0: troubles anxieux, des troubles du comportement alimentaire, des dépressions et des addictions. Toutes les addictions, évidemment, puisque les périodes d'isolement liées au confinement, en vous désocialisant, vous obligent à aller compenser, compenser par les écrans, compenser par les jeux vidéo, compenser par l'alcool, etc., etc. Donc, il y a une diminution des compétences sociales, du mal à aller vers les autres à un âge où on construit son estime de soi. Donc, ces troubles ne se sont pas résorbés avec la levée des mesures sanitaires. Comme ils se sont pas construits à ce moment-là, ils ont eu du mal à récupérer une socialisation après, ils ont eu du mal à faire fond sur les ressources que normalement on développe à ce moment-là, à travers l'école, à travers le sport, à travers les liens familiaux, puisque ça a aussi beaucoup séparé les générations, rappelez-vous. Et donc malheureusement, moi on me traitait d'alarmiste et de complotiste, mais malheureusement, tous les médias mainstream, partout dans le monde, quelle que soit l'orientation politique, et puis toutes les publications scientifiques du Lancet, etc., montrent des chiffres qui sont tous plus ahurissants les uns que les autres. Santé publique France, qui toutes les semaines donnait un bulletin des passages aux urgences pour idées suicidaires, note notamment que les 18-24 ans concernés par la dépression sont passés de 11,7% à 20,8% entre 2017 et 2021. Je pense que ça mérite quand même de s'interroger au-delà des moyens de la psychiatrie sur qu'est-ce qui tourne pas rond dans notre société pour qu'on soit une telle fabrique de désespoir dans un monde qui pourtant n'a pas été sur le plan matériel aussi confortable dans l'histoire de l'humanité. Donc voilà, Le Monde, Libé, The Lancet ont confirmé ce que je disais, parlant des méfaits de la crise sanitaire sur la santé mentale. Beaucoup de méta-analyses ont été faites, notamment sur les conduites suicidaires et les scarifications, etc., etc. Alors, Ina Opoko de Vez, votre parcours, c'est celui, on en parlait avant l'émission, d'une jeune femme hypersensible qui va traverser un épisode de burn-out et de dépression. Avec des parents d'ailleurs qui sont professionnels de santé, hein, ce qui vous a évidemment sensibilisé à cette notion. Mais qui va s'en sortir, se prendre en main et puis pour finir devenir reine de beauté. C'est quand même une assez jolie sortie par le haut, si j'ose dire. Vous êtes inspirante, je crois, pour votre génération et puis pour nous aussi. Parce que vous êtes très résiliente, mais vous êtes suffisamment humble pour parler des bas et ne pas oublier les bas quand vous êtes en haut, et vous êtes suffisamment généreuse pour en faire bénéficier les autres. Alors racontez aux auditeurs d'Europe 1 votre histoire, Ina Opoko.
1: Alors pour ma part, j'ai comme tout le monde, eu mon parcours d'études durant lequel, c'est vrai, ma génération se cherche beaucoup. On m'a toujours dit, c'est normal que tu saches pas vraiment vers où t'orienter plus tard. Mon père m'a toujours dit, c'est normal, prends le temps. Sauf que voilà, je me suis mis en tête des objectifs et voulant aussi plaire aux attentes un peu de mes parents, des études, parce que voilà, mon père médecin psychiatre, ma mère elle est soignante. J'ai voulu tout simplement trouver ma voie et puis comme faire un parcours
0: sans faute.
1: Sans faute. Pourtant, mes parents n'ont pas un parcours sans faute. Mon père, comme ma mère, se sont battus pour arriver à leur place, avec leurs difficultés aussi. Mais moi, qui n'avais jamais connu l'échec, qui avait toujours eu un parcours sans faute, j'avais des attentes. Donc, je me suis lancée dans une filière et puis je me suis rendu compte que cette filière me plaisait pas. Et sauf qu'en fait, je pensais que j'allais directement trouver ma voie post-université, parce que quand on est ado, on vous dit, on vous parle du bac, du bac, du bac, du bac.
0: Surtout en ce moment.
1: Et quand vous passez le bac, ça y est, c'est l'étape suivante vers où je vais. Et moi, je me suis cherchée. J'ai fixé un objectif assez haut. Mais au fond de moi, j'étais pas sûre. Et de voir un peu, enfin, de penser que j'allais décevoir mes parents. Et puis moi-même, m'auto-décevoir, parce que je me suis dit, mince, je me suis trompée. Et vivre le premier échec pendant en plus la période Covid, puisque je suis l'année 2002. Donc on nous appelle un peu le bac Covid. Donc j'ai passé un bac scientifique, je suis partie en droit. Et puis dans cette année-là, tout le monde a redoublé. Presque la licence entière s'est faite taclée. Et puis j'ai fait partie de ces personnes. Et j'ai été très très déçue de moi. Et à côté de ça, il y a eu aussi pas mal d'événements personnels. Parce que c'est vrai que moi, dans ma tête... nos parents nous éduquent un petit peu à nous protéger de la méchanceté du monde, pour qu'aussi on ait des valeurs, une belle morale, tout ça, etc. Et puis moi, je n'avais jamais fait face à la trahison, à la déception, un petit peu, mais toujours en étant protégée. Et là, pour la première fois, j'avais mon indépendance. Et puis j'ai fait face aux vagues de la vie, j'appelle ça comme ça. Et j'étais incapable en fait de voir que je pensais pas que j'étais capable de me relever. Donc je suis tombée très bas, très très bas. Sauf que la chance que j'ai, c'est que j'ai des parents qui travaillent dans le corps médical de la psychiatrie et aussi qui touchent à la psychologie. Donc j'ai su, entre guillemets, analyser le fait que ça n'allait pas. Parce que quand tu ne veux plus te réveiller chaque matin, quand tu ne penses même plus au lendemain, c'est qu'il y a un souci. Et du coup, j'en ai parlé à ma mère, à mon père. Mes parents aussi ont eu du mal un petit peu à l'accepter parce que comment ça se fait? Qu'est-ce qui s'est passé? Enfin, qu'est-ce qui se passe pour que ma fille se sente si mal? Pourtant, je veux dire, j'avais rien pour me plaindre. J'avais eu quand même la chance d'avoir une éducation, un confort de vie, mais ça n'allait pas à l'intérieur et moi-même, je ne savais pas quel mot, quoi mettre dessus. Et du coup, j'ai demandé à mes parents de l'aide. Donc, c'est pas le cas de tout le monde. Donc, je suis un cas quand même que je considère un peu exceptionnel parce que j'ai la chance d'avoir appris à mettre des mots sur ce que je ressens, d'avoir cette confiance avec mes parents, mais ce qui n'est pas le cas de tout le monde. Et mes parents l'ont pris au sérieux, ils m'ont orienté. Et puis, par la suite, voilà, j'ai commencé à comprendre les mécanismes et me rendre compte qu'en fait c'est pas cette situation à l'instant T, c'est un cumul aussi de pas mal de choses et d'analyser mes réactions, pourquoi je réagis comme ça, qu'est-ce qui m'a mené à tout ça. Et puis par la suite, grâce à cette psychologue qui m'a aidé à comprendre tout ça, je me suis orientée vers la psychologie, ce qui m'a donné encore d'autres clés, c'est que je me suis rendu compte que c'est des outils qui devraient être à portée de main de tout le monde. Parce que même par la suite, mes amis, du coup, je me retrouvais à donner les conseils ou les cours que j'ai reçus, les outils que j'ai reçus à mes amis, sauf que je ne suis pas psychologue. Mais en même temps, on sent que on a cette envie de comprendre et se comprendre et comprendre l'humain aujourd'hui.
2: Vous dites beaucoup de choses et c'est on vous écoute. Non, c'est passionnant. J'ai noté beaucoup de choses parce que il y a quelques points sur lesquels je voudrais entendre Marie-Estelle Dupont. Déjà, vous avez parlé de la pression scolaire, de vouloir bien réussir. Ça peut mener à une dépression et à des à un burn-out. Ino Poco nous disait que vouliez très bien faire, vouloir très bien faire.
0: C'est pas la pression scolaire là dont elle nous parle. C'est en fait de l'idéal qu'elle s'était mis et de son perfectionnisme et c'est pas la pression que mettait l'établissement, c'est une pression intérieure qu'on peut se mettre.
2: Oui, qu'elle se mettait elle-même.
0: En général, c'est plutôt des gens assez sensibles et assez intelligents qui se mettent des idéaux comme ça, d'être plus que parfait, d'être irréprochable, de tout faire dans l'excellence, de ne pas se permettre de commencer quelque chose si c'est pas de manière excellente. Ils vont pas commencer une activité pour le plaisir. S'ils commencent une activité qui les attire et qui leur fait plaisir, ils doivent la faire de manière excellente. Donc ils sont plus enclins à des moments d'épuisement, à des moments de découragement, à des sentiments d'échec là où ils n'ont pas échoué, ils ont fait peut-être un tout petit peu moins excellent que d'habitude. Et donc ce que nous dit Ina Opoko-Deves, c'est je m'étais mis la barre très très haut, sauf que j'ai pris de plein fouet comme toute ma génération, les confinements, le fait que les examens ont été compliqués, chamboulés, que finalement, vous illustrez très bien ce sondage qu'avait fait le Figaro en 2021 qui disait que 52% des jeunes voulaient arrêter leurs études pendant l'hiver Covid. Et vous dites, toute la promo a foiré son année.
1: Oui.
0: Donc il y a eu quand même un environnement collectif qui a été incroyablement délétère pour votre génération qui était en train de s'élancer dans la vie. On vous a brisé les ailes en vous disant si tu sors tu vas tuer papy et mamie. Et en fait, il faut l'admettre avec humilité. J'avais pas la baguette magique pour résoudre la crise sanitaire, mais le fait est que tout le monde admet aujourd'hui que ces mesures, elles n'étaient pas appropriées pour des mineurs, elles n'étaient pas appropriées pour des jeunes. Moi j'ai vu des étudiants d'HEC allongé sur le canapé dans la salle de consultation, me dire je ne sais plus pourquoi je me lève le matin et me dire exactement ce que vous disiez. Parce que l'isolement, à ce moment-là, c'est extrêmement dangereux. C'est-à-dire que les liens sociaux sont tellement fondateurs de votre confiance en vous, de votre possibilité de vivre autre chose que ce que propose la famille à l'âge où on commence à construire sa vie d'adulte, que la désocialisation, l'isolement dans des petits appartements, loin de la famille, etc., c'était dans des cités U, mais où vous aviez quand même des mesures barrières.
1: Beaucoup de
0: rumeurs
1: de suicide. Hein. Moi, j'étais à Montpellier, donc j'ai entendu encore on entend que beaucoup d'étudiants de votre âge se suicident. Et puis même, on nous a sorti du lycée. Enfin, moi, du coup, je suis l'année bac. On m'a pris du lycée, je n'ai pas passé d'examen. Donc, pour la suite, il n'y a pas la formation, il n'y a pas le bac dont on m'a beaucoup dont on a entendu parler pendant des années depuis petit. D'abord, c'est le brevet. Après, c'est le bac. Le bac, on ne l'a pas passé. Donc, après, vous n'êtes pas prêt à faire face aux vrais examens, aux gros examens de la suite. Et on a débarqué d'un coup en université. J'étais dans un cadre. Et puis, d'un coup, je suis arrivée numéro d'étudiant.
0: Oui, parce que mine de rien, le bac, bon, on peut parler de l'aspect baisse du niveau, mais il y a l'aspect rituel. Le bac, c'est un petit peu un rituel de passage à l'âge adulte, et dans les sociétés modernes, il y a très très peu de rituels, et donc ils en ont besoin comme marqueur temporel. Il y a un, dans nos souvenirs, il y a un avant le bac et il y a un après le bac, et ce point d'appui, vous ne l'avez pas eu, donc vous n'avez pas mis à jour votre image de vous, que ça y est, vous étiez majeur, vous étiez un jeune adulte, vous commenciez les études secondaires. Et c'est vrai que quand même, quand on pense que dans la ville de Caen, sous les bombes, ils ont maintenu les épreuves du bac, on se dit, nous, on a fait sauter des examens pour une maladie qui concernait quasiment pas les jeunes, quoi. Donc, on comprend aussi qu'il y ait eu un impact.
2: Il y a un autre point qui a été intéressant dans ce que vous nous racontiez, Ina Opoku-Devez, Miss France, avec nous cet après-midi sur Europe 1, c'est que vous avez reçu, c'est très confortable et c'est très bien, une éducation un peu sous bulle, très protégée. Et du coup, vous avez été à l'âge de 19-20 ans confronté à la réalité de la vie qui est moins confortable, qui est plus agressive, plus rugueuse.
1: Oui, c'est ça. Après, c'est, je sais pas comment l'expliquer, mais c'est vrai que c'est l'éducation que j'ai toujours reçue, la bienveillance, la tolérance, l'ouverture d'esprit. Et c'est vrai que je pense qu'on est tous comme ça quand on est jeune. On pense que tout le monde pense comme nous.
0: Oui.
1: Et quand tu découvres que, bah non, il peut y avoir des personnes qui vont se servir de toi ou qui vont te trahir parce que tu places des espoirs vu que tu es jeune. On dit qu'on est naïf. J'aime pas trop dire naïf parce qu'en fait, c'est tout simplement tu découvres ce qu'est la réalité de la vie et tu fais face justement à tous ces facteurs qui peuvent être négatifs. Tu peux rencontrer une personne méchante dans la rue, mais ça veut pas dire que le monde entier est comme ça, mais d'un coup, t'as ce...
2: C'est un apprentissage.
1: C'est un apprentissage.
2: C'est un apprentissage, Marie-Estelle Dupont.
0: Oui, vous avez été confrontée à un aspect de la nature humaine dont vous aviez été épargnée.
1: Et que qu'on ne m'a jamais, on m'a pas sensibilisée. Enfin, si, on m'a prévenue, mais tant qu'on ne le vit pas, ça fait partie justement de l'évolution de la vie, de faire face justement à tous les comportements et de se rendre compte que on n'est pas tout seul dans ce monde et que malheureusement, l'humanité est composée de, enfin, malheureusement et bien heureusement, est composée de tout caractère. Et de tout le monde.
2: Ouais.
0: Oui, puis je pense que beaucoup de parents, ça part d'un bon sentiment. On se dit, je veux pas briser chez mon petit enfant l'espoir que la vie vaut la peine d'être vécue et qu'elle est belle. Et du coup, peut-être qu'on minimise dans notre discours le fait que non, la nature humaine, elle n'est pas du tout majoritairement bonne. Le mal existe autant que le bien, et au contraire, la vie est un combat spirituel permanent entre ce qui est lumineux et ce qui est sombre.
2: Et si on en parlait sur Europe 1, on parle cet après-midi de la santé mentale des jeunes avec vous, Marie-Estelle Dupont, et nous recevons une invitée exceptionnelle, Ina Opoku-Devez, Miss France 2026. Marie-Estelle Dupont, quels sont les différents troubles mentaux qui touchent cette génération, la génération Z, qui a entre 13 et 31 ans aujourd'hui?
0: Ce qui a le plus augmenté, ce sont les syndromes dépressifs, ce sont les troubles anxieux, sous toutes leurs formes, dont les phobies scolaires d'ailleurs, qui ont beaucoup augmenté et qui expliquent cette peur des examens absolument disproportionnée pour des épreuves qui ne sont pas extrêmement exigeantes intellectuellement. Finalement, on en avait moins peur alors que c'était plus difficile il y a 40 ans. Je dis pas qu'on n'était pas stressé, mais on avait moins cette frayeur. Donc il y a beaucoup de troubles anxieux, beaucoup de troubles dépressifs, beaucoup de troubles alimentaires, jusqu'à 6 fois plus selon les études, jusqu'à 6 fois plus de consultations pour troubles alimentaires depuis le Covid, notamment essentiellement chez les jeunes femmes. Donc ça prouve bien aussi qu'il y a une recherche de sens. Il y a un mal-être qui se dit à travers le corps, mais qui est une recherche de sens et d'identité, et beaucoup de conduites suicidaires. Alors c'est pas forcément des suicides qui se terminent par un décès. C'est des équivalents suicidaires, des scarifications, des conduites à risque, des pensées suicidaires. Il y a aux États-Unis les chiffres de qui sont rapportés de jeunes qui disent j'ai eu envie de mourir sont absolument effrayants. On en parlait d'ailleurs avec Pierre Valentin à cette antenne suite à la parution de son livre au mois de mai dernier chez Gallimard, Malaise dans la génération Z.
2: Pourtant, c'est une génération, et on est actuellement, on vit dans un monde qui matériellement est confortable. Pour quelques dizaines d'euros, on prend un avion pour aller à Barcelone ou à Rome. Il y a effectivement les réseaux sociaux. On va en parler dans la deuxième partie de l'émission, mais c'est plutôt sympathique. On peut communiquer. On a beaucoup de confort matériel. Et vous l'avez dit, Ina Opoku-Devez. D'ailleurs, vous
1: avez dit confortable.
2: Et puis vous aviez rien pour vous plaindre. Enfin, rien de matériel, en tout cas.
1: Je veux dire, il y a de ça, le siècle d'avant, c'était la guerre. Donc du coup, on se dit comment, enfin parce que dans une, par exemple, la génération du siècle d'avant est beaucoup moins sensible qu'aujourd'hui. Et du coup, il y a ce, enfin beaucoup moins sensible. Quand je dis moins sensible, c'est que on se dit aujourd'hui comment ça se fait.

0: un adolescent quand il va pas bien, c'est qu'est-ce que je fais de la partie non matérielle, c'est-à-dire qu'est-ce que je fais de mon besoin de sens, de mon besoin de lien, de mon besoin de direction. Et comme on est dans une société qui réduit l'homme à ses besoins caloriques et à une liberté qui est définie négativement comme une absence de contraintes, d'abord on détruit la temporalité du désir. Est-ce qu'on a le même plaisir à voyager quand en deux clics pour 50 euros on peut se rendre dans n'importe quelle ville d'Europe? Quelque part, est-ce qu'on n'avait pas plus de saveur à ce week-end qu'on avait prévu depuis 9 mois, où on avait économisé, et est-ce qu'on va pas d'autant plus le savourer qu'il y a eu tout le temps pour le rêver, tout le temps pour le fantasmer, alors que maintenant le désir est de l'ordre de l'impulsivité. J'ai envie le vendredi à minuit dans mon lit, je clique et le week-end d'après j'y suis.
1: Le tout tout de suite,
0: il détruit le désir, il détruit le fantasme, il détruit le plaisir en fait. Et on voit d'ailleurs la précarité de la relation amoureuse depuis qu'on est passé de l'écriture manuscrite au texto jour et nuit et à l'immédiateté des réseaux.
1: Ça va pas aller en s'arrangeant alors.
0: Donc c'est une marchandisation. Bah la conscience, on a le droit de s'en servir. Hein. C'est pas parce que la technologie est là qu'on peut pas utiliser notre cerveau. en fait, cette immédiateté, elle est dangereuse pour nous parce que c'est une marchandisation de tout dans la vie, de mon corps, de mon cœur, de mes affects. Ça rend les jeunes malheureux. Non, ils n'ont pas tout parce que ce qui leur manque cruellement, c'est précisément la verticalité, le sens. C'est l'âge où on se dit pourquoi je suis là, quelle est ma mission sur Terre, quelle est la direction de ma vie, à quoi ils veulent être utiles, les jeunes. Donc si on leur coupe l'herbe sous le pied en leur disant de toute façon, on était dans un monde où certes tout est permis, mais tout est foutu.
2: Oui.
0: On les met dans une position d'impuissance, impuissance écologique, impuissance économique, etc. C'est extrêmement dévastateur. Nous, on est vieux, donc on peut prendre de la distance. Mais quand on se construit, il faut se rendre compte. Je crois que nous, les adultes, on va se rendre compte que pour eux, ils sont poreux et c'est très délétère comme discours. Tout est permis, mais tout est foutu. On peut pas se construire là-dedans. Donc tout n'est pas permis, mais grâce à tes pères, tout n'est pas foutu.
1: On va continuer à parler de la santé mentale des jeunes avec Marie-Estelle Dupont. Et si on en parlait avec Marie-Estelle Dupont, c'est tous les après-midi sur Europe 1, entre 15h et 16h. Invité exceptionnel cet après-midi, Ina Opoko-Devez, Miss France 2026. D'ailleurs, il y a beaucoup de monde en régie. Hein. Je pense qu'il va y avoir des selfies pendant la petite pause pub. On se retrouve dans quelques instants. À tout de suite sur Europe 1.
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1: Et si on en parlait avec Marie-Estelle Dupont tous les jours entre 15h et 16h sur Europe 1, cet après-midi, nous parlons de la santé mentale des jeunes. Et nous sommes avec Ina Opoko-Devez, Miss France 2026. Marie-Estelle Dupont, avant la pause, on parlait du matérialisme, hein, et de la crise du matérialisme, la crise de la santé mentale qui est une crise de sens, crise du sens, c'est ce que vous nous dites. Et la crise du sens, concrètement, c'est la perte des liens aux autres et la perte des liens à un monde commun.
0: En fait, quand vous mettez l'individu au-dessus du groupe et que le matériel prend toute la place, du sens, des symboles, du sacré, etc., des livres, et que on se ratatine sur la consommation, le paraître et la performance, le problème, c'est que l'individu, il est très seul et que l'autre est forcément un ennemi, puisque c'est celui qui va le plus profiter, celui qui va le plus montrer. Et donc, quand on va mal, on peut plus faire appel aux autres, parce que ces liens affectifs, ces liens sociaux, ces liens dans la cité, ils ont été siphonnés. Et donc, la grande erreur, c'est de dire ils vont mal, et donc et on va psychiatriser, on va apporter une réponse strictement psychiatrique à ce mal-être, qui est simplement l'expression qu'ils évoluent dans un environnement qui a mal défini les besoins de l'être humain. Les besoins de l'être humain, c'est des besoins de lien, c'est des besoins de sens. Et l'individualisme forcené, il ne peut qu'engendrer une crise de la transmission. Pourquoi transmettre si l'horizon de la vie, c'est de produire, de consommer et de paraître? Pourquoi respecter la connaissance et accorder une autorité à ceux qui savent des choses si finalement, encore une fois, jouir sans entrave, c'est ça l'épanouissement? Ça n'a plus aucun intérêt de s'engager, ça n'a plus aucun intérêt de se responsabiliser. Donc je pense que cette crise de la santé mentale, elle est réelle, on va pas la nier, j'étais une des premières à en parler. En revanche, ce serait une erreur de l'interpréter sur un registre strictement pathologique et psychiatrique, et c'est ne pas comprendre, c'est ce que dit d'ailleurs Pierre Valentin, il y a un glissement de l'autorité morale à l'autorité médicale, c'est ne pas comprendre que ce symptôme est éminemment précieux puisqu'il est en train de nous rappeler par leurs difficultés, qu'il y a quelque chose qui leur manque. Et ce qui leur manque, c'est précisément du sens et des liens.

0: pense qu'aujourd'hui, quand on voit les yeux si lumineux d'Ina Opoko-Devez, elle a su alchimiser sa difficulté. Elle a été mal à un moment donné. Et elle s'est demandé ce qu'elle allait en faire. Au lieu de se donner une identité victimaire en disant « je suis tel diagnostic, je suis ceci, je suis cela, je suis déprimée, je suis... » Elle s'est dit « comment je transforme ce passage, ce moment de creux, en quelque chose qui me fait comprendre des choses de moi, qui me fait comprendre des choses du monde, et surtout comment je le transforme pour en rendre quelque chose au bien commun, puisque aujourd'hui, bah, vous prêchez aussi pour que n'y ait plus de honte autour du fait d'aller mal. Il n'y a pas non plus d'assignation victimaire. C'est pas une fatalité.
1: C'est ça, exactement. C'est vrai que, justement, durant ma période où j'étais pas du tout bien, que j'ai, du coup, vécu le burn-out qui a mené à une dépression, justement, je cherchais un témoignage, parce que on a les réseaux sociaux, je cherchais justement sur YouTube, partout, sur chaque plateforme, finalement, un témoignage auquel me raccrocher en me disant, ok, quelqu'un a sûrement, parce que qu'est-ce qui fait qu'on se sent seul, c'est qu'on ne trouve personne dans ce monde qui nous comprenne. Du coup, je cherchais une figure ou une représentation sur laquelle je pouvais me baser pour me dire ça va aller, tu vas pouvoir t'en sortir, parce qu'on a beau te dire ça va aller, mais c'est extérieur. On n'a pas l'impression que les gens nous comprennent, que notre entourage nous comprend. Quand je dis que je vais pas bien, ma maman va chercher à me calmer, mais maman, tu comprends pas. C'est pas juste un câlin qu'il me faut. C'est, il y a vraiment une perte de sens. Au niveau de la vie, je ne comprends pas pourquoi j'ai plus envie de me réveiller demain matin. Et justement, j'en ai parlé avec ma psychologue, j'en ai beaucoup parlé. C'est elle d'ailleurs qui m'a orientée vers la psychologie en me disant, vous avez cette fibre, vous posez beaucoup de questions, vous vous intéressez à ça, pourquoi vous voulez pas vous orienter vers cette filière? Et puis par la suite, à mon tour, ce rôle de Miss France me permet d'avoir une certaine inspiration et d'avoir une parole forte. Et je me suis dit, voilà, tout simplement, j'avais pas entendu parler de la santé mentale auparavant, dans les causes. Moi, je me suis tout simplement imprégnée de mon histoire. Je voulais pas parler de l'histoire de quelqu'un d'autre. Je voulais parler justement de mon parcours et de ce qui, moi, m'a manqué. Donc, je me suis dit tout simplement, ose parler de ton parcours. Non pas en te victimisant, mais en montrant que il y a pas de fatalité dans la vie. Faut garder espoir. Faut tout simplement, moi, la chance que j'ai eue, comme vous avez dit, j'ai transformé ce parcours en force. Quand je dis en force, c'est parce que voilà, j'ai aussi eu l'entourage, ma maman, qui à un moment donné où je me suis dit, mais en fait, maman, le monde est méchant. Bah ok, alors je vais devenir aussi méchante. Elle me disait, non, ma chérie. Et j'ai gardé cette phrase, le monde, enfin, j'ai été sur ce truc de le monde est méchant, et ma mère me disait, c'est pas à toi, parce qu'on dit souvent trop bon, trop, je vais pas vous dire la suite. Mais je me suis dit, c'est pas moi qui suis trop gentille, c'est les gens autour qui ont profité de sa gentillesse, qui sont trop méchants pour vis-à-vis de moi. Et puis, je n'ai pas en fait à me rabaisser à ce niveau, je n'ai pas à changer. Je dois tout simplement garder espoir et ne pas me dénaturer mes valeurs, ma morale, l'éducation qu'on m'a transmise. Et tout simplement, un jour, la roue tournera et je pense que la roue un peu tourner.
0: Et par contre, apprendre à trier avec qui on est gentil et avec qui on est
1: absent. J'ai quelques conseils sur l'hypersensibilité avec Marie-Estelle.
0: Oui, on a une belle conversation
1: et c'est vrai que...
2: Qu'est-ce que vous êtes dit ?
1: On a parlé de l'hypersensibilité et j'ai beaucoup appris. C'est vrai que... On n'explique pas l'hypersensibilité, donc les personnes qui se retrouvent dans cette situation se trouvent trop vulnérables pour ce monde, alors qu'en fait, tout simplement, il faut apprendre à gérer, à reconnaître qu'on l'est, et puis après à gérer ses relations, son affect, ses émotions, etc.
0: L'enjeu pour l'hypersensible, c'est pas de devenir insensible et totalement dénué d'empathie, ouais. Et ce serait très triste et ça l'aliénerait. C'est d'éduquer cette sensibilité pour pouvoir discerner à qui il l'accorde et de qui il se protège. Et ce que je disais à Ina Opoko, c'est votre hypersensibilité, elle vous a précisément permis aujourd'hui de parler de la santé mentale et de transmettre des messages. Mais si on est hypersensible, il faut être discipliné et vraiment discerner de quoi on se protège, et apprendre à mettre des limites de manière beaucoup plus ferme, parce que un hypersensible, quand il rentre dans une pièce, il a pas que ses émotions à traiter, il traite toutes les émotions de toute la pièce, y compris la colère du type assis au fond qui est pas encore conscient qu'il est en colère. Et donc l'enjeu pour l'hypersensible, c'est pas de devenir moins sensible, c'est d'avoir plus de frontières, moins de porosité dans ses limites, et de dire ça m'appartient, ça m'appartient pas, ça je traite pas, puis surtout ça je laisse passer, en fait je peux pas tout prendre en charge, parce que sinon effectivement vous tombez sur des gens méchants, c'est-à-dire sur des vampires qui vont venir tellement s'abreuver et se nourrir de cette sensibilité, et ça c'est pas du tout ok, on ne consent pas du tout à ça.
2: Vous nous le disiez au début de l'émission, Marie-Estelle Dupont, 62% des 18-24 ans en Europe disent avoir eu des pensées suicidaires en 2022. Ce sont des chiffres qui font peur forcément, je pense également aux parents de jeunes qui se disent bon, que faire pour que mon enfant, mon fils, ma fille aille mieux. Que fait la psychiatrie? Que peut proposer la psychiatrie face à la santé mentale des jeunes et aux problèmes de santé mentale? Est-ce qu'elle peut répondre aujourd'hui à ce problème? Vous avez commencé à répondre à la question en disant, attention, les médicaments font pas tout.
0: Bah, la psychiatrie, elle peut pas y répondre pour deux raisons. D'abord, elle peut pas y répondre parce que c'est pas son rôle. C'est pas la psychiatrie, mais comme c'est pas aux enseignants à l'école, de réparer la destruction du monde commun. Et quand on a envie de se foutre en l'air à 20 ans, ça peut être parce qu'il y a eu des traumas, des abus sexuels, etc. Et là, c'est de l'ordre. Effectivement, des professionnels de santé mentale formés à la traumatologie, ça peut être une dépression chronique très invalidante, c'est de l'ordre de la psychiatrie, mais ça peut être aussi une contamination de ce narratif de crise où on leur fait sentir que la vie ne vaut pas la peine d'être vécue, de cet individualisme cannibale qui fait qu'ils ont l'impression qu'ils n'y arriveront jamais, qu'ils ne seront jamais ce qu'on leur vend sur les réseaux sociaux, et ce désespoir, il est fabriqué par la société moderne. Et ça, la psychiatrie, elle est qu'une conséquence de l'anthropologie, des erreurs anthropologiques. Donc ça, elle peut pas y répondre. C'est à tous les adultes de comprendre que le bien commun, le monde durable, c'est nous tous qui en sommes un petit peu responsables, et qu'il faut peut-être qu'on remette les choses dans le bon sens, et que l'individu n'est rien sans les liens. Je suis le fruit de deux altérités qui se sont rencontrées, que je le veuille ou non. Si on peut pas s'inscrire dans un monde commun, on peut pas trouver goût à la vie. Vous pouvez aller d'une addiction à l'autre, d'un succès à l'autre, le sentiment de vide, il vous rattrapera toujours comme votre ombre. La deuxième raison pour laquelle la psychiatrie ne peut pas y répondre, c'est que lorsque c'est à la psychiatrie d'y répondre, à proprement parler, en France, elle n'est pas en capacité de le faire. Il y a 437 pédopsychiatres en France. D'accord ? Ils étaient 1200 en 2021. Ouais. Entre-temps, on a décrété la santé mentale cause nationale, et il y a moins de 500 pédopsychiatres en France. La moyenne d'âge des pédopsychiatres, elle est de 64 ans. Il y en a entre 60 et 80 qui partent à la retraite chaque année. Alors, certains vont cumuler emploi et retraite, ils vont continuer à consulter un petit peu. Mais enfin, à côté de ces 60 à 80 départs à la retraite, il n'y a que 40 à 70 internes par an qui choisissent ces spécialités. Et beaucoup vont finalement l'abandonner, faire de la psychiatrie adulte ou se reconvertir. Bon. Bah voilà, c'est comme quand je constatais pendant la crise sanitaire pour la revue politique parlementaire que sur un bassin de 400 000 habitants en France, on avait 7 lits d'hospitalisation en pédopsie. Qu'est-ce que vous faites avec un mineur qui a tenté de mettre fin à ses jours? Vous le renvoyez chez lui avec des molécules et des parents complètement démunis? Enfin, voyez. Oui. Donc la psychiatrie, elle est aujourd'hui en France, elle est pas du tout en capacité de faire face à ce qui relève de sa compétence, ni en termes de formation, ni en termes de place. Quand il y a 6 mois d'attente et que la seule réponse qu'on vous donne, c'est « Ah, on va faire un laissez-passer pour les mineurs qui sont en souffrance ». Mais attendez, donc ça veut dire que en fait, la crise globale de l'hôpital public, la crise globale du monde du soin, on s'en fout, on va juste créer une compétition entre les patients en disant « Ah bah les mineurs vont passer devant ». Quand ils ont été repérés en milieu scolaire comme allant mal. Mais en fait, ça va encore plus dresser les gens contre les autres. On va faire des concours de souffrance. Ça va être à qui va le plus mal pour avoir sa consultation avant 6 mois. Et on le sait, nous, en ville, on est débordés. À l'hôpital, ils sont débordés. On est débordés en ville parce qu'à l'hôpital, ils sont débordés. Quand on a un patient qui fait une tentative de suicide, en général, il ressort trop vite parce qu'il faut libérer la place. Sauf que s'il a fait une tentative de suicide, faut pas qu'il soit en milieu ouvert trop tôt parce qu'il est trop vulnérable. Il faut qu'on voit sur 3 semaines, voire plus, comment il s'adapte au traitement, quels ajustements faire. Donc en fait, de toute façon, l'état de la psychiatrie en France, il va falloir le dire, l'hôpital public, on l'a sabordé, quoi. Et c'est une des raisons pour lesquelles d'ailleurs j'ai fini par partir, parce que je ne pouvais plus faire mon travail à l'hôpital en 2009. Donc il y a aussi une grande hypocrisie à dire tout est psychiatrique, et en même temps a totalement désarmé la psychiatrie. Il va falloir, à un moment donné, il va falloir choisir son discours. Moi, je ne pense pas que tout soit psychiatrique. Mais d'un autre côté, je pense que là où la psychiatrie doit intervenir, aujourd'hui en France, malheureusement, elle n'a plus les moyens de le faire.
2: Ina Opoko-Devez, sur l'importance de la psychiatrie, sur ce qu'elle peut ou pas apporter.
1: Alors, je pense que mon père serait plus à même de parler, mais
2: Mon père qui est psychiatre.
1: Mon père qui est médecin psychiatre, qui a aussi travaillé pour la justice, et qui m'a sensibilisé voilà à tout ce monde, déjà les préjugés, parce que psychiatrie côtoie beaucoup les gens ont peur du fou. Or on est tous fous.
0: Il y a ceux qui soignent et qui en sont conscients et ceux qui n'en sont pas conscients et qui l'imposent à l'entourage.
1: Faut l'accepter qu'on a tous vécu des traumas, chacun à son échelle, qu'on ne fait pas face à la même situation en fonction de sa personnalité et son vécu. Et malheureusement, alors moi, je n'ai pas eu de traitement ou quoi. Ça a été la thérapie orale, juste parler, vider mon sac, comprendre les mécanismes, mais parce que c'est propre à ma personne, comme des personnes, j'ai beaucoup de jeunes de mon entourage, de ma génération, qui ont vécu la tentative de suicide, qui l'ont refait plusieurs fois en cachette. J'ai déjà appris que j'avais des amis que je connaissais, que j'ai toujours connu solaire, m'ont avoué que, en fait... J'ai juste porté un masque et je te l'ai pas dit parce que j'avais peur de vous inquiéter. Sauf qu'en fait, même nous, en tant qu'entourage, donc moi je l'ai vécu, je m'en suis sortie aussi. Mon entourage a été là, mais d'entendre que j'ai des personnes lumineuses de mon entourage qui l'a vécu et qui avaient peur d'en parler parce qu'elle avait peur de t'inquiéter alors que c'est elle qui était dans le mal-être. Et je pense que si voilà, même quand tu sors de ce schéma de tentative de suicide ou quoi et que après, quand tu reviens, t'as honte aussi. Il y a cette honte de se dire, ah mince, je suis devenu fou au point de vouloir mettre fin à ma vie. Enfin, il y a vraiment ce truc où la psychiatrie fait peur dans notre jeunesse et connote énormément... Bonjour, il y a du monde là-bas, pardon, excusez-moi.
0: Bah oui, vous êtes là.
1: Connote beaucoup à une étiquette mauvaise, alors que pas du tout. La psychiatrie, tout simplement, soigne la maladie mentale, tout comme on va à l'hôpital pour soigner une blessure ou quelque chose qui est extérieur. Mais aller voir un hôpital psychiatrique, c'est soigner vraiment peut-être une fracture qui est interne ou autre chose, ou une maladie de naissance ou quoi.
2: Marie-Estelle Dupont.
0: Ce qui est intéressant, c'est de voir que l'Occident a cette espèce de phobie et d'angoisse des profondeurs et de l'inconscient. Dans toutes les grandes civilisations, la vie de l'esprit, on sait qu'elle influence les relations et qu'elle influence le corps. Et on a un peu un orgueil occidental à dire non, circuler, il n'y a rien à voir. On préfère s'épuiser toute sa vie à porter un masque, à faire croire que tout va bien, plutôt qu'à aller explorer ce que Jung appelait l'ombre et regarder ce qui tourne pas rond chez nous, au lieu de dire mais tiens, je comprends pas, j'ai pas de chance, il m'arrive toujours la même chose, je retombe toujours sur les mêmes situations, les mêmes personnes. Oui, mais le dénominateur commun à ces situations, à ces personnes, c'est toi. Donc peut-être que si t'achetais une nouvelle voiture, tu regarderais comment marche le moteur.
1: Ça, c'est le
0: tu vas passer toute ta vie avec toi, donc ce serait pas mal que tu te connaisses. Et cette notion d'introspection, en fait, ce qui est très étrange, c'est que Socrate nous le dit, c'est dans notre civilisation, connais-toi toi-même. C'est pas du nombrilisme, connais-toi toi-même, c'est du bon sens de savoir un peu comment on est construit, ce qui nous a déterminé, etc. On sait pas où on va si on sait pas d'où on vient. Et y a encore cette espèce de frilosité, d'orgueil chez certaines personnes à regarder à l'intérieur d'eux, alors qu'il y a pas du tout de complexe à regarder avec une curiosité très malsaine chez les autres. Donc ça, c'est assez étrange. C'est assez étrange, et puis surtout, ça donne lieu à beaucoup de projections malheureuses, notamment sur nos enfants quand on a des enfants, parce que tout ce qu'on n'a pas réglé à l'intérieur, on va le projeter à l'extérieur.
2: Vous parliez du masque à l'instant, et je pense aux parents qui peuvent être inquiets pour leurs enfants, est-ce qu'il va bien, est-ce qu'il va pas bien, et certains qui ont le masque du sourire et qui en réalité souffrent derrière. Comment, j'allais dire, pas briser ce masque, mais en fait repérer un jeune qui va mal?
0: En général, un jeune qui va mal, effectivement, il a surtout envie de protéger ses parents de l'inquiétude. Hein. Un enfant, il va porter le masque devant ses parents. C'est pour ça que les parents qui vivent la tragédie d'un suicide d'enfant, il faut vraiment leur dire, tu es probablement la personne à qui il a le plus dissimulé son mal-être. Ouais. Parce qu'il veut protéger ses parents de l'inquiétude et qu'il se sent minable d'aller mal. Donc il en est rendu à un stade d'impasse intérieure où il ne sait pas qu'il a le droit qu'on lui porte secours. Ou alors il est allé taper à des portes et puis il n'y a pas eu d'accueil de la part de l'adulte parce qu'il a rencontré des masques, il n'a pas rencontré des adultes qui s'étaient rencontrés. Et quand on rencontre des adultes qui ont expérimenté la vulnérabilité et qui sont ok avec ça, avec le fait qu'il y a des moments où on est très fort, puis des moments où on est très fragile. Et puis, mon oncle, c'est les deux. On est très fort dans un domaine et très fragile dans un autre. Et ben là, le jeune, il rencontre une oreille qui est capable d'être un véritable réceptacle. Donc, c'est pour ça que je pense que là encore, l'individualisme les fragilise, parce que si on était dans cette société où on est un village, c'est-à-dire on est tous là pour les mineurs, pas seulement pour mon enfant, pour sa réussite, pour ma fierté, mais qu'en fait, tous les adultes sont des exemples inspirants pour tous les mineurs, eh ben on pourrait entendre, tiens, ta copine, elle m'a dit qu'elle allait pas bien, parce qu'elle peut pas le dire à ses parents, elle veut pas les inquiéter, ils ont déjà des problèmes d'argent, ils ont déjà un enfant malade. Par contre, elle l'a dit aux parents de quelqu'un. Enfin, moi, je sais que j'avais des figures relais chez les mères de mes copines qui étaient extraordinaires. On est plus à distance. Bah aujourd'hui, on est tous des esclaves du temps, en fait, c'est terrible. Donc, est-ce qu'on peut entendre aussi les jeunes des autres? Donc, ça peut être l'animateur sportif, ça peut être la prof de piano qui dit, en deux mois, t'as perdu 10 kilos, ma cocotte. Il va peut-être falloir qu'on ait une discussion. Donc c'est aussi les autres adultes, et ces liens-là sont très importants dans la cité. C'est peut-être les parents d'une copine qui vous ramènent après une soirée, qui font un trajet, qui vont dire, j'ai l'impression qu'elle est pas bien, elle pleurait dans la voiture. Voilà, donc c'est aussi aux autres adultes d'être vigilants aux enfants de tout le monde. On en parlait pour les abus sexuels, mais c'est vrai d'une manière générale, parce qu'effectivement le jeune qui est au bord du suicide, il va pas forcément se confier à ses plus proches parce qu'il veut les épargner.
1: Si je peux me permettre aussi d'ajouter quelque chose, c'est aussi moi je sais qu'il y avait pas cette question de est-ce que tu vas bien. On prend pas le temps, je trouve, aujourd'hui d'échanger. Moi on parlait beaucoup de mes études, mon père qui est médecin psychiatre me disait, alors ça se passe bien l'école et tout, mais il y avait pas ce profond. Ça a été ma mère qui le voyait, parce que vu que je suis hypersensible, ça se voyait sur mon visage que j'allais mimique. J'étais tout le temps, il y avait plus de sourire, plus de lumière, plus rien. Et mais il n'y avait pas ce prendre le temps de discuter, de dire tu vas bien, est-ce que ça va, l'école, en dehors de l'école, toi tu vas bien, comment, où tu te situes, ça va, ça te stresse pas trop, l'avenir. Il y a plus ces discussions là on est beaucoup sur l'école, le travail, on parle de vos statuts. On parle beaucoup de ça. On parle pas de l'intérieur, de la relation. Même, je trouve que l'échange, c'est important que les parents aussi expliquent à leurs enfants par où ils sont passés, pour que les enfants se disent ok.
0: Mais je crois que les jeunes qui vont pas bien, ils lâchent quelque chose qu'on passe du temps avec eux. C'est en allant faire une balade, c'est en les accompagnant au tennis ou au basket, c'est dans ce temps que ça se déploie, c'est dans un trajet en voiture qu'ils vont lâcher quelque chose. Si on dit de quoi t'as besoin en ce moment, qu'est-ce que, imagine dans un an il y a quelque chose qui a changé dans ta vie, qu'est-ce que ce serait? Parce que si c'est juste entre deux portes, en général à l'adolescence vous avez un voilà, vous avez quelque chose de cet ordre-là.
1: C'est ça.
0: Un gros mêlement. Un gros mêlement, une petite régression langagière. Et en fait, je crois que la clé, c'est le temps qu'on passe avec eux. C'est là qu'ils vont lâcher des choses. C'est souvent sur des longs trajets en voiture qu'ils posent des questions dérangeantes, mais ils ont besoin de les déposer quelque part.
2: S'il devait y avoir un résumé à cette émission, il faut retisser des liens. Ça va permettre à cette des liens sincères, c'est ça. Hein. Des liens sincères.
1: Prendre le temps de regarder l'autre et parler.
0: Et je crois que c'est compliqué d'avoir des jeunes qui ne trichent pas et qui portent pas de masque. Sinon, on porte tous des masques et qu'on manque d'humilité. Et puis encore une fois, je crois qu'il va falloir qu'on arrête de leur parler en permanence de crise dans tous les domaines. Et à la limite, qu'on remplace le mot crise par le mot challenge, parce que crise, ça enferme dans quelque chose d'assez triste.

0: Bonsoir Stéphanie.
1: Bonsoir.
0: Comment ça va Stéphanie?
1: Ça va super, merci.
0: Vous appelez de Montpellier, vous avez 52 ans. C'est vous qui le dites sur votre page Facebook. Hein. Autrement, je n'aurais pas donné votre âge forcément. Mais c'est vous qui informez vos followers, comme on dit, de votre âge. Vous êtes maman solo et vous êtes bien dans vos baskets. C'est ce que vous dites aussi.
1: Exactement.
0: Et vous êtes une femme DJ. Alors, il y en a peu, c'est vrai, des femmes DJ. Vous l'avez été et vous le faites depuis 30 ans. Donc, c'est que vous avez commencé extrêmement jeune. Vous avez deux enfants. Et vous êtes ce qu'on appelle une intermittente du spectacle. Et à cause d'un pull que les gens vous ont affublé, ont critiqué, ont dit que ce pull était moche, qu'un jour vous avez porté, alors qu'il n'est pas moche du tout, et je suis d'accord avec vous. Vous avez cette histoire de pull moche, et cette vidéo a fait plus de 2 millions, elle est devenue virale, et c'est comme ça un peu que vous êtes fait connaître, grâce à des haters qui ont dit que votre pull était moche.
1: Ben oui, quel dommage pour eux, ils ne voulaient plus me voir, eh bien c'est raté.
0: C'est raté parce que vous êtes encore plus présente. Alors racontez-nous, vous êtes maman solo, vous disiez de jumeaux de 10 ans et vous êtes séparée depuis 2021.
1: Oui, c'est bien ça. Mes enfants viennent d'avoir 10 ans, juste hier, donc je leur souhaite un joyeux anniversaire encore.
0: Bien sûr, bon anniversaire.
1: Quel bonheur d'avoir des jumeaux à 43 ans. Et vraiment une très belle joie et une très belle... un beau cadeau de la vie, vraiment.
0: Et la musique, ça a toujours été votre passion?
1: Et la musique, ça a toujours été dans ma vie, en fait. Mon papa était musicien et a toujours écouté de la musique avec ma maman aussi. Et c'était ce côté artistique de la petite famille du nord de la France, parce que je viens du nord de la France.
0: Ouais.
1: Et on est tous venus habiter dans le sud, hein, dans les années 80.
0: À Montpellier, oui. Vers Montpellier.
1: On n'est jamais reparti. Mais c'est plus dans l'arrière-pays Montpellier.
0: Oui, vous êtes à Nébian, exactement.
1: Ouais. À Nébian, ouais, un petit village juste magnifique. Hein, c'est la paix ici.
0: Et vous vivez de votre musique, ce qui n'est pas toujours facile dans la vie, de pouvoir vivre de ce qu'on aime, de sa passion.
1: J'ai de ma passion et je sais que j'ai de la chance sur ce côté-là. Mais je découvre la musique électronique parce que je suis DJ musique électronique donc depuis 30 ans. Et dans les années 90-91, j'ai découvert la musique électronique et là, j'ai eu le coup de cœur de ma vie en fait. Ça fait plus de la moitié de ma vie que je suis impliquée dans cette musique électronique, dans le fait d'être DJ, femme DJ. Aussi, et je suis ravie d'être, d'avoir cette chance-là, quoi, de pouvoir vivre de ma musique avec des hauts, avec des bas, évidemment. Ça finit jamais.
0: Votre public, vous dites, il est de 8 à 99 ans parce que vous allez aussi, vous faites des interventions à divers endroits, et notamment dans des EHPAD.
1: Ben écoutez, j'ai créé une école de DJ qui s'appelle Happy School for DJ, donc à Nébian, et je me déplace pour faire des rencontres musicales avec un EHPAD, avec les personnes âgées. Ça a été un super
0: échange. Vous leur faites pas écouter de la musique électronique, j'imagine, Stéphanie.
1: Je leur fais écouter de la musique, pas du tout électronique, mais bon, il faut savoir que dans les années déjà 70, la musique électronique commençait à rentrer dans les morceaux... des artistes français et autres étrangers, donc quand j'ai mis du Dalida, c'était un petit peu disco, on est fin des années 70, ça les a pas dérangés du tout.
0: Et vous mettiez pas Sylvie Vartan, j'imagine?
1: Non, j'ai mis du Sylvie Vartan, j'ai mis, bien sûr, j'aime bien Sylvie Vartan.
0: Ah bon, d'accord. on va être copains tous les deux.
1: Et j'ai fait des interventions dans un EHPAD, par exemple, l'année dernière. Sinon, j'ai fait des interventions dans les médiathèques. Et puis, j'ai créé une école de DJ, initiation au DJing avec des platines vinyles et en numérique aussi. Donc, je fais des ateliers dans les centres de loisirs, dans les écoles. Et je bouge pas mal toute la semaine, c'est mon activité.
0: Vous diriez quand même que c'est un métier DJ, j'entends. Hein. Vous diriez que c'est un métier très masculin?
1: Ben oui, c'est un milieu masculin de toute façon. Mais bon, il y a quelques femmes Puis moi, je les soutiens toutes, généralement. Donc, il y a pas mal de femmes qui s'y mettent de plus en plus, même des ados, des jeunes filles, des mamans, des personnes plus âgées. Moi, dans mes élèves, j'ai une personne qui a presque 60 ans maintenant. Elle n'est pas plus vieille que personne de 60 ans, mais dans de bonnes énergies. Tout le monde a la bonne énergie, tout le monde peut mixer.
0: Oui.
1: C'est bien, un bon plaisir. En tout cas,
0: vous disiez que vous étiez timide, mais pourtant, dès que vous arrivez sur scène, qu'on vous a donné votre chance, vous dites derrière, c'est votre ami Seb qui vous a donné votre chance.
1: C'est dans les années 2000, oui, Seb, Sébastien Thibault, mon DJ Seb, super connu dans le sud de la France, une personne admirable et avec qui j'ai beaucoup de respect, m'a invité à mixer là où il travaillait, dans un gros club de 3000 personnes. Et en fait, j'ai refusé pendant 2-3 mois. Et puis, j'y suis allé. J'ai fait presque 8 ans et demi avec lui dans ce club, à mixer, à partager la musique, à découvrir la musique, à faire découvrir de la musique, à partager des bons moments avec tout mon public. Et puis, je tournais un petit peu partout, du coup, en France et à l'étranger aussi. Sur cette période 2000.
0: D'accord. Et vos enfants, comment? Parce que vous, cette musique, elle accapare un peu votre vie, elle accapare les kilomètres que vous faites pour aller donner vos cours, des cours particuliers, des cours dans votre école, et vous produisez encore dans plein d'endroits. Donc, vous arrivez à mener la vie de maman que vous avez quasiment vos enfants à temps complet.
1: Ah, mais j'ai mes enfants quasiment à temps complet. Donc, mon école, elle est dans mon village. Donc c'est vraiment tout mon travail de la semaine, en tout cas, est basé par rapport à mes enfants. Donc mes interventions sont dans les villages à côté. J'habite vraiment derrière Montpellier, derrière Béziers. Et je vais pas dans les grandes villes, parce que dans les grandes villes, ils ont tout ce qu'il faut. Mais dans l'arrière-pays, je propose mes services et ça fonctionne très bien. Et c'est les heures très scolaires, quoi. Je récupère mes enfants à la sortie de l'école et je commence tôt le matin après leur dépôt d'école, quoi. Donc,
0: d'accord.
1: Je jongle sur ça. Et puis le week-end, y a un week-end sur deux où ils sont avec leur papa. Et s'ils ne sont pas avec leur papa, j'ai une nourrice, une sœur, j'ai mes super voisines. Et dans mon village, on est beaucoup soutenus. Ça soutient tous.
0: Oui, parce que vous aviez des doutes quand même au départ que ça puisse marcher, que vous puissiez vivre de cela, de cette musique
1: et
0: de cette.
1: À l'époque, j'avais pas les enfants, donc je ne savais pas trop. J'étais vouée à faire cuisinière, en fait.
0: Ah oui, pourquoi cuisinière?
1: J'ai fait l'école hôtelière parce que j'adore cuisiner.
0: Oui.
1: Et puis, l'école hôtelière, j'ai mis vraiment tout de côté pour faire de la musique électronique et développer depuis 1996 mon côté de DJ femme. Et puis, ça fait 30 ans cette année. Et puis, mon pull moche a fait parler quelques haters, parce que ça fait 2 ans maintenant que j'ai vraiment repris mon activité de DJ. Puisque après la séparation, il fallait se remettre en place, fallait tout se remettre en place. Et c'est pas évident. Et puis, il y a 2 ans, 2004, j'ai repris mon activité de DJ. Et on me disait, non, en fait, tu peux pas travailler. Parce que tu n'as pas assez de followers. Alors, faut tomber sur les réseaux sociaux, se mettre à la page, se faire traiter un petit peu droite et gauche, puis pas travailler, surtout, c'était un petit peu compliqué. Mais une demoiselle de Nîmes qui m'a filmé un soir, au mois de janvier, et puis elle a posté sur Instagram une vidéo qui est devenue virale en 4 jours. C'est un truc extraordinaire.
0: Vous dites mon physique ne ressemblait pas au standard de la nuit.
1: Ah non, je ne ressemble pas au standard de la nuit. Moi, j'ai 53 ans, je suis maman de jumeaux. Donc j'ai les joues potelées et puis je suis en forme.
0: Vous êtes une belle femme, j'ai vu votre, vu votre page Instagram, vous êtes une belle femme.
1: Mais apparemment, ça gêne certaines personnes, donc sur les mauvais messages qui ont été mis,
0: Vous dites qu'on peut être maman et DJ.
1: Bien sûr. Ah mais ça n'a pas de souci complètement.
0: Ah oui.
1: Mes enfants adorent la musique et puis toujours. Donc
0: Le milieu vous a accueilli justement, le milieu des DJ, vous les voyez, vous les rencontrez. Aujourd'hui vous avez cette école, mais j'imagine que
1: ça fait j'ai commencé en 1991 la musique électronique, donc je fais partie aussi des précurseurs de la musique électronique. Ouais. Mmh. Moi, j'ai déjà une identité en fait sur ce côté de DJ. Et je suis connue pour être une guerrière battante. Pas trop marché sur les pieds des femmes aussi, parce que on est dans un milieu de garçons et souvent moi on m'a fait le coup plein de fois à l'époque quand j'étais plus jeune, à rester des nuits entières à attendre pour pouvoir mixer alors que j'étais marqué sur la fiche quoi, mais les garçons ils voulaient pas laisser les platines à la fille. Donc il y a ce côté-là. Et puis,
0: oui, vous avez subi des humiliations, vous avez dû vous faire votre place. Et quand vous partez comme ça la nuit, quand vous travaillez, qui garde vos enfants, vos jumeaux?
1: Alors déjà c'est le week-end, et le week-end, bien, j'ai une nourrice qui est là, Mathilda, et puis j'ai toutes mes copines qui sont présentes pour moi, pour m'aider, entre femmes, maman solo. Se dépannent aussi les unes les autres, puis les mamans de l'école. J'ai une bonne solidarité autour de moi, puis j'habite donc un village. Donc
0: on vous demande pas de venir animer. On vous demande pas de venir animer les fêtes d'anniversaire, les fêtes du village.
1: On me demande, mais ça je le fais pas. Après, dans mon village, vendredi soir, là, il y a une fête de mon quartier, donc je vais mettre les platines, puis on va écouter tous de la musique, tout le monde a sa musique. Il y a des vinyles, il y a des clés USB, ça va être un petit peu. J'aime partager surtout la musique et faire danser aussi. Donc, je ne me monte pas. Je reste humble.
0: Qu'est-ce qu'on peut vous souhaiter, alors, chère Stéphanie?
1: Eh bien, écoutez, moi, je souhaiterais avoir encore plus de dates et plus de voyages. Puis mes enfants commencent à grandir, donc on va pouvoir partir ensemble, découvrir la planète et diffuser de la bonne musique, et puis profiter, être heureux. Et être généreux et être humble et se protéger.
0: Bah écoutez, voilà. vous avez la pêche, mais je pense qu'on a toujours la pêche quand on a la chance, parce que c'est pas toujours facile et c'est pas toujours donné à tout le monde de faire ce qu'on aime faire et de pouvoir en vivre, comme vous dites. Vos enfants ont l'appétence de la musique?
1: Il y en a un, oui, l'autre plutôt dans l'organisation, je dirais.
0: Dans l'événement, lui, d'accord.
1: Dans l'événementiel, bon, ça reste pas loin. Mais je vois que à chaque fois que je fais des anniversaires pour les garçons, en tout cas, il y a toujours des copains, beaucoup de monde, et puis maman, elle gère tout, quoi. Donc c'est bien. Donc Louis, mon petit Louis, il aime bien ça, et Paul veut vraiment absolument devenir DJ comme maman. Donc
0: c'est joli, voilà. C'est joli comme groupe, Paul et Louis.
1: Oui, ben ouais,
0: Louis et Paul.
1: Louis et mon Paul, qui viennent d'avoir 10 ans.
0: C'est des vrais jumeaux?
1: C'est des dizygotes, donc deux poches différentes.
0: D'accord, donc ils ne se ressemblent pas physiquement forcément.
1: Non, ils ne se ressemblent pas, c'est complètement deux petits personnages, mais ils sont très...
0: Ils sont fiers de leur maman?
1: Ah oui, oui,
0: ouais.
1: Oui.
0: Bah, vous êtes la vedette du coin, j'imagine.
1: Je suis une petite vedette, oui, oui, bon, tout le monde me connaît dans mon village, effectivement.
0: Ah oui.
1: Mais ouais, comme ça fait 30 ans déjà que j'exerce. Et comme je disais, quand je suis revenue après ma séparation, je suis revenue mixer et tout le monde me disait que je n'avais pas assez de followers. Donc je ne pouvais pas vraiment bien travailler et imaginer comme un
0: bon. Ah, cette dictature des followers, c'est pas possible.
1: Mais bon, cette vidéo m'a permis de récupérer beaucoup plus de followers que ce que je n'avais avant.
0: De ce pull et que puis... vous avez gardé, ce pull alors?
1: Ah, mais je vais le garder en collection, évidemment.
0: Non, il aurait fallu en éditer plusieurs de pulls. Vous auriez fait un malheur si vous aviez revendu ces pulls.
1: Je vais le garder, celui-là, déjà, ce sera pas mal. On verra si ça peut servir un jour pour une œuvre caritative, pour les enfants.
0: Il faut le vendre aux enchères.
1: Ouais.
0: Merci et Stéphanie, bon, merci voilà. De nous avoir conté votre vie de jeune
1: merci
0: femme de DJ, 52 ans, maman solo et bien dans ses baskets, on l'a bien compris.
1: Ouais, merci de votre accueil aussi.
0: Merci beaucoup et bonne route à vous et continuez à illuminer le village, l'école, les EHPAD, les concerts, tout ce que vous pourrez faire parce qu'on sent votre énergie.
1: Ok, merci beaucoup.
0: Merci beaucoup Stéphanie. Au revoir.
1: Bonne soirée.

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2: Bonjour à tous. C'est une avancée sociétale majeure, l'une des priorités du quinquennat d'Emmanuel Macron. Les députés ont définitivement adopté la proposition de loi créant un droit à l'aide à mourir en France. Le texte prévoit d'autoriser pour la première fois l'assistance au suicide, voire l'euthanasie, avec une série de conditions comme être majeur français atteint d'une affection grave et incurable en phase terminale ou avancée. Emmanuel Macron, qui doit se rendre ce jeudi matin à Fontainebleau, le chef de l'État souhaite apporter son soutien à l'ensemble des femmes et des hommes mobilisés pour lutter contre les incendies, selon un communiqué de l'Élysée. Par ailleurs, le pompier volontaire suspecté d'un départ de feu dans la forêt Seine-et-Marnaise a été mis en examen et placé en détention provisoire. Ce jeune homme de 19 ans avait avoué avoir mis le feu avant de revenir sur ses déclarations devant le juge des libertés et de la détention. Le principal suspect dans l'enquête sur la mort de Liane a été mis en examen pour le viol et le meurtre de la collégienne ce mercredi soir. L'homme de 41 ans a fait valoir son droit au silence lors de son audition devant le juge d'instruction. Il encourt la réclusion criminelle à perpétuité. Et suite à cette affaire, 70 000 dossiers criminels impliquant des enfants ont été réétudiés depuis le 8 juin. Plus de 15 000 plaintes ont été découvertes. 670 personnes au moins ont aussi été incarcérées dans le cadre de ces enquêtes. Des chiffres dévoilés par le garde des Sceaux lors des questions au gouvernement à l'Assemblée. Cette nouvelle nuit de tension en perspective au Moyen-Orient, l'armée américaine a annoncé mercredi soir avoir lancé une nouvelle salve de frappes contre l'Iran, la seconde de la journée, des frappes qui visent des capacités militaires iraniennes utilisées pour menacer les navires qui transitent par le détroit d'Ormuz. Et puis le Tour de France et la victoire au sprint du Norvégien Søren Warenskiold à l'issue de la 11e étape à Nevers. Pas de changement au classement général, Tadej Pogacar reste leader. La 12e étape longue de 179 km reliera le circuit de Nevers-Manicourt à Chalon-sur-Saône. Bon début de journée à tous, à notre écoute.

0: 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Voici maintenant la revue de presse préparée et présentée par Bastien Arnaud. Bonjour Bastien. Vous êtes par ici.
1: Par ici.
0: Voilà. Faut bien les quelque part ce matin.
1: Pourra pas dire pas là. Pas trouver. Alors bonjour Francky, bonjour à toutes et à tous.
0: À la une du quotidien de ce matin, on parle de chiens errants avec la photo d'un chien complètement abattu.
1: Tout à fait, on parle de chien errant à la une du quotidien, comme vous le dites si bien. On y voit une photo d'un chien errant devant une cascade à la une du quotidien. Chien errant, l'abattage, la solution, titre le quotidien de ce matin. Le Sénat a ouvert la voie à des opérations d'abattage de chiens errants dans 5 territoires ultramarins, dont la Réunion. Les éleveurs y voient une réponse aux attaques sur les troupeaux, tandis que les associations dénoncent une mesure dangereuse et inefficace.
0: À la une de Info 974, les questions de subventions aux associations à Sainte-Suzanne.
1: Subventions aux associations, vif échange au conseil municipal de Sainte-Suzanne sur fond de crise budgétaire, titre Info 974. Le vote des subventions aux associations a viré à la passe d'armes hier soir en conseil municipal. Face à des finances communales dégradées, la majorité défend une remise à plat des aides au nom de l'équité, tandis que l'opposition dénonce une méthode brutale qui fragiliserait durablement le tissu associatif.
0: À la une de l'info.re, on parle de la fin de vie et de l'aide à mourir.
1: Fin de vie, l'aide à mourir définitivement adoptée en France, titre l'info.re. Le droit à l'aide à mourir est désormais définitivement adopté en France. L'Assemblée nationale a voté le texte hier proposant une loi créant un droit à l'aide à mourir par 291 voix contre 241. Un sujet qui aura fait débat sur toute l'île comme dans l'Hexagone.
0: À la une de freedom.fr, il est question des 45 ans de Freedom.
1: Alors, effectivement, une petite erreur s'est glissée dans ce titre. On parle de Miss Supranationale 2026.
0: C'est vrai.
1: Eve Gilles, qui était sacrée Miss Supra Influenceur Europe et file direct dans le top 20, titre freedom.fr. Nouveau succès pour Eve Gilles à l'international, Miss France 2024, actuellement en Pologne pour l'élection de Miss Supranationale 2026. Elle vient de décrocher le titre de Miss Supra Influenceur Europe, lui assurant d'ores et déjà une place dans le top 20 de la grande finale.
0: Pourtant, prévenir moi, hein.
1: Oui.
0: Mais rien à faire, la tête des Dieu même. 45 ans Freedom, là, il veut,
1: il veut rester
0: là-dessus, il veut caler là-dessus. Bon, allez, la météo maintenant, météo avec Express Électronique.
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0: Alors, côté météo, ça donne quoi pour cette journée de mercredi?
1: Alors, ce matin, normalement, nous voit pas y encore, mais le soleil favorise plutôt le sud-ouest et pendant que le nord-est a déjà droit à quelques averses. Attention, pour cette fin de journée et puis cette nuit, le temps devrait se gâter avec des pluies qui s'installent sur l'ouest et le nord. Mais globalement, on va dire que le temps restera plutôt maussade aujourd'hui sur la globalité de l'île. Le vent forcit aussi avec des rafales à 65 km/h du côté de l'ouest et de Sainte-Rose. Et puis côté température, ça bougera pas trop. Ça sera à peu près comme hier.
0: Mardi, aujourd'hui, mercredi, pas dérange personne.
1: M'a pas tendu. Ça paraît 45 en Freedom. Nous va dire sera bon.
0: Décidément, on est bien décalé ce matin. Aujourd'hui, jeudi, Marmaille, effectivement. Et aujourd'hui, jeudi, rendez-vous d'ailleurs aujourd'hui avec des artistes qui seront là dans nos studios. Ce sera à partir de 13h avec Max.
1: Oui, comment as-tu ce jeu de la vie?
0: Caf Malbar.
1: Cafre Malbar, quoi.
0: Le Cafre Malbar. Ah, Zélissaou.
1: Je parle français.
0: Ouais, parler du Cafre Malbar. Joël Lamange également du groupe Mars Social ainsi que Secteur 410 à la personne de Gaëtan, Denis et Jérôme.
1: Eh bien, ça marche. Un beau programme, ça.
0: Ouais, 0262 99 10 00, si tout va bien, comme on dit, pour intervenir auprès de nos invités. Ce sera à partir de 13h. Ça, c'est l'ambiance du jour.
1: L'ambiance du jour, exactement.
0: Ouais, pourquoi pas parler aux 45 ans de Freedom?
1: T'es oui, mais voilà, t'es financé. T'es déjà dans la journée, quoi.
0: Ouais, il était dans les tuyaux.
1: Exact.
0: Prochain rendez-vous, Bastien Arnaud, ce sera donc à 5h30.
1: Tout à fait, à tout à l'heure.
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0: Ça doit être l'effet France-Espagne, ça, quelque part, là. Bon, allez, bonjour et bienvenue. Merci à vous de nous retrouver. Tiens, d'ailleurs, puisqu'on parle de Coupe du Monde, sachez que hier soir, l'Angleterre a été battue par l'Argentine. Et que, du coup, pour la petite finale de ce samedi, la petite finale, la troisième place, eh bien, ce sera France-Angleterre aux environs d'une heure du matin. Donc, il est un peu tard, c'est vrai, mais pour ça, tu veux regarder le match, parce que en regardant hier soir l'Angleterre jouer contre l'Argentine, aïe, c'était chaud comme match. Hein. D'ailleurs, si vous avez un commentaire à faire, 02 62 99 12 00. Avec vous, sur le standard, 02 62 99 14 00, vous êtes les bienvenus. Freedom, allô, bonjour.
4: Allô, bonjour Francky.
0: Monsieur, bonjour.
4: Et bonjour à toute équipe Freedom.
0: Oui.
4: Arsène, centre-ville, les environs, peine dédicace.
0: Oui, Arsène, je vous écoute.
4: Renault, c'est pas l'homme qui prend la mer.
0: C'est quoi?
4: Renault.
0: Oui.
4: C'est pas l'homme qui prend la mer.
0: C'est pas l'homme qui prend la mer. Tu m'as pas compris ça. Ben dis donc, Arsène. Alors, pour qui cette chanson de Renault?
4: Pour mon plaisir personnel, c'est pas l'homme qui prend la mer. C'est la mer qui prend l'homme.
0: Vraiment?
4: Ah oui.
0: On est sûr?
4: Yes. Bon,
0: on pense à Thibault Lefebvre quand on dit ça, notre skipper du bateau Freedom?
4: Oui, c'est ça.
0: Ah ben voilà. Ben merci pour ce message, mon cher Arsène des Avirons, centre-ville des Avirons.
4: Merci.
0: Nous souhaitons une bonne journée.
4: Pareil, Francky.
0: À bientôt. Au revoir. Chanson de Renaud. Dès que le vent soufflera, nous en allerons. C'est ça le titre, hein, je crois. Hein, dès que le vent soufflera, mais regarde, mais vérifie. Mais ça y ressemble beaucoup. Renaud pour l'extrait de cette chanson. Avant bien sûr de vous retrouver, de continuer avec vous dans quelques instants. Christy également pour l'horoscope du jour. Mais avant cela, voici Renaud. C'est pas

0: Il s'appelle Renaud, le titre Dès que le vent soufflera. Voilà pour cet extrait. Message aussi sur le 06 92 91 5000. On a le message pour un gros bisou à mon chéri Frédéric des Avirons. C'est signé Françoise de la RDC. 02 62 99 14 00. Freedom, allô, bonjour.
1: Oui, bonjour.
0: Bonjour, madame.
1: Voilà, c'est Gisèle de Saint-Louis.
0: Oui, Gisèle.
1: La chanson m'y va, la chanson, le titre est « Toi-même, moi, l'amour ».«
0: Toi-même, moi, l'amour ».
1: Oui.
0: Vous savez chanter ça, « Toi-même, moi, l'amour », là.
1: Ben, vous connaissez trop.
0: « Toi-même, moi, l'amour », a dit.
1: « Toi-même, moi, l'amour ».
0: Et vous connaissez pas qui ça y chante, mais ça a rodé, « Toi-même, moi, l'amour ».
1: Oh, dirait mieux, moi, qui chante, mais je ne connais pas trop.
0: Bon, elle a une version de Tipti Delia, il correspond.
1: Ah, ça m'aime.
0: À lui-même.
1: Oui, mais pas piano, hein, le Sega, mais m'y aime bien.
0: Vous veut pas le piano?
1: Le piano, m'y aime pas. M'y aime, mais m'y préfère le Sega.
0: Toi-même, mon amour, t'as dit.
1: Toi-même, mon amour.
0: Non, allez, on
1: va. Gros bisous à mon Malba du côté de 4 robinets. Bisous à tout à l'heure. Gros bisous à Zone.
0: Voilà, Malba, tout à l'heure.
1: Tout à l'heure.
0: Merci, Gisèle de Saint-Louis. Bonne journée, à bientôt.
1: Allez.
0: Toi-même, mon amour, voici Tip Tidelia pour l'extrait de cette chanson.

0: Thomas Molamour interprété par Tipti Delia. Freedom, on continue sur ces messages arrivés. 06 92 91 5000. Marie-Ange des Avirons souhaite à Erika, à Sabine, à Xavier et ouais, moi-même d'ailleurs un joyeux anniversaire. Un bonjour à la famille et aux amis. Freedom, Christy, maintenant pour l'horoscope du jour avant les résultats des jeux. Bonjour Christy.
1: Bonjour chers amis, c'est Christy. Voici mon horoscope pour ce jeudi 16 juillet. Le soleil est en cancer. Bélier, tout va pour le mieux. Amour, santé, travail, tout baigne. Vous êtes un bélier heureux. Taureau, épuisé, vous risquez de réagir trop émotivement au moindre mot. Prenez du recul et détendez-vous absolument. Gémeaux, pas de panique, vous aurez des nouvelles de votre percepteur dès ce matin. Mais oh surprise, ce sont de bonnes nouvelles. Cancer, expédiez les démarches, papier, inscription, prêt bancaire, avant d'être ralenti. Lion, petit mot, petit bobo, vous serez un peu patraque aujourd'hui et vous aurez envie que l'on s'occupe de vous. Vierge, vous briserez la légende qui vous veut conciliant, voire rêveur. Vous répondrez aux critiques et aux remarques, redoublerez d'efforts et déjouerez tout.

0: beaucoup. Nous souhaitons à vous également une très belle journée et prochain rendez-vous 6h15. L'heure de la bourrique maintenant pour l'arrivée du quintet. Nous prenons la direction de Lisieux. Nous sommes dans la 8e. Il fallait cocher le 11, le 3, le 4, le 5 et le 14. 11, 3, 4, 5 et 14. Quintet donc du côté de Lisieux dans la 8e. Je vous rappelle qu'à 10h30, vous retrouverez les pronostics de Thierry Léger. Ce sera pour le quintet du côté de Compiègne. Ce soir, en milieu de soirée, ce sera donc dans la 8e course. Freedom, résultat Euromillion. Il fallait cocher Euromillion aujourd'hui. Non, aujourd'hui, résultat loto, non? Pas fait. Hein. À cause, moi, il est décalé comme ça, là. Quoi arrivé? La France, la période, il fatigue la tête vraiment. Non, c'est Euromillion aujourd'hui, on est d'accord, hein? Oui, c'est Euromillion. Oui, Euromillion. Le 10, le 19, le 37, le 42, le 47. C'est l'auto? Ah, mais pose la question, réponds à moi, c'était quoi, dis-moi, c'est pas à faire. On va tromper. Attends, mais donne banal l'auto alors, parce que ma ouvre la mauvaise part. J'excusez les auditeurs, hein, fatigués ce matin. La France a perdu depuis dernier coup, elle est, la tête puis bon, hein. Résultat l'auto. Le 1, le 9, le 13, le 21, le 37, numéro chance, le 3. 1, 9, 13, 21, 37, numéro chance, le 3. Joker plus, le 6, 403, 375. Le 6, 403, 375. Et deuxième tirage, le 16, le 19, le 31, le 39 et le 42. 16, 19, 31, 39, 42. Voilà donc pour les résultats des jeux. Nous souhaitons au Carmel une très belle journée. Sainte Carmel aujourd'hui, de nature positive. Carmel est en demande de gentillesse. Carmel, nom masculin. On dit qu'il est douillet. Ah ouais, d'accord. Prénom masculin. Carmel. Ouais, il était féminin. Journée mondiale des serpents aujourd'hui que l'on célèbre. Oh là là, les serpents. Entre fascination ancestrale et peur viscérale quand même, ces animaux restent incompris, on est d'accord. Ouais, pourquoi cette fascination? Bonne question. 02 62 99 14 00. Freedom, bonjour, allô?
1: Allô, bonjour.
0: Bonjour madame.
1: C'est Marie, Mivet, M.O.S.O. Michel Annette, anniversaire.
0: Oui, Marie.
1: Ben, mi téléphone pour souhaiter ma sœur Hollande un très bon anniversaire pour aujourd'hui. Un an de plus.
0: Un an de plus pour Roland.
1: Oui, Roland de la Saline Léo. Ainsi pour toute sa petite famille.
0: D'accord.
1: Et bonne journée à toi.
0: Merci beaucoup. Bonne journée. Et on a demandé la chanson de Michel Admet.
1: Oui.
0: Joyeux anniversaire.
1: Ok, c'est ça même.
0: Merci Marie. Bonne journée à vous.
1: Merci beaucoup. Merci, bonne journée.
0: À très bientôt. Au revoir.

0: Michel Admet pour la chanson Joyeux anniversaire. On continue avec d'autres messages arrivés sur le 06 92 91 5000. C'est donc Laura qui dit bienvenue au collecté, qui souhaite à son petit caf Cola Ivoula un joyeux anniversaire. Bisous à la famille Ivoula du côté du Chaudron. C'est signé donc Laura. 02 62 99 14 00. Freedom avec vous. Allô, bonjour. Allô?
1: Allô, bonjour.
0: Bonjour, madame.
1: Ça va?
0: Ben, on est en pleine forme, même si la France a payé à dire, pas grave.
1: Ok, mais ça fatigue à moi.

0: encore fatigué, moi.
1: Ah, mais
0: là,
1: encore fatigué, t'es. Mais tiens, pas mon drap, pour dans la
2: cour, il laisse
1: rien.
2: Ah, non, ben, même si la pierre, hein, qu'on va faire.
1: Ben oui, il laisse mon drap pour la même, moi, mais tiens, pas moi.
2: On a raison, madame.
1: Voilà. Bon, moi, me demande camarade Camaron.
2: Si c'est à flot, ça, non?
1: Ouais.
2: Oui. Si c'est à flot, camarade Camaron. Quoi arriver?
1: Oui. Comme il dit de la chanson.
2: On dirait, hein?
1: Ben oui.
2: Camarade Camaron, alors. Bon, raconte pas l'histoire tout de suite, hein. Ramasse à l'hypo plus tard.
1: Voilà.
2: Pour qui la chanson est demandée par qui, surtout?
1: C'est Gina.
2: Oui.
1: Je demande cette chanson pour Chantal de la Plaine des Palmiers.
2: Mm-hmm.
1: Pour ma copine Reine Claude. Et mes deux garçons et mes quatre petits-enfants.
2: Message voilà. Donc de Gina.
1: Aussi. Oui, pour la radio aussi, pour les 45 ans.
2: Oui.
1: Le 7, je serai avec vous le 7.
2: Ah, voilà ce que j'aime entendre.
1: Voilà.
2: Quand tu appelles, moi, ouais. Tu seras là, les bons.
1: Oui, moi, parce que m'a fait le jeu, je suis Freedom.
2: Sinon, tu ne viens pas, on veut dire?
1: Non, sinon, mais tu viens quand même.
2: Ah, bon, fais peur,
1: et
2: moi.
1: Avant, je t'ai oublié, là, c'est le jeu, ben, m'a gagné, donc.
2: De quel jeu, à quel moment l'a gagné?
1: Moi, m'a gagné deux places, mais c'est la première, elle gagne deux places. C'est pas de question.
2: Eh ben, pas joli, ça?
1: T'es mis là où? Ah.
2: Là où sera dans l'ambiance le 7 août prochain.
1: Ah oui, t'es là, il met pas talon, il met pas rien, il met pas skate.
2: Ah oui, vaut mieux, parce que 4 heures de spectacle, là, pour reste debout, peut-être pas évident, oui. Mais pour craser les affaires.
1: Voilà, et puis là-bas, elle est un peu galée, machin. Ah non.
2: Ouais, un peu comme un petit bal de la poussière.
1: Voilà.
2: D'accord.
1: Voilà, sera ça, bal de la cour, comme dit Banna. Et après, elle m'a dit, bon, t'es animatrice, bon, ah oui, qu'on est en haut. Parce que elle m'a dit en haut pour le concert à Jane Manson.
2: Oui.
1: Mais après, des autres, bon, Max aussi m'y connaît, mais des autres présentent, nous ont fait un petit peu, parce que nous, en fin de compte, j'ai l'impression la plupart de nous, on n'y connaît pas, qui est.
2: Ah, ben, surprise, hein, ce soir-là. Ah, ben, il faut venir pour voir. Bah, on est là, de toute façon, waouh.
1: Voilà.
2: On va raconter Banna après.
1: Ben oui. Ah non, mais pressé, y arrive, franchement. oui, hein.
2: À mettre de l'eau dans la bouche, hein.
1: Ah, Midao, t'es. Aïe.
2: En tout cas, Gina, rendez-vous le vendredi 7 août, Expo Bat Saint-Paul. Arrive Bonheur, par contre. Hein.
1: Ah oui, inquiète pas.
2: Premier arrivé, premier servi. Pour la place.
1: Voilà.
2: Ok.
1: Merci. Allez.
2: Bonne journée, à bientôt, Gina. Je rappelle d'ailleurs, hein, l'ouverture des portes à 18h le vendredi 7 août 2026. Puisque le concert en lui-même démarre à 19h. Ouais, marque bien cet horaire précisément, parce que sinon, vous n'êtes pas loupé le début, et ce serait quand même dommage. Sista Flo pour la chanson Camarade Camaron.

0: C'est à Flo pour l'extrait de cette chanson, camarade Camaron. Bon anniversaire à Candy qui fête ses 13 ans. C'est la part de tous ses frères et ses sœurs du côté du Moufia. Bon anniversaire Candy. 02 62 99 14 00. Dernier appel avant la revue de presse. Freedom, bonjour.
1: Oui, bonjour Francky.
0: Bonjour madame.
1: C'est Julie de l'Étagéo.
0: Oui, Julie.
1: Alors, c'est pour mes deux cousines.
0: Mmh.
1: Marie-Hélène et Jocelyne.
0: Oui.
1: Qui se trouvent en vacances.
0: Ah, bonnes vacances à elle.
1: Merci. Et pour ma fille, Pacelia.
0: Mmh.
1: Ma fille, on est là, qui se trouve très loin de moi. Loin des yeux, près du cœur.
0: Mmh, comme on dit, oui.
1: Et pour mes deux petits bouts de chou dans les zonas. Qui se trouvent en. Ah, qui se trouvent très loin de moi aussi. Et pour la chanson, c'est Backline. Vacances.
0: Oula, demain, vacances interprétées par
1: Blacklight.
0: Oui. Mio Garde, dis-moi rien. C'est quoi comme style, ça?
1: Zouk-love.
0: C'est du Zouk Love?
1: Oui.
0: Alors, envoyez-moi la pêche ce matin avec un titre pareil, là. Je ne me connais pas, celle-là. Je ne peux pas connaître toutes non plus, hein. Blacklight, vacances.
1: Vacances, affaire comme ça.
0: Une affaire comme ça, on n'est pas sûr. L'âme, elle est jolie, là. Mais où est-ce qu'il y a de l'interprète?
1: Oui, et attends, quoi? Moi, venir en vacances, une affaire comme ça. On est en vacances.
0: Bon, sollicite mon bon auditeur dans un instant. D'ailleurs, m'y invite à Zota, appelle-moi tout de suite pour dire plus sur cette chanson, le titre exact. L'interprète vous dit c'est Black Light.
1: Oui, vacances.
0: Vacances.
1: Oui, aux vacances.
0: Bon, mis ça à rôder, hein, parce que je m'y connais pas du tout, mais j'espère que les auditeurs vont gagner clairement l'antenne ce matin. Comme nous donne Marc la pause et retrouve la revue de presse, m'y interroge nos mémoires vivantes, nos auditeurs. Pour connaître plus la chanson et surtout retrouve le bon titre et la bonne chanson.
1: Ben merci, Francky.
0: Mais je vous en prie. Miss Fatawin, une bonne journée, jeudi.
1: Merci.
0: À très bientôt. Au revoir.
1: Au revoir.
0: Nous prenons le temps de marquer la pause dans quelques instants. La revue de presse avec Bastia Arnaud.
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0: Freedom, voici maintenant la revue de presse préparée et présentée par Bastien Arnaud. Bonjour Bastien.
7: Bonjour Francky, bonjour à toutes et à tous.
0: À la une du quotidien de ce matin, on parle de chien errant.
7: Effectivement, avec une image bien sûr d'un chien errant devant une cascade qu'on peut apercevoir à la une du quotidien. Chien errant, l'abattage, la solution, titre le quotidien de ce matin. Le Sénat a ouvert la voie à des opérations d'abattage de chiens errants dans 5 territoires ultramarins, dont la Réunion. Les éleveurs y voient une réponse aux attaques sur les troupeaux, tandis que les associations dénoncent une mesure dangereuse et inefficace.
0: À la une de Freedom.fr, il est question de Miss Supranationale avec Eve Gilles.
7: Miss Supranationale 2026, Eve Gilles, sacrée Miss Supra Influenceur Europe et file direct dans le top 20, titre de Freedom.fr. Nouveau succès pour Eve Gilles à l'international, Miss France 2024, actuellement en Pologne pour l'élection de Miss Supranationale 2026. Elle vient de décrocher le titre, Miss Supra Influenceur Europe, lui assurant d'ores et déjà une place dans le top 20 de la grande finale.
0: À la une de l'info.re, on parle de la fin de vie et de l'aide à mourir.
7: Fin de vie, l'aide à mourir définitivement adoptée en France, titre l'info.re. Le droit à l'aide à mourir est désormais définitivement adopté en France. L'Assemblée nationale a voté le texte hier proposant une loi créant un droit à l'aide à mourir par 291 voix contre 241. Un sujet qui aura fait débat sur toute l'île comme dans l'Hexagone.
0: Et à la une de Info974, les questions de subventions aux associations à Sainte-Suzanne.
7: Eh oui, ça fait débat. Subventions aux associations. Vif échange au conseil municipal de Sainte-Suzanne sur fond de crise budgétaire. Titre Info974. Le vote des subventions aux associations a viré à la passe d'armes hier soir en conseil municipal. Face à des finances communales dégradées, la majorité défend une remise à plat des aides au nom de l'équité, tandis que l'opposition dénonce une méthode brutale qui fragiliserait durablement le tissu associatif.
0: Voilà pour cette revue de presse. 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
0: Alors le temps, justement, ça donne quoi?
7: Eh bien, écoutez, le soleil il favorise plutôt le sud et l'ouest ce matin, pendant que le nord a déjà connu son petit lot de pluie. Un temps plutôt maussade globalement sur l'île, avec une dégradation prévue sur le nord et l'ouest en fin de journée. Et puis côté température, 24 à 26 degrés dans les bas, et puis une quinzaine de degrés prévus dans les hauts.
0: Voilà donc pour la météo, et le prochain rendez-vous à 6h donc. Et puis rendez-vous aujourd'hui aussi, je vais mettre l'accent dessus parce que...
7: Mettre l'accent.
0: Les affaires sont arrivées là, 45 ans de Freedom, moi. Moi, tu conseilles, alors là, il faut venir apprécier, il faut déjà entendre de bons artistes.
7: Et donc, nous découvre qui ça aujourd'hui?
0: Mirapel, que nous découvre Joël Lamonge, nous redécouvre. Joël Lamonge, CAF Malba et Secteur 410.
7: On fait découvrir des artistes confirmés.
0: Exactement. C'est nouveau. Voilà, à la place, mais nous découvre. Ça, c'est la Davila. D'inversion Freedom.
7: Non, hein. Non, vaut mieux si tu écoutes, c'est une nouvelle façade que nous fait découvrir.
0: Ah oui,
7: des nouveaux angles.
0: Sans filtre.
7: Sans filtre, celle-là.
0: Dis ça que là, vous dites, monsieur, madame. Le rendez-vous calé cet après-midi à partir de 13h donc, et 02 62 99 10 00 pour échanger, discuter, casse la blague, comme on dit, casse les cuits avec les artistes.
7: Casse les cuirs.
0: Pas donné à tout le monde ça, casse les cuits avec les artistes.
7: Ah, mais dis donc,
0: ça vient que c'est Freedom, mais ça.
7: Il y en a plusieurs.
0: Aïe, aïe, aïe. Choisis, qu'est-ce qu'on veut là?
7: Il y aura tout.
0: Non, inquiète pas, ça sera bienvenu. Nous retrouvons où, Bastien Arnaud, tout à l'heure à 6h.
7: Ça marche à tout à l'heure.
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0: Allez, avant de continuer sur le 02 62 99 14 00, Mireuse, merci Didier qui m'a renseigné sur la chanson, le titre et l'interprète exact. Donc c'est Backline effectivement, et le titre c'est Léonie en vacances. Eh ben pareil, hein, ça que m'a dit à elle, hein, ça que madame l'a dit. Hein. Mais grâce à Zot, nous connaît de quoi nous parle, c'est ça les formidables. Extrait.

0: vacances. Ouais, c'est ça sur Fruits d'un mois. Vous connaissez à peine le titre, vous connaissez à peine l'auteur, mais il trouve quand même le chanson. Et ça, grâce aux auditeurs, hein, pas grâce à moi. Hein. Allez, on va souhaiter joyeux anniversaire à ma sœur Marie-Louise qui fête ses 67 ans. Gros bisous, mes deux petits-fils, Kendrick et Jorik. Bonne journée, la famille. C'est signé Marie-Rose du côté des Mac. 02 62 99 14 00. Freedom, bonjour.
1: Oui, allô, bonjour, Francky.
0: Monsieur, bonjour.
1: Alors, bon, l'Espagne va battre la France, mais espérons l'Espagne gagne en finale maintenant contre l'Argentine.
0: Espérons, mais au vu du match hier soir, Argentine, Angleterre, les pas gagné en plus. Hein.
1: Mais l'Espagne était dangereuse aussi contre la France, de toute façon. Hein.
0: Oui, oui, ah non, mais totalement, monsieur. Ah, mais elle domine le match.
1: Jouer comme ça face à l'Argentine, on a toutes les chances de remettre une petite étoile, deuxième étoile, les autres maillots.
0: Mais où la regarde le match hier soir, Argentine-Angleterre?
1: Non, non.
0: Ben, franchement, l'Argentine, l'Angleterre, c'était un sacré match, avec beaucoup de tension d'ailleurs. Hein.
1: Le score, s'il te plaît?
0: Le score 2-1 pour l'Argentine. Comment?
1: L'Angleterre a tenu tête à l'Argentine quand même.
0: Ah oui, oui, joliment. Mais voilà quoi, ça faisait peur pour l'un comme pour l'autre. Hein. Mais joli match, hein, vraiment, pour ça que l'a gardé, il veut commenter ce matin... Zot, il peut permettre à Zot, vu que ça arrive la France, est
1: Alors bon, ben, pour ça, ok, je me voudrais écouter un petit reggae, j'ai Gladiators, s'il te plaît.
0: Oui.
1: Guts.
0: Gladiator avec Guts. Oui, alors, mais regarde ça.
1: G-U-T-S.
0: G-U-T-S, The Gladiators. Alors, dis-moi pour qui cette chanson?
1: Albert Griffiths.
0: C'est pour qui?
1: Non, mais j'ai le chanté Albert Griffiths.
0: Ah ouais, mais ça a dit, ben, mille-moi là où qui ça, ou d'armes le chanter alors.
1: Ben, pour tout, ça dit un reggae, tous les.
0: Ah, point trop ici.
1: Ça dit apprécié à 8000 francs, ben, au premier.
0: D'ailleurs, Kawanut de ouf.
1: Ah oui.
0: Bon, eh, ou demain, le match, c'est tout là. Mais ici, là où que pour la troisième place, c'est France-Angleterre, du coup.
1: Voilà, ça sera aussi en même temps, hein.
0: Ouais. Ben, si les Français jouent comme l'a joué la face à l'Espagne, ben, disons, et puis donnent la troisième place à l'Angleterre.
1: Donne tout de suite.
0: Ah, ben, hier soir, c'est pour ça midi, qui ça la garde match hier soir, parce que chaud devant, quoi.
1: Bon, vous avez un petit peu cool, vous êtes transpiration samedi, alors donne direct la médaille.
0: Ben, vaut mieux. Comme ça, un point de commentaire, ouais, un point de débat.
1: Ah oui. Bon, ok, alors, ben, allez, Francky, bonne journée.
0: Et pour qui la chanson, pardon?
1: Willy des Avirons.
0: Willy?
1: Des Avirons.
0: Des Avirons. Merci, Willy.
1: Allez, bonne journée, au revoir.
0: Bonne journée, à bientôt, au revoir. Il a demandé The Gladiators avec Guts, tout de suite l'extrait de cette chanson, avant bien sûr de continuer avec vous les auditeurs au 02 62 99 14 00. Un petit peu de reggae dès le matin, ça peut faire du bien aussi.

0: chute sur la route, une voiture est en panne sur la route du littoral. Ulrich avec nous pour cette information. Bonjour Ulrich.
1: Bonjour, j'appelle en fait pour signaler un véhicule en panne sur la route littorale.
0: Oui, dans quel sens?
1: La nouvelle route littorale dans le sens Saint-Paul-Saint-Denis.
0: D'accord, on va dire possession Saint-Denis. L'entrée de la route et la voiture neutralise quelle voie, Ulrich?
1: La voie de gauche.
0: Ah, en plus? Oula.
1: Elle est serrée un petit peu dans le côté, mais...
0: Ah ouais, mais voie de gauche quand même, hein?
1: Voilà, exactement.
0: Ouais. Mais il y a tombé en panne ou bien un accident, Ulrich?
1: Non, en panne, avec l'effet de détresse, mais un peu gênant parce qu'il est dans la courbe.
0: Mais à peine elle tombe en panne, l'arrête là même, quoi, dans la voie.
1: Voilà, exactement.
0: Ou violent, ça, hein. Donc, faut vraiment faire gaffe. En sortie de virage, entrée de virage, ligne droite?
1: En sortie de virage.
0: Sortie.
1: Au niveau de la grande chaloupe, là, vraiment, là. Jusqu'on quitte l'ancienne route littorale, ou bien sur la nouvelle route littorale.
0: On parle de la montée avec un virage à droite, là?
1: Ça, même, exactement. Ouais.
0: Waouh, t'es, ben, là, les dangereux total, là. On n'a aucune visibilité, là, non?
1: Non, en plus, c'est nuit, en plus.
0: Ouais, totalement, la pointe de lumière là, sur la route, ouais.
1: Voilà, voilà.
0: Super, on avertit la direction régionale des routes, on fait le nécessaire pour prévenir parce que le danger est énorme là quand même. Hein.
1: Oui.
0: Merci beaucoup pour la... Pardon ?
1: Non, il n'y a pas de souci.
0: Super, merci beaucoup Ulrich pour l'information, bonne route.
1: Allez, merci gars.
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0: Freedom Information, auditeur de Freedom 2, information puisque on nous signale une voiture en panne sur la route du littoral. Vous êtes là à la fin de l'ancienne route du littoral, côté Grande Chaloupe, en direction de la NRL. Juste après cette montée vers le viaduc, dans la courbe, il y a une voiture en panne dans la voie de gauche. C'est extrêmement dangereux, quasiment aucune visibilité dans le secteur. 02 62 41 51 51 pour toutes vos informations. Freedom, on continue avec vous, 02 62 99 14 00. Freedom, bonjour, allô?
3: Bonjour, M. Francky.
0: Bonjour.
3: Voilà, c'est possible, les anniversaires, je m'appelle Annie de la ville parasite.
0: Oui, Annie, excusez-moi de couper à vous, on a quelque chose de connecté à votre téléphone ou bien c'est le son naturel même, ça?
3: Le son, c'est le son même.
0: Ah ouais? Ben, dis donc.
3: Là, je mets dehors, ça va?
0: Ouais, peut-être, on dirait, ouais. Mettre place mieux le téléphone, ça l'aide à aller mieux, là, on dirait, oui.
3: Ouais, alors, je m'appelle Annie Géraldine Parati. J'aimerais souhaiter un joyeux anniversaire à ma copine, la Belge Adalto, de la Ravine des Cabris. Je lui souhaite un très joyeux anniversaire, une très bonne journée. J'aimerais écouter la chanson Mystique, joyeux anniversaire pour elle, s'il vous plaît.
0: Mystique pour la chanson. On vous entend mieux, effectivement. Merci d'avoir fait le nécessaire.
3: Et pour toute l'équipe du Freedom, à toi, Francky.
0: Ah ben, merci beaucoup. Merci à vous, Annick de la ligne Paradis. Nous souhaitons une bonne journée et surtout bon anniversaire à votre copine Nadège.
3: Merci beaucoup.
0: Merci à vous et à bientôt.
3: Au revoir.
0: Au revoir. Freedom, juste avant la chanson... Important de vous rappeler la présence de cette voiture là dans la voie de gauche. Nous sommes juste à la fin de la NRL, à la fin de l'ancienne route du littoral, hein, côté Grande Chaloupe en direction du viaduc. Juste après avoir pris la courbe, on nous signale une voiture qui est donc dans la voie de gauche. C'est extrêmement dangereux. Prudence à vous automobilistes, voie de gauche neutralisée donc par la présence de cette voiture juste dans la courbe au niveau du viaduc Grande Chaloupe en direction de Saint-Denis. 02 62 41 51 51 pour toutes vos informations. Merci de nous appeler sur le 02 62 41 51 51. Musique avec ce titre de Misty, son anniversaire.

0: Merci pour la chanson. Son anniversaire, on continue. Gladys du Tapage qui souhaite à sa tante Montaigu Solange un joyeux anniversaire. Je lui fais des bisous en lui souhaitant de passer une belle journée. Freedom, dans quelques instants, la suite de vos appels, mais rappel de cette information, puisque extrêmement dangereux la situation. On rappelle une voiture en panne, route du littoral, dans la voie de gauche, juste à la, après la montée sur le viaduc, côté Grande Chaloupe, en direction, donc, de Saint-Denis. La voie de gauche concernée, voie de gauche neutralisée, 0262 41 51 51. Un dernier appel avant les avis communiqués. Freedom, bonjour, allô?
1: Bonjour, c'est Loïc de Saint-André.
0: Oui.
1: Fatemi appelle, c'est pour son anniversaire, mon mémé Janine.
0: Mémé Janine.
1: Ouais, c'est 87 ans aujourd'hui.
0: Oui.
1: Et maintenant, tu m'en souviens, Michel Admet, pour moi.
0: Bien sûr.
1: Michel Admet. Et allons danser, Janine, en souvenir, mon défunt.
0: Allons danser, Ginette, non?
1: Janine, non?
0: Attends, tant mieux, regarde, midi, ouais. Des fois, même, moi aussi, moi, un peu décalé, moi.
1: Ouais.
0: Allons danser à Audi Janine, à maman dit Ginette, qui s'aille dit ouais. Oui en toute de haut. Maman, la Ginette, moi. Janine n'a pas encore sorti.
1: Ouais, mais ça même pas
0: là. Mais Ginette, allons danser, Ginette, alors. Ouais. Rappelle-moi de prénom.
1: Loïc de Saint-André.
0: De la part de Loïc de Saint-André. Ça lui fera plaisir à mémé Janine de vous entendre, Loïc.
1: Oui, c'est ça. Merci.
0: Bon anniversaire, 87
1: merci.
0: Ans aujourd'hui.
1: Merci. Merci.
0: Allez, à bientôt, au revoir.
1: Au revoir, merci, au revoir.
0: Extrait donc de la chanson qui clôture ce rendez-vous avec Michel Admet. Allons danser Ginette. C'est le moment justement de la prendre par le bras et de la faire danser. Allons danser.

0: C'est Ginette. Freedom, la suite de vos appels tout à l'heure et le dernier message également sur le 06 92 91 5000. L'anniversaire à mon petit-fils Théo pour aujourd'hui. Belle journée à lui. C'est la part de mémé Nénette du côté de la Possession. 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

0: En métropole, le décès de Monsieur Adras Jean-Denis. Le décès de Monsieur Adras Jean-Denis, originaire de La Possession. Fils de Madame Adras Chantal et de Monsieur l'écuyer Gilbert. Décès survenu en métropole le 6 juillet à l'âge de 46 ans. La bénédiction aura lieu en métropole à 10h ce matin. À Brapanon, le décès de Madame Cazette Anne-Marie Micheline. Le décès de Madame Cazette Anne-Marie Micheline. Décès survenu mardi à l'âge de 65 ans. Le convoi mortuaire sortira du centre funéraire de Brapanon aujourd'hui. La bénédiction aura lieu en l'église de Brapanon à 15h30 cet après-midi. L'inhumation se fera au cimetière de Brapanon. En métropole en Haute-Savoie, le décès de Madame Vuillier Fernande Nécoupama. Le décès de Madame Vuillier Fernande Nécoupama, agricultrice à la retraite. Décès survenu en métropole jeudi 9 juillet à l'âge de 84 ans. La bénédiction aura lieu en métropole en l'église du village de Baume à 14h30 cet après-midi. À Saint-André, le décès de Monsieur Robert Maurice dit Monsieur Vandedley. Le décès de Monsieur Robert Maurice dit Monsieur Vandedley. Décès survenu mardi à l'âge de 88 ans. Le convoi mortuaire sortira de son domicile au 265 chemin Bonne Volonté, chemin L'Étang à Cambuston-Saint-André aujourd'hui. La bénédiction aura lieu en l'église de quartier français Sainte-Suzanne à 15h cet après-midi. L'inhumation se fera au cimetière de Saint-André-Ville. À Saint-Denis, le décès de Madame Robert-Marie-Chantal. Le décès de Madame Robert-Marie-Chantal. Décès survenu samedi à l'âge de 78 ans. Le convoi mortuaire sortira du CHU de Belle-Pierre aujourd'hui. La bénédiction aura lieu en la chapelle du centre funéraire de commune Prima à 11h ce matin, suivi de la crémation. À Trois-Bassins, le décès de Monsieur Pougari Noël Antoine. Le décès de Monsieur Pougari Noël Antoine. Décès survenu mercredi à l'âge de 58 ans. Le convoi mortuaire sortira de son domicile 8 Allée des Lilas à Trois-Bassins. La date et le lieu des obsèques vous seront communiqués ultérieurement. À Saint-Leu, le décès de Monsieur Honorine Joseph Charles. Le décès de Monsieur Honorine Joseph Charles, veuf de Madame Honorine, née Mnemosyne Marie-Antoinette. Décès survenu hier à l'âge de 91 ans. Le convoi mortuaire sortira de la salle d'éveillé de Stella à Piton-Saint-Leu aujourd'hui. La bénédiction aura lieu en l'église des Colimaçons à 16h cet après-midi. L'inhumation se fera au cimetière des Colimaçons. À Madagascar et à Saint-André, le décès de Monsieur Barange Roger René. Le décès de Monsieur Barange Roger René. Décès survenu à Madagascar dimanche. La crémation aura lieu à Tananarive, Madagascar, demain. Un hommage lui sera rendu à son domicile au 87 route de Montgaillard à Saint-Denis à 11h samedi matin. L'inhumation des cendres se fera au cimetière de Saint-André. À Saint-Pierre et à Saint-Paul, le décès de Monsieur Guichard Jean-Marcel Joseph. Le décès de Monsieur Guichard Jean-Marcel Joseph. Décès survenu hier à l'âge de 65 ans. Le convoi mortuaire sortira du centre funéraire sud Ligne Paradis Saint-Pierre aujourd'hui. La bénédiction aura lieu en la chapelle du centre funéraire sud à 10h30 ce matin. L'inhumation se fera au cimetière du Guillaume Saint-Paul. À Saint-Paul, Saint-Gilles-Léo-Lépron, le décès de Monsieur Manouvel Savrimoutou Alexis. Le décès de Monsieur Manouvel Savrimoutou Alexis. Décès survenu hier à l'âge de 91 ans. Le convoi mortuaire sortira de son domicile 6 allée des Coriandres à l'éperon Saint-Gilles-Léo-Saint-Paul. La date et le lieu des obsèques vous seront communiqués ultérieurement. Au port, le décès de Madame Veuve Ancélie Thérèse Eugénie, née Rebecca, dite Nénène. Le décès de Madame Veuve Ancélie Thérèse Eugénie, née Rebecca, dite Nénène. Ancienne ASEM de l'école maternelle René Michel au port. Décès survenu mardi à l'âge de 85 ans. Le convoi mortuaire sortira de la salle d'éveillé de la ZUB du port aujourd'hui. La bénédiction aura lieu en l'église Sainte-Jeanne d'Arc du port à 15h cet après-midi. L'inhumation se fera au cimetière marin du port. À Sainte-Clotilde, le décès de Madame Lucilly Bertha Émilienne, dite Mamie. Le décès de Madame Lucilly Bertha Émilienne, dite Mamie. Décès survenu hier à l'âge de 86 ans. Le convoi mortuaire sortira du centre funéraire de commune Prima aujourd'hui. La bénédiction aura lieu en la chapelle du centre funéraire de commune Prima à 10h ce matin. L'inhumation se fera au cimetière de commune Prima. En métropole en Alsace, le décès de Monsieur Dijoux Claude. Le décès de Monsieur Dijoux Claude, originaire du Guillaume-Saint-Paul. Décès survenu vendredi à l'âge de 78 ans. La bénédiction aura lieu en métropole en l'église de Lutterbach en Alsace à 14h cet après-midi. À Salazy, le décès de Madame Waro Gisèle Antoinette. Le décès de Madame Waro Gisèle Antoinette. Décès survenu hier à l'âge de 92 ans. Le convoi mortuaire sortira de son domicile au 93 rue Père Castagnan à Maravieille Place Salazy. La date et le lieu des obsèques vous seront communiqués ultérieurement. À Saint-Denis, le décès de Madame Rosado Gabrielle Marcel née Fonte. Le décès de Madame Rosado Gabrielle Marcel née Fonte. Décès survenu hier à l'âge de 91 ans. Le convoi mortuaire sortira du centre funéraire de Bois-Rouge Sainte-Marie où se tiendra un recueillement à partir de 9h aujourd'hui. La bénédiction aura lieu en la salle d'adieu du centre funéraire de Bois-Rouge Sainte-Marie à 11h ce matin. L'inhumation se fera au cimetière de Bois-Rouge Sainte-Marie. À Saint-Denis, le décès de Madame Andrieux Mélanie Hortense Élise née Razafi Niana. Le décès de Madame Andrieux Mélanie Hortense Élise née Razafi Niana, originaire de Saint-Denis. Décès survenu hier à l'âge de 76 ans. Le convoi mortuaire sortira du centre funéraire de commune Prima où se tiendra une veillée à partir de 14h cet après-midi. Un discours biblique se tiendra en la chapelle du centre funéraire de commune Prima à 13h samedi après-midi. L'inhumation se fera au cimetière de Prima. Et à Saint-Denis, Vauban, le décès de Madame l'abbé Marie Alina, dite Madame Alina. Le décès de Madame l'abbé Marie Alina, dite Madame Alina. Aide-soignante au CHU de Belle-Pierre à la retraite. Décès survenu vendredi à l'âge de 78 ans. Le convoi mortuaire sortira du centre funéraire de Bois-Rouge Sainte-Marie où se tiendra une veillée à partir de 15h samedi après-midi. La bénédiction aura lieu en la chapelle du centre funéraire de commune Prima à 11h dimanche matin, suivi de la crémation. Pour tous vos avis de décès, un seul numéro, le 02 62 41 51 51.
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santé de l'établissement français du sang. Collecte de sang aujourd'hui, jeudi 16 juillet, au niveau du parking de la Poste à Sainte-Anne, de 8h à 13h. Collecte de sang aujourd'hui, de 8h à 13h, au niveau du parking de la Poste, du côté de Sainte-Anne. Il est 5h58 à La Réunion. On revient dans un petit instant, juste après une pause musicale. Ce sera Francky qui vous rejoindra avec Bastien, juste après 6h. À tout de suite.

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2: Bonjour à tous. Les Bleus affronteront donc l'Angleterre ce samedi soir dans le cadre de la petite finale de la Coupe du Monde de football. Les Three Lions se sont inclinés en demi-finale face à l'Argentine de Léo Messi, 2-1. Les Argentins qui défendront donc leur titre face à l'Espagne dimanche prochain en finale. L'actualité, c'est également Jérôme Barella qui a été mis en examen pour le meurtre et le viol de la jeune Liana ce mercredi soir. À l'issue de 8 heures d'audition, c'est la première fois que le principal suspect était entendu par un juge. Depuis la découverte du corps de la collégienne début juin dans le Gers, il n'avait jamais été inquiété par la justice alors qu'il était visé par une plainte pour viol sur une adolescente de 11 ans déposée l'été dernier. Le pompier volontaire suspecté d'un départ de feu à Fontainebleau a été mis en examen et placé en détention provisoire. Ce jeune homme de 19 ans avait avoué avoir mis le feu avant de revenir sur ses déclarations devant le juge des libertés et de la détention. Emmanuel Macron, lui, se rendra ce jeudi matin à Fontainebleau. Le chef de l'État souhaite apporter son soutien à l'ensemble des secours mobilisés pour lutter contre les incendies. Le gouvernement qui entend également lancer un grand plan d'investissement pour la forêt française. Une annonce de Monique Barbu alors que la sécheresse touche quasiment l'ensemble du pays. Selon la ministre de la Transition écologique, ces derniers jours ont mis en lumière la grande vulnérabilité des forêts face aux conséquences du changement climatique. Les députés ont définitivement adopté la proposition de loi créant un droit à l'aide à mourir en France. Ce texte prévoit d'autoriser pour la toute première fois l'assistance au suicide, voire à l'euthanasie avec une série de conditions. Être majeur français atteint d'une affection grave et incurable en phase terminale ou avancée. Et puis les Français pourront candidater au leasing social dès ce jeudi. C'est la troisième année que ce dispositif est mis en place. Plus de 100 000 foyers ont déjà bénéficié de ce guichet qui permet de financer un véhicule électrique pour moins de 200 euros par mois. Très bonne journée à tous, à notre écoute.
0: Freedom, il est 6h passé de 2 minutes. Voici maintenant la revue de presse préparée et présentée par Bastien Arnaud. Bonjour Bastien.
3: Bonjour Francky, bonjour à toutes et à tous.
0: À la une du quotidien de ce matin, on parle de chiens errants.
3: Oui, chiens errants, l'abattage, la solution, titre le quotidien de ce matin. Le Sénat a ouvert la voie à des opérations d'abattage de chiens errants dans 5 territoires ultramarins, dont la Réunion. Des éleveurs y voient une réponse aux attaques sur les troupeaux, tandis que les associations dénoncent une mesure dangereuse et inefficace.
0: Et puis dans les pages vacances du quotidien, on parle d'un hôtel, abandonné.
3: Oui, le mauvais sort du Mahrani, affiche le quotidien. Vous avez sûrement déjà aperçu cet hôtel en ruine à Saint-Gilles en allant à la plage. Appelé à devenir l'un des plus beaux hôtels de l'île, le Mahrani a vu le sort s'acharner sur lui. Cyclone, crise du chikungunya ou mauvaise gestion du groupe Apavu ont eu raison de son existence. Il n'est plus qu'une verrue à l'entrée de Boucan, l'un des principaux sites touristiques de l'île.
0: Il y en a quand même pas mal d'hôtels abandonnés, hein, notamment du côté de Sillaos, en parlant de l'ancien hôtel des Thermes.
3: Exactement.
0: Belle structure, mais abandonnée aussi. À la une de l'info.re, on parle de la fin de vie et de l'aide à mourir.
3: Fin de vie, l'aide à mourir définitivement adoptée en France, titre l'info.re. Le droit à l'aide à mourir est désormais définitivement adopté en France. L'Assemblée nationale a voté le texte hier proposant une loi créant un droit à l'aide à mourir par 291 voix contre 241, un sujet qui aura fait débat sur toute l'île comme dans l'Hexagone.
0: À la une de Info974, il est question de subventions aux associations à Sainte-Suzanne.
3: Subvention aux associations, vif échange au conseil municipal de Sainte-Suzanne sur fond de crise budgétaire, titre Info 974. Le vote des subventions aux associations a viré à la passe d'armes hier soir au conseil municipal. Face à des finances communales dégradées, la majorité défend une remise à plat des aides au nom de l'équité, tandis que l'opposition dénonce une méthode brutale qui fragiliserait durablement le tissu associatif.
0: À la une de Freedom.fr, il est question de Miss Supranationale avec Eve Gilles.
3: Miss Supranationale 2026, Eve Gilles, sacrée Miss Supra Influenceur Europe et file direct dans le top 20, titre Freedom.fr. Un nouveau succès pour Eve Gilles à l'international, notre Miss France 2024, actuellement en Pologne pour l'élection de Miss Supranationale 2026. Eh bien, elle vient de décrocher le titre de Miss Supra Influenceur Europe, en lui assurant d'ores et déjà une place dans le top 20 de la grande finale. Et puis, en parlant aussi sur Freedom, hein, à l'occasion des 45 ans de Freedom, le fondateur de la radio, Camille Sudre, est intervenu pour parler de l'histoire Freedom. Il parle de la télévision Freedom, il parle de chaleur tropicale ou encore de l'avenir Freedom. Toutes ces informations sont à retrouver sur le site de Freedom.fr.
0: Imagine au Freedom 3, lancement prévu pour le 14 juillet 2027 avec un humanoïde. Pourquoi Zeku ?
3: Exactement, c'est annoncé, hein, Freedom 3, ouais. 14 juillet 2027, tu seras comme dans le Big Deal. On parle avec Bill. On commence avec Bill Ponao. Et en plus, Camille Sudre a dit qu'il fallait justement que l'homme soit victorieux dans cette bataille et qu'on mette au défi l'humanoïde, justement.
0: Il faut causer clé.
3: Il faut le pousser à bout.
0: Il faut causer clé. Demande à lui tout ça que vous avez demandé. Demande à lui.
3: Donnez pas que il aura la réponse.
0: Fais plaisir à ça. Freedom, maintenant la météo. 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
0: Allez, écoutez météo, qu'est-ce que l'on donne comme précision pour ce matin ?
3: Eh bien, les prévisions sont, on va dire, ne changent pas trop par rapport à ce qui s'est passé ces derniers jours. Donc, un soleil qui est plutôt présent sur le sud-ouest, pendant que le nord et l'est ont eu un petit peu leur lot de pluie déjà ce matin. Donc, un temps plutôt maussade globalement sur l'île, avec une dégradation prévue en fin de journée sur le nord et l'ouest de l'île. Côté température, 24 à 26 degrés sur le littoral et puis une quinzaine de degrés prévus dans les hauts.
0: Bastien Arnaud.
3: Oui.
0: Regarde télé de temps en temps.
3: Ah oui, regarde un petit peu.
0: On a fait une vue, Benji, de 45 ans, Freedom.
3: Oui, voilà, vu ça.
0: Vous voyez la question qu'il pose, moi, comme regarde Tibusté là. Est-ce que l'un a vécu là-dedans? Est-ce que c'est une réalité?
3: Non.
0: Ou alors, les exagérer quelque part?
3: Non, parce qu'il a une interprétation incroyable.
0: Ah non. Moi, j'ai l'impression de voir un auditeur Freedom. Ah non.
3: Dans l'émotion. Vous l'entendez entendu celle-là?
0: Ah non, mais trop fort.
3: Vous celle-là aussi, voilà, rit tout seul devant télé.
0: Mais t'as regardé ça, mais c'était...
3: Ken! Ken! Appelle Freedom!
0: On a l'impression qu'il y a pété un câble, à partir du moment où il y a gay son carton.
3: Mais on a l'impression qu'il n'est pas trop loin de la réalité,
0: D'ailleurs, si Benji nous entend, tu connais Benji, d'ailleurs, appelle à nous un petit coup, mais vraiment, m'aimerais poser la question. Est-ce que, dans son famille, la donne Alice,
3: Est-ce qu'il y a une gay et réagir comme ça?
0: Parce que là, aïe.
3: En tout cas, Kin ne connaît pas, mais il y a une gay, pour réagir comme ça, faut vous la faire vivre, les affaires, c'est pas possible.
0: Bon, pour rappel, 26 juillet prochain, l'Autokin sur Freedom, hein.
3: Exactement.
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3: Carrefour Grand Tout.
0: Carrefour Canabadi, tout Carrefour, vos bons.
3: 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Donc allez chercher vos grilles, hein, pour pouvoir jouer avec nous le 26 juillet et puis gagne de très beaux lots, hein. Maintenant, ça va jusqu'à 1 an et demi de course, hein. Avant, t'es 1 an, maintenant, la pousse encore un petit peu plus à 1 an et demi de course. Pendant 1 an et demi, ça va? Et c'est au frais de la princesse, quoi.
0: Ah, le gars, il soupire. Bon, allez.
3: Bon, il a qu'à se dire, c'est pour Freedom aujourd'hui.
0: Hein. Ouais, m'a entendu ça hier avec Julie. On a l'impression, Julie aussi, on dirait, il a vécu. Il me connaît pas, mais d'avoir un, son famille, il a dû gagner l'affaire.
3: Il a gagné l'affaire.
0: Ah, oui. Il y a trop bien exprimé les affaires hier à l'antenne.
3: Le ressenti, t'es là. L'émotion, t'es là.
0: Mais ça, c'est le compte, Freedom. Ah, vous savez, bon, ça?
3: Ah, incroyable.
0: Au rang dans le magasin. Non, il paye pas aujourd'hui.
3: Je passe droite aujourd'hui.
0: Comptabilise, Marc.
3: Marqué.
0: Allez, Sébastien Arnaud, 6h30, premier journal, hein.
3: Ça marche, à tout à l'heure.
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0: Et encore une fois, le doigt passe trop vite.
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0: Elle est un peu désordonnée, mais nous l'est la même. Freedom, on marque la pause. Et dans quelques instants, la Moukatali.
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1: Voilà une superbe séquence souvenir qui vous attend pour ce rendez-vous. Hommage donc à Bonnie Tyler. Freedom, place maintenant à la Moukatali au 02 62 21 0808 que vous avez appelé. Hein, vous avez laissé à Moukata pour parler de la France. Fini pour la France et viva Espagne. L'Espagne, la totoche la France, goûte à nous. Et puis on parlera aussi de la petite finale dans la Moukatali. La petite finale d'ailleurs dont on connaît l'adversaire, l'Angleterre. Voici la Moukatali.
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3: Excusez-moi. Alors, Joseph, tu pleures. Mais c'est fini pour la France. L'Espagne, c'est des hommes. Les Français, c'est des bébés. L'Espagne a tripoté en long, en large, en travers. Le Mbappé, le Hollis. Le Ousmane Dembélé, la pointe N l'a vu sur le terrain, l'Espagne la mange à zot, Voilà Mbappé, au lieu de faire la politique, allez faire prendre les ballons donc.

0: c'est des guignols. Allez, au revoir.
1: Mais ils sont où? Mais ils sont où? Mais ils sont où, l'équipe de France? La petite cachette, la petite cachette. Ben voilà, voilà, cela fait la boue avant la pluie. Bonne gratelle. Là, la France, c'est toi, c'est l'Espagne. Combien? 3-1, 4-0, 10-0. Éliminé. Point les champions du monde, vous autres. Je la critique l'équipe d'Espagne. La Toto Sazot. Elle n'a pas fait rien.
2: Buenos dias, freedom, bibi, pour vos 45 ans. Good à nous. L'Espagne a gagné. C'est comme ça qu'il fallait faire pour la France. Allez, au revoir, mon catabi.
3: Bon, ben, le foot, le résultat est tombé, mais la France l'a éliminé. Bon, faut reconnaître. L'Espagne était vraiment supérieure à la France. Et voilà, il faut l'accepter. Nous l'a perdu. Maintenant, il faut dans nos batailles pour la troisième place. On a des trois bouts. Moi, les chiens étaient pour la France. Là, moi, les chiens, ils ont 4 la France. Bah oui. Et ça dit, Franck, il m'a été connu, ça. La France, c'est ça, PN. Allez, tu supportes la France avant. Bonne dévirée de maillot, dévirée de pilote, de string tout en même temps. Allez, les bleus.
4: Salut, la réunion, Farid.

0: des virées de maillot et de string. Oui, monsieur, on a raison, on a un période des virées maillot, vraiment. Bon, parlons de l'Argentine quand même, parce qu'ils sont revenus de l'enfer, encore une fois, hein, menés par l'Angleterre jusqu'aux portes du temps additionnel. Vous avez vu, les Argentins ont renversé la table 2-1 pour décrocher la 7e finale de Coupe du Monde de son histoire. L'Albiceleste affrontera l'Espagne dimanche 23h, heure de la Réunion. Ce sera donc du côté de New York. Et puis les Free Lions, l'Angleterre, donc, a rendez-vous avec les Bleus samedi. Là, ce sera pour 1h du matin, dimanche, donc, pour la 3e place. Pronostic, ça le mérite au moins, hein. Pronostic pour cette troisième place, France-Angleterre, 02-62-99-12-00. Christy, maintenant pour l'horoscope du jour avant les résultats des jeux. Bonjour Christy.
1: Bonjour chers amis, c'est Christy. Voici mon horoscope pour ce jeudi 16 juillet. Le soleil est en cancer. Bélier, tout va pour le mieux. Amour, santé, travail, tout baigne. Vous êtes un bélier heureux. Taureau, épuisé, vous risquez de réagir trop émotivement au moindre mot. Prenez du recul et détendez-vous absolument. Gémeaux, pas de panique, vous aurez des nouvelles de votre percepteur dès ce matin. Mais oh surprise, ce sont de bonnes nouvelles. Cancer, expédiez les démarches, papiers, inscriptions, prêts bancaires, avant d'être ralenti. Lion, petit mot, petit bobo, vous serez un peu patraque aujourd'hui et vous aurez envie que l'on s'occupe de vous. Vierge, vous briserez la légende qui vous veut conciliant, voire rêveur. Vous répondrez aux critiques et aux remarques, redoublerez d'efforts et déjouerez toute manœuvre. Balance, vous avez soif d'échanges et de contacts. Aujourd'hui, les astres exauceront vos vœux. Scorpion, vérifiez chaque promesse ainsi que l'éthique d'éventuels associés. Sagittaire, situation plutôt tendue dans le domaine affectif, soyez diplomate. Capricorne, vous êtes romantique et serez attiré par des êtres qui vous déroutent. Verseau, faites preuve d'un peu de patience au lieu de foncer tête baissée. Poisson, malgré vos chances, vous devez réévaluer vos objectifs et adapter vos méthodes. Je vous souhaite à tous une journée très intense. À bientôt.
0: Merci beaucoup. Nous souhaitons une belle journée. Rendez-vous tout à l'heure pour 8h15. L'heure de la bourrique maintenant pour vous donner l'arrivée du quintet direction Lisieux. Dans la 8e, il fallait cocher le 11, le 3, le 4, le 5 et le 14. 11, 3, 4, 5 et 14 pour le quintet du côté de Lisieux dans la 8e. Rapport du quintet dans l'ordre 118 884,20 € et dans le désordre 1628,20 €. Je vous rappelle qu'à 10h30 vous retrouverez les pronostics.

0: et le 42 16 19 31 39 42. Voilà pour les résultats des jeux. Bonne journée aux personnes se prénommant Carmel. Carmel, c'est une personne qui peut être trop charmeuse envers son entourage tout en restant proche de sa famille. Il est comme ça, Carmel. Et aujourd'hui, on célèbre la journée mondiale du serpent. Bon, déjà, bon, à La Réunion, normalement, je dis bien normalement, interdiction quasi totale de détenir des serpents, même non venimeux. Le but, c'est d'éviter l'introduction d'espèces exotiques qui pourraient un petit peu bouleverser notre écosystème. Mais, il me semble que certains aimeraient bien en posséder. Qu'en pensez-vous? 02 62 99 12 00. Est-ce que cette interdiction doit durer pour protéger notre biodiversité? Ou est-ce qu'elle pourrait être levée au nom de la liberté, de la passion? Certains sont fascinés par par les serpents. 02 62 99 12 00. Vos avis, vos réactions. Et puis, baromètre ce matin. Eh bien, nous allons parler de la jeunesse et faire un focus sur Hamza Ladouane. Vous connaissez Hamza Ladouane? C'est ce gamin de 13 ans là qui est devenu un phénomène en 48 heures. Il fait rire les uns, mais il inquiète aussi les autres, hein, parce que Hamza Ladouane, c'est le symbole d'une société qui ne sait plus si elle doit rire ou s'alarmer. On vous pose la question, hein, pour ceux qui connaissent un petit peu l'histoire de ce gamin, là, est-ce qu'on rit un peu trop vite de ce qui devrait nous alerter, ou est-ce qu'on dramatise inutilement? Qu'en pensez-vous? 02 62 99 12 00. Il y a d'ailleurs sur notre site internet des articles concernant Hamza Ladouane. Je vous invite à aller regarder, témoignages donc, et histoire à retrouver de Hamza Ladouane. C'est un gamin de 13-14 ans là, qui sème un petit peu la terreur dans son quartier du 20e, du côté de Paris. 02 62 99 12 00, vos avis, vos réactions ce matin, sujet du baromètre. 02 62 41 51 51, je vous le rappelle, pour toute information concernant le réseau routier, inforoute et radioguidage. 02 62 41 51 51. 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Là, il arrive là bientôt là, aujourd'hui le 16. 02 62 99 12 00. On est avec vous, Freedom, bonjour, allô.
1: Bonjour Forky.
0: Bonjour monsieur.
1: C'est Arsène, ça pourrait vous dire un petit bonjour.
0: Bonjour Arsène.
1: Ben, pour passer un petit bonjour, hein.
0: Bon. Depuis les environs là, ou toujours bien, ou les ailleurs là?
1: Ah non, à moi, Maniron, moi, c'est pas pareil ça.
0: Arsène de Maniron, centre-ville, oui, Maniron, hein, c'est centre-ville des Avirons.
1: Parce que ce matin, moi, je suis allé demander un dédicace, moi, t'as plus à faire parce qu'on m'a, Arsène, fini téléphoner, t'as l'air, c'est un autre aéroport, ça.
0: Ben oui, mais c'est pas le même monde, vous avez deux mondes différents, on a le droit. Où c'est Arsène de Maniron, là-bas, c'est Arsène du centre-ville des Avirons.
1: Les Avirons, ben, c'est pas pareil.
0: Ben non, c'est pas pareil, c'est pas le même monde.
1: Et Francky, le jeu là, il faut, même si vous ne prenez pas rien, ou gagne le ticket.
0: Alors, ça c'est très important, oui, effectivement, gratuitement, c'est-à-dire qu'on n'a pas besoin d'acheter quelque chose dans le magasin, oui.
1: Ah oui.
0: Est-ce que on est dans un magasin du côté de chez où là? Vous pouvez même m'apprendre la liste sous les yeux là.
1: Saint-Louis-Nanaen.
0: Ben, là-bas. Eh ben, il faut ou presse à ou pour aller un trapeau de carton, hein.
1: Non, mais aujourd'hui, mais pas attraper, moi, là.
0: D'accord, voilà, ça c'est une bonne idée. Ou ça va aujourd'hui, ou ça va demain, ou ça va après-demain. N pas rendez-vous.
1: Quand on y arrive à la caisse, il y a autres bonjour. Est-ce qu'il peut avoir deux tickets, le token?
0: Oui. Et ben, là, va d'un Aouyenken. On vous demande deux, mais là, va d'un Aouyenken.
1: Ah oui, parce que moi, il y a N. Ouais,
0: Ben, N assez pour gagner tout.
1: N assez, ben.
0: Oui. Et qu'est-ce que vous visez, ou comme l'eau, juste pour savoir, là, ou il va y avoir ma curiosité, là? Qu'est-ce que vous visez, ou?
1: Ah, ben, le chariot de course, ça.
0: Le chariot de course? Il y en a plusieurs chariots, il y en a 6 mois, 1 an, 1 an et demi.
1: Ah,

0: 6 mois ou un an, les bons.
1: Un an et demi, va bon.
0: Non, les bons livres. Bah...
1: Ah, quand même, oui. Moi, je viserais plutôt un an et demi que 6 mois. Et 3 fois plus, hein.
0: Et Francky.
1: Oui, moi, il est là.
0: Et n'a pas longtemps, vous connaissez. Moi, je n'ai jamais rentré dans l'hélicoptère, mais moi, rentré dans le plusieurs hôtels. Hein.
1: Et pourquoi on l'a rendu dans l'hélicoptère, où?
0: Parce que c'était mon anniversaire.
1: Ah, un cadeau d'anniversaire?
0: Non, c'est mon neveu, là, enfin, moi. Ouais.
1: Ah, trop bien. Et où sont la partie dans l'hélicoptère, là?
0: Moi, c'est les trois siècles, Chilaos, Marfat, Salazie.
1: Waouh. Ben, c'est un beau souvenir, ça. Hein. La Réunion vue d'en haut, c'est autre chose, hein.
0: Mais en haut, il est bon dedans, mais il fait peur, hein.
1: Ah ben oui, souviens pas trop le vide, là, ouais, quand même, ouais.
0: C'est à tout cas, il semble être fait, là-bas.
1: Mm-hmm. Bon.
0: Ah, là-bas, joli. Ma femme est jolie quand on regarde d'en haut.
1: Ouais, quand il fait photo pour garder un souvenir?
0: Non, non, mon téléphone, il n'y a pas, c'est mon neveu, l'a fait.
1: Ah, trop bien.
0: Ben,
1: ah, ça, c'est un très, très beau cadeau, en tout cas.
0: Ben oui, ben, mais je souhaite à vous bonne journée. Et
1: merci puis, beaucoup.
0: Aussi, même si je fais retard.
1: Et jamais trop tard pour bien faire.
0: Ben, ça, c'est ma radio préférée, ça va.
1: Et est-ce que vous serez là le 7 août prochain du côté d'Expobat Saint-Paul, Arsène?
0: Ben, si je me dis, on avec mon neveu, mais pas tiré, moi.
1: Ah, neveu. Voilà, il faut un autre cadeau pour tonton, là.
0: Ben, non, parce que. Saint-Paul est pas loin, Francky, hein.
1: Ben, quand même, vous l'avez à côté, oui.
0: Ben,
1: ok, nous attendons pour le 7 août prochain.
0: C'est bien, ou à mars, ou à août, tout ça, hein.
1: Nous serons là, inquiète pas. Pas rien qu'à nous, d'ailleurs.
0: Maintenant, on va août de la télé, mais en vrai, moi, jamais vu, hein.
1: Et pareil même, la point de différence.
0: Et puis, bonjour à Charlotte, à tout le monde.
1: Merci beaucoup. Bonne journée, Arsène.
0: Ben, aussi pareil, Francky.
1: À très bientôt. Si, comme Arsène, vous souhaitez repartir avec quelques mois de course, je dis quelques, parce qu'on a quand même trois tirages qui concernent des mois de course. Si comme Arsène, vous souhaitez récupérer des mois de course, ben il suffit tout simplement d'aller chercher votre carton Lotokin. Je vous rappelle, c'est dans les magasins Carrefour, Carrefour Market et Carrefour City. Nous vous souhaitons bonne chance et rendez-vous très bientôt, justement, dimanche 26 février. 02 62 99 12 00 pour vos coups de cœur, vos coups de gueule et vos messages importants. Je rappelle ce matin, donc, on parlera de Hamza, hein, ce sera le sujet du baromètre, on parlera de la jeunesse et on parlera des réseaux sociaux également, on parlera de toute cette histoire qui fait la une et qui atteint même la sphère politique. Oui, il y a des réactions au niveau politique concernant ce marmaille de 13 ans là, Hamza la douane comme on l'appelle dans le 20e, qui sème un petit peu la terreur. Mais alors, est-ce qu'il faut s'en inquiéter? C'est ça la question. Est-ce qu'on dramatise inutilement? On vous le pose, on vous demande ça aussi. Qu'en pensez-vous? Eh bien, 02 62 99 12 00. Peut-être que dans votre quartier aussi, il y a un marmaille, un gamin là, qui sème la terreur. On pourra en parler avec vous. 02 62 99 12 00. 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Et puis cet après-midi, encore une fois je vous le rappelle, rendez-vous pour échanger avec nos artistes. Les artistes, quelques-uns seront là, hein, puisque nous avons ce concert très bientôt du côté d'Expobat. Il y aura donc cet après-midi à partir de 13h, Joël Lamonge du groupe Mars Tout Seul. Il y aura également le groupe Secteur 410, mais aussi CAF Malbar, pour échanger avec vous, les auditeurs. Tu veux causer un petit peu avec les artistes, sans filtre, bien sûr. 02 62 99 10 00. Rendez-vous calé pour 13h tout à l'heure. On doit marquer la pause et dans quelques instants, retrouver Bastien Arnaud. Ce sera le premier rendez-vous information de cette matinale et on continue juste après avec vous.
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7: Freedom, voici maintenant les informations. Le point sur l'actualité avec vous, Barcy Arnaud. Bonjour.
8: Bonjour Francky, bonjour à toutes et à tous. Tentative de suicide hier, une femme a tenté de mettre fin à ses jours à Trois-Bassins. Heureusement, elle a pu être prise en charge. Vous entendrez Michel, son ex-mari, qui a été informé de son passage à l'acte quelques instants avant. Une histoire d'agression sexuelle, une mère qui prend la parole pour sa fille et qui aurait été victime d'agression sexuelle de la part d'un collègue de l'armée. Dérive des réseaux sociaux, nous parlerons d'Amza la douane, ce jeune sur les réseaux sociaux qui s'amuse à arroser les gens au pistolet à eau. Un petit mot sur la Coupe du Monde où vous avez été nombreux à réagir après la défaite de l'équipe de France. Et puis un météo, un peu de soleil sur le sud, mais globalement un temps plutôt maussade toute la journée. Un bulletin météo en fin de journal. Et nous parlons de cette tentative de suicide. Hier, très inquiet, Frédéric nous informait qu'une femme s'était garée près du pont de Trois-Bassins et qu'elle avait passé la barrière de sécurité sur le pont, téléphone à la main au-dessus du vide. Quelques secondes après, Michel nous informe que c'est son ex-femme qui lui a dit qu'elle n'en pouvait plus et qu'elle souhaitait mettre fin à ses jours.
9: Je vois une fille derrière la barrière de sécurité sur le pont de Trois-Bassins et elle a gardé sa voiture juste avant et elle est en train de téléphoner en même temps qu'elle est dans le vide quoi. Enfin, il manque juste un genre. Enfin, elle est déjà sur la voie qui est dans le fond de la ravine quoi.
10: Oui, c'est mon ex-femme qui m'a appelé. Elle était sur le pont. Elle a dit qu'elle va se suicider. Moi, je suis sur Saint-Leu et là, je vais venir quand même quoi. Voilà. Elle est fatiguée, elle est épuisée, elle est vraiment fatiguée, elle a plus le moral, donc voilà.
8: Heureusement, plusieurs personnes se sont arrêtées pour la ramener à la raison. Michel, son ex-compagnon, nous a contacté par la suite pour nous informer qu'elle avait été prise en charge par les secours dans un état de grande fatigue. Une disparition inquiétante a signalé Casimir Polkan, 57 ans, est porté disparu depuis le 12 juillet. Il a été vu pour la dernière fois dans le secteur de Dioré à Saint-André. Son fils Krishna relance l'appel à la mobilisation et lance un appel particulier à toute personne disposant d'un drone pour pouvoir aider aux recherches.
11: Dimanche, il est parti faire la marche. Le dernier endroit on a vu, c'est à Dioré, à l'entrée. Donc, on a l'habitude de partir depuis revenir. Mais en fait, vous voulez de l'aide, il y a des gens qui ont des drones. Il a un polo gris, pantalon noir, il est brun, c'est pas le bras, 1m72, cheveux gris-blanc, et il a une chaîne au cou.
8: Alors Casimir Polkan mesure 1m72, a les yeux marrons, les cheveux gris et une corpulence moyenne. Au moment de sa disparition, il portait un polo gris, un pantalon noir et se trouvait pieds nus. Toute personne susceptible de détenir des informations est invitée à contacter les forces de l'ordre en composant le 17 ou à joindre directement son fils au 06 92 23 89 04 06 92 23 89 04. Toutes les informations sont également à retrouver sur notre site freedom.fr. Un témoignage bouleversant maintenant et révoltant. Une maman prend la parole pour sa fille qui aurait été victime d'une agression sexuelle de la part d'un collègue de l'armée. Ce serait dans le même temps son ex-tipeur, le soldat qui, selon ses dires, serait un haut gradé et donc protégé malgré une condamnation du tribunal.
12: Suite à une agression qui s'est produite il y a quelques mois ici à La Réunion, c'est mon ex-compagnon qui a agressé sexuellement ma fille. La personne a été condamnée, reconnue coupable. Tout ça est bien caché par l'armée, parce que monsieur a bien sûr défilé hier au 14 juillet au Barachois. Monsieur est protégé pendant que les victimes doivent baisser la tête et rien dire. C'est une enfant créole réunionnaise qui est née ici à La Réunion, qui a été agressée sexuellement. Et l'armée cache ça. Monsieur vit sa vie tranquille. Pour moi, c'est inadmissible. Ma fille, elle a dû quitter La Réunion. Elle vivait dans la peur ici. En dépression, elle a voulu se tuer. Et ce mec-là, il est toujours sur les rangs. Il est protégé. Et ce monsieur-là, eh ben, on a même dit, faut pas le stigmatiser pour pas le pousser au suicide. Et quand ma fille essayait de se pendre dans mon garage ici, est-ce que l'armée était là pour nous soutenir, pour m'aider à aider ma fille à se relever?
8: Alors selon vous, est-ce que les hauts gradés ou les personnes influentes sont-ils protégés? Vos avis au 02 62 99 12 00. À seulement 13 ans, il est devenu l'un des visages les plus commentés des réseaux sociaux. Connu sous le nom d'Hamza à la douane, cet adolescent multiplie les vidéos où il provoque les passants, arrose des policiers au pistolet à eau et se met en scène dans des défis parfois bien plus contestables.
13: Je m'appelle Ladouane, mon surnom, mon vrai prénom c'est Hamza. J'habite Paris 20e et je viens tous les jours au canal Saint-Martin. Comme les douaniers, ils laissent passer les gens, c'est quand ils les payent, ils regardent pas leur véhicule. Mais moi je fais la même avec les vélos. Tu passes 2 euros, tu passes, je te mouille pas. Tu passes pas 2 euros, je t'allume. On t'arrose jusqu'à tu pleures. Ils disent je suis une racaille, nanani. Et la plupart des gens, ils me disent ils sont racistes. Hein. Mais après, moi, je m'en moque des gens comme ça. Nous, on mouille des gens, on fait rien de mal. Hein. C'est tout. Hein. Mon père, il est au courant. Ma mère, c'est pas encore. Elle a vu 2-3 vidéos, c'est tout. Mon père, il va se faire tranquille parce que il sait que je fais pas de bêtises. Il sait juste que je mouille des gens. Je mouille la police de temps en temps. C'est tout. Hein. Par tout le respect que je vous dois, tous les racistes, niquez vos mères.
8: Un phénomène qui relance le débat sur les dérives des réseaux sociaux. Et ce sera le sujet du baromètre de ce matin avec vous, Francky. Alors, on vous pose la question, est-ce qu'on rit trop vite devant ce qui devrait nous alerter? Est-ce qu'on dramatise inutilement? Qu'en pensez-vous? Vous pouvez réagir au 02 62 99 12 00 juste après le journal de 7h30. Maintenant, depuis jeudi dernier, plus d'eau chaude à la résidence senior Astrolabe à Saint-Benoît. Les résidents commence sérieusement à s'impatienter. Une Gramoun témoigne, la SIDR vient prendre des photos, constate et repart sans rien régler. Pendant ce temps, elle et ses voisins continuent de payer les charges.
14: Il habite dans une cité Astrolabe, se disant pour les vieilles personnes âgées, depuis jeudi, on n'a pas de chaude. Il vient, il fait les photos, il fait ceci, il fait cela, et rien ne bouge. Mais par contre, les charges, il a envoyé des papiers pour nous payer. Mais là, la CIDR est en train de prendre des vieilles personnes pour des vieilles vaches à aller. Il y a des personnes, il y a des couches hein, dans cette cité-là. Mais comment on fait pour donner le bain? On téléphone, on dit va faire monter, monte tout ça, on n'y connaît pas. Là, ce que nous peut faire, demande M. Camisud de faire une cagnotte laitière pour nous redonner le chauffe-eau pour nous, si la CIDR est plus réparée.
8: Droit de proposition, mais pourquoi pas? Si vous rencontrez une situation similaire, vous avez la parole, bien sûr, au 02 62 99 12 00. Parlons foot maintenant et du mondial 2026. La France éliminée en demi-finale par l'Espagne ce mardi, ce qui a sonné la fin du rêve pour les Bleus. Une élimination 2-0 grâce à un pénalty de Mikel Oyarzabal et un but de Pedro Porro. Une défaite qui fait parler et vous avez été nombreux à réagir.
15: Premier but m'a dit, en fait, bon, laisse tomber, hein, comme ça, pas perdre longtemps.
16: Les matchs précédents que de la Juve étaient plus vivants, là, je sais pas, on m'y connaît pas, quoi, l'arrivée. Peut-être c'est trop sur de l'autre aussi, hein.
17: Le feu d'artifice, c'est comme l'équipe de France. C'est vrai, là, Dao, que tout le bon match, est différent. Mais là, à Paris, elle doit jouer, hein. Olysée, pourtant, il est partout, ben, pareil. Mais tu vois, Pierre. Même Dembélé, je te bataille pas assez.
18: Votano, la guerre, coup, ben, moi, ça, on connaît mieux les fleurs, que la France avait, ben, moi. Il a trop mon téléphone. La France, jusqu'à tout, il donne pour la France.
19: Les deux équipes étaient fortes.
18: faut dire la vérité. Il y a un moment donné, pareil, quand on a eu le pénalty, pareil, la France s'est découragée à la mémoire.
19: La France, jusqu'au demi-finale, c'est fort, mais le problème, c'est que les coupes des quatre, on joue avec les quatre, quand ils usent. Et le problème, c'est la façon de garder les mêmes quatre. Mais il fait, hein, tout mettre, ben, c'est un moment, il déborde. Ben, c'est un moment, les joueurs, lui, ça va dire, mais fatigué, mettez un autre à la place.
8: Alors du côté de l'Espagne, elle disputera sa deuxième finale de l'histoire ce dimanche et ce sera face à l'Argentine, vainqueur à l'arraché face à l'Angleterre hier soir 2-1 dans les dernières minutes de jeu. La France quant à elle jouera la petite finale samedi à Miami pour la médaille de bronze.
7: Vous savez que concernant l'arbitrage France-Espagne, Didier Deschamps, le sélectionneur, là, il pose la question, est-ce que l'arbitre avait vraiment les compétences, le niveau pour arbitrer un match de demi-finale ?
8: Alors, la question pourrait se poser éventuellement, mais je pense que s'il avait gagné, il aurait pas posé cette question.
7: Ouais.
8: Effectivement, je pense qu'il doit y avoir un petit peu d'amertume, ce qui est compréhensible, bien sûr.
7: Beaucoup.
8: Mais je ne pense pas que c'était le pire arbitrage depuis cette Coupe du Monde.
7: Le pire arbitrage qu'on a vu, c'est France-Paraguay.
8: Ah, mais là, la question se posait clairement.
7: Et pourtant, on n'a pas entendu Didier Deschamps. Bah, effectivement, la France l'a remporté sur penalty.
8: Un petit deux poids deux mesures. Bon.
7: Mais là, c'est à nous perdre en demi-finale. Le gars dit ouais, mais est-ce que le arbitre était bon vraiment?
8: Avec du mal à avaler un petit peu la salive. C'était un arbitre du Honduras, c'est ça?
7: Il me semble que l'arbitre salvadorien.
8: Principal... Ah, Salvador.
7: Salvadorien, c'est ça.
8: Salvador.
7: Ouais.
8: Mais c'est vrai que la question se posait des petites nations entre guillemets, parce que le Paraguay c'était un arbitre ouzbek.
7: Oui.
8: Et là, Salvador, c'est vrai qu'on pourrait se poser la question parce que c'est pas forcément des arbitres qui ont l'habitude d'arbitrer des très grandes compétitions internationales, donc on pourrait se poser la question, mais une fois qu'on la paix, nous pose la question, forcément ça passe moins bien.
7: Fallait demander avant, non? Gars, il vient là, gars Salvador, là. Est-ce que lui là vraiment les compétences pour arbitrer ce match qui ça va dérouler là?
8: Ah oui, Salvador dérouillé.
7: Parce que là après, ouais, ça fait un peu bizarre.
8: Ça fait bizarre et surtout que on n'a pas l'habitude de voir Didier Deschamps dans cette position et de poser ce genre de questions. Donc on peut effectivement aisément sentir la salive du mal à descendre un petit peu.
7: Et en même temps, en parallèle, il y a aussi les joueurs de l'équipe de France là qui se désolidarisent de cette question et qui ne remettent pas du tout en cause l'arbitrage.
8: Oui, mais d'ailleurs, la question avait été posée à Ryan Cherki,
7: oui.
8: Qui a grimacé quand on lui a posé la question en disant on est fautif, on n'a pas à remettre en question l'arbitrage. On peut, bien sûr, noter quelques petits faits de jeu.
7: Oui, mais
8: comme dans tout match,
7: il
8: peut y avoir un fait de jeu. Mais il a dit clairement que les joueurs français étaient complètement fautifs sur ce coup et que l'arbitrage n'avait pas à être remis en question.
7: Didier Deschamps.
8: Il a réussi la fin. Dédé, ouais. Pourquoi tu nous fais ça? Là, je suis à la dernière, Dédé. Je suis raté. Voilà. Mine de rien, il sortait quand même. On peut dire ce qu'on veut. Demi-finale, ça reste une demi-finale.
7: Il sortait par la grande porte. Enfin, il sortait, oui, dans
8: la grande porte. Ça restait une demi-finale de Coupe du Monde dans une compétition qui est très relevée, hein, faut le noter. Très, très relevée. Et voilà, une demi-finale de l'équipe de France. On n'a pas à rougir, même si on est déçu, parce qu'on pouvait s'attendre à plus. On n'a pas à rougir. Mais c'est vrai que là, avec cette petite intervention là, ça noircit un petit peu le tableau.
7: Ouais, dommage.
8: Dommage.
7: Bon. Allez, le temps de cette journée, le temps avec SOS Click.
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7: Alors le temps justement, Mossad l'a dit, hein.
8: Ben oui, le temps un petit peu comme disait Deschamps, un petit peu d'amertume aujourd'hui. un petit goût.
7: C'est un temps
8: Deschamps, quoi.
7: C'est un temps Deschamps, je dis. Deschamps, déchus. Ouais.
8: Alors, attends, Didier Deschamps, faites avec ça. Hein. Je vous laisse. Très belle journée à vous. Donc, ce matin, alors un petit peu plus sérieusement, ce matin, le soleil, il favorise plutôt le sud-ouest ce matin, et pendant que le nord, il a eu son petit lot de pluie en toute matinée, donc voilà, un temps plutôt maussade, comme le disait Francky, globalement sur l'île, avec une dégradation prévue plutôt fin de journée. Au côté température, on a 24-26 degrés au niveau du littoral, et puis on aura à peu près une quinzaine de degrés prévus dans les hauts.
7: Merci, Bastien Arnaud. 7h30, prochain rendez-vous.
8: Tout à fait, à tout à l'heure.
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7: Je vais me permettre de vous poser à vous les auditeurs la question, parce que Didier Deschamps disait lui-même, je vous pose la question, mais à vous les journalistes d'apporter la réponse. Est-ce que Didier Deschamps a raison de s'interroger sur l'arbitrage France-Espagne? 02 62 99 12 00. Freedom, allô, bonjour. Allô? Oui, bonjour.
0: Oui, bonjour.
7: Oui, monsieur. Oui, monsieur, bonjour.
0: Alors, oui, même il ne veut pas trop revenir sur le match France-Machin.
7: Ah, ou libre antenne, ou peu. Allez-y.
0: Oui, voilà, parce que, il est fini. Il ne changera pas rien, de toute façon, quoi que m'a dit, il ne changera pas rien. Et Costa Mia, par contre, le match final, Angleterre, non pas Angleterre, Argentine, Espagne.
7: La finale.
0: Voilà. L'Espagne n'est vrai que les supérieurs à l'Argentine dans le jeu. Mais, l'Argentine, c'est une équipe qui joue le cœur, et en plus, vous êtes là, le football, c'est une religion, c'est beaucoup, vous êtes le football. Hein.
7: Ouais, mais je sais pas si vous avez regardé hier soir ou pas?
0: Angleterre-Argentine,
7: oui.
0: Non, on m'a pas regardé.
7: Pas regardé.
0: Juste simplement le résultat.
7: Quand même, beaucoup de tension dans le match hier soir. Hein.
0: Ah bon?
7: Ah ouais, un peu plus, t'es fini sur le ring, quoi.
0: D'accord, m'a pas regardé, hein.
7: Ouais.
0: Mais par contre, m'a regardé, pas résumé comment, mais, comment dire, le but était marqué vraiment dans les dernières secondes de jeu, quoi.
7: Dans les arrêts de jeu, carrément, tout à fait.
0: Dans les arrêts de jeu, oui.
7: Ouais, exact, ouais.
0: Les deux buts argentins, là. Parce qu'apparemment, l'Angleterre est menée. 1-0.
7: Oui.
0: La 55e minute, mais crois, l'Angleterre a marqué le but. Hein.
7: Mais ils ont été bons sur ce coup-là, l'Angleterre, quand même. Hein.
0: Ils ont tenu jusqu'à la 90e minute. C'est pour ça que l'Argentine, qui lâche pas rien, c'est ça, hein? Où on est compte, vous êtes, comme il dit, au football, pour l'Argentine, c'est une religion, c'est beaucoup, vous êtes, hein.
7: Et vous pensez que justement le fait que ce soit une religion, ça pourrait justement les booster, ce soit une religion pour eux, que ça pourrait les booster pour la victoire, c'est
0: quand
7: ça
0: on voit, quand on voit la manière que cette bataille jusqu'à la dernière seconde et que vraiment Zati arrive à remporter le match comme ça là, c'est qu'il est très très très important pour ça, toi.
7: Allez, un pronostic pour ce match Argentine-Espagne.
0: J'aimerais bien que l'Argentine gagne le match. 2-1, on va dire.
7: 2-1 pour l'Argentine.
0: Comme contre l'Angleterre.
7: Ok.
0: Dans les dernières minutes.
7: Merci monsieur, merci de cet avis, merci pour cette réaction.
0: Merci.
7: Et pour être tout à fait précis sur le match d'hier soir, hein, le premier but argentin a été marqué à la 85e minute. Ce qui a donc fait match nul, égalisation, un partout. Et le deuxième but a été marqué dans les arrêts de jeu, à la 92e minute. Donc, sortie de cette demi-finale de justesse pour atteindre la finale concernant les Argentins. Quelque chose, hein. 02 62 99 12 00, Frida Malo. Monsieur, bonjour, ou madame, bonjour, le téléphone est trop fort. Bonjour, monsieur.
21: Ah, mais il m'aurait pas compris que c'est moins bien l'antenne.
7: Alors, mais écoute à où?
21: Oui, moi, je ne dirais pas l'arbitrage France-Espagne, c'est mauvais.
7: Oui.
21: Je dirais que dans ce mondial-là, l'arbitrage est à mettre en cause.
7: Ah, dans le mondial?
21: Ah, oui.
7: Et pourquoi cet avis?
21: Ben, parce qu'il y a des arbitres que l'a voulu faire voir aux autres.
7: Oui.
21: Et des fois, dans les faits de jeu, où tu vas à cause des 6 points, c'est pas pour là. Donc,
7: Il y avait une sorte de favoritisme, selon vous, ou...
21: Non, sans être favori, sans avoir de favoritisme, c'est l'arbitrage même n'avait assez à un niveau, si on veut.
7: Oui, oui.
21: Il y avait un niveau international et un niveau qui n'est pas international. Donc, moi, je pense que la FIFA, il devrait revoir ça. Mettre des arbitres que les plus au niveau, quoi.
7: La dernière fois, il disait qu'il avait des arbitres de seconde zone. Vous êtes d'accord avec ça, ou?
21: Des arbitres, quoi?
7: De seconde zone.
21: Oui, bah, c'est ce que nous disons.
7: Ouais, vous êtes d'accord avec ça?
21: Les arbitres haut de gamme, les arbitres bas de gamme. Voilà, on va dire ça comme ça.
7: Mais alors, haut de gamme, bas de gamme, mais n'empêche que pour arbitrer un match au niveau mondial, il faut quand même répondre à certains critères, non?
21: Du moment dans haute fédération pour les arbitres internationaux, la FIFA regarde tout ça.
7: Ben oui, non mais si on a le titre d'arbitre international, c'est qu'on a des compétences, monsieur, non?
21: Dans son pays.
7: Ah ouais.
21: dans sa fédération. Pas dans la fédération internationale. Mm. Et c'est comme ça qu'on a pioché un arbitre à droite à gauche. Parce que l'INA, soi-disant compétences. Ben regarde l'arbitre là.
7: C'est ça le problème, c'est un problème qui existe depuis toujours alors. Hein.
21: Regarde l'arbitre que l'arbitre le match France-Paraguay.
7: Oui. L'Ouzbékistan.
21: Cet arbitre-là, il était déjà incompétent
7: dans d'autres matchs.
21: Dans un autre, comment dire ça, par exemple pour les Jeux Olympiques.
7: Oui.
21: Ben, tout de suite, là, il a eu des mauvaises remontées contre lui. Mais pourquoi la FIFA reprend ces boucles-là?
7: Mmh. Ouais.
21: Et après,
7: la question est intéressante. Oui.
21: Le match d'hier, il pense que cette année, Messi, c'est pas si on gagne pas encore le ballon d'or.
7: Mmh. Argentine en vue pour la finale.
21: Il pense peut-être qu'il ne gagnera pas la finale devant l'Espagne, mais ouais, Messi, le jeu qu'il a fait hier. Juste après avoir été mené au score, il était trop fort. On dirait qu'il y avait un Argentine avant le but et un Argentine après le but.
7: Ouais. En tout cas, il n'a pas marqué hier. Hein.
21: Non, il n'a pas marqué, mais attention, les coups francs.
7: Oui.
21: Les passes qu'il a fait, waouh, t'es au millimètre. Hein.
7: Ouais, mais on parle quand même de Messi en même temps.
21: Ben voilà.
7: On
21: parle pas de n'importe qui.
7: Non, absolument. Monsieur, merci en tout cas. L'arbitrage, on pourra en parler. Est-ce que selon vous, justement, il y avait des défaillances au niveau de l'arbitrage durant ce mondial? 02 62 99 12 00. Freedom, allô, bonjour. Allô? Ah ben ça, c'est ce qui s'appelle une ligne qui se libère. On passe à côté, Freedom, allô. Allô.
1: Oui, bonjour monsieur.
7: Oui, bonjour.
1: Oui, allez, mais c'est pour le football là.
7: Oui.
1: Moi, métier comme ça que j'ai la troisième, la quatrième place, il vaut pas la peine.
7: Ah bon?
1: Ah bien sûr, monsieur.
7: Ben monsieur, le podium la trois places, médaille d'or, oui. Médaille d'argent, médaille de bronze.
1: Attends, m'explique au moins.
7: Ah bon.
1: Vous parlez pas, vous êtes un joueur. Ou c'est le joueur de la France. Pendant les 6 matchs qu'elle a joué, on n'était pas cassé du tout. On n'était même pas reçu le remplaçant pour entrer.
7: Oui.
1: Demain soir, Deschamps, il y avait que ces joueurs-là, Sorazot va jouer demain soir. Vous pensez qu'ils auront l'envie de jouer ou?
7: Ah ben oui, ils pensent que oui. Pourquoi non, d'après vous alors?
1: Zot va jouer, mais
7: Zot. Non, l'envie, ouais, dis-moi l'envie. Pourquoi Zot n'aurait pas l'envie de jouer?
1: Même si j'ai fait jouer 6 matchs, ça ne m'était pas classé. Ou prendre un joueur pour un bouche-trou, ouais.
7: Ben non, ben, monsieur, c'est le match, c'est la petite finale. C'est-à-dire que cette troisième place, elle est honorable quand même.
1: M'avait entendu un peu sur le site,
7: oui.
1: Que certains joueurs, comme le milieu de terrain de Paris Saint-Germain, Isaiah Emery, pas quoi là. Il n'était pas satisfait qu'il n'était jamais entré pour jouer, hein.
7: Attends, mais je ne comprends pas. Depuis que le mondial existe, Nena Bonjoué reste sur le banc de touche du début jusqu'à la fin. C'est pas une nouveauté, hein?
1: Oui, mais je ne comprends pas,
7: Non, mais quand Lisa Oli n'est pas content, quand il y a 5 papiers, là, il déconne, lui.
1: Oui, mais je ne comprends pas, après, on voit que l'envie n'est pas pareil. Il a envie de jouer la troisième place. Pareil que la première. Bon, vous l'éliminez. Ça va ironie à qui?
7: Oui, on l'a éliminé, soit, mais on a la possibilité de décrocher une troisième place quand même, avec à la clé, m'y rappelle aussi une dotation de la FIFA. Dans le cas de la troisième place, ça c'est quand même 29 millions d'euros. Hein.
2: Oui, c'est ça, oui, 20, 29 millions, mais...
7: Ah ben, je sais pas, moi...
2: Déjà, le peu de millions que ça vient de faire rentrer déjà, elle est pas mal, déjà.
7: Oui, pas mal, mais s'il peut mettre encore plus, monsieur.
2: Oui.
7: Enfin, c'est voilà. À la vie, mais m'y entend, hein, mais veut bien croire que, ou estime que ça n'aura pas envie. D'ailleurs, nous va sur le site de nos auditeurs pour expliquer, est-ce que tu penses qu'il vaut le coup de jouer cette troisième, pas la quatrième, c'est la troisième place, la quatrième, elle n'existe pas. Mais la troisième place,
2: oui. Oui, la troisième place, parce que c'est la première, la deuxième, la troisième.
7: Voilà.
2: Bon, après qu'on finit quand même quatrième parmi les 48 équipes qu'il avait, c'est déjà pas mal. Hein.
7: Ah ben, ça a quand même un sens, monsieur. Oui, tout à fait. Oui.
2: Oui, mais qu'on voit ça aussi. Mais une vidéo comme ça, qu'on finit quatrième, ça veut dire que même la France finit quatrième, là. Ça veut dire 4-48. C'est pas bien, déjà.
7: Ça donne un certain classement, c'est vrai. C'est vrai.
2: C'est vrai, voilà.
7: Donc, monsieur, voilà. Merci beaucoup. Les auditeurs, pensez-vous que ça vaille le coup là de jouer cette petite finale? Est-ce que vous pensez que les joueurs là, ils ont envie encore de jouer, notamment ceux qui n'ont pas eu l'occasion de monter sur le terrain depuis durant les sept matchs déjà joués par l'équipe de France? 02 62 99 12 00. Freedom, allô, bonjour. Ah, allô.
3: Bonjour Francky.
7: Bonjour monsieur, allez bien, merci.
3: Hier soir, il y a un match Argentine-Angleterre. Ça, c'était un match.
7: Match, alors, me disait aux auditeurs, pour ça que l'avait pas vu, justement, qu'il avait beaucoup de tension. Comment l'a vu le match, ou?
3: Ah, la tension, c'est des petites tensions.
7: Des petits?
3: Ouais,
7: c'est. Et l'arbitre, un coup à droite, à gauche, pour calme de moule, après la petite tension?
3: Ben oui, il a parlé vos mains, il a parlé le carton rouge.
7: Ah, d'accord, il fallait un carton rouge pour dire qu'il avait vraiment des tensions, alors.
3: Bien sûr, c'est des tensions, c'est normal. C'est une demi-finale intense. Mais Argentine, comme il dit là, t'es, j'ai avec le cage.
7: Ah, mais parce que hier soir, là, mis à part que la passante carton rouge, bon, elle a eu des cartons jaunes quand même, pour rappel, l'avait joué à tes bouscules sérieux, monsieur?
3: Ben, c'est le jeu. Mais bousculer, mais sans gravité. Où le bon joueur n'était pas blessé, t'es bousculé, t'es poussé un peu dans le dos. Mais...
7: Dans le dos, coup de tête, ou bien quand t'es arrivé, t'es cause devant, t'es poussé avec la main, t'es poussé franchement, quoi.
3: Ouais, mais pense que t'es tellement qu'un autre attaquant, parce que Bellingham avait été Harry Kane, je suis pas. J'en ai pas pu tenir le score, parce que j'embarque, comme dit, 55e minute, et 80e minute, la baisse un tir argentine, et puis l'autre but arrive du 92e minute, mais là, tu es le match. Mais Argentine, t'es mérite de gagner, parce qu'il avait trop l'occasion sur les poteaux.
7: T'es mérite de gagner.
3: Ben,
7: oui.
3: Personnellement, c'est mon avis, Didier le Monégas, hein.
7: Oui, Didier, oui, oui. Ah, ben, en plus, Didier. Oui. Trop d'occasions fait que, ils ont-ils mérite, quoi.
3: Ben oui, au moins, je la rate beaucoup d'occasions, mais je gagne le match. Ou peut rate beaucoup d'occasions et pas gagner le match. Mais là, je la gagne le match.
7: Ouais. Pourtant, l'Argentine, selon ce que certains ont écrit dans les médias, l'Argentine a mené le jeu face à l'Angleterre.
3: Ben, Midori, oui.
7: Oui. Ils n'ont marqué que seulement à la 85e minute. C'est quand même quelque chose, hein. Ils mènent le jeu, mais ils marquent seulement en fin de. Quasiment en fin de temps réglementaire.
3: Ouais, mais des fois, l'arbitre n'est pas encore soufflé, la fille dit oh, tant que l'arbitre n'a pas soufflé là.
7: Ouais, le jeu continue, bien sûr. Ouais.
3: Et ce que les Argentins ont fait, quand j'ai égalisé, l'arbitre est plus motivé encore là. C'est vrai, mais comment ça, Messi n'a pas manqué, mais il n'a pas participé au jeu.
7: Oui, bien sûr, évidemment.
3: Non, Argentine. Argentine, Espagne aussi, ça va être un bon match. Hein.
7: Alors, pronostic justement, on arrive à la question fatidique. Bah, vous hésitez encore là?
3: Mi-voix Argentine, moi.
7: Combien d'écart, combien de buts d'écart?
3: Midori, voilà, c'est une finale, Midori toujours un but d'écart.
7: Un but d'écart, juste de quoi?
3: De 1-0, c'est juste ça, ça reste pas 1-0. Ça. Soit 1-0, soit 3-2.
7: En faveur de l'Argentine toujours, hein?
3: Tout à fait. Tout à fait.
7: Didier, merci beaucoup.
3: Bonne journée.
7: Allez, l'Argentine, nous disent certains là. Personne n'est pour l'Angleterre, n'est là pour l'autre équipe. Quoi? Qui ça va dire où? Oui, l'Espagne. Mais ça dit l'Angleterre. Oui, dans ma bouche, c'est l'Espagne. Que pas pourquoi? Pourtant, il y a Bana, mais que pas. Bana a fini de faire quoi? Allô, bonjour. Non, je suis pas mauvais perdant. Bonjour, allô. Bonjour.
22: Bonjour, téléphone pour le football, là.
7: Oui, monsieur, je vous écoute.
4: En fin de compte, là, cette année, le Mondial était convaincu. Ça, il y avait beaucoup de magouilles au niveau arbitrage.
7: Ah, expliquez votre propos, monsieur. Corrompu, allez-y.
4: Ah oui, quasiment tous les matchs, il était volé quasiment tous les matchs. Regarde pour le match Argentine-Algérie, oui. France-Paraguay. Après, il y a les autres matchs, mais il y a beaucoup de fautes que les arbitres ne tiennent pas compte. Là, cette année, il veut que Yamine Namal, pour ses 18 ans ou 19 ans, reçoit la première Coupe du Monde de sa vie.
7: 19 ans, oui, là, c'est un jeune footballeur, oui.
4: Ouais, c'est ça. Là, c'est Yamine Namal. Là, ce ne sera pas Messi, là, ce sera Yamine Namal.
7: Et c'est pour cette raison que vous dites qu'il y a de la magouille, finalement, parce que c'est un jeune de 19 ans qui est mis en avant.
4: Oui, c'est un jeune de 19 ans, il est mis en avant.
7: Là, en même temps, il est mis en avant, mais il est bon aussi, non?
4: Il est bon comme il n'est pas bon.
7: Ah, d'accord.
4: Après, c'est son âge et ça va faire comme Mbappé, quand Mbappé a eu la Coupe du Monde en 2018, pour ses 18 ans.
7: Oui, tout à fait, il avait 18 ans, lui, à cette époque, oui.
4: Voilà. Il y avait beaucoup de magouilles. Je regarde là, le match États-Unis, Argentine. Non, c'était pas États-Unis, Argentine. Il y avait le gars, il gagne un carton rouge et un appel. Le carton est retiré.
7: Ah oui, ça, c'est ça. Donald Trump sur Balogun.
4: Cette année, le match, la Coupe du Monde était corrompue.
7: Wow.
4: Il y a beaucoup de magouilles, dedans.
7: Ah, il faudrait qu'on en parle là plus sérieusement. Monsieur, merci beaucoup. Il est l'heure des informations. Il est 7h. Tout de suite, on retrouve les informations avec la 2PRL.
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22: Bonjour à tous. Emmanuel Macron attendu ce jeudi en fin de matinée à Fontainebleau. Le chef de l'État souhaite apporter son soutien à l'ensemble des femmes et des hommes mobilisés pour lutter contre les incendies, selon un communiqué de l'Élysée. Et cette bonne nouvelle pour les automobilistes à l'approche d'un nouveau week-end de départ en vacances, l'autoroute A6 rouvrira finalement ce jeudi en milieu de journée. La vitesse sera limitée, la voie de droite sera neutralisée pour être réservée aux pompiers dans les deux sens de circulation. Concernant l'enquête, le jeune sapeur-pompier soupçonné d'avoir allumé l'un des feux de la forêt de Fontainebleau a été mis en examen et placé en détention provisoire. Il est revenu sur ses aveux devant le juge des libertés et de la détention. L'examen psychiatrique n'aurait révélé aucun trouble, selon nos confrères de BFM TV. Le principal suspect dans l'enquête sur la mort de la jeune Liana a été mis en examen pour le viol et le meurtre de la collégienne. L'homme de 41 ans a fait valoir son droit au silence lors de son audition devant le juge d'instruction. Il encourt la réclusion criminelle à perpétuité. Le Parlement adopte la loi créant un droit à l'aide à mourir. Les députés ont approuvé définitivement cette réforme sociétale majeure. Le texte prévoit d'autoriser pour la première fois en France l'assistance au suicide, voire l'euthanasie avec une série de conditions, des personnes majeures françaises atteintes d'une affection grave et incurable en phase terminale ou avancée. Le projet de loi Riposte a lui été aussi adopté, mais en première lecture à l'Assemblée nationale. Le texte contient des mesures contre la consommation de protoxyde d'azote, les rodéos urbains ou encore les free parties. Il a déjà été adopté au Sénat. Le projet de loi va donc désormais faire l'objet d'une commission mixte paritaire. Et puis on connaît les adversaires des Bleus pour la petite finale de la Coupe du Monde qui se déroulera samedi soir. Les hommes de Didier Deschamps affronteront l'Angleterre battue par l'Argentine lors de la seconde demi-finale ce mercredi soir. L'Albis Céleste qui défendra donc son titre dimanche face à l'Espagne. Bon début de journée à tous, à notre écoute.

0: Maladie d'amour de Jean-Claude Gaspard, un grand classique du Sega mauricien. Jean-Claude Gaspard, éternellement apprécié pour ses Sega d'ailleurs, à retrouver hein, sur Freedom 2 en ce moment et dans quelques instants. Jacqueline Farérol également, à retrouver côté musique sur Freedom 2 avec Dans le temps longtemps, musique locale, musique des îles, ça se passe sur Freedom. Freedom, une information là tout de suite avec Christophe, secteur du pont Vinsan. Bonjour Christophe.
1: Oui, bonjour.
0: Oui.
1: Juste un petit avertissement, lorsque vous descendez du pont Vinsan en direction de la redoute,
0: oui.
1: Vous avez une bâche qui est accrochée à un arbre et cette bâche elle tombe en plein milieu de la chaussée.
0: Elle est suspendue la grosse bâche ?
1: Elle est accrochée à un arbre et pend en plein milieu de la route.
0: Ah ouais.
1: Ça fait faire un écart dans le virage au niveau de la gendarmerie et.
0: Ah, elle est à hauteur des voitures.
1: Exactement.
0: Ah, oula, d'accord.
1: Voilà, donc on ne sait pas comment s'arrêter là pour enlever ça, mais ça fait faire un écart et les gens montant dans le virage ne voient pas non plus.
0: D'accord, oui, là, totalement dangereux là. On roule à l'aveugle quasiment. Hein.
1: C'est ça.
0: Ouais. Donc on est derrière la redoute là.
1: Vous descendez de Vinsan, vous prenez à droite direction redoute et vous avez un enchaînement de lacets.
0: Oui.
1: Voilà.
0: C'est juste là.
1: Voilà.
0: Ok. Ouais, c'est quasiment au début là de la portion route de la montagne avant le rond-point.
1: Lorsqu'on sort du rond-point, oui.
0: Ouais. Merci pour l'information, Christophe.
1: Bonne journée à tous.
0: Bonne route, à bientôt. Au revoir. Freedom, il est 7h passé de 5 minutes. Freedom Information, auditeur de Freedom 2, il y a une bâche là qui représente un danger. C'est une bâche accrochée à un arbre et qui est quasiment à hauteur des voitures. Vous êtes dans le secteur de la redoute, hein, quand vous descendez les rampes de la montagne après le rond-point en direction donc de la redoute, dans la courbe là, la bâche se trouve à cette hauteur et il vous faut donc faire un écart pour éviter la bâche. Problème de visibilité dans le secteur, hein. 02 62 41 51 51. Attention, dans les deux sens de circulation, montant descendant 02 62 41 51 51.
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4: 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Freedom, attention sur la route, portion de route de la Redoute, là, quand vous descendez les rampes de la montagne après le rond-point en sortie du pont Vinsane en direction donc de la Redoute, il y a une bâche au-dessus de la route à hauteur des voitures qui représente un danger. Vous êtes amené à faire un écart dans la voie opposée pour circuler. Sans se montant et descendant, c'est dangereux. 02 62 41 51 51. Je vous rappelle que dans le baromètre ce matin, nous allons parler de la jeunesse et faire un focus sur notamment Hamza Ladouane, un gamin de 13 ans qui est devenu un phénomène en 48 heures. Hein. Alors, il faut savoir qu'il y a ceux qui rient et ceux qui s'inquiètent là en le regardant. Hamza Ladouane, c'est le symbole d'une société qui ne sait plus si elle doit rire ou s'alarmer. Ce matin, on vous pose cette question. Est-ce qu'on rit trop vite de ce qui devrait nous alerter ou est-ce qu'on dramatise inutilement? Qu'en pensez-vous? 02 62 99 12 00. Et puis, l'effet réseaux sociaux aussi. Hein. On pourra revenir sur ce sujet parce que les réseaux sociaux en ont fait quasiment un petit héros. 02 62 99 12 00. On a beaucoup parlé de foot là ce matin déjà, notamment on a parlé de corruption, on a parlé d'arbitrage, et puis on a aussi parlé de ce fait unique, Donald Trump qui a pris son téléphone pour appeler la FIFA pour dire il faut autoriser mon joueur à participer donc au prochain match avec son carton rouge. Et c'est exactement ce qui s'est passé. 02 62 99 12 00. Freedom, allô?
5: Oui, bonjour.
4: Oui, bonjour monsieur.
5: Allô, allô.
4: Monsieur, bonjour.
5: Bonjour, ça va?
4: Ben oui.
5: Bonjour la Réunion, ouais, je voulais parler football.
4: Ah ben vous pouvez, allez-y.
5: Vous voyez la différence entre une équipe qui mène à la 23e minute et nous on fait 90 plus 7 et on n'arrive même pas en mettre un et on perd 2-0 et une autre équipe hier soir qui est menée 1-0 à la 55e minute et qui en met un à la 85e et un deuxième à la 90 plus 2.
4: Ouais.
5: Là, ça montre vraiment la différence entre l'envie et vraiment l'envie de gagner et la différence entre un match complètement bizarre qu'on a vécu avec cette équipe de France. Je suis vraiment déçu.
4: Mais franchement, depuis hier, moi, je suis en train de dire aux auditeurs hein, justement que nous les d'accord sur ces commentaires. Le match que nous l'a vu France-Espagne, l'est inimaginable.
5: Inimaginable.
4: N'aurait pas pensé que la France était ça à jouer de cette manière-là, après avoir vu les autres matchs, hein, les 6 autres matchs quand même.
5: C'est ça, et on voit aussi la différence, c'est exactement comme le match amical. On fait un match amical qu'on perd avant d'aller au Mondial, on est mené pareil, pas de réaction, difficile, c'est dur. Je pense qu'il bon, y a quand même un impact psychologique que l'Argentine arrive à faire sur les adversaires quand ils sont menés et quand ils rattrapent le but. Il y a ce jeu-là, cet impact-là. Et je pense que nous, dans cette équipe de France, on est faible sur l'impact psychologique puisque quand on mène, si on n'est pas capable de marquer un but dans les minutes qui suivent, on a une équipe qui devient complètement galvanisée, complètement en manque de lucidité pour pouvoir rebondir. Et enfin, moi, un truc qui m'a choqué, on a un Barcola qui essaie de tout faire pour en mettre un, et on le sort, alors que Dembélé, il méritait largement de sortir avant. Donc, il y a quand même un souci. On avait, comme le disait le sélectionneur espagnol, on avait la meilleure équipe du monde, franchement, les meilleurs joueurs du monde, qui a joué contre la meilleure équipe du monde. Donc, il disait ça pour faire allusion à son équipe espagnole.
4: Oui, tout à fait, oui.
5: Sincèrement, on avait la meilleure équipe du monde, c'est clair. Mais voilà, voilà, voilà.
4: Ouais, c'est vraiment une grosse déception. Hein.
5: Ah, clairement. Et après, pour revenir sur l'Argentine, ben, je suis content pour eux. Ils avancent avec leurs rêves et leurs convictions. Ce qui est impressionnant dans cette équipe, c'est toujours sur la fin. Regardez tous leurs matchs. À chaque fois sur la fin, impact psychologique et ils enterrent le clou. Ils détruisent leurs joueurs, les joueurs d'en face. C'est impressionnant. Impressionnant.
4: Et Fred, quand on regarde le match, vous l'avez regardé, monsieur, le match hier soir ou pas?
5: Ben, bien sûr. Moi, je comptais beaucoup sur Bellingham.
4: Oui.
5: Bellingham est un excellent joueur. Il méritait même d'être ballon d'or, je pense. Bellingham, c'est un joueur constant. Il n'a pas le physique d'un joueur espagnol. Il n'a pas, la vitesse de pointe d'un Mbappé ou d'un Dembélé, ou d'un Olise. Mais c'est un joueur qui est impressionnant. D'ailleurs, je suis pressé de voir cette petite finale parce que.
4: Il l'a montré hier soir, hein, Bellingham. Hein.
5: Mais Bellingham, c'est un grand joueur, c'est impressionnant. Même si c'est pas lui qui a mis le but, hein, c'est Gordon. Mais je suis épaté par ce joueur. Il est super bien ce joueur, c'est impressionnant.
4: Et vous avez vu hier soir, vraiment pour ceux qui ont regardé, ceux qui n'ont pas vu, regardez le replay, vous allez être impressionné. Vous avez vu ces tacles, que ce soit du côté de l'Argentine ou du côté de l'Angleterre, comment c'était propre. C'est impressionnant quand même. Hein.
5: Oui, après, comme je vous dis, c'est peut-être un peu, un peu brut en décoffrage, mais quand on est sur le terrain et on y va pour cette Coupe du Monde, c'est tous les 4 ans, on y va pour la guerre, c'est la guerre. Il y a un drapeau, il y a un pays, il y a une nation, on part en guerre, c'est comme ça. Et regardez par exemple le Paraguay, on peut dire ce qu'on veut, ils ont joué pas avec la manière, mais sur le terrain c'était la guerre pour eux. Donc c'est vrai que ça ressemble à un match de rugby parfois.
4: Ah ouais, totalement quand même. Oui.
5: Il nous faut ces joueurs-là percutants, des joueurs comme Eric Cantona, des gens qui ont pas peur, des gens qui veulent gagner, qui ont faim.
4: Bah, dans le match Paraguay, ce qui est dommage, monsieur, d'accord, les joueurs ont été un peu agressifs, mais c'est quand même l'arbitrage.
5: Oui, l'arbitrage ensuite, ben pareil. Moi, je pense qu'aussi au niveau fédération, institutionnel, il y a peut-être des choses à revoir au niveau de la FIFA. D'ailleurs, même Platini disait qu'à l'UEFA aussi, avant son arrivée, il y a toujours des choses à revoir. La VAR. On a mis des choses qui s'appellent la technologie de la VAR et on l'exploite pas au moment de grands matchs comme France-Paraguay. On l'exploite à moitié ce qui s'est passé pour le match Argentine face à l'Égypte. Et je trouve ça dommage. Quand on met une technologie, ben on essaie de l'exploiter à fond. À minima, on arrête le match à l'instant. Et puis on revient. Regardez par exemple l'attaque égyptienne. On revient sur une action alors qu'on laisse... le jeu se faire, et quand c'est leur tour, on oublie, donc eux, ils lèvent le pied en pensant qu'on va revenir sur la barre, et finalement, ils perdent au score, donc c'est vraiment, je sais pas, il faut revoir peut-être certains aspects, je pense que c'est aussi une expérience pour tout le monde, cette Coupe du Monde, mais 4 ans, c'est long. Moi, je l'arrivais, ouais. Cette revanche Argentine-France, et d'ailleurs, je me disais hier soir, si jamais l'Angleterre devait gagner contre l'Argentine, ben finalement on l'aura peut-être notre revanche.
4: Ouais, oui, certains y ont pensé hier, ouais, on en parlait déjà, ouais, tout à fait.
5: Donc voilà, et bon, ça s'est pas fait, et ben maintenant il faut espérer dans 4 ans. Après, Didier Deschamps nous a emmené quand même loin, mais après voilà, on a fait finale, demi-finale, et là peut-être la petite finale, on verra bien.
4: Alors justement, pronostic pour la petite finale, alors monsieur. La petite finale France-Angleterre, pronostic pour ce soir, pour samedi soir, pardon.
5: Moi j'aime bien mon pays, donc je dirais 2-1, donc voilà.
4: 2
5: J'aime bien Bellingham, donc voilà, on fait un peu partagé entre le joueur et son pays, mais c'est pour la France que je mise, donc la France sera pour moi victorieuse, parce qu'elle a le devoir de sortir au moins 3e dans le classement FIFA, ce serait pas mal. 3 sur 44, ce serait bien. Et ensuite, on n'oublie pas aussi quelque chose, c'est qu'on parle, de la Coupe du Monde, qu'on finit la Coupe du Monde, mais il y a un chemin avant d'y arriver. Il faut être sélectionné. Hein. On sort de loin, hein. Donc il n'y a pas de petite équipe quand on arrive là. Toutes les équipes la veulent, cette Coupe du Monde.
4: Il y a du mérite derrière. Monsieur, merci beaucoup pour cette analyse.
5: Merci, au revoir.
4: Merci, à très bientôt. Oui, d'ailleurs, il y a pas longtemps, il y a quelqu'un qui disait, hein, explique un coup pourquoi l'Italie n'est pas dedans, dans la Coupe du Monde. Ben, parce qu'ils n'ont pas été qualifiés, tout simplement. 02-62-99-12-00. Après le Free de Million, c'est le premier rendez-vous de cette matinale, premier Free de Million. Et on va venir chez vous encore une fois. On ne se lasse pas de venir chez vous, d'ailleurs. Hein. On se déplace quasiment tous les jours, sauf le dimanche. Mais on vient. On vient à domicile, et là sur ce coup-là, on va du côté de l'allée Ficus. On est là sur la commune de Saint-Pierre, on va chez Lucelaine. Ah, c'est un prénom très rare, je l'avoue. Lucelaine. Ben là, il dit Lucelaine ou bien Lucelaine? À mon avis, on dit Lucelaine. Hein. Lucelaine. Elle me dit Lucelaine, moi. Oui. Nadmoun. Avant t'arrives devant Cardemonde, y'a pas personne. Bah, pourquoi tu cries, y'a pas personne?
0: Allô?
4: Oui, bonjour madame, c'est Radio Freedom, vous connaissez Radio Freedom?
0: Oui.
4: Bah, je viens chez vous pour la cagnotte du Free de Million, quel est le

0: 703.
1: Ben la cagnotte est remportée, grâce à où?
0: Ah bon?
1: Lucelin nous vient de décrocher 703 euros, quoi.
0: Ouais.
1: Waouh!
0: Ben, j'avais de la chance de tomber sur les numéros, là.
1: Ah ben oui, quand même, oui. Mais vous avez écouté la radio ce matin ou hier? À quel moment vous avez noté le montant?
0: Ah oui, tous les matins, j'allume la radio à côté de moi, sur ma table de nuit.
1: Oui.
0: J'écoute les informations vers 5h30 à partir, ouais. Ouais. Et à 6h... À 6h, il réveille pour machin, là, pour prendre la douche, ça, ouais.
1: Voilà, pour faire sa toilette, comme tout le monde, quoi, voilà.
0: Ouais.
1: Eh ben, dites donc, ma chère Lucelaine, la chance vous a souri.
0: Ouais.
1: Puisqu'on est venu chez vous ce matin. Heureusement, on l'écoute la radio depuis 5h30, 6h.
0: Oui.
1: Voilà que vous remporte 703 euros.
0: Ah ben, je suis contente.
1: Et cela juste en écoutant Radio Freedom.
0: Ouais.
1: Ah ben ça nous fait plaisir, Lucelaine, de savoir que vous êtes une fidèle de la radio.
0: Ah ben j'écoute les informations tous les jours, moi.
1: Ouais. C'est bien, Lucelaine.
0: C'est Radio Freedom et c'est mon dada.
1: Radio Freedom, c'est mon dada. OK, ça a mis ça à retenir, ça, hein, Lucelaine.
0: Ouais.
1: On est chez vous, du côté de Saint-Pierre, dans l'allée Ficus, Lucelaine.
0: Oui, Ravine des Cabris.
1: Ravine des Cabris, précisément. Eh bien, merci en tout cas de nous écouter. Allez les Ficus, c'est bien ça, c'est la bonne adresse.
0: Oui.
1: Eh bien, sachez que nous allons vous rappeler pour vous expliquer comment récupérer vos 703 euros.
0: D'accord, merci.
1: Alors là, chapeau.
0: Je vous remercie, Freedom.
1: Ah, mais le plaisir est pour nous.
0: J'ai toujours écouté Freedom. Hein.
1: Et vous voyez, votre écoute, votre fidélité finit par payer.
0: Plusieurs cahiers, les pleins.
1: Ah, ben là, les mérités, là.
0: Ouais, tous les jours, mieux je marque.
1: Ne changez surtout rien, on peut revenir une prochaine fois, ma chère Lucelaine. Hein.
0: D'accord, merci.
1: En tout cas, bravo, félicitations, et on vous appelle.
0: D'accord, merci.
1: À bientôt, Lucelaine.
0: Oui, merci.
1: Ah là là là là là là, Lucelaine a décroché la cagnotte, mesdames et messieurs. 703 euros, c'est donc le montant de la cagnotte. Ça, c'est pour Lucelaine. Azote, tout à l'heure, nous démarre une nouvelle cagnotte, hein. On peut pas faire autrement, hein. On va dire quoi, 179 euros, par exemple? Ouais. Pas de zéro, pas de cinq, hein. On redémarre une nouvelle cagnotte grâce à Lucelaine et notez de votre côté 179, 179 euros. Waouh! Là, franchement, fier comme un coq, hein. 02 62 99 12 00. Un petit message pour Max. Cagnotte a été décrochée, hein. Freedom Allo, bonjour.
2: Oui, bonjour.
1: Bonjour, monsieur.
2: Voilà. Je me fous là.
1: Alors, monsieur, par contre, un petit problème de réseau. Est-ce que vous pouvez déplacer à où, s'il vous plaît?
2: Ouais, je déplace un petit peu là. Hein.
1: Merci. Alors, quoi l'a fait?
2: Okay. Donc, là, on entend ça mieux.
1: Quand un petit peu plus longuement, va voir.
2: Là, on entend un petit peu plus mieux.
1: Oui, là, on entend un peu mieux. Merci. Alors, quoi l'a fait?
2: Alors, Francky, depuis ce matin, on entend.
1: Oui.
2: Les gens, ils passent, j'ai l'erreur des arbitres.
1: Oui.
2: Je suis à la magouille.
1: Oui.
2: Sur toutes les équipes, etc., etc.
1: Oui.
2: Mais dans tout ça, on n'a pas entendu un.
1: Oui.
2: De dire où que l'Espagne, il gagne la Coupe du Monde.
1: Non, pas encore, non.
2: Non. Et disons comme ça, l'Argentine, je te dis même, l'Argentine, ça bat l'Espagne.
1: Oui, oui, nombreux sont ceux qui donnent à l'Argentine vainqueur de cette finale, oui, tout à fait.
2: Oui. Ça veut dire, quelque part, ces gens-là,
1: oui.
2: Ce sont des supporters français. Et que j'accepte pas la défaite de la France. Moi, je ne suis pas pour personne, moi. Moi, pour la France, moi. Hein. Moi, c'était un bouc, moi, c'était pour la France, et mes restes français. Et moi, les fiers d'être français. Vous comprenez ce que je veux dire?
1: Oui et non, parce que, maintenant, la France est éliminée, c'est un fait, hein. Mais après, il y a encore la finale qui se joue, et on fait le choix de l'un ou de l'autre.
2: Oui! Il y a la finale qui se joue.
1: Ouais.
2: La peine, il se bat vers l'Espagne. Où sont les jalousies aux autres?
1: Ah oui?
2: Mais non, je m'en ai ce mal de la défaite-là aux autres. Je ne sais pas ça. Conquis. Conquis. Il faut dire et redire. C'était pas un match. La France contre l'Espagne. Ce dimanche-là.
1: C'était
2: l'Espagne. C'était l'Espagne contre Bagatelle.
1: D'accord.
2: Vous comprends moins?
1: Oui, en voulant dire que la France n'a pas joué son plus haut niveau.
2: Non,

0: la France produit autant de sésame.
1: Par exemple.
0: Je comprends moi. Là.
1: Oui, bien compris.
0: Je comprends. Il avait plein de gel.
1: Pas comme moi d'ailleurs.
0: Il avait plein d'envie. Je comprends. Il avait plein d'envie du tout. Je comprends. Alors, arrête de dire que l'arbitre ceci, l'arbitre cela. Moi, pour moi, l'arbitre a fait son travail.
1: Alors, c'est vrai que c'est Didier Deschamps hein, qui lance cette attaque, on va dire, contre l'arbitre en disant est-ce que l'arbitre avait vraiment le niveau pour arbitrer un match demi-finale Coupe du Monde.
0: Oui, mais vous ne voulez pas parler au-dessous. Non, mais vous ne voulez pas dire où Didier
1: Deschamps. C'est rien de méchant, monsieur. Hein, c'est lui qui le dit. Il assume.
0: Ça lui qui prend le sifflet de l'arbitre. Et ça le match.
1: Il gagne pas, il est sélectionneur, il gagne pas.
0: Mais sélectionneur, il arrête déjà des bêtises. Il va fermer un peu sa bouche. Il faut reconnaître la défaite. L'Espagne était plus fort, Je ne dépasse pas. Je ne dépasse pas avec cette défense de fer, là. Que l'Espagne est là. Vous comprenez? Ça, c'est une défense de fer, ça. On a vu le gardien, comment il sortait tout le budget belga, un coup de pied dans la figure.
1: Ouais, c'était limite. En fait, c'est pris un coup de ballon, hein, pas un coup de pied. Hein. C'est pris un coup de ballon.
0: Ouais, c'est le coup de pied, hein, le ballon.
1: Voilà, tout à fait, ouais.
0: Vous comprenez, alors le bouc est à terre. Le bouc est à terre. La tape dans la figure même, le ballon et tout. Mais il n'est pas bon. Vous comprenez? Ce n'est pas football, ça. Le Dembélé, Mbappé. Il ne faut pas dire que j'ai les faibles. Non, j'ai les forts. Mais celui qui était en face des autres était plus fort que les autres.
1: Je dirais que oui, en face, c'était plus fort, effectivement.
0: Bien sûr.
1: Mais en même temps, la France n'a pas été au top non plus, monsieur.
0: Oui, mais ce soir-là, même si la France aurait été au top, mon ami, je pense que...
1: ça aurait été, même si la France avait perdu dans ces cas-là, ça aurait été un plus joli match, en tout cas. Hein.
0: Ben oui, mais nous connaissons la France, c'est quoi ça? Tout le monde a dit où la France ça perd. Parce que maintenant, il connaît, c'est vous qui avez dit où la France ça perd sur la radio, là. Maintenant, il connaît ce que c'est la France. Maintenant, il connaît comment la France il est. Il a fini bien suivre tous les matchs de la France, d'autres. De la vie, contre Maroc, contre l'autre, N0, on a du mal pour Paris,
1: Irak, Paraguay, Suède, oui.
0: Ouais, voilà, voilà. Non, là, c'est un problème de défense. C'est pas un problème d'attaque, là. C'est un problème de défense que la France avait.
1: Alors, du coup, le pronostic pour la finale, c'est quoi? Pour la finale, midi bien, pas la petite finale, hein, la finale.
0: Le pronostic, c'est simple. Le pronostic, c'est 2-1 pour l'Espagne. L'Espagne, elle a un football classé. Un football classique. On comprend là, c'est un football mis en place par l'entraîneur pour déstabiliser toutes les équipes qui viennent en face.
1: Football classique.
0: Ça, football. Voilà,
1: monsieur...
0: c'est bon affaire.
1: Oui.
0: Banane a une condition physique et qui soutient bien la technique.
1: Ben, il me semble que l'Argentine aussi a des conditions physiques hein, quand même.
0: Banane démarre un match à 100 à l'heure, il finit à 100 à l'heure. Et ça, il ne comprend pas ça. La peine de régime, mon ami.
1: Et c'est pas le cas de l'Argentine.
0: Mais non, l'Argentine, lui, peut chuter d'un moment à l'autre. Une équipe qui attend sur la fin 80 minutes, 90 minutes. C'est fait peur, vous avez vendu.
1: Ah, mais largement, monsieur. Le suspense, il est terrible, là. Oui, mais là-dessus.
0: Mais t'en as plus ça, mon frère.
1: Ouais.
0: Ah, ben alors, Francky.
1: Alors, affaire à suivre dimanche.
0: Hein?
1: Dimanche soir, là, le match à suivre.
0: Oui, l'Argentine, mais bon, il suffit de mettre un bout. Parce que là, Michel, j'ai une affaire.
1: Allez, rapidement, il est bientôt l'heure des infos, oui.
0: L'entraîneur de l'Espagne, là, ça va être une autre stratégie, hein. Demande à l'Argentine, hein. Je ne veux pas comme la joue de la France, hein. Allez, mais qui, là, j'ai été bloqué. Comme Papé était bloqué. Comme Dembélé était bloqué. Il ne dépasse pas son. Il ne dépasse pas son.
1: Retiens votre analyse pour ce futur match, ou du moins votre.
0: Merci de m'avoir écouté.
1: Votre technique. Merci, à très bientôt. Oui, nombreux sont ceux qui voient l'Argentine vainqueur de la finale dimanche soir, mais ce monsieur dit, lui, l'Espagne a toutes ses chances, et pour lui, l'Espagne aura le titre de champion de la Coupe du Monde. Affaire à suivre. Freedom, on laisse place maintenant aux informations, on va marquer la pause dans quelques instants, les informations avec Bastien Arnaud, et ensuite ce sera le sujet du baromètre où on parlera donc de la jeunesse, on parlera de Hamza Ladouane notamment. 02 62 99 12 00, je vous rappelle que sur notre site internet il y a donc des articles qui parlent de Hamza Ladouane, qui multiplient les vidéos polémiques du côté de Paris, Hamza Ladouane avec ses vidéos qui font réagir aussi les Réunionnais. Eh bien 02 62 99 99 12 00. On en parle dans le baromètre ce matin.
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1: 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Freedom, voici maintenant les informations avant de vous retrouver pour le baromètre. Le point sur l'actualité avec vous, Bastien Arnaud, bonjour.
9: Bonjour Francky, bonjour à toutes et à tous.
1: Faire la mule pour passer de la drogue, on leur promet 50 000 euros et ils écopent de 2 ans de prison.
9: Oui, 2 ans de prison, c'est la peine infligée à 2 passeurs de drogue en provenance de Bangkok. Interceptés avec près de 38 kilos de cannabis dans leur bagage, la rémunération promise était de 50 000 euros. Eh bien, ils écopent donc de 2 ans de prison, une amende solidaire de 380 000 euros et d'une interdiction définitive du territoire français.
1: À Saint-Leu, un automobiliste interpellé avec plusieurs pieds de zamal dans sa voiture.
9: À Saint-Leu, un automobiliste a pris la fuite lors d'un contrôle d'alcoolémie de la gendarmerie avant d'être stoppé grâce à un stop stick. Ce sont les bâtons, hein, vous voyez Francky, qu'on envoie sous les roues pour pouvoir les dégonfler ou les percer. Les militaires ont découvert plusieurs pieds de cannabis dans son véhicule. Il devrait répondre de plusieurs infractions, dont le refus d'obtempérer et le défaut de permis de conduire.
1: À Petite-Île, la mairie met en garde contre de faux agents de l'urbanisme.
9: La mairie appelle les habitants à la vigilance après avoir été informés que des individus se font passer pour des agents de l'urbanisme réalisant des prises de vue, parfois même par drone, sous couvert de contrôle de légalité. La commune invite à ne donner aucune information personnelle et à signaler tout comportement suspect à la police municipale.
1: Construction de logements à La Réunion, le département débloque 2,4 millions d'euros.
9: Face à la baisse des crédits de l'État pour le logement social, le conseil départemental débloque 2,4 millions d'euros pour accompagner les bailleurs sociaux. Une aide qui concernerait 340 logements. Une mobilisation des acteurs du secteur s'est tenue un mardi au palais de la Source à Saint-Denis.
1: À la possession, un chien abandonné retrouvé dans une cuvette à Sainte-Thérèse.
9: Un chien particulièrement amaigri a été retrouvé abandonné dans une cuvette à Sainte-Thérèse sur la commune de la possession. La photo transmise à notre rédaction montre un animal visiblement affaibli. Les photos sont visibles bien sûr sur le site de freedom.fr et les circonstances de cet abandon restent inconnues pour le moment. Toute personne susceptible de reconnaître ce chien est invitée à se manifester.
1: Rappelons maintenant cet appel à la solidarité lancé par les parents de Yann. Yann atteint d'une grave leucémie.
9: Oui, tout à fait, on vous rappelle cette information. Les parents de Yann, ce jeune réunionnais atteint d'une forme rare de leucémie, lance un appel international à la solidarité. Après deux greffes qui n'ont pas fonctionné, sa seule chance repose désormais sur un donneur de moelle osseuse compatible. Toute personne de 18 à 35 ans en bonne santé peut s'inscrire auprès de l'établissement français du sang. Information à retrouver sur le site freedom.fr.
1: Allez, on parle sport maintenant, on terminera par le foot dans quelques instants, mais handball tout d'abord, le CAS Cressonnière reçu par la région Réunion.
9: Oui, le CAS Cressonnière, qui est les héros du CAS Cressonnière, j'ai envie de dire, ont été reçus hier par la région Réunion. Les garçons décrochent le titre de champion de France de National 2, une première depuis 2017, et ils se qualifient également pour les quarts de finale de la Coupe de France en avril prochain à Paris. Les filles, quant à elles, ramène un doublé Coupe et Championnat de la Réunion. Voilà une belle performance pour l'équipe du CAS Cressonnière.
1: Allez, on parle football et pas encore de la Coupe du Monde, on parle plutôt de la réunionnaise Melvine Mallard qui est sur le point de rejoindre Chelsea, s'il vous plaît.
9: Nouvelle étape dans la carrière de la Dionysienne Melvine Mallard. Selon plusieurs médias, Chelsea aurait trouvé un accord avec Manchester United, son club actuel, pour le transfert de l'internationale française estimé à près d'un million d'euros, sous réserve bien sûr de la visite médicale. Après deux ans passés chez les Red Devils, l'attaquante de 26 ans s'apprête à rejoindre l'un des clubs les plus prestigieux du football féminin européen, où elle retrouvera Sonia Bonpastor, son ancienne entraîneur à l'Olympique Lyonnais.
1: Superbe parcours là quand même. Hein.
9: Ouais, franchement, admirable.
1: Coupe du Monde, allez, l'Argentine bat l'Angleterre et rejoint l'Espagne en finale.
9: Oui, comment ne pas en parler, l'Argentine a renversé hier soir l'Angleterre en 5 minutes et rejoint l'Espagne en finale de la Coupe du Monde. Menés jusqu'à la 85e minute, les hommes de Lionel Messi se sont imposés 2-1 grâce à Enzo Fernandez et Lautaro Martinez. Rendez-vous donc dimanche pour la finale. Et la France, quant à elle, jouera le match pour la 3e place.
1: Contre l'Angleterre, du coup.
9: Contre l'Angleterre, du coup.
1: En 7 minutes, hein, pas 5. Hein.
9: Oui, 85e
1: minute, 92e minute.
9: 2 minutes de temps supplémentaire,
1: ben, puis comptez
9: quoi. À peu près, approximativement.
1: En tout cas, en moins de 5, en moins de 2, la
9: en
1: marque.
9: En moins de 10, on va dire.
1: Voilà, la marque de but quand même.
9: Incroyable quand même. Hein.
1: Ah, ça, c'était du joli. Alors, jusqu'au pronostic, Bastien Arnaud, sur le premier match déjà, France-Angleterre.
9: Oui, de ce qui a été vu, je dirais, la France battrait l'Angleterre 2-1, selon moi.
1: Ah ouais, la troisième place pour la France.
9: Selon moi, troisième place pour la France.
1: Même pas si joyeuse. Oh, pourquoi vous le replay
9: je sais pas.
1: On pas vu le match hier soir.
9: Apparemment, l'Angleterre t'y accroche pas mal. Hein, ils avaient très envie. Mais bon, là, lâché sur la dernière minute et peut-être que ça fera l'affaire des Bleus. Hein, ce dimanche.
1: Argentine-Espagne.
9: Et du coup, pour l'Argentine-Espagne, je vois un peu comme, je dirais pas un peu comme tout le monde, qui je suis pour prononcer ça.
1: Ouais, selon moi, la grosse la patate et on voit l'Espagne. On voit pas l'Argentine.
9: Non.
1: Ou l'entendu monsieur Lacosé. Ou l'entendu l'auditeur. Causer.
9: Mais non, quoi, une dent contre l'Argentine et l'Espagne l'a gagné correctement. Donc, non, elle est bon. On va dire l'Espagne.
1: Espagne, pour cette finale, ce sera dimanche soir. Merci, Bastien Arnaud. Prochain rendez-vous tout de suite, là, la météo, pardon.
9: Pas tout de suite.
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1: Allez, un mot sur le temps, justement, qui nous attend.
9: Oui, j'ai hésité. Moi, je voulais prier celui-ci, ça va.
1: Non, pas dans ma météo, s'il vous plaît.
9: Donc, voilà, météo aujourd'hui. Donc, un soleil qui domine plutôt ce matin, avec juste quelques gouttes sur le nord et un temps plus sage au sud et au sud-est. Les nuages remontent ensuite dans les terres au fil de la journée, avant que ça se gâte, ça va se gâter un petit peu en fin de journée, mais bon, on verra ça un petit peu plus tard. Et puis il fait bon côté température, ça reste globalement au-dessus des normes de saison.
1: Bon, sans vouloir faire l'intéressant là.
9: Oui.
1: Yann était en train de parler du quotidien en dernière page, l'avait, voilà, l'avait une affiche, quoi.
9: Oui.
1: Et aujourd'hui, en page 20 aussi, une affiche.
9: Incroyable!
1: Mais
9: oh, la regarde, ça bien!
1: Mais de quoi ça parle?
9: De quoi ça se parle, TikTok? Donc voilà, oui, en page 20. Hein, c'est vrai que on a fait la revue de presse ce matin. Et effectivement, en page 20 du quotidien, on a une belle mise en valeur de nos projets, j'ai envie de dire. Et donc, on y voit l'affiche du concert des 45 ans de Freedom. Et puis, ils ont même fait une moitié de page sur la médiamétrie qui est sortie récemment avec ce score incroyable que nous avons pu atteindre grâce à vous. 38,5 pour Freedom. Donc voilà, une belle mise en valeur de la part du quotidien et on les remercie pour ça.
1: Et pour les 38,5, en discutant avec Camille Sud la dernière fois, il disait, ben, ça se trouve, nous fait 40, quoi.
9: Et ça se trouve, nous fait 40, quoi.
1: Voilà, ça se trouve, nous fait 40.
9: C'est les petites approximations, peut-être,
1: ouais.
9: Nous verra des petits points encore. Et puis, ben, nous verra aux prochaines médiamétries, hein. L'objectif, bien sûr, c'est d'aller chercher les 42, il nous a dit, hein, qui est le record au Freedom.
1: Oui, disons 43, il faut nous pas. Nous croyons, nous t'es à 42 et quelques, oui, 42, voilà. Quelques. Donc, faut nous arriver 43.
9: Encore un petit peu de travail.
1: Après, ça arrive 50.
9: Ben,
1: écoute.
9: Why not?
1: Ouais, tu diras pas non.
9: S'il donne, nous prend.
1: Ben, bien sûr.
9: Vous avez entendu le message, hein, les auditeurs et les auditrices. Donc, vous nous sachez à 50, hein, de part d'audience.
1: Merci, Bastien Arnaud. Prochain rendez-vous, donc, là, réellement, à 8h30.
9: 8h30, à tout à l'heure.
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1: Freedom, place maintenant à votre baromètre. Ce matin, on parle d'un gamin de 13 ans surnommé Hamza Ladouane, un marmaille du canal Saint-Martin à Paris, qui fait payer le passage. Ouais, il fait payer le passage 2 €. Sinon, il y arrose à eau avec son pistolet à eau. Et il ne s'arrête pas là. Il mouille aussi les policiers. Il provoque, il rigole. Il y a même son père qui dit, il fait rien de mal, il joue. Mais les habitants, eux, parle de raquettes, de peur et de ras-le-bol. Alors, est-ce qu'on doit en rire ou alors est-ce qu'on doit s'inquiéter? Parce que certains auditeurs le disent, moi, je lui mettrais 2 galoches dans la figure de ce merdeux. Ouais, certains sont vraiment violents là-dessus. Et d'autres qui répondent, ben, il faut que jeunesse passe. Mais derrière le sourire, il y a une vraie question. Quand un enfant de 13 ans devient une figure virale, des milliers de vues, hein, sur les réseaux sociaux, qui devient un symbole de provocation. Quand les réseaux en font un héros de quartier, est-ce qu'on peut encore parler d'un jeu ou est-ce qu'on est dans la banalisation de la violence? Parce que rire de Hamza Ladouane, c'est aussi rire d'un monde où les limites s'effacent, où un marmaille devient une caricature de la société. Insolence, mais sans repère en plus, hein. Et la société, elle, ne sait plus si elle doit punir, comprendre ou détourner le regard. Est-ce qu'on rit trop vite de ce qui devrait nous inquiéter? Est-ce qu'on est en train de fabriquer nos propres douanes? Est-ce qu'on dramatise inutilement? Est-ce qu'on peut encore parler d'un jeu ou est-ce qu'on est déjà dans la dérive? 02 62 99 12 00. Vos avis et réactions dans ce baromètre. Freedom, allô, bonjour.
12: Francky.
1: Oui, monsieur, bonjour, oui.
12: Oui, rebonjour.
1: Oui, alors.
12: Je veux dire, où est-ce que là, là? Ben, son ami, il est tout tracé, il est la prison. Il va passer la majorité de sa vie en prison.
1: Ah oui, vous pensez?
12: Ah oui, là, il est bien parti, là, parce qu'il fait du c'est du racket qu'il est en train de faire.
1: Oui, c'est ce que sime certains.
12: Pas la loi, ça m'y comprend pas.
1: Mais alors, qu'est-ce qui se passe concernant ce marmaille-là? Qu'est-ce qui se passe au niveau de notre société?
12: Ben justement, la société ne comprend pas comment Banner arrête Pali. Enfin, ne fait pas mettre en prison, vu son âge. Mais au moins stop Pali, quoi.
1: Mm-hmm.
12: Il parle de l'autorité, justement, des autorités.
1: Et pourquoi, selon vous? Ben, il a déjà été interpellé, hein. Je crois qu'il en est sa 11e interpellation, un truc comme ça. Enfin, voilà, il a été interpellé déjà pas mal de fois depuis 2025. On est en 2026.
12: Ça c'est le genre de marmaille qui s'est détruit à la France. Vous connaissez, il est mal parti. Et là, il trouve. Ce qui est étonnant, c'est que le parent aussi est d'accord avec ce qu'il fait. Il est en raquette de monde, et puis il laisse aller, il est bien ce qu'il fait.
1: Mm-hmm.
12: Il n'est pas normal. Mais comme il dit, son avenir est tout tracé. Hein.
1: Qu'est-ce que vous pensez de cette mise en valeur, entre guillemets? Parce que quand vous regardez les réseaux sociaux, que ce soit Instagram, Facebook, YouTube et autres, toutes les plateformes, on le montre à visage découvert, pourtant il n'a que 13 ans.
12: Ouais, et en plus, il donne de mauvais exemples aux autres jeunes qui poussent derrière, quoi.
1: Mm-hmm.
12: Ouais, mais après, imagine, déjà, nous l'avons merdé avec certains jeunes que les pas, comme on dit, les un peu comme lui, quoi, mais simplement, quand un bon sort de distributeur, tu voles les sous, tu tapes la personne, tout ça. Nous l'avons déjà emmerdé comme ça. Et là, la télé, ça l'est montré pratiquement au monde entier, ces images.
1: Ah, totalement.
12: Et donc, il veut dire, quelle image il donne. Il donne, ouais, les jeunes disent, ben tiens, ben, puisque ce moment-là, il peut permettre à lui, ben nous aussi, nous, on va faire pareil.
1: Monsieur, merci beaucoup de votre avis. 02-62-99-12-00, votre avis, votre réaction, qu'est-ce qui se passe là, justement, Frida Malo, bonjour.
13: Oui, bonjour Francky, bonjour toute la France.
1: Oui, monsieur, voilà, je vous écoute, oui.
13: Moi, je dis que ce jeune-là, là, il y a un problème d'éducation au niveau des parents. Et donc, si jamais j'ai affaire à ce jeune-là qui emmerde mes enfants, bien qu'il m'emmerde, moi, je vais essayer de le raisonner avec la parole de sagesse.
1: Mm-hmm.
13: Et si jamais il fait des choses graves, comme du genre racketage ou je ne sais quoi, là, ou bien il frappe d'autres enfants ou des vieilles personnes sur la route, ben là, en ce cas-là, ne prenez pas l'exemple sur moi, les auditeurs, les auditrices, là, en ce cas-là, je me déguise en ninja. Et là, carrément, je l'enlève, mais je lui fais une torture, mais pas une torture du genre monstrueux, mais une torture coup de claque de la gueule, coup de sèche, bien comme il faut. Ben, jusqu'à quand, voilà, après, j'observe, quoi. Je le suis à distance, j'observe s'il recommence, quoi. Peut-être ça va l'effrayer pour de bon, et le traumatiser, il va arrêter. Parce que maintenant, il y a trop d'enfants tyrans qui naissent en France, à la Réunion, de le monde entier. Et malheureusement, voilà, et il faut
1: mais,
13: pas...
1: Mais est-ce que c'est de sa faute, finalement? Parce qu'on... il y a quand même un phénomène qui est assez impressionnant, c'est la mise en valeur de ce marmaille quand même, parce que lui-même il est victime de ce qui se passe pour lui, quoi.
13: Francky, tu sais, en ce moment il y a beaucoup de signes de la fin des temps, et parmi les signes de la fin des temps, il y aura des enfants nés tyrans qui respecteront pas les aînés et les cadets. Ça y est, on vit dans cette époque-là.
1: Monsieur, mais des enfants qui ne respectent pas la société, ça existe depuis toujours. On l'a entendu parler de la PK et autres, parce que le bon marmaille ne respecte pas rien, ça a toujours existé.
13: Ça existe depuis des choses, je suis d'accord avec toi, mais jamais de cette ampleur, jamais les gens ils se sont balancés sur les réseaux sociaux avec fierté.
1: Ben, ça n'a jamais été médiatisé, effectivement, oui.
13: Ça n'a jamais existé, mais là, justement, ça aggrave. Si on ne fait pas quelque chose pour améliorer notre société, ben voilà, on va laisser grandir ces gens de tyrans, et plus tard, peut-être qu'ils vont se mettre à violer des petits-enfants ou à tuer des vieillards, qui sait aussi. Voilà, moi je dis, il faut commencer à éduquer leurs parents, il faut les autorités convoquent les parents, s'il faut couper leurs allocations, je ne sais quoi, ou les faire payer de l'amende, il faut pas se laisser faire cet enfant-là, parce que si on le laisse faire, ben c'est comme si, voilà, dans sa tête, la société accepte son comportement.
1: Monsieur, merci beaucoup.
13: Inadmissible.
1: Merci à vous en tout cas d'avoir réagi. 02-62-99-12-00. Vous, justement, quand vous regardez cette affaire-là, quel est votre avis concernant notre jeunesse, justement? Est-ce que dans votre quartier, il y a un marmaille, là, qui, justement, ou un ado, qui, justement, commet des méfaits au vu de tous, applaudi par certains, critiqué par d'autres? 02-62-99-12-00. Freedom, bonjour, allô?
14: Oui,
1: et puis, la phrase qui met le feu, c'est la phrase du père, hein. Le papa qui dit, il fait rien de mal, il arrose juste les gens avec son pistolet à eau. Bonjour, monsieur, oui?
14: Oui, Francky, bonjour, Jean Duport.
1: Oui, Jean, je vous écoute.
14: Oui. Francky, peut-être le maman, il est malade.
1: Oui, peut-être, oui, effectivement, oui, peut-être.
14: Ouais, il dit, peut-être lui est malade, hein, peut-être qu'il fait ça.
1: Mais est-ce que vraiment il est conscient, enfin, c'est pas le bon terme, conscient, mais est-ce que l'Iran a l'y compte, finalement, de ce que l'il est en train de faire?
14: Peut-être pas. Il dit peut-être pas, moi. Il ne remet pas, du policier, c'est un juif, oui. Il gagne des héros, il y a un rôle de policier, il y a un rôle d'une personne âgée, mais quelque chose.
1: Mm-hmm.
14: Il peut-être dit, dans sa tête, il est en train de jouer. À mon ami, peut-être que, avec peut-être son baron, il corrige un petit peu aussi. Il sera un peu meilleur aussi. Ben, tu sais pas, lui, moi, corrige à lui.
1: Ah oui, non, mais bah, absolument pas. Oui, oui. Donc, la faute aux parents, problème d'éducation.
14: Un petit peu par aussi les grands villes, dans Francky. Parce que longtemps, Francky, à 11 ans, 12 ans, 13 ans, n'aurait pas de monde, j'ai pas de monde, j'ai vraiment de roi. Allez, ben oui, tu respectes même les personnes âgées, même plus jeunes que nous, même plus vieux. Bon, j'ai dit non. Là, maman, il est à son âge, pour moi, il est peut-être malade aussi, hein. Il dit peut-être qu'il faut prendre.
1: Mais s'il est malade, il faut prendre lui en main et soigner lui, il veut dire, s'il est malade. Mais on n'a pas le sentiment qu'on lui tend la main pour l'aider.
14: Oui, malheureusement, ce parent doit plus soigner lui, peut-être. T'as pas ici, peut-être des malades, des policiers, j'ai vous dit. Mmh. La position de vous, c'est avec les tranquilles. Voilà mon point de vue. Mais puis soit il a dit, il dit le parent, puis soit il est.
1: Monsieur, voilà. Merci beaucoup. Peut-être malade, mais en tout cas, les riverains du 20e arrondissement, là, ils disent très clairement subir justement les méfaits de ce marmaille. 02 62 99 12 00. Freedom, bonjour, allô.
15: Allô, bonjour, Francky, comment allez?
1: Monsieur, bonjour, m'allez bien, merci.
15: Ah, ben, c'est super radio, hein.
1: Oui, ouais. Alors, m'écoute à vous sur votre réaction.
15: Oui, concernant le problème, on entend parler depuis tout à l'heure, là.
1: Mm-hmm.
15: C'est un peu la faute de la justice et des parents.
1: D'accord. Alors,
15: pourquoi ça me dit ça?
1: Mm-hmm.
15: Parce que comme là, où la plus droite lève la main, c'est un marmaille. Ben, c'est ma main, kakou, la loi en bas, kao. Ben, il verbalise à eux, il veut dire un amende, ou bien, il me connaît pas, moi.
1: Mais en même temps, monsieur, le papa de Hamza, il a déclaré, ouais. Il ne fait rien de mal, mon enfant, il arrose juste les gens avec son pistolet à eau.
15: Ben oui, ben, il a pas fait à ça. Donc, on pense à me dire à eux.
1: Ouais, rien de mal, mais quand même, ouais, quand on regarde les faits qui s'accumulent tous les jours.
15: Les voix, c'est rien de mal, mais c'est l'éducation, ça, monsieur. Hein? Allô?
1: Oui, m'écoute à oui.
15: Ah, moi, mon garçon, ma bataille pour lui depuis tant de temps. Aujourd'hui, ben, il vient pour moi, la tête est montée par la maman, il fait n'importe quoi, il traîne à droite, à gauche, dans le chemin partout, et la maman, il laisse faire.
1: Mm-hmm.
15: Voilà. Et à moi, si premier intérêt vient pour diminuer sa porte pleine, la loi ne fait pas rien, quoi. La loi ne fait pas rien. C'est pas normal, ça. Bon?
1: Donc, problème de justice, la faute à la justice également, vous dites, hein?
15: C'est la faute de la justice, puis un peu les parents aussi.
1: Mmh.
15: Mais plus à la justice.
1: C'est vrai que la police est dépassée avec ce gamin là-bas. Hein?
15: Ah. Mmh. Mais c'est ça, tu peux pas y aller le machin marmaille. Pas seul marmaille pousse tout. Voilà.
1: Monsieur, merci beaucoup.
15: Bonne journée à vous, on approuve ça, mon frère.
1: Ouais, avec plaisir, on rappelle, hein, y a des vidéos qui montrent un adolescent hors de contrôle. On montre aussi les policiers qui eux-mêmes n'arrivent plus à le maîtriser. On montre des riverains qui n'en peuvent plus, des commerçants qui se plaignent. Rien de mal, c'est quand même quelque chose. Il y a quelque chose qui se passe quand même. 02 62 99 12 00. Allô, bonjour.
16: Oui, bonjour, monsieur Francky.
1: Bonjour, madame.
16: Alors,
1: oui.
16: Par rapport à Hamza, là.
1: Mm-hmm.
16: Il y a un truc que les gens ont du mal à comprendre.
1: Oui.
16: Lui, là, ses vidéos sont regardées. Vous savez que plus une vidéo est regardée, plus on peut gagner de l'argent là-dessus.
1: Mmh, oui, paraît-il, oui. Et vous pensez que c'est le cas, justement, il gagne de l'argent?
16: Eh ben, alors, peut-être pas encore à ce stade-là, mais plus les gens vous regardez, moi, personnellement, j'ai jamais regardé aucune de ces vidéos. J'en ai entendu parler, mais j'ai pas regardé. Mais il y avait quelqu'un, dans le temps, hein, je sais plus si vous vous rappelez, Rémi Gaillard.
1: Oui, absolument, celui qui faisait des farces, là, oui.
16: Qui disait, c'est en faisant n'importe quoi qu'on devient n'importe qui ou un truc comme ça, mm-hmm. dans le style.
1: Oui.
16: Et après, ben, lui, pareil, il a fait le buzz et puis il a eu un tas de thunes. Mais le petit mec, là, le petit Hamza, là, à mon avis, il essaye de faire exactement la même chose pour lui donner aucune crédibilité pour que les gens arrêtent de regarder ses vidéos, c'est tout.
1: Parce que c'est vrai qu'au départ c'est une histoire dans le quartier, quoi. C'est un petit marmaille qui est turbulent et qui embête un peu tout le monde autour. Mais bah aujourd'hui, voilà. On a quand même une affaire qui atteint la sphère politique.
16: Exactement. Et plus on lui donne de la crédibilité, et ben plus il est en avant. Et plus il est en avant, ben voilà quoi. Il a le jackpot après. Hein. Donc, faut juste arrêter de le complaire là-dedans.
1: Mmh. Vous savez que même BFM TV, hein, Métropole, donc, qui a envoyé un correspondant sur place pour aller l'interroger et voir un petit peu ses amusements.
16: Mais alors, c'est absolument anormal, ça. C'est une histoire qui on tombe sur la tête. C'est des journalistes qui vont encore plus mettre en avant un petit fouteur de merde.
1: Mmh.
16: Donc, bon, moi personnellement, je trouve qu'on devrait l'ignorer, laisser la justice mettre son affaire là-dedans en disant, bon, bah, toi, tu vas te calmer, et puis voilà. Et puis c'est tout.
1: Madame, merci beaucoup. 02 62 99 12 00. Solution face à de telles situations? Est-ce qu'il en existe, justement? Même les autorités sont dépassées avec ce marmaille-là. Hein. Freedom, bonjour, allô?
17: Oui, bonjour, allô?
1: Oui, bonjour, monsieur, oui?
17: Oui, mais ça, c'est un faux débat, ça, mon camarade.
1: Alors, faux débat, dans quel sens?
17: Ah, ben, là, c'est un petit marmaille pour l'enfant. Il prend la planète entière,
1: On a bien l'impression qu'il occupe pas mal les médias. Ça fait quelques semaines que ça dure.
17: Mais il a raison, parce que si les médias étaient publicités pour les politiques. Ben bien sûr, parce que les médias, la réunion, pour faire publicité pour les politiques. Et la maman, il vient avec ça, hein. Il a dans raison. Il a dit les
1: vrais. Concernant ces vidéos?
17: Bien sûr.
1: Mais en dehors des médias qui le mettent en l'air, comme vous dites, mais il manque pas quelque chose là-bas, dans le quartier, là?
17: C'est propagande pour dire où les parents ici, les parents vont là-bas. Non, le problème n'est pas là du tout, jamais.
1: Le problème est où alors?
17: Le problème, c'est le maman Yvette célèbre, et il a raison.
1: L'Yvette célèbre, mais ça va, monsieur, mais ça va lui porter préjudice, ce qu'il est en train de faire là.
17: Préjudice ou pas. La boue qui fait des choses, puis il y a pour son chat, il tue une moune, ça fait bien célèbre.
1: Ben, c'est pas la meilleure solution pour devenir célèbre, hein, je tiens à le rappeler.
17: Ah non, mais même pour qu'on est célèbre, les journalistes pour qu'on est célèbre. La réunion de Wunkuna, fout avec ça. Coup de Wunkuna, il ne connaît même pas le Mahamay. Elle fait la tête pour faire notre polémique des chiffres, pour dire qu'il faut faire, couple l'argent, c'est une location familiale, comme si tout le monde est une location familiale, tout ça, là, la pointe pour ça.
1: Et est-ce que vous pensez que le Hamza, là, justement, est-ce que ça existe ici à La Réunion? Un Marmaille qui sème le trouble, qui est perturbé?
17: Mon camarade, un Marmaille présent avec un bouc, pas un bouc adulte, un policier, pas 40 ans, il fait face.
1: Lila a même réussi à sauvalier de la voiture, il était dans la voiture.
17: Il a réussi, c'est un exploit, ça.
1: Quand même, pour un maman de 13 ans, ouais, mais trop, ouais.
17: Mais elle met aussi un maman de 13 ans, c'est ça, déjà bien, mais bien applaudi, ouais.
1: Ou applaudit le maman, monsieur, merci beaucoup. Ah ben, au départ, il ne faut pas en parler, mais il y applaudit. 02-62-99-12-00, Frida Malo.
18: Oui.
1: Oui, bonjour.
18: Ben, bonjour, je suis un peu du même avis que le monsieur qui vient de parler, là.
1: Allez-y, expliquez-vous.
18: Moi, c'est un petit jeune qui cherche à se faire un nom, une réputation, à se faire connaître au niveau national, quoi. Et en plus, si les policiers les laissent faire, moi j'ai l'impression qu'ils les laissent faire pour salir l'image des Maghrébins en France. Parce qu'il a des origines maghrébines, ce petit jeune.
1: On peut carrément dire qu'il est espagnol, oui.
18: Pour leur montrer du doigt, pour vous montrer du doigt aussi aux Maghrébins en France. Regarde comment ils sont, regarde s'ils viennent en France, toi. Et un jeune comme ça, il devrait le foutre dans une maison de correction. Je sais pas s'il y en a ça en France. Foutre là-dedans comme ça, et on va s'occuper de lui, quoi. Parce que c'est pas normal. Un petit jeune comme ça qui fout le bordel comme ça dans Paris. Et en plus, nous, on est à 11 000 km d'ici, on parle de ça. À force d'en parler, moi, je pense qu'il y aura peut-être d'autres petits jeunes ici à La Réunion. On peut prendre l'exemple de ci. Il faut éviter ou y parler ça de trop aussi.
1: Mais voilà. Vous pensez qu'ils ont attendu Freedom à La Réunion pour entendre parler de Hamza Ladouane?
18: Ah ben, c'est pas la première fois qu'on en parle chez Freedom, là, depuis ce dernier...
1: Oui, ben, ça fait quelques semaines que les hommes politiques en parlent. Donc, les médias nationaux en parlent, c'est pour ça.
18: Plus qu'on en parle, plus que les jeunes, ils vont faire pareil, va. Moi aussi, je vais me faire une réputation, je vais me faire un nom, et puis je vais, je sais pas, me faire une... Je sais pas, une idée, une identité, ou comme ça, les hommes me reconnaîtront, quoi, tu vois.
1: Et personne ne dira rien ici à La Réunion, vous pensez?
18: Ah ben voilà, c'est ça, ouais. Et en France, la police, ils disent rien. Si rien, c'est pour salir l'image des Maghrébins en France, voilà, c'est tout.
1: D'accord. Monsieur, merci beaucoup. Je rappelle qu'il est originaire d'Espagne, le Hamza. 02-62-99-12-00, Freedom, allô?
19: Oui, bonjour, Francky, comment ça va?
1: Monsieur, bonjour. Mais écoute, oui, ça va, merci, oui.
19: Moi, je parle pour le jeune homme, là.
1: Oui.
19: Mais donc, on va parler dans le radio, comme ça, ils vont nous passer, s'ils ne donnent pas des héros, mais on a au compté, ils ont subi, ils ne donnent pas des héros, ils ont les mouillés, est-ce que ça vous plaît?
1: Ouais, c'est ça qu'il a dit, ouais, c'est son propos, ouais.
19: Mais là, on a au compte, on est bien habillé, on a un rendez-vous dans un bureau là, et le maman, il vient mourir avec son pistolet, comment on sort là?
1: Ah ben monsieur, il a de quoi pète un câble, hein, entre nous, ça dit, oui.
19: Ben oui, là, on a bien un rendez-vous important dans un bureau là pour faire bon papier, ça, ou arriver dans un bureau mouillant là. Mais pas bon, mais pas bon cette différence.
1: Mais alors, qu'est-ce qu'il devrait faire, alors? Parce que pour l'instant, il continue, quoi. Il ne s'arrête pas.
19: Hein. Le maman, il a 14 ans, non?
1: 13 ans, 14 ans, enfin, adolescent, de toute façon.
19: Mais maintenant, il est dans la santé, comme à l'école, il a fait un masque, ouais, il a fait un masque pour lui dire.
1: Mais qui s'est pris cette décision de mettre dans un centre, monsieur?
19: Mais au niveau de ses parents, il a fait un masque.
1: Oui, mais ses parents, pour ses parents, il joue, il s'amuse, il fait rien de mal.
19: Non, mais ouais, ils viennent mal, mais après, mais dis-moi pour le monde, il n'est pas bon, mais si à chaque passant, il passe, il n'est pas bon du tout. Ça, mais il trouve, il n'est pas bon ce qu'il fait. D'instant, dis-moi, si tu trouves, voir après, c'est un peu de monde. Mais disons, c'est pas bon, c'est pas bon.
1: Effectivement, c'est son point de vue. Hein. Lui, parce qu'il fait chaud et qu'il arrose tout le monde, c'est pour leur faire du bien. Frida Malo, bonjour.
20: Allô, bonjour.
1: Oui, bonjour monsieur, oui.
20: Bon, allez, tranquille.
1: Bah, bien, écoute, il reste 2 minutes.
20: 10 minutes.
1: Deux. Ouais, franchement, les riverains, les commerçants, les gens qui passent là, qui ne sont pas du quartier, ils se plaignent.
20: Non. La presse, tout ça, la presse est là en France, là. Vous croyez que la police, tu n'es pas au courant? Ben là, le courant, ça donne.
1: Monsieur, 11 arrestations déjà pour ce marmaille de 13 ans. 11 arrestations.
20: Mais la preuve, encore une fois, nous voir que la France, au niveau du système des lois, au niveau de l'environnement délinquant, que la France, là-dessus, est trop faible. C'est pour ça que vous avez dû nous l'emmerder en France. Ou aussi la loi était sévère, avec des bons prisons. Comme l'Afrique, Madagascar, comme la Chine, là, vous ferez rapide trois fois. Et faut voir tout. Il y a tellement le Mahama, la loi trop faible, là. Mais le Mahama, il fait autant. Parce qu'il n'y a pas un gros menace chez lui. Voici, il trappe, il fait les billets, les choses comme il fait là-bas, dans le pays dehors, là. Vous pouvez croire, moi, il refuse des fois de la prison, là-haut.
1: Lui qui a été interpellé, il disait qu'il y avait de la clim, il s'en est vanté même.
20: La prison ici, la France, là, mais la Détroit, il dit où c'est la deuxième maison pour ça. Où a gagné la paye, où a gagné la télé, où a gagné l'écran, où a le sport, où a le football, où a le culturiste, où a tout de la prison là. Et c'est pour ça la France doit nous l'emmerder aujourd'hui à quoi Banca pareil, là, voilà. Voici il baisse des sanctions. Vraiment sérieux comme il y a au ben pays dehors là, mais vous rempli des fois là-dedans.
1: Monsieur, merci beaucoup. Freedom, la suite tout à l'heure, puisqu'il est déjà 8h, place aux informations avec Europe 1.

0: de 18 ans ont été mis en examen à Écroué hier. Les riverains ne comprennent pas comment un pompier volontaire peut mettre le feu à sa propre forêt. Emmanuel Macron est attendu sur place ce matin. Reportage à suivre. Le texte sur l'aide à mourir définitivement adopté par l'Assemblée. Après des années de débat, le chef de l'État tient sa réforme sociétale. Mais les opposants à l'euthanasie ont un dernier espoir, le Conseil constitutionnel. Et puis l'Argentine, encore et toujours, c'est une albicéleste renversante qui a validé son ticket pour la finale de la Coupe du Monde hier soir en battant l'Angleterre 2-1 sur le fil. Récit de la rencontre en fin de journal.
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0: Première nuit en prison pour les deux hommes suspectés d'avoir provoqué l'incendie de la forêt de Fontainebleau. Tous deux âgés de 18 ans, ils ont été mis en examen hier et écroués. L'un a admis avoir accidentellement mis le feu en jetant sa cigarette. L'autre, pompier volontaire, a avoué lors de sa garde à vue avoir mis feu à des brindilles avec un briquet et de l'essence. Il est depuis revenu sur ses déclarations. En lisière de la forêt ravagée, eh bien c'est la consternation, mais aussi et surtout la colère. Le reportage européen d'Alexis Bourdon.
2: Après deux jours passés loin de chez lui pour échapper à l'incendie, Francisco regagne enfin sa maison. Le sexagénaire tente de retrouver son quotidien et s'occupe en faisant des travaux sur son portail. Mais depuis l'arrestation des deux suspects, la colère ne retombe pas.
3: Bah, c'est très honteux, ça détruit la faune, la fleur, puis des pompiers qui risquent leur vie quand même. Quoi.
2: Le natif d'Arbonne-la-Forêt craint de revivre un jour le même scénario.
3: Je croise les doigts, mais j'ai bien peur que ça recommence. J'ai peur que ça donne des idées à d'autres personnes de le faire. Quoi, voilà.
2: À quelques kilomètres de là, à Fontainebleau, là où est engagé le pompier pyromane présumé, c'est la sidération pour Anne Solange.
4: Être pompier et aller mettre le feu, il faut être très malade dans sa tête. Je ne comprends pas du tout. Je pense qu'il faut être fou pour faire ça.
2: Sentiment partagé par Tim, juste en face du château, cet amoureux de la forêt redoute l'ampleur des dégâts.
5: Je la connais vraiment comme ma poche. Et me dire maintenant que cette forêt va changer, je ne vais plus la reconnaître forcément. Et surtout que c'est volontaire ces incendies. On ne comprend pas comment c'est possible. C'est dramatique.
2: Tous ces habitants espèrent désormais mais que la pluie tombe rapidement sur la forêt de Fontainebleau pour venir en aide aux pompiers.
0: Alexis Bourdon à Fontainebleau a noté qu'Emmanuel Macron se rendra sur place ce matin pour, je cite, apporter son soutien à ceux qui luttent contre les flammes. Une mission ô combien périlleuse. Hier, à Albertville, en Savoie, une cérémonie a eu lieu en hommage à un jeune pompier volontaire âgé de 22 ans. Il a perdu la vie il y a une semaine alors qu'il intervenait sur un feu de forêt dans la commune du Planet. Moment d'intense émotion et de recueillement. Le reportage de notre correspondant en région Auvergne-Rhône-Alpes, Jean-Luc Boujon.
6: La marche funèbre qui résonne lorsque le cercueil recouvert du drapeau tricolore entre dans la salle au milieu de dizaines de pompiers de la Savoie. Juste à côté, une photo du caporal Baptiste Gerfaux-Valentin, regard lumineux et grand sourire. Un jeune homme dévoué, tourné vers les autres, selon Marie-Pierre Védrenne, ministre déléguée auprès du ministre de l'Intérieur.
7: Nous rendons hommage à un sapeur-pompier volontaire qui avait choisi de consacrer sa jeunesse, son énergie, au service des autres. Baptiste Gerfaux-Valentin avait fait le choix de l'engagement. Il savait les exigences du devoir. Il connaissait les risques de sa mission. Pourtant, il avait choisi de servir. Et c'est en servant qu'il est tombé. La France s'incline devant sa mémoire. La République lui exprime sa reconnaissance. Et la nation ne l'oubliera jamais.
6: L'hommage est sobre et émouvant. Plusieurs pompiers volontaires fondent en larmes. À côté, il y a aussi des anonymes comme Michel.
8: Je suis très ému. Ils venaient de réussir ses examens pour être pompiers professionnels. Ils donnent leur vie pour sauver les nôtres. Quel bel hommage il faut avoir et quel bel respect pour ces jeunes.
6: Baptiste Gerfaux-Valentin, qui a été élevé au grade de sergent, il a également été fait chevalier de la Légion d'honneur à titre posthume. Albertville, Jean-Luc Boujon, Europe 1.
0: Et puis, dans ce contexte de sécheresse exceptionnelle, députés et sénateurs se réunissent ce matin pour tenter de se mettre d'accord sur le projet de loi d'urgence agricole, un texte dont l'ambition est d'alléger les contraintes qui pèsent sur les agriculteurs, mais aussi qui rencontrent une forte opposition de la gauche et des écologistes, notamment sur les questions liées à l'eau et à l'utilisation de certains pesticides. Autre loi clivante, celle liée à la fin de vie, elle crée un droit à l'aide à mourir et légalise sous condition l'euthanasie après plusieurs années de débats et de nombreux allers-retours entre Sénat et Assemblée. Elle a été adoptée par 291 voix contre 241. 29 députés se sont abstenus. Emmanuel Macron, qui a fait de cette loi l'un des marqueurs principaux de son second mandat, a remercié les parlementaires pour un débat constructif et respectueux. Arthur Delaborde, pour les opposants au texte, hors de question de s'arrêter là. Ils vont désormais se tourner vers le Conseil constitutionnel.
9: Le vote est passé, pas la contestation. Les opposants misent désormais sur le Conseil constitutionnel, dans leur viseur notamment le délai de réflexion. Une fois sa demande d'aide à mourir acceptée, un patient pourra la confirmer seulement 2 jours plus tard. Le député RN Christophe Benz redoute des dérives.
10: Nous aurions dû faire plus, nous aurions pu faire mieux, mais pas nous résigner au suicide. Cette loi va arracher des vies humaines, des vies soignables, des vies sauvables, des personnes qui demandent la mort, et c'est légitime quand on a trop mal, mais avec des doutes et des troubles dans le consentement, dans la douleur.
9: Des opposants soutenus par une partie du corps médical, des associations et des représentants des cultes, l'Église de France déplore une rupture grave dans l'histoire de notre pays. Le député LR Philippe Juvin, chef des urgences de l'hôpital Georges Pompidou, espère que les sages protégeront mieux les personnes les plus vulnérables.
11: On va proposer la mort avant de proposer des soins. Moi, je préfère une société qui aide à vivre plutôt qu'une société qui aide à mourir.
9: Le Conseil constitutionnel a 1 mois pour se prononcer. D'ici là, la promulgation de la loi est suspendue.
0: Arthur Delaborde du service politique d'Europe 1. Le principal suspect dans le meurtre et le viol de la jeune Liana, Jérôme Barella, mis en examen. Le calvaire encouru par la collégienne et les défaillances de la justice dans le traitement du cas Barella avait déclenché une indignation nationale. C'était il y a 2 mois. Pour y répondre, Gérald Darmanin avait demandé au magistrat un réexamen complet des 70 000 plaintes pour violences sexuelles sur mineurs. La mobilisation générale exigée par le garde des Sceaux a donc été suivi de fait. William Molinier, 82% du stock national a donc été ainsi revu en un temps record.
12: Travail colossal de la justice et des enquêteurs en à peine 6 semaines et qui donne à voir une photographie inquiétante des violences sexuelles commises sur les mineurs. Le stock de procédures est aujourd'hui de 85 000 plaintes. Dans plus de 80% des cas, un auteur est identifié, mais pour 9 d'entre eux sur 10, leur casier judiciaire est vierge, d'où la difficulté pour les services de cibler et prioriser les affaires urgentes. Grâce à cette revue des procédures, 675 suspects ont été incarcérés. Pour le ministre de la Justice, c'est la preuve de l'utilité d'un pilotage national resserré pour concentrer les moyens judiciaires sur la protection des enfants. Gérald Darmanin échangera individuellement dans les 15 prochains jours avec chacun des 36 procureurs généraux du territoire pour éviter que des procédures en souffrance ne passent à nouveau sous les radars des parquets et des enquêteurs.
0: William Molinier du service police-justice d'Europe 1. Dans l'actualité internationale, le système antimissile activé à Téhéran alors que la tension ne retombe pas entre les États-Unis et l'Iran. L'armée américaine a lancé de nouvelles salves de bombardements sur les côtes iraniennes et tiré sur un pétrolier qui tentait de forcer le blocus américain. De son côté, l'armée iranienne annonce avoir visé en Jordanie des installations militaires américaines et hier, Donald Trump s'est dit prêt à finir le travail si les Iraniens continuent à s'en prendre à des navires commerciaux dans le détroit d'Ormuz. Retour en France où 50 000 ménages vont pouvoir profiter d'une voiture électrique neuve pour 200 euros par mois. Le leasing social revient ce jeudi dans un contexte de forte hausse des prix des carburants et d'une ruée sur l'électrique. Le gouvernement doit-il encadrer le prix des carburants pendant les vacances? Eh bien, c'est la question que nous vous posons ce matin. 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Le football maintenant et la Coupe du Monde avec une équipe d'Argentine une nouvelle fois renversante. Menée une bonne partie du match, l'Albi Céleste valide sa place pour la finale grâce à un but dans les dernières minutes. Thomas Guignot, les Argentins auront une fois de plus donc donné des sueurs froides à leurs supporters.
13: Oui, les supporters argentins risquent de se souvenir longtemps de ce miracle d'Atlanta. Dans un match où il aura fallu attendre la 33e minute pour enfin voir une frappe, ce sont les Anglais qui ont ouvert le score avec un but d'Anthony Gordon à la 55e. C'est là que le match a basculé dans l'irrationnel. L'Angleterre a reculé pour conserver le score, beaucoup trop pour des Argentins habités par un désir de victoire. Poussés depuis le début du match par un stade en fusion complètement acquis à leur cause, ils ont égalisé à la 85e minute. Un but d'Enzo Fernandez servi par l'inévitable Lionel Messi, mais le génie argentin ne voulait pas aller en prolongation et 7 minutes plus tard, il délivre une nouvelle passe décisive sur la tête de Lautaro Martinez pour envoyer l'Albi Céleste en finale. Poussé en prolongation par le Cap-Vert et la Suisse, mené 2-0 à 10 minutes de la fin face à l'Égypte, les Argentins, grâce à Messi, sont encore revenus de nulle part pour s'offrir le droit de défendre leur titre et devenir la première équipe à réaliser le doublé depuis le Brésil en 1962.
0: Thomas Guignot, ça sera donc Espagne-Argentine hein, pour la finale dimanche à 21h. Les Bleus, eux, retrouveront l'Angleterre pour la petite finale. Ça sera samedi à 23h.
14: Merci Rudy Saada. Retour de l'info avec le journal à 6h30. En attendant, c'est le moment de retrouver Anissa Haddadi, Jean-Pierre Foucault et toute son équipe pour le club de l'été. Bienvenue et excellent réveil sur Europe 1.
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1: Freedom, 8h passées de 12 minutes. J'accueille sur notre antenne Dolène de la direction régionale des routes. On va un petit peu comment ça se passe là justement sur le réseau routier. Bonjour Dolène.
3: Bonjour Francky, bonjour à tous. On va aller du côté du boulevard sud pour commencer. Tranchée couverte Mazagran-Doré. Dans le sens, c'est Sainte-Marie-Saint-Denis. Vous avez un véhicule qui est en panne sur la voie de gauche. Les opérations de dépannage sont en cours, mais restez tout de même prudent si vous êtes dans le secteur. Côté trafic, ça reste correct en cette période de vacances scolaires. Un tout petit peu de monde à Saint-Paul au niveau de l'échangeur de Belmaine jusqu'à la route Digue dans le sens Saint-Pierre-Saint-Denis. Pas d'autres zones de bouchons à vous signaler. L'occasion pour moi de revenir sur cette campagne sucrière durant laquelle on va devoir partager la route avec des engins agricoles roulant à très faible allure. Donc bien sûr, la plus grande prudence est recommandée à leur approche. Ils sont assez nombreux dans le sud, notamment à Saint-Louis ou encore dans le nord-est, Sainte-Suzanne et Sainte-Marie. Voilà pour ce rapide point. Je dis bonne route à tous ceux qui sont au volant et bonne journée à tous.
1: Delaine, boulevard sud, Sainte-Marie, voiture en panne, à quel niveau dans la voie de gauche?
3: Alors au niveau de la tranchée couverte Mazagran-Doré, juste à la sortie du tunnel.
1: Sortie du tunnel en direction donc du Bonvinsan. Super. Merci pour les précisions. Nous vous souhaitons une belle journée et merci. Rendez-vous plus tard. À bientôt. Merci. 02 62 41 51 51. Vous avez des informations concernant cette voiture en panne là. On va de gauche à la sortie du tunnel Mazagran en direction du pont de Vinsan. 02 62 41 51 51 pour toutes vos informations.
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1: Freedom, Christy qui nous attend là maintenant pour l'horoscope du jour. Dans quelques instants, résultat des jeux. Bonjour Christy.
4: Bonjour chers amis, c'est Christy. Voici mon horoscope pour ce jeudi 16 juillet. Le soleil est en cancer. Bélier, tout va pour le mieux. Amour, santé, travail, tout baigne. Vous êtes un bélier heureux. Taureau, épuisé, vous risquez de réagir trop émotivement au moindre mot. Prenez du recul et détendez-vous absolument. Gémeaux, pas de panique, vous aurez des nouvelles de votre percepteur dès ce matin. Mais oh surprise, ce sont de bonnes nouvelles. Cancer, expédiez les démarches, papier, inscription, prêt bancaire, avant d'être ralenti. Lion, petit mot, petit bobo, vous serez un peu patraque aujourd'hui et vous aurez envie que l'on s'occupe de vous. Vierge, vous briserez la légende qui vous veut conciliant, voire rêveur. Vous répondrez aux critiques et aux remarques, redoublerez d'efforts et déjouerez toute manœuvre. Balance, vous avez soif d'échanges et de contacts. Aujourd'hui, les astres exauceront vos vœux. Scorpion, vérifiez chaque promesse ainsi que l'éthique d'éventuels associés. Sagittaire, situation plutôt tendue dans le domaine affectif, soyez diplomate. Capricorne, vous êtes romantique et serez attiré par des êtres qui vous déroutent. Verseau, faites preuve d'un peu de patience au lieu de foncer tête baissée. Poisson, malgré vos chances, vous devez réévaluer vos objectifs et adapter vos méthodes. Je vous souhaite à tous une journée très intense. À bientôt.
1: Merci beaucoup. Nous vous souhaitons une très belle journée. Rendez-vous demain matin. Rendez-vous à 5h15. L'heure de la bourrique pour l'arrivée du quintet du côté de Lisieux. Nous sommes dans la 8e. Il fallait cocher le 11, le 3, le 4, le 5 et le 14. 11, 3, 4, 5 et 14 pour le quintet du côté de Lisieux dans la 8e. À 10h30, les pronostics de Thierry Léger. Ce sera pour le quintet du côté de Compiègne en milieu de soirée dans la 8e. Julie, tout à l'heure, vous donnera ses pronostics. Freedom, place au résultat loto. Il fallait cocher le 1. Le 9, le 13, le 21, le 37, numéro chance, le 3. 1, 9, 13, 21, 37, numéro chance, le 3. Joker plus le 6, 403, 375. Le 6, 403, 375. Deuxième tirage, le 16, le 19, le 31, le 39 et le 42. 16, 19, 31, 39, 42. Voilà donc pour les résultats des jeux. Et bonne journée, Carmel. Carmel, se mettre au défi ne lui fait pas peur. Ça lui permettra d'atteindre les objectifs qu'il se fixe. Carmel, bonne journée à vous. Journée mondiale des serpents aujourd'hui, je vous le disais tout à l'heure. D'ailleurs, on aimerait savoir, est-ce que parmi vous, certains souffrent de la phobie des serpents? Je vous demande ça parce qu'on aimerait savoir, ben, vous faites comment pour ne pas céder à la panique, quoi. Vous avez peut-être des astuces. 02 62 99 12 00. Nena, il prend Zotjama Zotku. Mais ça, ça veut dire qu'on panique. L'astuce suprême, version Isabelle, ça, messieurs, dames. Hein. 02 62 99 12 00, dans un instant. On vient chez vous pour le Freedom Mignon. 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Pas mal du tout, non? Tu penses, bon, allons voir, on a la chance déjà. Commençons par le début. Chez qui allons-nous? Rue Alabanda, chez Jean-Luc. Rue Alabanda, c'est du côté de Saint-Denis. Jean-Luc, Juan Luco, on pourrait dire en espagnol. Pourquoi l'espagnol? Je sais pas, ça est venu tout seul. Jean-Luc. Non, c'est pas un traumatisme. Jean-Luc. Vous êtes Dionysien, on coupe pas Freedom? Mais ça va pas, non. Jean-Luc. Ben non, il est pas là, pas dispo le bonhomme. Ben plus d'argent dans la cagnotte pour le prochain rendez-vous, c'est-à-dire 11h15, et là, direct d'entrée, nous passe la barre des 200 euros. 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Nous calons ce rendez-vous tout à l'heure aux environs de 11h15. Allez, on vous donne la parole à nouveau au 02 62 99 12 00. La prudence au commandé à la sortie de la tranchée couverte Mazagran. Vous êtes là en direction du pont Vinsane depuis le boulevard sud à Saint-Denis. Une voiture est en panne dans la voie de gauche, je vous le rappelle.

0: De Marine Le Pen, justement, qui a été condamnée pour détournement de fonds européens. On en a fait un baromètre sur notre antenne et je ne vous ai pas entendu, j'ai pas l'impression.
1: J'ai dit rester ce moment-là. Ouais.
0: Ah, il me semble bien, oui. Mais vous pouvez en parler, monsieur, hein, pas la peine d'attendre.
1: Non, pas du tout. Non, mais en fait, voilà, c'est ça que je dis. Bon, là, le problème, c'est que, voilà, on se focalise sur des choses futiles, je comprends pas. Bon, en fait, il y a plein d'autres choses à régler. Les pompiers, ils n'ont pas d'équipement, il y a plein de choses à faire, il y a plein de choses, il y a plein de choses comme ça. C'est-à-dire qu'aujourd'hui, on voit un petit peu le. Ben, je sais pas, c'est n'importe quoi, les informations. On arrive dans le. Dans n'importe quoi, là. Je comprends pas le truc.
0: Alors, le n'importe quoi, quand même, a atteint la sphère politique.
1: Les informations sont bien sélectionnées. C'est un peu meilleur, quand aujourd'hui, toutes les infos, BFM, CNews, toute la clique, la SCI, tout ça, là. Ça vole pas, monsieur. Hein.
0: Et comment vous expliquez finalement que les médias, enfin, en dehors des médias, il y a aussi la sphère politique qui s'interroge concernant le cas de Hamza Ladouan.
1: Ils veulent pas parler du test antidrogue qu'ils ont fait, qu'ils ont pas sorti. Ben, ils veulent pas parler de ça. Ben, je sais pas, pourquoi ils se concentrent pas là-dessus. Ils nous demandent un comportement exemplaire. Aujourd'hui, vous savez, hein, tous les pompiers, police, gendarmerie, sécurité. Même des gens, les gens, dans n'importe quel métier, on demande un casier judiciaire et on demande à être agent. Bah, je crois, la moindre des choses, c'est de montrer l'exemple. Voilà, moi, je veux plus qu'on se spécialise là-dessus, tu sais, des choses, je vois pas trop l'utilité de parler de ça. Et là, les choses qui nous concernent tous les jours, est-ce que nos ministres ou nos députés, ils nous montrent l'exemple à suivre. Voilà, ça, c'est des choses, à mon avis, plus importantes. Après, ça, c'est mon avis, hein.
0: Mais merci de l'avoir donné, bien au contraire. Si justement les auditeurs vous suivent, ils pourraient le faire savoir en appelant l'antenne pour en parler.
1: Mais justement, je voulais vous demander, est-ce que c'est possible, le matin, Europe 1 a changé la radio. Vous allez changer une radio ou pas? On peut changer de radio, on est obligé de dire d'Europe 1. Parce que Europe 1, franchement, pareil, hein, l'information, je ne trouve pas qu'elle est pertinente. Hein.
0: Vous voulez qu'on change Europe 1?
1: pourquoi pas, je sais.
0: Et on mettrait quoi à la place?
1: C'est une vingtaine d'années.
0: Un peu plus quand même. Vous voulez qu'on mette quoi à la place, monsieur?
1: Si je vous dis comme ça, là, je pense que, vous allez mal prendre, hein, mais moi, je voudrais...
0: Monsieur, on est dans une discussion.
1: Radio Nova, je pense que, aujourd'hui, avec toutes les pertes qu'ils ont eues en audience, les radios en France, quand même...
0: C'est quoi
1: 2 millions d'abonnés, je sais pas, comme ça.
0: Monsieur, c'est quoi Radio Nova?
1: On va dire qu'aujourd'hui, c'est un petit peu la radio, on va dire, tu écoutes, on va dire ça comme ça.
0: C'est une radio musicale ou une radio d'information?
1: Je sais pas du tout, on va dire ça.
0: Monsieur, on commence mal là. Vous faites mal de proposition, mais maintenant, c'est quoi pour ouvrir le débat? Et ça, c'est moi qu'on n'est pas. Comment il fait?
1: C'est une radio, on va dire, ça parle, il y a de la musique, mais ça parle plus des sujets d'actualité, on va dire. Beaucoup plus pertinent, on va dire.
0: Radio Nova, vous dites, hein?
1: C'est ça. Et en ce moment, en plus, il y a quelqu'un qui est assez connu, il s'appelle Hatim Omiri. Donc, pour regarder un petit peu.
0: Et assez connu dans quel sens?
1: Dans le sens, on va dire, dans la transmission d'actualité, on va dire comme ça.
0: Comment il s'appelle?
1: Hatim Omiri. Omiri,
0: ouais. Ok. Bon, si les auditeurs valident votre idée, on en parle. 02 62 99 12 00, pourquoi pas remplacer Europe 1 par Radio Nova.
1: Vous avez un contrat de banane, je ne sais pas, mais ça fait au moins une vingtaine d'années, vous avez Europe 1, non?
0: Monsieur, il fait un peu plus que ça, on a 45 ans aujourd'hui.
1: Mais ça n'a jamais changé alors. Pour changer, ça va être dur alors.
0: M'y connais pas, ça va être dur, parce que là, au cause avec l'animateur, c'est encore imité le patron. On aurait eu un autre langage avec vous en disant, monsieur, nous étudie.
1: Logiquement, c'est les auditeurs qui gèrent les affaires,
0: Qui gèrent l'antenne?
1: Tu peux choisir un petit peu si tu veux l'écouter, non? Tu vois, non?
0: Bonne question, au point de changer un média avec lequel on travaille depuis plus de 30 ans.
1: Ah, c'est dur, hein, mais après,
0: c'est bas, si c'est dur.
1: C'est bien, l'adaptation, c'est bien, ça.
0: Ouais. Change un petit peu. Ouais. Nous échanger avec les auditeurs, monsieur, voyons ce qu'ils en pensent.
1: Merci, bonne journée à vous.
0: Bonne journée. C'est la moindre des choses, à bientôt. Radio Nova à la place d'Europe 1, vous en pensez quoi? Vous connaissez, vous, Radio Nova, justement, 02 62 99 12 00? Freedom, bonjour, allô?
2: Oui, allô?
0: Bonjour.
2: Bonjour.
0: Madame?
2: Écoutez, je voulais parler du petit Hamza.
0: Oui, bien sûr, vous pouvez, madame, allez-y.
2: Donc, moi, je dis, cet enfant, il a pour malchance d'avoir des parents comme ça, voilà. Parce que les parents doivent éduquer leur enfant, simplement. C'est-à-dire qu'un enfant qui fait une bêtise... Ça ne sert à rien de lui taper dans la figure, comme il y en a qui disent. Ça ne sert absolument à rien. Nous avons une langue, c'est pour parler. Donc il faut lui parler. Pour le punir, oui, bien sûr.

0: lui punir de certaines choses qu'il aime, par exemple. Mais on ne doit pas parler comme ça, déjà. Allez, à la télé ou à la radio. Mm-hmm. Mais moi, cet enfant, c'est les parents qu'il faut punir. C'est les parents, d'abord, tout d'abord. Parce que c'est eux qui l'éduquent. C'est eux qui lui donnent des mauvais exemples. Si en plus, on fait tout un hourra quand il fait qu'une bêtise, non, on doit l'éduquer. C'est tout.
1: C'est vrai que certains applaudissent. Enfin, quand je dis applaudissent, ils ne voient aucun mal dans les actions de Hamza. Hein. Ça a été dit dans les informations.
0: Regardez.
1: On le trouve sympathique, Hamza.
0: Excusez-moi. Regardez déjà pour la petite Iliana, hein, celui qui a commis le crime. Il est tout le temps sur la télé. On le voit tout le temps. On les met tous en vedette, ces gens-là. On les met tous en vedette. Norman Le Landais, on n'en parle plus. Mais vous avez bien la petite Maëlys qui a été tuée. C'est pareil. Voilà. Bon, pour en revenir à petit Hamza, eh bien, ce petit Hamza, au premier délit, si les parents avaient dit « Écoute, tu ne dois pas faire ça, ce n'est pas bien. La prochaine fois, je t'emmène au poste de police. »
1: Eh ben, figurez-vous que le papa a dit « Il fait rien de mal et il s'amuse avec un pistolet. »
0: Ben voilà. Mais vous savez... Moi, quand j'étais petite, une fois, ma maman m'avait emmenée dans un libre-service. Mmh. J'avais pris vous savez, les bonbons étaient à portée de main.
1: Oui.
0: J'avais pris un bonbon, puis après, j'en avais pris deux. Ma maman m'a vue. Eh bien, elle m'a tout de suite dit, « Ah non, on ne prend pas, on ne vole pas les bonbons comme ça. Mmh. On ne vole pas. Si tu voles, tu sais, tu peux aller à la police. » Voilà. Ben, le mot « police », déjà, vous savez... Ça faisait déjà quelque chose. Hein.
1: Et aujourd'hui, est-ce que le mot police, ça fait encore quelque chose, madame ?
0: Non, rien du tout. Malheureusement, on a dépassé le cap, là, je crois.
1: Parce que quand vous regardez Hamza, il lui dit le même, de temps en temps, je mouille la police, je fais rien de méchant. Hein.
0: Mais oui, mais que dit la police, là, dans ces cas-là ? Que dit la police ? Si on les arrose et qu'ils disent rien, alors à plus forte raison, les parents. Voilà. Bon, écoutez, je sais pas, j'ai pas apporté de l'eau dans le moulin, mais je sais pas ce que quand j'entends qu'on doit tabasser le gamin, on doit lui. Non, le gamin, il faut le prendre par le callback, là, et puis, il faut faire quelque chose avec tous ces gamins-là. Hein. Mmh. Il faut qu'on refasse des établissements où ils soient dirigés, qu'ils se lèvent le matin, qu'ils fassent leur lit, qu'ils aient un autre rythme. Voilà.
1: Qu'on les encadre.
0: Voilà, qu'on les encadre. Et puis c'est tout.
1: Madame, merci.
0: Sinon, on les sortira jamais de leurs problèmes. Mmh. Bon, écoutez. Merci beaucoup. Bonne journée.
1: C'est moi, madame. Merci à vous et très belle journée. 02 62 99 12 00. À notre appel avant de retrouver les informations dans quelques instants. Freedom, bonjour. Allô?
2: Bonjour. Moi, je suis content. Mes appels, mes gagnent. M'a fait vite. Hein?
1: Oui, allez-y, madame.
2: Je vais juste apporter un petit témoignage. Dans quelques temps de ça, moi, t'entends marcher dans la rue de Maréchal Leclerc.
1: Oui.
2: Et à cette époque, là, il y avait un monsieur, t'es ravage tout le monde y passe.
1: Oui.
2: L'image encore là, hein, les ravages, après ils traversent chemin, le bus il claque ça d'aller, ils sortent pas. Du tout, personne n'y intervient. Monsieur Francky, mais jure à où, hein, bon Dieu m'entend. Nana et maman, il la sort là-bas, la trappe l'homme là par les épaules, la fouche ça sur l'autre côté trottoir. Le bus a gagné passé. Tout le monde était content. Et l'été a filmé. Et dès que la trappe a dit, ben t'as dit sur côté trottoir là, il n'y a pas bougé du tout, hein. Le monsieur, quand la mette à l'île, là-bas, là, Stéphanie arrive à peu près 200 mètres, ça l'agit à le bouc, mais là où l'été a filmé. Tout ça pour dire où, ben, moi, demain, un maman comme ça, pour conclure.
1: Oui.
2: Moi, grand bonhomme, mais envoie mon maman devant. Mais ça, il résonne en créole, hein. Il résonne en rayonné. Mais envoie mon maman devant, ou bien, mais envoie mon madame. Ouais, dès qu'il met, il envoie de l'eau là, mais, excusez-moi, passez-moi l'expression, mais ben, ça, deux tabacs. Comme ça, il va comprendre. Tout simplement. Après l'éducation, après ceci, cela, non, c'est une question de force. Voilà. Non, mais l'histoire-là, elle est vraie, hein. Vous verrez comment la trappe, elle n'est pas à peau de cou. Mais les emmerdes, le bus, il passe plus rien. Il faut bien y intervient.
1: Ouais, et ça a été le rôle d'un passant, finalement.
2: Oui. Et Midiao, le passant n'était pas XXL, hein. C'était un petit bonhomme, certainement. Il devait faire du sport. Mais c'est dommage, un peu portable, c'était quelque chose à filmer. Et le monsieur qui était fou de bordel là, ben, il devait faire à peine 50 kilos, hein. Mais personne. Et quand on insulte les gens, le bus, il klaxonne, ils sortent pas devant. L'attrape un peu de cou, la foussa sur l'autre côté trottoir, il a pu bouger. Quand l'autre est fini, éloigné, il y a juré. Et... voilà, ben, bonne journée.
1: Merci beaucoup, madame. L'agacement qui a pris le dessus, quelque part. Hein. C'est vrai que c'est un risque que court Hamza dans le 20e arrondissement. On pourra en parler, bien sûr, un peu plus tard, puisqu'il est l'heure pour nous de marquer la pause. Et dans quelques instants, nous retrouverons Bastien Arnaud.
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5: Freedom, voici maintenant les informations. Le point sur l'actualité avec vous, Bastien Arnaud. Bonjour.
6: Bonjour Francky, bonjour à toutes et à tous. Un chien particulièrement amaigri a été retrouvé abandonné dans une cuvette à Sainte-Thérèse, sur la commune de la Possession. Les circonstances de cet abandon restent inconnues. Des problèmes d'ascenseur qui persistent à Saint-Denis, dans une résidence de la SHLMR. Les réparations qui ne tiennent pas, les habitants sont à bout et subissent la situation. Dérive des réseaux sociaux, nous parlerons d'Hamza, la douane, ce jeune sur les réseaux sociaux qui s'amuse à arroser les gens au pistolet à eau si on ne lui donne pas d'argent. Et puis un petit mot sur la Coupe du Monde où vous avez été nombreux à réagir à la défaite de l'équipe de France. Vos réactions à suivre. Et puis météo, bien sûr, le soleil plutôt dominant aujourd'hui avec quelques gouttes sur le nord et l'est. Bulletin en fin de journal. Et une bien triste scène du côté de la Possession hier après-midi à Sainte-Thérèse. Un homme a découvert un chien amaigri, blessé et abandonné dans une bassine non loin de son lieu de travail. C'est sa femme qui nous a contactés pour nous signaler écœuré de voir autant de cruauté envers les animaux.
7: Mon compagnon a trouvé un chien dans une sorte de bassine. Un chien, franchement, rejeté, abandonné dans une sorte de cuvette. Le chien, il n'y a que la peau des os. Il l'a pris en photo et me l'a envoyé. Il est à Sainte-Thérèse, pas trop loin de l'Idiapra, de Sainte-Thérèse. Le chien, il est encore un peu vivant, quoi. Mais que les os, la peau, les os, mais abandonné. Après, les gens, ils gueulent parce qu'on sauve les chiens, parce qu'on crie, parce que ça ne se fait pas. Ça ne se fait pas. Je suis désolée. On prend les chiens, on fait ça. Franchement, c'est écœurant, quoi.
6: À noter que le chien a été emmené au vétérinaire qui a décidé de l'euthanasier car le chien était trop blessé. L'article est à retrouver sur notre site freedom.fr ou sur notre page Facebook. À Saint-Denis, dans la résidence SHLMR Le Ruisseau, bâtiment D, des pannes d'ascenseurs récurrentes rendent la vie dure aux habitants. Cet homme déplore des réparations qui ne durent jamais dans cet immeuble qui compte quand même 12 étages. Il a même un ami en situation de handicap qui est au 11e étage et qui, sans ascenseur, se retrouve bloqué chez lui.
8: Le bâtiment D, les deux ascenseurs sont en panne. On ne peut plus monter ni descendre. Il y a deux mois, on a une situation handicapée en fauteuil roulant. Elle n'a plus d'ascenseur du tout. Souvent, on a des problèmes avec ces ascenseurs-là. Et souvent, c'est moi qui téléphone. Ils réparent, mais ça dure 2-3 mois, après ça retombe en panne, soit le petit, soit le grand, là, le grand comme le petit, en panne. Pourtant, ce sont des ascenseurs. Ils ont retouffé, mais souvent, on a des problèmes. J'ai mon camarade 11e étage, de la station d'handicap, en fauteuil roulant. Il a fait descendre son fils pour me dire de téléphoner Freedom. Il est à 12 étages. Et la personne en situation handicapée, c'est mon grand copain à moi. Il habite au 11e étage. S'il n'y a pas de lanceur, il ne peut plus descendre du tout.
6: Et on continue avec les soucis, cette fois-ci au tampon, problème de lumière. Au tampon, cette femme fait preuve d'ironie face à une situation qui dure depuis trop longtemps dans une résidence senior au tampon. Dans cette résidence, Joseph Vienne de la SIDR, cela fait 3 mois qu'il n'y a pas de lumière et que des jeunes squattent les parties communes et que des gens s'amusent à taper sur les portes, elle témoigne.
9: On n'a pas de lumière dans nos parties communes, ça fait 3 mois. On a déjà appelé, il n'y a rien à faire. On est complètement dans le noir. Il pleut, les sons, des 6 heures, c'est très difficile. On n'est que des personnes âgées. Hein. On est tous des personnes handicapées, âgées. La plus vieille a 91 ans. Il y a plein de jeunes qui viennent dormir dans nos escaliers. Ils fument, ils boivent, ils ont mal, et tout, et tout. Il y a quelques jours de ça, il y a une dame vers minuit. Quelqu'un est venu taper sur sa porte, une pointe. Ouvre ouvre la porte, ouvre la porte, il y a où ? Alors, vous voyez dans quel état on vit dans ce logement de la CIDR. Il vient voir, là, monsieur, il est venu, il a noté, puis il est parti, ça fait plus d'un mois.
6: Radio Freedom, il est 8h35 et très belle journée à vous si vous nous écoutez. À seulement 13 ans, il est devenu l'un des visages les plus commentés des réseaux sociaux. Connu sous le nom d'Hamza à la douane, cet adolescent multiplie les vidéos où il provoque les passants, arrose les policiers au pistolet à eau, ou si vous ne lui donnez pas d'argent par exemple, tout cela avec le soutien de son père.
0: Je m'appelle Ladouane, mon surnom, mon vrai prénom c'est Hamza. J'habite Paris 20e et je viens tous les jours au canal Saint-Martin. Comme les douaniers, ils laissent passer les gens, c'est quand ils les payent, ils regardent pas leur véhicule. Mais moi je fais la même avec les vélos. Tu passes 2 euros, tu passes, je te mouille pas. Tu passes pas 2 euros, je t'allume. On t'arrose jusqu'à tu pleures. Il dit je suis une racaille, nanani. Et la plupart des gens ils me disent ils sont racistes. Hein. Mais après moi je m'en moque des gens comme ça. Nous on mouille des gens, on fait rien de mal. Hein. C'est tout. Hein. Mon père il est au courant, ma mère c'est pas encore. Elle a vu 2-3 vidéos, c'est tout. Mon père il va se faire tranquille parce que il sait que je fais pas de bêtises. Il sait juste que je mouille des gens, je mouille la police de temps en temps. C'est tout. Hein. Par tout le respect que je vous dois, tous les racistes, niquez vos mères.
6: Un phénomène, bien sûr, qui relance le débat sur les dérives des réseaux sociaux. Et c'était le sujet du baromètre de ce matin. Vous pouvez, bien sûr, continuer à réagir au 02 62 99 12 00. Et puis, on termine ce journal avec le foot. Et il faut le dire, la déception est grande. Mardi soir, la France s'est inclinée 2-0 face à l'Espagne en demi-finale de la Coupe du Monde. Une défaite qui a fait beaucoup réagir, forcément. Écoutons vos réactions.
10: Enfin, la France va bien perdre. Mais très content. Merci, Seigneur. Merci. Tu vois le Mbappé. Elle est intéressante. Ni pour lui pour Dieu, ni pour lui pour le sang du monde. Mais, non, mais il est trop arrogant, trop intéressant. Trop ceci, trop cela. Les bienfaits pour ton gars, les bienfaits.
11: C'était impossible de gagner ce match, vraiment. T'as deux défenseurs, c'est deux fantômes. Jules Koundé et Lucas Digne. Ils ont pas le niveau. Pourquoi il a pas eu, Manu Koné au milieu, petit carpaccio Rasta, là? Il a tout déménagé pendant deux matchs. Non, la première mi-temps, il est Chouamini. Il a pas touché un ballon. Il sait pas faire une tête. Ils font des passes en arrière. Mais c'est pas ça le football.
12: Miliazat, merci, parce que nous l'a eu des bons moments avec Doc. Nous l'a eu des émotions, nous l'a eu des sensations, nous l'a eu tout. C'était bien. Bravo quand même, bravo la France, bravo monsieur Didier Deschamps.
13: Même pas sélectionneur, là, Didier Deschamps. Mais moi, les politiques de France, parce que c'est des jeunes. Même s'ils ont plus de millions, mais c'est autre chance, c'est autre. C'est azote, hein. Pour comprendre, il faut avoir un respect pour l'équipe. Maintenant, il dit, ouais, t'es dans un groupe, facile, etc. En couple, après un groupe facile.
14: Je suis très content que la France a été virée. Bien comme il faut. Je suis français, j'aime le vin, le fromage, l'Alsace, le Nord, la Bretagne, oui. Mais j'aime pas l'équipe de France. Et l'entraîneur, Didier Deschamps, il faut qu'il dégage maintenant.
6: Des réactions qui sont très partagées, hein, comme vous l'avez entendu. Et puis, dans l'autre demi-finale, l'Argentine s'est imposée hier soir face à l'Angleterre. Et elle rejoint donc l'Espagne en finale. Rendez-vous dimanche pour la finale et le match de la troisième place entre la France et l'Angleterre.
5: Si Deschamps est en finale et que l'équipe de France gagne la coupe là, Deschamps reste?
6: Ah ben non, je pense pas qu'il aurait resté, ah, parce d'accord. qu'il était adjugé vendu. Mais peut-être Banane aurait fait un statut de libre, voilà.
5: Ah, carrément.
6: Il n'y a pas ça de la statue libre.
5: Peut-être le nom d'une rue.
6: Ah ben pourquoi pas.
5: Ouais, voilà, au moins un minimum quand même.
6: Mérite quand même.
5: Bah oui, mérité. Parce qu'il a été sélectionneur pendant combien de temps?
6: 14 ans, il me semble.
5: 14 années,
6: semble
5: 14 c'était pas rien.
6: De belles histoires.
5: Et qui pour le remplacer maintenant?
6: Il y a un nom qui ressort, mais Zizou. Pour l'instant, rien d'officiel apparemment. Donc,
5: Zizou.
6: On peut pas dire, faut dire doucement.
5: Normalement, on a longtemps de temps de parler de Zizou, hein.
6: Zizou.
5: Ouais. Affaire à suivre, Marmaille.
6: Ouais,
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5: Qui pour remplacer Didier Deschamps?
6: Entendu, zim.
5: Non, mais vraiment, zim. C'est...
6: Mais la tâche est très compliquée. Hein. Après, justement, on était en train de louer le parcours de Didier Deschamps.
5: Oui.
6: Ça veut dire que celui qui va arriver après, la barre, elle est quand même haute. Hein. Là, même s'il y a un faux semblant de déception là sur la Coupe du Monde, forcément, mais ça reste quand même un très beau résultat, demi-finale de Coupe du Monde. Et là, on reprend avec une équipe qui est vue par tout le monde, une des références mondiales, etc. Là, il faut être costaud quand même pour reprendre des culs comme ça.
5: En tout cas, tous les regards sont tournés vers Zinedine Zidane. Pour le moment.
6: Paraît-il.
5: Le mondial pas encore fini, hein. Il est toujours sélectionné jusqu'à maintenant. Il y sera encore samedi lors de la petite finale.
6: C'est l'un de deux, trois jours. Autant Zidane dans le premier club.
5: Alors, s'il a fait ça, là, c'est parce que le gâté veut pas.
6: Hein. Ah, là, il est dégoûtant, là.
5: Ouais.
6: Mais c'est vrai que, apparemment, il aurait eu des propositions de club et il aurait refusé. Donc, tout va dans ce sens pour le moment. On
5: dans
6: attendra
5: le bon
6: la
5: sens.
6: Confirmation.
5: Dans le bon sens. Alors, le temps.
6: Parlons de la météo maintenant, mais regarde un petit peu dehors avant de dire les choses. Mais voir que le ciel bleu, il commence à se retirer un petit peu tout doucement.
5: Le ciel bleu.
6: Donc, oh là là. T'es une expression là par quoi mon épine dorsale.
5: La chape de ma bouche.
6: Donc, si vous voulez entendre Francky pousser la chansonnette, ça se passera le 7 août, hein, petite parenthèse. Mais on voit ça comme ça.
5: Ah oui, bon.
6: Donc, la météo, le soleil plutôt dominant ce matin, avec quelques gouttes à prévoir éventuellement sur le nord et un temps plus correct sur le sud et sud-est. Les nuages qui remontent ensuite dans les terres au fil de la journée. Et puis, il paraît que ça devrait se gâter un petit peu dans le nord et l'est en fin de journée. Mais bon, vous aurez le temps de voir cela progresser. Et puis, côté température, il fait bon, hein, les températures qui restent au-dessus des normales de saison. Donc voilà un petit peu pour la météo aujourd'hui, quoi.
5: Météo du jour. Et Nounena, un superbe rendez-vous tout à l'heure. Ce sera à partir de 13h. Ça se passera en direct et sans filtre à l'occasion du concert des 45 ans de Freedom. Des artistes là qui seront présents pour échanger avec nos auditeurs. 13h le rendez-vous, hein, oublie pas.
6: 13h.
5: Oui. Avec Mars tout seul, secteur 410 et CAF Malbar. Les artistes dans nos studios avec vous, les auditeurs. 02 62 99 10 00.
6: Et puis sur Freedom 2 aussi, Nena, un petit passage pour Jean-Pierre Boyer. Aujourd'hui, c'est ça?
5: Grand passage d'une heure déjà, oui. Jean-Pierre Boyer que l'on retrouve au travers de sa chanson et de son histoire. 10h sur la petite sœur, la Freedom 2 aussi, fête les 45 ans. Ouais. Ah. Lina y a 14, mais encore un adolescent.
6: Mais qu'on a la NBSI à l'Iron de la fête aussi.
5: Voilà, il mouille pas de monde lui au moins. Ouais.
6: Dimanche, on ce garçon pas gâté aussi.
5: Il arrose avec de la bonne musique, quoi. Il arrose pas avec de l'eau comme Hamza.
6: Hein.
5: Voilà, Freedom 2, donc 14 ans.
6: Freedom la douane.
5: Madame la douane, Ali.
6: Oui, madame la douane.
5: Bon, prochain rendez-vous, la mi-journée, ce sera donc tout à l'heure.
6: Ça marche tout à l'heure.
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5: 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Ah, il nous reste un petit peu de temps, on va profiter de vous avant les avis et communiquer. La Freedom, bonjour, allô? Ah, il y avait 02 62 99 12 00. La raccroche ma figure. Freedom, bonjour.
17: Bon. Moi, je viens parler du petit garçon que tout le monde fait polémique dessus là.
5: Oui, madame.
17: Il ne fait pas que ça. Hein. Il filme des femmes, les poitrines des femmes, il filme les fesses des femmes. Il insulte les femmes en lui disant des choses très chrétiennes.
5: Oui.
17: Il enferme les femmes et les gens dans les
5: toilettes publiques.
17: Voilà. Parce que j'ai entendu ça, j'ai dit, eh ben, c'est qui ce petit garçon? Je vais regarder. Ben, ce qu'il fait est inadmissible. Après, il dit que les gens sont racistes. C'est pas que les gens sont racistes. Parce que même les blancs sont finis. Faut dire comme c'est. Après, il faut quand même avoir un minimum de respect pour les gens. Ce qu'il fait, c'est mal. Très mal, et j'ai entendu aussi que beaucoup l'applaudissent. Il y a des limites dans l'humour.
5: Mmh.
17: On peut faire de l'humour, embêter un petit peu, taquiner les gens, soit, mais au point de faire des gestes vulgaires sur des femmes et autres, non. Et regardez, j'ai entendu tout à l'heure, il y avait une dame qui a dit qu'il y a dans les trucs seniors au tampon, je crois, qu'il y a des jeunes qui nous disent qu'ils n'ont pas veillé les vidéos de ce petit jeune.
5: Mmh.
17: Et il embête les personnes âgées. Les personnes âgées, c'est quand même notre pilier.
5: Et selon vous, qu'est-ce qu'il faudrait faire, du coup, par rapport...
17: La loi protège beaucoup aussi les enfants.
5: Mmh.
17: Moi, je sais que dans les années 90, tout ça, les parents nous regardaient et c'est bon, il y avait assez, juste un regard, c'était suffisant. Hein.
5: Ah, oui, tout à fait. Je sais pas si aujourd'hui marche encore ça.
17: Ben non, parce que les enfants, ils font n'importe quoi aujourd'hui. Après, moi, j'ai des enfants, moi, mes enfants, ils restent à la maison. ils sont pas. Quand on sort en famille, et quand ils sortent avec des amis, bon, des fois ça se passe mal parce qu'on leur critique par rapport qu'ils ont quelques petites handicaps. Leur ai dit que bon ben si c'est pour souffrir, vaut mieux c'est à eux de choisir s'ils préfèrent souffrir ou rester à la maison. Ils préfèrent rester à la maison. Bon, c'est pas mieux depuis que la voisine crie tous les soirs et elle s'est remise à crier parce que j'ai déjà appelé pour cette dame plusieurs fois et elle continue de nous emmerder alors qu'il y a plein de jeunes qui traînent mais elle accuse mes enfants. Mais moi je dis quand même qu'il y a des limites, il y a des blagues. Arroser des gens, bon, c'est pas grave, on va dire entre guillemets, dans le, tant que c'est dans le respect. Mais de là, faire pleurer les gens en les mouillant ou enfermer des gens dans les toilettes. J'ai vu une vidéo où ils jetaient des chaises sur, par un pont. Imaginez, un jour, ils tuent quelqu'un. On va dire quoi? On va dire, ah ben non, ben ils s'amusaient. Non, c'est pas comme ça.
5: Ouais, vous dites-vous qu'il faut réagir, hein. Je termine là-dessus parce que l'heure des avis est communiquée, mais vous dites-vous qu'il faut
17: réagir et même l'État, il devrait, c'est bien de protéger les enfants parce qu'il y a des parents qui abusent sur les coups, comme un film que j'avais vu, c'était un fait réel sur la petite Laurent dont les parents avaient tué l'enfant. On ne dit pas de tuer l'enfant, mais quand même, je suis d'accord avec la madame, d'abord on parle, mais s'il continue ses conneries, une bonne fessée, excusez-moi, mais ça tue pas. J'en ai eu quand j'étais petit, parce que j'étais la plus espiègle des enfants, mais ça m'a pas tué. Et au contraire, aujourd'hui, je vis bien, et je trouve qu'on devrait quand même sanctionner les enfants qui font des conneries. Et les parents qui rigolent comme les papas, parce qu'il y a des parents qui sont autoritaires quand même et qui n'admettent pas que leurs enfants font ça. Mais j'entends depuis il arrose. Il ne fait pas que d'arroser, en fait, ce gamin. Il faut aller visionner ses vidéos et vous allez voir que c'est terrible ce qu'il fait aux femmes. C'était les femmes de paix. Excusez-moi, mais c'est dégueulasse. Faire des gestes déplacés, c'est pas joli. Et les gens qui disent que c'est du racisme, non. Parce que, donc, tant que les gens confondent le respect et le racisme.
5: D'accord. Madame, merci beaucoup, hein, merci de votre intervention. En tout cas, on pourra revenir sur le sujet un peu plus tard, puisque l'heure des avis est communiquée. Merci beaucoup, Hamza Ladouane, on en parlait, ce jeune de 13 ans. Vous aurez l'occasion de revenir sur le sujet juste après 9h. 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

0: métropole, le décès de Monsieur Adras Jean-Denis. Le décès de Monsieur Adras Jean-Denis. Originaire de la Possession. Fils de Madame Adras Chantal et de Monsieur l'écuyer Gilbert. Décès survenu en métropole le lundi 6 juillet à l'âge de 46 ans. La bénédiction aura lieu en métropole à 10h ce matin. À Brapanon, le décès de Madame Cazette Anne-Marie Micheline. Le décès de Madame Cazette Anne-Marie Micheline. Décès survenu mardi à l'âge de 65 ans. Le convoi mortuaire sortira du centre funéraire de Brapanon aujourd'hui. La bénédiction aura lieu en l'église de Brapanon à 15h30 cet après-midi. L'inhumation se fera au cimetière de Brapanon. En métropole, en Haute-Savoie, le décès de Madame Villiers-Fernand-Nécoupama. Le décès de Madame Villiers-Fernand-Nécoupama, agricultrice à la retraite. Décès survenu en métropole le jeudi 9 juillet à l'âge de 84 ans. La bénédiction aura lieu en métropole en l'église du village de Baume à 14h30 cet après-midi. À Saint-André, le décès de Monsieur Robert Maurice dit Monsieur Vandedley. Le décès de Monsieur Robert Maurice dit Monsieur Vandedley. Décès survenu mardi à l'âge de 88 ans. Le convoi mortuaire sortira de son domicile au 265 chemin Bonne Volonté, chemin L'Étang à Cambuston-Saint-André aujourd'hui. La bénédiction aura lieu en l'église de quartier français à 15h cet après-midi. L'inhumation se fera au cimetière de Saint-André-Ville. À Saint-Denis, le décès de Madame Robert-Marie-Chantal. Le décès de Madame Robert-Marie-Chantal. Décès survenu samedi à l'âge de 78 ans. Le convoi mortuaire sortira du CHU de Belle-Pierre aujourd'hui. La bénédiction aura lieu en la chapelle du centre funéraire de commune Prima à 11h ce matin, suivi de la crémation. À Trois-Bassins, le décès de Monsieur Pougari-Noël-Antoine. Le décès de Monsieur Pougari-Noël-Antoine. Décès survenu hier à l'âge de 58 ans. Le convoi mortuaire sortira de son domicile 8 Allée des Lilas à Trois-Bassins. La date et le lieu des obsèques vous seront communiqués ultérieurement. À Saint-Leu, le décès de Monsieur Honorine Joseph Charles. Le décès de Monsieur Honorine Joseph Charles. Veuf de Monsieur Honorine née Emnémosine Marie-Antoinette. Décès survenu hier à l'âge de 91 ans. Le convoi mortuaire sortira de la salle d'éveillée de Stella à Piton-Saint-Leu aujourd'hui. La bénédiction aura lieu en l'église des Colimaçons à 16h cet après-midi. L'inhumation se fera au cimetière des Colimaçons. À Madagascar et à Saint-André, le décès de Monsieur Barange Roger René. Monsieur Barange René, Roger René. Décès survenu à Madagascar dimanche. La crémation aura lieu à Tananarive, Madagascar demain. Un hommage lui sera rendu au domicile au 87 Route de Montgaillard à Saint-Denis à 11h samedi matin. L'inhumation se fera au cimetière de Saint-André. À Saint-Pierre et à Saint-Paul, le décès de Monsieur Guichard Jean-Marcel Joseph. Le décès de Monsieur Guichard Jean-Marcel Joseph. Décès survenu hier à l'âge de 65 ans. Le convoi mortuaire sortira du centre funéraire sud, ligne Paradis Saint-Pierre aujourd'hui. La bénédiction aura lieu en la chapelle du centre funéraire sud à 10h30 ce matin. L'inhumation se fera au cimetière de Guillaume-Saint-Paul. À Saint-Paul, Saint-Gilles-Léo-Lépron, le décès de Monsieur Manouvel Savrimoutou Alexis. Le décès de Monsieur Manouvel Savrimoutou Alexis. Décès survenu hier à l'âge de 91 ans. Le convoi mortuaire sortira de son domicile 6 Allée des Coriandres à Lépron, Saint-Gilles-Léo-Saint-Paul. La date et le lieu des obsèques vous seront communiqués ultérieurement. Au port, le décès de Madame Veuve Ancélie Thérèse Eugénie née Rebecca, dite Nénène. Le décès de Madame Veuve Ancélie Thérèse Eugénie née Rebecca, dite Nénène. Ancienne ASEM de l'école maternelle René Michel au port. Décès survenu mardi à l'âge de 85 ans. Le convoi mortuaire sortira de la salle d'éveillé de la ZUB du port aujourd'hui. La bénédiction aura lieu en l'église Sainte-Jeanne d'Arc du port à 15h cet après-midi. L'inhumation se fera au cimetière marin du port. À Sainte-Clotilde, le décès de Madame Lucilie, Bertha Émilienne, dite Mamie. Madame Lucilie, Bertha Émilienne, dite Mamie. Décès survenu hier à l'âge de 86 ans. Le convoi mortuaire sortira du centre funéraire de Commune Prima aujourd'hui. La bénédiction aura lieu en la chapelle du centre funéraire de Commune Prima à 10h ce matin. L'inhumation se fera au cimetière de Commune Prima. En métropole, en Alsace, le décès de M. Dijoux Claude. Le décès de M. Dijoux Claude, originaire de Guillaume-Saint-Paul. Décès survenu vendredi à l'âge de 78 ans. La bénédiction aura lieu en métropole en l'église Lutterbach en Alsace à 14h cet après-midi. À Salazy, le décès de Madame Waraud Gisèle Antoinette. Le décès de Madame Waraud Gisèle Antoinette. Décès survenu hier à l'âge de 92 ans. Le convoi mortuaire sortira de son domicile au 93 rue du Père Castagnan à Maravieille Place Salazy. La date et le lieu des obsèques vous seront communiqués ultérieurement. À Saint-Denis, le décès de Madame Rosado Gabrielle Marcel Néfonte. Le décès de Madame Rosado Gabrielle Marcel Néfonte. Décès survenu hier à l'âge de 91 ans. Le convoi mortuaire sortira du centre funéraire de Bois-Rouge Sainte-Marie où se tiendra un recueillement à partir de 9h ce matin. La bénédiction aura lieu en la salle d'adieu du centre funéraire de Bois-Rouge à 11h ce matin. L'inhumation se fera au cimetière de Bois-Rouge Sainte-Marie. À Saint-Denis, le décès de Madame Andrieux Mélanie Hortense Élise née Razafi Nyanna. Le décès de Madame Andrieux Mélanie Hortense Élise née Razafi Nyanna, originaire de Saint-Denis. Décès survenu hier à l'âge de 76 ans. Le convoi mortuaire sortira du centre funéraire de Commune Prima où se tiendra une veillée à partir de 14h aujourd'hui. Un discours biblique se tiendra en la chapelle du centre funéraire de Commune Prima à 13h samedi après-midi. L'inhumation se fera au cimetière de Commune Prima. Et à Saint-Denis, Vauban, le décès de Madame l'abbé Marie Alina, dite Madame Alina. Le décès de Madame l'abbé Marie Alina, dite Madame Alina. Aide-soignante au CHU de Belle-Pierre à La Retiette. Décès survenu vendredi à l'âge de 78 ans. Le convoi mortuaire sortira du centre funéraire de Bois-Rouge Sainte-Marie où se tiendra une veillée à partir de 15h samedi après-midi. La bénédiction aura lieu en la chapelle du centre funéraire de Commune Prima à 11h dimanche matin, suivie de la crémation. Pour tous vos avis de décès, un seul numéro, le 02 62 41 51 51.
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0: Il est 8h57 à La Réunion. On retrouve Francky juste après une petite pause musicale. Juste après 9h au 02 62 99 12 00 pour la libre antenne.

0: qui nous a quitté en 2015, aujourd'hui 16 juillet, c'est la date donc de son anniversaire. Freedom, les informations maintenant, voici la 2PRL.
1: Bonjour à tous, Emmanuel Macron attendu en fin de matinée à Fontainebleau. Il doit apporter son soutien à l'ensemble des femmes et des hommes mobilisés pour lutter contre les incendies. Et dans ce contexte, deux personnes soupçonnées d'être à l'origine des sinistres ont été mises en examen. Deux jeunes âgés de 18 ans, dont un pompier volontaire, ont été présentés à un juge d'instruction hier soir. Ils ont été placés en détention provisoire. En parallèle, la canicule commence à s'apaiser. Plus que 43 départements sont désormais en alerte orange pour canicule ou pour orage sur une grande partie est du pays. De violents orages qui se sont déjà abattus sur la Drôme et l'Ardèche hier. Des orages accompagnés de grêle et de vent jusqu'à 140 km/h. En Charente-Maritime, les habitants ont également dû faire face à des intempéries faisant des dégâts importants. Dans le reste de l'actualité, c'est une réforme sociétale majeure. Le fruit de 2 ans de débats parlementaires, les députés ont définitivement adopté la proposition de loi créant un droit à l'aide à mourir en France. Le texte prévoit d'autoriser pour la première fois l'assistance au suicide, voire l'euthanasie sous condition. Le principal suspect dans l'enquête sur la mort de Liana a été mis en examen pour le viol et le meurtre de la collégienne. L'homme âgé de 41 ans a fait valoir son droit au silence lors de son audition devant le juge d'instruction. Le déficit public risque d'atteindre 5,9% du produit intérieur brut en 2027 si la politique ne change pas. Eh bien, c'est l'alerte de 4 économistes missionnés par le ministère de l'Économie et des Finances dans un rapport dévoilé hier. Selon eux, la dette publique de son côté passerait de 118% du PIB attendu cette année. C'est le retour du leasing social aujourd'hui. Pour cette 3e édition, 50 000 véhicules électriques seront proposés à la location pour un loyer mensuel bien en dessous des prix du marché, moins de 200 euros par mois. Un dispositif qui s'adresse aux ménages modestes. Et puis le Tour de France, et le Norvégien Søren Warenskold a remporté au sprint la 11e étape à Nevers. Tadej Pogacar reste en jaune. Place aujourd'hui à la 12e étape, 179 km entre le circuit de Nevers-Magny-Cours et Chalon-sur-Saône. Excellent début de journée à tous.
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0: Freedom, il est 9h passé de 5 minutes. La suite avec vous, bien sûr. 02 62 99 12 00. Ce matin, on a parlé dans le baromètre de Hamza. Hamza, c'est ce jeune de 13 ans, hein, filmé au canal Saint-Martin, là dans le 20e arrondissement, qui pendant la canicule réclamait aux passants 2 euros, sinon les arroser en cas de refus. Il se surnomme la douane. Hein, donc les vidéos postées sur Snapchat, sur TikTok, sur Instagram, sur YouTube, ça explose. Hein, quasiment des millions de vues en quelques heures. Et c'est d'ailleurs une viralité qui échappe totalement à Hamza. Hein. Lui, il publie sans filtre, hein, il publie là où il habite, il publie son collège, voilà, et le contenu est remixé, imité, détourné même, et les médias se sont emparés de ce fait. La presse, les chaînes d'info suivent le buzz, certains allant jusqu'à l'interviewer même en direct, hein, pour vous dire, hein. Dans une vidéo, il raconte qu'il a été en garde à vue, il avoue avoir apprécié la climatisation, c'est assez bizarre comme info, mais voilà. Certains le trouvent sympathique, il faut le savoir. On parle d'un ado chambreur sans agressivité particulière. Puis il y a d'autres qui dénoncent des débordements réels. On parle de bousculades, de terrasses arrosées, de jeunes filles coincées dans les toilettes. On parle aussi de personnes jetées dans le canal Saint-Martin. Ah oui, ils balancent le monde et tout. Et puis il y a les commentaires racistes aussi. Hein. Il faut en parler parce que ça transforme l'affaire en polémique identitaire. Il y a aussi de la récupération politique. On n'en a pas parlé ce matin, mais sur CNews, il y a un député RN qui parle d'une jeunesse livrée à elle-même. Il y a un média d'extrême droite qui évoque carrément une terreur pour décrire ce collégien. En fait, Hamza est devenu un totem politique. Voilà. Donc la question ce matin, il y a un ado de 14 ans qui s'amuse, qui devient en quelques jours un phénomène viral, puis un symbole politique. Révélant soi-disant les dérives de la viralité, les fractures sociales, l'absence de protection des mineurs sur les réseaux sociaux. Enfin voilà, il y a plein de questions qui se posent autour de ce jeune. 02 62 99 12 00. Et vous, quel est votre avis? Eh bien, vous êtes les bienvenus pour en parler. Freedom, allô, bonjour.
1: Allô.
0: Oui, bonjour monsieur.
1: Oui, bonjour. Premièrement, je donnerai mon avis sur ce jeune de 13 ans.
0: Alors monsieur, juste avant de donner votre avis, là, vous voulez bien enlever le haut-parleur, s'il vous plaît?
1: Si j'enlève le haut-parleur, je vous entends plus.
0: Alors on va faire vite parce que moi je vous entends pas très bien.
1: Oui, d'accord, je vais me déplacer.
0: Bizarrement, ça on entend mieux. Allez-y monsieur, on vous écoute.
1: Moi si j'arriverais devant ce jeune et il m'arrose avec de l'eau, oui, je prendrais ma ceinture, je lui donnerais quelques coups. Hein, et je n'accepterais pas de me faire humilier par un petit jeune de 13 ans. Comme ça, hein. Mm-mm. Et enfin, on en a tellement parlé là-dessus que moi, j'aimerais qu'on fasse un baromètre sur les cambriolages, les gens, les propriétaires qui sont en danger et qui cherchent à se défendre contre les cambrioleurs.
0: Se défendre, et, c'est-à-dire.
1: Mais vous envoyez le. À Freedom, je ne sais pas comment faire.
0: Monsieur, excusez-moi, mais je vous pose la question, qui cherche à se défendre, c'est-à-dire?
1: Par exemple, dans cette vidéo, j'aimerais qu'on fasse un baromètre dessus, c'est-à-dire le propriétaire, il est là, derrière sa fenêtre, et il entend du bruit, enfin, il est dans sa maison, ou bien dans son industrie, et il s'approche, il voit que quelqu'un essaie de défoncer la porte à coups de pied, ça fait beaucoup de bruit, et avec un autre cambrioleur qui est armé, qui est pas loin, et donc il cherche à se défendre, et dans cette vidéo, il y a trois cambrioleurs, il tue les trois cambrioleurs, il aurait pu être tué à la place, hein. Et donc après il a été condamné à 15 ans de prison d'avoir tué trois jeunes hommes. Vous comprenez ce que je veux dire?
0: Il a tué trois jeunes, oui, j'entends ça, oui. Et vous vous dites quoi alors finalement? C'est quoi votre avis, monsieur?
1: En légitime défense.
0: Vous, pardon?
1: Et moi, qu'est-ce que je pense?
0: Elle est où la légitime défense, là?
1: Il devrait pas être condamné.
0: Monsieur, elle est où la légitime défense?
1: La légitime défense, s'ils avaient pu ouvrir la porte, il aurait été obligé de se défendre. Et là, c'est lui qui aurait pu être tué.
0: là, j'ai du mal à comprendre, parce que normalement, quand on parle de légitime défense, c'est se défendre avec les mêmes moyens avec lesquels on se fait attaquer. C'est un peu ça.
1: C'est à peu près la même chose, puisque lui, il est armé, et les cambrioleurs aussi sont armés.
0: Oui, mais l'agression... Bah, mais monsieur, je ne sais pas s'il manque une explication à la vidéo, mais ils se retrouvent face à face, les cambrioleurs, avec le propriétaire ?
1: Presque.
0: Mais pourquoi presque ?
1: Ils ont réussi à défoncer la porte, et le premier qui est passé dedans, bah, c'est lui qui a pris le coup. Et les autres, ils ont cherché à s'enfuir, mais ils n'ont pas réussi.
0: Il leur a tiré dessus pendant la fuite aussi, c'est ça, vous voulez dire ?
1: Oui, ça aussi.
0: D'accord.
1: Et dans la situation où il se trouvait, et il se sentait menacé, et il y a eu la colère, l'émotion, tout ce qui se mélange, et on fait ce qui se passe dans la personne qui est devant. Hein.
0: Ouais. Et vous dites finalement, alors je continue l'histoire, vous dites que ce propriétaire a été condamné. Et vous trouvez cela injuste finalement, c'est ça, hein, quelque part?
1: Ah ben, c'est très injuste, tellement il mérite une médaille, hein, parce que moi-même j'ai déjà été cambriolé, et heureusement que j'étais pas là, et si j'étais là, ils étaient artistes, et ils m'auraient sauté dessus, hein. Mmh. Ils étaient cagoulés, armés, moi, imaginez que j'arrivais devant eux, en plus j'étais pas loin, et quand je suis arrivé, ils étaient déjà partis, et... Imaginez que j'étais arrivé devant eux, ben j'aurais été attaqué à mon tour.
0: Mm-mm. Parce que je suis pas sûr, et là je me tourne vers les auditeurs, hein, puisqu'on ouvre un débat très sensible, pas sûr que de tirer sur quelqu'un qui est en train de fuir soit considéré comme de la légitime défense.
1: Ben le gars, il était armé.
0: Oui, mais il était en fuite. Vous dire moi, ils étaient en train de courir, de fuir. Enfin, c'est où là, dire moi, monsieur Mibaz, moi sur votre propos, hein.
1: Oui, bien sûr.
0: Ouais, ouais. Mais je suis pas sûr que dans la loi française, une personne qui est en train de fuir, si on lui tire dessus, que ce soit considéré comme de la légitime défense, hein, même s'il est armé.
1: Il a été attaqué. Même ici à La Réunion, il y a des juges qui ont été tués il y a très très longtemps de ça par leurs propres personnes qu'ils ont jugées. Et donc, après, on voit la réalité. Mmh. Et c'est parce que c'est trop facile de juger les gens quand on n'a pas subi. Et moi, je trouve la loi française, tout est à revoir. Hein.
0: Ouais, vous êtes pour l'autodéfense, quoi, quelque part. Pas la légitime défense, mais l'autodéfense, plutôt.
1: Tout à fait.
0: Mmh. D'accord.
1: Et les condamnations injustes, je suis contre.
0: Ben monsieur, si les auditeurs veulent réagir, on pourra en faire un baromètre, effectivement, hein, si les auditeurs veulent en parler. 02 62 99 12 00. Vous m'avez parlé d'une vidéo pour nous la faire parvenir, monsieur. Je vous donne l'adresse email.
1: Je vais vous faire parvenir parce que j'ai une page de Facebook.
0: Ouais, je vous donne. Alors, ce n'est pas tant la.
1: J'ai tout le temps des vidéos que bien des gens n'ont pas.
0: Monsieur, je vous donne l'adresse email pour nous faire parvenir la vidéo.
1: Oui, allez-y, donnez-moi la jeune note.
0: Alors, c'est web@freedom.fr.
1: Web@freedom.fr.
0: Freedom.fr. Voilà.
1: Ok.
0: Merci en tout cas d'en avoir parlé, monsieur.
1: Merci.
0: À très bientôt. Que pensez-vous donc de l'intervention de cet auditeur qui dit que l'on devrait pouvoir se défendre justement face aux cambrioleurs et même les tuer, hein, puisque c'est un petit peu ce qu'il dit en substance là. 02 62 99 12 00. Vos avis, vos réactions. Freedom, allô, bonjour.
2: Oui, bonjour.
0: Oui, bonjour madame.
2: Oui, je suis désolée, je suis en train de conduire, je suis taxi. Vous avez un écho ?
0: Non. Et vous ?
2: Non, c'est vous. Non, oui, moi j'ai un petit écho. Voilà, j'ai eu un petit accrochage. C'est pas... la personne s'est arrêtée et tout, mais comme j'étais très, très en retard pour une dame en chimiothérapie, excusez-moi.
0: Oui.
2: J'ai photographié sa carte d'identité et son PMI, mais dans l'affolement, parce que la personne qui avait elle avait chimio, elle était très en retard. Donc du coup, j'ai oublié de prendre le numéro de téléphone de la personne. Donc, est-ce que la personne qui a eu un petit accrochage au rond-point de Candin, oui, ça doit être au rond-point de Candin, est-ce qu'elle pourrait, est-ce que je pourrais laisser mon numéro de téléphone, qu'elle puisse m'appeler et me laisser son numéro?
0: Ben, certainement, oui.
2: Elle va afficher non plus. Elle va se reconnaître, mais bon, si j'ai pas de nouvelles après ça, ben, je retéléphonerai. Et je donnerai son prénom. Non, son prénom, c'est Salomé. Il y a rien de mal à donner son petit prénom.
0: Ben, c'est déjà fait. Il y a rien de mal non plus. Effectivement, mais c'est fait.
2: Non, ben, c'est Salomé. Salomé, j'ai pas pris ton numéro de téléphone. Si tu pouvais m'appeler, ce serait bien. Désolée.
0: D'accord.
2: Je laisse mon numéro.
0: Allez-y, madame.
2: Allez, c'est gentil. 06 92 13 29 41.
0: 06 92 13 29 41 pour la personne avec qui vous avez eu un accrochage. Rond-point de Candin, donc à Saint-Denis.
2: Voilà, oui.
0: C'était quand?
2: Ah, c'était tout de suite.
0: D'accord, ce matin même.
2: Ce matin même.
0: Bon, j'espère effectivement que vous aurez des nouvelles pour que vous puissiez faire le nécessaire.
2: Oui, malheureusement, j'ai oublié de prendre son numéro de téléphone.
0: D'accord.
2: Et bon, il n'y a pas grand-chose, hein. Je pense qu'il n'y a pas grand-chose. Je vais déposer ma voiture, parce que c'est une voiture électrique. Je n'ai pas trop l'habitude, mais voilà, il n'y a pas grand-chose. C'est juste que, voilà, c'est au cas où, quoi. Vous savez, moi, je ne suis pas mécanicienne.
0: Nous non plus, mais la démarche, je peux la comprendre. Donc, invitation à Salomé de vous appeler sur le 06 92 13 29 41.
2: Voilà, merci beaucoup.
0: Je vous en prie, madame. Bonne journée également.
2: Au revoir.
0: À bientôt, au revoir. Freedom 02 62 99 12 00. Freedom, bonjour, allô?
3: Oui, bonjour.
0: Monsieur, bonjour.
3: Bonjour, voilà, ça concerne la grève de Derichebourg à Pierrefonds. Hein. C'est pour prévenir, bah, ça continue. Donc, on attend à 11h pour la prochaine réunion, pour la prochaine négociation.
0: D'accord.
3: Il y a des collègues toujours perturbés dans certains secteurs.
0: Alors, perturbés, j'ai pu entendre parler hier d'un service minimum, mais apparemment, il n'y aurait plus de service minimum.
3: Ça couvre pas...
0: Ah ben, un service
3: minimum. Un pourcentage, quoi.
0: Ah ben, un service minimum, c'est vraiment un service minimum, hein, comme on dit, hein. C'est le,
3: oui, voilà.
0: Le terme veut bien dire ce qu'il veut dire. Mais, voilà. Ça continue aujourd'hui ou pas, alors? Mais comprends plus.
3: Parce qu'à 11h, ben, 11h, on aura.
0: Non, pas la grève, le service minimum.
3: La prochaine négociation et la grève continue toujours.
0: D'accord, la grève continue, mais le service minimum, il continue aussi?
3: Oui, pour l'instant, ben, pour ce matin, on a laissé sortir, oui. Il n'y a pas de souci, oui.
0: D'accord. Ce sont les intérimaires qui assurent le service minimum toujours?
3: Il n'y a que les intérimaires qui sont sur le terrain.
0: D'accord. Hier, dans les infos, on avait pu entendre qu'il n'y aurait plus de service intérimaire. C'était seulement sur les deux premiers jours, là. Et que là, plus rien. Donc, du coup,
3: on ne connaît pas. Pour ce matin, on a laissé passer.
0: Ouais.
3: Et par la suite, après, on verra, quoi. On verra comment ça va se faire avec la direction.
0: OK. Donc, pour ceux qui habitent Saint-Pierre-Petite-Île, c'est ça, hein?
3: Pardon?
0: Saint-Pierre-Petite-Île concerné par votre mouvement de grève, là, monsieur?
3: Voilà, c'est ça.
0: Voilà, Saint-Pierre-Petite-Île, ils peuvent...
3: Les CDI, je veux dire, tout ce qui dit Reaper en CDI et chauffeur CDI, on est tous dehors, quoi.
0: D'accord.
3: 100% a répondu à ce mécontentement.
0: D'accord. Donc voilà, service minimum concernant la collecte des déchets, les encombrants et tout ce qui s'ensuit, bac voilà. Tout bac confondu, quoi. Hein, pas de triage.
3: Et on lâche rien du tout tant que on décroche pas ce qu'on veut.
0: Mmh.
3: Voilà.
0: Eh bien, merci pour ce point concernant ce mouvement de grève chez Derichebourg.
3: Merci à vous.
0: Je vous en prie, à bientôt. Alors d'ailleurs, je vais me tourner vers vous, les administrés, là. Comment vous faites avec vos déchets, puisqu'on parle d'un service minimum mis en place par des intérimaires concernant les collectes? Vous gérez comment vos déchets, là, en ce moment, du côté de Saint-Pierre, Petite-Île? 02 62 99 12 00. Freedom, bonjour, allô?
4: Monsieur Francky, bonjour.
0: Bonjour, monsieur. Oui, ça va?
4: Bon, moi, malentendu un peu banal ce matin pour causer sur l'Argentine et l'Espagne.
0: Oui.
4: L'Arabie, ici, là-bas, la France, Didier Deschamps, la Dionine, là, je sais pas quoi, pour l'Arabie. Bon, bref. On a bien su, je ne sais pas si vous rappelez M. Francky, comme avait dit comme ça, quand l'argent

0: Non, oui, c'est ce qui ressort un petit peu des commentaires, c'est que l'Argentine a quand même dominé le match, mais sauf que le but marqué, ça a fait craindre quand même l'issue du match, parce que Banana marque seulement 10 minutes avant la fin, quoi.
1: Ben, en fait, ben, le match qu'il avait joué, mais qu'on était plus contre quelle équipe, ben, ouais. C'était pareil. À la 96e minute, Messi met un but en retrait. Mm-hmm. Donc, du coup, il crase le match, il plie le match, il est fini.
0: Ouais.
1: C'est ce que Miami, comme a dit la dernière fois, c'est ce que Miami chez l'Argentine, c'est cohésion de groupe, l'envie de jouer. Mm-hmm. C'est ça, il donne plaisir de regarder un match. Vaut mieux regarder un match comme ça qu'un match comme la France contre l'Espagne, on a la flemme.
0: Ah ouais, pas pareil. Non, la France n'a pas assuré. Depuis hier, notre Andy, la France n'a pas assuré ce match.
1: Ah oui, mais depuis le vol, dès que le ballon qu'on a sifflé, premier mi-temps, ma vie n'a plein. Du coup, quand on regarde les à côté, mais qui n'est pas chez vous, là, on regarde le match hier, mais quand on regarde les autres équipes,
0: ce matin,
1: c'est différent de la France. Mm-hmm. Et c'est ça où on voit le constat que, ben, pour moi, pareil, pour moi, la France ne fait pas gagner la Coupe du Monde. Il peut-être qu'il devait gagner ça facilement, mais pour gagner, il faut pas jouer facilement, mais désolé.
0: Ah, ben non, on passe pas à ce stade du jeu quand même. En demi-finale, finale, là, il gagne pas rien facilement, là.
1: Et pareil, là, le monsieur grand matin dit oui, parce qu'il y a mis mal, il est jeune, et ceci, cela. Arrête, dis n'importe quoi.
0: Hein, mais là, il est jeune, hein, pareil, il y a 10 ans.
1: J'attivais pas le petit gars, il flambe. Mais là, ça y est, tranquille. Il y a là, juste pour prendre le plaisir de ballon, lui, c'est tout. Mm-hmm. Et voilà, pour dire que l'Espagne, ça s'est ici, ça s'est là-bas, c'est ici, c'est là. Non, regarde. Banala, les poser, je te dis, je joue le ballon. J'ai donné l'envie de, chez le terrain, de jouer le ballon. Et je te joue le ballon, c'est le plaisir de jouer.
0: En tout cas, contre la France, il avait prévenu, hein. Il a dit, même pas peur de la France, hein.
1: Ben, monsieur Proc, il m'avait dit ça avec Max. Ben, dit, regarde, Didier Deschamps, même, dans l'interview, il avait dit, honnêtement, il connaît pas comment faut jouer face à cette équipe. Mm-hmm. Parce qu'il connaît déjà là-bas, là, l'Espagne, c'est une équipe solide.
0: Ben, pour Deschamps, c'était la France, le favori de cette rencontre, hein.
1: Ah non, mais depuis le départ, maintenant, c'est pas favori.
0: Mm-hmm. Ah, mais c'est Didier Deschamps, il dit, mais il dit seulement en vrai. Ouais.
1: Et moi, dans toute la carrière là, moi, mes favoris pour moi c'était l'Espagne, l'Argentine et l'Allemagne. Mais l'Allemagne l'a déchiré moi parce que, on va dire, les premiers débuts, quoi, c'était 16e ou je sais plus quel stade il a perdu. Et m'était déçu parce que l'Allemagne, c'est une des bonnes équipes qu'il y en a dans l'actuelle.
0: Ouais, mais là, l'Allemagne, c'est vrai qu'on ne s'attendait pas à ce qu'il quitte aussitôt. Comment dire les finales, éliminé en 16e de finale, hein, quand même, hein.
2: Ouais.
0: Donc, et contre qui vous rappelle encore?
2: Non, me rappelle plus contre qui il a été éliminé, mais c'est la Belgique, non?
0: Ouais, Paraguay.
2: Paraguay, Belgique. En fait, bref. Mais Paraguay. On voit le statut du jeu, ben il fait que, ben on voit, regarde la France. Il a parti quand même assez loin, tu vois. Avec les équipes qu'il avait des adversaires, regarde, il a battu. Norvège a parti jusqu'en quart de finale, ou va. Du coup, ou va, il fait que, ben, pour moi, là, la France, ben, depuis le départ, ben, j'ai dit, de toute façon, la France, il jouait pas ballon. Même si j'ai mis des buts, j'ai la gagné, mais pour moi, la France, il jouait pas ballon. C'est, pour moi, c'est pas un statique de jeu, ça. C'est pour moi, là, on est en train de jouer ballon pour pète terrain.
0: Là, sur ce dernier match, on est d'accord avec vous, mais par contre, pour les 6 autres matchs avant la demi-finale, oui, là,
2: mais monsieur Francky, imaginons, il tombe dans un autre pool. Comme il était croisé à Belgique, il était croisé d'autres équipes, mais il était différent depuis le départ.
0: Ben, imaginons, oui, on peut imaginer, oui, mais c'est pas la réalité, c'est voilà, supposition.
2: C'est la réalité,
0: c'est qu'aujourd'hui, il nous a joué contre une équipe, contre l'Espagne, et que nous l'a fait manger à nous, royalement.
2: Voilà, parce que comme elle avait dit, monsieur Francky m'a dit, de toute façon, là, la France lui gagne, c'est une chose. D'accord? Mais quand ça tombe dans le dur, ben, la bite contre le dur, ben, le dur, il fait que, ben, tu résistes pas, en fait.
0: Monsieur, excusez-moi d'insister, mais, m'a pas vu la France jouer, là, quand même, hein. Je veux dire, c'est pas moi,
2: Même que ça, même si la France t'est jouée, lui donnant un exemple. Les boucles que lui la mettre sur le terrain, là, actuel, pareil, elle avait point l'envie de jouer. Nana, il y a que le deux joueurs qui m'a invité d'un petit peu à fond, c'était Rabiot avec le jeune, là, m'a jamais vu, il a eu joué, de toute façon, dans la Coupe du Monde, là. Il était, quoi, mais je crois, il était joué, côté,

0: fond sur gauche, mais quoi, il était joué. Le jeune un peu, qui même plus son nom d'ailleurs. Non, là, les deux là, t'es dans la zone, les restes, il n'y avait rien, à part que le défenseur derrière là, comment appelle le défenseur là, mais je sais plus comment appelle le gars là. Ah, puis il m'a plus son nom là. Ah, Abekali, le reste, il jouait pas.
1: Ouais. Non, mais grosse déception sur ce match, hein, nous, d'accord.
0: On a pas lu, madame Nekou l'avait dit, Conte, parce qu'on m'a dit, mais c'est plus son nom, là.
1: Ah, oui, Conte, oui.
0: Le défenseur, là, Ali, sinon ça, pour moi, la France a rien fait. Olivier l'a rien fait, les autres a rien fait, mais désolé.
1: Les autres l'ont reconnu, hein, que ça n'a pas été bon, sur ce match, hein.
0: En même temps. Ils l'ont reconnu, mais tout ça, il fait que, ben, tout le monde, ouais, j'étais croire, la France, c'était vraiment la France. Ils avaient les, bon, regarde comment on regardait, ils avaient été purs. J'avais les larmes.
1: Ah ouais, ouais, absolument, monsieur. C'est énorme quand même de voir. C'est pas, à nous casse les couilles, effectivement, nous parle du match, voilà, mais ça qui vive le match de l'intérieur, ça qui est dans le stade. Monsieur, c'est autre chose quand même, hein. Quand on prend le temps, on prend un billet pour les gars de bon match, pareil aux États-Unis, là. Désolé, hein.
0: Mais je comprends, mais moi, de toute façon, moi, toujours dit, moi, c'est l'Espagne. Donc, du coup, ce sera difficile, par contre, m'a mis dans mon point de vue, sera difficile pour l'Argentine, d'accord, mais il y aura des surprises. Il faut un gagnant.
1: Ah ben, absolument. Ça, de toute façon, on va aller jusqu'au tir au but, de toute manière, ça, il n'y a pas photo.
0: Du côté de l'Argentine, du côté de l'Espagne, les sûrs les plus au niveau que l'Argentine, ça, les sûrs, mais l'Argentine, il joue ballon. Et ça, le fait que l'Argentine, j'ai joué le ballon, à tout moment, j'ai pu faire une surprise.
1: Nous va vivre ce match dimanche soir,
0: moi,
1: ce sera la finale.
0: Monsieur Francky, moi c'est l'Espagne.
1: Ok, minute ça, l'Espagne vainqueur.
0: Et moi, monsieur Francky, moi mon affaire c'est 1-0.
1: Un but suffisant, de toute façon, on n'a pas besoin plus que ça.
0: 1-0, pas plus, pas besoin.
1: 1-0.
0: Les équipes les plus ou moins bien, ils jouent bien ballon, ils étaient comment que ça pour faire chez terrain. Donc, du coup, aller arriver à 3, comme monsieur là l'a dit, là, il est un peu loin, il exagérait.
1: On sait jamais, mais enfin bon.
0: Non, on sait jamais, mais 3, mais monsieur Francky, il en a de bonnes équipes chez terrain. Donc, 3, il est un peu exagéré quand même.
1: À suivre.
0: Pas bizarre.
1: Surprise, ou même on l'a dit, on aura des surprises.
0: Ou même
1: on l'a dit. Donc, ça peut aller dans le nombre de buts encaissés par l'une des équipes. Hein.
0: Mais après, bon, si l'Espagne gagne, mais content. Hein. Après, bon, mais si Miguel n'y a pas rien, c'est pas ça. Mais
1: oui, on s'en fout ça.
0: Oui, quand on regarde une équipe comme l'Espagne ou comme l'Argentine, c'est un plaisir de regarder un jeu le ballon. C'est prends plaisir, c'est ça qu'il y a d'autre.
1: Eh bien, merci de votre avis, monsieur.
0: Allez, monsieur.
1: Bonne journée et bon match. La petite finale, c'est samedi. La grande finale, c'est dimanche. Et où ça se tissera, Freedom, allô, bonjour.
2: Allô.
1: Oui, bonjour.
2: Oui, bonjour, Francky.
1: Bonjour,
2: Dieu
1: monsieur.
2: Merci que j'ai la ligne. Hein.
1: Oui, Dieu merci.
2: L'auditeur précédent n'est pas pour dire du mal de lui, mais bon, il donne son avis. Là, c'est un débat, carrément. Alors, moi, m'y appelle pour la Radio Nova.
1: Ah oui, il y a un monsieur qui parlait de ça pour remplacer Europe 1.
2: Voilà, parce qu'il est important de dire les choses qu'il faut dire.
1: C'est-à-dire
2: Radio Nova, c'est une radio actuellement qui cartonne en métropole. Pourquoi ? Parce que toutes les radios, enfin, toutes les chaînes de télé, c'est des chaînes de télé d'extrême droite. Vous allez sur CNews, c'est du racisme, du matin au soir, ils tapent sur les musulmans, sur les étrangers. BFM Télé, c'est pareil. D'accord, ne parlons pas après des chaînes de radio européennes et tout. Maintenant, Radio Nova, lui, c'est effectivement une chaîne musicale. Contrairement à ce que disait l'auditeur là ce matin, il disait que c'était une chaîne d'information. Non, ce n'est pas une chaîne d'information, c'est une chaîne musicale. Par contre, il a parlé de Hakim Omiri.
1: Oui, qui a une rubrique qui s'appelle La Riposte.
2: La Riposte. Et La Riposte, c'est quoi ? C'est un peu comme Freedom l'avait dans les années 90. Hein, l'avait une émission qui appelle Radio Riposte.
1: Oui, oui, oui.
2: Voilà. Et de mon été appelle pour dénoncer, pour... Et exactement...
1: C'est un peu la même chose. Hein.
2: C'est exactement ce que fait Hakim Omiri. Par contre, Hakim Omiri, lui, c'est un humoriste. Et il dit bien, en début de chaque émission, il vous dit, si l'actualité est une farce, autant qu'on en rigole. Ça veut dire qu'aujourd'hui, il y a énormément de comment on appelle ça, le terme aujourd'hui, c'est de l'intox. Il y a énormément d'intox, par exemple, sur LFI. Je ne sais pas si tu es au courant.
1: De quoi ?
2: Il y a eu dernièrement Guillaume Erner. Guillaume Erner, il travaille sur France Culture.
1: Mm-hmm.
2: Bon, entre guillemets, c'est un propagandiste israélien. Hein. Il a fait un montage, c'est-à-dire il a trafiqué une vidéo où Mélenchon s'exprimait et il a fait croire sur le plateau de télévision
1: oui.
2: que Mélenchon, il parlait des Juifs, c'est-à-dire il critiquait donc les Juifs. En définitive, c'était pas vrai, c'était un montage de vidéo. Et ça, c'est Radio Nova, c'est l'émission de Guy, de comment il s'appelle, Hakim Oumiri, qui met le point dessus. Et du coup, ça a été remonté, il y a eu même une manifestation de journalistes, parce que la déontologie, ce n'est pas non plus de salir des gens comme ça,
1: mm-hmm.
2: hein, avec des mensonges. Enfin, il n'y a pas que lui, hein. Il y a Caroline Fourest aussi, hein, qui raconte énormément de conneries, hein, qui raconte énormément de mensonges. C'est une journaliste du journal France Tireur, qui est un journal d'extrême droite, et actuellement, Radio Nova est une radio qui est dans le viseur de l'ARCOM. Pourquoi ? Parce que tout simplement,
1: comme
2: cette radio, elle gêne les associations juives. Pourquoi ? Parce que ça dénonce les exactions qui sont faites actuellement à Gaza, au Liban, et ça, ça ne plaît pas.
1: Oui, alors, moi, j'ai quand même une question.
2: Qu'est-ce qui se passe aujourd'hui, hein.
1: Parce
2: moi,
1: que...
2: on est inquiet, Francky. Hein,
1: non, vous avez le droit d'être inquiet, il n'y a pas de souci. Mais
2: souvent, m'y entend des gens
1: si je peux en placer
2: qui s'appellent Freedom.
1: Oui.
2: Hein, idiot comme ça, vivement, le Front National y arrive.
1: Ah ben, c'est un choix politique de chacun, monsieur. Ah, vous l'avez certainement compte, si m'y comprends bien.
2: Mais c'est pas l'histoire que m'on est contre,
1: ah, c'est quoi, alors
2: Francky, c'est que les graves...
1: Ben, ou les graves, ou les pas contre, parce que les graves, monsieur.
2: J'ai entendu sur votre radio, hein, m'ont entendu des gens critiquer, par exemple, les étrangers. Mon père, c'était un immigré, Francky. Il est arrivé dans les années 50 en France. Il a travaillé à l'usine Renault. Mon père, il a jamais commis de conneries en France. Il n'a jamais fait la prison, il n'a jamais été condamné pour quoi que ce soit. Il faut arrêter de faire croire que, comment dire, comme l'avait dit une fois Éric Zemmour, l'a dit, les prisons, les plaintes que d'Arabes et de Noirs.
1: Mmh.
2: Mais aujourd'hui, c'est qui est mouillé dans les détournements. On a le Front National, on a Gaëlle Braun-Pivet, la présidente.
1: Yael Braun-Pivet.
2: Dernièrement, ils ont divulgué tout l'argent qu'elle gagne avec les histoires de comment on appelle ça, les trucs en bourse et tout. Et l'affaire, le pédophile là aux États-Unis, ils ont demandé une enquête en France.
1: Stein.
2: Ils ont dit non, surtout pas. Mais vous savez pourquoi ? Est-ce que les gens savent pourquoi cette
1: Il a été clairement dit qu'il y aurait des personnages politiques, des hauts placés qui seraient concernés. Voilà ce qui ressort un petit peu de ces enquêtes. C'est ça ou c'est pas ça?
2: Et on a Gaëlle Braun-Pivet que la travaille.
1: Monsieur, arrête d'appeler Gaëlle, s'il vous plaît. Il appelle Yael.
2: Moi, m'y appelle. Hein. Oui, on a raison.
1: Il est baptisé Dyson.
2: Non, monsieur. On a raison. C'est vrai que moi, m'y appelle Gaëlle. Oui, c'est Yael Braun-Pivet. Eh ben, Yael Braun-Pivet, effectivement, elle a travaillé dans un cabinet d'avocats qui était rattaché à un cabinet célèbre, à New York. Hein. Bon, je sais plus le nom. D'ailleurs, on a appris aussi que c'était cette personne-là qui avait fait interdire Dieudonné. Hein. Attention, elle est grave, l'histoire. Hein,
1: mais alors, monsieur, je vais quand même
2: revenir. Hein.
1: Monsieur, j'aimerais quand même revenir à la question essentielle de cet auditeur. Faut-il remplacer Europe 1 par Radio Nova? Parce que c'est ça qu'il demandait, lui.
2: Alors, Francky, m'y donne à mon point de vue. Hein.
1: Bah ouais, m'aimerais bien.
2: Voilà, moi m'y donne à mon point de vue. Actuellement, n'a aucune radio qui donne l'information. C'est-à-dire, moi m'y écoute plus les chaînes de télévision locales à La Réunion, les chaînes de télévision en métropole, m'y écoute, m'y regarde plus, m'y écoute plus. Par contre, me les brancher sur YouTube, parce que YouTube, on a énormément maintenant...
1: Ça va mettre YouTube à la place d'Europe 1, quand même pas. Enfin, je veux dire, on est d'accord d'avoir une discussion, mais non, on peut pas proposer de mettre YouTube à la place d'Europe 1, monsieur.
2: Non, mettre pas YouTube, surtout pas, non.
1: C'est la question, monsieur.
2: Laisse Europe 1, pourquoi? Parce que c'est une entité... m'a toujours entendu européen sur Freedom, hein, c'est comme la colombe, hein, à un moment donné les gens voulaient changer la colombe, mettre un autre comment on appelle ça là, le truc que vous mettez avant l'ouverture de la radio,
1: la colombe, monsieur.
2: Oui, mais comment il appelle, on dit
1: un générique
2: ça même.
1: Mais bah oui, alors monsieur, à bataille avec moi. Ok, d'accord. Merci de votre avis, monsieur.
2: Non, de rien. Bonne journée à vous.
1: Il faut laisser. Monsieur, il a mené son débat tout seul, hein. Mais il faut laisser, il a dit clairement. Vous en pensez quoi, alors? Est-ce qu'il faut aller changer? Parce que Camille Sud, dernièrement, il faisait comprendre qu'il y aurait des grands changements. Bon, en parlant de Freedom 3. Mais est-ce que sur Freedom 1, il y a des choses que vous souhaiteriez qui changent? Et dans le but, bien entendu, d'améliorer la médiamétrie, de faire encore plus au niveau de la part d'audience. Aujourd'hui, 38,5%. On viserait 50% en exagérant un peu, mais en visant mieux. Comment on pourrait faire? En changeant Europe 1, justement? En gardant Europe 1? En supprimant Europe 1? 02 62 99 12 00, bien sûr, vous pouvez apporter vous aussi votre avis. Freedom, allô?
3: Allô?
1: Bonjour. Alors,
3: oui, bonjour monsieur.
1: Bonjour madame.
3: Bonjour Francky.
1: Oui.
3: Je voulais juste revenir sur le petit garçon Hamza. Moi, j'ai pas vu les vidéos, hein.
1: Oui.
3: J'ai entendu parler sur l'antenne.
1: Oui.
3: Moi, j'ai un petit Hamza aussi. Il a 9 ans, le mien. J'en ai 12, moi, petit enfant. Mais moi, je me dis, avant qu'il arrive une catastrophe, ce papa-là, il doit ramener son enfant chez lui, hein.
1: Alors.
3: Parce que là, c'est des pistolets à eau.
1: Oui. Alors, quand vous dites qu'il arrive une catastrophe, vous pensez plus pour le marmaille lui-même ou pour ceux qui vont se retrouver en face de lui?
3: Je pense qu'un jour, un ou deux de ses copains vont le rejoindre quand ils seront plus grands, parce qu'ils vont se dire, ça dérange personne.
1: Non, mais c'est déjà une bande, hein.
3: Et ce sera malheureusement des pistolets, des vrais. Qu'on va même pas s'en rendre compte, il va commencer à tirer sur tout le monde.
1: Mais c'est déjà une bande de jeunes, madame, il est pas tout seul, Hamza, hein.
3: Oui.
1: Il est déjà dans une petite bande.
3: Dans une petite bande. Moi, j'ai pas vu la vidéo, hein. Mais moi, je pense que c'est comme ça, c'est le début de la délinquance, ça, hein. On peut pas laisser un enfant dans la rue comme ça parce qu'il dérange personne. À un moment donné, il faut qu'il rentre à sa maison, hein.
1: Il rentre à sa maison, il va à l'école et tout, hein, c'est un collégien.
3: Mais la rue, c'est pour les délinquants, faut le faire comprendre, hein. On reste pas dans la rue. Moi, j'en ai 12 de petits-enfants, monsieur, de 35 à 8 ans. Et ça, c'est mon petit Hamza, le papa les a abandonnés, c'est un enfant vraiment un peu déboussolé, mais tous les jours, je lui fais comprendre des choses. Et s'il était à moi, je lui aurais dit que la rue, ça donne rien, la rue.
1: C'est un débat intéressant, parce que c'est un angle, pardon, intéressant, parce que aujourd'hui, on parle de la rue, des enfants dans la rue, mais oui. Quand arrive la période de vacances, ça a toujours été que la bonne marmaille, ça bat de carré dans le chemin.
3: Oui,
1: ça va à la rivière, ou bien ça va terrain de football, ou quoi que ce soit. Oui. C'est pas pour autant que le marmaille est devenu délinquant.
3: Oui, voilà. Non, mais il peut aller faire ses activités, rentrer chez lui, parce qu'il reste pas toute la journée dans la rue à embêter les gens. Ça, non.
1: Alors, j'ai du mal à comprendre. Qu'est-ce qui vous gêne? Qu'il embête les gens ou qu'il reste dans la rue?
3: Il embête les gens,
1: d'accord.
3: Là, c'est pour la rigolade. C'est la rigolade, mais ça peut tourner, moi j'espère que non, hein.
1: Ça peut mal tourner.
3: Ça peut mal tourner, parce que les enfants, après, ils grandissent, et chacun a leurs idées, ils rassemblent une petite troupe, ça c'est vite rassemblé, les petites troupes, hein. Et après, ce sont de vrais pistolets, on va même pas s'en rendre compte, hein, parce que ça s'est déjà vu, hein, les gens tirent sur les gens, pour rien maintenant, aujourd'hui, de nos jours, hein.
1: Et voilà, mais des enfants, des marmailles, des adolescents qui n'ont aucun respect pour les personnes âgées, voilà. Ou qui ne respectent pas.
3: On n'a aucun repère non plus, parce que le papa, il dit, il fait rien, il reste dehors. Mais à un moment donné, on laisse pas son enfant dehors comme ça, quoi.
1: Mais selon vous, c'est un cas isolé, madame?
3: Je ne pense pas, non. Je ne pense pas. De nos jours, c'est compliqué. Moi, je sais que j'ai les miens, je suis toujours derrière, parce que je leur explique. Ils n'ont pas de repère non plus, hein, mais il faut pas laisser les enfants comme ça, hein. La dérive, ça arrive vite, hein. Les entraînements aussi, hein. Les mauvaises fréquentations et tout, ça va vite, hein. Ça va vite tourner au vinaigre, hein. Et tous les jours on entend les attentats, on entend tout, hein.
1: Ouais. Il y a quand même une crevasse entre la délinquance et l'attentat. Hein.
3: Parce que quand ça va arriver, ce sera trop tard. On va se dire, ah ben oui, mais si on avait su, ben oui, mais c'est trop tard. Hein.
1: Ben Madame, oui. Merci de votre avis en tout cas.
3: Ben merci Monsieur Francky.
1: Je vous en prie, à très bientôt.
3: Tout le temps la radio.
1: Merci.
3: C'est ma berceuse. La nuit, j'éteins pas ma radio.
1: Ah ben merci de nous écouter.
3: Je me réveille le matin avec une toute petite voix dans mon oreille.
1: Ah, c'est très gentil. Merci beaucoup.
3: Oui. Toujours.
1: Belle journée à vous, madame. À bientôt. Au revoir.
3: Bonne journée.
1: Alors, que pensez-vous justement de ce qui se passe là concernant Hamza Ladouane, puisque il y a aussi lui qui se met en danger quelque part à diffuser ses vidéos sur les réseaux sociaux, à être vu quasiment par le monde entier. Je rappelle quand même à des millions de vues en quelques jours de ses promenades, de ses activités, de ses soi-disant blagues entre guillemets. 02 62 99 12 00. Qu'est-ce qu'il faudrait faire, Freedom? Allô, bonjour.
4: Allô.
1: Bonjour monsieur. Oui.
4: Bonjour.
1: Oui.
4: Ah, j'appelle pour être toujours pour dire.
1: Oui, c'est-à-dire.
4: Ben, c'est-à-dire les plus qu'un garance. Attends, de radio.
1: Mm-hmm. Alors, cyclone garance. Ouais. Monsieur Malamem.
4: Oui, depuis cyclone garance, le fil est suspendu.
1: Ah, pas la main au cours, ça, Oléo. Dans quelle ville?
4: À Saint-Benoît, rue Joseph Hubert.
1: Ah, on a déjà parlé de vous.
4: Oui, voilà.
1: Ouais, ouais.
4: Et ben, j'ai appelé le 0800 là, on m'a dit que je devais repasser pour venir voir.
1: Oui.
4: Jusqu'à maintenant, il y a trop de permis.
1: Le fil, toujours au même endroit.
4: Ah oui, un mètre du sol, oui. Et il n'y a même pas de courant aussi, parce que le compteur saute à chaque fois, on ne peut pas, parce que ça fait des étincelles.
1: Bah, monsieur, mais comment où habite à là?
4: Oui.
1: Mais comment on fait?
4: Ah ben, comment on fait? Ben...
1: Mais après, je me souviens que la dernière fois, elle avait dit à moi qu'elle avait des étincelles.
4: Pardon?
1: Ou l'a dit à moi ça la dernière fois qu'elle avait des étincelles?
4: Ah bon, elle avait pas, mais maintenant, non.
1: Ah bon? Mais c'est dangereux, ça.
4: Brûle trois prises déjà brûlées.
1: Voilà.
4: Elle lui connaît pas si elle a un lien avec, mais depuis que c'est quand même elle a fait ses photos toutes, mais rien n'a pas encore suspendu le fil sur le poteau.
1: Ouais, mais monsieur, m'entend là que la situation se dégrade quand même. Les étincelles, c'est pas rien, quoi.
4: Depuis cyclone, Garance, c'est ça, non?
1: Ouais, c'est qu'un Garance, c'était en 2025, début d'année 2025.
4: Oui, mais on m'a dit, il passe, mais il passe pas du tout.
1: Bon, qu'attend EDF pour intervenir chez vous?
4: Insister, essayer de rappeler, mais on n'a rien, marche.
1: Et monsieur, où habite cette maison?
4: Oui, c'est une vieille maison.
1: Oui, soit, mais votre maison quand même, où habite dedans?
4: Oui.
1: Et les étincelles ou par la moins là? Ou ça n'a ces étincelles là?
4: Ben, comme il y a ce compteur, ben, le compteur, il fait paf, il pète et les étincelles, ils sortent dans les prises.
1: Monsieur, mais comment on fait pour habiter là?
4: Ah, ben, il n'y a pas d'autre place pour aller, monsieur.
1: Mais c'est incroyable ça! On a un problème électrique chez vous au point d'avoir des étincelles au compteur et EDF, il fait atteint là-haut depuis 2025?
4: Oui, EDF, il cause en couillon. Il dit à chaque fois, tout le temps, on appelle. Même tu veux plus jamais pour avoir du courant.
1: Ben ouais, on n'a pas le choix non plus. Hein.
4: Alors, quoi il faut faire là?
1: Eh ben, il faut insister. On rappelle, nous sommes à Saint-Benoît, rue Joseph Hubert, une case où il y a des étincelles au niveau du compteur. Et le problème, c'est qu'il y a un câble qui est suspendu à un mètre du sol qui passe votre cour. C'est ça, hein?
4: Oui.
1: Qui traverse la cour et EDF tarde à intervenir. Là, elle est dangereux, là.
4: Ah oui?
1: Monsieur, est-ce que vous voulez laisser votre numéro de téléphone pour EDF, un agent EDF, pour que vraiment les choses soient encore plus précises?
4: Vous
1: êtes là, un numéro? Ok.
4: Oui.
1: Bon, ben, nous attendons de voir comment EDF réagit suite à l'annonce que nous est en train de faire concernant ces étincelles d'autres compteurs quand on rehausse le compteur, justement.
4: Oui, il pète dans les prises. Quand il allume le compteur, il fait paf et toutes les étincelles sortent dans les prises. Il a déjà brûlé trois prises.
1: Alors là, Incroyable. Ben, monsieur, mais j'espère que EDF y entend et que vous allez faire nous un retour rapidement sur l'intervention d'EDF.
4: Ok, c'est bon. Merci, monsieur.
1: Je vous en prie. À plus tard, monsieur.
4: Au revoir.
1: Il y a un truc qui va pas, là, les auditeurs. Ce monsieur dit qu'il a des étincelles dans son compteur. Bon, le câble suspendu à un mètre du sol dans sa course depuis le cyclone Garance. Garance, c'était donc au début de l'année 2025. Avant les points étincelles, il l'a dit, hein, mais maintenant on est là. Ben, qu'au sein EDF, il y a tant de points à intervenir. 02 62 99 12 00. Freedom, bonjour, allô? Allô, bonjour? Allô?
5: Allô?
1: Bonjour, allô, madame.
5: Oui, ah oui, bonjour.
1: Ah, oui.
5: En fait, on vous appelle parce que quelqu'un a perdu ses clés.
1: Oh.
5: On sait que c'est de 19h à 20h. On a essayé plusieurs fois de joindre Freedom en ces heures-là, mais on. Ça répondait pas. Et donc, voilà, ben, là, je suis à l'antenne, là, non?
1: Madame, là, oui, hein, maintenant, oui. Mais en direct, non, mais vraiment, mais écoute, m'avez pas en dit haute lèvre pour savoir quoi veut dire, moi.
5: Voilà, non, c'était pour annoncer, faire une annonce de perte.
1: Oui.
5: La personne a perdu sa clé de golf il y a une ou deux semaines, soit sur le tampon ou soit sur Saint-Pierre.
1: Une à
5: sur
1: deux semaines.
5: Saint-Pierre.
1: Ok.
5: Voilà. Merci.
1: Et du coup, madame, a d'autres éléments à apporter à la clé, éventuellement, s'il y a un porte-clé ou quelque chose pour aider
5: Avec la clé, elle était accrochée avec un petit mousqueton.
1: C'est d'accord,
5: tout.
1: Voilà.
5: Noir, verrouillage centralisé. Voilà. Mmh.
1: C'est un pied à tampon, sacré parcours qu'il a fait, là.
5: Hein?
1: Saint-Pierre, le tampon, là, demain, pour le lieu où ça y est, la pierre de la clé.
5: Oui, voilà, c'est bien dans ces lieux-là.
1: D'accord. Alors, appel à celui qui a récupéré cette clé de voiture de marque Volkswagen, accrochée à un mousqueton noir. Le mousqueton, il est noir ou pas? Bah, dit mousqueton noir, mais il est noir, le mousqueton?
5: Non, le mousqueton n'est pas noir, il est chromé.
1: Le chromé.
5: Okay. Le mousqueton, pardon.
1: Couleur chrome, couleur argent, alors, hein. Alors, voilà. Si quelqu'un l'a retrouvé, on l'invite tout de suite à nous appeler 02 62 41 51 51. Est-ce qu'il a le double?
5: Ben, malheureusement,
1: on
5: lui a perdu le double aussi.
1: Yay! Alors là, il est dans la panade, là.
5: Eh ben oui.
1: Ah là là là là là là là là. Bon, faut absolument qu'on donne un coup de pouce au propriétaire. C'est qui le propriétaire? C'est vous?
5: Non, c'est un ami.
1: Et où les gentils?
5: Nicolas, c'est ce que tout le monde dit.
1: Ah oui, fais attention, madame, trop bon. On connaît qu'on s'est dit.
5: Ah oui, Nicolas.
1: Bon,
5: mais bon, il dit, mais
1: pas sûr. Allez, on interpelle la personne qui a récupéré cette clé avec le mousqueton chromé là, qui nous appelle tout de suite 02 62 41 51 51. Vous écoutez la radio de votre côté?
5: Oui, j'écoute la
1: Ça
5: radio.
1: Marche.
5: Je suis dans la voiture, j'écoute la radio en conduisant.
1: Merci à vous, bonne journée et j'espère que vous retrouverez cette clé.
5: Merci.
1: Bonne journée, à bientôt. Au revoir.
5: Allez, au revoir.
1: Freedom, en parlant de voiture, là, ça m'interpelle, ça. Eh oui, ça nous interpelle, tout simplement, pour la simple et bonne raison que prochainement, week-end prochain d'ailleurs, hein, eh bien, ce sera le Tour Auto avec les voitures qui vont prendre le départ pour le 57e Tour Auto. 55e Tour Auto avec Lazare Réunion et vous allez donc retrouver notre voiture, la voiture Freedom, Tour Auto qui va démarrer par trois bancs. Ouais, la montagne, oui, on a cette portion de route, cette spéciale qui est donc maintenue pour ce Tour Auto. Donc il suffit tout simplement pour vous de respecter les consignes de sécurité, s'il vous plaît. Pour que tout se passe au mieux durant justement eh bien ce rendez-vous avec les véhicules qui vont traverser quasiment toute l'île de la Réunion et Morgane Partal effectivement sera à bord de la voiture Freedom. La C3 WRC2, voiture Freedom, pilotée par Morgane Partal. Donc du coup, on suivra ça de très près. Week-end, je vous le rappelle, du 24, 25 et 26 juillet prochain. Les consignes de sécurité, s'il vous plaît, à respecter. Hein. Ça, c'est très, très, très important. On compte sur vous, les auditeurs, et bien sûr, on fera le point assez régulièrement. On aura notamment parmi les personnes sur le terrain, Mathias Ramsamy, que l'on retrouvera, mais ainsi que ainsi que moi-même. Bah oui, 02 62 99 12 00. Freedom, bonjour, allô.
6: Allô, oui, bonjour, Freedom.
1: Oui, bonjour.
6: Bonjour, oui. Il y a pas pour parler au niveau d'EDF, chef.
1: Oui, monsieur.
6: EDF, là. En fait, pour dire à une collègue à vous, hein.
1: Ouais, il y a possible, ouais.
6: Monsieur EDF.
1: Oui.
6: En fin de compte, à l'heure d'aujourd'hui, là, EDF, que tu fais ça?
1: Je suis allô,
6: retard,
1: oui.
6: C'est mon chef. Allô, vous entendez moi?
1: Ouais, ouais, mais vous l'avez arrêté, il m'a plus compris. C'est pour ça. Ouais.
6: Si nous avons un retard de paiement.
1: Oui.
6: C'est-à-dire un retard de paiement. Comment on peut payer? Mis dans un exemple, hein.
1: Oui.
6: Maintenant, une facture, il faut m'y payer avant le 14 juillet, hein.
1: Oui.
6: Non, payer le 14 juillet. Mais hier, le facture, il arrive.
1: Le 15?
6: Le 15. Comment on paye avant le 14?
1: Gay pas, vous payez avant le 14 pour l'année prochaine, 2027.
6: Allez, fais comprendre ça, DFO.
1: Oui, mais... Ouais. La pointe cachée de la poste faisant foi de ce document-là?
6: Non, je n'ai rien à foutre, monsieur.
1: Oh, super.
6: EDF, la Réunion, n'a rien à foutre. Il dit EDF. EDF, que c'est, veut dire ça normalement. Est-ce que c'est de France?
1: Ouais, on veut, ça doit être ça, ouais.
6: Ben, faut pas appeler... est-ce que c'est de France, Réunion?
1: Et comment faut appeler, alors?
6: Hein?
1: Comment il faut appeler?
6: Non, faut pas les autres. Est-ce que c'est Réunion? Là maintenant, dis-moi combien mais...
1: Monsieur, depuis le début, on va pas y résonner toi de où là, on entend pas autant de causes de la radio.
6: Ah bon, non, mais pas trop.
1: Vous les perturbez, mais alors, comment il se passe pour vous maintenant?
6: Ce matin, ta collègue a dit, ma commission TDF rappelle.
1: Oui.
6: Chef, comment on appelle? Il vous fait le 0262, il dit comment? Ben, il reçoit, où est-ce qu'à 15h30, 15h sur facture? Mais comme tu vois, non, ou sont que cas ou pour gâter, ou j'allons un petit côté, il faut vraiment pas bureau fermé.
1: Quel bureau, ça?
6: C'est nul, c'est nul, là. Que c'est la région, là.
1: Ah ouais?
6: Mise, là. Oui, fermé.
1: Mais la pu borne non plus pour payer?
6: Non, elle est la borne, mais à moi, pas, tu vois, tu veux voir un conseiller ou un responsable.
1: Ah, ou tu veux voir un conseiller. Ah, ok.
6: Ah ouais, m'a trouvé mon grand-père, bon.
1: Mais il y a pas mal d'auditeurs qui donnent l'information. Ces derniers temps, problème pour aller voir un conseiller ou voir un moon. La plupart du temps, les bureaux de DF, la DIL est fermée.
6: Pour prendre la chose, mais bon. Comme partout. Et après, mais dis bon, excusez-moi, bon, coup, pas au monsieur. Hein?
1: Non, hein, pas grave.
6: Mais dis bon, ce matin, Malé, il dit où il reçoit 7h30, midi 30. Sort mon cas. Heureusement, après trop l'embouteillage. C'est un perte de temps, monsieur, hein. C'est un perte de temps. Perte de temps, là. Vous prenez où? Où ça va? On est invité, devant. C'est pourquoi? Bureau pas tout fermé. Non, monsieur, je ne sais plus, il faut un numéro particulier. Après, le numéro particulier aussi, vous faites professionnel aussi. Donc, pour un particulier, j'ai dit quoi, 15 euros? Pour un professionnel, 40 euros. Monsieur, maintenant, il a dit, il ne va pas la vie, venir avec Dieu à la réunion, donc. Je vais prendre quand même pour couillon, excusez-moi, comment je fais? Pour le mounier, écoute, hein, peut-être bien quoi, je te dirais. Je vais prendre quand même pour couillon, vraiment, genre. En fait, quand tu t'y penses, ça nous déchire, tu fais comprendre à où? Ce matin, il y a fallu à cause avec un autre conseiller, comment l'appeler, hein.
1: Oui.
6: Il fait comprendre à lui. Est-ce que il est possible d'avoir, je sais pas moi, une déduction? Je sais pas moi, ça, il fait un geste? Non. Mais tu vas y avoir un peu de collègue aussi, de collègue, la façon qu'il cause, EDF, la zone, quoi. Et bien, fait par exemple, je dis des employés. Respecte à nous quand même, quand nous vient. Nous vient faire, je suis ou comment se call gentiment, monsieur, ou arrive, ou call, au téléphone, ou call gentiment. Ben, à un moment donné, là. Mais tu te fais comprendre, non, monsieur, n'a pas de moyen de paiement. Monsieur, le chèque a toujours été un moyen de paiement. Je te dis pas ou quoi, le chèque, c'est pas un moyen de paiement. Mais tu te fais comprendre, n'a pas de moyen de paiement. Ou pas le payer en espèces, ou pas payer en carte. Attends. Je te pose à autres, je te pose à nous, cette condition. À moi, là, tu n'es pas d'accord, chef. À moi, il ne faut pas que ça, les gens y en pensent à Réunion. Mais après, comme il y a où on a peut être 1 million d'habitants à Réunion, hein, la mission de trouver un camarade tout à l'heure, mais t'as dit 2 secondes,
1: oui.
6: J'habite pas ton lieu de DF, il y a une société pas trop loin. Mais explique à les gens. Et de moi, ben, mais paye-moi. Je dis oui, mais fais comprendre, ben, à force de payer, ou c'est une entreprise, à chaque coup, il prend 40 euros sur facture, il est content, il veut les chefs là-bas. Déjà, le chèque, le courrier, comme il y a où. Vous faites comprendre la sorte de courrier, il arrive, ils sortent en France le 30. On a le cachet de la poste une fois. le 30 juin. Il arrive la réunion le 15, comment pas y avoir le 14? Là, tu veux rien entendre de ça, Zantin? Des merdes, à où? Il faut comprendre, on a un autre moyen de paiement à les payer.
1: Et du coup, la question qui pose en main, c'est est-ce qu'on a pu payer une facture?
6: Ben pour l'instant, non. Moi, ma soeur ne l'avait pas directement, mais elle a eu au téléphone, elle a dit, ouais. Nadan Ali Rib, Nadan mon numéro, Midia ou le numéro d'Iban là. Est-ce que la point, mais pas trop fort en informatique, moi, Midia. Est-ce que la personne écoute ça, lui prend le numéro d'Iban aussi, Ali Chi prend l'air sur le compte lui. Elle dit, mais non. Mm-hmm. Oui, ben, m'y croire où? Les chouettes, je savais tout d'affaires, nous fait la réunion là. Ben, en fin de compte, t'as pas besoin de respirer, pour respirer, pour nous payer aussi. Ou d'accord, quoi, là?
1: Non,
6: la réunion. Et après, comme il dit, avant, nous ne payons la réunion. Comme notre collègue dit, avant, nous payons la réunion, nous, notre facture. Nous, ça va, nous glissons, nous checkons dans la boîte aux lettres. Mais après, tu en face de Castel. Là, ben, Castel, ça n'est pas trop loin de Métropolis. Nous, ça coule notre courrier, là. C'est bon? Ben, à l'heure d'aujourd'hui, ben, soit, on paye prélèvement, il fait comprendre, hein, Ouli. Paye pas prélèvement, ou soit on paye en espèces. Ou soit on vient payer coup de carte bleue.
1: Et à où, comment on veut payer où?
6: Ben, moi, toujours payé en chèque. Il y a des années, chef. Mais payé en chèque. Il y a plus de 35 ans, il paye en chèque. Ma soeur n'a plus de 50 ans, il paye. Il n'a jamais droit à ça, un centime.
1: Et donc, on aujourd'hui, EDF dit très clairement, tu refuses les chèques?
6: Il refuse pas, il fait comprendre là où il a dit. Parce que moi, dis-moi, chef, le chèque, c'est toujours un moyen de paiement. Ou le jour.
1: Oui.
6: Dis que pas moi, qui m'enlève le chèque? La Banque de France, les dames, quand ils vont enlever là, on a trouvé une solution. Mais dis, moi, étant vivant, ma paye toujours au chèque. Ben, nous aurons toujours cette pénalité de retard, là. En fin de compte, il pénalise à où? Il fait exprès. Pénalise à où? Au moins, tu sais. Ben, dans les RIB, dans le RIB, des fois, là, il prélève des fois chez lui. Parce qu'il a fait une RIB à moins. Et donc, obligé à payer la banque, monsieur. Hein? Excusez-moi, prends le temps pour les autres auditeurs. Hein? Obligé à payer la banque pour faire recherche. Comme quoi, le prélève aux deux fois. Écoutez, nous sommes là, nous vivons dans un monde à l'envers. Ok, ben, EDF, essaye de comprendre à nous. Déjà, la réunion, là, le courant, le cher. Bon, il dit, ouvertement, moi, peut-être d'abord personne n'a fini de dire, à moi il dit, peut-être que trop à moi, il y a des gens qui l'ont fini de dire, mais écoute pas la radio à ce moment-là. À nous, la réunion là, nous on a des captages. Ben, nous produisons notre courant, nous sommes. Pourquoi nous payons courant aussi cher? Oui, d'accord, moi. Et là, comme le monsieur l'a appelé auparavant, il me dit, ben, écoute la radio.
1: Mm-hmm.
6: Ben, il y a un câble qui traîne depuis la France. Quand il met ça, c'est pas les branches, hein. Plus apparemment, il fait des installations de sa case. Quand c'est bien fait, on peut faire. Quand il a fini de tuer un monde, quand il a fini de se déplacer, après, mais c'est qu'on dénonce la famille, t'es arrête de déconner. Ouais, nous, quand là, nous revolons pas, nous dis pas rien. Nous, la grande gueule, loin, et personne ne bouge pas. Comprends? Les gars, n'est pas solidaire. Il faut être solidaire. Arrête de déconner, EDF. Parce que comme idiot, la première, moi, tout seul dans ce cas-là, il y a plusieurs personnes, m'a fait comprendre les autres points. J'ai 1 million d'habitants. La Réunion, en gros, hein. Mais donc 1 million déclarés, non déclarés, hein. Oui, d'accord, moi, on en a ici, il n'est pas déclaré, là, nous, hein.
1: Mm-hmm.
6: Donc, là, les points, 300 000 ou 400 000. Allez, dis 15 euros, dis pas 40. Combien d'argent fait l'Ice Chef? Tous les deux mois. Les normes, ça. Et là, personne ne dit pas rien, le Van Bourg, il reste chez notre bureau. Écoute,
1: mais comment on veut faire, monsieur? Moi, c'est ça que je voudrais comprendre, parce que du coup, là, d'autres explications sur le paiement, là, comment on veut faire?
6: Mais moi, toujours payé au chèque, chef.
1: Mais oui, mais à cause, demande aussi, Bana, il refuse le chèque, vous aimez, non, d'autres, il refuse pas. Mais à cause du coup.
6: Excusez-moi, ma coupe.
1: Non, ben, mais ça, il comprend. C'est pour ça, il cause pas, parce que, il gagne pas place à un mot. Donc, m'obliger à arrêter chaque instant, écoute à où. Donc.
6: Inquiète pas.
1: Mais il comprend pas, c'est pour ça, il demande, qu'est-ce qu'on veut faire? Vous aimez, si vous payez pas un chèque, c'est parce que là, mais tout le temps, le courrier arrive en retard, tout le temps, on le pénalise.
6: Ben, la pénalise, moi, ben, prochain, là, regarde, là, le courrier, l'arrivée.
1: Oui, vous l'avez fini expliqué, monsieur, vous l'avez fini expliqué, mais là, maintenant, on vous dit, en fin de compte, on veut pas payer cette pénalité. C'est ça, autant de dire, moi, là. Mais on refuse également de donner l'IBAN en question.
6: Ils ont payé 15 euros, c'est tout, voilà, basta.
1: Oui, ben, il est normal, monsieur, c'est son travail, mais à où, c'est, maintenant, c'est à haute position, on veut pas donner l'IBAN, on veut pas donner RIB.
6: Ben, mais il est pas fait pour l'aide, moi, ben, il paye toujours en chèque. Comme il m'en a dit, il m'a posé la question, est-ce que le mois prochain, on aura une pénalité dans 2 mois? Ah, il connaît pas. Les vrais, il connaît pas. Tu vois, pourtant, on m'a appelé. On rappelle le DF, j'ai dit, signale que le chien a tel, ben, s'il a du retard, son chèque, mais le chèque, vous voyez, moi, mais on voyait mon chèque, moi. Non, Mais on aura fait la nuit. Bah, n'y connais pas. Mais tu vois, t'en m'en rappelle où, chef? On est au courant qu'on m'en rappelle où? Ouais. Qu'elle a un problème avec mon dossier.
1: Alors, on parle de DF Réunion, mais le problème, c'est que le courrier vient de Métropole. C'est ça, la deuxième matière, hein?
6: Oui, bah, mais comprends pas, moi.
1: Ouais.
6: Il a dû les traiter, bah, il a dû les traiter à la Réunion. Donc, c'est eux qui traitent à où le pénalité, en fin de compte. Je suis comme mal à compris, hein. Mais tu vois, t'as où les chats qui sont en France? Non, les traiter à la Réunion. Ben, c'est ici, la Réunion, d'après moi, ils m'attendent à où le pénalité. C'est pas en France, en fin de compte, si tu me comprends bien. Peut-être moi, les couillons, hein.
1: Ouais, mais en même temps, disons-moi, le courrier arrive après la date. Donc,
6: après la date.
1: Ben, ouais.
6: Le 14, le courrier arrive le 15. Comment on fait ça?
1: Bonne question, monsieur. Bon, souhaitons qu'on comprenne au final quoi faire dans ces cas-là, dans Outka notamment. Il est déjà 10h, tout de suite Europe 1 pour le journal.
7: On réintroduit dans la société française par la puissance publique la possibilité d'administrer la mort.
8: La colère de Dominique Reynier, vous l'avez entendu ce matin sur Europe 1, au lendemain de l'adoption à une très courte majorité de la loi sur la fin de vie. Elle garantit un droit à l'aide à mourir, elle légalise l'euthanasie. Le Conseil constitutionnel a été saisi, ce qui suspend pour l'instant son application. Un pompier en chef nommé Emmanuel Macron, le président de la République, se rend ce matin à Fontainebleau. Alors que l'incendie qui a ravagé 2000 hectares de forêt est fixé sur place, on ne comprend toujours pas le geste du pompier pyromane de 18 ans, mis en examen et placé hier en détention provisoire. Opération remobilisation pour les Bleus après cette défaite cinglante en demi-finale face à l'Espagne. Les hommes de Didier Deschamps vont jouer samedi la petite finale face à l'Angleterre. Les Britanniques qui ont chuté hier soir dans les toutes dernières minutes de match face à l'Argentine dans l'autre demi-finale. Et puis l'invité européen CNews, la grande interview, Pierre de Villeneuve, bonjour.
9: Bonjour Alexandre. Avec beaucoup de sujets pour le ministre délégué au ministre de l'Intérieur, la loi sur la fin de vie, la loi Riposte, les nouvelles sur le front des incendies, notamment à Fontainebleau avec la visite d'Emmanuel Macron, et puis aussi cette tentative de rapport sur la désinformation. Rapport des sénateurs, réponse de Jean-Didier Berger dans quelques minutes.
8: Pierre, à tout à l'heure.
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8: Le journal de 8h sur Europe 1. Rudy Saada, bonjour Rudy.
11: Bonjour Alexandre, bonjour à tous. Ce sont des riverains sonnés qui ce matin regagnent peu à peu leurs habitations au milieu des cendres encore fumantes d'une partie de la forêt de Fontainebleau. Alors que le feu est enfin fixé, la sidération est toujours là, mais elle laisse peu à peu place à la colère. Et pour cause, parmi les deux jeunes hommes de 18 ans mis en examen et écroués pour avoir provoqué l'incendie, on trouve un pompier volontaire. Et il a avoué sciemment avoir provoqué l'incendie avant de se rétracté. Sur place, on n'arrive pas à expliquer son geste. Le reportage européen, Alexis Bourdon.
12: Après deux jours passés loin de chez lui pour échapper à l'incendie, Francisco regagne enfin sa maison. Le sexagénaire tente de retrouver son quotidien et s'occupe en faisant des travaux sur son portail. Mais depuis l'arrestation des deux suspects, la colère ne retombe pas.
13: Bah, c'est très honteux, ça détruit la faune, la flore, puis des pompiers qui risquent leur vie quand même, quoi.
12: Le natif d'Arbonne-la-Forêt craint de revivre un jour le même scénario.
13: Je croise les doigts, mais j'ai bien peur que ça recommence. J'ai peur que ça donne des idées à d'autres personnes de le faire, quoi. Voilà.
12: À quelques kilomètres de là, à Fontainebleau, là où est engagé le pompier pyromane présumé, c'est la sidération pour Anne Solange.
14: Être pompier et aller mettre le feu, faut être très malade dans sa tête. Je comprends pas du tout. Je pense qu'il faut être fou pour faire ça.
12: Sentiment partagé par Tim, juste en face du château, cet amoureux de la forêt redoute l'ampleur des dégâts.
15: Je la connais vraiment comme ma poche. Et me dire maintenant que cette forêt va changer, je vais plus la reconnaître forcément. Et que surtout que c'est volontaire ces incendies. On comprend pas comment c'est possible. C'est dramatique.
12: Tous ces habitants espèrent désormais mais que la pluie tombe rapidement sur la forêt de Fontainebleau pour venir en aide aux pompiers.
11: Le reportage européen d'Alexis Bourdon.
8: Plus inquiétant encore, Rudy, on craint un effet de contagion après l'incendie de Fontainebleau.
11: Oui, aussi invraisemblable que cela puisse paraître, eh bien ce drame semble inspirer les pyromanes. Antoine Bienvaux, les cas de départ de feu volontaire se sont multipliés ces derniers jours.
16: Oui, il y a par exemple cet homme de 19 ans interpellé mardi à Chelles en Seine-et-Marne alors qu'il tentait de mettre le feu à des feuilles d'arbres dans un champ à l'aide de deux briquets. La veille, les gendarmes ont arrêté dans le même département deux adolescents, cette fois âgés de 14 et 15 ans, qui ont reconnu avoir incendié 150 mètres carrés de végétation. Des passages à l'acte volontaire qui se multiplient et qui peuvent être liés à plusieurs facteurs, selon Laurent Layet, psychiatre et expert judiciaire.
17: La base, c'est une fascination pour le feu, mais ça se combine à d'autres facteurs, notamment un niveau d'impulsivité qui peut être assez développé. C'est des gens aussi qui ont des difficultés à gérer certains états internes, la frustration, les déconvenues du quotidien, cet état de tension interne, comme ils ont du mal à le réfléchir, ils vont essayer de l'évacuer par l'agir.
16: Mardi soir, un autre suspect a été interpellé à proximité de la forêt de Fontainebleau sur un parking interdit au public en possession d'un briquet et de boulettes de papier journal. Soupçonné de préparer un nouveau départ de feu dans le massif déjà rongé par les flammes, il a été placé en garde à vue pour tentative de destruction par incendie.
11: Antoine Bienvaux, alors que les températures baissent progressivement, place aux orages, 15 départements entre l'Indre, le Cher et le sud de l'Alsace ont été placés en vigilance orange-orage par Météo France. Et cela ne serait qu'une goutte d'eau dans un contexte de sécheresse. Députés et sénateurs se réunissent ce matin pour tenter de se mettre d'accord sur le projet de loi d'urgence agricole porté par le sénateur Laurent Duplomb. Un texte dont l'ambition est d'alléger les contraintes qui pèsent sur les agriculteurs, mais qui rencontre une forte opposition de la gauche et des écologistes, notamment sur les questions liées à l'eau et à l'autorisation d'utiliser certains pesticides comme l'acétamipride.
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19: À la une également, le droit de donner la mort est désormais inscrit dans la loi.
11: Et le texte sur l'aide à mourir définitivement adopté par l'Assemblée hier après des années de débats et plusieurs allers-retours entre Sénat et Assemblée, le recours encadré à l'euthanasie est désormais légalisé. Sur Europe 1 ce matin, le politologue Dominique Régnier a souligné le peu de consensus autour du texte adopté à une courte majorité, 291 voix pour, 241 contre, 29 abstentions.
20: 50,4% des députés ont formellement dit oui à cette loi, qui est pourtant une loi de radicalité. Et ça, on ne peut pas le contester. C'est une loi qui vous permettra d'être euthanasié, parce qu'on dit aide à mourir, je récuse le terme. On vous fait mourir. Aide à mourir, non. Ça, ce sont les soins palliatifs. Là, on va administrer une substance létale, une substance mortelle. On réintroduit dans la société française, par la puissance publique, la possibilité d'administrer la mort. C'est un changement de régime politique, c'est un changement de régime social, et je rappelle que l'euthanasie sera remboursée par la Sécurité sociale. Je ne vois pas d'autre définition du soin que ce qui est remboursé par la Sécurité sociale. Donc c'est bien, on est en train de passer à une société qui admet que d'euthanasier, c'est un soin.
11: Dominique Régnier à votre micro, Alexandre Lemaire, ce matin sur Europe 1. Notez que le texte est désormais suspendu à la décision des sages. Le Conseil constitutionnel a été saisi à plusieurs reprises et devra se prononcer.
19: Un autre dossier délicat qui attend le gouvernement, celui du prochain budget.
11: Oui, il faudra se serrer la ceinture. Un rapport explosif demandé par Bercy préconise une année blanche. Barthélémy Philippe, il était demandé à 4 économistes de mesurer les conséquences de l'évolution spontanée de la dépense publique sans économies budgétaires ni nouveaux investissements dans les prochains projets de loi de finances.
21: Oui, même sans intervention de l'État, les dépenses augmentent naturellement. À politique inchangée, celles qui concernent les retraites bondiront de 47 milliards d'euros d'ici 2030, 40 milliards d'euros supplémentaires pour la santé et 46 milliards d'euros pour la charge des intérêts de la dette. Dans cette hypothèse, la France achèverait la décennie avec un déficit public flirtant avec les 7% du PIB contre 5,1% actuellement. La dette publique poursuivrait sa course incontrôlable pour atteindre 130% du PIB en 2030. Autant d'éléments qui placeraient un peu plus la France à la merci des marchés financiers, s'alarment les experts. Face à ces perspectives vertigineuses, les experts appellent le gouvernement à activer tous les leviers possibles en priorisant la baisse de la dépense publique qui pèse plus de 46% du PIB. Il faut dire que la marche est gigantesque pour faire passer le déficit public sous les 3% du PIB, condition inévitable pour stabiliser la dette publique. Il faudra économiser 126 milliards d'euros d'ici la fin du prochain quinquennat.
11: Barthélémy Philippe du service économie d'Europe 1.
19: À 8h08 sur Europe 1, la Coupe du Monde de foot avec une fois de plus, Rudy, une équipe d'Argentine renversante.
11: Ah, il fallait avoir le cœur bien accroché hier pour les supporters argentins. Les coéquipiers de Lionel Messi ont arraché leur billet pour la finale au bout du temps additionnel, 2-1 contre l'Angleterre. L'Albicéleste disputera donc une deuxième finale consécutive après le sacre de 2022. Les Anglais, eux, affronteront donc la France. Samedi, ça sera à Miami à 23h avec en jeu la troisième place du tournoi. Cyril de la Morinerie, après leur demi-finale perdue, les Bleus vont tenter de se remobiliser pour la dernière de Didier Deschamps sur le banc tricolore.
0: Oui, les Bleus sont rentrés tête basse au camp de base à Boston. Les Français ont encore du mal à digérer ce terrible échec face à l'Espagne, mais pas de vacances tout de suite. Il reste une troisième place à décrocher, un match symbolique, le défi pour Didier Deschamps, remobiliser son groupe. Rien d'évident, confirme le consultant d'Europe 1, Alain Giresse.
2: C'est une finale entre deux équipes qui ont perdu, qui sortent de là un peu traumatisées par la façon dont ils ont été éliminés en demi-finale. Et c'est pas facile dans cet espace, ces 3-4 jours qu'il y a pour se préparer, de relancer les joueurs.
0: Alain Giresse sait de quoi il parle. Après la défaite des Bleus de Michel Platini face à l'Allemagne en demi-finale, la France était inclinée face à la Pologne, terminant quatrième de la Coupe du Monde. Didier Deschamps pourrait s'inspirer de son prédécesseur et aligner une équipe de France bis.
2: Nous, en 82, Michel Hidalgo avait préféré faire jouer tous ceux qui n'avaient pas joué la demi-finale parce qu'il avait vu qu'on était dans un tel état moral qu'on aurait été incapable d'avoir une attitude tout à fait cohérente dans un match.
0: Brice Samba, Lucas Hernandez, N'Golo Kanté, aucune minute jouée dans ce mondial pourraient avoir leur chance. Les Bleus tenteront d'offrir à Didier Deschamps une sortie réussie avec une victoire à Miami.
11: Cyril de la Morinerie.
19: Merci Rudy Saada. 8h10, bienvenue dans un instant la grande interview Europe 1 CNews. Pierre Devineau reçoit Jean-Didier Berger, ministre délégué auprès du ministre de l'Intérieur. A tout de suite.
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19: Bonjour tout le monde. Alors on se retrouve à la marge de la mutualité le dimanche 23 août sur le parcours de santé de la Salines-les-Bains. Venez en famille, il y a 3 parcours de marche. Donc on marche comme on gagne, en respirant bien. Et pour découvrir une autre façon de marcher, initiez-vous à la marche afghane. Une marche rythmée par la respiration pour se sentir encore mieux. Il y aura des stands de santé et des jeux pour les enfants.

0: ou doit payer 150 euros, ils mettent à 1000 euros pour payer, ça y trappe tout de suite si on en a sous de compte.
1: Ah, le prélèvement, c'est un piège.
0: Ah non, prélèvement, là, mais de toute façon, ma fille me dit de moins mépris que ça. Ah, moi, je ne veux pas, moi.
1: Ben. Et n'a point cette façon-là de payer par carte ou appel?
0: Ben oui, ben il appelle, mais quand vous appelez, ils répondent pas, ils sonnent. Bien, il y a où le, comment, ils mettent aussi 1, 2, 3, 4, après ils mettent une musique chez vous.
1: Oui.
0: Là, ils disent, non. On y trouve, vous êtes les voleurs. Ça prend le vol le monde. Ça, c'est une manière, ça, c'est de trouver comment gagner l'argent en plus, sur votre courant.
1: Ben, ouais. Surtout que c'est pas depuis hier, quoi. T'as le monde qui dit à nous,
0: Voilà. Il faut les gens, ils dénoncent ça, parce que vous êtes en train de faire ça, ils se présent là. De gagner l'argent en plus. Et parce que si tu gagnes pas assez, tu es déjà assez cher comme ça, l'électricité. Si tu gagnes pas assez, si ça vole le monde sur les pénalités, tu vois.
1: Mais madame, quand par exemple, Bana, il prend l'argent en plus là, normalement, oui. Si on signale, par exemple, sur la prochaine facture, on paye moins, voire on paye pas du tout parce que Bana la prend en plus, non?
0: Ah non, je sais pas comme ça, tu prends la pénalité, c'est tout. Tu regardes pas si c'est en plus ou en moins, tu prends les pénalités, tu déjà voulu en retard. Faut payer les pénalités.
1: Oui, après ça, tu prends des jargons, voilà. Ou qu'on prend une merde, et puis on sort à vous. Aïe, aïe, aïe.
0: Oui. Ben, elle est vraie, madame. C'est comme ça, même.
1: Eh ben, nous, on entend, madame. Ben, merci beaucoup.
0: Les gens, ils rouvrent les yeux là-dessus, parce que là, c'est une manière de voler le monde, ça.
1: Ben, nous, on va voir si d'autres aussi, il a été piégé comme ça.
0: Voilà. Ben, merci beaucoup.
1: À bientôt.
0: Bonne journée à vous.
1: Bonne journée à vous, madame. Au revoir. 02 62 99 12 00. Est-ce que vous recevez toujours vos factures d'eau, d'EDF et tout ça, vous? 02 62 99 12 00. Freedom, allô?
2: Oui, bonjour, madame.
1: Bonjour.
2: Moi, j'appelle pour passer un message à SIDEA.
1: SIDEA?
2: Oui, c'est résidence astrolabe, ça me noie.
1: Oui, quand ça arrive encore là-bas.
2: Ben, depuis sorti le point d'île au chaud, ni télé.
1: Madame, mais c'est résidence senior, ça?
2: Oui. Ben, quoi, pas je fais nécessaire, mais c'est quand même dans nos points.
1: Depuis quand on l'a dit, moi? Depuis jeudi?
2: Depuis samedi.
1: Samedi. Madame, mais comment on baille là?
2: Ben, comment il baille? Ben, elle réfléchit bien, il n'y a pas baille à moi, madame, la pointe de l'eau chaude.
1: Et quoi ça le bailleur dit là-dessus là?
2: Ah ben quand on appelle, il dit oui c'est nécessaire, ben on attend toujours, ben on n'a qu'à bouger à Zantin parce que nous payons assez cher les choses. Hein.
1: Oui mais depuis samedi ou là, appelle à Zantin, que ça Zantin dit?
2: Ben il dit c'est nécessaire, ben on attend toujours, là il dit déjà ils n'ont pas travaillé sur le pont.
1: Ouais.
2: Donc, on l'appelle mercredi, mais depuis hier, deux fois nécessaire. Le matin, on appelle deux fois nécessaire, mais on attend toujours.
1: Mais madame, il y a un service d'astreinte, normalement, quand on appelle, normalement, quelqu'un doit répondre.

0: nous nous paye les charges, c'est cher. Hein.
1: Eh ben, n'allez pas stresser, pour ça.
0: Ah, pour payer, c'est bon. Mais quand on a besoin de réclamation, on va attendre longtemps. Vous n'aurez qu'à bouger ça parce qu'il faut, je vais dire, demain, on a le choc. Et la télé aussi.
1: Quoi, quand elle arrive au télé?
0: Mais télé aussi marche pas.
1: Bah. C'est quoi ça, la TNT?
0: C'est la TNT.
1: L'antenne a bougé avec le vent?
0: Ah ben oui. Avec le vent, on va enclaffer une semaine. Là, c'est sûr que l'antenne a bougé.
1: Depuis quand vous avez plus de télé, madame?
0: Mais depuis samedi dernier, non, pas télé, non, pas le show.
1: Ôté, madame, depuis samedi dernier, ça c'était
0: oui,
1: un jour difficile.
0: Là, hier, m'a appelé, elle m'a fait vite le CCR. Elle est toujours sans rien, ce matin, m'a appelé, elle m'a fait le CCR. Je suis con. Comme je suis présente tous les jours, je suis présente. Nous payons ce cher, ce cher, nous, quoi, pas parce que nos personnes âgées nous, nous payent pas cher. Alors, mais les autres, on n'a qu'à bouger, les autres, c'est nécessaire, il faut que tu aies demain, maintenant, t'es les menaces aux jeunes. Ah, trop, c'est trop, madame.
1: Madame, quel âge de n'a...
0: Maintenant, 78 ans, madame.
1: À 78 ans, vous êtes obligée de faire bouillir de l'eau comme vous pouvez, sinon l'infirmière, elle ne peut pas passer, et encore, c'est une organisation.
0: La dame quand elle travaille l'après-midi pour qu'elle chauffe un petit peu de l'eau pour moi, parce que moi les dangereux, mais il ne peut pas. Mais il ne peut pas chauffer une casserole de l'eau, mais marcher qu'un ambulateur.
1: Madame, c'est toute la résidence qu'elle est comme ça, hein? C'est pas que
0: toute
1: vous.
0: Toute la résidence est comme ça, madame. Alors je m'accabouille, j'azote, nous nous fatigués, nous, personne d'âgé, soi-disant, il fait des appartements, personne d'âgé, mais après, il assure pas, et les charges, crois-moi, les charges nous payent cher. Alors c'est tout, madame, c'est ce que je voulais passer.
1: Mais surtout, vous y trouvez des bons, des jolis noms, là, pour votre résidence, résidence Village d'Or.
0: Justement.
1: Il donne envie, la façade est jolie, la façade est en bois, les machins. Il donne envie de venir dormir, allez, waouh.
0: Bien, waouh.
1: Pas possible. Bon, ben madame, bon courage, et puis nous espérons que bon allez à l'écoute.
0: Pas justement, mais il m'a pas su la radio, peut-être aller plus vite.
1: Ben, m'y espère, nous croise les doigts.
0: Ou marche qu'un ambulateur, ça passe sur un casserole de l'eau pour bouillir là-haut.
1: Ben, justement.
0: Ben, mon aideur, quand il travaille, il faut chauffer un petit peu le paiement. Mais l'infirmière, elle ne peut pas du tout chauffer, pas le chaud. Comment il fait?
1: Et quand on sera fini de tomber, elle va dire, ben pourquoi elle n'a pas appelé?
0: Hein?
1: Quand on sera fini de tomber, ben elle va dire, ben pourquoi elle n'a pas signalé?
0: Ben, pourquoi pas appeler, ben.
1: Bon, ben nous signale de notre côté, résidence de la SIDE, résidence Astrolab à Saint-Benoît. Donc, c'est une résidence pour les personnes seniors. Village
0: voilà,
1: d'or.
0: Voilà.
1: Pas de télé, pas d'eau chaude depuis samedi. L'infirmière, c'est très compliqué pour elle, pour les soins. Et vous, là, vous marchez avec un déambulateur.
0: Ouais.
1: Et pour chauffer l'eau et puis pour vous déplacer avec la petite casserole d'eau chaude, bah, c'est un peu compliqué, quoi. Un peu beaucoup, même.
0: Moi, je ne sais pas, parce que c'est vous, là, moi, madame.
1: Si.
0: Mais ça, dans les dents, il vient là pour me déchauffer un petit peu. Mais pas évident, on paye le loyer, on paye les charges chères, le loyer n'est pas bon marché non plus, et où attendre toujours?
1: Madame, qu'on appelle Azad, meuh! Ah, où c'est une vache, allez où? Pas possible?
0: Ben justement.
1: Ah, bonne fouton, là. Bon, madame, nous signale ça, allez, bon?
0: Merci beaucoup, bonne
1: à bientôt, madame, au revoir, et surtout, bon courage. 02 62 99 12 00, est-ce qu'il y a une façon ou d'une autre? Une solution là pour madame pour faire accélérer un petit peu les démarches, pour faire bouger Azote un petit peu Azote derrière là, la CD résidence pour personnes âgées, résidence senior, et personne n'y bouge pas, madame n'a point d'eau chaude, elle y marche avec son petit déambulateur, elle y peut pas marcher, elle y peut pas aller chauffer de l'eau pour marcher, tomber dans sa case quand même. 02 62 99 12 00, Freedom, allô.
2: Allô, bonjour Julie.
1: Bonjour.
2: Ça va?

0: Il y a toujours un affaire pour je dire.
1: Ben, si je n'ai pas rien pour les tasses, viens nettoyer ma case un peu. Voilà. Pas un problème, ça.
0: C'est bien, je dis. C'est tout dit, c'est vrai. Hein, parce que, mon Dieu, franchement, moi, on m'a dit à Fabrice que je ne veux pas que les gens y rabaissent Fabrice. Parce que moi, si je m'y connais, mon Dieu, franchement, si moi, si je m'y connais à personne à dire ça, ben, moi, je cherche au bout de son mien. Parce que moi, je connais.
1: Je ne peux pas s'en prendre à Fabrice.
0: Ah oui, parce que, en plus, nous, dimanche, on va. Premier, c'est un petit message. Je suis dans. Dimanche soir à Vibel avec.
1: Ah, il a fait une passe son message, monsieur.
0: Oui, voilà. ben, après, il a un petit coup de gueule, comme on avait dit. Oh,
1: bien sûr, il n'a pas un problème, monsieur.
0: Il ne fait pas n'importe quoi avec Fabrice. Il ne voudrait pas, parce que quand on touche Fabrice, ça veut dire qu'on la touche à moi ici en même temps.
1: Ah, d'accord, d'accord. Bon, ben, il prend note alors. Il ne faut pas toucher Fabrice, sinon il touche à vous aussi.
0: Voilà.
1: Ben, elle est bon.
0: Merci bien, Julie.
1: À bientôt, monsieur. Au revoir. Et puis oui, c'est vrai qu'on applaudit Fabrice Andranien parce que vu le travail qu'il fait pour la troisième jeunesse, mais il y a beaucoup, beaucoup d'associations comme ça, là. Ouh là, vous en avez du courage, hein? Oh là là là là là là. 02 62 99 12 00. D'ailleurs, la troisième jeunesse, est-ce que vous êtes en vacances, là? Ou sinon, on est là encore l'ambiance à droite, à gauche. Nade 3, il fait de très, très belles rencontres également. Nade 3, il fait Miss. Nade 3, il fait Mister. On a de trois effets ambassadeur, ambassadrice. Ah, ah, ah, ah, ah, ah, ils montent sur la scène comme ça. Non, viens, raconte à nous un petit peu. 02 62 99 12 00, allô?
2: Oui, allô, bonjour.
1: Bonjour, madame.
2: Oui, bonjour. C'est dans le sud.
1: Oui.
2: Je voulais parler un petit peu à la radio, là.
1: Bien sûr.
2: Merci. Et bon courage à vous et gros bisous.
1: Ben, merci, mais on est en direct, là, madame?
2: Moi, on est en direct, madame?
1: Oui.
2: Ah, ben, merci, merci, merci. Alors, on tombe un peu pour téléphoner, moi, t'es une grande auditrice de Freedom.
1: Ah.
2: Mais on entend les, tous ces gens-là qui disent l'eau chaude, ils mangent pas, la maison est en ruine, tous ces logements sociaux. Eh bien, la SODJ, tout le monde, ils laissent tomber comme ça. Et là, ils s'en redonnent de l'argent pour reconstruire, mettre ça dans la sécurité avant, après, refaire d'autres.
1: Oui.
2: Et là, ils donnent de l'argent encore pour refaire les maires à signer toutes, peut-être on gagne une subvention, peut-être on fait de cités.
1: Mais madame, pourquoi? Parce que nous voit, hein, nous les pas couillons, nous voit à un moment donné, nous pas aveugles. Nous voit, n'en a plein les vides. Comment ça se fait que ces cases-là, elles pas d'abord attribuées?
2: Voilà.
1: Avant de faire d'autres.
2: Ben, c'est ça, moi, oui, dire. Et puis, tout ça qui est endommagé, tout ça qui est insalubre, là. Les gens, ils restent dedans. N'a point de l'eau, n'a de fuite d'eau, l'eau chaude, n'a point. Ben, pourquoi il s'est pas entretenu tout ça,
1: hein? Ouais.
2: Mais ça dit, on a quelqu'un qui a 2 ans. Lui, il est en train de téléphoner, là, sur les 10. Parce que son chauffe-eau, il perd de l'eau. À chaque fois, lui, il a besoin, lui, ça roule son robinet de vanne. À chaque fois, lui, il est fini, il lui referme. Lui, ça va, lui revient. Le monsieur, il est diabétique, il est dialysé. Il a 2 ans, nous l'avons pris derrière lui, des heures, la soirée 10, jamais il vient. La fille a envoyé 2 messieurs pour tirer de photos. Et jamais il vient arranger.
1: Mais pourquoi?
2: Oui, ben, il ne connaît pas. Il ne connaît pas. Et le monsieur, il va péter un pont, malheureusement.
1: Ben oui.
2: Mais bien sûr, il va péter un pont. Alors, chaque fois, il téléphone, il dit, on va faire partir. On va faire suivre le dossier. On va faire suivre le dossier. Après, un jour, façon de téléphoner, il envoie quelqu'un pour tirer la photo, pour voir comment il est, pour venir faire le travail. Bon, après, il a resté longtemps même. Moi, nous l'avons téléphoné. L'avons envoyé un autre bout pour tirer la photo. Jusqu'à l'heure. La dernière fois qu'on a téléphoné, il a dit comme ça, ben, n'a point les outils, parce que la maison est haute, et il faut nana les outils pour monter en l'air, parce qu'il est dangereux.
1: Oui.
2: Alors, la solidité n'a point ça, zot.
1: Ah, d'accord.
2: Chaque fois, pour téléphoner.
1: Mais c'est quoi, madame, le problème?
2: Ah, il connaît plus. Et là, les maires de la commune, ils redonnent encore l'argent pour acheter, là, ils achètent grand terrain pour refaire d'autres, là. Mais ça, là, les autres, c'est pas rien, le chauffe-eau qui perd l'eau, là.
1: Oui.
2: On a 20 ans, les mis. Et il est celui-là, il est sur le bord de mer. Ben, c'est sûr que la rouillée, il est comme un panier qui coule.
1: Mais n'a pas d'entretien, ça, madame?
2: N'a pas rien. Non, n'a pas rien. N'a pas rien. Il est malheureux, hein.
1: Et madame, est-ce que, comme un aide à nous, si fait remonte l'information, est-ce que les vraiment remontent?
2: Mais trouve, il fait pas de merde. Mais trouve, il fait pas de merde. Parce que s'il fait monter l'information, ben, la personne que je te donne l'information, là, dans la tâche, la tâche ouvrée dans la tête.

0: Je vous ai fait une quête photo.
1: Mais madame, elle n'a pas besoin de photographe, non.
0: Bah, c'est ça, non, pas avec deux photos. Le monsieur, il voulait peut-être en faire. Mais après, bon, connais, il a dit, vous finissez faire une fois de photo. Là, il refait une deuxième fois. Mais j'espère qu'il va marcher. Un merde. Il ne comprend pas, il ne connaît pas quoi il faut faire. Je ne connais pas. Mais le monsieur va peut-être un plomb, hein. Ça, oui, sûr.
1: Écoutez,
0: oui,
1: ben, il paye mon loyer.
0: Écoutez, oui, il paye le loyer, paye les chats, on a 20 ans les dents.
1: Tous les ans, mon loyer, il augmente.
0: Oui, oui. Là, tu devrais passer, regarder, et changer le chauffe-eau s'il faut changer. Il est comme un panier. Quand les sarres ouvrent son robinet de vanne, on peut se robinet de vanne, laisser le chemin. Il rouvre son portail, il faut aller rouvrir le robinet de vanne. Là, lui, ça fait ses vaisselles, il ne fait que se manger. Quand lui, il est fini, lui, ça va de haut pour fermer.
1: Mais bonhomme, là, ton robé, comment il fait?
0: En 2026, les bons arbres, ils trouvent les bons. Maman, arrête de déconner, oui. Je comprends plus, moi. Après, il roi, d'accord, les gens, ils viennent mauvais. Là, tu mérites. Il dit, va suivre. Alors, tout le temps, il suit. Il téléphone, il dit, va suivre. Ben, viens pas encore 2 mois, 3 mois. Il n'apprend rien. Là, viens au téléphone. Ben, va faire suivre. Va faire suivre. Tout le temps, il fait suivre, même.
1: Ah, ben oui, mais jusqu'à où ça? Jusqu'à quand?
0: Je ne connais pas, moi. Je ne connais pas quoi il faut faire, moi. Et les communications, les prix en considération, puisque de envoyer les gens faire photos.
1: Oui.
0: Les derniers, ces photos-là. La fille ouvert le robinet et l'eau coulait comme un panier au chauffe-eau. Dérouillé ben, depuis le temps. Ah non, mais je comprends plus. Oui, il n'y en a plus, oui, elle est bon.
1: C'est quelle résidence, ça, madame? Vous avez le nom de cette résidence-là?
0: La résidence. Attends, mais il donne tout de suite. Alors, le monsieur, lui, il ne veut pas téléphoner, lui, parce qu'il a dit, lui, le gars n'a pas causé et oui. Lui, il est énervé.
1: Mm-hmm.
0: Il donne le numéro.
1: Oui. Peut-être pas l'adresse, mais le nom de la résidence.
0: Le nom de la résidence. Là, malheureusement. Le nom de la résidence, c'est Zingade. Attends, hein, Saint-Pierre. Zingade, René Smith à Saint-Joseph.
1: Résidence comment?
0: Zingade.
1: Zingade.
0: Oui, mais c'est la filée, hein.
1: Oui. Sud. Saint-Pierre.
0: Oui, le
1: il y a Saint-Pierre.
0: Le truc chez Saint-Pierre et okay. Il y a Saint-Joseph. Oui, j'ai un garde à Saint-Joseph.
1: Ah là là là là là. En tout cas, merci de l'avoir signalé parce que peut-être que Bonava bougeait là en entendant.
0: Parce que ça n'a pas de sentiment.
1: Mais ça n'a pas de pépé, ça n'a pas de mémé.
0: Ça n'a pas de morale, ça n'a pas de rien. Ça fait de l'essence dans le bureau. Arrête de déconner, t'es non. Franchement, les plus bons du tout, là. Et là, pas rien que nous, ni téléphone comme ça, parce qu'il vient pas, il vient pas, il vient pas. Mais la quantité de monde, ni téléphone là-haut, c'est Freedom.
1: Ouais.
0: T'as pas de l'eau chaude, t'as pas un ci, t'as pas un ça.
1: Ouais.
0: Ah, il reparle. Ben, pourquoi ils ont fait tout ça? Et là, après, ils donnent encore de l'argent pour refaire, hein.
1: Ouais.
0: Comment c'est on va ça? Pousser comme champignon? Après, dans 2-3 années, il va dire, t'as pas de l'eau chaude. Voilà. Les maires devraient être responsables aussi. C'est sa population qui habite dans tout ça.
1: Ah là là là là là.
0: Allez prendre soin, il devrait avoir un budget pour ça tous les ans. Allez voir quoi que les bons, quoi que les pas bons.
1: Non, mais là, au fur et à mesure, on dirait les maires commencent à prendre ça au sérieux, là. Peut-être que on aura des. Va faire payer des je sais pas moi, une amende au bailleur social.
0: Mais il connaît pas.
1: Ben, nous va voir, madame. Merci beaucoup, en tout cas, de l'avoir signalé.
0: C'est manqué, mais j'espère que ça va faire un miracle, toi.
1: Voilà, nous croise les doigts. Freedom les magiques.
0: Voilà, Freedom les magiques.
1: À bientôt, madame.
0: À bientôt, madame. Et bon courage à vous. Et puis, me dit tout le monde que les prix dans cette situation, ben, prends patience, attends.
1: Ben, c'est ça.
0: Fais comme Charles, attends.
1: C'est ça.
0: Voilà. Allez, bonne journée.
1: À bientôt. Très belle journée à vous, madame. Au revoir. 02 62 99 12 00. Beaucoup ont des problèmes, là, avec leur bailleur social, hein. Vous pouvez nous en parler au 02 62 99 12 00. Mais juste après ça. Pronostic épique, c'est tout de suite et ce sera avec monsieur Thierry Léger, bien évidemment.
2: Bien sûr, Europe 1, il est 7h27, bienvenue si vous nous rejoignez.
3: Les pronostics du Quintet, bonjour Thierry Léger.
2: Bonjour Alexandre, c'est sur l'hippodrome de Compiègne que va se courir ce quintet à handicap disputé sur 1400 mètres réservé exclusivement aux juments et parmi les 16 partantes, The Shadow le numéro 5 est à l'évidence une solide favorite, sérieuse, confirmée à ce niveau et n'ayant jamais déçu sur le parcours qu'elle empruntera cet après-midi, elle ne devrait avoir aucune difficulté à lutter une nouvelle fois pour la victoire. On lui opposera Miss Oxford le numéro 1, lauréate de cette même épreuve l'an dernier et toujours aussi performante cette année, j'en veux pour preuve. Sa dernière tentative le 5 avril en Allemagne, où elle s'est adjugée une probante troisième place face à une opposition plus relevée que celle de ce quintet, avec Omicron, le numéro 2, en regain de forme, désormais idéalement placé au poids et qui va évoluer cet après-midi sur une piste à peine souple, le paramètre indispensable afin qu'elle puisse fournir sa meilleure valeur. Enfin, les numéros 16, Tantomil, 3 Zawan, 8 Itouchmi, 6 My Queen et 9 Zazimoka compléteront ma sélection. Mon pronostic, 5, 1, 2, 16, 3, 8, 6 et 9.
1: Et voilà les pronostics hippiques, 5, As, 2, 16, 3, 8, 6 et 9. Je vous donne quand même le montant du frais de million, oui ça peut toujours servir hein, au cas où, 203 €. Et puis il y aura également 4 400 € à gagner. Et oui, ça c'est avec le quotidien, donc à l'échelle de notre quotidien Marmaille. Hein. 02 62 99 12 00, tout de suite avec vous, on vous rejoint. Freedom, allô. 1-2 1-2 Test.
3: Allô, oui, bonjour.
1: Oui, bonjour. Ben, au revoir aussi par la même occasion. 02 62 99 12 00. Freedom, allô. Allô. Wopé. Nadimoun.
3: Oui, oui, bonjour.
1: Bonjour.
3: Je vous appelle au sujet de l'immeuble senior de Saint-Benoît.
1: Oui.
3: On a toujours le problème. J'ai mon papa qui a 82 ans. Le matin, c'est pas facile de se doucher avec l'eau froide. Il a pas de télé, comme c'est l'antenne collective. Donc, il a pas de télé depuis samedi dernier.
1: C'est matin.
3: Non, il a pas de télé. C'est pas possible, c'est pas possible. À 82 ans, je suis tellement ennuyée avec lui, parce que le matin, c'est difficile avec l'infirmière pour l'eau.
1: Mais là, comment il fait, là, madame?
3: Là, il fait comme il gagne, il met de l'eau, comme il dit, on entend mettre dans le casserole.
1: Mais oui, mais là, par exemple, où te papa Nina, l'infirmière qui passe, il peut au moins faire oui. La toilette chauffée. Mais si oui. On est là, point d'infirmière qui passe, ou marche avec ou déambulateur, comment on fait?
3: Madame, je suis pareil. Elle a besoin de déambulateur aussi, voilà. Mais elle n'est pas possible. 82 ans, madame, 82 ans.
1: Mais n'a pas respect. Mais vous, là, c'est vous qui vous occupez de ça, donc vous avez appelé,
3: oui,
1: vous,
3: oui,
1: le...
3: c'est mon papa, oui, c'est mon papa.
1: Ou l'appelle...
3: Oui, ma finale est là, c'est-à-dire. Ma partie sur place, madame, ce matin, sur place. Jusqu'à l'heure, rien la bougie. Rien.
1: Et que ça, ben, Ediaou?
3: Ben, Ediaou va envoyer quelqu'un le plus vite possible, parce que je me disais avec d'autres, que ça, c'est des seniors. Donc, ce week-end, ben, on sera encore isolé, sans télé.
1: Oui, mais madame, vous êtes ose dire comme ça, vous devez envoyer quelqu'un le plus vite possible. Ça, c'est votre plus vite, madame. Ça?
3: Oui, plus vite possible, oui.
1: Là, vous allez à fond, là?
3: Ben, rien, jusqu'à l'heure, madame. Là, monsieur, à place, la pointe, toujours rien. Rien de rien. Même pas l'eau chaude, même pas télé.
1: Et papa, pendant toute la journée, comment il fait, madame? Même la nuit?
3: Avec raison, on a le petit radio fouille d'homme, mon Dieu Seigneur. Heureusement, on a le petit radio Freedom, sinon on ne voit pas lui. Isolé. Complètement. Madame, il est auxiliaire de vie, mais il ne travaille pas qu'avec mon papa là-bas-dedans, mais avec mes yeux là-bas-dedans. Mais quand il sort chez lui, il sort chez l'autre, quand on voit, alors, chez papa n'a télé? Non. Chez Intel n'a télé? Non. Nana de l'eau chaude? Non. Mais voilà, on entend d'autres rien compléter ça.
1: C'est bien, n'est pas possible. Mais comme on dit, heureusement, on a un petit radio pour tenir notre compagnie.
3: Après, on a un kiosque. On était assis dessous, devant. Mais quand les lueurs, quand j'étais infirmière, ils sont passés. Donc, je suis rentré chez eux. Donc, après, quand je suis rentré chez eux, on est isolé. Point de télé.
1: Mais madame, surtout aujourd'hui, il fait frais. Là, s'il m'a pas envie de sortir sous le kiosque, moi.
3: Ben voilà. On reste de casse, on regarde un petit peu télé. Mais quelle télé? La point de télé depuis samedi dernier. Ce samedi-là, bientôt 8 jours. La CDI, il bouge pas. Et puis, c'est pas ça coûte. Gala, le meilleur, ça veut noir aussi, moi. parce que par rapport, il occupe beaucoup les seniors, là, les immeubles, là, il ne voit pas les bouger. Mais il doit entendre que des gens, il dit que nous, les seniors, la pointe de l'eau chaude, la pointe ceci.
1: Mais on n'a pas t'y voir, dit madame?
3: Non. Mais les adjoints trouvent, ils disent, ma passe ça le même, on n'oubliera pas, mais apparemment, pas encore dans ses oreilles.
1: Madame, mais dis pas le gardien, essaye d'avoir un rendez-vous directement avec Dieu, oui, là où on passe par les saints.
3: Mais que pitié, madame, pitié. Mais j'ai l'eau froide, hein.
1: Ah oui?
3: Il y a un affaire que je travaille avec. Il faut que tu attends à nous, auxiliaires de vie, arrivent chez eux pour mettre de l'eau pour l'infirmière. Parce que ça pour le droit touche de feu. Voilà.
1: Ah.
3: Ah, ça pour le droit touche de feu.
1: Ah ben oui. Voilà. Oui.
3: Mm-hmm. Non, mais dur. Mais la CDL n'a pas bougé jusqu'aujourd'hui. Bientôt, demain vendredi. Demain, c'est comme je ne travaille pas l'après-midi. Hein. Je travaille que le matin. De 7h30, 12h, fini. L'après-midi, tu ne reçois pas.
1: Ah oui, Tagbaro, c'est tout vendredi, oui, ma fille, ben oui.
3: Non, le cahier de bureau, l'après-midi, ne travaille plus.
1: Mais tout bureau, comme elle allait comme ça, hein, depuis le Covid, oui. Là, c'est tout, tu ne comprends plus quoi.
3: Ah ben voilà. Et après, ça allait, comment il est plein?
1: Ah ben, c'est-tu bien avec le chat, cette madame, que ce croit ou là?
3: Ah ben, madame, ben, il fait pitié, hein. Ma voix, hein. Mais m'attend encore jusqu'à demain, ma voix, s'il n'a pas là, je m'en rappelle encore. Mais il va dire avec, entre temps, que me va appeler le Radio Freedom. Ah, mais non, elle n'est pas possible, hein.
1: Madame, oui, ben, en tout cas, là, merci, parce que là, il faut vraiment dénoncer un maximum d'appels, là, parce que n'est pas possible.
3: Oui, ah, oui, mais mon Dieu, n'est pas possible. Ben, là, ma vie, des solutions, je trouve, je sais pas, le meilleur personne, mais le meilleur même, là. Il y en a des personnes, il n'y a que Radio. Il doit dire, monsieur le maire. Vous avez entendu que l'immeuble, non, bouge!
1: Non, madame, là, c'est, faut absolument que ça demande un rendez-vous avec le maire. Ah, on peut pas attendre que le message y remonte par magie.
3: Oui. Ah, même, on en avait un temps, on rentre pas sous de l'eau fouet, et 82 ans, sans bon soin de l'eau fouet.
1: Mais madame, où tombe malade aujourd'hui? Bon, en plus, bonne personne fragile, là.
3: Ben, papa, ben, elle écrape la mort, elle n'a pas encore arrivé, elle est chérie, rejoigne. Allez, cherche à mort. Voilà.
1: Allez, après, elle fait la pub, là, madame. Les personnes âgées nous occupent de bonheur. Ah là là là là là là.
3: Oui. Ah, dis. Ah oui, ça, c'est un grand mot, ça. Ah oui.
1: Il fait bon de vieillir. Ah.
3: Ah, ben, voilà. Ah voilà.
1: Allez, waouh, la donne à ouais logement. Ben, reste de logement, fais mou de bouche.
3: Voilà. Ben, me bon. Remercie, mais ma terre est au courant. Si oui. Je ne mets toujours pas, ma terre, faut donner au courant.
1: Voilà, merci madame.
3: Merci, allez, au revoir.
1: À bientôt, au revoir. Ben oui, il faut dénoncer. Ah, il donne joli nom, bonne résidence. Là, oui. Mais après, là, il occupe plus bonne personne âgée, là. 02 62 99 12 00. Freedom, allô. Allô.
4: Allô, bonjour.
1: Bonjour. Allô.
4: Salut ma poule.
1: Ah, quand il dit ma poule, Miwa, c'est qui?
4: Bon, écoute-moi, je t'appelle justement pour faire un petit retour, là, puisque j'écoutais la dame, là, je suis malheureuse pour elle.
1: Oui.
4: Au bout de 20 minutes, 3 camions sont arrivés et nous avons eu l'eau chaude hier soir.
1: Après votre appel?
4: Ben, bien sûr. Alors, inutile de te dire, Julie, que dans la résidence, ils ont dit, Madame Intel, je dis pas mon nom, hein.
5: Mm-hmm.
4: Oui, Julie, ma petite, qui me dit, on t'entend dans la radio, mamie.
1: C'est bizarre.
4: Ouais, c'est bizarre. Oui, alors, donc, voilà, c'était juste pour faire un petit retour, hein, comme vous tous vous dites, quand il y a du positif, il faut toujours faire un retour. Et ben, voilà, je remercie particulièrement Freedom. Je n'ai pas à remercier cette société immobilière.
1: Ouais, c'est...
4: Non.
1: Parce que hier, vous nous avez appelé pour un gros coup de gueule, c'est la bailleuse sociale aussi, ça.
4: Ben, Zodiac.
1: La Zodiac et résidence senior aussi.
4: Résidence senior Caloupilé.
1: Caloupilé.
4: Il
1: n'y
4: a pas de Caloupilé, hein.
1: Et là, 20 minutes plus tard, c'est bon.
4: 20 minutes plus tard, moi j'y étais plus, hein, parce que je suis descendue sur Saint-Denis pour aller prendre mes petits-enfants. Et donc, en arrivant, ils ont dit « Ah, madame Intel !» Eh ben merci. T'es, mais tu te rends compte, Julie, hein, des personnes de 98 ans qui se lavent à l'eau froide?
1: Ouais. Mais c'est pas possible. Même des gens de 20 ans, ils peuvent pas se laver avec de l'eau froide.
4: Et mais hier aussi, je t'ai entendu quand la dame de Saint-Benoît a appelé une espèce de résidence avec un joli nom. Mais il y a que le nom qui est joli.
1: Oui, Village d'Or.
4: Village d'Or. Hein? Village d'Or.
1: Et...
4: Ben justement.
1: Arrêtez un peu.
4: Voilà. C'était juste pour te dire ça. Que,
1: eh ben, en tout cas, ça fait plaisir. 20 minutes plus tard, peut-être que Astrolab, là-bas, on va bouger.
4: Ah, ça s'appelle Astrolab, je sais pas où c'est.
1: Oui, c'est à Saint-Benoît. Saint-Benoît. C'est le village d'or, justement.
4: Ouais. Et tu sais que l'eau est gelée en ce moment ici, hein.
1: Ben, bien sûr. Cendré,
4: hein. C'est gelé, hein. Je te dis franchement, c'est pas possible, quoi.
1: Et vous avez encore des coupures d'eau à Saint-Benoît ou pas?
4: Mais d'après toi, tous les soirs à 20h. Là, hier soir, on n'a pas coupé parce qu'apparemment, ben, comme il y a eu beaucoup de pluie, donc ils n'ont pas coupé. Je sais pas.
1: Vous êtes mal placé, vous, hein?
4: Ah ben, de toute façon, je vais pas y rester longtemps, hein, tu sais, j'ai pas y rester longtemps. Moi, de toute façon, comme je t'ai dit, hein, tu connais, tu sais comment je vis. Je fais la moitié du temps à Paris et puis bon, bah, ici, je viens voir mes petits-enfants, quoi.
1: Six mois, donc ça passe.
4: Ouais. Non, pas six mois, 4 mois seulement ici, le reste, ça va.
1: Et ben, en tout cas, merci pour les nouvelles.
4: Je te fais de gros bisous et des bisous à tes piou-piou, hein.
1: Merci, à très bientôt.
4: Gros bisous, ma poule. Allez,
1: au revoir. Mais c'est dingue quand même, hein, ces personnes âgées. On les met dans un appartement, voilà, maintenant on est content, on est là à toi sur tête, ben maintenant fais-moi de bouche. Mais elle est grave quand même! 02 62 99 12 00. Comment on peut vivre aujourd'hui sans eau chaude? Vous avez vu comment il fait frais là, maman? Frais dans ma l'eau.
6: Oui.
1: Allô?
6: Bonjour.
1: Bonjour.
6: C'est Eric Larivé de Galissa.
1: Oui, Eric.
6: Oui, bonjour. Et mi voit que y a trop agression. Étrangers chez la Réunion.
1: Étrangers en plus, ouais.
6: Hein?
1: Oui, Mikutao?
6: Étrangers, ben, maori, je crois,
1: ben. Ben, c'est pas des étrangers, c'est des Français, hein.
6: Mais, un peu, il vient Magdat là-bas, il est pas français, ça, il vient des barques Magdat là-bas.
1: Mais monsieur, comme je vous dis, ils sont français.
6: Non, on est un peu pas français également, ça, non. Ben, comment ils disent?
1: Les Allemands?
6: La mer du Chérignon.
1: Quoi?
6: Les Français, d'accord, ben, comment ils foutent la Réunion? D'un affaire, agression et agression au monde.
1: D'accord. Vous vous êtes fait agresser par un Maoré, c'est ça?
6: Oui, Michael, pas sur Maoré. Moi, il coupe à moi. Sur moi.
1: Qui ça l'a dit, ça, tu as où?
6: 14-15 ans.
1: Oui.
6: Michael, pas son âge, mais jeune.
1: D'accord.
6: M'a pas compris. Il y a même pas fait un compte avec ça. Tu fais demi-tour, il provoque, madame.
1: Vous habitez madame, où, monsieur? Dans quelle ville?
6: La rivière des Galets.
1: La rivière des Galets, d'accord.
6: Oui, côté Ticaré, la belle Fiji, côté la boutique Toto, là, je crois.
1: Oui, oui.
6: Je ne connais pas, moi. Hein. Mais, ben, là, finalement, grâce à mon terrain, il tourne là-bas, mais après, je ne comprends pas rien, mes droits. Je ne comprends pas rien, je ne m'a pas fait un compte par appel. Mais, doucement, il ne fait pas un compte avec mon voyou. C'est tout. Mais la grâce, il vient sur provocation, après il ne connaît pas moi.
1: Mais monsieur, qu'est-ce qui s'est passé? Vous étiez en train de marcher et ils vous ont sauté dessus?
6: Ben non, mais il a dit moi, il tient moi. C'est tout, là, en vélo, tu m'as mis 14-15 ans. Mais c'est avec la copine, elle a provoqué moi, elle a parodé, elle a provoqué moi.
1: Mais après, oui, mais ça te veut. T'es veux vol à où de base ou bien juste tape à où pour dire que tu tapes à où?
6: Pour taper même parce qu'il a dit tiens à moi. Il tue.
1: D'accord.
6: Il tue, il veut dire ok. Il dit mais à moi. M'a pas fait autre rien, mais que pas autre. Mais que pas autre, moi, madame. Moi, mademoiselle, madame.
1: Oui.
6: Mais que pas autre, moi, mais tiens à moi pourquoi? Dans le vide. Tiens à moi dans le vide. Miguel a mort pour rien. Ben, la mort pour rien, ils sont pas fait ça.
1: Ah ben, oui, mais... Ben, oui, effectivement.
6: Après, bon, j'existe pas, je connais pas, mort pour rien, pas bon ça. Pas bon.
1: Ben, surtout si vous l'auriez demandé, oui.
6: Ben oui.
1: Mais du coup, maintenant, elle a tapé à où, monsieur?
6: Elle a pas tapé à virer toi-même, mais maintenant, pas ma maille agressif, moi. Je m'étais agressif, c'est tape. Elle a fait des tours, madame, hein? Mademoiselle, bien l'affaire. Ben, elle a fait des tours. provocation. Provoque. Mais il provoque pas rien, personne. Hein. Je ne provoque pas rien.
1: D'accord. Et ben, en tout cas, monsieur, ben, je vous souhaite vraiment un bon rétablissement parce que là, un épisode comme ça, ça doit être traumatisant. Bon rétablissement à vous, monsieur. Je suis désolée, je dois vous laisser parce qu'on doit aller sur la route. Nous avons tout de suite Isabelle avec nous. Isabelle, bonjour.
7: Allô?
1: Oui, bonjour Isabelle.
7: Bonjour, je vous appelle parce que je suis sur la route direction Saint-Denis et sur la route après la sortie Saint-Leu, il y a un genre de conteneur rouge sur la route. Et en plein milieu de la route, on ne voit pas, hein, il faut ralentir. C'est vraiment un vrai danger.
1: Direction Saint-Denis, vous m'avez dit, et, oui. Et il y a un gros danger en plein milieu de la route.
7: Oui,
1: d'accord.
7: Avant le pont La Petite Ravine.
1: D'accord, ok. Et là, comment va la circulation là? Du coup, il faut absolument ralentir là, non?
7: Ben oui, arriver là, il faut ralentir. Parce que dès qu'on ferme un petit peu le virage là, ben il est juste en plein milieu de la route, quoi. Parce que nous-mêmes, on allait s'en prendre dedans.
1: Non, mais les gens ralentissent déjà ou bien les gens arrivent assez vite?
7: Non, ils ralentissent pas parce qu'on voit pas justement.
1: Ah d'accord, d'accord. Bon, ben on va appeler à la prudence dans le secteur. On est là sur la route des Tamarins après la sortie de Saint-Leu, hein, au niveau de avant le pont de la Petite Ravine. Il y a là un gros danger en plein milieu de la chaussée. C'est surprenant parce qu'on le voit vraiment à la dernière minute. Et puis, bon, ben si on est dans le secteur, vraiment, on ralentit.
7: D'accord.
1: Merci beaucoup en tout cas.
7: De rien. Au revoir.
1: À bientôt. Très belle journée à vous. Au revoir.
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1: Et Freedom, il est 10h passé de 54 minutes. On vous rappelle cette information sur la route des Tamarins. Sur la route des Tamarins, après la sortie de Saint-Leu, en plein milieu de la chaussée, il y a là, avant d'arriver au pont de la Petite Ravine, un gros danger sur la chaussée. Faites extrêmement attention et puis surtout, c'est surprenant. Donc, ralentissez dans le secteur 02 62 41 51 51, le service radio guidage. 10h passées de 54 minutes, on vous rappelle également ce gros, gros concert pour les 45 ans de la radio. De quelle radio? Radio Freedom? Oui, Radio Freedom fête ses 45 ans. Mais quelle autre radio il fait autant de temps, autant d'années? Normalement, 45 ans, on est un petit peu cariaté, le corps il fait mal. Ah non, non, de nous faire un gros concert. C'est pas génial ça? C'est pas génial. Alors vous savez quoi? Tous les artistes qui sont sur cette affiche, cette belle affiche que vous avez vue un petit peu partout sur l'île, hein, pour les 45 ans, c'est Gaël, Jérôme Payet, Secteur 410, et j'en passe. Aujourd'hui, on met un petit cœur sur Jean-Pierre Boyer sur Freedom 2 aujourd'hui. Bon, c'est vrai que c'était pendant cette heure, hein, mais en tout cas, voilà, si vous êtes passé sur Freedom 2, vous avez entendu de jolies pépites, de petites chansons qui vous rappellent de jolis souvenirs, vous pouvez nous appeler et pourquoi pas, on l'écoute ensemble. Pourquoi pas? Ben oui, écoute, là, les 45 ans, tout est permis sur Freedom 1, sur Freedom 2 également. 02 62 99 12 00. Et vous savez quoi? Allez, on va passer un petit coup pour voir ce qui se passe sur Freedom 2.

0: semaines de ça. Et oui, le temps passe vite. On l'a reçu il y a 2 semaines de ça. Et c'était un joli moment que vous avez pu passer. Et en parlant de jolis moments, cet après-midi également, on vous prépare un joli petit moment avec CAF Malbar, Mars Toussaint ou encore Secteur 410. Si ces noms vous disent quelque chose, pareil, vous les avez revus là sur le grand l'affiche dans le chemin. Oui, il est marqué en gros 45 ans de freedom et dessous on a tralé les noms. Oui, pourquoi on a tout ça le nom là? Parce que tout ça de Moon là sera au concert. Ouais. Nous la rejoignons tout ça là de Moon là sur un seul concert. Donc vous pourrez retrouver Ségaël, Jérôme Payette, Secteur 410, Jean-Pierre Poyer, Morgane, Michou, Laurent Roselli, Clara, Micheline Picot, Progression, Médéris, Misty, Mars Toussaint, CAF Malbar. 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Et puis pour ceux qui sont un petit peu plus aventuriers, qui ont envie de sortir, allez, rendez-vous l'espace culturel du côté de Leclerc Saint-Joseph, pourquoi pas, ou Portail Saint-Leu, ou encore la réserve à Sainte-Marie. Si vous êtes du côté du sud, à Saint-Philippe, Saint-Joseph, le tampon, l'entre-deux, ou encore Saint-Pierre, les temps salés, Sillaos, à l'office de tourisme, et ou encore du côté de Salazie, Sainte-Anne, ou encore Brapanon, Sainte-Suzanne également, et puis au théâtre Luc Donat, ou encore l'espace Le Comte de l'île Saint-Paul. Et ouais, donc ça n'a point du tout d'excuses pour dire à nous, ça t'y vient pas.
1: Cette souffrance meurtrière.
0: Jean-Pierre Boyer que vous pouvez entendre là sur Freedom 2, et oui, en direct. Et puis il y a eu des pépites également durant cette heure avec Grillé Pistas. Et ben, je te rappelle, ces gens sont là, bien chante pour nous, maman.

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2: Bonjour à tous. Emmanuel Macron à Fontainebleau aujourd'hui. Le président se rend en fin de matinée sur le site des incendies qui ravagent la forêt depuis dimanche. Selon l'Élysée, il vient apporter son soutien aux personnes mobilisées contre les flammes. Flammes qui ont déjà parcouru plus de 2000 hectares. Et les deux personnes soupçonnées d'avoir déclenché les feux en forêt de Fontainebleau ont été mises en examen et placées en détention provisoire hier. Parmi les suspects, ce jeune pompier volontaire de 18 ans. Il a dans un premier temps reconnu avoir mis le feu à des brindilles avec un briquet et de l'essence avant de revenir sur ses aveux. Et 46 départements toujours en vigilance orange aujourd'hui, 31 pour canicule et 15 pour des risques d'orages violents. Cette dernière alerte débute à 14h et s'étend du Berry à la Franche-Comté. Météo France prévient qu'ils seront accompagnés de possibles grosses grêles, de pluie, de vent et d'une activité électrique intense. Déjà hier, près de 24 000 impacts de foudre ont été comptabilisés en France. Dans le reste de l'actualité, l'Assemblée nationale a définitivement adopté hier la loi sur l'aide à mourir. L'entrée en vigueur effective est espérée pour début 2027. Le Premier ministre Sébastien Lecornu ayant déjà annoncé qu'il saisirait le Conseil constitutionnel. Et le projet de loi d'urgence agricole de nouveau en discussion. Députés et sénateurs se réunissent aujourd'hui en commission mixte paritaire afin de décider du sort du texte. Un texte largement modifié par le Sénat pour assouplir certaines réglementations environnementales. Les sénateurs qui ont notamment autorisé la réintroduction de 2 pesticides pour certaines filières. Le possible delphinarium du zoo de Beauval en suspens alors que le zoo devait en partie accueillir des dauphins de l'ancien Marineland d'Antibes. Le tribunal administratif d'Orléans a été saisi en urgence par l'association Cétacé qui conteste ce futur centre de recherche pour dauphins. Pour les défenseurs des animaux, ce projet contourne la loi de 2021 interdisant les delphinariums. La décision est donc attendue aujourd'hui. Et puis en football, l'Argentine vient à bout de l'Angleterre en demi-finale de la Coupe du Monde. Les Argentins qui se sont imposés 2-1. Excellente matinée.

0: Bon, je sais pas qui est champion, mais apparemment, nous, on n'est pas champion. Non, on n'est pas champion. Les Français n'est pas champion. Bon, qu'est-ce qu'il fait encore mal? Si vous voulez en parler, 02 62 99 12 00. Queen, que vous pourrez apprécier, que vous pouvez apprécier là en direct sur Freedom 2, bien évidemment, la radio à plein tube qu'on écoute à plein tube. C'est comme ça qu'on écoute la radio Freedom 2, bien évidemment. Freedom 1 aussi, hein. Joe Dassin, dans un instant, vous aurez également Jacques Brel, Sacha Distel ou encore la compagnie créole. C'est Jérôme également. De quoi passer un excellent moment sur Freedom 2, bien évidemment.
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du Freedom Million. Oh, t'es là, ça donne l'argent là. C'est pas parce qu'elle a gagné ce matin que ça veut dire que là, il gagne pas. Hein. Ben non, il peut gagner ce matin. Et à 11h05. Allez, c'est parti, on vient chez vous. On vient chez Armand à la possession. C'est parti, monsieur Armand. Ne dérange pas longtemps, rouvre juste barreau, nous arrive. Nous rend, nous installe à nous.

0: Popé, monsieur Armand. Ben là, la pub, bon, là.
1: Bonjour.
0: Ah, ben non, monsieur Armand. Nous ne jouons pas avec les répondeuses. Nous, ça va. Nous préférons partir. Bon, il y avait 203 €. Apparemment, ça suffit pas, monsieur Armand. Ça fera peut-être 1 € demain. Allez, demain. Ouh. Ah, facile à retenir. 222 €. 2, 2 et 2. Mais bon, comme ça, même si ça t'y marque pas, ça t'y retient. 222 € dans la cagnotte pour demain matin. Allez, tout de suite, allons, moukate un petit coup. Est-ce que ça vous dit ça? Même si ça vous dit pas, de toute façon, c'est moi qui commande. Allez. Tout de suite, le répondeur enregistreur de la moukatali. Vous avez été nombreux et nombreuses. Allez, c'est votre gros, gros moukatage. Allez, allons, écoute ça un petit coup là.
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3: Oui, bonjour la Moukatali. Mais pourquoi les gens les mauvais comme ça? La France la paix, mais il a bien joué. Alors comme ça, quand ils perdent ces Moukat bons joueurs, de les deux gagner chez eux, l'équipe la plus forte l'a gagné. Dieu merci, c'est bon. Et la France a pas gagné. Mais félicitations quand même à eux. Arrêtez de ces mauvais comme je suis pas prêt de ces gars, c'est mieux eux. Ben mal qui va. Bonne journée la Moukatali.
4: Je vous prie d'annoncer le décès de l'équipe de France de football, décédée à 0h jeudi matin aux États-Unis. Le convoi mortuaire sortira au champ de Mars. L'inhumation aura lieu ultérieurement. Des sincères condoléances à toute la France. Et bien fait pour vous autres.
5: Allô, oui, bonjour mon Moukatali. Bonne fête pour la radio, hein. À moi-même, téléphone pour Moukatali. L'équipe de France, moi, dommage, je l'ai enregistré chez Moukatali au début, moi, la diazote, que l'équipe de France y arrive à la finale, ben, elle n'a pas arrivé même, l'Espagne, la belle, allez, hier soir, ah oui, la gagne son compte, quelle équipe de France, et là, ah oui, ah, ah, l'équipe de France est molle, ça depuis au début, moi, diazote, ça y arrive à, même pas en finale, ben, il n'y a pas arrivé même, Guetta, bref. Ben, Radio Freedom, bisous, bisous à Zod. Continuez comme ça, même. Faites à Zod. Inquiète, puis nous les là.
6: 45 ans de Freedom, c'est félicitations à vous, premièrement. Deuxièmement, condoléances à tous les Français qui sont dans le monde entier. Parce que condoléances, pour la France. J'avais dit au début de Coupe du Monde quand on commençait que la France, c'est une très bonne équipe. Mais il faut, de temps en temps, il faut laisser la place à les autres équipes. Je suis pas contre la France, mais ben, j'ai perdu, ballon les rois. Faut accepter mes condoléances, mes amis, mes chers compatriotes.
7: Oh, on avait plus la tête des loups, là, non, les loups. Et voilà, la France arrive en finale, 3e étoile. Vous savez, les mamans paillent là, l'équipe espagnole a fait azote, ça, là. Appelle les loups, là. Bon, là, qui veut 3e étoile, là, connaît demain, ça y attend qu'on a des étoiles dans le ciel, les trappes en l'air. J'ai coupé ce tricot. Et bon, t'as qu'à le Mbappé, dit, aérotong. Dit Mbappé, aérotong. Allez, Navisa.
8: Salut la réunion, Farid.
0: Côté, il annonce le décès de l'équipe de France tout au T'es moukate pas comme ça. Ote, nous l'a mal. Nous l'a mal. Ote, un peu de respect, non, pour les personnes endeuillées? Pas possible, ça. Moukate pas comme ça. Attendre encore 2-3 jours, pas tout de suite comme ça. T'es allé mauvais.

0: Et le 02 62 99 12 00. Alors, qui ça, cette ivoire, remporte la coupe, là? Ramener la coupe à la maison. Qui ça? Quelle Argentine? Ah, où on vote pas, où? Ah, on a interdiction de voter, ou madame Isabelle? D'accord? Bon, on reste toute place. Parce que, ben, là, on touchera pas un monnaie dessus. Donc, on reste toute place. Ah, moi non plus, d'ailleurs. 02 62 99 12 00. Allez, viens causer un petit peu avec nous. Prix de Malo?
1: Oui, bonjour, Julie, ça va?
0: Bonjour, ça va ou même?
1: Oui, ça va bien. Oui, je téléphone pour dire les gens arrêtent de me cater, s'il vous plaît.
0: Si, vous l'avez vu ça de monnaie mauvais, hein?
1: Rien. Écoutez, jamais content. Jamais content.
0: On va citer gain, là, c'est toutes tes quoi cartes, celle-là. Ah, la gagné. Oui, ah, moi, français.
1: Ah, moi, c'est pareil. C'est dommage, je ne gagne pas ni le 7 avec Zatin.
0: À cause.
1: Mais non, mariage.
0: T'es ça pas mariage qu'on est na na concert.
1: Dommage, je gagne pas.
0: Attends, est-ce que c'est quelqu'un d'important?
1: Oui, c'est mon cousin.
0: Eh, cousin, c'est pas trop grave, ça, c'est pas une sœur, c'est pas un enfant.
1: Non, je gagne pas. Prochain coup, dommage.
0: T'es autre cousin là, mais il pense que doit y avoir mal vraiment.
1: Ah oui. Oui, mais y a mal bien. Mais dommage.
0: Là.
1: Ça, c'est pour dire les gens arrêtent de me casser.
0: Eh, mais du coup, là, le petit mariage, là.
1: Oui.
0: Nena, où ça y fait?
1: Hein?
0: Où ça y fait le mariage?
1: Le mariage à Saint-Denis.
0: Ah non, mais tu as dit, ben, si t'es à côté, ou t'es bien, même petit tour.
1: Ouais, trop loin, Préponi.
0: Ah dommage. Oui, non, il fait.
1: Dommage, hein.
0: Vous serez habillé comment?
1: Hein?
0: Vous serez habillé comment?
1: Verdo, moi c'est cool, le verdo, le mariage.
0: Ah, t'es jolie aussi ça, un verdo.
1: Ah oui, verdo, oui. Samedi passé, mais c'était un, à couleur exotique.
0: Oh là là.
1: Super.
0: Et qu'est-ce qu'on fait avec la robe là, après ou là?
1: Ben, Mirama, quand on est l'année prochaine, Mirama.
0: Et si c'est pas le même thème?
1: Ben, c'est pas le même thème, il garde dans la moi.
0: Et à nous, bonne femme là, là, nous, y'a vous un commérage comme ça?
1: Nous dire oui.
0: Et après, nous mettre tout dans la moi.
1: Oui,
0: et pour assurer nous, nous dire nous va ressentir pour un autre événement, mais un autre événement, c'est pas le même thème.
1: Oui, c'est ça.
0: Et, mais pourquoi on ne revende pas? Il fait pas ça en France, il est très répandu, ça, mais ici, il fait pas ça. Hein?
1: Non, il fait pas. Dommage, hein?
0: Ah oui, non, peut-être on peut lancer un truc aussi, hein, mais c'est vrai que. On aurait été bien.
1: Oui.
0: Ah, ou en viadou, là, alors?
1: En viadou, samedi.
0: Et comment ça se fait? Parce que c'est qu'à la Réunion que Nen a fait comme ça, hein, ou en tout cas, partout dans le monde. À cause, nous veut toujours, pas plus belle que la mariée, mais être à côté quand même, hein, être pas trop loin derrière.
1: Ben oui.
0: Là, nous, ça va, mariage, nous, ça va, mettre la robe. Nous, ça maquiller, nous, ça voir la maquilleuse. Nous, ça va coiffer. Disons, c'est nous, ça marié.
1: Rien.
0: Même sur les célibataires, pas grave.
1: Il y a aussi des sens pas même. Vous rappelez à moi encore Moulin du Tango?
0: Moulin du Tango. Oh, t'es, ben, dommage, vous ne parlez pas là vraiment, là.
1: Oui, rien. Quoi, vous, tu dis parfois.
0: Oh, t'es. T'as 2 ans, ça?
1: Oui, 2 ans, oui.
0: Ouh là là là là là. Non,
1: aussi, moi, j'étais là. Moi, on a des souvenirs, tout, hein.
0: Oh, il a fait de belles rencontres là-bas, là? Pas amoureux, mais voilà, où la rencontre les auditeurs et tout ça.
1: Oui.
0: Pas mal, hein?
1: Max.
0: Ben, les chouettes.
1: Ah, oui.
0: Bon, ben, l'année prochaine, garde pour nous seulement, hein?
1: Ah, oui, mais espère, après notre mariage, il passe devant.
0: Mais espère, après notre cousin, il passe devant.
1: Non, après, mais espère pas.
0: Sinon, on emmène le cousin avec où?
1: Ah, il gagne pas. Dommage, je dis, hein, Marie-Ève, ça, hein.
0: Eh ben, en tout cas, bien embrasse aux deux côtés, Marielle.
1: Merci, Marie-Ève.
0: Marie-Ève. Oh, c'est joli. Waouh.
1: Oui, Marie-Ève, de Saint-Louis.
0: Hôtel, le prochain demain, mon prénom, il m'appelle Marie-Ève.
1: D'accord, dis.
0: Voilà. À bientôt. Voilà.
1: Allez, bisous, tout.
0: Merci, au revoir.
1: Au revoir.
0: 02 62 99 12 00. Ok, à cause à la Réunion, on est comme ça. Parce qu'ailleurs, il n'est pas comme ça forcément. On connaît, nous sommes à un mariage en métropole là-bas. Limite, on arrive en jean. M'y exagère un petit peu, m'y connaît, mais il est fait exprès. On arrive en jean et puis on bec comme l'arrivée. Tandis qu'ici, mesdames, disons, c'est ça, ça a une demande en mariage ce soir-là. Il s'en va coiffer, il s'en va maquiller, la robe léonique. La robe là, il reste dans l'armoire après. Au cas où. Au cas où. 02 62 99 12 0 0 Frida Ballot.
2: Allô.
0: Oui.
2: Bonjour.
0: Oui, ça va?
2: Bien arrive.
0: Assise à toi, assise à toi alors.
2: Bien, si je vois la bien arrive. Ah, j'ai dit que ça fait bien.
0: Alors, qu'on se raconte un peu.
2: Ah, ben, on compte pas, les ouais.
0: Ah, aussi, c'est un mariage?
2: Mais écoute, un mariage, bien pis. Ma fille, tu trouves pas les mariages, moi.
0: Oh, t'es belle, si elle invite à où ça va pas?
2: Mais j'ai plus de costume.
0: À cause où j'ai plus?
2: Ah, ben, vous venez être trop gros.
0: Ben, t'es dans des gros costumes.
2: Ah, ben, je n'ai pas mon costume, il déforme, moi.
0: Bah alors, mettre pas un costume M dessus un XL.
2: Oh, ben.
0: Prends un costume ou taille.
2: Ah, ben, voilà pas mariage. Ceux qui sont pas invités, ils sont pas mariage.
0: Ben, on fait beau.
2: Ben, pour qu'ils vont pouvoir être invités, il faut l'inviter pour les mariages.
0: Ben, on fait beau pour madame. Ou redrague à elle.
2: Madame la fille.
0: Oh, t'es bien, pêche à l'autre, puis ça fait une affaire.
2: Ah, tout le temps, bon, avec Prisca, du tout, pas madame Brigand.
0: Ben, pourquoi tout le temps on appelle avec Prisca? Appelle un peu avec les autres?
2: Ah, ben moi, on va dire avec Prisca, du cause.
0: D'accord.
2: Ben, après pas avoir avec Max.
0: Oui.
2: Ben.
0: Et donc, du coup, on trouve pas personne?
2: Non.
0: Pourquoi? Parce qu'on est trop difficile?
2: Ah, on est trop timide.
0: On est trop timide. Regarde comment on cause avec Malay, puis le timide, ou là?
2: Bon, allez avec.
0: Et alors?
2: Ah ben, bon, là, avec, bon, pitié pour des pieds, comme ça, vous pouvez biffer.
0: Ah ben, il peut trouver un petit madame.
2: Ah ben, il faut vous battre pour aller voir ça.
0: Non, mais il faut un petit peu.
2: Bien balé, comme ça, bon, il faut m'y trouver, vraiment.
0: Mais est-ce que vous sortez un petit peu de temps en temps?
2: De temps en temps, oui.
0: Ben, où sont ça va?
2: Il n'y a pas de problème, hein. M'y trouver, moi.
0: Ah, mais qu'est-ce qui est
2: arrivé? Ah, il vient de temps en temps, il ne va pas à moi, mais. Bah, viens, viens, puis.
0: Eh ben?
2: Ah ben, viens, vois pas à moi.
0: Ben, peut-être qu'elle a des choses à faire.
2: Ah ben.
0: Et pourquoi, ben, qu'est-ce qu'elle vient faire quand il vient une fois par mois, là?
2: Quand il vient faire.
0: Il attrape l'argent?
2: Il y a des petits bisous, après, il attrape.
0: Qu'est-ce que bonne femme comme elle a, là? Il veut pas de sérieux, quoi?
2: Ah, vous connaissez pas, après, je n'ai pas sérieux, après, moi, je n'ai pas sérieux aussi.
0: Ah ben, oui, elle est redailleur, mon noir, elle est redailleur.
2: Alors? T'as beaucoup de football là.
0: Le
2: football, l'équipe de France là. Pas l'équipe de France là, bon, ça, c'est le midi. Ouais, mais ça, ils ont fait ça.
0: Ben non, mais ça trouve une équipe plus forte que ça.
2: Non. Ben, avec, pour l'attendre, le reportage, le commentaire là.
0: Et attendez un coup là, ou les aveugles ou l'amputé des deux jambes?
2: Ben. Oui.
0: Et que ça encore, ou le diamata là? Ou l'aveugle, ou l'amputé des deux jambes?
2: Oui. On a vos prothèses, pour ce moment.
0: On a quoi?
2: Des prothèses.
0: On a des prothèses. Ah, ben les chouettes, ça.
2: Bah oui. Il marche bien là-dedans, moi, partout. Mais ce moment-là, avec, il va la faire l'équilibre pour marcher sans ambulateur.
0: Ah, d'accord.
2: Bah, sinon, tout seul, sans ambulateur, il ne gagne pas.
0: Eh ben, comment ça, vous l'avez été amputé des deux jambes en même temps?
2: Bah.
0: Ah, mais il rentre un peu d'autre vie, mais il faut aimer, moi, connaît à moi.
2: Il connaît pas, on est le bout, on est où?
0: Ben, ça même. Alors, du coup, là, comment ça, vous l'avez été amputé des deux jambes?
2: En 2018.
0: À cause?
2: Parce que vous en avez. Bon, circulation de sang, il est arrivé dans le pied.
0: Comment l'a arrivé ça? D'un jour, il n'arrive pas du jour au lendemain, ça?
2: Je connais pas, moi, comment ça l'a fait. Donc, peut-être, il me dit, diable, depuis longtemps avant, diable, faut bien arrêter de fumer. Ben, après, il me dit, qu'elle arrête de fumer. Moi, les diabétiques, en plus.
0: Ah, ben, voilà.
2: Ben, voilà.
0: Oh, t'es. Après, il ne voulait pas arrêter de fumer.
2: Ben, il n'y arrête pas.
0: Mais pourquoi?
2: Ah, écoute. Bon, non, dis-moi, demain, il faut boire, même.
0: Ah, ben, oui, mais si vous pouvez aller en entier, ce serait bien aussi, non?
2: Hein?
0: Si on peut aller comme on l'a arrivé, on aurait été bien aussi, non?
2: Ah, ben, comme ça, vous comme l'a fait l'arrivée, comme ça, vous pouvez faire.
0: Ben, là, imaginons, il faut couper deux mains, là, comment on fait, ou là?
2: Ah, bon, t'es bien coupé à faire d'autres.
0: Là, on filme plus. Les sciences, on filme plus.
2: Ah, mais filme, moi.
0: Oh, t'es.
2: Comment tu fais? Mais pour résumer, tu vois, puis la même, il y a un anime.
0: Oh, t'es. Et on filme combien de paquets par jour?
2: Je filme pas, t'as, moi.
0: Un 4 paquets, ouais. C'est tout.

0: réveillant, moi, t'es payé le tennis tout.
1: Et monsieur, ah, ben là, là, quand, quand comment on l'a pris la... Parce qu'il fallait, il fallait réapprendre à vivre assis, du coup.
0: Ah, ben, difficile.
1: Et on l'a pas voulu arrêter de fumer, même.
0: Non, j'arrête pas.
1: Mais on arrête pas parce qu'on veut pas ou parce qu'on peut pas?
0: Il peut pas.
1: Ah. Ben, si on remplace ce vice-là par un autre...
0: Hein?
1: Si on remplace le vice de la cigarette par un vice, par exemple, le vice, je sais pas, fait la cuisine, ou bien on trouve une petite madame, satisfaite.
0: Déjà, pourquoi comment t'es autonome, moi t'es encore, je suis à pied, moi avec ma madame, moi avec toute là, moi avec mes enfants là, moi t'es, moi passe l'aise, moi t'es vu que manger, moi t'es dans la maison, moi t'es venu nettoyer la cour.
1: Oui.
0: Beauté, en plus, beauté maçon.
1: Oui.
0: Tout travail, beauté fait. Tout.
1: Mais il manque pas où?
0: Hein?
1: Il manque pas où de pouvoir faire tout ça?
0: Ah, ben, beauté fait. Vous avez fait beauté belle. Quand t'es bébé.
1: Et là, aujourd'hui, où l'assis?
0: À terre, bon, mes enfants dans reconnaissance, hein. Bon, on a deux filles et un garçon, ben, il a pas mal à terre. Bon, des filles, chaque week-end, elle est là avec moi.
1: Et...
0: Ça, moi, la fait pour les autres. Les autres, ils reconnaissent que moi, la fait pour les autres.
1: Ben oui, vous allez reconnaissant.
0: Ça dit, ils connaissent, ils ne pourront pas voir pas comme ça. Alors, voilà, ils t'en cassent pas mal. À moi, c'est que normalement, tu peux te raccabler tout seul. Là, j'écoute Freedom. Freedom, toute cette idée de la de radio, il y a combien de temps?
1: Ben monsieur, vous serez avec nous les 45 ans ou là?
0: Hein?
1: L'Expo Bat.
0: Je viens pas venir parce que bon, on a fait ma marraine, il vient de décéder.
1: Ah, d'accord, d'accord.
0: Ah, voilà, on a fait.
1: Ouais.
0: Il faut respect.
1: Ah, ben, je sais pas, moi, oui. Ça y pète, ça, aujourd'hui.
0: Ah, mais là, déjà, là même, il a fait miser mon TIAC, miser mon loto, miser mon. Tous les jeux.
1: Occupe-toi comme on peut.
0: Bah oui.
1: Bon, déjà pas mal.
0: Bah.
1: Bon, ben, les bons, alors, mais Mila, ça va, alors, Lulu.
0: Allez.
1: Nous retrouve, tonton.
0: Bien sûr, nous, l'équipe de France va gagner samedi.
1: Ben, nous va aller avec la petite si nous gagnons pas aller avec le gros.
0: Ben oui, là, les petits.
1: Ben, c'est ça. À bientôt.
0: Allez, bientôt. Au revoir.
1: Allez, nous retrouve, au revoir. 0262-99-12-00. Tu as entendu, monsieur, les aveugles. Et puis, il a été amputé des deux jambes. Il dit, arrête de fumer, les plus forts que tout. OT, ben elle est dangereuse. 0262-99-12-00. Freedom, allô.
2: Allô.
1: Oui, bonjour.
2: Oui, bonjour. Moi, j'appelle pour un coup de gueule contre la SIDR.
1: Oui, qu'est-ce qui se passe?
2: Alors, l'eau chaude, on n'a pas depuis le 2 juillet.
1: Ouais.
2: Et mars, avril, mai, on n'a pas eu d'eau chaude. 3 mois. Ensuite, on nous a remis l'eau chaude à peine un mois, et là, ça s'est reparti le 2 juillet sans eau chaude.
1: Et c'est pourquoi?
2: C'est l'hiver, et c'est, l'eau, elle est très très froide, et c'est pas très agréable, en fait.
1: On est où?
2: À Saint-Joseph, Rosaire-Co-Ungo, à côté du lycée Pierre-Poivre, un peu plus haut.
1: C'est la résidence qui s'appelle comme ça?
2: Oui.
1: Comment ça s'appelle?
2: Rosaire-Co-Ungo.
1: Co-Ongo.
2: Oui.
1: D'accord.
2: On a déjà fait des appels, on a envoyé des mails, rien. Rien n'est fait.
1: Rien n'est fait, mais on vous dit quoi?
2: Bah, on dit qu'on est énervés tous, on est en colère.
1: Oui, mais ils vous répondent quelque chose quand même, non?
2: On a envers tous les locataires, en fait. Bah, ils nous disent qu'ils vont remonter l'information comme la dame vous a dit, comme la pauvre dame de Saint-Benoît, elle vous a dit. C'est exactement la même chose.
1: Mais oui, mais madame, on remonte l'info, d'accord, mais sauf que vous venez de passer 3 mois sans eau chaude, 1 mois avec, et là c'est reparti pour 3 mois?
2: Oui, je pense qu'ils doivent rafistoler à peine et ça ressorte, ou j'en sais rien, je sais pas ce qu'il y a comme problème, j'en sais rien. Ils nous disent pas de tout mal.
1: Mais madame, normalement, vous n'avez même pas à savoir le problème. Vous, ce qui vous arrive là, vous avez juste envie d'avoir de l'eau chaude. Vous payez votre loyer.

0: donner votre...
1: Oui, c'est sûr. Ils nous prélèvent en temps et en heure, mais on n'a pas. Tout ce qu'ils nous prélèvent, on n'a pas.
0: Ah, le courrier de l'huissier aussi, il arrive en temps et en heure, hein, inquiète pas. Hein.
1: Ben, c'est ça. Mais en plus, je vois que M. Fontaine, lui, il a mis une police des logements à la possession. Ben, je pense que tous les maires des communes devraient faire la même chose.
0: Ben là, ça commence à arriver un peu partout, là, non? Je crois qu'à Saint-Denis, c'est un peu pareil, là.
1: Je ne sais pas. Je ne sais pas, mais en tout cas, nous, on en a vraiment marre.
0: Si, mais c'est pas possible.
1: Ils sont inhumains. Il y a des handicapés dans ce bâtiment. Il y a des personnes âgées, mais franchement, c'est... Il faut vraiment ne pas avoir peur pour laisser les gens vivre dans une situation pareille.
0: Mais madame, ils vous ont au moins envoyé quelqu'un pour voir ce qui se passe ou rien du tout?
1: Bah non, là, depuis le 2 juillet, non, ils n'ont rien envoyé du tout. Hein. On a appelé presque tous les jours à Saint-Pierre, on a envoyé des mails, mais bon, on nous dit que c'est pris en compte, mais il n'y a toujours rien. Moi, je pense qu'ils devraient mettre des gens compétents pour s'occuper des locataires, parce que là, ça va pas du tout. Hein.
0: Comme vous dites, c'est un manque de respect.
1: C'est un manque de respect vis-à-vis de tous les locataires qui payent leur loyer et je trouve ça vraiment inadmissible.
0: Parce que vous, oui, on parle des CPS âgées, mais même à 20 ans, je le disais tout à l'heure, même à 20 ans, on passe pas sous...
1: Oui, je suis une personne âgée aussi, mais bon...
0: Ah, vous avez une voix de jeune, excusez-moi. On parlait des personnes âgées tout à l'heure, mais même une personne de 20 ans ne passera jamais sous l'eau froide, hein. C'est impossible, là. Il fait trop froid, madame.
1: Oui, c'est très, très difficile. Et après, si on branche la résistance courant, qui va nous payer la facture d'électricité, en fait?
0: Oui, mais après, pour vous le doucher, vous n'avez pas le choix. Mais c'est vrai que, voilà, après, il faut attendre la facture.
1: Oui, c'est ça. Alors moi, je compatis avec la pauvre dame de Saint-Benoît aussi. Hein. Vraiment, ils se foutent de nous, mais carrément, quoi.
0: Incroyable. Donc, résidence...
1: Ils ne peuvent pas prélever les comptes dans ce cas-là, pour moi. Ne prélevez pas si vous n'avez pas envie de faire le boulot.
0: Mais surtout, à quoi sert cet argent-là? Alors, le madame, on paye notre loyer, certes, mais on paye aussi les charges. À quoi ça sert?
1: Oui, mais oui, c'est ça. En plus, les charges sont chères. Et là, ils veulent refaire d'autres bâtiments logements sociaux. À quoi ça sert? Puisqu'ils ne s'en occupent pas.
0: C'est ça, le peu qu'il y a, ils n'arrivent même pas à s'en occuper. Donc, à un moment donné, il faut arrêter.
1: Ras-le-bol, exactement.
0: Mais en tout cas, le coup de gueule est passé, madame.
1: Coup de gueule de la journée.
0: Résidence Rosaire Co-Ongo.
1: Oui, c'est ça.
0: À Saint-Joseph.
1: Oui.
0: En espérant que ce soit à l'écoute de la radio. Mais surtout, avoir une réponse.
1: Du collège Joseph Hubert.
0: Voilà, surtout.
1: Du collège Joseph Hubert.
0: Parce que c'est ça qu'il vous faut aussi, les réponses, pour vous dire, ben madame, voilà, il y a ça qui est cassé. Peut-être, ouais. Même s'ils nous disent.
1: C'est tout le temps comme ça, madame. C'est tout le temps comme ça. Ils font la soie d'oreille.
0: Ouais, mais ça sert à rien.
1: Voilà. Voilà, ben je vous remercie, madame.
0: À bientôt, madame, et surtout bon courage.
1: Bonne journée.
0: Au revoir. Il y en a plein qui sont sans eau chaude en cette période-là, surtout. Parce que pendant l'été, bon, on se dit, bon, on n'a pas d'eau chaude. C'est un peu désagréable, mais on fait avec. Mais aujourd'hui, c'est pas possible de se laver avec l'eau froide, hein. Donc comment vous faites, vous? 02 62 99 12 00. Freedom, allô?
2: Allô?
0: Bonjour.
2: Bonjour madame, c'est madame Brondin de Saint-Benoît. Je vous téléphonais, je vous ai téléphoné.
0: Oui.
2: Pour l'eau chaude. Juste à présent, on ne voit la tête de personne présentée.
0: Vous habitez où, vous madame?
2: Comment?
0: Vous habitez où?
2: À Saint-Benoît. Hier, je vous ai téléphoné.
0: À résidence Astrolabe?
2: Oui.
0: Ah.
2: L'immeuble des seniors.
0: Oui.
2: Le joli immeuble qu'on a.
0: Oui, le joli, là.
2: À l'entrée de la ville.
0: Oui, le joli village d'or, là.
2: Oui, c'est ça, le joli village d'or.
0: Oui.
2: C'est la CDS qui s'occupe.
0: Oui.
2: Juste à présent, on attend le chaud, on n'a pas. Et j'espère que monsieur le maire aussi entendra notre coup de gueule. Il viendra nous voir. Parce qu'on est des humains. On est des vieilles personnes. Se disant, il dit qu'on va occuper les grands mounes. Oui, vous savez qu'il n'occupe pas. Au contraire, il dit les grands mounes crèvent. La question aura-t-il atteint bien sa argent pour votre opinion? Hein? Pourtant, ils payent, madame, ils payent. Mais rien n'est fait.
0: Non, mais on dirait quand où les vieux là, madame, ils mettent à haut dans les parkings.
2: Ils prennent une poussière, puis ils prennent ses autres pieds. À force, ton ventre est grave, ils ont assis sur notre bureau. Là-bas au bureau, la chaise, ils ont été décalée pour être assise. Et pour être quand ils rentrent dans le travail, là, ils ont rentré, ils ont été maigres. Des fois, ça tape sur l'ordinateur là. Vous êtes les gras. Vous êtes bien pu sortir. Bien pu décaler le fauteuil. La chaise, vous allez regarder les vieilles personnes.
0: Incroyable.
2: Ah, c'est plus qu'incroyable. C'est une honte.
0: Et madame, vous avez la télé, vous?
2: Comment? Moi, j'ai la box, moi.
0: Ah, d'accord.
2: Et il y en a des personnes qui n'en ont pas.
0: Oui. Ouais, ouais.
2: Sur le couloir où je suis là, il y a la lumière. Clignote, nuit comme jour. On ne vient pas ranger non plus. Le portail en marie avec un morceau de fer, décalé.
0: Ouais.
2: La cidée ne bouge pas. Mais quand on arrive dans la fin d'année, le paquet de l'écharpe va sortir. Il faut pas engraisser azote. C'est dur, hein?
0: Ah ben bien sûr, madame, vous avez quel âge, vous?
2: 78 ans.
0: Mais c'est vous qui m'avez appelé ce matin, là, non?
2: Hier.
0: Ah, hier, d'accord, parce qu'il y a une autre aussi qui nous a appelé ce matin, 78 ans aussi, et... Eh ben, il n'est pas possible.
2: C'est pas possible. Hein? Se disant, ils ont qui encaissent l'argent, ils ont qui encaissent l'argent, ils ont qui fait refaire de l'immeuble, ils ont mené à la côte pour faire de l'immeuble, mais ils sont même mettre à nous dans par cochon. La moisissure dans l'immeuble, il faut voir, chez moi. Toutes les voisines, ils ont la moisissure. Mais ouvrez un peu les yeux avec ces vieux-là.
0: Non, mais les graves, madame, parce que vu de devant, là, quand vous passez devant la résidence est magnifique.
2: Ah, oui, tout le monde dedans.
0: Vraiment, il donne à vous envie d'habiter là-bas.
2: C'est plus propre une maison, un appartement. Sérieux?
0: Mais madame, en tout cas, là, voilà, on invite toutes les personnes qui habitent dans l'immeuble Astrolab à Saint-Benoît de nous appeler. Peut-être que ça va faire bouger les choses. Vous êtes la troisième personne à nous appeler là qui habite dans cet immeuble-là.
2: Merci, madame. Le monde a peur. Vous avez la peur de parler. Il faut parler, dire la vérité.
0: Ben oui, mais. Hein? Pas possible.
2: Je suis content. La CIDE est content de gagner l'argent. Je suis nous deux, mais seulement mettre à nous dans la merde.
0: Incroyable. Hein? Incroyable.
2: Non, ben. C'est pas possible, madame. Mais de la moisissure, tout le monde y est semaine pour la moisissure dans les maisons. Il arrive, il tient photo, avec papier, il écrit. Non, revoir ça, nous voit passer, attendre toujours, nous voit passer.
0: Oui, il doit arriver avec un petit photographe et puis. Photo...
2: Ah, ben non, là, tu viens pas chez moi, là, tu viens plus, là. Là, tu viens, viens pas ranger, il tient plus de photos.
0: Bon, ben madame, on espère que là, avec les trois appels qu'on a eus ce matin, ça fera bouger les choses en tout cas, parce que demain vendredi.
2: C'est juste raison.
0: Et après le week-end, nous connaît, il ne travaille pas trop.
2: Il pouvait venir, la famille. Il faut faire mon réclamation.
0: Incroyable, madame. Bon, ben en tout cas, bon courage pour la suite.
2: Merci.
0: Incroyable. À bientôt, madame. Au revoir. Oh, nous pensait qu'elle allait nous appeler pour une bonne nouvelle. Eh ben non, l'immeuble Astrolab, toujours, on a un gros problème là-bas, pas d'eau chaude et c'est une résidence senior. 02 62 99 12 00. Freedom, allô? Allô? Ah, la mettre à nous en attente, carrément. Bon, ben nous repasse. Freedom, allô?
3: Oui, allô?
0: Oui!
3: Bonjour!
0: Bonjour!
3: C'est Anne de la métropole!
0: Oui!
3: Voilà, je suis contente de vous avoir au téléphone, hein.
0: Ben, nous aussi, on est contents.
3: Parce que, comment ça s'appelle? Tout le monde crie, voilà, moi, je vais vous dire quelque chose, pourquoi je suis contente que l'équipe de France n'a pas gagné.
0: Oui.
3: Parce que je suis en colère avec Mbappé.
0: Pourquoi?
3: Je voudrais qu'il s'occupe, parce que vaut mieux qu'il s'occupe de son match, qu'il travaille son match, qu'il s'occupe de Marine Le Pen.
0: Ah, c'est pour ça.
3: Il faut s'occuper de Marine Le Pen.
0: Ouais.
3: Alors, s'ils n'ont pas compris qu'il faut changer, 2027, voter Marine, ça c'est notre problème. Si un petit vote, Edouard Philippe ou Mélenchon ou Attal ou je sais pas qui, eh ben, il va être comme c'était cette année. Alors maintenant, qui fout la paix à Marine Le Pen, qui s'occupe de son match, et c'est tout. Il était incapable de marquer un but. Et rien du tout. Il est incapable. Voilà.
0: Sur mais ce... je... Madame, on peut juste discuter ?
3: Oui,
0: oui.
3: Monsieur, madame.
0: Non, parce que je sais que vous êtes en colère, mais juste une petite question. C'est vrai qu'il a pris position, hein, à plusieurs reprises d'ailleurs, contre le Rassemblement National. Oui, oui. Mais est-ce que vous pensez que des personnalités comme ça, des footballeurs, des animateurs, des tout ça, donnaient juste leur point de vue, parce que ce sont des personnes, avant d'être footballeurs, avant d'être publiquement connus, c'est pas bon. Ils devraient pas le faire?
3: Non, c'est-à-dire que quand il est footballeur, il s'occupe du football, il n'a pas à faire, à rentrer dans sa politique de dire faut pas voter pour Marine, faut pas faire ci, faut pas faire là, qu'on n'a pas à l'écouter. Si les gens sont bêtes, ils écoutent. Moi, je dis, on n'a pas à l'écouter, c'est complètement idiot.
0: Mm-hmm.
3: C'est complètement idiot. On est libre de notre choix.
0: Bah, bien sûr.
3: Mon choix, c'est fait. Et ça fait des années que j'ai. Il y a un moment que je l'ai dit à Francky et je lui ai dit Marine Le Pen va passer.
0: Ok, donc nous, on pense à ça, ok.
3: Je lui ai dit que Marine va passer. Je lui ai dit. Parce qu'il faut arrêter là, il faut faire attention, attention maintenant. Voilà. Autre chose, voilà. Je voudrais vous demander
0: oui.
3: si c'est possible. Je connais juste son prénom. Mais je connais plus son nom de famille. Je voudrais retrouver une copine qui s'appelle... alors, ça y est, je vais bouffer son nom maintenant. Albertine.
0: Albertine, ok.
3: Albertine. Elle était très gentille. Elle avait une sœur, je ne sais plus comment elle s'appelle, sa sœur. Elle était très, très, très gentille. Et c'est grâce un peu à elle aussi que je suis rentrée en métropole. Parce qu'elle m'a dit, maintenant, tu t'en vas. Parce que moi, je serai plus là, bientôt, parce que je sais qu'elle devait rentrer avec son copain métropolitain,
0: mm-hmm.
3: avec ses enfants. Donc, je sais pas si elle s'est mariée avec lui ou quoi. C'est pour lui dire que je lui remercie tout ce qu'elle a fait, que j'ai quand même fait un deuxième mariage, et qu'aujourd'hui, c'est mon troisième mariage, ici en métropole.
0: Oh.
3: Je voudrais bien, bien la retrouver. Car si elle me reconnaît, moi, je travaillais chez Madame Nagesse à au port là-bas, était au port, et elle était c'est une femme très gentille. Elle mettait tous les perruques qu'elle voulait. On savait même pas en quoi il s'était ses cheveux.
0: Eh ben vous savez quoi, Madame, laissez votre numéro de téléphone, elle vous appellera directement si elle se reconnaît.
3: Voilà. Oh, ben je peux laisser mon numéro.
0: 06 44 75 28 81. Et puis, dans le doute, elle nous appellera, on lui donnera votre numéro de téléphone. Voilà. Je vous dis à bientôt, madame.
3: Voilà. Et aussi, gros bisous à mon frère. Je lui fais gros bisous quand même, qui dit que sa soeur l'aime pas. Alors, sa soeur l'aime très bien. Gros bisous. Et bientôt, c'est anniversaire à mon frère. Voilà.
0: Et ben, on attendra votre appel à ce moment-là, parce qu'on dit pas un bon anniversaire avant. À très bientôt, madame.
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1: Allez, 11h41. 11h41 à la réunion 02 62 99 12 00. Freedom, allô.
2: Bonjour.
1: Bonjour, madame.
2: Bonjour, ça va?
1: Ça va et vous?
2: Ben, merci. C'est de Saint-Benoît.
1: Oui, que ça arrive à où encore?
2: Mais la prenne de l'eau dans l'immeuble, la prenne de la lumière, la prenne de chaud.
1: Eh ben.
2: Oui, la lumière en a deux semaines. Dans l'escalier, il fait noir, il fait noir, il fait noir.
1: Ouais.
2: Et de l'eau, là, il l'a coupé ce matin, il n'y a plus de l'eau. Et le chaud aussi, il a pris un bouchon au soleil.
1: Eh ben, depuis quand ça?
2: Mais depuis les 3 semaines.
1: Oh, t'es madame, mais comment il lave le kounouk là?
2: Mais il lave comment il fait?
1: Oh, t'es, mais il doit sortir les harangues.
2: Non, c'est pas ça, non. Ce matin, il avait l'eau quand même.
1: Oui.
2: La douche avec l'eau froide. Mais après, il l'a coupé.
1: C'est un bailleur social, ça?
2: Ben, la CDA, même, toujours la CDA, hein.
1: Oh, t'es, ben, la CDA, on a tout le problème, quoi.
2: Ah oui, comment, où ça nous l'est là? La CDA, on a problème.
1: Où ça, on est où?
2: Ça, en ville près de la ville Saint-Benoît. Il m'a mis bizarre.
1: Vous êtes tombé ça à côté de l'eau? Côté de la mer?
2: Côté marche forain, il fait.
1: Ah, d'accord. En plus, c'est joli et bizarre.
2: Ben, il m'a mis bizarre, il n'a rien de bon monde bizarre dedans.
1: T'attrapes tout de monde bizarre à mettre dans la résidence.
2: Ouais, c'est ça.
1: Ok, ben, c'est pour ça qu'il ne donne pas de l'eau pour baigner.
2: Mais non, moi, il est bien arrivé ce matin, il prend l'escalier parce qu'il n'est pas prendre l'ascenseur. Ah, mais il fait noir comme ça, tu sais, je prends son téléphone allumé.
1: Ok, ben il m'a dit qu'il fait noir comme ça, donc.
2: Je prends l'homme de poche pour descendre, pour monter. Alors, là.
1: Ben, si Nelle a tombé, comment il fait, là, madame?
2: Comment?
1: Si Nelle a tombé, la casse à tête, comment il fait?
2: Non, il ne connaît pas, même, il ne connaît pas, madame. Il ne connaît pas, dit tout. Là, ce matin, ma téléphone a signé, je l'ai au courant, après la lumière, puis jusqu'à impressé tout.
1: Eh ben.
2: Il ne fait pas rien.
1: Et il y a folle pas d'autre.
2: Non.
1: D'accord, ok. Oui, parce que vous êtes dans la lumière.
2: Ben voilà, c'est ça.
1: Ah, c'est pour ça. D'accord. Voilà, madame, mais on dirait la manioc avec moi là, au final, arrivé à un âge ou non?
2: Ben, moi, j'ai 72 ans, madame.
1: 72 ans?
2: Mmh.
1: Oh, t'es une jeune fille?
2: Ah, ouais.
1: Madame, mais là, Nena, l'ascenseur, au moins, dans cet immeuble-là?
2: Oui, Nena, mais on peut passer, ma vieille, aussi, elle a pris dedans aussi.
1: T'es, oui, imagine?
2: Ouais.
1: Il commence avec la coupure de lumière, après moi donner un bloqué d'ascenseur.
2: C'est ça.
1: aïe, mais elle n'a pas possible.
2: Mais ça même, il m'a lancé de gaz dessus, Freedom, peut-être que la lumière arrivait d'aller avec de l'eau.
1: Madame, mais dans ces Benoît-là, tout l'immeuble, à un moment donné, il y a un problème, comment?
2: Ah, mais tout l'immeuble, la CDA. Quand il parle de la CDA, c'est Benoît.
1: Et là, on a fait le signal, ça, depuis le début, hein, depuis que l'a arrivé, on l'a appelé.
2: Oui, depuis le début.
1: Et ben, elle a parlé avec vous?
2: Non, elle a parlé avec nous. Grand chien, elle a fait aussi, elle a parlé avec lui aussi.
1: Et quand ça, ben, ils mettent la police de l'habitat là dans toutes les villes?
2: Quand ça, ils mettent ça?
1: Moi, c'est demandé. Parce qu'aujourd'hui, il est bien ça, hein, le maire de la possession, de mettre ça en place là. Tolérance zéro, hein, vraiment. Dès que vous habitez dans une case un peu insalubre, etc.
2: Voilà. L'immeuble, je vois que c'est ensemble, je vois que c'est ensemble l'immeuble. Ouais, dans la chambre là, quand la pluie tombe, c'est un robinet.
1: Oh, t'es, on n'est pas Ibiza, une merde alors?
2: Ben, on n'est pas Ibiza, non.
1: Aïe.
2: Ouais. La peinture, ça me chappait partout, dans la salle de bain, moi, j'y suis, depuis le cyclone Garance là. Ah, mais c'est pas où?
1: Ah. Mais madame, mais tous les ans ou bien tous les deux ans, il ne connaît pas, moi. Hein? Il ne pourrait pas retaper un peu tout ça, la bonne logement, là?
2: Il retape dehors, mais dedans, non.
1: Ah, dehors, comme ça, de monde dit, t'es les jolies, t'es là. Oh, t'es bien habillé, très bien. Allez, ouais, moi, de mettre dans le noir.
2: Alors, moi, bien fait, toi, ouais. Je suis même bizarre. Oui, il est. Ah. Maman, il y a un garçon à l'opéra de cœur, là, tous les matins, il s'en est que l'homme de poche, ça. Son centre bosse et joue à Sainte-Marie. Là, il est obligé de prendre l'escalier, il est soufflé en même temps, là, il court en montant, il court en s'endormant avec l'homme de poche.
1: Madame, ben, si vous n'avez pas une petite monnaie pour aller dans le privé, et encore, des fois dans le privé aussi, il y en a deux, trois problèmes. Mais si vous n'avez pas une petite monnaie pour avoir une petite case là, ma fille.
2: Ah, ben, pas très comme ça même.
1: Ben, c'est ça, vous faites un bout de bouche. Ben là, pas possible. Et là, après, il fait la pub. T'es vieillir, c'est chouette. On prend soin de nos gramounes.
2: Ah oui. Après, t'es venu, on va m'attendre, madame, la cousine, je n'ai pas allé. Ni même, je sais pas, d'or, parfois.
1: Un village d'or.
2: Tu veux envoyer maman, mais dis-moi, il est bon, madame.
1: Eh ben, maintenant, il déplace à où toute, madame.
2: Non. Mais il y a où?
1: Fin arrive un marchandise où là, il trappe où mettre dans un sac, il dit, oh madame, il déplace où mettre de l'autre côté.
2: Madame, il va écouter monsieur le maire.
1: Eh bien, allez voir librement, peut-être qu'elle va faire bouger les choses, madame.
2: Ben, c'est justement.
1: Parce que si vous parlez avec les saints là, madame, où attendez encore?
2: Ben, c'est justement.
1: Ah. Ben là, comment on fait que nous sale là? Là, on appelle à moi de brosser, ou dents pour encore brosser alors?
2: Maman a fini pour mon douche pour ce matin. Mais vers 7h30, 8h, la coupe de l'eau.
1: Ben comment on baigne comme ça, là? On fait la petite toilette.
2: Non, mais malade douché, la veille de l'eau ce matin. Parce que malade mille heures, 5h, moi.
1: Ah.
2: 5h, comme il a mis ma radio, après, il s'est douché.
1: D'accord.
2: La veille de l'eau. Dès que je mets ma radio, 5h, mon garçon aussi, il lève. Maman, c'est freedom, moi. Même les autres radios, mais pas maman, c'est freedom.
1: Oui.
2: Mon radio est allumé depuis le matin jusqu'au soir. Dès que madame ouvre l'eau, la l'eau, madame vient prendre ma douche.
1: Ben oui. Et là, où tremble, là, où la frais.
2: Ah, je ferai même.
1: Ah.
2: Ah,
1: ben oui, mais madame, tombe pas malade en tout cas. Glisse pas qu'on vous choque de l'eau.
2: Là, Michara va manger un petit peu. Quand ma fille mange, elle m'écoute du journal. Quand elle décède, elle finit tout. Après, me rendre dans ma couette, dans mon canapé, devant la télé.
1: Madame, d'aller dans une émission spéciale. Que ça va faire devant télé ou là?
2: Quelle émission spéciale?
1: Nena Mars tout seul, Nena Secteur 410, Nena Carmalba.
2: De Chicago, la chaîne.
1: Ben, à nous-mêmes.
2: Oui, la une, la deux.
1: La une.
2: Ah, ben, les bons.
1: Change pas de chaîne, reste là-dessus même.
2: Les bons,
1: pas de 13h.
2: Ok.
1: Nous va faire passer un bon moment quand même.
2: Ouais, la danse un petit peu aussi.
1: Non, danse pas madame, parce qu'après vous n'avez pas baigné. Danse pas, reste assise, t'as l'eau transpire encore là.
2: Non, la fille, on a envoyé un message, elle a dit, nous, c'est 16h de l'eau arriver.
1: Madame, vous connaissez quand la bouche l'a dit. Oui. Ouais, t'as l'heure pour X voilà. Réseau, maintenant il vient. Pas ce soir ou d'en coûter.
2: Voilà.
1: Ce soir ou d'en chauffer.
2: Rivière, écoutez-nous.
1: Ah, ben, mise bien pour.
2: Ben.
1: Bon. Ben, allez, bon alors madame, à t'as l'heure peut-être.
2: Bonne journée, bon appétit.
1: Allez, nous retrouvons, madame. Belle journée, au revoir. 02 62 99 12 00. Ben oui, elle y veut danser. Eh bien, mais qu'on apprenne l'eau. Fais attention. À soir, ça t'y dort chauffé, maman. 02 62 99 12 00. Encore le temps pour un appel. Allô? Allô?
3: Oui, allô, bonjour.
1: Bonjour.
3: Oui, c'est Frida.
1: Oui.
3: Oui, ben. C'est pour dire trois trucs.
1: Oui.
3: Le premier, c'est bon, de l'eau, après ça bégage jusqu'à 16h.
1: Ah, quel endroit où?
3: Ça bégage à ville.
1: Ah, dans toute Saint-Benoît, on a point de l'eau jusqu'à 16h?
3: 4 voies. Ben, maman vient d'aller chez mon téléphone, elle a dit jusqu'à 16h. Ben.
1: D'accord, vous connaissez de monde bien placé ou il y a un petit texto tout?
3: Depuis 8h ce matin.
1: Ouais, d'accord, ok. Bon, ça, c'est le premier truc, après.
3: Deuxième truc, Mbappé, là, mais normalement, il était, comment on appelle ça, déstabilisé, parce que la sénatrice Paragawen a fait des mots racistes en plein match, quoi.
1: Ouais.
3: Mais la déstabilise.
1: Ah, c'est ça.
3: On dirait que la sénatrice, il ne veut pas la France, ça va en finale.
1: Eh, hey, la moukata, nous aussi, là. Quand on l'a vu, l'Espagne... La donne à nous un raclé, là.
3: Oui, voilà. Ben, et bon, ben, donc, le Paraguay, là, a déstabilisé ça, et ça, tu veux pas, et la France, en finale, quoi.
1: Mais madame, même s'il a déstabilisé, mais il veut dire qu'on a d'autres joueurs dans l'équipe, là, non?
3: Oui, ben, il est fait pour tous les joueurs, mais crois, elle a dit, il est raciste.
1: Ah, elle a déstabilisé tous les joueurs, alors?
3: Oui, tous les.
1: Ah, d'accord.
3: Raciste. pour les Français qui sont pas français dans l'équipe, tout ça, ben. Et après, l'autre question, c'était pour le petit Douane, Hazan, je sais pas comment il appelle là.
1: Ah, le petit non, crime, là.
3: Ouais, je ne connais pas si c'est l'IA qui a fait les vidéos, parce que de Bonnie, on ne parle pas. Il a lancé un cône orange là, chez une dame, elle était chez un vélo.
1: Les vrais?
3: Je ne connais pas si c'est l'IA ou si c'est vraiment le. Ça, parce qu'il y avait la police à côté. Et puis il a lancé un trottinette sur le bateau mouche qui passe en bas, deux blessés. Il a lancé un trottinette dessus, mais je ne sais pas si le vidéo là en direct ou si l'IA l'a fait, mais les gens n'en parlent pas. Parce que maman, elle a fait beaucoup de choses mal. Hein.
1: Madame.
3: Elle arrête les parents parce qu'il y a mineur, normalement.
1: Mais oui, mais là, quand on voit un petit crime comme ça, là, madame. Ou ça veut dire, moi, n'a pas pire, ça n'a pas fait rien. Imaginons, hein, mais prends un exemple simple pour comprendre aussi. Parce que tout le monde a la ref. Un petit marmaille comme ça.
3: Oui.
1: Il tombe dessus quelqu'un comme Leïla. Quand ça y arrive, petit marmaille là.
3: Ah, ben, Leïla, c'est en couille, là.
1: Ouais, mais prends Leïla exprès, hein, mais par exemple, il n'aurait tombe dessus, hein, Dagobert, par exemple.
3: Ah oui.
1: Quand ça y arrive, un petit marmaille comme ça.
3: Mais trop drôle, les parents n'ont pas été arrêtés, il est mineur, et Darmanin aussi en Tampali, mais trop drôle, il a salué fait ça. C'est pas une raison pour mouiller de mon avec de l'eau, il comprend, mais l'histoire, il l'a envoyé chez une femme qui est en vélo, il a envoyé une conne de travaux, là, les oranges, là.
1: Mm-hmm.
3: Et puis, un trottinette en bas, et puis, il pousse les gens sur le vélo, dans le chemin. Mais les parents, mais trop drôle, mais il n'entend pas les parents.
1: Ben, les parents, là, dit, oh, ils s'amusent. Enfin, le papa, hein, l'a dit, ils s'amusent.
3: Eh ben.
1: Ils s'amusent. Ben, laisse aller, amuser.
3: On soit, ça va. En garde à vue 11 fois, mais il comprend pas. C'est bizarre, maman.
1: Oui, mais il s'amuse. C'est nous qui comprenons pas. C'est nous le problème, madame.
3: Ouais. Parce que là, si les gens, un autre a refait ça, ben, c'est dangereux, hein.
1: Ah, mais madame, mais pas besoin d'aller loin. Comme Midja, il tombe sur quelqu'un comme Leïla.
3: Oui,
1: qui,
3: voilà.
1: Pour X raison, il bouscule Ali ou quoi que ce soit. Quand ça y arrive à nous, à moi, il s'en va en prison pour lui?
3: Ah, c'est vrai, hein. Bizarre, quand même.
1: Ben, elle est pas possible.
3: Même Gérard Darmanin, on t'en parle.
1: Ah ben non, mais demain il arrive à aller quoi que ce soit, on va faire une marche blanche.
3: Ben oui, parce que là, s'il arrive à une affaire, il va dire que c'est l'État les responsables.
1: Ah ben bien sûr, les parents là, ils s'amusent, t'es madame, moi aussi. On va pas amuser quand t'es jeune, quoi.
3: Elle va dire que la police est responsable alors que la police c'est son travail. Hein.
1: Ben alors, ben il bouscule les gens et alors.
3: Ouais.
1: Bon.
3: C'est incroyable.
1: Donc on reste tranquille, madame, même préfère laisser ça où.
3: Oui, merci et bravo pour tes munitions et puis bravo aussi, j'aime bien ta voix aussi et puis il participe bien et bien organisé et c'est vraiment formidable. Hein.
1: Eh ben merci beaucoup, à bientôt madame.
3: À bientôt.
1: Au revoir, belle journée à vous. 02 62 99 12 00. C'était le sujet du baromètre d'ailleurs ce matin. Hamza, la douane. Ben oui, 2 euros, sinon si tu passes pas, sinon ça, je te mouille avec mon pistolet à eau. Et le papa l'a dit, non, mais il s'abuse. Mais comme il dit ça, imaginons, il tombe sur quelqu'un comme Leïla. Quand ça y arrive, petit maman est là. Quand ça y arrive, petit maman est là. Ou bien, il tombe sur quelqu'un comme Max. Quand ça y arrive, petit maman est là.
4: Bonjour, à quoi il tombe sur moi?
1: Mais je sais pas. Comme ça, non, mais tout le monde a la ref, tu vois.
4: Ah,
1: comme ça, tout le monde a la ref. Imaginons, il tombe chez un gombo, que ça y arrive, petit maman est là.
4: Mais arrive pas les rien.
1: Ben, elle est pas ou d'aille 2 euros et puis c'est bon.
4: Voilà, exactement.
1: Voilà, on peut d'aller même 5 euros.
4: Combien?
1: 5 euros.
4: Bon, de Nora, c'est, hein, quand même, hein, exagère pas, hein, 5 euros. Faut le marmaille, il mérite, hein, 5
1: quand
4: euros.
1: Quand même.
4: Nous ne gagnons pas 5 euros, nous, hein.
1: Non, pas du tout. Bon, allez, allons jouer alors.
4: Remarquez, le prix du chewing-gum n'est pas le même.
1: Non, les vrais. Mais nous, là, notre niveau nous peut donner 4 400 euros.
4: Ouais. Il gagne combien de chewing-gum, il gagne ça? Avec le quotidien du jour.
1: Bon, ayant
4: le journal, en ayant le journal papier ou bien le journal numérique. Journal papier, pas compliqué, là, rien, Ken.
1: Oui, effectivement.
4: Quand ça va, la station, bien, chute, bureau de tabac, tout ça.
1: On peut pas tromper.
4: On peut pas tromper. Ah, si, il y a un bon journal métropole dans les bureaux de tabac.
1: Oui, mais quand
4: le canard enchaîné, tout ça.
1: Quand on achète un journal.
4: Au gars, on l'a écrit le quotidien, il n'y en a pas eu en queue.
1: Ouais, comme on a dit, ou les Français, Bleu, blanc, rouge. Là où arrive Nona Fella, où ça prend.
4: C'est un commencement des autres.
1: Où ça prend un journal de la France.
4: Non, non.
1: Grand journal
4: de
1: La Réunion.
4: De Mouni Simons, Sotémine, Ric Antonet, etc., etc. Après, il vient dire, comment, ouais, quand on est pour la France, là, où doit soutenir l'équipe de France. Ben, arrête-moi, Sotémine, Ric Antonet. Commence déjà par ça.
1: Tu mélanges tout.
4: Et pour les sauces d'huîtres aussi, pour les sauces d'huîtres.
1: Ah, j'ai cru qu'elle allait prendre le micro. Allez, nous,
4: ouais,
1: ça va.
4: Faudrait, hein. Et en page 20 du quotidien du jour, il y a encore un clin d'œil de la part du quotidien. Ouais, ils sont gentils, hein. Concert des 45 ans de Radio Freedom à Expo Bad Saint-Paul le 7 août et le classement des radios, le classement médiamétrie.
1: Bon, on va voir si Stéphanie a son journal d'aujourd'hui.
4: Ouais.
1: Et qu'elle a vu justement à la page.
4: À la page 20.
1: 20.
4: Et pose-moi une question là, à la page 20. Quel est le titre de l'article?
1: Monsieur Max, en attendant, à la page 20, Alan, c'est quoi la page 20? C'est comme si vous tournez page. Là, le bruitage. Quel est le titre de l'article? C'est ta page?
4: On n'a pas passé. Le titre de l'article, c'est les 45 ans de Radio Freedom, le vendredi 7.
1: Ah, ben,
4: 7 août à Expo Bad Saint-Paul. Eh, tu dois pas appeler attends, dis-nous.
1: Bah, c'est Stéphanie. Et Stéphanie?
4: Et Stéphanie, appelle Johnny, comme elle a.
1: Bah, il y a Dan Sobonin.
4: Et remarquez, comme elle a un état de monnaie, il change le nom.
1: Elle y paye?
4: Non.
1: Ou Sobonin?
4: Non, non, pas ça, ça. Elle a un état, il met robe de. Stéphanie appelle Johnny comme elle a été.
1: Bah, elle a le droit. Elle a le droit.
4: La rédaction, par exemple, comme elle appelle Bastien, c'était. Elle appelle plus Christophe Damour.
1: C'est ça.
4: Voilà, il change le nom.
1: Elle nous change.
4: Voilà, nous change. Voilà.
1: C'est les vacances, tout est permis.
4: Voilà.
1: 4005 pour demain.
4: Oui, et en page 20, quel est le titre de l'article?
1: Même pas, c'est la page 11.
4: Oh là là.
1: Pas marrant, hein?
4: Pas marrant, hein, le quotidien, alors.
1: Quelle est la légende de la première photo?
4: 408 000 marmailles en vacances pour apprendre autrement.
1: Non. Quelle est la légende de la première photo?
4: La légende de la première photo. 5 écoles de Saint-Leu.
1: De Sainte-Suzanne.
4: De Sainte-Suzanne. Ouvriront. Vas-y, sans hébergement. Celle de Thérèse Damour de la Marine.
1: Antoine
4: Berdin de Jardin d'Arriga. Et de Ouencien.
1: Voilà.
4: Il parle de quoi? De crèche, de petits marmailles à l'école? Non.
1: À rentrer.
4: Déjà, quand on a N, c'est compliqué. Imagine, on a un classe 1, classe 9, 26 marmailles.
1: Bah aujourd'hui, il faut occuper les marmailles, hein.
4: Non.
1: Sinon, ça, ben là, il fait le truc de péage, là, quand même, ça.
4: Eh, hey, gâté pour l'équipe de France, l'oublie son sac, t'es là, n'a toutes affaires dedans.
1: Non, la Dilly prend à la fin.
4: Quelle fin? La fin, c'était hier, t'es. Quelle la fin? La fin de quoi? La fin des haricots. Bon, tout à l'heure, on reçoit des artistes, Julie.
1: Oui.
4: On reçoit Kaf Malba, on reçoit Joël Lamonge de Mars Toussel et on reçoit Secteur 410.
1: Ouais. Voilà. Et ça passe un bon moment.
4: Voilà, avec Francky et
1: ben mais vous, par contre, non, Bédia, oula.
4: Oui.
1: M'a vu les noms de bonnes là, quelque part.
4: Le nom de qui?
1: Bonnes artistes, vous venez de dire moi là.
4: Ou ça, dessus Internet.
1: M'a vu
4: Internet.
1: En grand quelque part, m'y rappelle.
4: Ah, c'est le panneau 4x3.
1: Ah, c'est ça, mais t'es
4: voilà, tissé. voilà. Fais photo, ou pas fait photo, non.
1: Si, ma tiens photo, mais
4: et si t'es fait une photo, ou t'es envoyé à radio@freedom.fr, ou t'es gagné une invitation.
1: N'est pas vrai.
4: Si.
1: N'est pas vrai.
4: Ou fais une photo.
1: Mais ça pas dire
4: on n'est pas obligé de faire au-dessus, hein, parce que Aomi connaît, il me fait la belle. ou fais une photo.
1: Ouais.
4: Du panneau.
1: Oui.
4: Ou envoie à radio@freedom.fr.
1: Ouais.
4: Si ou te photo les tirer au sort, ou gagne une invitation pour nier que non.
1: T'es ben, ça t'y dit pas!
4: Ou écoute pas Freedom.
1: J'ai pas entendu!
4: T'écoutes pas Freedom, quoi? Quelle radio tu écoutes? Radio Poc Poc?
1: T'es reconnu qu'on préfère les manches?
4: Non, allez, fais photo. Quoi, ça t'a? Eh, par
1: allez,
4: contre,
1: ça courir. Ça tient photo.
4: Bon appétit.
1: Mais reviens.
4: Bon appétit, les amis.
1: Bon appétit, ça tient photo!
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5: Bonjour à tous. Des renforts pour lutter contre les incendies en forêt de Fontainebleau. 950 pompiers et 120 militaires sont déployés sur place ce matin, alors que les flammes ont déjà parcouru plus de 2000 hectares. Et dans ce contexte, Emmanuel Macron est à Fontainebleau aujourd'hui. Le président se rend en fin de matinée sur le site des feux. Selon l'Elysée, il vient apporter son soutien aux personnes mobilisées pour venir à bout des sinistres. La France également sous la menace des orages. 46 départements sont toujours en vigilance orange. Aujourd'hui, 31 pour canicule et 15 pour des risques d'orages violents. Cette dernière alerte débute à 14h et s'étend du Berry à la Franche-Comté. Et déjà hier, près de 24 000 impacts de foudre ont été comptabilisés en France. Des orages qui ont fait des dégâts. Plus de 13 000 foyers sont privés d'électricité selon Enedis dans son point de situation de 7h ce matin. Dans le reste de l'actualité, c'est une réforme sociétale majeure, le fruit de 2 ans de débats parlementaires. Les députés ont définitivement adopté la proposition de loi créant un droit à l'aide à mourir en France. Le texte prévoit d'autoriser pour la première fois l'assistance au suicide, voire l'euthanasie sous condition. Plus de 126 000 candidats sont toujours en attente de résultats sur la plateforme Parcoursup, une annonce du ministre de l'Éducation nationale, Édouard Geffray. Alors que la phase principale d'admission est terminée, plus d'un lycéen sur 10 se retrouve aujourd'hui sans affectation pour la rentrée prochaine. Un chiffre qui n'est jamais acceptable pour Édouard Geffray, qui a tout de même rassuré les candidats. Tout est fait pour attribuer une place à chaque étudiant d'ici la rentrée. L'Iran hausse encore le ton. Téhéran menace de réduire à néant des infrastructures du Moyen-Orient si les siennes sont attaquées. Une déclaration alors que les États-Unis ont mené de nouvelles frappes cette nuit. Les Iraniens, de leur côté, ont visé des cibles américaines au Koweït et à Bahreïn avec des drones. Et puis place à la 12e étape du Tour de France aujourd'hui. Les coureurs vont parcourir 179 km entre le circuit de Nevers-Manicourt et Chalon-sur-Saône. Hier, c'est le Norvégien Søren Warenskiold qui s'est imposé. Tadej Pogacar reste en jaune. Excellente matinée à tous.
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3: Et Frédéric, il est midi passé de 3 minutes et tout de suite voici les avis communiqués avec MutaDC.
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3: Abrapanon, décès de Madame Cazé, Anne Marie Micheline. Madame Cazé, Anne Marie Micheline, décès survenu mardi 14 juillet à l'âge de 65 ans. Le convoi mortuaire sortira du centre funéraire de Brapanon aujourd'hui. La bénédiction aura lieu en l'église de Brapanon à 15h30 cet après-midi et l'inhumation se fera au cimetière de Brapanon. En métropole, en Haute-Savoie, décès de Madame Vulliez Fernande, née Coupama. Madame Vulliez Fernande, née Coupama, agricultrice à la retraite. Décès survenu en métropole, jeudi 9 juillet, à l'âge de 84 ans. La bénédiction aura lieu en métropole, en l'église du village de la Baume, à 14h30 cet après-midi. À Saint-André, décès de Monsieur Robert Maurice, dit Monsieur Delay. Monsieur Robert Maurice, dit Monsieur Delay. Décès survenu mardi 14 juillet à l'âge de 88 ans. Le convoi mortuaire sortira de son domicile au 265, chemin Bonne Volonté, chemin L'Étang Cambuston, à Saint-André aujourd'hui. La bénédiction aura lieu en l'église de Quartier Français à 15h cet après-midi. L'inhumation se fera au cimetière de Saint-André-Ville. À Trois-Bassins, décès de Monsieur Pougari, Noël Antoine. Monsieur Pougari, Noël Antoine, décès survenu hier à l'âge de 58 ans. Le convoi mortuaire sortira de son domicile au 8, allée des Lilas, à Trois-Bassins aujourd'hui. La bénédiction aura lieu en l'église de Trois-Bassins à 15h30 cet après-midi. L'inhumation se fera au cimetière de Trois-Bassins. À Saint-Leu, décès de Monsieur Honorine, Joseph Charles. Monsieur Honorine, Joseph Charles. Veuf de Madame Honorine, née Mnémosine, Marie-Antoinette. Décès survenu hier, à l'âge de 91 ans. Le convoi mortuaire sortira de la salle d'éveillé de Stella, Piton Saint-Leu aujourd'hui. La bénédiction aura lieu à l'église des Colimaçons à 16h cet après-midi et l'inhumation se fera au cimetière du même lieu. À Madagascar et à Saint-André, décès de Monsieur Barange, Roger, René. Monsieur Barange, Roger, René, décès survenu à Madagascar dimanche 12 juillet. La crémation aura lieu à Tananarive, Madagascar, demain. Un hommage lui sera rendu à son domicile au 87, route de Montgaillard à Saint-Denis à 11h samedi matin. L'inhumation des cendres se fera au cimetière de Saint-André. À Saint-Paul, Saint-Gilles-Léo, Léperon. Décès survenu de Monsieur Manouvel, Savrimoutou, Alexis. Monsieur Manouvel, Savrimoutou, Alexis, décès survenu hier, à l'âge de 91 ans. Le convoi mortuaire sortira de son domicile au 6, allée des Coriandres, à Léperon, Saint-Gilles-Léo, Saint-Paul. Le lieu, la date et l'heure des obsèques vous seront communiquées ultérieurement. Au port, décès de Madame Veuve Ancélie, Thérèse, Eugénie, née Rebecca, dite Nénène. Madame veuve Ancélie, Thérèse, Eugénie, née Rebecca, dite Nénène, ancienne Atsem, de l'école maternelle, René Michel, au port. Décès survenu mardi 14 juillet à l'âge de 85 ans. Le convoi mortuaire sortira de la salle d'éveillé de la ZUB du port aujourd'hui. La bénédiction aura lieu en l'église Jeanne d'Arc du port à 15h cet après-midi. L'inhumation se fera au cimetière marin du port. En métropole, en Alsace, décès de Monsieur Dijoux Claude. Monsieur Dijoux Claude, originaire du Guillaume-Saint-Paul, décès survenu vendredi 10 juillet, à l'âge de 78 ans. La bénédiction aura lieu en métropole, en Alsace, à 14h cet après-midi. À Salazie, décès de Madame Warot Gisèle Antoinette. Madame Warot Gisèle Antoinette, décès survenu hier, à l'âge de 92 ans. Le convoi mortuaire sortira de son domicile au 93, rue Père Castagnan, Maravieille Place, Salazie. Le lieu, la date et l'heure des obsèques vous seront communiquées ultérieurement. À Saint-Denis, décès de Madame Andrieux, Mélanie, Hortense, Élise, née Rafisa, Razafi, Niena. Madame Andrieux, Mélanie, Hortense, Élise, née Razafi, Niena, originaire de Saint-Denis, décès survenu hier, à l'âge de 76 ans. Le convoi mortuaire sortira du centre funéraire de commune Prima, où se tiendra une veillée à partir de 14h aujourd'hui. Un discours biblique se tiendra en la chapelle du centre funéraire de Prima à 13h samedi après-midi. L'inhumation se fera au cimetière de Prima. À Saint-Denis, Vauban, décès de Madame l'abbé Marie Alina, dite Madame Alina. Madame l'abbé Marie Alina, dite Madame Alina, aide-soignante au CHU de Belle-Pierre à la retraite. Décès survenu vendredi 10 juillet à l'âge de 78 ans. Le convoi mortuaire sortira du centre funéraire de Bois-Rouge Sainte-Marie, où se tiendra une veillée à partir de 15h samedi après-midi. La bénédiction aura lieu en la chapelle du centre funéraire de Prima à 11h dimanche matin, suivi de la crémation. À Saint-Joseph, décès de Monsieur Lebon, Joseph André. Monsieur Lebon, Joseph André, décès survenu hier à l'âge de 79 ans. Le convoi mortuaire sortira de son domicile au 7 impasse des Tournesols à Saint-Joseph. Le lieu, la date et l'heure des obsèques vous seront communiquées ultérieurement. À Saint-Gilles-Léo, Saint-Paul, décès de Madame Marcel, née Guichard, Marie-Reine Flora. Madame Marcel, née Guichard, Marie-Reine Flora, décès survenu aujourd'hui, à l'âge de 61 ans. Le convoi mortuaire sortira de son domicile au 20, chemin Marcel, à temps rouge Saint-Gilles-Léo, Saint-Paul. Le lieu, la date et l'heure des obsèques vous seront communiquées ultérieurement. À l'étang Salé-Léo, décès de Madame Lucas, Emmanuel, Nathalie. Madame Lucas, Emmanuel, Nathalie, décès survenu aujourd'hui à l'âge de 48 ans. Le convoi mortuaire sortira de son domicile au 3, cité des Bégonias, à l'étang Salé-Léo, demain. La bénédiction aura lieu au domicile à 8h30 demain matin. L'inhumation se fera au cimetière de l'étang Salé. À la rivière du Maléo, Brapanon, décès de Madame Masson, née Mallard, Marie-Antoinette. Madame Masson, née Mallard, Marie-Antoinette, décès survenu aujourd'hui à l'âge de 74 ans. Le convoi mortuaire sortira de son domicile au 16, chemin Bellevue, à la rivière du Maléo, à Brapanon. Le lieu, la date et l'heure des obsèques vous seront communiquées ultérieurement. À Saint-Benoît, décès de Monsieur Tolsi, Jean-Max, dit Loulou. Monsieur Tolsi, Jean-Max, dit Loulou, décès survenu samedi 11 juillet à l'âge de 63 ans. Le convoi mortuaire sortira de la maison d'éveillé de Saint-Benoît. Le lieu, la date et l'heure des obsèques vous seront communiqués ultérieurement. À Bois-Rouge-Sainte-Marie, décès de Madame Amo Maria, née Mounoussami Carpaille. Madame Amo Maria, née Mounoussami Carpaille. Agent d'entretien des écoles à la retraite, décès survenu aujourd'hui à l'âge de 85 ans. Le convoi mortuaire sortira de son domicile au 62, rue Routière Grandval, à Bois-Rouge-Sainte-Marie. Le lieu, la date et l'heure des obsèques vous seront communiqués ultérieurement. À Saint-Denis, décès de Monsieur Léon Richelet Joseph. Monsieur Léon Richelet Joseph, décès survenu hier à l'âge de 60 ans. Le convoi mortuaire sortira de la chapelle du centre funéraire de Commune Prima, où se tiendra la veillée à partir de 15h aujourd'hui. La bénédiction aura lieu à la chapelle du centre funéraire de Prima à 11h. Demain matin, l'inhumation se fera au cimetière de Prima. Au port et à Sainte-Marie, décès de Madame Marie, née Laurette, Marie-Raymonde, Madame Marie, née Laurette, Marie-Raymonde, décès survenu aujourd'hui à l'âge de 65 ans. Le convoi mortuaire sortira de son domicile au 10, ruelle Josué, de Castro, au port, demain. La bénédiction aura lieu à la chapelle du centre funéraire de Prima à 13h demain après-midi, suivi de la crémation. À Saint-Paul, décès de Monsieur Crescence, Jean Lucet. Monsieur Crescence, Jean Lucet. Décès survenu mardi 14 juillet à l'âge de 56 ans. Le convoi mortuaire sortira du Chor de Saint-Paul demain. La bénédiction aura lieu à l'église de l'étang Saint-Paul à 15h demain après-midi et l'inhumation se fera au cimetière de l'étang Saint-Paul. 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
3: Et vos prochains avis communiqués, ce sera à retrouver cet après-midi aux alentours de 16h50. Ça va être avec Bobby, mais tout de suite, on marque la pause. C'est juste après le journal de la mi-journée.
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2: Et Frida, il est midi passé de 17 minutes, tout de suite place à l'information. Et ce journal est préparé, présenté par vous, Bastien Arnaud, bonjour.
3: Bonjour Julie, bonjour à toutes et à tous. C'était le baromètre de ce matin, dérive des réseaux sociaux. Nous parlerons d'Hamza la douane, ce jeune sur les réseaux qui s'amuse à arroser les gens au pistolet à eau si on ne lui donne pas d'argent, par exemple, avec le soutien de son père. La cagnotte du Free 2 millions a été remportée ce matin. Lucelaine notait tous les matins le montant de la cagnotte et ce matin, c'était son jour de chance. Vous l'entendrez. Et puis nous parlerons foot également. Vous avez été nombreux à réagir après la défaite de l'équipe de France et vous avez même tenu à parler de la qualification hier soir de l'Argentine face à l'Angleterre qui affrontera du coup la France. Et puis à météo, encore de la pluie globalement à prévoir aujourd'hui avec un soleil assez timide. Météo à prévoir en fin de journal. C'était donc le baromètre de ce matin, Hamza la douane, ce jeune de 13 ans en métropole qui fait le buzz sur les réseaux sociaux, particulièrement car il arrose les gens avec un pistolet à eau. Si ces derniers ne lui donnent pas d'argent, il peut également arroser les policiers. Tiens. Et malgré la polémique, son père assure que ce n'est qu'un jeu pour rigoler et vous ne partagez pas forcément son avis.
4: Ouais, ce maman est là. Mais son ami, elle est toute rassée, elle est la prison. Il va passer la majorité de sa vie en prison. Ah oui, là, elle est bien partie, là, parce que c'est du racket qu'il est en train de faire. La société ne comprend pas comment Banet arrête pas lui. Pas mettre en prison, vu son âge. Mais au moins, stop à lui, quoi. Ça, c'est le genre de maman qui s'est détruit à la France, ça. Ce qui est étonnant, c'est que le parent aussi est d'accord avec ce qu'il fait. Et en plus, elle est dans de mauvais exemples aux autres jeunes qui poussent derrière, quoi.
5: Il y a un problème d'éducation au niveau des parents. Donc, si jamais j'ai affaire à ce jeune-là qui emmène mes enfants, bien qu'il m'emmène, je me dis ils ont ninja, et là, coup de claque de la gueule, coup de c'est, tu es bien comme il faut. J'observe s'il recommence, quoi. Le traumatisé, il va arrêter. Francky, tu sais, en ce moment, il y a beaucoup de signes de la fin des temps. Et parmi les signes de la fin des temps, il y aura des enfants nés tyrans qui respecteront pas les aînés et les cadets. Ça y est, on vit dans cette époque-là.
6: Peut-être des mamans, des malades. Le policier, un juif, oui. Il gagne des héros. Il y a un rôle de policier. Il y a un rôle d'une pièce d'asile. Mais quelque chose. Dans sa tête, il est en train de jouer. Son baron, il corrige un petit peu aussi. Il corrige la vie. Parce que longtemps, 12 ans, 13 ans, leur pas de rôle. Il n'y a pas de rôle. Il gagne vraiment son roi.
3: Je vous le disais donc, une mise en exergue de ces dérives des réseaux sociaux, vous pouvez bien sûr continuer à réagir au 02 62 99 12 00. Parlons de Françoise maintenant. Françoise a besoin de Radio Freedom dans sa vie et lors de son séjour à l'hôpital, à cause du stress, eh bien, elle a oublié sa radio. Solution, elle appelle Freedom hier soir pour trouver un ami à qui parler car elle n'a pas sa radio avec elle et elle nous le dit elle-même, Radio Freedom, c'est tout pour elle.
7: Nous, c'est des amis pour causer un peu, mais passer le temps sans plus. Parce qu'en ce moment, je suis à l'hôpital et j'ai oublié d'emmener ma radio et je m'ennuie. Là, le problème, c'est que je retourne moi toute seule et mon but, mon radio n'a que la télé, même pas la télé. À moi, c'est radio parce que toute seule, dans le champ de l'hôpital, là, franchement, sans radio, je retourne pas moi du tout. Quoi. Mon radio, quitte moi ça. Ça, c'est tout ça. C'est tout pour moi ça. Mais j'écoute tout dans la radio. La radio, elle est allumée 24h sur 24. Quand il finit Freedom, il reprend Europe 1. Arrête pas du tout. Ça, c'est tout pour moi ça. C'est mon sauveur.
3: Un peu de légèreté finalement et puis gardons un peu ce ton parce que ce matin la cagnotte du Free 2 millions a été remportée du côté de Saint-Pierre avec Lucelaine. Cela fait longtemps qu'elle écoute Radio Freedom et elle a même décaillé pour noter les montants de la cagnotte à chaque fois. Écoutez sa réaction.
8: On vit à domicile et là sur ce coup-là on va du côté de l'allée Ficus. On est là sur la commune de Saint-Pierre, on va chez Lucelaine. Avant t'arrives devant Cara de Monde, y'a pas personne. Pourquoi tu cries, y'a pas personne?
9: Allô?
8: Oui, bonjour madame, c'est Radio Freedom. Vous connaissez Radio Freedom?
9: Oui.
8: Quel est le montant de la cagnotte, s'il vous plaît?
9: 703.

0: suivante.
1: Et vous l'avez bien compris, Lucelaine avait bien le bon montant, elle l'a même répété 3 fois. Donc voilà, félicitations à elle en tout cas. Et puis la nouvelle cagnotte hein, qui s'élève maintenant à 222 € pour demain matin, si je ne m'abuse. Maintenant, un mot de foot, il faut le dire, la déception est grande. Mardi soir, la France s'est inclinée 2-0 face à l'Espagne en demi-finale de la Coupe du Monde. Une défaite qui a fait beaucoup réagir forcément. Écoutons vos réactions.
2: Je suis content que la France a perdu. L'équipe de France, je pense qu'elle est un peu prétentieuse par rapport à la gagne des étoiles, le meilleur du monde.
3: Mais elle est un peu déçue pour la France. Il n'y a pas à mettre compte des échanges quand il y a perdu sa maman aussi. Elle est un petit peu perdue ici. Hein. Mais David, moi, tu es malin pour la France. Balance un petit slim de Espagne. Quand ça m'est grandement chappelé, mais où viendront mon bébé, le marqué Somme Didier. Vous avez à la fin marqué Dieu est béni l'équipe de France. Et là, ma compte pas intervenir pour dire au fin de match. Hein.
4: Moi, je me dis comme ça que je la troisième, la quatrième place, il vaut pas la peine. Parce que c'est un joueur où tu n'as même pas reçu le remplaçant pour entrer. Deschamps, il y avait que ces joueurs-là, ben, ça aura d'autres va jouer demain soir. Ou pense que Zenero a l'envie de jouer ou pas jouer pour un bouche-trou. Et Zaïa Emery, il n'était pas satisfait qu'il n'était jamais entré pour jouer. Hein. Après, quand on finit quand même quatrième parmi les 48 équipes qu'il avait, c'est déjà pas mal. Hein.
1: Je vous le disais, une défaite qui a un goût amer et qui a fait beaucoup réagir. Et puis, dans l'autre demi-finale, hier soir, c'est l'Argentine qui s'est imposée finalement face à l'Angleterre et qui a rejoint l'Espagne en finale. Vous avez également suivi ce match avec beaucoup d'attention et les pronostics ont même déjà commencé pour la finale.
5: L'Espagne est vrai que les supérieurs à l'Argentine dans le jeu, mais l'Argentine, c'est une équipe qui joue le cœur et vous êtes là, football, c'est une religion et c'est beaucoup, vous êtes le football, hein. Qui lâche pas rien, c'est vrai. J'aimerais bien que l'Argentine gagne le match, comme contre l'Angleterre, dans les dernières minutes.
6: Ça, c'est un match. C'est une demi-finale intense, mais l'Argentine, comme il dit, là, t'es arrivé avec le cœur. Mais pense que t'es tellement qu'à être attaquant parce que Bellingham avait été haricane. Ça n'a pas pu tenir le score parce que j'embarque, comme dit, 55e minute et 80e minute, la belle Argentine, et puis l'autre but arrive du 92e minute, mais là tu es le match. Argentine, t'aimais gagner parce qu'il avait trop l'occasion sur les poteaux, ou peut rate beaucoup d'occasions et pas gagner le match. Mais là, je la gagne le match. Je vois Argentine, moi. Soit 1-0, soit 3-2.
7: Cette année, le mondial était convaincu, ça. Il y avait beaucoup de magouilles au niveau arbitrage. Quasiment tous les matchs, il était volé quasiment tous les matchs. Regarde pour le match Argentine-Algérie contre Paraguay. Il y a beaucoup de fautes que les arbitres ne tiennent pas compte. Là, cette année, il veut que Yamin Namal, pour ses 18 ans ou 19 ans, pour soit la première Coupe du Monde de sa vie. Le match États-Unis, le gars il gagne un carton rouge et un appel, le carton est retiré. Beaucoup de magouilles dedans.
1: Donc patience, des résultats à attendre. Ce sera dimanche, ou plutôt dans la nuit de samedi à dimanche, pour pouvoir suivre ce match. Rendez-vous donc dimanche pour la finale, et puis la France jouera le match pour la 3e place contre l'Angleterre.
8: Oui, la 3e place c'est pour nous, c'est bien.
1: Oui, c'est bien. Sur 48 équipes,
8: c'est très très bien.
1: C'est bien, on est 4e au pire.
8: Non.
1: Troisième au mieux,
8: voilà.
1: C'est pas mal déjà. On a tendance à critiquer facilement, mais c'est vrai qu'on a fait un beau parcours. Oui. Après, bon, on s'attendait à aller jusqu'au bout, pas pour cette fois.
8: On peut pas tout faire.
1: On peut pas tout avoir.
8: Voilà. Attends, et on en retarde.
1: Pourquoi confirmer ? On attend l'information.
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8: Le temps n'est plus que ma flamme.
1: Là, allez, j'aurais pas dit mieux. J'ai regardé comme ça, j'ai dit, je suis sûr qu'elle va me dire maf. Eh ben, elle a pas manqué, là, ça va aller maf même.
8: Un petit peu plus que
1: oui. Maf. Eh ben, écoutez, le temps est maf. Merci beaucoup. Allez, bonne journée.
8: Alors, moi, ce qui fait pas tout le...
1: Tout le quoi?
8: Toute la météo comme ça.
1: Oh là là.
8: Avec des Cosmo créoles.
1: Alors, aujourd'hui, le soleil sera en Pontiac.
8: Pas mal.
1: Alors, c'est bon, tiens, il n'y a même pas de soleil.
8: C'est ça.
1: Donc, pas trop de soleil aujourd'hui. Hein. Il va aller un petit peu plutôt vers le sud-sud-est. On aura quelques éclaircies. Par contre, dans le nord et l'est, eh bien, c'est quelques averses qui prédominent. Donc voilà, le temps en plus devrait petit à petit se dégrader en avançant dans la journée. Les nuages qui remontent ensuite dans les terres au fil de la journée.

0: comme je vous le disais, ça risque de se gâter un petit peu en fin de journée. Et puis, ben, côté température, il y a rien qui change par rapport au jour d'avant. On va dire entre 24 et 26 degrés au niveau du littoral. Et puis, à peu près une quinzaine de degrés dans les hauts. Donc voilà pour la météo.
1: Quoi. Moi je pense que vous dites faux. Vous savez pourquoi ?
0: Pourquoi ?
1: Parce que j'ai vu un tas de soleil rentrer dans la radio là dans le studio 2. Je pense qu'on va réussir à ramener le soleil comme vous dites en Punjab.
0: Vous avez des noms ? Vous avez des noms du soleil là ? C'est quel soleil ça ?
1: Moi j'ai vu
0: des planètes. Vous avez vu des soleils ? Moi j'ai vu des planètes. J'ai vu tout un système solaire rentrer.
1: Ça m'a brûlé les yeux. Ça m'a poiqué les yeux d'un coup.
0: Ça brille. Alors, quel nom ? Dites-moi, c'était qui le soleil que vous avez vu là ?
1: J'ai vu des jeunes hommes de secteur 410.
0: Oh ! Déjà ?
1: Oui ?
0: Déjà ?
1: Oh oui !
0: Mais dites donc, ils sont
1: j'ai
0: en avance, ces jeunes hommes-là.
1: J'ai vu un jeune homme arriver tout seul.
0: Hein ?
1: Tout seul ?
0: Moi, tout seul. Il marchait ? Est-ce qu'il marchait ?
1: Il marchait tout seul.
0: Ah, mais excellent.
1: Et puis, il y aura Caf Malbar aussi cet après-midi.
0: Ah,
1: il est pas mal.
0: C'est incroyable quand même. Tout ce monde-là. Aujourd'hui ici.
1: Aujourd'hui.
0: Dans le studio. C'est incroyable. Qu'est-ce que fait Freedom en ce moment-là?
1: Je comprends.
0: Puis moi.
1: Il y a un tas de trucs.
0: Et c'est beaucoup d'émotions, hein. Faut gagner tenir tout ça, hein.
1: Ouais.
0: Et donc, ils seront avec Max. Avec Francky, effectivement.
1: De 13h à 14h.
0: 13h à 14h, donc à suivre tout à l'heure.
1: Et ça peut déborder.
0: Oh là là, et ça peut déborder. Parce que vous connaissez comment j'ai la musique là. Souvent, il n'y arrête plus. Ben voilà, que du croustillant sur Freedom hein, pour
1: donc
0: vous.
1: Moi, je vous dis, maman, sentez les lunettes.
0: Lunettes solaires.
1: Je pense qu'il n'y aura pas la pluie. Hein.
0: Lunettes solaires, ça va brûler les yeux.
1: Moi, je crois pas. Hein.
0: Ça va briller les yeux tout à l'heure.
1: C'est un menteur.
0: 13h. Donc, plus que 30 minutes à attendre là, ça arrive.
1: On attend.
0: Mais bon.
1: On conclut la météo.
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1: Et comme vous le disiez, il y a beaucoup de choses qui se préparent.
0: Ouh ! Oh, dis donc !
1: Il y a un tralé de choses qui se préparent ce mois de juillet là.
0: Incroyable tout ça. Hein.
1: Je comprends plus Freedom.
0: Je sais plus si KP danse.
1: J'ai pas la tête, il bloque. Un jour, il voit Gayetra les cadeaux. Un jour, il annonce à nous un concert. Le lendemain, l'autokin, ça donne à nous des coups. Ça donne à nous l'auto. Vous comprenez ?
0: Gagne billets, gagne l'auto, gagne les coups. Est-ce que je comprends plus si moi ?
1: Je sais pas, Freedom a gagné l'euro million.
0: Et ben, l'auditeur a la chance.
1: Ah, mais comprends pas.
0: Je n'ai trop la chance.
1: Ah, nous aussi, l'auditeur, non ?
0: Vous savez quoi, Freedom, maintenant ?
1: Écoute.
0: Et moi aussi, mais que nous écoute. Nous, les auditeurs, hein.
1: Ah, ben, je sais pas.
0: Auditeurs, audition. Audition, écoutez, ben nous écoute Freedom.
1: Non, c'est bon. On laisse aller là et ça va loin.
0: On est parti quoi. Donc, alors qu'est-ce qui se passe? C'était quoi cette chanson là de la sensualité?
1: L'Autokin, vous connaissez pas ça?
0: Ken!
1: Appelle Freedom! J'ai pas gagné la ligue!
0: J'ai pas gagné la ligue, appelle Freedom!
1: T'es là, même si ça appelle Freedom, ça dit les triqués! Les triqués, ça appelle la Moukatali!
0: Ben oui! Et Zanou, si vous avez vu la pib, décidez-les, tu as là, dans la pib pour Freedom.
1: Oui,
0: Zanou,
1: c'est
0: la
1: réunion.
0: Benji, tu as toujours pas appelé à nous d'ailleurs.
1: Non, pas encore.
0: Nous voulons un appel, un avis de recherche.
1: Benji!
0: Si Zati connaît, Benji, de près ou de loin. Peut-être c'est vrai, il y a beaucoup d'appels. Hein, beaucoup.
1: Et vous connaissez pourquoi? Parce que n'a pas encore donné le numéro de téléphone.
0: Peut-être il appelle, mais il y a pas gagne à nous, c'est tout.
1: Il appelle le numéro l'année dernière.
0: Donc l'Autokin, ce sera le 26 juillet.
1: Tiens. Oui.
0: 26 juillet, allez récupérer vos petits cartons, vos petites grilles dans tous les carrefours de l'île, 18 carrefours éparpillés un petit peu partout dans l'île. Ou ça, récupère votre carton et puis.
1: Et là-bas, vous avez fait course.
0: Eh oui, et vous pourrez jouer avec nous ensuite pour tenter de gagner pas mal de cadeaux. PlayStation 5,
1: PS5 Portal.
0: On va pas repartir là-dessus.
1: Non, on dira pas plus, mais
0: PlayStation 5 Portal, maman.
1: Elle est bien parce que même dans l'auto, tout ça, on peut aller avec le PS5 Portal. On peut aller partout avec le PS5 parce que les portales.
0: Oui, donc tu as 60 euros là. Tu vadrouilles comme ça sur l'île et tu cailles le PS5.
1: Quoi. Maman est dans le caddie.
0: PS5 Portal.
1: Avec le PS5 Portal.
0: Ken.
1: J'ai pas gagné la ligne.
0: Et jusqu'à un an et demi de coup, elle s'est gagné, Marmaille. Hein. Elle n'a pas un an, un an et demi. La rajoute le demi pousette. Hein.
1: Voilà.
0: Donc voilà, ça, ça va.
1: Ça fait bien Noël, ça fait bien. Tu vois la Saint-Valentin, la mounoire.
0: Oh là là, c'est gris, c'est beau, moi.
1: C'est... je t'offre. Parce que je t'aime. Parce que je t'aime.
0: C'est gris, je t'aime, mais je t'offre. Je toute.
1: Ouais, monsieur, c'est dans envie de langue, madame, là. Pas tout de suite.
0: Pas tout de suite. Attends de gagner, vrai.
1: Fais des économies.
0: Sinon, on va faire le tour de la poste.
1: C'est ça.
0: Bon.
1: Bon, rendez-vous pour le kino, là.
0: Rendez-vous plus tard. Ah, mais qui n'est pas recommandé. C'est parce que Missa joue, s'il m'a gagné, il peut pas nier la radio. Faudra Missa va là-bas récupérer mon cadeau, quoi.
1: Ouais.
0: Donc, je suis en train de calculer ça,
1: moi. Ah, moi, je viens pas, moi.
0: Non, si, ah,
1: moi,
0: si.
1: Moi, il faut que je sois à la maison et mon papa.
0: Si je gagne pas, je viens.
1: Mon carton.
0: Si je gagne, je viens pas.
1: Ah, d'accord. Ah,
0: vous êtes fait le calcul, quoi.
1: Ouais, si vous êtes entendu parler, là.
0: C'est qu'il a gagné. C'est toi, moi, d'assis à son dire, au flambant neuf, oh là là. Eh, pas besoin, tu as pris à moi, hein. Mais quoi, t'es plus autre, moi, comme dans l'auto neuf.
1: Bah, si, nous va terminer en disant, mais peut-être qu'à ce moment-là, on va arriver à l'heure. Je dis ça comme ça.
0: Et m'a tout fait.
1: Peut-être qu'à ce moment-là, on va arriver
0: à l'heure. Eh, vaut mieux que ça va.
1: Eh, vaut mieux que ça va. Avant
0: nous bande.
1: Gars, tourne à Oula.
0: Oula.
1: La musique.
0: Eh, la fine équipe arrivée, Léon.
1: Ah, ah, ah. Et comment il s'allie? Mal à la gueule. Elle a fait comment, non?
0: L'homme que le nom. L'homme que le nom.
1: Et comment on dit ça?
0: À part
1: mal
0: ça,
1: à la gueule.
0: T'es l'homme que le nom arrive, maman.
1: L'arrivée.
0: Et flambant neuf.
1: Ça s'est installé là.
0: Ouais, arrivé, il est en forme. En forme. Donc d'un instant, si tu retrouves l'homme que le nom, même laisse se terminer.
1: Et
0: très sûr avec Max et Francky dans le studio par là-bas. Et donc voilà quoi.
1: Il a soyons fous. 45 ans. Si elle a compris qu'ils viennent dire nous bonjour, nous on fait cadeau.
0: Eux! Eh ben!
1: Nous on fait cadeau!
0: Mais t'es encore cadeau, t'es!
1: Soyons fous!
0: Essaye d'être comme ça!
1: Mais connais pas que ça me
0: fait
1: cadeau!
0: Tu pas ou quoi les cadeaux là?
1: Je sais pas! Ou viens toucher stylo là? Un stylo touché par Bastien!
0: Oh là là! Bon, bah c'est bon! Eh, c'est pour moi! Allez!
1: Allez, je touche la table!
0: On veut bien pousser un autre! Bon, allez, là c'est
1: Merci, Bastien!
0: Allez, bye!
1: À bientôt! Tout de suite, Freedom! Allo, Freedom!

0: Midi 34 à la Réunion 02 62 99 12 00. Les sujets sont libres, on est reparti avec vous. Juste avant, un complément d'essai sur le décès de monsieur Manouvel Savrimoutou Alexis. Et nous avons avec nous Linda. Linda, bonjour. Allô, allô?
1: Allô?
0: Oui, bonjour Linda.
1: Oui, bonjour. Je voulais juste apporter quelques informations de plus sur les obsèques de mon papa. En fait, la bénédiction se fera à l'église de Lépron à 14h30 et l'inhumation au cimetière du Villel suivi.
0: Donc c'est aujourd'hui même, cet après-midi.
1: C'est aujourd'hui même, tout à fait.
0: Très bien. On signale ça tout de suite pour les auditeurs et puis toutes nos pensées à votre famille.
1: Merci beaucoup.
0: À bientôt, au revoir. Donc on vous rappelle ce décès à Saint-Paul, Saint-Gilles-Léo, Lépron, décès de monsieur Manouvel Savrimoutou Alexis. Le décès est survenu hier à l'âge de 91 ans. Le convoi mortuaire sortira de son domicile au 6 allée des Coriandres à Lépron, Saint-Gilles-Léo. La bénédiction aura lieu en l'église de Lépron à 14h30 cet après-midi et l'inhumation se fera au cimetière de Villèle. Freedom, bonjour. Allô? Allô?
2: Allô?
0: Bonjour madame.
2: Oui, bonjour. Excusez-moi, c'est pour passer une petite annonce, s'il vous plaît.
0: Vous êtes déjà en direct?
2: Oui, d'accord. Oui, en fin de compte, c'est pour savoir si quelqu'un est permanent pour moi manger, mais il est à côté du boulevard Sud.
0: Alors, expliquez-nous un petit peu la raison.
2: Ah. Ben, ce matin, il me rend mon cadeau, ben, il ne me trouve plus entre ma pièce d'homme. Ben.
0: Ah.
2: Oui.
0: Donc, vous avez perdu votre carte bleue. Vous habitez du côté du boulevard Sud, là?
2: Oui, c'est ça.
0: D'accord.
2: Ouais.
0: Et du coup, vous n'avez plus rien dans le frigo?
2: Non.
0: Aïe, aïe, aïe, c'est ballot, ça.
2: Ouais.
0: Alors, de quel côté du boulevard Sud, là, vous habitez où? Enfin, où est-ce qu'on peut vous retrouver exactement?
2: Ben, là, mais du côté boulevard Sud, en face de moi, c'est la crise agricole, et après, il y a la Parisienne. Après, il y a la station juste devant, à côté, là-bas.
0: Alors, sur boulevard Sud, la Parisienne, ouais. Boulevard Sud. Ouais. Bon, ben, pour ceux qui connaissent.
2: André, pour moi, longtemps, il y avait une boulangerie qui s'appelle Ayav longtemps, mais maintenant, moi, c'est la Parisienne.
0: D'accord. Vous voulez à quel niveau, là? Plus du côté de la possession ou plus du côté, enfin, du...
2: Ah non. Côté Saint-Denis, côté Intima, côté où il y avait le casino longtemps.
0: Sur boulevard Sud?
2: Oui, ça fait, c'est Intima. Là, il n'y a pas le boulevard Sud où il y a le Intima. Coxy Market.
0: D'accord, bon, ben pour ceux qui connaissent en tout cas.
2: Ouais, ouais.
0: Voilà, donc pas très loin, de toute façon, on laissera votre numéro de téléphone pour être plus sûr que les personnes vous retrouvent. Mais là, madame, même si une personne vous emmène pour une petite barquette là cet après-midi, vous allez faire comment pour le week-end et tout ça?
2: Ben, je vais essayer de chercher des solutions à des associations s'ils peuvent m'aider. Et là.
0: Vous avez déjà essayé de contacter les associations et tout ça?
2: Non, là pas encore. Hein, parce que comme moi, elle est diabétique, il faut m'y manger tous les midis. Parce que maintenant, elle a un médicament à prendre, moi.
0: D'accord.
2: Ouais, c'est ça.
0: Mais madame, c'est ballot, là, quand même, hein?
2: Bon, après, ouais, c'est pas facile, ouais.
0: Mais vous avez absolument plus rien à la maison?
2: Non, il n'y a plus rien. Parce qu'elle m'a même pas gagné le temps de faire une bonne course, rien. Elle m'a appris à être mon cas,
0: Et vous savez pas quand
2: Ben là, mais ça fait... Enfin, ça refait la demande de carte tout à l'heure, mais là, comme la poste, c'est fermé entre midi, tu vois.
0: Oui, parce que là, il faut faire le nécessaire avec la banque, il faut faire le nécessaire... Tout ça, on n'a pas une chéquille, on n'a pas... Parce que moi, je m'inquiète pour le sur le long terme, surtout, parce que là, oui, on peut vous aider avec une petite barquette, mais...
2: Ouais, ben après, ben ma voix.
0: Parce qu'après, il y a le week-end, vous savez...
2: Ouais, le week-end, ça, c'est long, en plus.
0: Ouais. Oh là là. Et vous n'avez pas de famille, ni rien du tout?
2: Ben, j'avais une famille tout à l'heure, j'avais demandé un petit peu de monnaie, mais après, la personne de moi, ouais, elle ne peut pas venir parce qu'il est, il part en voyage.
0: Ah.
2: Ouais, donc on n'a pas eu de la chance. Il part en voyage aujourd'hui même.
0: Madame, là, vous la mettez à Oudin, caca, là.
2: Ah, ben...
0: Incroyable. Ah oui, non, mais il peut arriver à tout le monde. Oui, effectivement.
2: Ah, oui. Voilà.
0: Oh là là. Donc, en tout cas, voilà, nous demandons aux auditeurs, en tout cas, ils sont magiques, hein, ils réagissent assez rapidement également. Donc, on leur demande, s'il vous plaît, si vous pouvez faire le nécessaire là avec la plus grande bienveillance. La plus grande bienveillance pour vous aider. Vous êtes du côté du boulevard de la Providence, du coup.
1: C'est ça.
0: Pas boulevard sud, boulevard de la Providence. S'ils peuvent vous aider. Et on laissera votre numéro de téléphone.
1: Oui, il n'y a pas de souci. Oui.
0: Alors, 06 92.
1: Je ne connais pas trop les numéros, mais c'est le numéro qui s'affiche.
0: Je peux le laisser, hein?
1: D'accord.
0: 06 92 50 31 46. Vous avez perdu votre carte bleue. Vous allez faire le nécessaire, bien évidemment, mais là, vous êtes diabétique et vous avez besoin de manger quelque chose. Donc, si quelqu'un peut vous amener là de toute urgence une petite barquette, et puis le nécessaire sera fait par la suite.
1: Ouais, voilà.
0: Ok, les bons. Bon, ben, madame, nous, de notre côté, nous informe les auditeurs que, voilà, ils sont les bienvenus, ils peuvent vous appeler là de toute urgence, et puis on espère que vous pourrez contacter la banque et retirer au moins un petit peu d'argent.
1: Ouais.
0: Parce que normalement, la poste, ils donnent l'argent avec la carte bleue. Vous dites que vous n'avez pas de... D'accord ?
1: D'accord.
0: Okay. Bon, avec la carte d'identité, normalement, ça devrait marcher. Mais là, de toute urgence, vu que vous êtes diabétique, une petite barquette pour dépanner. Et ensuite, vous ferez le nécessaire.
1: Voilà.
0: On laissera votre numéro de téléphone encore une fois. À bientôt, madame. Bon courage.
1: Merci.
0: Au revoir. À très bientôt. Donc, on vous le rappelle, si vous pouvez aider madame. Donc, elle est un petit peu embêtée, là. Elle a perdu sa carte bleue. Le temps de faire le nécessaire, bien évidemment, hein, elle trouvera une solution. Mais là, c'est vrai que dans l'urgence, vu qu'elle est diabétique, il lui faut manger tout de suite. Donc, si vous pouvez l'aider avec une petite barquette, elle est pas très loin du boulevard de la Providence, elle nous dit pas très loin d'une petite pâtisserie d'ailleurs. Donc si vous pouvez l'aider, vous pouvez l'appeler au 06 92 50 31 46. 06 92 50 31 46. 02 62 99 12 00. Frida Malo.
3: Allô?
0: Oui, bonjour.
3: Bonjour, c'est Julie.
0: Oui.
3: Oui, bonjour Julie.
0: Ça va?
3: C'est Clo-Clo qui habite à la montagne. Ah. Je vous appelle hier après-midi à 14h20 exactement, en Freedom 2, j'ai entendu une chanson, mais c'était du synthétiseur, bon, il n'y a pas de parole. J'aimerais bien savoir le titre, s'il vous plaît.
0: Alors, hier, le 15, à 14h combien?
3: 14h20.
0: 20 exactement. Alors, nous regardons ça ensemble. Donc, qu'est-ce qui est passé à cette heure-ci? Ah, je vois exactement ce qui est passé à cette heure-ci, comme par hasard.
3: Heures, je crois.
0: Alors, on va l'écouter ensemble, tout simplement. Allons-y.
3: Oh, génial.

0: Électronique 21, c'est souvent demandé lors des dédicaces, ça, pourtant.
1: Ah, c'est génial, c'est génial.
0: Mais oui, Électronique 21.
1: Électronique
0: avec un C à la fin.
1: Oui, oui, je connais.
0: C'est ça, 21, ben voilà.
1: Et après, le titre, vous savez pas?
0: C'est le titre. Et l'interprète, c'est les gardiennes. Gardiennes.
1: Oui, gardienne des IANS, voilà.
0: Ça même.
1: Ah, c'est mon époque. Merci beaucoup.
0: Ah oui, on est en plein. Et du coup, hier à 14h, vous étiez en train d'écouter Radio Freedom 2.
1: C'est ça, j'étais dans la voiture. Je roulais sur Saint-Benoît.
0: Donc Freedom 2, c'est dans la voiture alors?
1: Bah, tout le temps.
0: Et pas Freedom 1.
1: Dans la voiture, on ne change jamais Freedom 2. Jamais.
0: Après, c'est vrai parce que vous avez les informations routières sur voilà. Freedom 2.
1: Exactement, parce qu'avant, je ne savais pas, j'ai mis Freedom normal. Mais comme on donne vraiment les points forts,
0: ouais.
1: Ça déroge pas. Ça reste Freedom 2, 94, 50. Tout le temps, même le dimanche matin.
0: Ah oui, bah c'est génial ça. Et est-ce que vous l'écoutez à fond?
1: À fond, peut-être pas.
0: Parce que c'est comme ça qu'il faut écouter Freedom 2. Hein.
1: Pour m'endormir, j'écoute aussi un petit peu Freedom 2. Après, j'écoute un peu. Si j'ai envie de rigoler, que je ne dors pas, j'écoute un peu Chaleur Tropicale.
0: Ah, vous rigolez, vous, sur Chaleur Tropicale, c'est bien.
1: Mais il y a des têtes, laisse tomber. Hein. Vraiment, ça fait rire. Vraiment, rien n'y a dit comme ça. Bonjour, moi, je voudrais une femme. Une femme ronde. Je dis, moi, je veux l'appeler. Je dis, moi, je voudrais un homme carré.
0: Madame, mais c'est pour pouvoir imager.
1: Ah bon? Il voudrait un homme carré ou bien rectangulaire, je sais pas si il y en a.
0: Ah là là, vous faites rire. Mais en tout cas, je vous souhaite une excellente journée, madame.
1: Merci beaucoup.
0: À bientôt, au revoir. Et pour passer un bon moment également, si vous n'êtes pas sur Freedom 2, mais sur Freedom 1, dans un instant, on vous prépare une petite pépite là pour les 45 ans de la radio, de votre radio préférée. Il y a une petite interview avant le concert du 7 août prochain. CAF Malbar, Mars Toussel et Secteur 410 dans les studios là, si tu veux parler avec. Il n'y a pas de souci, tu pourras appeler à nous également hein, au 02 62 99 10 00. Mais ça va être à partir de 13h. Donc, dans 15 minutes, prépare à cette marmaille. Freedom, bonjour. Allô?
2: Julie?
0: Oui.
2: Bonjour.
0: Bonjour.
2: Moi, c'est un auditeur fidèle. Tu as déjà trouvé un titre de chanson pour moi?
0: Oui.
2: J'ai essayé sur Shazam, Google, YouTube, zéro.
0: Oui.
2: Alors, ma guitare est dans ma main, mais ça me met le début. Et moi, la dernière fois, on l'a trouvé comme ça.
0: Ok, elle est bon.
2: Alors, écoute, dis-moi si on entend.
0: Ouais.

0: C'est un cigare mauricien.
1: T'es il dit rien à faire pourtant, mais il voit pas. Non, non, là vraiment, hein, pour le coup, on a un joli petit goût de gratte.
0: Très fort, pour les chiens, si c'est pas où, un auditeur trouvera.
1: Oui, effectivement. Rejoins un petit coup là.

0: Bon, ben nous allons avec les auditeurs. Allez les bienvenus, hein, Marama et bien Dianou.
1: Ah, Marama a trouvé.
0: Ah oui, ben allez, fort pour ça, Zot.
1: Ben, dernière fois, où la trouve Nikita pour moi?
0: Ah, effectivement.
1: Ah, ah oui, mais dis, ah, oui. Quand vous dites où, les photos, pas vraiment?
0: Ah, ben oui. Mettre pas moi à l'épreuve comme ça.

0: Je ne connais que ça.
1: Bon, mais en tout cas...
0: donne-moi le titre. Vous êtes trop loin de moi, ça donne-moi le titre là. Mais je ne sais pas comment il fait, mais embrasse, ça va vous parler les ondes.
1: Ma fille, un gros bisou de la part de monsieur... Ben, ok, ok, ok, mais fais le nécessaire.
0: D'avance, d'avance encore.
1: Ouais, ben dis pas plus, dis pas plus.
0: Allez, les bons.
1: À bientôt.
0: Allez, merci beaucoup.
1: Belle journée, au revoir. Donc pour ceux et celles qui ont reconnu là le petit coup de gratte, le petit coup de gratte, eh ben viens dire à nous, tout simplement. 02 62 99 14 00 Frida Malo. Hey.
2: Allô.
1: Ouais.
2: Tu n'aimes pas moi, ou n'aimes pas moi, ou n'aimes notre. On s'abonne même comme dit, hein. Ils sont peut-être pas bon quoi, public, non.
1: Ah ben oui.
2: Non, son tête pas bon.
1: Qui ça, son tête pas bon?
2: Dis, j'aime pas moi-même, j'aime pas où, j'aime un autre.
1: Ouais! C'est ça la chanson?
2: Bon, dis, monte à moi, gaillard, ou nanan. 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
1: Monsieur, vous passez du coca à l'âne quand même?
2: Ah, vous connaissez bien comment finir le téléphone on a un peu longtemps.
1: Là où chante, après elle m'a donné au diamant la France, hein, après elle m'a donné, que c'est ça?
2: Mais comprends plus, mais comprends pas.
1: Comment l'amour est bon, bon marché.
2: Comprends plus, mais comprends pas.
1: Au thé d'un instant, on écoute Radio Freedom, ou là?
2: Pas moi, oui, mais...
1: Ah, ah, au thé, ben, il chante comme ça, donc.
2: Oui, jolie fille. Je connais où l'est, petit peu, non. Quand on regarde, écoutez.
1: C'est quoi? Pectoraux, c'est les... Comme il garde de pectoraux?
2: Oui.
1: Ou de pectoral.
2: Allez, bisous, bye.
1: À bientôt. Au revoir. 02 62 99 12 00. T'es marrant, ils ont les forces, hein. Là, on aime t'il ambiance, là, ils préparent pour autres, là, dans les studios de Freedom. Caf, Malbar, marche, tout ça, secteur 410, là, dans les studios. D'un instant, ça fait pas ça d'être un excellent moment. Pas un bon moment, hein. Pas juste un moment. Non, un excellent moment. Et si autres aussi, si tu veux participer, bien évidemment, vous allez les bienvenus. Au 02 62 99 10 00. Alors, prépare de petites questions, les petites anecdotes également, nous y aiment bien ça. Et puis, dans un instant, c'est à Zot de jouer. Frida Malo.
3: Allô?
1: Oui.
3: Bonjour.
1: Oui.
3: Guitare à Zé Poula.
1: Je ne connais pas.
3: T'as entendu, guitare à Zé Poula?
1: Hein?
3: Hein?
1: Ah, ben comment ça?
3: Elle a dit. Puis non, mais là, puis non, mais là, puis non, mais là. Mmh. Elle a dit.
1: Oh, t'es là un petit peu trop tôt pour.
3: Écoutez, Radio Freedom.
1: Ça, c'est les auditeurs de Bobby, ça, non?
3: Ah oui, voilà, elle est là, oui.
1: Qu'est-ce qu'on arrive là, le midi, là?
3: C'est bon, ouais.
1: Mais bon, allez, bonne journée à vous. Allez, nous retrouve. 02 62 99 12 00. Bonnes auditeurs, Bobby, fin de lever, c'était assis. Oh, t'es, bah, attends, allez, 15h normalement. 02 62 99 12 00. Allô?
4: Allô, bonjour.
1: Ouais, bonjour.
4: Ça fait longtemps que j'ai pas encore appelé.
1: Ah bon? Que ça arrive à vous, t'es fâché, quoi?
4: Ben non, ben dimanche, m'a appelé. Non, 14h, je dis, m'a appelé.
1: Ah, pour souhaiter à nous bon anniversaire?
4: Ben oui.
1: Ah, ben quand même. Au moins ça.
4: Pas ça. Non, mais dis-nous, on t'a pas qu'à appeler pour casser un peu les cuits.
1: Ah bon?
4: Ils ont un peu fait une blague. Je voulais réagir sur le petit qui sème un petit peu là, des autres dans le Paris là.
1: Le petit crime, le petit crime.
4: Ben, vous connaissez, ça c'est les parents là baissent les bras, hein.
1: Pourquoi?
4: Ah oui, à un moment donné, maman, il fait ça là, madame, ben, et chez l'assistant social, il vient là, midi. À lire, hein, l'assistance, elle vient devant moi, là, mais elle dit, ah, où est-ce que mon maman?
1: Mais à cause de personne qui n'a pas fait rien aujourd'hui, monsieur?
4: Ouais, des coups de claque, si son tapas d'affigure, ça fait pète son lèvre.
1: Mm-hmm.
4: Et s'il vient où son papa, son maman, là, lui aura tâté, hein, il me dit, ouais. Ah non. En plus, là, j'aime pas le mot qu'il a dit sur le. Je vais pas répéter parce que je respecte ma maman qui est morte.
1: Ah, t'es fait mal, ça?
4: Ouais.
1: Mais maman, il a 13 ans depuis quand il joue comme ça? Hein?
4: Ah, moi non, madame, excusez-moi, Diaoussin. Hein. Et Lila, il n'aurait pas fait 3-4 fois son bêtise. Il me dit, un fois, arrête, ça suffit. Deux fois, arrête, ça suffit. Trois fois, et. Madame, avant, nous t'ai gagné un punition à l'école. Vois si papa te connaît ça le soir là, nous t'ai rentré à l'hôpital. Hein.
1: Mais monsieur, jamais avant t'attendre, t'arrives à 3. Depuis maman, quand on attend, y arrive à 3.
4: Maman te passe devant. Maman te dit, attention, papa il connaît ça. Hein. Et crois-moi, elle était droite. Hein.
1: Ah oui. Non, mais pourquoi aujourd'hui personne ne peut rien pour un petit gratel que... comme ça, mais comprend pas.
4: C'est parce que ouais, le buzz tu fais là, le million de vues là.
1: Oui.
4: Tout ça, il doit être interdit ça.
1: Mais surtout qu'ils sont mineurs et il y a les visages des gens comme ça là, voilà, donc c'est pas voilà, possible.
4: Là, les parents, le monsieur, il dit son garçon ne fait pas rien là. Ben, un jour, l'homme, il ne souhaite pas le mal. Madame l'a dit, hein, je vais peut-être un vrai pistolet ou bien il peut arriver un truc très grave.
1: Oui.
4: Imagine l'inverse. Un moun dans le sang sur la peau, lui fait ça, le monsieur sort de travail. Il n'est pas violent, lien. Le monsieur, il sort de travail, il veut rentrer son cas, il tombe sur un phénomène comme ça.
1: Oui.
4: Ben, son dingue casse, hein.
1: Oui, oui. Et après, nous, ça fait la prison pour un petit marmaille comme ça.
4: Et voilà. Et ils mettent à lui en danger, ils mettent à nous en danger. Et notre bonne homme politique, pareil, bonne gratelle, excusez-moi, madame, pardon, j'ai mal causé. Il vote des lois des nuls, là. La fessée éducative, normalement, là, il doit avoir pas la fessée pour nous gagner la prison. Une fessée éducative ou bien une autorité éducative, là, deux, trois éducateurs, deux, trois grands frères, ils viennent d'être arrêtés. Ben, c'est un autre moment, notre bâton, tu passes à tirer là.
1: Mais oui, mais monsieur, là, à ce stade-là, est-ce qu'on croit que Lila, là, il écoute un grand frère, Lila?
4: Madame, voyons voir dans la semaine si il continue là, voyons voir si n'a pas ni ça pas faire rater tranquille. Ou bien son bon petit camarade va dire ça suffit.
1: Ah, ou croit son bon camarade ça dit ça suffit?
4: Ah ben parce que les camarades nanana y aiment et nanana y aiment pas. Dans une bonne, on connaît a toujours un tomate pourri, mais pas toutes tes pourries. On va dire tu te fais honte sur le réseau, c'est pas bien, il faut que tu t'arrêtes. On peut lui parler comme ça. Soit il faut trouver un éducateur d'Analien n'a fait pour faire, mais Nali m'a arraché, Nali bat un carré cinéma, parce que ces enfants-là, là, ils ont besoin de faire un compte exact. Et comme n'a pas personne, il fait un compte exact, là, ben, il est livré à lui-même, il fait ce qu'il veut. Et, là, surtout, comme il voit d'Analy, il n'a pas pouvoir, lui, là.
1: Oui, mais c'est qui d'Analy cette importance-là? C'est nous-mêmes?
4: Ben oui, c'est nous-mêmes. Et là, quand il voit qu'il est en train d'amplifier son pouvoir, là, il va aller jusqu'à temps qu'il va casser sa figure.
1: Mais monsieur, t'as l'ami en train de dire, pour que tout le monde ait la même vision en tête,
4: oui.
1: Il tombe sur quelqu'un comme Leïla.
4: Ah ben là, il est rataté, hein. Mais déjà, ouais. Moi, ma fine vie, Leïla, dans les soirées des nuits, tout ça, et c'est une éducation, il a gagné, hein. C'est pas l'intéressant, hein.
1: Parce que, ou bien un monsieur comme, comment il appelle, monsieur Dagobéa.
4: Non, ben là.
1: Au moment, il peut prendre cher ce petit marmaille-là, ce petit gratel-là.
4: Tu arrêtes pas, fiché.
1: Déjà, ah, juste, m'imagine.
4: J'ai l'hiver arrosé, toi, tu crées là, t'es là, ce moment, hein, comment on n'y arrête pas tranquille.
1: Mais c'est ça.
4: Allez.
1: Non, mais après, il est protégé avec ses parents, mais nous va voir avec les auditeurs ce que Banaya en pense. Merci, JP.
4: Merci beaucoup, madame, de m'avoir écouté.
1: À bientôt, au revoir. À très bientôt. 02 62 99 12 00, vidéo à retrouver sur le site de Freedom. Et puis, on va quand même vous faire réécouter, parce que vous l'avez entendu ce matin dans les informations, bien évidemment, les propos de Hamza, justement.
5: Vous pouvez vous présenter un peu?
6: Je m'appelle La Douane, mon surnom, mon vrai prénom, c'est Hamza. J'habite Paris 20e. Et je viens tous les jours au canal Saint-Martin. Comme les douaniers. Ils laissent passer les gens, c'est quand ils les payent, ils regardent pas leur véhicule. Mais moi je fais la même avec les vélos. Tu passes 2 euros, tu passes, je te mouille pas. Tu passes pas 2 euros, je t'allume.
1: Et voilà, ils parlent tranquillement. Hein. tu passes, tu payes pas, moi je t'allume. Ok, on a 13 ans, petit marmaille, petit gratel. 02 62 99 12 00. Est-ce que dans les établissements scolaires, est-ce que dans notre quartier, il y a un petit marmaille comme ça qui fait la loi? 02 62 99 12 00. Et surtout protégé par les parents, bien évidemment, protégé par les parents. C'était le sujet du baromètre ce matin. 02 62 99 12 00. Rida Malo.
5: Allô, oui, bonjour.
1: Bonjour.
5: Ouais, ce petit gratin là, ça c'est mon garçon. Mais il mouille une fois, il mouille plus deux.
1: Ah ouais?
5: Ah oui, parce que sans taper lit, sans faire rien.
1: Alors comment on fait, vous?
5: Hein?
1: Comment on fait?
5: Ben, déjà, la manière quand il peut m'arriver, il peut mouiller. La communauté dit donne 2 euros là. Mais moi, on donne à 2 euros sans taper lit, sans faire rien. Le manière me regarde, il simplement, mais quoi, il rentre, il ne plus jamais.
1: Et mais, ben justement, comment ça se fait que, ou avec un regard, on aurait pu faire comprendre une marmaille, mais jamais un marmaille créole, il n'aurait affiché à lui également sur les réseaux comme ça, il fait son cachette, ben oui. Oui, peut-être.
5: Ben peut-être aussi, son cachette aussi,
1: mais quoi. Mais comment pour eux, c'est une fierté?
5: Ben, si c'est une fierté pour eux, là, mais non, n'aurait pas une fierté pour moi, mais bien, un coup, ben, son pistolet, mais c'est moins joli.
1: Attends, oui, mais qui s'est acheté ça, monsieur? Les parents même?
5: Mais les parents même acheté. Oui. Ben après, c'est un peu comme ça, c'est un peu l'éducation des parents, tout ça. Ben, les parents, ils la servent. Mais on donne à lui 1 euro pour passer, 2 euros pour passer. On n'a pas donné 1 ou 2 mois, mais on donne 4-5. Ben, on part plus vite.
1: Ouais.
5: Oui. Après, on n'est pas dit bien à faire, c'est mieux à faire ma vie. C'est un peu le site là.
1: Oui.
5: Samedi, devant la préfecture à Saint-Denis. Mais ma vie, ben là, dit comme ça, une petite réunion pour la défense des chiens. Là.
1: Oui.
5: Contre Vanessa Germain. Là.
1: D'accord.
5: Et parce que ben là, ça fait une espèce. Mais voilà, 2-3 personnes, ils causent dessus. Hein.
1: Mm-hmm.
5: Il dit que Vanessa comme ça arrête, ou sinon ça va mal passer.
1: Oui.
5: Et vous connaissez, si vraiment, si elle n'arrête pas, ça qu'elle préfère, comme elle rentre dans la croix du monde. Banna m'a fait mal passer, parce que des personnes qui m'ont vu sur le site, ça veut dire que ça y est. Mais vous connaissez des personnes capables de faire tout. Hein.
1: Non, mais on va voir, parce que c'est vrai que là, il y a énormément de colère, énormément de personnes en colère qui se sont manifestées sur les réseaux sociaux. Mais est-ce qu'ils passeront vraiment à l'acte? On le verra, mais en tout cas, on n'espère pas. Merci beaucoup, en tout cas, monsieur, d'avoir donné votre petit grain de sel. Il est déjà 13h à La Réunion, on va retrouver le flash d'information. Et juste après, un petit moment partagé avec vous, et CAF Malbar, Mars Toussel et Secteur 410, avec Max et Francky sur Freedom.
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8: Bonjour, bonjour à tous, c'est les chiens errants. Vont-ils être abattus à La Réunion? La question se pose après l'adoption d'un amendement par le Sénat. Il donne la possibilité au préfet de La Réunion, de Mayotte, mais aussi de plusieurs territoires d'outre-mer, de faire abattre des chiens errants en cas d'attaque répétée, un phénomène qui progresse et qui inquiète dans plusieurs territoires. Une mesure que la Fondation 30 millions d'amis demande à la commission mixte paritaire de supprimer aujourd'hui. Les députés de La Réunion ont voté pour. 6 élus du département ont donné leur accord à la loi sur l'aide à mourir. Seul Joseph Rivière, député Rassemblement National de la 3e circonscription, a voté contre. Les députés ont définitivement adopté le texte hier soir. Le texte qui prévoit d'autoriser pour la première fois l'assistance au suicide en France, voire l'euthanasie sous condition. La justice a tranché. Les salariés et partenaires sont inquiets. Solia Réunion va fermer ses portes dès le 23 juillet prochain. La structure d'aide à la amélioration de l'habitat pour les familles les plus fragiles va licencier ses 18 salariés. Ils demandent un reclassement au département, mais l'inquiétude domine également chez les artisans retenus pour mener les chantiers. Ils alertent sur la continuité de leur activité et le transfert de leur paiement. Le bras de fer se poursuit sur les déchets. La grève des salariés de Derichebourg perturbe fortement la collecte à Saint-Pierre et Petite-Île, alors que les négociations entre l'intersyndicale et la direction restent au point mort. Près de 90% les salariés de Derichebourg réclament davantage de dialogue social avec leur direction. Le département de la Réunion débloque 2,4 millions d'euros pour la réhabilitation de 340 logements sociaux. À la Réunion, près de 52 000 familles attendent un toit. Le président du département, lui, compte rencontrer le Premier ministre. Et puis des perturbations de la distribution en eau à prévoir dans les prochains jours sur les communes de Saint-Joseph et Saint-Philippe. En cause, un éboulis survenu sur les remparts de Saint-Joseph. Sudéo appelle les habitants à limiter leur consommation. Voilà pour l'actu, je vous souhaite une excellente journée.
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0: Joël, vous êtes déjà là-haut.
1: Oui.
0: Bonjour tout le monde. Bonjour Secteur 410. Bonjour Carf Malbar. Bonjour Joël Lamonge.
2: Bonjour.
0: Bonjour Francky.
3: Mais d'aller mieux, moi.
0: Ah, vous êtes là depuis ce matin.
3: Ah, oui.
0: Voilà. Donc, bonjour, ça vient d'arriver. Mars tout seul, à où ouvre la porte, à où il donne la marche, ou Mars tout seul. C'est pas la même génération, certes.
1: D'accord.
0: Mais me direz pas où le plus vieux de la vieille.
3: Non,
0: de la bande.
3: Non, c'est respect aux anciens.
0: Voilà, respect aux anciens.
3: Voilà.
0: Bon. J'espère, il fait plaisir à vous d'être là aujourd'hui.
1: Très plaisir.
0: Bon. Il fait longtemps, nous voulons intégrer nous un Maloya d'un spectacle, parce que les vrais, sans casse les cuits, le Maloya, par nos amis de Brapanon, Pagnandi, l'Indigo, Néné recule quand même du Maloya dans la musique. Est-ce que, pourquoi, comment, vous explique ça où? En tant que chanteur de Maloya, vétéran du Maloya.
1: Comment la peut expliquer, chacun, mais pense que chacun fait la sienne, et puis à partir de là, ben, nous, on essaye de désir nous tout de même.
0: Ah ouais, tout seul?
1: Oui.
0: Dans votre coin, vous dire.
1: Voilà.
0: Et est-ce que toujours aussi difficile pour ça, parce que quand on regarde bien le dancehall, le raga dancehall, le shegaya ben tout ça, d'aller en vogue, les propulser, la population, ils propulsent les affaires en montant.
1: Ben différent, je veux dire, mais moi, tu vois, les mars, celle, à vrai dire, le maloya traditionnel, moi, la mettais un petit peu de côté, parce que moi, la fait en version Sega et puis maloya électrique.
0: Ouais.
1: Et à partir de là, moi, je peux le dire, dormir, dire où, le maloya traditionnel, maintenant, tu es à côté.
0: Ah ouais.
1: Et là, justement, par rapport à ce truc-là, où il a dit qu'il fait le maloya, ça faisait mal à remettre Marseille sur la route.
0: Mm-hmm.
1: Maintenant, c'est une nouvelle génération. Moi, elle est quand même accompagnée par bande jeune, des enfants, petits-enfants.
0: T'es fallu une nouvelle génération pour que les affaires y repètent?
1: Oui. Puisque les anciens, un petit peu, moi, ça veut dire profiter, et puis un peu le calculer, comme dit Proverbe, tu comprends?
0: La lipèse, c'est mouille, hein. Ouais, mais comment expliquer ça? Carf Malbar, on l'a fait un petit peu aussi, c'est Gamaloya, un peu mélangé que Densol, et aujourd'hui, où sur tous ces terrains-là mélangés, on l'a connu cette génération-là.
3: Ouais.
0: Comment on explique ça, ou qu'il faut tout le temps créer la nouveauté, créer le style?
4: Et à mamie, je pense que si vous aimez la musique, vous faites la musique dans tout ce qui existe.
0: Mm-hmm.
4: Et après, il y a deux mondes, il fait ma zone dans un case. C'est pas, il fait que dancehall, ou bien que zouk, ou bien que yok, ou que
0: mm-hmm.
4: Et bon, à moi, de mon sens, à moi, il m'a fait tout ça la musique là, parce que j'aime la musique et il ne reste pas sur la place en fin de compte.
0: D'accord, ou il aime créer la nouveauté, ou il aime changer.
4: Si
0: ou...
4: fait le même affaire tout le temps, mais il est. Voilà ça ou ça.
0: Ah ouais.
4: Ah,
3: et là même à un moment donné où là tombe sur un public, t'es demandé de bonnes anciens morceaux, encore où l'était ou même dans l'évolution.
4: Ouais, ben elle est comme ça jusqu'à aujourd'hui.
0: On l'a eu de la demande carrément, là, déjà où que.
4: Ah oui, il y a même une bonne demande, style quand ça il fait un concert avec que le bonnes anciens morceaux.
0: Ah carrément. Ah,
3: ça,
0: ouais.
3: Il faut ça répondre quand il dit ça.
4: C'était bien. En fait, c'est comme si. Ben, me dis, ben, non, écoute le bon CD, en fin de compte.
0: Ça vous imagine, mais ça vous diazote.
4: Mais diazote, des fois. Mais en fait, c'est comme si. Ou dire, moi, t'es, arrête l'évolution, là.
0: C'est quoi, où le public, il veut parler de l'avant, ou bien il aime le bon sens,
4: c'est un son. Midi, elle est. Que. C'est pas moi. Pierre avec Pauline, ben, on rencontre à Zot dessus mon son, on est à telle date.
0: Mm-hmm.
4: La tise à la mariée, la tise à gaze pour mes enfants.
0: Mm-hmm.
4: Donc, Zot, il y a un morceau là. Morceau là, c'est à l'époque.
0: Ok. Oui, la naissance, les enfants, les histoires.
4: Voilà.
0: Les histoires.
4: Et des fois, Zot, aimerait que me reste dans l'époque là, parce que c'est là où ça, Zot, l'a kiffé.
0: Mais ouais, mais comment tu veux lui faire le deuxième? Peut-être qu'il veut faire le deuxième enfant comme le premier. Ah, où c'est pas un artiste où va figer où dans un style?
4: Non. Ah ben jamais, sinon les plus vivants.
0: On a une particularité, m'y connais pas, enfin m'y pense que les auditeurs, ils écoutent à nous, elle a compris, bonne fan, tout ça a compris.
3: Ou les Carf Malbar en même temps.
0: Ouais, c'est ça. Non, on a cette particularité où la porte depuis ces derniers temps-là, une touche féminine, un nouveau style, un nouveau tempo un peu reggae à l'ancienne, mais revisité.
4: Okay.
0: C'est quoi ces histoires-là? Explique à nous, ça va. Ah, dis-moi, on connaît pas.
4: En gros, là, ben, il fait sec, miem.
0: Ouais.
4: Bon, moi, il est un, mi petit, il est un ancien, moi, 1900 aussi,
0: ouais.
4: Mbejo m'a été blessé par certaines musiques. Et aujourd'hui, ben, m'y connaît que ça m'y veut faire.
0: Oui, mais comment vous explique cet effervescence autour de vous, c'est-à-dire on change de style?
4: Ouais. En fait, déjà, n'a rien les calculé. Par exemple, m'a fait trois l'album Maloya Trap. M'a pas demandé personne, est-ce que tu aimes ça, m'y peut faire? Non, m'a fait c'est comme moi, il m'avait envie de faire. Ouais, m'a pas créé une espèce d'ébullition autour de, avec un tas d'artistes.
0: Et il vient d'autres bonnes inspirations, même.
4: Voilà. Ma tombe dessus, bonne frère, a été fait bonne Maloya Trap là.
0: Ouais.
4: T'es envoyé pour moi. Et, il t'a envoyé trois par trois et,
0: faut suivre.
4: Invité qui n'a eu trois par trois. Il me dit, oh, trois. Et en fait.
0: Passé.
4: Ben, c'est comment t'es fait le bon EP, en fin de compte.
0: Ouais, parce que il faut expliquer quand même aux auditeurs que la nouveauté, mais il faut sans cesse donner au public ce que l'y attendent.
4: Ouais.
0: Donc on fait des éditions spéciales, des morceaux qui sortent de l'originalité de sortir un album à telle date.
4: Ouais.
0: Ah, aussi bon morceau, ils sortent comme ça sur internet.
4: Voilà.
0: Tombé du camion, vous rappelez ça?
4: Oui, ah oui. Tombé du camion, c'est toute une histoire parce que c'est même pas un album, c'est un concept.
0: Ouais.
4: Et l'année là, ma gagne. Artiste de l'année afro-caribéenne.
0: Alors que c'est un morceau, la
4: rivière. Théâtre Châtelet, là-bas, on a gagné le trophée.
0: D'accord. Ah ouais, avec tous les zones à Possibi.
4: Non, mais c'était même pas un album, c'était un concept.
0: D'accord.
4: C'est du camion.
0: Ouais, c'est ça, c'est des morceaux qui arrivent à la dernière minute, comme
4: voilà,
0: ça, sans que personne
4: y attend. Je suis internet, comme à tous les mois.
0: D'accord.
3: Il a marché.
4: T'es.
0: Secteur 410, tout le monde doit demander comment ça se fait que Freedom il fait un concert, les affaires un peu calquées à l'ancienne, que ça, secteur 410 vient faire sur un format comme Freedom. Il y a toute une histoire derrière là, parce que vous êtes là même venu tourner un clip chez nous dernièrement, le monde l'a vu votre clip, etc. Comment ça arrive sur le marché, quoi, donne vous envie de venir du coup un peu sur le même, ben, pas le même terrain, mais sur le terrain un peu de Kaf Malba et mélanger un peu de Maloya comme ça de marche tout seul, parce que Zotifé, c'est quoi ce style,
1: c'est gay
3: Maloya
1: principalement. Après nous savons, nous appelons ça Maloya un peu
3: urbain,
1: tu vois, nous rajoutons bon instrument un peu électronique dedans et qui fait que il donne un petit couleur.
3: L'instrument électronique, c'est Sanjiva, au fait.
0: Hein. D'accord. C'est l'île de l'instrument électronique. C'est du fait tout. Et quand ça t'arrive comme ça, les affaires, ils propulsent d'un coup. Comment tu vois ça, Zot? T'en as Zot à ça?
2: Eh ben, nous, on pense que c'est une sorte de nouvelle recette que la fait en sorte que l'attraper, mais pense. On mélange un peu bonne lock drum dans c'est gay, ouais, c'est du jamais.
0: Alors
2: gay,
0: là où quoi anglais là, lock drum, là la moitié n'a pas compris là.
2: C'est
0: un son.
2: C'est un son électronique que ma mélange dans le c'est gay.
0: Ouais.
2: Et utilise ça dans la mapiano en Afrique là-bas.
0: Ouais, la mapiano qui est très tendance en ce moment.
2: Voilà.
0: Oui, mais là où bafouez pas, mais nana va dire comment t'es, mais là où gasconne le c'est gay, là quand on fait une affaire
2: ouais,
0: comme ça.
2: Ouais, mais c'est le risque à prendre en fait.
0: Ah, ouais. Aussi, ou les. Ou Azot aussi, ils n'attendent pas qu'ils demandent à Azot, ils créent le.
2: Oui, voilà, nous testons, on avait fait Gaïa, on avait ça dedans dans Maloya. On a mis tambour Malba, on a mis roulé, caillon.
0: Le bon Malba, oui, on connaît que ça, tu penses de ça ou
2: ben,
0: pas?
2: Oui, Nanaena, Djamoué, il n'est pas trop d'accord avec ça, il aura 7 ans de Malia, 20 ans comment, mais bon.
0: Ah, carrément, 7 ans de Malia. Ah, ouais. Comment vous arrivez là?
2: Et là, c'est
0: pas trois. Il reste encore 4 ans pour aller, là.
3: C'est un peu comme il dit, c'est une nouvelle recette, c'est apporter un peu de fraîcheur à la musique. En tout cas, nous kiffons ça. On kiffe apporter cette touche de fraîcheur là dans ce que nous faisons.
2: Après, il pense que nous les légitimes, nous sortons ici, nous utilisons cette nena sous la main. Ouais.
0: Maman, papa, créole, tout ça, donc ça y amène.
2: Oui.
0: D'accord. Ah ouais. Donc du coup, mais la créolité, elle est bien présente dans chaque artiste que nous avons là.
2: Voilà.
0: Kaf Malba, lui, il amène un petit peu à la française, des fois, le monde. Des textes
4: moi,
0: français.
4: Ben, pas vraiment, mais c'est un mélange un peu tout le monde.
0: Ouais. Anglais aussi.
4: Un petit peu.
0: Ouais. C'est ça moi, aussi.
4: Ça, nous, c'est que ouais. Midi, c'est l'essentiel.
0: D'accord. Et est-ce que dans tout est là, il y a un jour où de monde demande à Zot vraiment, nous veut ça, donne-nous ça?
2: Ben, par exemple, pour nous, il dit à nous, comme Kaf Malba, tu peux dire de mon niveau que nous refaire à Ga et Soka. Et c'est plus dans notre.
0: Mais c'est pas une demande, ça?
3: Votre morceau Don Ali, par exemple, ça l'a fallu demander. Enfin, elle est toujours d'actualité en même temps.
5: Toujours. Mais c'est juste. On ne pas nous guébem.
3: C'est vrai, on ne sort pas. Sérieux? Il faut nous chanter ça, absolument.
5: Ça a l'obligé, ça.
0: C'est votre morceau fétiche?
3: Pas nous, le public. Le public qui demande.
5: C'est nostalgique, c'est ce que Kamara Bay dit. Des fois, tout le monde a vécu des choses, ces chansons-là, Don Ali. C'est. T'aimais ça dans le festin, ben la tête de foule, t'aimais ça un tas de fois. Excusez-moi. Et du coup, ben ça y fera pas la zone, ce petit côté-là.
0: Ouais. Ah, donc, Demoun, il jouait beaucoup sur la nostalgie. Ah ouais?
3: Jessica.
0: Oui, mais Jessica.
5: Pareil, si Michel passait à la soirée.
3: Toi, t'as m'en voulu.
5: Comme ça, il oublie quelque chose,
0: Il cala où?
5: Carrément, il vient quoi dans mes oreilles, mon poisson hanté. Mais pas Jessica, hein.
0: Vous pouvez arriver de demander à Jessica TV. À la rigueur, même si je viens, pas grave. Ah ouais.
3: Mais
0: nous en tant que radio, nous aura plutôt tendance à dire ça, mais pourquoi tu fais pas ça? Parce que c'est ça le public qui attend. Et ça te dit non, il faut que ça avance pour perpétuer dans l'évolution de la musique. Pourquoi ça tu fais pas ce qu'il demande à Zod?
3: Nous évoluons aussi.
2: Oui,
3: faut penser à ça. Nous évoluons, nous prenons la maturité. On a des nouveaux chemins et traces. Mais nous, ça va aussi. Et nous, ça paraît à l'ancien.
0: Mais il y a une demande. Une demande, il veut ça.
3: Il y a une demande.
4: Ben, après, ça va muser. Ça garde tableau tout le temps. Cette fois-ci, on vient là. Avant, on vient de muser là. On dit, mais il venait un tableau comme ça. Mais vite, après, il a côté un autre tableau comme ça et un comme ça. Là, on
0: arrive pour. Parce qu'il paye.
4: Non, une vidéo, même si on paye ou pas, on peut pas demander, voilà, là, c'est une affaire, il vit, va vivre ça. Là, il est là.
0: Perpétuel.
4: Le gars, il fait son là, et on doit ni garder si on kiffe, si il râle là-haut. Vous comprenez ce que je veux dire? On peut pas diter dans l'eau. Quand il arrive, là, il faut masser la main. Pendant 2 minutes. Après, on peut pas dire le monde que ça faut. Non, vous comprenez moi ce que je veux dire?
0: Oui, bien sûr. Avec le
4: risque de tel tableau sur telle place, comme bien arrive.
0: Ou l'est assez direct, parce que moi, la fois dernière.
5: Allez, oui.
0: Le mot est faible. Non, mais là,
4: mais vous connaissez, il existe ça. Là, les gars, ils font ça, il est normal. Ou arrive, ou ça sent donner mariage, donner j'ai à mon vie, tel morceau. Là, le pâtis sont pas un mariage, le pâtis.
0: Ouais, le public, ouais, les moins.
4: Dans le pire, soit on nage, soit. Bon. Là,
0: c'est trop cool.
4: Bon, ou ben, même temps, ils sont 3 mois, ou
0: plus. Ouais, fait plaisir,
4: voilà. Mais là,
0: quand on
4: fait
0: un spectacle, voilà, c'est ça.
4: Il n'est pas pareil.
0: Ah, ouais.
2: De toute façon, je pense que si on refait un truc à l'ancienne, à l'heure d'aujourd'hui, ben, ça n'aura pas le même impact que quand t'es dans le temps. Parce que le mode, il est plus pareil, tu vois.
0: Oui, mais la nostalgie, là par exemple, nous, sur le concert que nous fait le 7 août à Expobat Saint-Paul, nous l'a pris en compte, nous, la nostalgie des gens, mais nous l'a été obligé à un moment donné, confronté à ce que Zotti dit, c'est-à-dire que, ben, si nous prend que la nostalgie, ben, il manque à nous plus que la moitié. Il manque à nous un gros bout, mais un gros trou. Parce que de moun, il aime Misty, de moun, il aime Ségaël, de moun, il aime K410, de moun, il aime Kaf Malba. Ou quand il dit Kaf Malba, il connaît pas comment il fait son affaire, comment le truc, Kaf Malba, on a longtemps, il est là.
4: Ouais, tu sais.
0: Combien d'années, là?
4: Il dépasse 20.
0: Ouais, 20 ans. 20 ans, toujours, mais c'est en changeant que la paix a duré.
4: Ben, là, il change pas, non?
3: Arrête le sport.
4: Non, le train c'est ça, faut faire ton affaire. Ça comme Bonna. Ouais, Bonna t'es en train de dire là. Je ne peux pas rechanger de bonne morceau à l'ancienne. Je l'ai fait large en ce moment dans autre musique, mais trouve qu'il va à Zot.
0: Ah, c'est vrai, ça trouve un
4: nouveau. Ça trouve un nouveau manière tiré.
0: Ouais.
4: Ben tu utilises les affaires. Voilà. Et si demain ça te dit bon ben nous guettions comme ça. Mais à folle pas, nous en sommes à l'ancienne plus un peu. Voilà, si c'est besoin d'avancer, il faut le public qui il donne à lui envie d'avancer. Voilà, comment ben, le gars arrive à son excellence, soit.
0: Ou à pas où, par exemple, refaire rack partout.
4: Si, ben des fois, il fait moins.
3: Mettre ça où.
4: M'y fait, mais vite fait, en fait, on m'y met à lire en. Tchac.
0: Ouais, moins de 6 séquences.
4: Ouais, les mains découpées.
0: Ouais.
3: C'est bien aussi, non?
0: Ouais, alors, on diapora marche. Ouais. Mais à Oumar Soussel, du coup, il est obligé de revenir au Sega. C'est incroyable, quand même.
3: Il marche courant, les. Ouais,
0: marche. Parce que. T'es pas allé vite, t'es où ça?
1: Non, mais ça veut dire remixer un petit peu les anciens morceaux.
0: Ouais.
1: Mais,
0: pourquoi justement remixer
1: Bah, puisque, en grosso modo, le Maloya, il peut pas faire en playback. Que comprends-moi, là? Un Maloya, d'un spectacle, qui est pas fait en playback. Ou le blessé avoir soit autre groupe d'air ou bien tu roules.
0: Ouais, c'est ça, c'est-à-dire qu'on vous déplace au palais mariage, et ouais, si. Ouais, et comment ça, j'ai mal
3: vu. Par vous n'avez jamais vu le
0: Ouais, ouais, ouais, nous jamais vu ça vraiment. Ouais,
1: et donc, je veux dire, maintenant, avec.
0: Sans divers, un parent, je n'ai fait polir, ou un tout à fait électroniquement.
1: Après, avec l'accord de me producteur, après, ben, nous faisons remixer, reprendre un petit peu vers son Sega, pour éviter les autres, reprendre la peste bonne.
0: Et il marche.
1: Oh là, mais pas mes petites pas.
3: Vinyle tout, il marche.
0: Ouais, ouais, vinyle tout.
1: Bah. Et il reste pas s'il marche, et la pointe s'il marche, et tout le monde demande encore.
0: Mais là, du coup, on a un avance Café Alba ou on a un vinyle?
1: Ah oui.
4: On a des droits d'un feu chimère. Oui. Il est dessus, Village Jeune Studio.
0: Là, ouais, Village Jeune, ouais.
4: Tu ben, il a des droits, non?
0: Ah ouais, ouais. Ah, ou d'un bon. Non, peut-être.
4: Mais en 1900, chimère, attention.
0: Oui, oui, oui, non, les vrais. Non, c'est. Parce que là, mi remémore en moi. Non, mais moi, la première fois, ma vieille, c'était au swing. À cette époque-là, vous me dire aussi, nous sommes dans une autre génération, et même si nous avançons, voilà. Zod Lespi, Zod, c'est que t'as 410 de bons artistes comme ça.
3: Bien sûr, bien sûr.
2: Directement ou directement.
0: Quoi, ça apprend, par exemple, chez maintenant?
2: Ah, mais.
0: C'est ça, Diani.
5: Mais pas trop, marche tout seul. Juste Jessica. Kaf Malba, ben, on a grandi avec bonne son Kaf Malba. Dom, il n'a rien que 24 ans, mais encore.
0: Ouais, il bouge le truc, ouais.
5: Non, il a un bon tirage, mais je grandi avec bonne chanson comme progression, cyclone. Ce qui fait qu'aujourd'hui, quand nous chantons le Ségué, nous avons peut-être cette petite facilité-là aussi.
0: Ah ouais, c'est-à-dire comme la BS de ton enfance,
3: la participe à cette construction quelque part.
5: Exactement. Oui, c'est ça.
0: Bon,
3: c'est plaisir ça, faut pas le bar.
0: Ouais, c'est ça. Bon, 02 62 99 10 00 pour les appels, pour les auditeurs, pose votre question. Nous avons donc rendez-vous le vendredi 7 août à Expo Bat Saint-Paul, donc 02 62 99 10 00 pour causer un petit peu avec soit Mars tout seul, soit Kaf Malba, soit secteur 410. Est-ce que quand il invite à Zot un spectacle comme ça, Zot calcule déjà une affaire là, c'est-à-dire Zot calcule déjà ce spectacle, ce qui calcule le public, parce que là, elle est intergénérationnelle. Alors que d'habitude, ça sur un concert, à ce même. Là, elle est collégiale. Là, on a plusieurs.
4: Ouais, mais Nafine fait ce format-là plusieurs fois aussi. Mm-hmm.
0: Et comment il marche, justement?
4: Il fonctionne, hein. Et Nado Moon, il vient pour tel monde. À différents publics, ben, le public, il est là, répond présent, il est belle.
3: On a toujours des styles mélangés, ou alors c'est style concert, quand il dit dancehall, c'est dancehall.
4: T'es un moment bon affaire, mais essaye de mettre le bon affaire, il tourne le plus à chaque fois.
3: Voilà. Mais. Question de goût et de variété qui marche, quoi.
4: Voilà.
0: C'est une sélection, en fait, qu'on fait Kaf Malba.
4: Sélection sans faute. Mais essaye, voilà. Essaye ne pas.
0: Ou essaye à tirer le public comme ça, mais où on a un moyen de communication. Comment un artiste vit, justement, de ces spectacles?
4: T'es mieux.
0: Peut-être que j'ai pas ça,
4: communication,
0: mais.
4: Par exemple.
0: Ouais.
4: Mais avoue à moi, personnellement, comme il sort un morceau, m'y fait pas la com. M'y trappe, m'y fout sur internet, m'y dit, tiens, un son vient de sortir.
0: C'est attrapé.
4: Ouais.
3: Ah ouais, pas plus.
4: Le monde, il suit mon réseau. Ben, il va voir ça. Ouais. Il m'a dit ça. Là, il y en a une, là, sorti, appelle de l'eau, là, pas longtemps, là.
0: Ouais.
4: Et, voilà, me fonctionne comme ça, et c'est pas le genre de monde qui va. Même reçu, il saute, mais ça fait même dessus TikTok, il fait 10, 15 vidéos, il parle le même, n'a fait ça.
0: Mais comment vous explique ça? Parce que Nénin est un peu, il fait, mais pour

0: Ouais, on prend pas où la tête du tout, ça.
1: Jamais de la vie.
2: Ah bah, après, pense de monde ne veut pas non plus, ouais.
0: Attends, ralme du coup, bien le.
2: Mais pense de monde aussi, il veut pas, ouais, ou fait ça.
3: Ouais,
4: c'est pas son génération.
0: C'est pas votre style.
4: Ouais.
3: C'est ça.
4: Par contre, c'est
0: votre
4: style,
0: Azote 2. Oui, c'est que t'as 410. Comment ça, tu communiques, Azote?
2: On va pas aller jusqu'à 20.
3: Après, non, mais t'as fait présent, 20, oui. 20, vraiment.
1: Mais Azote, tu fais quand même des bêtises.
0: Le même tantine, la même laine, la plégialaise. C'est le même morceau, la plégialaise. Non, mais pour promotionner une chanson, c'est la même personne, 20 lèches différents.
3: Des quoi, ça change pas d'ailleurs?
0: Non.
1: Ça, ah ouais. Ah, nous, on là-bas, hein. Nous promotionne, oui, nous tease, nous met des extraits, mais après, ouais, aller à l'extrême, comment, non. Nous, on va laisser ça aux bonnes influenceurs.
5: Après, nous les donne le temps aussi. Avant, par exemple, nous t'ébasses beaucoup sur la radio, maintenant, on a les réseaux sociaux, ouais,
1: Maintenant, c'est obligé,
5: ouais, c'est ça, obligé de vivre avec ou de temps, hein.
0: La tendance a changé, c'est-à-dire, on a plus de demandes du public, alors qu'avant, c'est ça que tu proposes au public, c'est ça que tu veux dire?
5: Bah avant, un animateur radio, dis-moi qu'avant c'était boîte de nuit, t'es fait un tube.
0: Ouais, ouais.
5: Après c'était radio.
0: Exact.
5: Et maintenant c'est réseaux sociaux.
0: Et tout le monde a toujours cru que c'était les radios que tu faisais des tubes.
1: Ça pas un bain, non.
0: Bah, tu sais là, pourquoi tu sais à Cavalbar?
1: Tu ben là, les dieux, là, ça fait ça, t'as une boîte de nuit, là, ni radio.
0: Ouais. C'est ça.
1: Là, maintenant, réseaux sociaux.
0: Ouais. TikTok.
3: Et ouais, maintenant, ton chien, quoi. Tout ça va des réseaux maintenant, c'est ça.
0: Tout y part de là.
3: Tout y passe des réseaux.
0: Mais quand, si même aujourd'hui, on veut dire même une discothèque a besoin des réseaux sociaux, une radio a besoin des réseaux sociaux.
3: Moi, je trouve qu'ils fonctionnent comme ça, c'est mon point de vue.
5: Mmh. Et mais maintenant, des fois, les radios, ils détectent sur les réseaux sociaux.
0: Voilà. Ça n'est pas faux.
3: C'est ça.
0: Ah ouais, elle est incroyable. Ah ouais. Nous marque une page de publicité. Avant après, nous arriver avec les éditeurs aussi, parce que,
1: quand avant, il pète de figure.
0: Oui, avant, il pète de mon figure. Non, mais Gaël, maintenant, on pose, bah, mais comme c'est pas moi, là, main dessus. Julie, nous, ça va pour la pub.
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0: passe sur le podium d'Expo Bat Saint-Paul le 7 août avec nous, avec bien évidemment Kaf Malba, que l'est là, et Joël Lamonge de Mars tout seul. C'est ça, Jules Tokin.
1: Ah, mais non, alors.
0: Francky, non, à où il est là où
1: mais
0: à où présente.
1: Moi, je passe à scène alors.
0: Non, non, à où présente la scène.
2: Non, pas d'ailleurs, je n'ai
0: pas. Kamama, où il est pour l'Italie.
2: Hein?
0: Où il est pour l'Italie.
2: Et en fait, il aime juste football.
0: Ah ouais, où il aime ça.
1: Attends, ou quand c'est quand même où il aime pas du tout.
0: Ah, moi, il aime pas.
2: Non, en fait, il aime bien mettre bonne linge là parce que on repasse pas.
0: Donc tu fais quand même l'aide, vous ne gagnez pas ou pas, c'est ça alors.
2: Voilà, et après, voilà, vous pouvez y aimer l'équipe, mais non, moi, j'aime le football. J'aime l'équipe.
0: D'accord, ou la pointe point de. Là, par exemple, où tu es pour l'équipe de France ou pas?
2: Un peu comme. Un peu.
0: Un peu comme moi alors, un peu comme pas.
2: Et aussi, bon, ben, là, ça, la paix est bon, ben, midi, on est pareil, hein, la paix, ils sont pas, on n'a pas gagné, ils jouent au congé.
1: Rien.
0: Donc, le football, ou Mali, mais à bon escient.
2: Voilà, lycée reste à mon place.
0: Ouais, d'accord. Secteur 410, vous êtes branché football aussi?
3: À moi, Mili, je mets ma vie qu'il lit.
1: Et c'était quoi son avis?
3: C'était les regards, les sens.
0: Voilà, ou bien football. Quoi. Voilà, football. Football,
1: bien sûr, le matin. Si vous dormez le matin.
3: Justement, le joueur m'a adoré le matin, il y a pied.
1: Où ça alors?
0: Joël, où aime football?
4: Il aime football, mais m'a pas suivi aucun match.
0: Ah ouais,
1: il aime la boxe.
0: La boxe plutôt, parce que moi, où les, ah aime beaucoup les sports, les.
1: Là, vous avez fait mon désépargne, vous voyez ce que je
4: moi, t'es un petit peu où ta vie, parce que comme il écoute,
0: on est fouillé. Non, moi, il n'y a pas football.
4: Mais connais, mais moi, t'es quand, le lendemain, où t'es fait, comment t'es.
0: Ben, si vous voulez, moi, il est un peu comme
2: café. Peut-être football, il aime à où?
0: C'est ça le truc.
3: Mais t'es aime avant le.
0: C'est ça le truc.
2: Pas déteste Ali comme ça.
0: Non, mais il déteste pas les mains. Seulement là.
2: Seulement.
0: Voilà.
1: Quand on sort du run, t'as un ballon, il y a dans
0: le. Non, c'est pas ça le truc.
4: Peut-être football, il aime à
0: l'île. C'est pas ça. Non, Mimi, comprends l'effervescence. Nous comprend tout ça. D'ailleurs, nous, on a une émission appelée le foot friction. Nous avons une effervescence autour de ça, mais quelque part, ben, il faut, comme pour la musique, ou apprécier les bonnes choses.
2: Ouais.
0: Comprends là? Ou apprécier le bon football. On ne peut pas dire que le match, il s'est gagné, tant que le match est pour jouer.
4: Jouer voilà.
1: Ça appelle pour l'hostie.
2: Des fois, une bonne fois, une bonne discussion comme ça.
1: Ben, pour l'hostie, qui appelle
0: c'est
1: ça.
0: Là, c'est ça. Et comme là, nous train de causer entre nous. Comme si nous les assis sur un pied manque, nous cause de ça, nous cause de ça, nous échange. Ouais. D'ailleurs, nous on a aussi les auditeurs avec nous. Julie, si vous voulez bien, nous passe un petit coup aux appels. Julie, qui est à la technique de l'autre côté. Bonjour. Qui s'allait avec nous? Est-ce que Naïm, on est avec nous? Bonjour.
5: Ouais, m'a entendu respirer.
0: Allô? Allô, allô?
5: Monsieur, madame?
0: Allô. Oui, c'est où de toi?
6: Allô.
0: Oui, bonjour.
6: Allô?
0: Monsieur, nous entend à où? Je croise à où?
1: Encore une fois. Encore une fois.
0: Ah là là, le max. Envoyez le frère.
6: Ouais, non.
0: C'est quand même, on se dit, attendez pas demain, vous connaissez ça où?
6: Quand même, comment elle est là?
2: Elle est là.
6: Connexion, elle est.
0: Ah, dans le téléphone, on voit pas de monde encore.
2: Ben.
6: C'est ça? C'est Kaf Malba, t'es.
1: Oui, ben, quand même.
0: Oui. Ah, il y a un gars, Ali au Pauli. Non? Ah ouais, non, au Pauli?
6: Saint-Paul.
0: T'as un gars Saint-Paul.
2: T'as un tchèse, hein?
6: Moutchèse.
2: T'es là, tranquille.
6: Et là, mon frère. Ben, pour dire ça même, ben, connais. Je suis fan jusqu'à la fin. Et c'est où le boss,
2: Ah, carré, mon frère.
6: La pointe pour. Bon. Mais bon,
2: carré.
6: On dit tout ça, le bon. Moi, tout ça, là aussi, je suis bien, je suis calme, j'aime bien.
4: Merci.
6: Le boss des boss, c'est Kaf Malba. Eh, quand même, ah, y a. J'ai quand même bon Dieu pour moi, comme moi, Aoula. Excusez-moi, mais maintenant, ah, y a mon frère.
0: Où vénère Kaf Malba, c'est ça? Où vénère le Kaf Malba, alors?
6: Ah oui, mais. Eh, maintenant, le gars, il. Le gars me dit, eh, hey, c'est le seul personne. Mais presque, mais. Comment est-ce que ça me plaît, mon femme, hein, même vidéo. Ben,
1: il y a
6: ce
1: camarade,
6: il passe, ben.
1: Ça, c'est fort, hein?
0: C'est quoi, William? C'est sa philosophie? C'est quoi? Sa musique?
6: C'est un poids, mais
2: c'est un. Là, je connais à nous, loin, là-bas, en vacances, des ans.
0: Ah ouais, ou ça? Pas dans dehors d'ici?
2: En vacances.
0: Ouais, en vacances, oui.
6: C'est Max?
0: Ben, Max.
6: Max, ma vie, le gars, son début, quoi. Depuis son début, il me connaît. Depuis en dedans. Et voilà, le gars, il est la même, il représente. L'ami d'un clip, elle est mis content, et je suis calé,
0: Kafmaba ou la Klipali tout à l'heure.
6: Kafmaba, c'est Kafmaba.
0: C'est vrai que Kafmaba, quand on connaît Ali, il a une particularité d'échange facile, parce que de monde il connaît pas, va dire peut-être que il peut pas approcher, mais il est facile quand même. Le gars est diable, le gars est tendre. Oui. Quand ça va, voyons.
6: C'est un club propre. La pointe à fesse dehors, la pointe string.
1: Ah, mais ça ne garde pas, mais aussi, à quoi ça?
6: Le gars est là et il représente quand même un peu le mot, frère.
0: Super.
6: Bon. Respect à la fin.
0: Génial. Merci beaucoup d'avoir appelé, en tout cas. Merci.
1: Alors, comme ça, d'autres clips, la point string, la point string.
0: Si,
1: quand même, dans son d'autres clips. Il vient tomber là.
2: T'es vieux, déjà, t'es au collège, il était déjà sur la route. Mm-hmm. Après, on a connu à nous, ben, là-bas dedans.
0: Ouais.
2: Comme Lydia Oul, il a vu à moi, mais t'es chante pas, quoi.
0: D'accord. Alors, pour ça, elle n'a pas compris, là-bas dedans, tout le monde y traverse des périodes, dans la vie de Moon, des choses qui se passent. C'est quoi? C'est quand on connaît un frère comme ça, l'y accompagne jusqu'à aujourd'hui, il est important aussi pour l'artiste, bien c'est un camarade juste.
2: T'es bien. C'est un monde qui monte à moins son respect pour ce qu'il fait.
0: Ah, c'est important parce qu'il y a qu'on y a dans des conditions peut-être pas très correctes.
2: Voilà, ben voilà. Nous connaissons la zone par exemple, vous connaissez un tas de monde. Mm-hmm. Et Ali, c'est l'un des personnes qui la monte à moins son respect. Bon, après, il y a un tas de gars qui me retrouvent.
0: Sur la route.
2: Qui n'a trouvé là-bas dedans. Ben là, il respecte aussi le parcours. Mm-hmm. Mais Ali, c'est un gars qui lui suit en moins partout. Des fois, moi, il tel concert.
0: Il est important pour lui, il est important aussi pour.
2: Ouais. Et pourtant, c'est un gars, il sort d'un coup même. Vous connaissez le déclic de un, c'est pas le déclic de l'autre. Chacun a son manière.
0: Nous parlions en off tout à l'heure, Kafmaba, où vient du quartier du Chaudron.
2: Ouais.
0: On parle d'une parenthèse là de haute vie que l'été bon à vivre hein, certainement quand les jeunes est comme ça hein, nous raconte pas forcément nos histoires mais si nous permettent à nous de raconter peut-être de mon écoute pied nous non plus mais c'est un autre envers du décor de l'artiste parce que il a aussi sa vie
2: ben ouais
0: donc si vous êtes sur Chaudron connaît aussi la vie de Freedom dans le Chaudron
2: ben oui
0: comment on la vive ça justement où
2: bon en même temps comme Amaï. Et ma vie, les affaires de manière... comment expliquer ça? On voit le soir, là, mon frère te ramène les affaires à la case. Voilà, quand on avait le casse,
0: les émeutes.
2: Les émeutes.
5: 91.
2: Et vous connaissez, à l'époque, là, où on a l'immeuble Chaudron, là, dans l'étage, comment on a une poubelle, où on met les affaires dans la poubelle, il tombe dans le fond.
5: Vide ordure.
2: Voilà, on a une vide ordure. Mais voilà, quand mon frère te ramène les affaires, là, te met sur le lit, le temps lit au bas, là, mon papa te trappe, te met dans le
0: vide ordure.
2: Parce qu'il ne veut pas laver bonne affaire comme à la case. Mais, le lendemain, t'es noir partout, la vie de fait partout, quand on a parti l'école, et pasti t'es tourne, tout qui a été bonbon t'es tourne, dans la classe là même. Oh là, la vie.
0: Une chose qu'avant.
2: La vie, hein. L'abondance là, débarqué tout d'un coup.
0: L'abondance.
2: Ouais.
0: T'es au paradis tout d'un coup, mais justement, quand on vit dans ce quartier là, où on n'a pas la même vision que des gens à l'extérieur. Et c'était un mal-être que l'a éclaté ou bien c'était par rapport à la télévision?
2: Mais je pense que là, Chaudron, les une affaire, un quartier un peu chaud, déjà comme nous connaît, et à l'intérieur, si c'est un moment pour... C'est comme t'es là, tu peux dire en off, hein, des fois, nous n'est pas habitués, ou tout ça là, les flics là, ou bien tout ça là, une affaire comme ça, tout d'un coup, même ça devant nous, ben, on a envie de jouer avec, quoi. Comment ça m'y pense?
0: Voilà, jeune donne jeune temps, t'es comme ça.
2: Ouais.
0: Et, secteur 410, c'était quoi l'épisode Freedom pour Zot? C'est Zot, papa la raconte à Zot ou bien.
5: Là aujourd'hui, il fallait Zot une autorisation pour venir ou pas?
0: Non, c'est pas comme ça qu'a été
4: fait. Vacciné.
0: Ouais, c'est quoi l'histoire avec Freedom, Zot, justement?
4: Mais déjà, ça, pour raconter là, l'espace 91, quoi.
0: Mm-hmm, c'est ouais. Ça.
4: Donc, tu m'as amené en 90.
2: Non, quoi, tu.
4: Donc, toi, mais t'es encore tonne. Et pour autant, c'est bonnes histoires que m'a grandi avec.
0: La marque vous êtes début de vie.
4: Mon grand-mère, mon bonne parent, t'es raconté à moi ces histoires-là. Pourtant, on habite Saint-Bien, non?
2: On a toujours entendu parler donc, de ça.
0: Ah ouais, à l'extrême, à l'autre bout de l'île, l'été. Ouais. Ben à quoi ça n'a pas fait rien là-bas?
2: Bonne année.
1: C'est en fait maintenant, ouais, c'est pas chaudron. C'est pas cette question.
0: Non, mais en fait,
1: c'est
0: connu, moi.
1: Le chaudron l'a cassé. Mais justement, c'est pire.
0: Non, parce que le truc était
1: histoire.
0: Si, si, il nous a fait cibler. Il a dit des gars, rien que t'es là. Mais en fait, t'es pas rien que les gars, t'es là. Non, non, c'est juste un petit.
2: Le gars, le pente, ça là.
0: C'est la ville, une convergence, donc, d'un sorte dans le sud, d'un Mont-Saint-Denis.
2: Ce qui paraît.
1: Non,
0: on veut des noms.
2: Non, mais pense de monde dans l'Est. C'est plus facile pour Zotni.
0: Ouais, t'es plus près.
2: Ouais. Et parce que la hélicoptère vient de l'enfer quand même, t'es étonné.
1: Ah oui.
0: Mais justement, est-ce que par rapport à ça, à propos de ces événements-là, les regrettables d'avoir pour Zot, puis d'une télévision, parce qu'aujourd'hui, il y a une radio, un artiste comme Kaf Malba, où il est en lien avec Freedom, où il écoute Freedom, où il est là à chaque fois, nous appelle
2: à tout rayonné, il est lié avec Freedom. Quand on est dans l'embouteillage, ça c'est la base. Le connaît de chez quoi il faut aller, mais comme ça.
0: Oui, mais un grand artiste comme nous, ben, avait dit, Marmaïla n'a pas un lien avec Freedom.
2: Si, ben, il est lié,
4: tout le monde est
2: lié. Sans chaudron, déjà.
0: Le lien est déjà.
2: Il est parenté, mais pas comment on enlève ça. Tout en blanc, il est venu. Franchement, on est arrivé.
0: Ouais, tu m'arrêtes,
2: tu sais,
0: d'autres.
2: Tu te rappelles de casserole, viens au descendant, nous vont là-bas. Et après, bon, ben, la dévirée. Tout ça là, parce que c'était le l'un des télés. Ça dit le seul télé. C'était l'un des télés, t'es mettre bonne film là, pas crypté.
0: Des films pornographiques, pas cryptés.
2: Voilà. Et à l'époque, Canal Plus, là, quand il était bien arrivé avec son crypté, là, ben, il était mettre film là aussi.
0: Oui.
2: Donc, là, il y a une concurrence, ça, comprends, je me dis, Et allez, là, allez, Freedom, il a débarqué tous les samedis. Je rappelle, le jeudi, il avait film karaté. Le vendredi, film d'horreur. Je veux mon gâteau. Non, les vrais. Bon, après, le samedi soir, bon, t'es envoyé à nous dormir, par contre.
0: Bonheur.
2: Alors, longtemps t'es dans le bonheur le samedi soir. Mais en gros, c'est juste pour faire comprendre à eux que télé là, là, amène une affaire que de monde n'avait pas, à nous, un jouet n'avait pas accès à l'époque. Là, tout d'un coup, retire ça. Bon, ben, nous commence par le Castrol pour Montazot qui nous vient vraiment. Avec le Castrol, king. Mais après, qu'il court partout, l'euphorie, bon, ben, nous casse un petit coup magasin là. La donne à toute vieille chouette, là.
0: Ah, ouais. L'histoire, elle est vécue d'une autre manière, donc.
2: Ah, le volet aussi en dans là, ouais. Au départ, comme Midjo, c'était pour le télé avec le Castrol, mais après, là, le gars, il dit, bon, ben, moi, déjà, moi, TV, on m'amène mon CV là-dedans, dis-moi, il prend pas moi. Ali, t'as l'air comme il passe tes là. Ah, il me s'apprend. Il me donne un exemple, hein.
0: Oui, bien sûr. Donc, une explication aussi sur le fait que le des nattes affaires qui prend en haut de l'argent aussi, ou les pauvres.
2: Ouais.
0: Ou voit ça en grand, ou gagne pas rentre dans le magasin, ou gagne pas acheter dans le magasin. Elle avait aussi ce mal-être-là déjà en 91.
2: Et bien sûr, de toute façon, c'est simple. Nous savons au vif du sujet. Freedom, c'était un nouveau jouet pour le peuple réunionnais. Il fallait pas tirer ça de son main. Donc, il pense que le bon Zemmett-là n'a un rapport avec ça.
0: Il fallait pas enlever la télé.
2: L'excitation aussi, attention.
5: Il avait une frustration derrière, en fait.
2: Voilà. Ouais. Tiens pas jouer là de son main comme ça. Maman, elle va pleurer.
5: Et quand il pleure, il est en colère, finalement.
2: Oui, il est là, il y a l'excitation. À nous, rayonner, les gars, nous, il y a l'excitation. Si la rôde pour plaisanter que nous.
0: Nous plaisante pas.
2: Nous, on a envie de jouer ici, nous, après.
0: Ben oui.
2: Ça, comme Mité Poudjao, on a vu un Takombi, il a débarqué. Et. Ben, de moi, il me dit, mais il faut ça ici, comment t'es.
0: Ça, tu comprends pas, en fait.
2: Et on voit le gars.
1: Paf!
5: Si l'ego a débarqué.
2: Ben, Rayonnais TV, je vais aussi.
0: Alors, les appels, 02 62 99 10 00. Prochain appel, bonjour, allô.
7: Oui, allô, bonjour.
0: Oui, bonjour.
7: Attends, mais bah, si tu peux.
0: Voilà, par contre, on va avoir un petit peu plus de retour, les bons pour nous aussi.
7: Attends, dans ma 2 secondes.
0: Voilà, génial, super.
5: 1, 2, ça y est.
0: Allez, nous les bons. Allez, envoyez.
7: Super, salut tout le monde sur le plateau.
2: Salut.
7: Un collègue, on va dire, artiste dans le monde artistique.
0: Ah, un collègue artiste. Oui, vous faites quoi? Ou les musiciens, ou les quoi?
7: Mais c'est un peu mal, il y a comme gain.
5: Ah, ben alors, c'est qui alors?
7: Nous, la famille Nyeku là-haut, plateau Freedom, notre invité.
0: Bonne Makwele.
7: Bonne Makwele. Les gars, vous allez bien,
5: hein. Bonne Makwele, ça?
7: Ça même, nous-mêmes, oui.
5: Ah, mais il annonce pas la couleur, non?
7: Ah, ben, Midjao, je suis appris.
5: C'est un plaisir.
7: Midjao, non, mais tu es juste pour passer un petit bonjour, comme d'habitude, je connais, quand on a de monde nous connaît, et qu'ils suivent à nous, de notre côté aussi, ben, il fait plaisir de passer un petit bonjour.
5: Mais là, qui s'en connaît à Terra, là?
7: Hein?
5: Qui ça connaît à terre là? Et
7: ben nous connaît, ben déjà marche tout seul, nous écoute Ali très bien. Nous avons été prêts sur bon propre son Ali quand nous jouons nous maloyas, qui n'a plus joué écoute le bon son comme il dit.
4: Bien merci.
7: Quand même David, Dada, nous la trouve à nous la nuit baptême Zanforicos.
2: Ouais ouais.
7: Et nous avons bien de foule maloyas ensemble aussi. Et secteur 410, ben, nous suivons nous sur le réseau, nous taxons nous souvent et nous big up à nous tout le temps.
0: Les belles, hein, quand on est comme ça, les harmonieux, les valables.
7: Les valables, surtout un jeune groupe comme nous, que voilà quoi, nous venons arriver là, les importants et les valables d'avoir cette reconnaissance envers le monde plus grand que les larves en nous, comprends?
5: Notre grand frère, comme on dit.
7: Exactement. Il y a aussi Marcel, on fait partie de le lot, là.
0: Mmh. Ça, pas mal à causer, là. Non, à moi, les petits mêmes, mais à moi, non. Après, à nous, les animateurs, ben, nous essayons de faire le tremplin. Nous, on a une radio qui arrive à faire le tremplin. Et d'ailleurs, le but du concert du 7 août, c'est justement pour faire un tremplin entre les artistes, la radio et les auditeurs.
7: Ah, parce que.
0: Oui, c'est une interview, où t'es bien, c'est ça?
7: Non, je t'invite par mode d'indigo quand on a fait l'interview.
5: Ben, t'es en studio, ouais,
0: exactement. Ben, là, t'es ici, incroyable. Ouais. Pareil que ça, tout est là. Téléphone, il sonne, de moun connaît Azot. Vous allez déjà dans la place. Ben, là, il joue un autre Maloya. C'est pas le même encore. C'est un autre Maloya. Et il est vrai que, Ban Makoele, sur scène, t'es.
5: Ah, de fait.
7: Oui. Merci.
4: Ah, oui. Non. Ah, moi, ça m'a aimé. Et bon, moi, quoi, c'est, ma, n'a vu Troubana Carousel, c'est l'anniversaire, c'est Gaël.
5: Oui.
4: C'est la première fois que tu es Troubana. Et, c'est humainement, m'a vraiment kiffé, Bana.
5: Ouais.
4: Tu vois, la musique, bah, là, je vais bien la musique.
5: La foot fait à soi, là.
4: Oui.
0: C'est. L'humain est important pour ça, en tant qu'artiste.
5: Ah, ouais.
2: C'est la base.
0: Il mange comme ça, pour casser les cuisses, ça, il reste toujours, il paye Dieu toujours.
2: Il devient rare, au monde, il pense.
4: Oui, c'est ça. Bah, là, il était naturel, quoi. Quand la rencontre, bah, là, elle avait pas de chichi, tu vois.
0: Le flux, il passe tout de suite.
4: Voilà.
0: Ah, ben,
4: mais c'est pour ça, maman m'a bien kiffé, bah, là, pour ça.
0: Bon, super. Vous serez avec nous quand même le 7 dans le public?
7: Mais il sera dans le public même, encore, je ne serai pas là.
0: Non, parce qu'il n'avait pas d'artiste, puis il dit, bah, elle n'a pas invité,
7: même
0: vient pas.
7: Comme l'a dit, le naturel, les histoires. Donc, c'est-à-dire, moi, je les donne public, mais ils sont toutes le son, et ma sociale, depuis mon café, il n'a quitté à moi.
4: Prends-moi des joies, moi, dans la peine.
0: C'est bon, subliminal, ça.
7: Bon après-midi, l'équipe.
5: Merci beaucoup.
0: Allez, super, merci beaucoup. À bientôt. Nous restons.
5: Franchement, belle quand de bonnes artistes. Mais salut, autres manières de vivre, parce que nous connaissons, enfin, nous deux, Max et fréquentes artistes, pas toutes n'est là cette entente.
0: Cette fibre-là.
5: Et là, comme il y a juste à entendre les autres causer, de 10 à 15 autres mots, franchement, les gars.
0: Nena bon peu, Nena. Nena bon peu, Nena.
4: Il y a une affaire pour autant, sûrement.
0: Chacun
4: a son monde, ça.
5: Oui, tout à fait.
0: Ouais, on peut pas entendre avec tout le monde non plus. Justement, on m'a entendu Kaf Malbar dit fort, ça n'a pas mis le micro, le son, il entend pas lire le son, etc., etc. Le contact avec le public, où il y a ça?
2: C'est bel et obligatoire. Il faut n'est dans ça.
0: L'appel est très important pour
2: vous. Ah oui. Vous connaissez Kobana, il vient, waouh, là. Bana, il chante avec vous carrément. Et c'est l'échange, c'est ça, en fin de compte.
0: Ouais.
2: Voilà.
0: La fibre, il passe par là. Joël Lamonge, à où la joué Maloya, un peu par toucher la Réunion. Ça aussi, le public, là, comment on y rend à où ça allait?
4: Bah, il faut, bah, ça, le public, il veut être avec vous. Il veut, parce que vous connaissez la chanson, tu veux vivre ce genre de, d'histoire en train de raconter. Et puis, tu viens, tu chantes ensemble, tu ressens ensemble.
0: Il arrive à où de jouer de l'Esbana chanter, par exemple, ou de Maloya?
4: Oui, mais il y a Copanazat. Tu vois, c'est, non, mais genre, franchement, hein, d'autres micro qui sont et moi ils font exact oui
0: là, ah ouais
4: ah oui ils rentrent comme ça ah, oui non dans un mariage quand t'étais comme ça c'est le la femme et le mari ces autres la chanter nos compagnons autres ils ont fait danser tout le monde comme ça
0: et après à la fin ils payent où?
4: En fin de compte, il était là surpris, t'es
0: sûr. Oui,
4: avant. Ça veut dire, on y installe notre truc derrière avec rideau. Et puis,
0: Ben, les super ce que vous dites, parce que l'importance pour cette famille-là, c'était d'avoir Zot dans le mariage.
4: Voilà.
0: Pour chanter Zot. Pour avoir cette proximité, parce que à nous animateurs, nous vivons ça aussi, nous. Mais à Zot, artistes, souvent nous entendons qu'on nous présente à Zot.
2: Si, nous vivons ça, nous, parce que nous écoutons Bana et Bana paye à nous.
8: Voilà.
0: Maintenant, tu roules la paye de côté. Bana, il vient dire à nous, gagne une photo clé là, gagne une photo clé, gagne une photo clé. On dirait que cette photo-là, elle est très importante. Limite, si tu rentres de tas un point photo là, ça a raté une affaire.
2: À même, t'es obligé de faire photo que Bana, depuis le premier jour de ma vie, Bana, t'es obligé de faire photo.
0: Comment il fait?
2: L'appareil, là, allume dans mon main tout seul.
0: Allez, 99-10-00, bonjour. Allô, bonjour.
9: Allô, bonjour.
0: Oui, bonjour.
2: Bonjour.
9: Bonjour, Max. Bonjour, tout le monde.
0: Bonjour, bonjour.
2: Bonjour.
9: Bonjour à mon neveu, Carmelbar.
0: Ah, mon neveu.
2: Mon père.
0: Neveu, la famille, la famille. Comment ça? La famille, la famille.
9: Il ne chasse pas, il me dit, maman, essaye d'appeler, parce que pas mal de personnes qu'on m'a rencontrées ce matin, que la dame, essaye d'appeler du bonjour des autres parts, parce qu'il ne gagne pas la ligne.
0: Oui, parce que la famille aussi, l'important, dans l'histoire de
2: l'artiste. Oui, mais ma tante l'est connue ici, dessus, Freedom.
0: Bah, oui,
2: c'est notre nom, dessus, un nom. Ma tante, dit ou non.
0: Maintenant, allez, maintenant, dites non.
2: Nel.
0: Ouais, Nel, ouais. Tout le temps, il dit, lui, il travaille quoi, mais en fait, c'est les familles, quelque part.
2: Oui.
9: Oui, des familles. Ça, mon avis, ça.
0: Non, mais, alors, où les filles, que ça, on a envie de dire, que l'y connaît pas encore.
9: De Stéphane aussi.
0: Ouais.
9: Stéphane a dit, tati, donne-moi Jacques Malba, vous venez me dire qu'il manquera pas.
2: Elle est belle.
0: Ah, ben elle est bien. Et c'est un bon maman, ça, dans la vie de tous les jours.
9: Ah, oui, c'est un bon maman.
0: Ah, elle est valable, elle ne fait comme ça.
9: Comment ça, dans mon famille, c'est un bon maman.
0: Ah, oui, c'est un service. Il rend service.
2: Sinon, plus, Ali nous peut appeler Ali.
9: Ah, oui, n'importe qui, là.
0: N'importe qui, là.
9: Marche papier, non, me dépose.
0: Ah, ouais.
9: Laisse ma tante marcher un petit pété.
2: Mais, les boucans de téléphone, vous pouvez faire marcher, lui, il va mieux entendre son téléphone.
0: Donc, arrête de ramasser Ali, il rentre pas dans l'auto.
2: Non.
0: Soir. Elle a déjà fait pour venir vivre quand ça devant hôtel. Sinon, c'est notre monde nouveau.
2: Tu m'as compris, ça délire.
0: T'as l'air de mettre ça en musique. Là. Ah, mais elle est géniale. Super. Où sera loin de nous, on va essayer d'être avec nous le 7 à Saint-Paul.
9: Oui, on va essayer. Mais normalement, si Miguel n'est pas venu, pas grave, mais ouais, tout le temps.
0: On vient par rien pour t'es.
9: Oui, ben, c'est
0: une gamme, bon, allez, super. Nel, merci pour le coup de fil.
2: Merci, Nel.
0: Merci,
2: bientôt.
0: À bientôt. Allez, 0262 99-10-00 pour cause avec les artistes. Justement, nous t'es en train de cause, nous prend un appel, après nous revient sur la suite de la conversation, hein. Allô?
10: Allô?
0: Oui, bonjour.
2: Bonjour, monsieur.
10: Oui, bonjour tout le monde de sur le plateau Freedom.
2: Bonjour.
10: Carrefour-Bas, c'était 410,
0: Joël Lamonge.
2: Joël Lamonge.
10: Voilà, Francky, Max, bonjour à toutes mes
0: hommes
10: pour faire vivre à nous ça. Et, ben, à moi, ben, mais très content parce que les trois artistes là, même les autres artistes que vous avez invités avant, ben, ça c'est la musique que nous écoutons, c'est bonne musique consciente, c'est bonne musique qui fait kiff à nous de notre vie tous les jours, voilà. Nous, on y parle en tant, on parle pour moi en tant que, voilà, en tant que rayonné, en tant que affaire, ils aiment la musique, ils aiment l'ambiance, ça. Mais à moi, il est, voilà, en particulier, Carrefour-Bas, parce que Carrefour-Bas, quand on se garde à lui, c'est une se garde en famille, quoi. On se garde en famille, même mon petit-fils, quand on se garde, papa, on regarde Carrefour-Bas, on regarde Carrefour-Bas. Mmh.
0: C'est quoi, c'est comme un AIM dans sa musique, c'est...
10: En fait, écoute, c'est...
2: Non, c'est le gars, il n'aime pas la musique.
10: L'ambiance, la manière, la manière, le boogie bouche, la scène, tout, et ils mettent l'ambiance, même contre les vivants. Et après, même les autres, hein, même tous les artistes, même c'était 410, c'est Midio, la passe d'un registre gay, et Midio, les membres, les conscients, les affaires, et après, même, Joël Lamonge, ben, membres, et Joël Lamonge, quoi. Joël Lamonge, souvent, mes chansons sont des fois, comment, il dit, tranquille, ma papé,
2: la manie. On y met dans ton fil.
0: Ça, là, tu fallais aussi, ça, là, quand même.
2: Ouais,
10: ah, non, franchement, Midio, en fait, qu'on n'a plus, là, on n'a, disons, comme si il y en a trois générations, là, sur le plateau, là. Ben, les violents, les tendres, bon, continuez que vivre, nous, comment. Et, ben, Carrefour-Bas, ben, continuez comment, Carrefour-Bas, c'est, et, moi, depuis ton petit, là, jusqu'à présent, il m'y pense, il m'espère jusqu'à très, très longtemps. Et, voilà.
0: Super.
2: Merci pour vous.
0: Mais ça a des subliminales,
5: ouais, non? Ouais, il fait un hommage parce que le monde vivant est bon aussi.
0: Les meilleurs, non? Les meilleurs, on a les auditeurs comme ça ou notre bonne fan Nidiaou directement, non?
2: Ben si, hommage quand les vivants
4: les meilleurs. Quand les vivants les meilleurs.
0: Parce que quand il est mort, il est vrai ou on entend pire?
4: Je ne sais pas.
2: Il mène bouquet flé.
4: Bouquet blé, sous le temps de la
0: réponse.
2: C'était t'es vivant, t'es même pas.
0: Merci beaucoup, monsieur.
5: Merci, monsieur.
0: Merci, à bientôt. Nous restons sur le 99-10-00. Bonjour, allô? Allô?
5: Allô?
0: Allô, allô? 99-10-00, bonjour.
5: On a fini
0: allô,
5: payé,
0: hein. Allô, bonjour.
5: On a fini payé.
0: Voilà. Allô, où tout est blanc?
8: Allô, bonjour.
0: Bonjour.
5: Là, il est quoi?
0: Arrivé les.
8: Il est
0: bien.
5: Oui, bien, ça va, super.
8: À moi, il me passe un petit bonjour. Et maman est à court.
0: Et maman est à court.
5: Il y en a au moins 4 à terre.
0: Non, oui, oui, tout ça. Tout,
8: ah non, mais comme il dit maman, il a quoi, maman est chaudron.
0: Ah, mais il y a quand même. Il y a un gaffe malbar.
8: Malbar, il me pense qu'il doit reconnaître à moi parce que. Je dois reconnaître un autre dans le centre aéré, Michel Debré, longtemps.
5: Frédéric.
8: Ça même.
0: Frédéric.
5: De Sainte-Clotilde.
8: Ça même.
0: Vous avez connu un autre centre aéré, mais vous êtes encore petit, rafraîchi la mémoire. Ben vous êtes centre aéré ensemble ou bien vous êtes travail là-bas?
8: Non, non, nous t'es maramay, nous t'es ça le centre aéré pendant vacances.
5: Et c'est où t'es prends son goûter, là?
0: C'est glisse, j'ai dit ça. Désolé, frérot, t'es prends de goûter parce qu'il y avait pas d'eau.
5: C'est moi, j'avais pas
8: d'eau. Après, quand chacun a passé son côté, ouais, nous, on retourne à nous sur le bus. Hein. L'été travaille sur le bus en tant que médiation, donc nous, t'es voyageons ensemble souvent, quoi. Mmh.
0: Ah, oh, t'es là, donne une vie, t'es là.
2: C'est ça? Non, mais les réels, c'est qu'il y a plus de là.
8: Midi, Kasma Alba, ben, vous connaissez, ben, continue comme ça, il reste toujours dans la bonne musique quand même, hein. Et même, mon sonnerie téléphone, c'est mon pensée.
2: Ah, ouais, t'es.
0: Attention, ça? Bon, ben, allez, super, Frédéric, merci d'avoir appelé. Bon après-midi.
8: Bon après-midi, ça,
0: c'est allez, là, merci, bon bon après-midi.
8: Allez, bye.
0: Allez, à bientôt, au revoir. Donc, le 7 août, là, Nena, plusieurs générations qui, ça va mélanger. Quand Zoti fait un spectacle, Zoti amène à chaque spectacle une nouvelle touche, Nena, et nouveaux affaires à chaque fois, ou bien, les communs un peu pour nous, c'est, divient naturellement.
3: C'est ça.
0: Azote, secteur 410.
3: Ben, selon le public que nous aura, nous adapte
0: le show,
3: ouais.
0: Ah ouais, carrément.
5: Le feeling de faire avec le public.
4: Arrivée, hein, place.
0: L'improvisation.
4: Pas les affaires.
2: Non, improviser peut-être pas.
4: Change, juste avant d'été.
0: Fais pas ça.
4: Fais pas comment. Après quand il arrive sur le podium, il y a un change tout seul.
0: Il change les affaires.
4: Il fait son
2: kiff. Adapte la playlist par rapport à l'ambiance, par rapport au public, en fait, c'est
0: ouais.
2: ça.
0: Ah ouais. ouais. Donc s'il est pas très chaud, pas à la cool, parce que y en a des gens, ils viennent voir un spectacle.
2: Non, voilà. L'inverse. C'est pas trop chaud, faut chauffer.
3: Voilà, faut chauffer.
0: Ah d'accord, il laisse pas à la cool alors.
3: Laisse pas le navire glisse comme un fédor de mou, non?
0: Ah, vous n'êtes pas de ceux qui disent comme ça qu'il y a un public qui veut être assis et écouter, apprécier.
3: Si, c'est un public commun.
2: Ça parle de ça, quoi. Ça parle pas de ça, frère.
0: Poser violon.
2: Mais.
0: Ah, ouais, donc vous êtes à DAP au moment même où vous êtes arrivé. Ah, où, Kafman,
2: pareil, ça. Mais pareil, qui bonne, moi, mais, enfin, pas au moment même, mais vidéo, mais à DAP. D'après le.
0: Ah, parce que vous rêvez situation. Avant.
2: Des fois, on a bonne freestyle, même, il peut faire long comme ça. Et des fois, d'après la situation, ben, me fait écouter comme ça. Voilà.
0: Joël Lamont, Jaou, prépare, Outmaloya, ou il est important pour vous d'entraîner, de préparer, de dire, mais ça en spectacle, mais ça fait ça.
4: Moi, la bande, j'ai avec moi, surtout, donc, c'est que de jeunes maintenant. Sur Claudia, avec moi, après, il y en a madame, et puis il y en a Alexandre.
0: Là, il a été difficile pour vous de basculer chez que les jeunes?
4: Oui et non. C'est bonne jeune que on a pris d'ici et puis tu veux.
0: Nous travaillons ensemble.
4: Travaillons ensemble et puis il m'explique aux autres que là ça nous en fait par exemple le 7, c'est pas n'importe quoi, c'est un grand spectacle. C'est la première fois que ça monte sur une grande scène. Et puis je ça tremble puisque c'est. Connais, c'est Maramaï encore collège, encore ça fait, de me dire encore que j'aime Maramaï.
5: Mais ne mettre pas trop la pression, t'as pas le gars qui
4: est là. Je suis dans 16, pareil, c'est mes des petits-enfants.
0: C'est une famille alors.
4: C'est une famille, je vais encore être en face. Je t'y connais, je t'y kiffe Azot, surtout. J'ai envie d'être là aujourd'hui, c'est plus pour trouver Azot. Donc, il me dit non, là, c'est un peu spécial.
0: Le 7. Quand on dit, c'est la première fois que ça joue Expo Bat, non.
4: Non,
0: avec le nom de là, avec Bonne Jeune là.
4: Bonne Jeune là.
0: Ah ouais.
4: Donc je ne te connais pas encore, je te l'ai me fait apprendre les marques, comment.
0: T'es bien, au final, le musique en question là, Lily.
2: Non, les maîtres de Moon sur la route.
0: Ouais, c'est ça. Incroyable,
4: là, c'est ça, j'ai passé. Là, c'est Bonne Jeune que la jamais.
0: Mais formidable, même.
4: Voilà, donc.
2: Une première.
4: Là, c'est Mars to Sell 2026 avec des jeunes générations.
0: Il arrive.
4: Oui, il arrive, il découvre la grande scène, non. Là. Et puis, c'est à partir de là, nous allons voir un petit peu comment ça
0: se lève.
2: Ça, quand ça aura sa soumanière, là, ça, quand nous aura son souvenir de ces soirées-là. Et le bon maman est là, Zot sera Zot premier scène.
0: Ah ouais, non mais il est super pour nous. Enfin, nous n'avons pas été créé pour faire ça, hein, mais tu es génial, on en compte. Ouais. C'est le bon maman, il s'est vivre un grand expert. Ah, Zot, comment il était, secteur 410, Zot premier scène, comme ça, un petit peu frustration aussi, bien.
11: Vous connaissez que le premier scène, t'es 4h du matin, t'es fête de la musique.
0: Ouais.
11: Le gars t'es fait tendre sur l'ordinateur et il dit, t'es en mon câble, le gars.
2: Et la pluie t'es vient de tomber, non?
11: Ben, elle avait pas
0: personne. T'avais encore du monde?
11: Ah, elle avait personne. Il y avait peut-être des mounes devant Poudjom, comment
0: 4h du matin.
11: Oui. Saint-Pierre, font le mettre Saint-Pierre.
0: Bah, quand ça passe bonheur, comme ça.
2: Bah, t'es pour le kiff.
11: Bah, en fait, quoi,
0: là, le soir, arrête, t'es ça. On commence 4h du matin,
11: on t'écoute pas chanter, nous. On t'écoute pas chanter. On a dit, les gars, on prend un peu micro, tu fais une mère là. On n'est pas invité, nous. On prend un clé USB, on sonne, tu fais une mère. Nous va aller redire un podium parce qu'il y avait, je sais pas combien de podiums, je fais une mère Saint-Pierre.
0: Elle n'avait pas donné un Z, elle n'avait pas, parce que ça, c'est notre affaire.
11: On arrive devant, on dit, le gars, comment. T'es, nous n'avons une clé, nous veux chanter. Le gars dit oui. Mais attends.
0: T'es quelle heure là?
11: Ben, t'es 4h du matin.
0: Non, quand ça arrive, t'es quelle heure?
11: T'es bonne heure, t'es doit être 22h, comment?
2: Ben, depuis bonne heure.
11: Tu vois comment il est? Après, on passe 4h du matin, la tête des mounes sous devant.
0: Sous en plus.
11: Ouais, mais t'es mon. C'est mieux, verra jamais ça, non?
4: Et regarde, on dit ce qu'il est aujourd'hui.
0: On l'a dit, un truc important, c'est que jamais ça ne va oublier ça.
11: Ah ben nous,
2: il marque ça.
4: Il n'oublie pas ça, Max.
0: Ah ouais, ah ouais.
5: Vous trois, t'es ensemble là. Aujourd'hui, il manque
0: à Denis. Oui, il est malade.
5: Il y a Denis d'ailleurs.
11: Faut dire comme il est, parce que c'est que toi, 410, là, il y a beaucoup d'évolution. La fois, de monde dit, t'es ben gala, les pions dedans là, gala. Donc, quand c'est toi, 410, les vraies créatures, c'est ça, tu vois, aujourd'hui. Il avait un
0: moment. Le dieu même.
11: Le noyau même.
0: Ouais.
11: Après, on a commencé jeune. C'est-à-dire que chacun a fait son petit vie de famille, on a un départ en France.
0: Mais il y a de quoi casser l'élan, parce que quelque part, là, où arrive, il y aurait deux mondes dans le podium.
11: Voilà. Ah ben, t'en veux.
2: À l'époque, nous ne réfléchis pas ça, nous avions envie de chanter.
0: Je t'avais entendu nos affaires.
11: C'est ça, aujourd'hui, nous, ce que nous faisons souvent, c'est nous faisons mon petit marmaille sur podium. Là, par exemple, on a passé le feu d'artifice
0: Saint-Benoît.
11: Le grand matin, il reçoit un message sur Facebook. À un moment, il dit, t'es motivé, qui fait ça, il chante toute chanson. Est-ce qu'il est possible de faire monter sur le podium? Si madame, il ne connaît pas, on va voir.
0: Oui, problème,
2: c'est pas
11: ça,
2: moi, décide.
11: Ouais, envoie-moi un message quand on est là-bas. Oui. On va finir d'arriver, on va voir après. Dis-moi, dans mon nom, le nom de ta fille, on va voir. Mais moi, je peux dire, moi, je fais l'accessible. Malgré le nom,
0: le petit marmaille.
11: Maman est rentrée à la santé. Oli, ben c'est.
0: Ouais, là où la vie, vive une expérience.
5: C'est beaucoup là par contre. C'est loin d'être juste ça. Là, les normes pour les.
0: Au début, pour où t'es comment au CAF Malbar d'entrée de jeu? Parce que où là, démarre dans l'époque des boîtes de nuit.
2: Ouais, c'est ça.
0: C'est un peu plus facile les boîtes de nuit quand même.
5: Déjà plein. Donc,
0: ouais.
5: Deux mounes sous, toutes tes sous.
2: Il a raison, c'est comment vous m'avez une cause.
0: Ouais, parce que le boîte de nuit, déjà, ouais, à l'époque, il était comme ça, en fait. Et si vous t'es pas bon, par contre, moi, il était dans la cabine son, mais déjà, par contre, si vous t'es pas bon, tout le monde, t'es ça assise.
2: Ouais. Ça, t'es molle.
0: C'est-à-dire que on a la température tout de suite. Azote, là, le monde va rester quand même, vidéo. S'il a 500 PSN, même si les affaires, elle est pas au top à top.
5: Des foules.
0: Ouais, les affaires. Mais en boîte de nuit, si vous avez fait, t'es pas bon, soit de monter sort d'à côté de sa boîte d'affaires, les gars, ça au bar ou chante tout seul, je peux dire.
2: Déjà, on a dit le swing.
0: Oui, le swing, ouais.
2: Ben, pour moi, elle était costaud, passe là-bas.
0: C'était la plus.
2: Parce que comme t'es maman, fait un petit plus jeune, ça va, t'es garde, bonne zouklov, là, il passe là, exactement. Ben, là, t'es fort. Ah, d'azote, médité. Et après, jusqu'à quand nous, la passe de chez Podium, là,
5: quand ça m'arrive là.
0: Les vrais qu'à l'époque, il fallait dire aussi, pour, financièrement parlant, pour une boîte de nuit, faire du zouk, il payait.
2: Ouais, t'es.
0: T'es, franchement, voilà. Où t'es fait le swing, une montée à 1300 personnes sur un spectacle zouk. Le zouk, les réunionnais, ils aimaient ça. Ou faisaient du local. Non, ou faisaient du local à cette époque, ils marchaient pas. C'est-à-dire, où il était dans la cabine son, où il dit, bon, ben, bonne moune.
2: Oh, ben là, tes bras se lasent ici,
0: les hôtels. Ouais, bien sûr. Ah, mais bien sûr. Ah, mais bien sûr. Les cachets, ils étaient énormes des artistes entiers. D'ailleurs, ben là, il est toujours sur le marché.
1: On avait une vague, là, une vague à l'époque, ça.
0: Oui, mais aujourd'hui, est-ce que ça, tu vois que Banal est toujours là?
1: Toujours.
0: Oui. Si,
1: toujours.
3: Un peu moins, peut-être. Pas pareil, quand même.
1: Un peu moins,
0: non. Ouais, parce que vous avez fait une offensive pour ça, vous avez bataillé pour ça?
2: Je ne connais pas, ça fait là, ça se passe naturellement, les, comme si la baisse, un carreau. En fin de compte, là, les carreaux donnent pétanque.
1: Un boule, là, remplace un boule.
2: Ben, parce que, comme Midjao, à l'époque, il avait bon peu des fins sax.
0: Oui, sax, oui.
2: Ben, Lili, tu viens là. Il te mettait un vest smoking avec son jean là, t'es costaud comme ça, femme pas paquet. D'ailleurs, il me réfléchit ça, mais tu te comment maintenant, même énorme comme ça. Ou...
0: Le bourg n'avait pas le style.
2: Voilà, ouais. Donc, c'est là, m'a compris, il me dit, ben là, il vient là, il brasse.
0: Oui.
2: Et heureusement, mais il connaît pas comment on l'a fait, nous l'a ni acteur de ce film là aussi. Mmh. Et heureusement, frère. Parce que sinon, ben là, tu viens encore, Zadin.
0: Ah oui, oui, oui, oui, oui, oui, oui, mais bien sûr.
2: Là, prends la place, là, prends la place, là.
0: Parce que, sur la même soirée, comme aujourd'hui, Nenal Densol et tout ça, il tourne, à l'époque, où l'avait le Zouk Saint-Gilles, où l'avait au Swing Roche Noire, ouais. En même temps, on l'avait la Polo, en même temps, on l'avait Chapiteau, tout ça, il tournait en mode Zouk.
4: En mode Zouk.
0: On n'avait point du tout la place pour, ou de Maloya, non, ça, ouais, pas, Raga. Raga, à un moment donné, Raga, t'es joué plus à ce couple là-haut.
2: Vous connaissez? Des fins sax là, là, quand il arrive ici, il y a Vissal, il y a Ni, il y a Roni, il y a Roni, il a dit bon, ici, toute bonne femme là, il y a ma moine, même si il mange bien. Et puis il dit, mais quand c'est fait, ben il reste là,
0: hein. Oui,
2: il reste là, et c'est dit, il a fait mon premier album là, Les Demoiselles.
0: Oui.
2: Toutes les instruits, les pareils là. Oui. Mais ça, c'est lié, il a fait ça.
0: Demoiselle, ouais.
2: Ouais, elle a fait ça en demi-juvenile.
0: Mais le Banat est ici.
2: C'est quel autre morceau, tic tic tic, hein.
0: D'aller au Sainte-Marie, Banat est là, je suis à place, à domicile.
2: Non, mais en fait, quand à moi, comment à travailler avec lui, c'était Saint-André.
0: Ouais, mais.
2: Un petit cas en tol,
0: en local, tout est fait ici.
2: Voilà. Même si, Pujok, quand Banal arrive, la Réunion, les gars, elle arrive, c'est la rue Evé alors.
1: Banal a un plan, t'as ça,
2: ben, ah oui, ils ont dit, même ça reste là, Banal, il aime se couper, être n'importe comment, Banal, il aime. J'ai dit, bon, mais même ça reste là. Et heureusement, que la ville a vague, Ragatak, tout ça là, t'es en train d'émerger. Heureusement, on a à vivre, frère.
0: Les appels 02 62 99 10 00. Me garde un autre petit moment parce qu'il est déjà 14h. Nous prend quelques appels encore. Freedom, allô, bonjour.
12: Oui,
0: c'est d'accord, hein. Oui, bonjour.
12: Guillaume de Sablon.
0: Guillaume.
12: Bonjour, Marc.
0: Bonjour.
12: Bonjour, Kafmalba.
2: Bonjour,
12: Sylvie de 410.
2: Bonjour.
12: Bonjour, le King Kafmalba, dit KM David à l'ancienne. Ben voilà, ma grandie de bonne son. Vous passez beaucoup de messages. Et ben moi aussi mes familles aussi chanter des faire grand moulelé.
2: Ah ouais.
12: OK. Tu gagne la gagne tu big up pour les tickets en tu freestyle. Ça fait plaisir. Ouais.
2: OK, OK.
0: Faut pas oublier bonnes anciens, on veut dire.
2: Et le 7 sera là.
12: Comment?
2: Le 7 sera là.
12: C'est
0: voilà. Bon,
2: merci à vite.
12: Big up pour mon grand-père aussi. Des intimes sur les belles petits. Tu freestyle, n'oublie pas.
2: Ouais, faudra.
12: Le garçon, le grand moulelé, il est à côté de moi. Il est un peu timide. Alicine, il est apprécié.
0: Bah, là aussi, c'est mon fan, Freedom aussi, c'est un bon lélé, le bon garçon, tout ça, c'est, Zot, il est dans la musique depuis Zot, les petits aussi, Zot, de Zot côté-là, ça me noie, là.
12: Dans les sons, oreilles musicales, tout ça, là.
0: Le Maloya, tu jouais toujours la banane de Saint-Benoît?
12: Ah, toujours. Ton l'a repris, le bon enfant l'a repris, il nous l'a pas.
2: Et bien, on connaît, mon Didier là, mon Didier c'est un Phileas, lui. Hein?
12: Oui, Didier Fille, mon petit cousin.
2: Non, mon Didier à moi là, Ricos.
12: Non, la famille tellement grande, on est
2: exactement. Et il connaît que Tom notre famille, ouais, donc le dédicace l'est déjà fait depuis longtemps.
0: Voilà, le dédicace en dedans.
12: Comme ça, comme Alba, et c'est que 410, big up à ça, big up à ça.
0: Merci beaucoup.
12: Allez.
0: Merci d'avoir appelé.
1: Toute réaction sur l'appel de Mama Ila, il appelle le King.
2: Ouais, t'es.
0: Mais t'as demandé comment, appelé, comment
1: on ressent ça? Parce que c'est un titre énorme quand même, Kaf Malba. Hein,
2: bon, en fait, voilà. Mais il va expliquer parce que des fois, de temps en temps, il faut mettre un panneau rappel. Comme il était Marmaille, t'es dit pas Kaf Malba, t'es dit Malba Kaf. Vrai, faux?
1: Vrai. Ouais, c'est vrai.
0: T'es pas le Malba
2: Kaf. Ouais,
0: Malba Kaf.
2: Voilà, t'es dit ça, c'est un Malba Kaf. Là, jamais dit Kaf Malba. Kaf Malba, c'est moins là, mettre ça comment? On a voulu mettre le CAF devant, il a souffert un petit peu plus. Ok. Donc, du coup, CAF Malba, il existe depuis monsieur là. Mm-hmm. Donc, Midi Mistral, le king CAF Malba. Parce que après ça, là, dessus Facebook, pas tout, là, CAF Malba, pas paquet, hein.
0: Ah oui.
2: Malba, CAF Napi.
0: Ah, la changé.
1: Non, les vrais, avant, t'es dit Malba.
0: Déviré, mes
2: amis. CAF Napi.
0: Ouais, à moins CAF Malba,
2: moi. Il faut bien souligner que longtemps, les gars, t'es dit, ça, c'est un Malba CAF.
1: Oui, des fois, papa, t'es dit ça. Oui.
2: T'es dit le Malba avant. Le CAF Malba, là, comme ça, là, ça, c'est moins. Donc, comme il arrive avec mon encyclopédie, il arrive, il dit, bon, ça, comme ça, on aura un king. On peut avoir le CAF Malba, on peut avoir, hein, il ne dérange pas. Il faut Nana.
0: Ouais.
2: Mais Nana N.
0: Ça, c'est où, ça?
2: Un
0: ça,
2: premier. Nana, le king.
0: Nana, un premier.
2: Voilà. Ben, voilà. Voilà.
0: Ah, c'est le king, c'est pour marquer le truc qu'on veut
2: offrir. Voilà, première voix haut, qui m'a essayé de copier aussi, monseigneur. C'est à moi depuis ton petit salama, quand même.
0: Qui ça?
1: Monseigneur Brie?
2: Qui ça? Mais j'y aura où? Non, il est pas ça.
0: Non.
2: Mais t'es petit, mais t'es demande mon défunt, mon mis, mon ben. C'est qui l'a dit, appelle à l'île? Monseigneur.
0: C'est un commandement des autres, ça, non?
2: Comment t'es fait? Bef! Ma, tu n'as pas ça. T'es, ben, mon question, c'était, qui ça? Le clergé? Bon, bref. C'est qui l'a dit? Appelle à l'île, monseigneur. Bon. C'est mon, c'est autre seigneur, hein, concret comme ça.
0: Oui, oui, mon, ah, les miennes, les à moi, c'est mon seigneur, oui, mais
2: c'est un titre. Il devient autre seigneur, ah ouais, attention.
0: C'est un titre, hein, attention. Ouais,
2: on l'appelle à lui comme ça, oui. Ou peut dire, autre seigneur, viens, ou, comment, moi, mais là, qu'on l'appelle, mon, ou les,
0: on lui prie que ça.
2: On a un genou à terre, là. Donc là, on a toujours demandé mon, qui ça, là, donne à lui le nom, là, s'il te plaît, pourquoi il est dans ce
0: gars. Il a jamais répondu à vous.
2: Il a jamais répondu à moi. Mais je dis, mais m'appelle à moi King aussi, alors. Si toutes les affaires, nana, un roi. Faut aimer, nana, le roi.
11: Oui.
2: Ça va, nana, la reine.
0: Ouais, elle est
2: là. Mais si, si, CAF Malba. Bon, l'autre, t'es dit Malba, CAF. Comme elle en a une nouvelle tribu, il appelle CAF Malba.
0: Donc,
2: mais
0: si,
2: mais faut aimer, nana, son roi aussi.
0: Ah, où c'est le roi de la tribu de CAF Malba.
2: Voilà.
1: Le King. Voilà l'explication.
0: Pas mauvais, non.
1: C'est
0: respectaliste.
1: Il fallait connaître, justement. Merci pour le rappel, pour le panneau.
11: Voilà. C'est vrai que la Moudé faille croire que Lydie est le King dans la musique. Donc, les. Alors qu'il y a une autre histoire plus profonde.
1: Exactement.
0: Il ne faut pas confondre.
11: C'est ça, lui veut dire.
0: Ce n'est pas être vaillant dans la musique, mais c'est tribu.
2: Mais le roi, mon race. À moi, une affaire, il faut souligner encore une dernière fois, c'est que ça, c'était une nouvelle histoire, elle arrive avec moi, ça. Et comment le CAF Malba, là, ça arrive avec moi, ça. Longtemps, t'es dit Malba, CAF.
0: Voilà,
2: respecte ça. Toutes les anciens, pour écouter ça, doit être dit. Maman, là, t'en dis la vérité, hein.
1: Marque déposée.
0: Non, il est vrai.
1: Marque déposée, CAF Malba, le King.
0: Nana, déjà, et Monique, nous, bonjour.
1: Allô. Fais vite, Gaïdé.
0: Je pas. Allô, bonjour.
13: Allô.
1: Bonjour, madame.
0: Oui.
13: Bonjour.
1: Oui.
0: Alors.
13: Oui, alors, bonjour. Ben, félicitations, secteur 410. Ben, d'avoir fait une introduction comme ça, ces deux, trois dernières années. Maman, bravo.
2: Merci beaucoup.
13: Bonne moon comme ça, pour bonne son comme grand-mère, tout ça. Il fait plaisir. Bonne jeune génération comme ça. Il a pas les aînés à terre.
2: Ça fait plaisir, non, ça.
13: Mais je vais dire, monsieur Lamour, je suis félicitations.
11: Merci.
13: De toujours faire ce qu'elle fait avec sa fille.
11: Merci pour elle.
0: Ah, la mène toute la famille, là, comme elle a, hein, c'est un groupe familial maintenant.
11: Familial, comme elle était avant, mais comme avec plein de commérages, donc tout le monde choisit les meilleurs dedans.
0: La famille, des fois, comme ça, hein.
11: Il faut dire. Et voilà, aujourd'hui, ben écoutez, il revient petit à petit.
0: De mon IM, c'est ça l'important. Aussi. Ensuite, madame.
13: Et puis, CAF Malba. Elle va dire CAF Malba. Tu connais quand même, on y chante, tout le monde dit, il connaît. Moi, je n'aime pas trop dire ça. Moi, je préfère dire que, mais ça va à l'école ou ça, CAF Malba, ça va.
2: Ouh, Damas de Gros.
13: Mais ça va collège des Alizés.
2: Ah, ok.
13: Et je m'a pas compris parce que ma vie, maman, elle est timide. Tu ne connais pas beaucoup, lui. Et quand demoiselle a sorti, m'a pas compris, elle me dit, elle chante.
0: Nicolas Ball, il chante,
1: c'est un peu bas, sinon.
13: Mais je suis étonnée. Et après, mes deux juste d'aller, ben, comme il dit, par rapport aux histoires, le King, tout ça, ben, moi, mes deux juste d'aller, qu'en fait, on a de mon expatrié, écoute son son, on a de mon, en fait, il intègre à l'autre ici, la Réunion, il intègre son son, et aujourd'hui, il n'est pas qu'un King, enfin, qu'on dit comme une religion.
0: Comme mmh, vous, ben ça même l'été pour Odé, on dirait, histoire.
5: Monseigneur.
0: Monseigneur, là. Il a trouvé, c'était.
13: Voilà, comment je dirais, au-delà du Karmalba, au-delà du. Quand même,
0: pas trop, il n'y a pas trop, elle est quand même.
5: Ah, avant, t'es ça, quand même, David.
0: Ah, oui, quand même.
5: Au début, t'es bien, c'est moyen.
2: T'es trop maison, ça.
5: Non, mais c'est quand même. Maman, mon petit neveu.
0: On regrette ça ou non?
2: Non, mais c'est pas moi l'invente ça.
0: C'est oui, ça. Parce que là, c'était les producteurs à l'époque.
2: C'est le producteur.
5: Et, mais où t'ébattes pas du tout les affaires au départ?
2: Non, comme a vu le CD, t'es écrit quand même David dessus.
5: Ah ouais, d'accord. T'es même pas au courant?
13: T-shirt,
5: le
13: t-shirt
5: d'Orgat, quand même
13: David.
5: T-shirt d'Orgat, mon frère. Madame le professeur. C'est quoi le t-shirt, quoi?
13: Norgat. Non, mais t-shirt, la vie, c'est Norgat. Il était écrit quand David dessus.
5: Cachette pas, t'es
2: non, t'es écrit Kaf Malba.
13: Il était dit, il appelle pas quand David, lui, maman, il appelle Kaf Malba.
0: Ah, c'est comme ça qu'on intègre les affaires, ou l'a fait t-shirt tout à l'heure.
13: Il y a moins du public, on l'a médité. Ben, il n'a raison, mais s'il appelle pas comment, à cause de qui il appelle et comment.
5: C'est pas moi, mais la mise à don.
2: Ça m'a fait l'esprit plusieurs fois, ça.
13: Ouais. Ben, continue la route. Ben, tant les longs, donc 20 ans de plus, m'y pense, et il y en a encore d'autres générations, va écouter. Et bien, bonne continuation, vous êtes toutes bonnes scènes, bon anniversaire, Freedom, et Freedom, vous, juste les autres. Vous mettez juste le télé, un vide banal, 10% sur le télé, et remettre le site encrypté. Mon frère, t'es gars, ça, t'es même pas le télé.
5: Ça, t'es pas crypté, ça?
0: Ah non, chez nous, t'es pas crypté, hein. Nous non, t'es pas... direct, nous, hein. Ah non.
13: Le télé, t'es clair, au moment, il dit, bah, quand il est là, il est clair. Il s'allouque, il s'agarde, allez, ouais, il faut garder le caméra, il sort le son.
2: Et là, t'es
5: pas besoin de son, l'image, t'es suffisant.
2: Moi, il est suffisant. T'es un bord de son de son tête.
13: La vie de bon, là, sur la télé.
5: Madame, si l'occasion se plaisante, ce sera avec plaisir.
0: Merci beaucoup d'avoir appelé en tout cas. Merci, au revoir. Vous êtes où? Vous êtes chez la télé là? Non, la télé, non, la télé c'est une histoire. On a toute histoire la télé Freedom. C'est
2: ouais.
0: Remettre ça en place, je sais pas, il faut
5: réfléchir.
0: Il manque un télé pour les artistes? Ou bien les artistes n'ont pas besoin de télévision?
2: Et de ne jouer avec les réseaux, la question. Non, cinéma, le télé.
11: Tant mieux.
0: C'est un plus. C'est un plus.
5: Sinon, vous nous pirates Antenne Réunion, bien Réunion la première.
0: Mmh. On va y aller.
2: Il y en a qui commencent par le pirater là. Bon.
0: Ou bien aller où? Non, non. Allez, nous prends
5: allez, encore. Attends, oui. Quand même, David Norgat, alors, c'est quoi
0: l'histoire?
2: Non, en fait, ma fille travaille avec plaisir, Marc.
0: Oui.
2: Une fois, ben, on a fait bonne t-shirt, vraiment, aller fidgeter et mettre mon tête dessus. T'es pas écrit quand même, David.
5: Mais t'es Kaf Malba?
2: Ouais, Kaf Malba.
5: D'accord.
0: Ouais, t'es pas
2: fait. Et puis l'histoire, quand même, David m'a fini d'expliquer, Mimi Arodi.
5: Encore un
2: blague de rappel. C'était l'époque, JPR, Robert Octaï.
0: Ouais, ouais.
2: Et Ali, quand il était fait bonne, il était fait rien que Zouklov, il y a l'époque. Ouais,
0: production,
2: Donc, il y avait David Japon, Thierry Cam. Toute ma navet après, non, devant les histoires. Allez, là, il arrive village là-bas, il dit ça produit au moins. Il dit, ouais, une crème quand même, là, tu crèmes David. Ben, t'es où, viens Chaudron, le gars, il vient à l'école, là, t'es au football avec moi, ça qu'on appelle moins de panier.
0: Ben oui.
2: Voilà. Et il dit, oh, quand même, David, oh, mais c'est bien ça. Il dit, ben, ça commence. Il a mettre ça commence.
0: Sans demander à rien.
2: Sans demander à moi qu'il est. Les...
0: Quand même, donc, David.
5: Ah, ouais. On a eu l'occasion de Djali ou bien on la garde
2: ah, okay. Sous le temps, mais Djali, moi,
5: ah, d'accord. Bon.
2: Enfin, mais qu'on nous cause, quoi.
0: Oui, on espère qu'on a toujours l'affaire. Allez, encore un appel après nous libérer Z, 02 62 99 10 00. Allô? Allô?
14: Allô?
0: Oui, bonjour.
5: Bonjour, madame.
14: Allô?
0: Oui, nous est la même.
15: Claudia Lamonge.
0: Allô?
5: Ah ouais, ça Claudia, ça? Eh, oui, oreilles, papa est bon, hein?
14: Il reconnaît à moi, allez.
5: Ah, t'es sale d'os.
0: Mais heureusement, t'es.
2: Ouais, question pour un champion.
0: Alors, Claudia, ça va? Ah, où c'est la voix féminine de Mars Toussel que l'est là depuis le début?
15: Depuis le début.
14: Ouais, c'est ça.
15: Jamais
0: là, ouais. Alors que ça, on le n'a pas dit à lui que l'y connaît pas encore.
14: Ben déjà, mien de toutes, hein, de toutes les là sur le plateau, mien de toutes.
2: Mais c'est grave.
14: Là, comme le téléphone avec qui.
2: Là, il bataille pour gagner le téléphone.
5: Papi, papa, tout se passe là.
14: Déjà, ben mon papa en premier lieu, tous les ans, s'il sera présent, ben le 7 août.
0: Ouais, c'est ça. Expo Bat,
14: et après, chapeau à Freedom, hein, d'avoir réuni toutes les générations sur une seule scène.
0: Ouais.
14: On veut plaisir le peuple. Voilà.
0: Alors, c'est une affaire, elle n'est pas facile à faire. Hein, faut savoir. Les artistes, ils voient pas ça de cette manière-là, Zot, en fait. Parce que Zot, c'est prestation par prestation.
16: Et voilà. Mais c'est vrai que. Cadeau que Zot, ils donnent, au peuple à Réunion.
0: Voilà. À orchestrer tout ça, c'est quand même pas rien, mais il y a les auditeurs qui soutiennent nous d'ailleurs.
16: Ouais, c'est ça. Ouais. Mais elle est magnifique, en tout cas.
0: Merci beaucoup d'avoir appelé.
17: Voilà. Merci Claudia.
16: Allez, bon après-midi.
17: Merci.
0: Merci à
17: vous.
0: Merci, à bientôt.
17: Vous en avez imaginé faire justement un plateau puisque Claudia est en train de parler de, du côté intergénérationnel. Retrouvez Zot avec Michou, Micheline Picot, des artistes comme ça, Jérôme Payette. Parce que là, nous, on est vraiment dans...
0: Ah ouais, l'intergénérationnel, là.
17: Hein, dans des styles totalement différents. Vous êtes attendu à Zot à ça, un de ces quatre, de retrouver Zot sur la même scène?
2: Si, non, tu. Ah, moi, non.
15: On va finir sur la scène avec Banna, ben.
0: Mais intergénérationnel oui, mais comme
17: là,
0: ça.
17: Aussi large que ça, en fin de compte. Par exemple, en même temps non, que quand même David.
0: Non, Carmel Bar.
17: Non, non, là, là, il pèse dessus la tête. Non, mais
2: il gaz,
15: c'est vrai.
17: Alors, Carmel Bar.
0: C'est ça de vous dire.
17: Non, mais justement, est-ce que vous t'y attendez à voir avec toute cette panoplie-là?
15: Pas du tout.
17: Une première, vous êtes là?
15: Voilà.
17: Parce que
15: c'est l'inconnu, même si tu en mets ça haut, voilà, mais ouais. C'est vraiment étrange.
2: Ah, c'est lui, mais le vrai Michou.
15: Voilà, c'est super étrange. Là, c'est vraiment.
0: Parce que là, oui, effectivement, on prend une artiste comme Michou, on pose là, c'est bam.
2: Ah oui.
0: Micheline Picot, pareil, c'est fait la même détonation. Après, on est là, Zot. Mais c'est des détonations différentes parce que c'est tout le monde a son public, il cartonne déjà dans son dans son coin, dans sa musique, dans sa évolution. Après, j'aimerais quand même profiter de l'occasion pour dire quand même quelque chose. C'est pas parce que n'a point tout le monde que tout le monde y détonne pas. Attention, hein.
17: Bah ouais,
0: déjà
17: ouais.
0: 14, t'es beaucoup fait rentrer.
18: Oui. Et le truc cool, vous connaissez quoi aussi, c'est que le moment est gagné avec son fils.
17: Dans une famille, on a partage. On a ça qui écoute Jérôme Payet, ça qui écoute Laurent Roselli, ça qui écoute Kaf Malbar, ça qui écoute Secteur 410, écoute Micheline Picot. Dans le même famille.
0: Et producteur, hein, oublie pas.
17: Dans le même famille.
0: Si vous avez connu comment vous avez fonctionné.
17: Non, mais trop génial, quand même. Nous, on n'a jamais vu ça.
0: Parce que oui, là, du coup, le Tim Armaille qui aime Secteur 410, il faut pas dire ça aussi, parce que nous, les vrais, nous sommes partis aussi d'une autre réflexion. C'est-à-dire que quand, maintenant, ça va une soirée dansante, il danse autant la vôtre, autant le chien, autant la chienne, autant l'autre là-bas. Il jouait tout morceau. Mais ça, je suis podium. La fête ici, la fête patate, la fête pomme de terre, la fête orange, la fête banane. Il fait pas ça.
18: Il n'est pas varié comme
17: ça. Non, varié comme ça, non.
0: Et toutes les artistes l'année ici, dans les Francky n'a des invités, Freedom n'a des invités, il a dit non, mais en fait, faut faire une affaire parce que les artistes réunionnais l'ont oublié, en fait.
17: C'est pour ça que les bonnes artistes sortent en dedans, de là-bas.
0: En dehors de
2: l'autre côté. La Sexote l'a fait l'effort. Mmh. Il est un peu pareil de deux musiques.
0: C'est ça.
2: 10 euros, 10 francs l'entrée.
0: 10 francs l'entrée.
15: 10 francs l'entrée.
2: C'est puissant ça, les gars.
15: Ah oui.
0: Mais bon, nous va vivre aller ensemble. Nous tous. Le 7 août, rendez-vous donc Expo Bat Saint-Paul. Nous remercions Zot d'être venu. Merci beaucoup. Le prochain rendez-vous, c'est le 7. Nena a joué un petit peu plus en nocturne parce que Nena a joué avec DJ Ali, il mène son roulé à son affaire d'autre. Nena est un peu parti jouer en live. Mais en tout cas, on aura pour plein de monde.
17: Il y a même son parrain, on connaît.
0: Où t'es vu ce morceau que t'as
15: Non, mais même comme connais.
17: Non, il marche, ça se porte.
15: Il marche toujours avec moi.
0: Ouais,
17: pourquoi il gère pas, il marche avec guitare.
0: On peut pas niter là, cacaronne, ou fait pas nous un son, cacaronne,
15: joué. Si, il marche toujours avec moi.
0: Ben, utilise Ali alors.
15: Ben oui. Il chique,
2: il marche tout seul, mais pas.
0: Non, pas tout seul.
15: Pas tout le temps.
0: Pas tout le temps. Je suis allé voir tes gars comment.
15: Ah, il tombe bien là. Tu vois, ça a une affaire, c'est super. Ah non, fait un petit truc là, mais ça fait, chacun met un petit.
0: Allez, pose un petit affaire dessus.
2: Nous essayons.
0: Oui, il faut toujours essayer. Un petit affaire court, hein, nous faisons un petit affaire. Ouais. Attends, je vais aller trapper 140.
15: Très bon petit caronné.
0: C'est pour ça, dit garde à nous par la vidéo, ça y est. Ouais, voilà, donc pose. Ali, il sera dans le collabat alors.
15: On
17: va mettre à vous par devant.
0: Voilà.
17: Par devant,
0: ça. Grand, il est dans le studio là même.
15: Alors, si quel morceau nous fait, il fait un petit truc sur sa carte.

0: c'est après là.
1: Faut penser ça, le 7, le 7, le 7, le 7. Ensemble là. Déjà, franchement, il fait un gros boom, ça. Hein.
2: Allez, là, nous en fait un ensemble, là.
0: Oui, ça fait un ensemble, là.
1: Oui,
0: ça fait gros l'ambiance.
1: Mais.
3: Alors, la musique.
0: En fait, des fois, la musique.
3: Un bœuf,
0: un jab bœuf.
1: Franchement, les gars.
0: Nous va essayer de faire ça alors. Hein? Après, hein. Nous, là, nous fait le 7.
1: Ouais.
0: Après, nous essayons le bœuf.
1: C'est un plaisir, tu vois.
0: Hey. Ah, mais c'est un bœuf, on fait le bœuf.
1: On amène ça à où un caillon, l'autre un piqué, l'autre c'est
3: ça. C'est la fin, le concert, ça.
1: Je ne sais pas quand tu veux. Maman, les prix, moi.
0: Parce que avant, là, dans bonnes ancêtres, maintenant, tu joues la musique comme ça, c'est en fait.
1: Oui,
3: c'est partage.
0: Ouais, c'est un partage, ouais. Après, la Nice et Vice Cabaret, après, la Nice, là-bas.
1: Tu vois, mais, gâte ça. Tu vois, franchement, gâte tout.
3: T'en fais ça, Kafalba, on doit avoir un petit morceau. Il colle dans l'esprit. Il doit avoir, mais seulement, Midjo, ouais, là, Lilia, il arrive, là, tout d'un coup, il tient ça dessous.
0: Il y a desquels nos affaires, là.
1: Il m'y connaît que nous avons des bons artistes aujourd'hui avec moi. Il amène ça, il dit, écoute, ce sera sur moi à la fin. Ah ou, ben là, il fait un petit son ensemble. T'as dit, franchement, les gars.
0: Ouais, génial. Bon, pour l'instant, la suite nous donne à nous rendez-vous le 7 août du côté d'Expo Bat Saint-Paul. Mais bon, nous fait ça, nous crase un bon ambiance. Merci beaucoup d'être venu. Nous souhaite à vous une excellente après-midi à l'écoute de Freedom. Dans un instant, la suite, c'est avec Julie.
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0: Allez, c'est parti, 14h passées de 32 minutes. T'es allé passer un bon moment? Ouais, hein. Alors, tu peux continuer à en parler, hein, au 02 62 99 12 00, des anecdotes. Nounou, y'aime ça, hein. C'est un peu comme du commérage. Oui, allez, on assume, on le dit. 02 62 99 12 00. Et puis pour les urgences, on n'oublie pas le numéro de téléphone. Le 02 62 41 51 51. Allez, c'est parti. M'y rejoins les autres. Frida Malo? Allô?
1: Bonjour madame.
0: Ah bonjour.
1: Comment allez-vous?
0: Oh t'es ça va ou la gueule la ligne? Ouais, eu la chance t'as le là.
1: Quand c'est la chance c'est cool, pas chance c'est canard.
0: Midiao. Alors.
1: Ouais. Alors. Ben, il était une très belle émission.
0: Comme d'habitude.
1: Sauf que Kafmarba, tu ne veux pas s'en rater à la fin, mais bon, il n'est pas grave.
0: Lila passe un bon moment.
1: Ah oui. Et sinon, ça, ben, justement, ben, me remercie, enfin, moi, personnellement, me remercie l'équipe de Freedom d'organiser un truc comme ça pour son 45e anniversaire.
0: C'est fort, quand même, hein?
1: Oui.
0: Parce que, comme il te disait, la maman peut venir, enfin, la grand-mère peut venir avec la fille peut venir avec la petite-fille.
1: Freedom, il manque des générations en générations, on comprend?
0: C'est ça.
1: Moi, je la découvre Freedom par rapport à mon grand-mère aussi, t'es un écoute de Freedom.
0: Ah!
1: Après, me dit, ah, c'est un radio, c'est comme un radio. Mais non, laisse radio, non, encore, mon aime ma tante aussi, t'es un écoute David Dessé, ouais. Après, bon, maintenant, elle est plus là, bon, c'est l'eau qu'il écoute David Dessé à sa place.
0: Oui, oui. Eh bien, c'était quoi le déclic? Parce que c'est vrai que Naheta qui dit à vous, t'es comme t'es petit, mais t'entends ça chez mémé, chez ma tante, machin. Et là, aujourd'hui, ben, Nanmoun, elle est accro, t'y a pu s'en passer. C'était quoi le déclic pour vous?
1: Ben, moi, on connaît. Après, ben, quand vous entendez une affaire, comme on dit, hein, chez mémé, ou bien chez ma tante, ou bien chez tonton, par exemple. Ah, vous dites, ça, quelle radio comme ça pour causer un temps comme ça, on comprend? Ben, là, mm-hmm. Ben, oui, ben, ça, c'est Radio Freedom, un truc comme ça. Et un jour, comme par hasard, ma défunte maman, là, maintenant, moi, chez un médecin, au Château Moron, là-bas. Il dit, moi, la fin arrive dans la salle, attends, dis-moi, hey, vous connaissez les messieurs là-haut? Il me dit, ben, c'est un docteur. Il dit, oui, c'est un docteur, oui. Mais ça a dit, c'est patron de Radio Freedom. Camille, il me dit, ah, d'accord. Mais après, au fil du temps, bon, ben, après, là, on me dit, ben, voilà, jusqu'à la mi-coup de Freedom, quoi.
0: Ah, d'accord.
1: Voilà. Et okay. comme dit deux, trois, on a un peu dit, ah, moi, m'écoute par radio, comme Erad, la trois, dit la fille, mais par contre, madame Zélie, la voix, c'est une affaire, la peine, une affaire, hein, allô? T'es, après, tu couvres Freedom pour moi, du coup, pourquoi encore, t'es, ben, la vol, mon sac, avec papi, me dit, ben, à tout téléphone, ben, ah, moi, me téléphone pour où, d'accord, mais il faut me laisser mon numéro de téléphone,
0: ouais. Bon,
1: après, je me dis, non, fais ça pour moi, ma pas habitué. Moi, je me dis, allez, c'est mais j'ai autre case, mais téléphone, écoute téléphone, et puis laisse le numéro.
0: Oui. Bon, non, mais sinon, pas besoin de ça, Frédéric. Mm. Et cet idiot, ah, m'écoute pas Freedom. Et après, comme Midjali, eh, on l'a entendu ça? Oui, c'est Freedom.
1: Oui.
0: Bon, on l'a pas dit, ou écoute pas Freedom?
1: Il y a un foutu dans l'embouteillage, on a écouté un petit peu Freedom. Ou t'es, attends, on dit comment boucler, tu peux passer sur la lampe, là, tu peux féliciter, tu peux faire avec Freedom. Ah, mais dis, ben, ça, soit disant, on n'écoute pas Freedom, ça manque.
0: Ou l'entendu comment vos animatrices, là, ils mettent le feu, ben, comme on connaît.
1: A dit, t'es, ben, pour attendre longtemps Freedom, t'es pas comme ça, longtemps, on connaît Madame Zélie.
0: Mais, mais, écoute pas Freedom.
1: Non, mais, bon. Pas, ouais.
0: Mais, écoute pas ça.
1: Comme par hasard, des fois, les oreilles traînent par ici, ouais. Mais ce moment-là, Julie, mais ce moment-là, lui connaît bien le numéro Freedom, au cas où c'est un problème.
0: Au cas où?
1: Au cas où, au pied des
0: cas. Au cas où? Mais il n'écoute pas Freedom, la Diaoudé.
1: Il n'écoute pas Freedom. Non, enfin, bref.
0: C'est ça. Mais
1: sinon, ça, ben, un petit bonjour à tout le monde qui reconnaît à moi.
0: Oui, toujours.
1: Ben, deux standardistes, mais crois que c'est Bobby, mais crois, non?
0: Oh non, là, non.
1: Ah.
0: Ah, là, tu l'as trompé, là. Si nous l'avais parié, tu l'avais trompé, là.
1: Ah, mince alors. Eh, ben, t'allais là, ou l'a dit comme ça, si t'es dit, enfin, avec, comment ça, de collègues, journalistes, hein, combien de temps, colis? À midi et demi, hein, après, avant 13 heures.
0: Bastien Arnaud.
1: Comme ça qui, voilà, ça qui reconnaît la voix, enfin, la personne que t'es pour causer, il t'a gagné un cadeau.
0: Oui.
1: Et mi pays dit, moi, j'étais qui, moi, ça coûtait pour une affaire, ça café, moi, ça lui donnait, t'es café malban.
0: Ça t'est allé là, par contre.
1: Ben, pas grave, ben, m'a donné quand même, vu mon cadeau, moi. Ah, mais j'ai mon cadeau, mais j'ai travaillé où?
0: Les bons, le jeu miroir, mi-bras, ça de côté.
1: Ah, Seigneur Jésus,
0: Belle journée à vous, en tout cas, et merci.
1: Pour les autres, allez, bye.
0: À bientôt, au revoir. 02 62 99 12 00. Otek, quel temps il fait chez vous? On va également faire une petite météo des routes un petit peu plus tôt. On nous avait signalé beaucoup de brouillard du côté de la Saline Néo. Comment c'est là de votre côté? Vous pouvez nous appeler, on va même ouvrir une petite ligne, là, la météo des villes. 02 62 99 14 00 00 pour nous dire un petit peu quel temps il fait chez vous. 02 62 99 12 00 00. Freedom, bonjour.
2: Bonjour Julie.
0: Oui.
2: France Center.
0: Ah, comment il est?
2: Le temps est pas d'ailleurs, hein?
0: Et aviron?
2: Non, et Maniron.
0: Maniron, ok. Mais t'es pensé aux tes avirons là-bas.
2: Et puis un petit bonjour à Joël, si il est encore là, hein?
0: Oui.
2: Il est encore là, hein?
0: Oui, il est quelque part dans les studios.
2: C'est-à-dire, enseigne pas ça, le bonjour.
0: Ok, il est bon.
2: Ben, et puis, aussi, et puis à tout le monde.
0: Ben, bien sûr. Alors, qu'on se raconte un peu.
2: Ben, moi, je peux écouter à vous.
0: Hmm?
2: Ben, j'aime bien écouter à vous, le matin,
0: ouais.
2: Le soir. Non, le soir, non.
0: Le soir, non.
2: C'est tropical.
0: C'est ça. Peut-être le soir, on rêve de moi, mais
2: ah non, il rêve, pour l'instant, il rêve pas où, dans le gros.
0: Mais le soir, on l'a pas entendu, jamais.
2: Ben, moi, j'aime bien, mais quand j'entends, il aime bien écouter à vous, hein.
0: Ah, ben, c'est gentil.
2: Ben, le temps, alors, le temps est couvert.
0: Oui. Ouais. Et maf.
2: Aujourd'hui, il n'y aura pas de soleil, hein.
0: Non, mais crois pas.
2: Ah non, il n'y a pas de soleil, hein.
0: Ouais. Bon. Là, nous, ça va baigner avec l'eau frais, nous, là.
2: Et un petit bonjour à Max aussi, hein, à Frontier.
0: Les bons, ma diazote.
2: Bah, allez, bon après-midi, Julie.
0: À bientôt, ouais. Belle journée à vous. Au revoir. 02 62 99 12 00. Tu peux appeler à nous, hein, juste pour dire un petit bonjour. Il fait plaisir. Bonjour. Allô?
3: Oui, allô, bonjour.
0: Oui.
3: Passer un petit bonjour et c'est pour dire, déjà les anniversaires à notre collègue Laurent Assama qui nous conduit, on sort du boulot et il nous conduit, il nous ramène à Saint-Louis.
0: Ouais.
3: On travaille sur Saint-Denis et nous voulons faire un big dédicace, Laurent Assama de Saint-Denis, qui travaille à la société La Molly. Un gros big up à lui et au niveau temps sur la route des Tamarins, la pluie est assez fort, un peu de brouillard et il faut faire très attention.
0: Aïe. Bon, ben, c'est pas le moment de sortir.
3: Non, mais là, on rentre et chacun ses choix.
0: Oui. C'est bien aussi.
3: Et vigilance sur la route parce qu'il ne faut pas aller trop vite, il y a beaucoup de pluie. Hein.
0: Ah oui, toujours. Et là, du coup, c'est l'anniversaire. Là, c'est le collègue Laurent. C'est lui qui fête l'anniversaire. C'est lui qui conduit à ça?
3: C'est lui qui conduit à nous, là, oui. C'est lui, là, nous, dans le camion de l'entreprise. Et nous souhaitons un joyeux anniversaire. On te veut faire ça en direct.
0: Ok, ben aujourd'hui, c'est un jour. Et puis, c'est lui qui conduit à ça?
3: Non.
0: Ça te peut pas, ça tout fait un petit drone et puis ça t'y conduit à lui?
3: Non, c'est lui le meilleur chauffeur, donc c'est lui qui conduit à nous.
0: Et après ça t'y fait aller la Mali, ça t'appelle Freedom.
3: Mais nous, il y a Mali quand même, ça fait un petit dédicace et tout.
0: Eh ben tant mieux. Ça t'y fait faire un petit dédicace pour lui là?
3: Allez, attends,
4: allô?
0: Oui!
4: Moi, c'est Dominique, et je le souhaite aussi un anniversaire, c'est un beau collègue.
0: Oh, génial. Allez, suivant.
4: Vigilance sur la route, les gars.
0: Toujours.
4: Que le temps est très, très, très maussade. Là, on est au niveau de l'air du sabbat.
0: Ok. Faudra faire attention à la pluie brouillard.
4: Allez, big up et à tous les gens sur la route.
0: Big up à Laurent.
4: Un gros big up à vous et un gros big up à Laurent.
0: Attends, on est à l'ambiance dans le petit loto là. Hein
4: ouais. Allez, ben, merci beaucoup.
0: Mais de rien, à bientôt. Belle journée à Zot en tout cas. Au revoir. Au téléron de la case, il pense que ça met à Zot au chaud. Tranquille, mine. La route des Tamarins, il pleut, il y a du brouillard. Du côté. Alors, là, nous l'avons eu un appel de Arsène. Ali, appelle à nous depuis Manironly. Pareil, hein, le temps est un peu maf. Maf un petit peu partout. Hein, donc, vraiment prudence hein, sur les routes. Freedom, allô? Allô?
5: Allô?
0: Il est en radio là,
5: Julie, arrête de crier comment, hein?
0: T'es bien fait mal aux oreilles!
5: Attends, t'es bien, mon est loin de la radio!
0: Ah ben, pas assez loin! Non, il fait mal vraiment, Étienne!
5: Ah, Attends, je ne peux pas te masser non plus.
0: Non, elle est bon, prot. Là, c'est elle qui a grâce à moi. Et bon?
5: Elle est bon.
0: Là, ah, est bon. Là, elle est bon.
5: Ah, donc on est allé allumer depuis 5 heures, car le soir minuit, pète comment?
0: Bon, on n'est pas fatigué entendre de monde causer.
5: Hein?
0: On n'est pas fatigué entendre de monde causer toute la journée?
5: Ah, non, bien, moi, Marc m'y a dorté.
0: Oh, t'es belle, là, si me demande à où que ça l'a se passé sur Freedom, on connaît alors?
5: Ben oui, bonne santé, il vient le 7, t'es là toute.
0: Ah, on sera là-haut?
5: Mais dommage, je ne gagne pas de nuit, moi, pas de transport.
0: Ah, t'es bien, ça y trouve, à présent.
5: Mais bien, ma fille, mais bien, joli faux.
0: Ben alors, on a le monde quand même pour amener à où?
5: Ah, n'a pas de pièce, on toute sa nuit, demande à moi à tes radios, là, de la fille, là, laisse tomber.
0: M'a pas demandé à où ça, moi, là, m'a pas demandé à où famille, elle m'a donné, n'a plus famille, ou appelle Freedom.
5: Moi, elle mène pas ma radio, là, de la fille.
0: Oui, mais Wapel Freedom, ou dites, mina mon petit quai, qui sait viendra pas moi. En deux, il trouve un monte, ma fille, c'est comme ça il fait. Là, c'est moi qui apprends à Freedom?
5: Ben.
0: C'est pas possible.
5: La pluie tombe, monsieur.
0: Mais vrai?
5: Ah oui, c'est un piège où ils font la pluie tombe tous les jours la pluie vite, comment?
0: Oh là là, elle n'est pas agréable.
5: On va pourrir, elle aura une rapide, tu l'as mettre dessus, ma fille.
0: Oh, t'es, limon va pousser dessus.
5: En plus de l'eau, les frais.
0: Aïe.
5: Ou à quoi bon chauffeur en l'air à case là, ils sont pas aimés quand le temps est comme ça.
0: Désagréable.
5: Il y a du tout le temps là, hein.
0: Oh là là. Bon. Ben jusqu'à quand? Ouais, il fait frais, il n'est pas d'accord. Il fait chaud, nous n'est pas d'accord.
5: La pluie tombe sur un pied, mais il peut pas s'y partir, mais je lui fais en tout cas, il tombe.
0: D'accord. Bon, ben nous sentira pas.
5: Continuation.
0: Ben merci, mais dis-moi bientôt.
5: Ben m'espère.
0: Bon, oublie pas.
5: Ben oui, ben.
0: Voilà, oublie pas le numéro de téléphone. C'est bon?
5: M'a essayé.
0: Ben voilà, nous fait comme ça. Belle journée à vous.
5: Merci, aussi pareil.
0: Au revoir. Ok, mais comment je t'y fais, maman? Je t'y prends les places pour les 45 ans de Freedom, le concert. Le transport, il vient après ça. Je t'y appelle à nous, je t'y dis, voilà, m'y habite telle place, qui s'y viendra par moi. En deux, il trouve de monde. Il fait covoiturage. En deux, il fait des copines et des copains. Ah, là, c'est moi qui apprends à Z Freedom. Freedom, allô?
6: Allô?
0: Oui, bonjour.
6: Oui, bonjour. Donc, voilà, moi, je suis en vacances à La Réunion.
0: Oui.
6: Et je recherche quelqu'un.
0: Oui.
6: Voilà, je ne sais pas du tout comment ça se passe.
0: Vous recherchez qui? Une ancienne amie?
6: Une cousine.
0: D'accord. Vous vous appelez comment, vous?
6: Moi, c'est un nom de jeune fille ou maritale?
0: Jeune fille, je pense
6: parce
0: qu'elle...
6: Moi, j'ai son nom à elle, hein, de son nom à la dame que je recherche.
0: Oui, mais elle vous connaît sur le nom de jeune fille?
6: Oui, Marie-Laurence.
0: Marie-Laurence.
6: Oui.
0: Le nom de famille, c'est quoi? Justine.
6: Vous dites la fille à Justine.
0: La fille à Justine.
6: Oui.
0: Ok. Ça, c'est vous, hein?
6: Oui, ça, c'est moi.
0: Ok. Et elle, c'est qui?
6: Persée Anne-Irène.
0: Ok.
6: Et sa maman, qui appelle Suzette.
0: Mm-hmm.
6: Et son papa Ruffin. Et t'es habite de la Saline Léo.
0: D'accord. Et comment ça et se fait qu'on la perd de vue?
6: Ben après, l'histoire des familles. Après, moi, je suis pas ici, hein, c'est en France. Et voilà.
0: Aïe. Mais vous connaissez pas ses enfants, des trucs comme ça, même sur les réseaux, il y a pas?
6: Deux enfants, je crois qu'elle a eu deux enfants, une fille, un garçon. Je crois que ça, son fils s'appelle Rudy.
0: D'accord.
6: Voilà.
0: Alors par contre, vous pouvez juste éteindre la radio derrière.
6: Oui, ça sera fait.
0: S'il vous plaît. Alors du coup, on cherche Madame Persée Anne-Irène.
6: Oui.
0: Anne-Irène, sa maman. Selon vos souvenirs, s'appelle Suzette.
6: Oui, elle est décédée, son maman et son papa. Hein.
0: D'accord, et le papa Ruffin.
6: Oui, Suzette.
0: Et la famille a grandi du côté de la Saline Léo. Et ils ont deux enfants, dont l'un s'appelle Rudy.
6: Elle a eu deux enfants, oui. Mais l'autre, la fille, je ne me rappelle plus comment il appelle. Mais je sais qu'elle a eu un garçon qui appelle Rudy.
0: Et vous, c'est Marie-Laurence, vous êtes la fille de Justine. Ok, très bien. Et là, vous êtes en vacances à La Réunion?
6: Oui.
0: D'accord. Et vous n'avez pas de nouvelles d'autres membres de la famille qui pourraient éventuellement...
6: Non. Mais je sais après qu'elle a une sœur, Sabine, qui habite, elle, à Saline-les-Bains aussi. Mais après, voilà, pas plus d'informations.
0: C'est dommage, ça, quand on perd surtout les liens du sang, quoi.
6: C'est sûr, c'est pour ça que... Avec le radio, peut-être que...
0: Bah oui.
6: Trouver, comme on dit.
0: Oui, oui, oui, oui, oui. Bah, bien sûr. Donc, du coup, vous n'avez pas du tout le souvenir d'un endroit, là, où ils pourraient... ouais, où ils ont grandi
6: radio, non.
0: Non, non, la maison familiale.
6: Non, non,
0: ah, c'est
6: non.
0: Dommage, ça. Hein.
6: Non, non, non.
0: D'accord. Et non, ça fait longtemps que vous les recherchez?
6: Ben, déjà, quand ma maman l'a vu en 2008, elle a essayé, mais elle n'a pas trouvé non plus.
0: Mm-hmm.
6: Et ben là, c'est l'occasion, hein, comme je suis en vacances.
0: Ah ben, bien sûr, bien sûr. En étant sur place, c'est plus facile.
6: Oui, oui, oui.
0: D'accord. Et qui vous a dit qu'il fallait appeler Radio Freedom?
6: La dame aux genoux. Elle m'a dit, essaye d'appeler Radio Freedom, peut-être que avec un coup de chance.
0: C'est magnifique.
6: Oui, c'est magnifique aussi.
0: Et je suis sûre qu'elle avait le numéro de téléphone et tout sous la main,
6: non,
0: voilà, de tête.
6: Je l'ai recherché par Internet.
0: Ah, d'accord, d'accord.
6: Oui.
0: C'est magnifique, voilà. C'est magique. Donc, on espère là que la famille Percé, oui. Anne-Irène, est à l'écoute.
6: Anne-Irène Percé ou Sabine Percé.
0: Mm-hmm.
6: Voilà.
0: Ben, on croise les doigts, en tout cas. Vous pouvez laisser votre numéro de téléphone, comme ça, s'ils sont à l'écoute, ou vous appellent.
6: Oui, oui, oui, ou quelqu'un... je donne le numéro?
0: Oui.
6: Alors, 07 67 56 30 67.
0: Kin! Vous avez donné ça comme si c'était un numéro du loto.
6: Et puis, elle va marcher, hein, en disant comme ça.
0: Ben, qui sait? Qui sait? Oui. Voilà. Ben, on croise les doigts, en tout cas, on rappelle le numéro de téléphone.
6: Après, sur le truc de la maison, son grand-mère, notre grand-mère, quoi.
0: Ouais.
6: Les filles aux trois bassins.
0: Ok, mais en fait, c'est quoi? C'est votre papa et son papa?
6: C'était mon maman. Et son maman, c'est des sœurs.
0: Ah, les deux mamans sont sœurs. D'accord.
6: Voilà. Voilà.
0: D'accord.
6: Voilà.
0: Donc, il y a Suzette et Justine qui sont sœurs.
6: Oui, oui, oui, mais les deux sont décédées. Donc, voilà.
0: Ok, ouais, ouais, ouais.
6: Oui.
0: Ok, bon, bah, si quelqu'un reconnaît là avec tous les noms qu'on a donnés.
6: On croise les
0: doigts. Oui, 07 67 56 30 67. Dans le doute, on nous appelle et puis on fera le nécessaire. Madame, par contre, un petit service, si la magie Freedom opère, vous nous rappelez?
6: Oui, il n'y a pas de souci.
0: Génial, on viendra au rendez-vous en plus.
6: Oui.
0: On viendra manger avec vous pour les retrouvailles.
6: Il n'y a pas de souci.
0: À bientôt.
6: Merci beaucoup.
0: Au revoir. Très belle journée à vous.
6: Au revoir.
0: Donc, Madame Percé, Anne-Irène, on vous recherche. Votre cousine vous recherche. La cousine s'appelle Marie-Laurence. Donc, c'est la vie de Justine, qui elle-même est la sœur de Suzette, dont le mari s'appelle Ruffin. Et voilà, on vous recherche pour recréer des petits liens. C'est mignon, c'est bien. Si la magie Freedom opère, appelle à nous, hein. 02 62 41 51 51. Freedom, allô.
7: Oui, bonjour.
0: Bonjour.
7: Oui, on a un petit coup de gueule pour passer pour la Sunor, la madame Julie.
0: Oui, vous arrivez.
7: Alors non, moi, par contre, moi, peu importe. Hein.
0: Mm-hmm.
7: Voilà, Sunor, là, normalement, je te lance des appels d'offres pour démarrer. Ne cite pas le nom, moi, seulement, hein, mais explique à vous comment il se passe. Alors, je te lance, ou travaille dans une entreprise, où il y en a au moins dans les 30 ans d'ancienneté, vous êtes d'accord?
0: Oui.
7: Depuis longtemps, mais déjà où le prestataire, la Sunor, il lance des appels d'offres, et après, il y a des prestataires, mais il dit, oh, ben, des prestataires en dehors, bien rayonnés, ils répondent. Alors, aujourd'hui, nous constatons, il fait près de 30 ans, on lui donne une entreprise, vous comprenez, là? Donc, la Sunor, c'est avec la raison de nos impôts, qu'il paye. Bon, mais ça pas expliqué à où, mais ça pas donné à où le nom d'entreprise. Et là, aujourd'hui, il lance des appels d'offres, pour question d'argent, il y en a des entreprises, ils baissent beaucoup le prix, hein, et après, aujourd'hui, c'est le salarié en partie. Moi, je n'ai pas compte, les histoires de diversion de l'entreprise. Mais regarde un petit peu les conditions de travail, comment ça travaille ici après.
0: Oui, mais monsieur, qu'est-ce qui s'est passé concrètement?
7: Mais concrètement, là, on a des pour les prestations, pour les appels d'offres, pour les prestataires qui enlèvent des ordures ménagères. Vous êtes d'accord, là?
0: Oui.
7: Mais ça pas donne le fin mot, ouais, mais il peut pas donner le fin mot. Mais nous travaillons dans une entreprise depuis longtemps, depuis 30 ans, presque 30 ans, nous les dedans. On est d'accord, là?
0: Mm-hmm.
7: Mais c'est la Sunor qui finance des appels d'offres et des entreprises, et voilà, pour l'enlèvement des ordures ménagers, alors. Voilà. Aujourd'hui, le problème, qu'il fait un changement. Il se fait un changement depuis, là, il y a eu la nouvelle élection, la Chinois, tout ça là. C'est pas qu'il veut mettre la raison dans votre poste, comme ça il est. Mais après, là, moi, le problème, là, voilà longtemps, là, longtemps, des Satisane Sainte-Marie. La vie des entreprises, nous t'étouons bien. C'est vrai, me dire, t'as une entreprise et, bon, multinationale. Mais nous, en tant que salariés, nous l'avons pas mal, comment dire ça, pas mal de privilèges dans cette société, vous comprenez, là? Mm-hmm. Et aujourd'hui, ils changent. Ils donnent un autre, et marcher à un autre concurrent. Moi, je n'ai pas contre, mais après, là, il faut donner un suivi derrière. Je te donne l'appel d'offres à une autre compagnie. D'accord, une autre société. Mais viens regarder un petit peu après comment les travailleurs, ils se travaillent. Vous comprenez?
0: Mais en fin de compte, là, on est en train de déplorer le fait qu'il n'y a point de suivi, en fait.
7: Ben non, ben normalement, là, on a un cahier de ça. Depuis longtemps, d'après mon connaissance, là, quand la Chinois, là, on s'en appelle, un appel d'offres, on a des prestataires, ils répondent, on a un cahier de ça, ils regardent si, par exemple, la collecte, la sécurité, comment les employés, tout ça, là, normalement, et comment ils travaillent. Mais là, j'aurais dit non, là, ils prétendent, bon, moi, je cite pas le nom, mais sûrement, nous travaillons dans le DC, là, le camion et puis les manœuvres. Là comment ça va, là, ils prétendent, l'année prochaine, quand l'entreprise y démarre le marché, là aujourd'hui, depuis un peu de temps, les manœuvres travaillent un tout seul sur un camion, hein, normalement on avait des passages. Et là maintenant, ils se mettent un passage par semaine. Mais là, j'en sais un peu de mon satisane. Moi, je fais partie de mon satisane, je paye moi.
0: Mais monsieur, ce n'est pas obligé d'avoir justement un cahier des charges et de tout tenir correctement, là, justement?
7: Oui, mais le cahier des charges, là, madame, c'est là. Sinon, ils mettent en place, ils imposent comment faut travailler. Travail là, d'accord, travail, mais qui s'est en partie? Un beau qui doit travailler jusqu'à 64 ans, 67 ans, chez un camion tout seul, enlève des 10 tonnes saleté, ça te donne démarrer des entreprises comme ça, après à nous en partie, tout privilège nous paye. Ça pourquoi ça? Pour engraisser tout ça, bon dinosaure, nanana dans la Chinois là. Au TB, faut que arrête un pété. Ah, ou même.
0: Oui.
7: Ah, je ne sais pas combien de mandats, je coûte 20, 30 000 par mois, et à où en tant que salarié, moi, je me suis dans une entreprise, moi, mais aujourd'hui, je me rends compte que je dois, tout salarié, nous doit aller dans notre entreprise, d'accord? Mais les privilèges que nous l'avons, madame, la plupart, nous, ça perd.
0: Ah, bon, ça perd, mais surtout qu'on est dans l'ancienneté là-dedans.
7: Ouais, ben oui, maintenant, l'ancienneté, mais l'entreprise, là, il va prendre que de l'ancienneté. Mais les conditions de travail, comment mis ça travaille, c'est ça, nous, ne connaît pas. Moi, depuis avant, là, madame, l'ancienne majorité, depuis Gironcelle, les majorités primaires, là. Depuis 30 ans, là, nous, t'es travaillé de l'entreprise, mais vidéo, les vrais, la vidéo, débat, mais le travail, mais vidéo, comment faut expliquer, nous avons quand même des privilèges. Mm-hmm. Aujourd'hui, là, des restrictions, là, sinon, là, on fout ça, là. Après, là, il se passe un passage, des manœuvres, un manœuvre, c'est un camion, c'est ci, c'est là, comment, mais c'est ça, mais comprend pas. Comment je t'y pose des conditions, et je t'imagine pas le travailleur, je t'ai qu'il travaille, c'est les chiens, quoi. Il y a un classement dans notre poste, il y a un classement, je t'y connais.
0: Oui.
7: Moi, le coup de gueule qui m'était passé, là, madame, par rapport à les collectivités, ou quand on entend aujourd'hui, quand il a le slogan pour dire, ça, ouais, oreilles, là. Dis pas oreilles, parce que, excusez-moi, me dire, ça, madame, pardon, me dis pas, c'est rayonné, non, pour donner qui oreilles. Excusez-moi, me dire, ça, c'est pas à ça, là, pour arriver, tout ça, ça fait, ça, Zéline, Nabonne, Téaco, tout ça, ça fait, pour Totos, là, créole, après, le rayonné, il y a en partie. De toute façon, là, madame, Maro appelle là-haut, après, m'a dit, oh, comment les conditions, comment ils tournent. Moi, m'a parlé avec les autres, m'a mis quatre autres qui m'ont zélé la Chinois, là.
0: Aïe, aïe, aïe. Mais en tout cas, voilà, on est très en colère. Mais certainement qu'il y en a d'autres que les aussi en colère que vous. Ben, nous invite à Zot, d'ailleurs, à venir sur notre antenne pour en parler. Merci, monsieur 02 62 99 12 00. Mais surtout, on vous souhaite beaucoup de courage, hein. Mais, voilà, elle n'est pas facile pour tout le monde, mais c'est calme à vous, monsieur. Frida Malo?
8: Allô?
0: Oui, bonjour.
8: Bonjour, Julie.
0: Oui.
8: Je viens te rafraîchir un petit peu la mémoire.
0: Alors, non, ma peur de ce qu'on s'est dit après, vas-y.
8: Le premier jour que tu as travaillé, tu as parlé avec moi.
0: D'accord.
8: Est-ce que vous connaissez c'est qui?
0: Alors, ça fait des années que j'ai travaillé. Voilà. C'est pas depuis hier, mais travail là, hein?
8: Ah ouais, t'as été accueilli par Bruno, alors, hein?
0: Ouh, c'était dans Chalot Tropical, alors, c'est ça?
8: Oui, exactement.
0: Ok.
8: Et c'était le premier jour que tu travaillais.
0: JL.
8: Et tu as pris ma place.
0: C'est Média ou JL? Non?
8: Oui, il y a ça aussi. puisque...
0: Oui, parce que tu pleures, parce que tout le temps où... Comment? Ah, où on voit, où on essaye de travailler, où postule, mais Bana pas prend, ou la prend moi.
8: Ah non, mais postulez pas, puisque je dis...
0: Oui, mais voilà.
8: Souvent.
0: On aurait pu être à ma place.
8: Voilà. Et t'as la mémoire, t'as gardé ta mémoire, c'est bien. Et j'ai dit, ben, je vais en profiter pour te passer un petit bonjour.
0: Ah ben c'est gentil. Alors vous devenez quoi?
8: Ah ben moi, je... Comme je suis aveugle complètement, le jour et la nuit, il n'y a plus de différence.
0: Oui, oui.
8: Eh ben, je me débrouille, je bouge un petit peu dans la cour, je travaille un petit peu sur le terrain de ma copine aussi.
0: Ouais.
8: Et j'assis dans mon fauteuil.
0: D'accord. Bon, ben, vous passez une bonne journée quand même. Vous essayez de trouver des activités et puis vous continuez à vivre, c'est bien.
8: Ah ben, et ça m'y fait, je crois, les gens qui voient clair ne fait pas.
0: Oui, parce qu'apparemment, ça décuple les sens.
8: Mis-moi sur l'échelle, mis-moi sur ma cheminée, aveugle, avec un seau de béton.
0: Oh là là.
8: Faire la cheminée là-haut.
0: Oh là là, même nous les voyons, on le fait pas. Eh ben vous savez quoi, vous nous avez téléphoné un petit peu trop tard là malheureusement, mais on pourra continuer à en parler demain si vous voulez.
8: Ben oui, et comment quand je voulais passer aussi une annonce pour retrouver des copains de l'armée de Cap.
0: Eh ben ça c'est pas de problème, mais comme je vous dis, vous nous rappelez demain parce que là je vais lancer les informations.
8: Ben demain alors.
0: Ok, ben je vous dis à demain, à très bientôt. Il est déjà 15h à La Réunion.
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9: Bonjour à tous, merci d'écouter Europe 1 Info. Je suis ravie de vous retrouver. On est ensemble jusqu'à 14h pour de l'info et du débat. On commence avec le grand journal de la mi-journée. En ce jeudi 16 juillet, est-ce le dénouement de l'affaire Jubilard? Des ossements ont été retrouvés à une quinzaine de kilomètres de Cagnac-les-Mines. Plus de précisions à suivre dès le début de ce journal. La France n'a jamais été confrontée à autant d'épisodes de pression de feu un peu partout sur le territoire depuis la fin de la Seconde Guerre mondiale. Les mots d'Emmanuel Macron en déplacement à Fontainebleau, le chef de l'État qui promet la tolérance zéro pour les incendiaires, vous l'entendrez. Et si François Hollande était candidat à l'élection présidentielle, il a réuni ses soutiens hier. Que se sont-ils dit? Les informations du service politique d'Europe 1 dans ce journal. Pas d'accalmie au Moyen-Orient après une semaine de bombardements entre l'Iran et les États-Unis. Cela a des conséquences sur les cours du pétrole. Pensez-vous que le gouvernement doit encadrer les prix des carburants pendant les vacances? C'est la question Europe 1 du jour. Vous pouvez voter et donner votre avis sur le site et l'appli Europe 1. Et pour l'instant, c'est le oui qui l'emporte. La tendance météo. Bonjour Marilyn Hérault.
11: Bonjour Clélie.
9: Le temps de ce jeudi reste instable, encore chaud, mais surtout très orageux.
11: Oui Clélie, les orages arrivent et parfois violents, mais ils vont aussi faire baisser les températures. Tout le détail après le journal.
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9: Rebondissement et peut-être épilogue dans l'affaire Jubilard avec ses fouilles en cours à proximité de Cagnac-les-Mines. Fouilles organisées depuis ce matin après l'interrogatoire hier de Cédric Jubilard. Bonjour William Molinier.
12: Bonjour Clélie, bonjour à tous.
9: Et des ossements ont été retrouvés.
12: Oui, à Mayoc, dans une commune située à une quinzaine de kilomètres au nord-ouest de Cagnac-les-Mines, ville d'origine, d'habitation du couple Jubilard. Ces ossements ne sont pas pour l'heure identifiés. Ils sont en train d'être analysés par les experts gendarmes. Première étape, et cela devrait être rapide, déterminer l'origine exacte de ces ossements, humaines ou animales. Puis, dans un second temps, confirmer ou non, grâce à l'ADN, qu'il s'agit bien des ossements de la victime. Je vous rappelle que Cédric Jubilard a envoyé il y a quelques jours un courrier à la justice reconnaissant son implication dans le décès de son ancienne compagne. Et hier, il a été entendu dans les locaux de la cour d'appel de Toulouse. Lors de cette interrogation, interrogatoire, il a avoué être à l'origine de la mort de Delphine. Surtout, il a indiqué qu'il pouvait orienter les enquêteurs pour localiser le corps. Ce matin, Cédric Jubillard a donc été extrait de sa cellule à la prison de Seyss et il a été escorté dans le Tarn. Il est donc présent sur les lieux de ces fouilles depuis ce matin. Au total, une centaine de gendarmes sont mobilisés sur cette opération, dont 5 équipes cynophiles spécialisées dans les restes humains. Je vous rappelle que Cédric Jubillard a été condamné à l'automne dernier à 30 ans de prison. Son procès en appel doit se tenir à partir du 21 septembre prochain.
9: Merci William Ollier du service police-justice d'Europe 1 et on vous retrouve à 1h30 pour davantage de précisions encore sur ce rebondissement.
11: La nuit a été calme à Fontainebleau.
9: Les flammes sont fixées mais l'émotion reste vive. Près de 2000 hectares de forêt sont partis en fumée et la colère ne retombe pas car sur les 5 personnes placées en garde à vue, l'une d'entre elles, qui a reconnu les faits, est un jeune pompier volontaire. Les habitants se sont confiés au micro d'Europe 1 d'Alexis Bourdon.
13: Après 2 jours passés loin de chez lui pour échapper à l'incendie, Francisco regagne enfin sa maison. Le sexagénaire tente de retrouver son quotidien et s'occupe en faisant des travaux sur son portail. Mais depuis l'arrestation des 2 suspects, la colère ne retombe pas.
14: Bah, c'est très honteux, ça détruit la faune, la fleur, puis des pompiers qui risquent leur vie quand même. Quoi.
13: Le natif d'Arbonne-la-Forêt craint de revivre un jour le même scénario.
14: Je croise les doigts, mais j'ai bien peur que ça recommence. J'ai peur que ça donne des idées à d'autres personnes de le faire. Quoi, voilà.
13: À quelques kilomètres de là, à Fontainebleau, là où est engagé le pompier pyromane présumé, c'est la sidération pour Anne Solange.
15: Être pompier et aller mettre le feu, il faut être très malade dans sa tête. Je ne comprends pas du tout. Je pense qu'il faut être fou pour faire ça.
13: Sentiment partagé par Tim, juste en face du château, cet amoureux de la forêt redoute l'ampleur des dégâts.
16: Je la connais vraiment comme ma poche. Et me dire maintenant que cette forêt va changer, je ne vais plus la reconnaître forcément. Et que surtout que c'est volontaire ces incendies. On ne comprend pas comment c'est possible. C'est dramatique.
13: Tous ces habitants espèrent désormais mais que la pluie tombe rapidement sur la forêt de Fontainebleau pour venir en aide aux pompiers.
9: Afin de soutenir tous ceux qui luttent et aident à combattre les flammes depuis dimanche, Emmanuel Macron est en ce moment même à Fontainebleau. Il est arrivé en fin de matinée et a promis une justice ferme et sévère à l'encontre des responsables des incendies.
17: Je veux vraiment remercier nos gendarmes, nos policiers pour leur mobilisation, comme à chaque fois en temps réel, pour protéger, pour intervenir et puis pour mener aussi les investigations. Et je remercie Madame la procureure qui est avec nous et l'ensemble de nos magistrats parce que le travail a déjà commencé. Et je veux que le message soit clair pour tout le monde. On a déjà, évidemment je m'arrêterai là, des gens qui ont été appréhendés, mais rien ne sera lâché. Non mais je veux que le message soit clair ici comme partout en France. Il n'y aura aucune tolérance et nous serons intraitables. Parce que ce sont des vies qui sont mises en danger, parce que c'est évidemment notre territoire national qui est attaqué à chaque fois qu'un feu se déclenche. Donc merci à vous pour tout le travail fait.
9: Emmanuel Macron qui a aussi annoncé la mise en place d'un guichet unique afin de collecter des fonds pour la forêt de Fontainebleau. Les températures qui chutent devraient aider dans la lutte contre les incendies. La vague de chaleur prend fin en France, mais dans certaines régions, la canicule a laissé place à de violents orages, notamment en Ardèche. Hier, dans la commune d'Aubenas, la grêle a déjà fait d'importants dégâts. Au grand désarroi du maire, Jean-Romain Ribert, au micro Europe 1 de Jean-Luc Boujon.
18: Nous avons des centaines de foyers, de maisons qui ont les toitures qui ont été lacérées par de véritables boules de pétanque qui sont tombées du ciel. Il faut imaginer une pluie qui était derrière et qui est arrivée et qui a fait des infiltrations très importantes, ce qui a nécessité que l'on vienne à reloger des centaines de personnes hier soir. Ça a été très court, hein, sur un quart d'heure, mais on a eu des grêlons énormes qui sont arrivés. Et c'est vrai que ces impacts multiples ont ouvert les toitures et c'est assez compliqué parce que on a de nouveau des risques orageux qui arrivent vers 23h et c'est à risque parce que beaucoup de personnes cherchent à protéger leur toiture avec des bâches, ce qui fait qu'on a un risque accidentogène accru aujourd'hui parce que quand on monte sur un toit, qui plus est peut-être un peu glissant, il peut se passer de terribles accidents.
9: Et pour savoir si vous allez être concerné par ces orages, rendez-vous en fin de journal avec la météo de Marilyn Hérault.
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9: Les députés ont définitivement adopté hier soir la loi sur la fin de vie légalisant sous condition l'euthanasie et le suicide assisté. Dans la foulée, Emmanuel Macron a remercié les parlementaires pour un débat constructif et respectueux. Pour les opposants, en revanche, le combat continue. Ils gardent un dernier espoir, le Conseil constitutionnel, Arthur Delaborde.
19: Le vote est passé, pas la contestation. Les opposants misent désormais sur le Conseil constitutionnel, dans leur viseur notamment le délai de réflexion. Une fois sa demande d'aide à mourir acceptée, un patient pourra la confirmer seulement 2 jours plus tard. Le député RN Christophe Benz redoute des dérives.
20: Nous aurions dû faire plus, nous aurions pu faire mieux. Mais pas nous résigner au suicide. Cette loi va arracher des vies humaines, des vies soignables, des vies sauvables, des personnes qui demandent la mort, et c'est légitime quand on a trop mal, mais avec des doutes et des troubles dans le consentement, dans la douleur.
19: Des opposants soutenus par une partie du corps médical, des associations et des représentants des cultes, l'Église de France déplore une rupture grave dans l'histoire de notre pays. Le député LR Philippe Juvin, chef des urgences de l'hôpital Georges Pompidou, espère que les sages protégeront mieux les personnes les plus vulnérables.
21: On va proposer la mort avant de proposer des soins. Moi, je préfère une société qui aide à vivre plutôt qu'une société qui aide à mourir.
19: Le Conseil constitutionnel a 1 mois pour se prononcer. D'ici là, la promulgation de la loi est suspendue.
9: Arthur Delaborde du service politique d'Europe 1.
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9: François Hollande sera-t-il candidat à la présidentielle ? L'ancien président de la République se prépare et a réuni hier soir ses soutiens au Sénat. Alexis de la Fontaine, que se sont-ils dit ?
22: Eh bien, François Hollande a dessiné les contours de sa candidature. J'ai déjà été président, je connais la fonction, je peux être utile, mais je ne peux pas être une candidature de témoignage, affirme l'ancien chef de l'État, qui s'appuie sur plusieurs arguments. Déjà, François Hollande est devenu cette semaine la personnalité politique préférée des Français, dépassant Jordan Bardella dans le baromètre IFOP Paris Match. Ensuite, la division de la classe politique du centre et de la gauche serait favorable à sa candidature, estime l'ancien président de la République. Enfin, aucun candidat ne se démarque entre Olivier Faure, Raphaël Glucksmann, Marine Tondelier et Gabriel Attal. Et la primaire du Parti Socialiste ne devrait pas régler la question. Alors François Hollande pense pouvoir fédérer ses candidatures derrière la sienne. Mais le chemin reste semé d'embûches et sa candidature hypothétique.
9: Alexis de la Fontaine du service politique d'Europe 1.
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9: Jusqu'au 19 juillet, la pinède de Juin-les-Pins vibre au son d'une programmation jazz très éclectique. Hier, la soirée avait des résonances africaines et des balcons aussi avec les concerts de Fatoumata Diawara et Goran Bregovic. Reportage de notre correspondant Frédéric Michel.
23: À Juan, le jazz a toutes les couleurs. Hier soir, la rockstar bosnienne Goran Bregovic et son orchestre des mariages et des enterrements ont enflammé le public avec leur musique des Balkans et sonorités tziganes.
24: De musique explosive.
25: Et expressif. C'est un peu un mix de vrai jazz et d'autres musiques aussi. J'aime bien ça. Le jazz et l'endroit.
26: Jazz à Juan, ils sont un peu diversifiés. Hein. Il y a une ouverture. Ouais.
23: Au coucher du soleil, c'est le blues de Fatoumata Diawara qui a résonné dans la pinette de Juan-les-Pins.
27: Qui n'a pas joué ici ? Tous les grands du jazz, les programmations sont incroyables.
23: Deuxième participation au festival de l'artiste malienne qui chante en Bambara, la langue officielle du Mali.
27: Pas besoin de chanter en français ni en anglais pour pouvoir vraiment transmettre ce que je ressens dans mon cœur. J'aime chanter en Bambara pour pouvoir toucher les gens plus facilement. Parce qu'on n'a qu'une seule âme, c'est ce qu'a dit mon frère. Aime une âme, une âme, une âme.
23: Sorti le 5 juin dernier, Massa, le roi, et le nouvel album de Fatoumata Diawara, arrangé par Mathieu Chédid. Juan-les-Pins, Frédéric Michel, Europe 1.
9: Et le festival jazz à Juan, c'est jusqu'au 19 juillet, avec ce soir Kezia Jones, vendredi Marcus Miller, samedi Thomas Dutronc, et soirée gospel dimanche soir, ce sera une soirée gratuite. 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

0: 1% et revient vers les 8325 points. Les investisseurs restent prudents avant les statistiques américaines de cet après-midi, notamment les ventes au détail qui pourraient donner de nouvelles indications sur la trajectoire de l'économie et des taux d'intérêt aux États-Unis. À Paris, les résultats semestriels de Publicis sont salués par le marché, plus 2,48%, tandis que quelques prises de bénéfices pèsent sur les valeurs du luxe et de la technologie. Les volumes d'échanges restent limités dans l'attente des prochains rendez-vous macroéconomiques. Moins 0,7%, 8325 points pour le CAC.
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0: La météo de Marilyn Hérault. Marilyn, la météo de ce jeudi, c'est encore des vigilances canicule, mais les orages sont déjà là.
2: Oui, Clélie, ce jeudi, la canicule concerne encore 43 départements en orange au lieu de 69 hier et 52 en jaune, alors que 7 passent au vert de la Seine-Maritime au Finistère. Mais 15 départements sont en vigilance orange-orage, de l'Indre au Haut-Rhin jusqu'au Puy-de-Dôme et l'Ain. Alors déjà ce matin, on a vu des orages hein, sur le nord-ouest, les Charentes, entre les Pyrénées et le Midi Toulousain, et cet après-midi, attention, justement, il y a une ligne d'orage parfois violent qui traversera le pays de la Bretagne jusqu'au Grand Est. Des fortes pluies, de la grêle, et on a vu en Ardèche, on en a parlé pendant les infos, et des rafales pouvant atteindre 100 km/h sont possibles. D'autres orages éclateront aussi sur les reliefs du sud. Alors avec la chaleur accumulée ces derniers jours, ces orages pourront être particulièrement actifs, apportant jusqu'à un mois de pluie en seulement quelques heures. La bonne nouvelle, c'est que les températures vont enfin baisser après leur passage. Le week-end s'annonce plus agréable. Un temps estival, 26 à 27 au nord, 32 au sud, même si quelques orages resteront possibles encore demain, donc faites attention. Les maximales aujourd'hui, on a 21 à Ouessant, 28 à Angers, 29 à Alençon, 30 au Mans, 31 à Niort et à Limoges, 32 à Bordeaux, Montpellier et Toulon, 33 dans la capitale, 36 à Manosque, 38 à Cahors et 39 à Albi.
0: Merci beaucoup Marilyn.
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0: Bonjour à tous, 15h16, Bobby pour trafic jusqu'à 19h avec le 0262 99 12 00 et je vais vous rejoindre dans quelques instants pour sujet libre. Bah, on parle de ce que vous voulez, c'est vous qui décidez, hein. On peut encore parler du football, on va voir et on va vite voir de quoi vous voulez parler cet après-midi. Tout au long de cet après-midi donc, le standard, le 02 62 99 12 00 pour intervenir sur l'antenne en direct. Le radioguidage, le 02 62 41 51 51. 24 heures sur 24, nous informer, c'est vous informer. Et puis, tout au long de l'après-midi, puisqu'il n'y aura pas de droit de parole, Madame Odette est en vacances. Donc, c'est parti pour presque 4 heures de libre antenne. Allô ?
1: Allô ?
0: Bonjour.
1: Oui, je suis la personne qui a appelé tout à l'heure pour rechercher quelqu'un et on m'a dit de rappeler si jamais j'ai retrouvé la personne.
0: Ah oui, je me souviens, je vous ai entendu à l'antenne tout à l'heure.
1: Oui, elle a appelé là.
0: Ah, génial.
1: Oui, voilà, c'était pour vous remercier.
0: Génial. Et ça fait combien de temps? Rappelez-nous, ça fait combien de temps que vous ne l'aviez pas vu?
1: Oula, ça fait plus de 20-30 ans.
0: Et là, vous êtes en vacances à La Réunion?
1: Oui, 15 jours là.
0: Oui. Donc,
1: bien tombé.
0: Et c'est directement elle qui vous a appelé?
1: Oui. Voilà, c'est une autre personne qui a écouté, qui l'a appelé et elle m'a appelé.
0: Elle a été prévenue qu'on avait donné son nom à la radio.
1: Voilà.
0: Oui. Ah ben c'est formidable.
1: Ah ben oui, bien contente.
0: C'est formidable, oui.
1: Voilà, merci encore. Hein.
0: Ah ben merci à la personne déjà, pour commencer, personne qui a eu... Julie, vous voulez dire un mot, parce que c'était chez Julie tout à l'heure, elle est là et elle va dire un mot. Julie, cet appel que vous avez eu tout à l'heure, bonjour. Oui, cet appel que vous avez eu tout à l'heure depuis bien, bien longtemps, on était sans nouvelles d'une... C'est quelqu'un qui était très proche.
2: Oui.
0: Alors, voilà, Julie est là, elle est au courant. Moi, j'étais à l'écoute de la radio et je vous ai entendu aussi. Déjà, on va remercier la personne qui a eu la bonne idée de dire qu'il faut appeler Radio Freedom.
1: C'est voilà, c'est ça.
2: Mais la magie a opéré très vite, Bobby, quand
1: voilà,
2: même.
1: Voilà, ouais. On n'a pas traîné, comme on dit.
0: Comme quoi, quand les gens sont là, les gens ne se cachent pas, parce que ça peut arriver. Hein, dans des,
1: oui.
0: Si je recherche quelqu'un parce qu'il me doit 10 000 balles, là peut-être qu'il va se cacher.
1: Non, pas du tout.
0: Bon, et quand est-ce que vous allez vous retrouver?
1: Mardi.
0: Julie, vous l'invitez?
1: Voilà.
2: J'irai. Invité ou pas, j'arrive.
0: Ah oui, elle l'a dit tout à l'heure. Hein.
2: Oui.
1: Oui, mais bon, là...
0: Bon, parlez-nous un petit peu de cette personne. C'était qui pour vous?
1: Ma cousine.
0: Votre cousine, voilà. Qui habite à quel endroit?
1: Là, elle habite au Tévelave.
0: Ah, je pense que là, vous allez avoir beaucoup de choses à vous raconter.
1: Voilà, c'est ça. Voilà. Bon, encore merci hein, pour tout.
2: Mais de rien.
0: Mais c'est avec plaisir.
1: Allez, encore merci et au revoir.
0: Merci, bon après-midi.
1: Allez, au revoir.
0: Ça fait plaisir, hein, Julie.
2: La magie Freedom, mais c'est extraordinaire, Bobby.
0: Oui, alors des moments comme ça. Alors là, elle retrouve sa cousine après toutes ces années. La semaine dernière, j'ai une dame que l'on cherchait dans le secteur de Saint-André, Ravine-Creuse. Enfin bon, elle était partie, il pleuvait à verse. Et il y a un automobiliste qui est passé par là, qui écoutait la radio. Il l'a fait monter dans sa voiture. Elle était toute trempée, la dame. Hein. Il l'a emmenée jusqu'à... Elle était perdue. Il l'a emmenée jusqu'à la gendarmerie de Brapanon. Et voilà. Wow. Sa fille a pu aller la récupérer. Les auditeurs de Freedom sont formidables.
2: Oui. Si j'ai un problème, je peux appeler aussi ou pas?
0: Ouais. Bien sûr.
2: Oui.
0: Bien sûr. Si vous avez, je sais pas moi, vous avez une crevaison, imaginez, j'ai une crevaison, je sais pas changer la roue. Vous savez changer une roue, Julie?
2: Non.
0: Bon, ben voilà. Alors tout à l'heure, sur la route, j'ai une crevaison, est-ce que quelqu'un peut me donner un coup de main? J'ai tout ce qu'il faut, je donne une clé.
2: Ouais.
0: Je suis Julie de Freedom.
2: Je pense qu'ils vont bouger.
0: Dans la minute, ils vont bouger.
2: Quoique, bah non, parce que la dernière fois, vous étiez en train de vous moquer. Je sais pas si c'était vous.
0: Moi?
2: Les femmes n'arrivent pas à changer une roue.
0: Ah non, mais ça, c'est pas moi.
2: Mais notre meilleur ami aujourd'hui, vous savez c'est qui? C'est ChatGPT. Hein. On demande, tac.
0: Oui, mais l'intelligence artificielle. Allez demander à l'intelligence artificielle de venir changer une roue.
2: Il nous dit comment faire.
0: Oui. Bon.
2: Au moins ça.
0: Oui, enfin quand vous avez la faille clé d'origine là, vous n'avez pas la clé en croix pour dévisser les boulons que le mécano a serré avec la clé à choc. Je vous souhaite bien du plaisir.
2: Mais non, mais c'est pas grave parce qu'on dit à ChatGPT, voilà, on a la petite clé de base là, comment on fait, astuce. Et
0: ouais,
2: c'est
0: mais,
2: bon.
0: Mais ChatGPT te donne pas les muscles pour faire.
2: C'est vrai.
0: Bon, donc solution. Et c'est une urgence, on va dire. Donc Frison. 02 62
2: 99 2 00.
0: Et même 41 51 51. Merci Julie. Bobby. Vous revenez demain matin, grand matin. Non, demain c'est vendredi, donc vous revenez à 10h.
2: Laissez-moi tranquille.
0: Le grand matin, ça sera pour samedi. Et même dimanche, je pense.
2: Oui.
0: Ouais.
2: Et pourquoi pas lundi?
0: Bon, on verra. Merci.
2: Merci Bobby.
0: Bon après-midi, Julie. 02 62 99 12 00. T'es grand matin là. Faut la courage, hein. 02 62 99 12 00, allô?
3: Oui, bonjour.
0: Bonjour.
3: Voilà, j'ai perdu une petite trousse cabaya.
0: Oui.
3: Avec tous mes documents dedans importants.
0: Oui, comment vous avez fait votre compte pour perdre ça?
3: Ben, je sais pas.
0: Et il y avait, c'était à quel endroit?
3: En face de ABN, dans la rue Juliette Dodu.
0: Rue Juliette Dodu, à Saint-Denis, une petite trousse.
3: Noir, mais il y a vraiment toutes mes affaires. Je dois faire des examens médicaux et médicaux. Il y a tout dedans, tout.
0: Oui, et vous l'avez perdu ce matin?
3: Cet après-midi.
0: Mmh. Une trousse avec des papiers à l'intérieur. Ils sont,
3: oui,
0: à quel nom?
3: Huette Marie-André.
0: Madame Huette Marie-André, votre numéro de téléphone, vous allez le laisser ce soir. Et là, on lance un appel. Si la personne qui a retrouvé la trousse noire avec des papiers au nom de Huette, Madame Huette Marie-André, vous en avez besoin.
3: Vous avez besoin de ces papiers. Ces fruits d'homme là.

0: 62 99 12 00 Freedom. Allô?
1: Oui, bonjour, c'est Bobby.
0: Oui, bonjour.
1: Bonjour, comment allez-vous?
0: Ça va, merci, et vous?
1: Attendez, je... Comment... Oui, oui. En fait, là, bon, bah, il pleut à Pitonsalle, voilà.
0: Ah oui, mais le temps est bien, bien molle, hein. Le temps est... Le temps est maf, comme dirait Bastien.
1: Voilà, et à Sanny, il pleut aussi?
0: Là, c'est hyper bien bâché, mais il n'y a pas de pluie.
1: Ouais. Bon, et en fait, là, je t'appelle, c'est pour un truc, c'est parce que j'ai besoin d'un numéro de téléphone.
0: Oui.
1: C'est une publicité qui passe sur Radio Freedom. C'est une société qui vient en aide aux entreprises en difficulté, etc. Et c'est bizarre parce que j'entends plus la publicité maintenant.
0: Ah, ben là, je vais vous proposer de laisser votre numéro de téléphone pour qu'on aille plus vite. Une société qui vient en aide aux sociétés en difficulté.
1: Voilà. Et en fait, ben, j'ai entendu la publicité sur les ondes de Radio Freedom, mais là, j'ai une vache en voiture, comme maintenant on n'a plus le droit de toucher le téléphone en voiture, donc j'ai pas pu noter.
0: Ah oui.
1: Et après, j'ai pas retenu le numéro, en fait.
0: Oui. Et pourquoi vous avez une société?
1: Oui, oui, c'est une société. Ouais.
0: Qui est en difficulté?
1: Oui.
0: Ah, mais c'est mort, hein, par les temps qui courent, il y aura de plus en plus de difficultés. Non, je plaisante. Enfin.
1: Ah non, mais si, il rate des poux dans la tête. Ouais.
0: mais qu'est-ce qui vous arrive? C'est quoi? C'est le RSI?
1: Non, c'est, comment dire, c'est le... non, c'est le registre, le commerce de la CCI, en fait.
0: Oui.
1: Moi, j'ai inscrit à la CCI, mais il rate des poux dans la tête, quoi.
0: Ça fait combien de temps que vous êtes en activité?
1: Alors, bah non, en fait, je ne savais pas. Bah, ça fait 30 ans.
0: Ah bon?
1: Ça fait 30 ans que j'exerce,
0: oui. Oui. Bon, laissez votre numéro de téléphone. Mais c'est quoi des difficultés? De quel ordre vous rencontrez?
1: Bah, il faut faire les papiers, ça veut dire, je sais pas trop quoi, les déclarations, des déclarations, patronales, etc. Parce que c'est une EURL, en fait.
0: Oui. Ah oui, bah ça, c'est...
1: Voilà.
0: Donc, c'est sûr qu'en France, la paperasse, il y en a, hein. Bon, laissez votre numéro de téléphone.
1: Mais j'entends plus la publicité. Enfin.
0: Oui, mais si quelqu'un a des coordonnées, quelqu'un veut bien vous aider, laissez votre numéro.
1: D'accord. Ok, alors donc c'est le 0692.
0: Non. Excusez-moi.
1: C'est pas grave. Bon, oui. Je laisse celui-là, donc c'est le 0693.
0: Oui.
1: 13. 60 91.
0: 06 93 13 60 91.
1: Si quelqu'un a un contact, en fait, après, évidemment, ça va être un service payant, je sais. Mais c'est pas le souci.
0: Oui.
1: Et moi, je voulais surtout avoir le nom de la publicité qui passait sur vos ondes.
0: Là, je ne l'ai pas. Désolé, mais si quelqu'un peut vous aider dans les démarches, 06 93 13 60 91.
1: Ok, c'est super.
0: Allez, bon courage.
1: Merci beaucoup.
0: Merci, allez, au revoir. 02 62 99 12 00 dans un instant pour d'autres appels. Dans un instant, puisque notre priorité, c'est le radioguidage. Et Lewis me rejoint sur la 4 voies du tampon, je crois. Lewis, bonjour.
2: Bonjour.
0: Oui.
2: Oui, je ne sais pas signaler qu'il y a un accident juste après le McDonald's de Saint-Pierre.
0: Accident après le McDo de Saint-Pierre en montant.
2: En montant tampon, ouais.
0: Oui. Combien de voitures?
2: Une voiture, elle a tapé le terre-plein milieu, central.
0: Oui.
2: Et sur la 3 voies, en montant, elle est en plein milieu.
0: Au milieu, là où il y a les 3 voies.
2: Voilà.
0: À hauteur du McDonald's.
2: Oui.
0: Il y a un embouteillage.
2: Ça commence oui. À arriver au niveau 434.
0: Et le temps est comment?
2: Pluvieux, route mouillée.
0: Oui. Bon, merci d'avoir prévenu.
2: De rien.
0: Bon après-midi.
2: Vous de même, au revoir.

0: Merci, au revoir.
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0: À 15h29, information pour les auditeurs de Freedom 2, un accident, ce qui semble plus être une perte de contrôle dans le sens Saint-Pierre-le-Tampon, à hauteur du McDonald's. Il y a trois voies en montant et sur la voie du milieu, il y a une voiture accidentée. Ça semble être une perte de contrôle dans le sens Saint-Pierre-le-Tampon. La chaussée est glissante, prudence, et 02 62 41 51 51. C'est le numéro du service radio-guidage. Freedom, allô?
2: Allô, oui, bonjour.
0: Bonjour.
2: Monsieur Bobby?
0: Oui.
2: C'est Monsieur Hyacinthe de Bagatelle.
0: Monsieur Hyacinthe, bonjour, oui. Bienvenue.
2: Bonjour. J'appelle parce que ce matin il m'arrive quelque chose. Je suis parti chercher le pain à Saint-Usanne dans la pâtisserie.
0: Oui.
2: Il y a un monsieur qui m'a accosté, qui m'a demandé si sa femme a pas mis quelque chose dans ma voiture, a oublié un porte-monnaie dans ma voiture. J'ai dit non, j'ai pas vu.
0: J'ai pas vu. Oui. Mais quelqu'un qui vous aborde en
2: non,
0: vous
2: non,
0: disant.
2: Non, devant la pâtisserie. Elle s'est trompée de voiture, sa femme s'est trompée de voiture.
0: Ah voilà, c'est l'élément que je n'avais pas.
2: Oui.
0: Sa femme est montée dans votre voiture.
2: Non, ben moi j'étais dans la pâtisserie, ben en fait quand elle a déposé une pochette avec de l'argent, des jeux, tous les papiers, toutes les cartes, mais dans ma boîte à gants, mais pas sur le siège.
0: Waouh.
2: Ben si c'était sur le siège, j'aurais vu.
0: Oui.
2: Mais comme c'était dans la boîte à gants, là ce midi j'ai pris dans mon boîte à gants, je vois. Mais il y a un nom, il y a un appel, mais je n'ai pas trouvé du tout le numéro de téléphone. Je voudrais savoir s'il n'a pas laissé une demande de perte, je ne sais pas quoi, déposer un truc de perte sur la radio.
0: Alors, c'est l'histoire d'une femme qui est entrée dans votre voiture et qui a mis ses affaires et ses papiers, notamment, dans la boîte à gants de votre voiture ce matin devant une pâtisserie.
2: Non, pas devant, ce matin, le 14 juillet.
0: Ah, ça s'est passé le 14 juillet, d'accord.
2: Le 14 juillet, ben là, ce matin, le monsieur était devant la pâtisserie pour voir tous les petits combis qui vient là, la pâtisserie, le matin.
0: D'accord, donc sur le coup, vous lui avez dit non, mais il n'y avait rien dans la voiture le 14 juillet, et c'est là que vous trouvez dans votre boîte à gants les papiers de cette femme.
2: Oui.
0: Il les aurait déposés dans votre boîte à gants le 14 juillet.
2: Oui.
0: Incroyable.
2: Et là, ben, il y avait du liquide, des cartes, tout, des jeux de grattage.
0: Bon, ben, vous avez son nom.
2: Il y a le nom, il y a tout.
0: Oui, les papiers sont à quel nom? Et il vous appellera, je pense.
2: Monsieur et Madame Les Jean. Je donne l'adresse?
0: Monsieur, non. Monsieur Lest.
2: Madame Jean.
0: Monsieur et Madame Lest Jean.
2: Jean, sur le Tarchéquil.
0: Oui.
2: Sur le pièce d'identité, c'est Nazaire Lest Jessica.
0: Lest Jessica, j'ai compris, mais avant, j'ai pas compris.
2: N-A-2-S-E-R.
0: Nasser.
2: Nasser Lest Jessica, c'est
0: oui.
2: Madame.
0: D'accord.
2: Après, il y a Lest Jean-Louis. Il y a Willy Lest.
0: D'accord. Donc, famille. Famille Lest, Jean-Louis, Jessica, Jean Nasser, monsieur et madame Lest, Jean Nasser, et donc la famille Lest, on l'invite à vous contacter à quel numéro?
2: Saint-Benoît-Saint-Anne, l'adresse.
0: Bon. Oui, d'accord.
2: 06-92.
0: Oui.
2: 25-97. 94.
0: 06-92-25-97-94.
2: Oui.
0: Bon, bah j'espère qu'ils vous contacteront, parce qu'après avoir dit non sur le coup, c'est normal, vous regardez dans la voiture et puis il n'y a rien.
2: Bah non, bah
0: alors que le monsieur, ça s'est passé le 14 juillet, et ce matin, le monsieur est revenu pour essayer de rencontrer. Oui, et vous avez un véhicule. Mais vous l'avez vu, la femme, dans votre voiture?
2: Non, mais je n'ai vu personne. Non, sa femme, quand elle a compris que ce n'était pas sa voiture, elle a refermé la porte, elle est sortie, elle est partie dans sa voiture.
0: Oui.
2: Mais pour moi, si c'est ta voiture, tu rentres côté chauffeur, tu déposes. Ouais, mais elle a déposé dans la boîte à gants.
0: Ben oui, bon, on ne sait pas ce qui s'est passé, mais
2: dans la boîte à gants.
0: Voilà. Et là, miracle, vous fouillez dans votre boîte à gants et vous trouvez les papiers de Madame, de Monsieur et Madame Lest Jean Nasser, Lest Jessica.
2: Ouais, la vie, il faut rendre des gens ce qui appartient.
0: Jean Louis, voilà. Donc, famille Lest, s'il vous plaît, téléphonez à ce gentil monsieur qui a un véhicule utilitaire dans lequel il a trouvé dans la boîte à gants les papiers, vos papiers, famille Lest. Il faut téléphoner au 06 92 25 97 94.
2: Exact.
0: Bon, bah, je pense que votre téléphone va sonner.
2: Allez, merci si quelqu'un connaît.
0: Vous nous direz, hein, si vous avez pu restituer les papiers, merci.
2: Allez, bonne journée, au revoir.
0: Allez, au revoir. Le radioguidage avec Dominique et cet accident sur les quatre voies dans le sens Saint-Pierre, le tampon. Dominique.
3: Oui, bonjour.
0: Oui.
3: Alors, sur l'information, effectivement, c'est un accident avec un seul véhicule. Hein. Une perte de contrôle. Apparemment, elle a tapé dans le parapet du milieu. Et elle a rebondi au milieu de la chaussée. Il semblerait qu'il n'y ait pas de blessé. Mais maintenant, les automobilistes, il faut y prendre leur mal à patience.
0: Ah oui, parce que ça va vite former un embouteillage.
3: Voilà, c'est entièrement bouché. La route est très, très, très humide, hyper glissante. Donc, il a plu pas mal dans le sud. Et même moi, je suis en direction du tampon là. Il y a du brouillard, il pleut. Et donc, il faut être très vigilant là sur la route. Ceux qui roulent. Et surtout, éviter à suivre trop près, à coller au cul. Parce que il y en a maintenant, il y a des gens qui ne savent plus respecter les gens en sécurité. Il vous colle, et puis l'accident est vite arrivé.
0: Eh ben, effectivement, avec le non-respect des distances de sécurité, on peut vite avoir un carambolage. Ben, merci, voilà. Dominique.
3: Bonne continuation, et il faut prendre leur mal en patience maintenant.
0: Merci. Allez, bon courage.
3: Merci, au revoir.
0: Au revoir.
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0: Ouais, c'est sur la quatre voies du tampon cet après-midi, l'embouteillage dans le sens Saint-Pierre, le tampon à cause d'un accident, plus la chaussée est glissante. La voiture est au milieu des voies à hauteur du McDonald's dans le sens Saint-Pierre, le tampon. Il semble s'agir d'une perte de contrôle et les chaussées sont glissantes dans le sud. Tampon, pleine des cafres aussi. 02 62 41 51 51. Allô?
5: Oui.
0: Bonjour. Oui.
5: Bonjour. Oui, bien entendu, monsieur, cherche la personne pour les papiers.
0: Oui.
5: Ben, cette histoire, hier soir, cette dame avait appelé, hier soir.
0: Ah bon?
5: Oui.
0: Oui.
5: Elle expliquait qu'elle avait trompé de voiture. Elle avait deux voitures et un Congo, le vieux du Congo, était stationné. Elle sortait de la pâtisserie, quoi. Ben, c'était une pâtisserie, ouais. Et quand elle sortit, elle a trompé, au lieu de rentrer sa voiture, elle a rentré dans la voiture de la dame, le monsieur.
0: Attendez, c'était hier soir dans les petites annonces?
5: Voilà, regarde, il y a un numéro, elle avait ce numéro sur le téléphone des annonces avec,
0: oui,
5: Prisca.
0: Oui, et bon, on regarde, hein. On est en train de regarder. Bon, là, peut-être que le téléphone sonne déjà, hein, dans la famille Lest.
5: Je pense,
0: oui. Bah oui, puisque on a donné, quelques personnes de la famille, enfin, les prénoms de quelques personnes de la famille. Il y a Jean-Louis, Jessica, Jean-Nasser, famille Lest. Je rappelle que mardi, Madame Lest est entrée dans une voiture, un véhicule utilitaire, et elle devait avoir la tête ailleurs. Elle a déposé ses papiers, ses affaires dans la boîte à gants. Et c'est pas sa voiture, elle s'est trompée de voiture. Ensuite, elle est ressortie de ce véhicule qui était devant la pâtisserie où elle se trouvait, à Sainte-Suzanne. Voilà. Et elle est allée dans sa voiture. Et donc là, on réalise que les papiers sont dans la boîte à gants.
5: Oui, c'est ça. Ouais.
0: Bon, ben, on regarde. Et pour l'instant, nous n'avons pas trouvé, puis c'est des papiers perdus, hein, c'est considéré comme ça. Alors, mais monsieur...
5: Elle a laissé son numéro, non?
0: Oui. Bon, ouais. On vérifie ça, et vous pouvez compter sur moi pour dire à la radio,
5: d'accord,
0: parce que peut-être grâce à vous, on va les trouver plus rapidement, si Madame Lest a récupéré ses papiers.
5: D'accord, merci.
0: Merci à vous, monsieur, merci de votre fidélité.
5: Oui, merci.
0: Merci, au revoir.
5: Au revoir.
0: Voilà, donc super, monsieur est un fidèle, très fidèle auditeur. Et moi je relance l'appel à monsieur et madame Lest, Jean Nasser. Vos papiers, pour les récupérer, il faut téléphoner au 06 92 25 97 94. Freedom, allô?
6: Allô, oui, bonjour.
0: Bonjour.
6: Je vous appelle pour remercier Freedom qui est magique.
0: Oui.
6: J'ai ma cousine de la métropole qui est en vacances à La Réunion, qui est passée par vous pour me retrouver. Et du coup, on a pu échanger là, quoi.
0: Oui, elle a appelé tout à l'heure votre cousine. Ça mais, fait 20 ans que vous ne l'aviez pas vue ?
6: Voire plus.
0: Oui.
6: Voire plus. Ben oui, on s'est perdu de vue. Et là, elle m'a dit qu'elle est en vacances. Et ça, où elle se trouve, lui a dit « Freedom est magique, alors appelle Freedom
0: ». Et il y a quelqu'un qui écoutait la radio, et on va dire oui. Écoutait la radio pour vous.
6: Oui, il y a ma cousine de Sillaos qui écoutait la radio, qui m'a appelé tout de suite pour me dire qu'il y a ma cousine qui me recherche sur Freedom.
0: Oui. C'est super ça?
6: Ah oui, plus que super.
0: Oui.
6: Plus de 20 ans, non, c'est plus de 20 ans. Je crois quand elle est partie, elle avait à peu près 12-13 ans, je crois.
0: Incroyable.
6: C'est la réunion, ouais.
0: Oui.
6: Mais bon, les retrouvailles, ça fait du bien. Hein.
0: Mardi, je crois.
6: Oui, mardi. Oui. Ah, parce qu'elle a déjà rappelé.
0: Votre cousine a appelé ici, oui.
6: Ah, d'accord. on a rendez-vous mardi après-midi.
0: Oui. Ah, c'est bien. Génial.
6: Ouais, ça fait plaisir. Bon. Je me suis dit, je vais remercier Freedom quand même.
0: C'est bien, oui. Et puis, il y a quelqu'un, donc, dans l'ordre, hein, il y a quelqu'un qui a dit à votre cousine que pour retrouver sa cousine, il faut appeler Radio Freedom. Merci à cette personne.
6: Oui.
0: Et tout à l'heure, quelqu'un vous a appelé en vous disant « Hey, j'ai entendu qu'il y a ta cousine qui te cherche. »
6: Ouais. Non, elle a entendu mon nom, mon prénom.
0: Oui, qui ?
6: Qu'elle a entendu mon nom, mon prénom et le prénom de ma sœur, et c'est là qu'elle s'était dit non, il faut qu'elle m'appelle pour me dire voilà.
0: Mais c'est qui, elle?
6: Lucelle, de Sillaos.
0: Ah ouais? C'est allé jusqu'à Sillaos. Oui.
6: C'est elle qui m'a appelé pour me dire qu'il y a Laurence qui me cherche sur Freedom.
0: Bon, eh bien, c'est très très bien comme ça. Je vous souhaite de bien vous retrouver, plein de bonnes choses.
6: Bon retrouvailles, comme on dit.
0: Voilà.
6: Ok, on vous tiendra au courant de toute façon.
0: Avec plaisir, merci.
6: Ok, bon après-midi.
0: Bon après-midi, au revoir.
6: Merci, au revoir.
0: Et le 02 62 99 12 00 dans un instant pour d'autres appels. Mais d'abord, nous appelons Madame Lest. Voilà, et je remercie encore cet auditeur qui nous a appelé pour nous dire que Madame Lest a appelé hier soir. Bonjour à Madame Lucette de Sillaos, on parlait d'elle tout à l'heure. 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Bravo à nos techniciens. Pour qu'on puisse nous entendre, Radio Freedom dans le CIAC de Sillaos. 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
7: Oui, bonjour.
0: Oui, bonjour Madame Lest.
7: Oui.
0: Radio Freedom à l'appareil.
7: Ah, j'espère que c'est une bonne nouvelle.
0: Oui, une bonne nouvelle Madame Lest. Vous vous souvenez des papiers que vous avez posés dans la boîte à gants d'une voiture ?
7: Oui.
0: Le propriétaire de la voiture nous a appelé.
7: Ah, t'es bien, mon Dieu.
0: Et on a retrouvé votre numéro grâce à quelqu'un qui vient de nous dire qu'hier vous avez appelé la radio.
7: Oui, je remercie tout le monde, je remercie surtout Freedom, parce que là, je suis en panique pour chercher, pour refaire les papiers, tout ça, je remercie bien.
0: Ben oui, parce que le 14 juillet, vous êtes monté dans la voiture, une voiture qui est comme, qui ressemble comme deux gouttes d'eau à la vôtre. Oui. Vous êtes monté dans la voiture et vous avez mis les papiers dans, vos papiers dans la boîte à gants de cette voiture.
7: Oui, c'est ça. Et ce matin, je suis reparti pour demander, il a dit qu'il n'a pas trouvé.
0: Oui, parce que monsieur a demandé si sur le siège, dans la voiture, il n'avait pas trouvé des papiers. Eh ben non, vous les aviez mis dans la boîte à gants.
7: Ah, d'accord. Mais c'était dans la voiture quand même.
0: C'était dans la voiture, mais dans la boîte à gants. Mais à quel moment vous vous êtes rendu compte que c'était pas votre voiture?
7: Moi j'étais garé devant, lui il était derrière, et on était les deux premiers clients de la pâtisserie.
0: Oui.
7: Et du coup, quand je sors de la pâtisserie, j'ai pas regardé, la porte est ouverte côté chauffeur, j'ai mis les mains prises sur le fauteuil, et j'ai dû mettre une petite trousse bleue sur le fauteuil, ou à terre, je sais plus. Et je me suis rendu compte que c'était pas ma voiture, parce que j'ai vu une tête basket.
0: Et du coup, en voyant la paire de basket, vous dites, mince, qu'est-ce que je fais là? C'est pas ma voiture. Vous êtes reparti en laissant la pochette bleue et les papiers dans la boîte à gants.
7: Oui, c'est ça. Et moi, je repars, mais je prends quelques-uns, mais on dirait, j'ai oublié la petite pochette. Mm-hmm. Et donc, du coup, c'est à Guillaume que je m'aperçois que j'ai pas la qui pousse et j'avais que ça ce jour-là.
0: Bon, alors.
7: Et donc, du coup, automatiquement, je dis que c'est resté dans la voiture.
0: Vous n'avez pas fait opposition, vous n'avez pas demandé.
7: J'ai fait opposition.
0: Aïe, aïe, aïe. Vous avez demandé de nouveaux papiers déjà?
7: Non, les nouveaux papiers, le carnet mutuel, tout ça, c'était très important. Il y avait ma pièce d'identité tout au, je crois, dedans.
0: Oui.
7: Donc, du coup, ça, j'allais faire ça lundi, j'allais attendre un petit peu. Je vais déposer une annonce sur Freedom, on verra bien. Et ensuite, ben, après, ben, pour la carte, ça, j'ai déjà fait. J'ai fait ça directement pour la carte.
0: D'accord. Alors là, je vous donne un numéro de téléphone.
7: D'accord, c'est quel numéro?
0: C'est le 06 92
7: oui.
0: 25
7: oui.
0: 97
7: oui.
0: 94.
7: Ah, d'accord.
0: C'est le propriétaire de la voiture où vos papiers étaient dans la boîte à gants.
7: D'accord. Ben, je remercie. C'est une très bonne nouvelle.
0: Ah oui. Et permettez-moi de passer le bonjour à monsieur, votre mari, à monsieur Jean-Louis et Jean-Louis et madame Jessica.
7: Oui, merci. Merci à l'équipe Freedom.
0: Et après, c'est un enchaînement, hein. Les auditeurs sont formidables. C'est un enchaînement de choses parce que quand le monsieur a appelé,
7: oui.
0: Il y a quelqu'un qui a appelé un petit peu après en disant « Hé, mais la madame Lest, là, elle est passée hier soir dans les petites annonces. »
7: Oui.
0: Eh ben, voilà. Les auditeurs formidables sur votre radio préférée.
7: Comme quoi, le Freedom a rend vraiment service à tout le monde.
0: Merci, Madame Lest.
7: Vous êtes content. Franchement, je suis content parce que la première fois que déjà hier j'avais eu la ligne, j'avais attendu 19h, j'étais affolée.
0: Oui.
7: Et ben bon, je me dis bon, tente, on verra bien. Hein, si on s'en sort pas, ben je vais recommencer tous les papiers.
0: Et je crois que ce matin, vous avez appelé aussi.
7: Non, j'avais pas appelé. Je suis passée directement à la boulangerie.
0: Non, mais vous n'avez pas appelé la radio. Il n'y a pas quelqu'un qui a appelé la radio pour les papiers de la famille Lest ce matin?
7: Non, mais peut-être une autre personne, mais moi, je n'avais pas appelé. Parce que quand j'avais perdu, j'avais demandé pour appeler, on m'a dit qu'il faut attendre le soir, les perdus.
0: Quelqu'un a appelé pour vous, peut-être, oui.
7: Ah, d'accord.
0: Ah, ben vous en aviez besoin de ces papiers, c'est normal.
7: Bon,
0: merci, alors...
7: Merci toute l'équipe, Prudhomme.
0: Eh ben super, et merci à ce super auditeur sympa qui a de suite pensé à vous en trouvant, évidemment, les affaires dans la boîte à gants.
7: Oui, la personne là, c'est un client de mon travail, il est venu ici, il a reconnu mon nom de famille, donc du coup, ça a rendu service aussi.
0: Ah, ben c'est possible. Bon, en tout cas, il est passé par la radio. Allez, merci, bon après-midi.
7: Merci à vous, merci, au revoir.
0: Au revoir. Radio Freedom, le 02 62 99 12 00. Allô?
8: Oui, allô, Bourville.
0: Bonjour.
8: Et donc, trois petites choses, j'ai pris le temps de noter, rapidement. Avant, une petite blague, il y a Mbappé et Deschamps qui rentrent dans un bar espagnol, et ils demandent deux Coca Light. Le barman, il dit, non, il n'y a plus de light, mais il y a 2-0 si vous voulez. Je ne sais pas si vous avez vu ça sur les réseaux.
0: Non, j'ai pas vu.
8: Donc ensuite, je voudrais une précision avec M. Tabarien, que j'écoute à la radio, je l'admire pour ce qu'il fait. Et je voudrais savoir, avant on parlait de personnes âgées, après il y a eu la troisième jeunesse, après il y a eu la deuxième jeunesse. Où commence la deuxième jeunesse et où finit la deuxième jeunesse et où commence la troisième jeunesse? Je voudrais savoir s'il y a un barème à tout bas.
0: Si quelqu'un connaît le barème, comme vous dites, si on peut parler de barème, oui, pourquoi pas.
8: Parce que ça a été inventé, ça, encore une fois, comme toute chose.
0: Oui.
8: Parce que si on bat sur le règlement du Conseil général, avant c'était 60 ans pour les personnes âgées, et depuis le 1er janvier 2025, ils ont augmenté la barre. Maintenant c'est 65 ans.
0: Oui.
8: Donc si on bat là-dessus, pour moi, une personne âgée, ça peut être 60 ans. Si on bat là-dessus, hein, on part sur le règlement du Conseil général. Une chose, ben, si M. Tavaria peut me répondre là-dessus. Et enfin, comme tout le temps, après un match football perdu ou gagné, on a 66 millions de sélectionneurs. Incroyable. Moi, je dis, je ne vais pas rentrer dans le premier degré, la France a fait un beau parcours.
0: On est arrivé en demi-finale. Oui.
8: Voilà. Ils ont gagné 6 ou 7 matchs d'affilée. Il n'y avait pas de souci. Il faut bien trouver quelqu'un plus fort qu'eux. S'il n'y avait pas plus fort qu'eux, ils auraient été encore champions du monde pour la troisième fois. Je pense qu'il n'y a pas de critique à faire. On avait une belle équipe. On a trouvé plus fort que nous. Et bon, voilà. Après, c'est tout. On ferme la parenthèse et on repart. C'est des bonnes bases dans 4 ans.
0: Remarquez, après, je me permets, après la blague du Coca Light, comme tous les pays de l'Union européenne le bon, constatent, nous, en France, on travaille moins que les autres. Et peut-être que les joueurs, ils n'étaient pas au top, parce qu'on les a fait travailler un jour férié.
8: Non, oui, à ce niveau-là, il n'y a pas. Non, à ce niveau-là, il fallait bien trouver plus fort que l'Espagnol. Était dans un bon jour. Nous, les Français, c'est vrai, on a joué un peu en dessous le matin, mais il n'y a pas à se déshonorer, il n'y a pas à se dire qu'on est faible. Hein. On a une bonne équipe. De toute façon, arrivé à ce niveau, les 4 équipes sont bonnes. Hein. C'est-à-dire le premier, le deuxième, le troisième, le quatrième, pour avoir une Coupe du Monde.
0: Il y a quand même ceux qui disent, et ils sont nombreux hein, parmi les 66 millions de sélectionneurs, il y a quand même ceux qui disent aujourd'hui que jusqu'à présent, la France était tombée sur des équipes un peu faibles.
8: Ben oui, il y a du tout, ben c'est ce que j'ai dit, on a trouvé plus fort que nous, et bon, ben j'aurais aimé quand même une finale pour la revanche France-Argentine, mais l'Argentine a pu démontrer encore une fois en une dizaine de minutes que Messi fait la différence. Donc, alors que l'équipe a bien joué à l'arrière pour maintenir le 1-0, et ils se sont cassés encore une fois. Donc c'était simplement pour cet après-midi une petite bague et voir où on est la deuxième fois jeunesse, si je peux avoir des renseignements, parce que je ne sais plus à quel âge ça fera la deuxième ni la troisième jeunesse.
0: Oui, et vous êtes faites partie de quoi?
8: Ben moi je suis parti des cinquantenaires. Et oui, savoir si c'est la deuxième jeunesse ou bien il faut attendre encore à partir de 60 ans pour la deuxième jeunesse ou la troisième jeunesse
0: à 60 ans. Pour l'instant, c'est une bonne question. Merci, voilà. Monsieur.
8: C'est comme le bonsoir et le bonjour, on ne sait pas à quel moment le dire.
0: Oui, c'est vrai.
8: Donc ça, c'est des trucs français qu'on ne pensera jamais la vérité.
0: Allez, bon après-midi. Merci. Radio Freedom 99 12 00, bonjour.
9: Oui, allô?
0: Oui.
9: Oui, bonjour. Monsieur Bobby, donc un sportif de haut niveau, là, il travaille moins, alors?
0: Monsieur, t'es plaisante, moi, hein?
9: Mais oui, non, ben moi aussi plaisante avec vous, c'est là où j'ai l'explication, Minal Brada,
0: oui,
9: c'est l'explication.
0: Oui, ah ouais, yahoo.
9: Un sportif de haut niveau, après un jour férié, n'a pas un samedi, dimanche. Bon, on va dire moi comment, ben en même temps, là, encore heureux, ben aller grassement payé. Mais oui, un sportif n'a pas un jour férié, il n'a pas un l'heure, n'a pas un sportif.
0: Ben oui, mais monsieur, mais t'es plaisante, comme en France, nous travaillons moins que tout le monde.
9: Oui,
0: ben, mais t'es plaisante, hein.
9: Nous n'attendons à savoir que nous les le pire partout, etc., etc. Vous connaissez, il faut nous sans cette mentalité-là.
0: Non, mais on n'est pas, c'est pas question qu'on soit, on est pire que les autres, mais peut-être qu'en matière de productivité, on n'est pas dans le peloton de tête, nous les Français.
9: Parce que dans longtemps, nous les pires pays industrialisés, c'est normal. Ou les pays où donne rien que. Entre guillemets, on veut pas aller au charbon, on veut être rien qu'ingénieur, on veut rien que être dans les bureaux, c'est eux qui dictent les choses à faire pour les pays industrialisés, ben normal.
0: Et est-ce que vous pensez que c'est une bonne chose que nous en France nous travaillons moins que dans tous les autres pays de l'Union européenne?
9: Ben après, il dépend le niveau de vie de chacun. Après, connaissez les histoires de l'Union européenne, se comparer à là-bas, vous connaissez, c'est ça en fin de compte là en train de tuer nous. La mondialisation, il y en a un bon côté, mais il y en a ce côté où on nous compare à nous absolument avec tous les dans l'Union européenne. Il y en a d'autres là rejoignent l'Union européenne parce qu'ils étaient extrêmement pauvres, ils étaient venus avoir un semblant d'existence. C'est pas le cas, c'est pas la même mentalité d'une France ou d'un Allemagne.
0: Ah ben avec tout ce que les pays développés versent à l'Union européenne, normal que des pays moins riches vivent mieux. Parce que quand la France verse une somme à l'Europe, il y a deux tiers qui reviennent, ok, mais il y a un tiers qui revient pas.
9: Non, mais ça c'est un montage chinois. Si vous connaissez, monsieur Bobby, vous connaissez très bien que nous, les trop petits, pour comprendre ce rouage, etc., que dans tout ça là, de toute façon, on a toujours un gagnant, un perdant. Mais ce sera pas nous le gagnant. Nous gagnons sur ce qu'il veut faire monter à nous. Oui, la route, les neuves, oui, sur les ouvrages d'art, oui, sur les rochers, etc., etc. Oui, il n'y a pas de problème. Mais qu'on regarde bien, au final, on paye pour ça. Nous paye pour ça. Nous paye grassement, surtout pour ça. Et quand on regarde aujourd'hui, on passe du sport à la vie de tous les jours. Mais quand on regarde la quantité au paye et qu'on regarde déjà où l'école n'a plus professeur et l'hôpital, il tourne mal, on a de plus en plus de pauvres, etc. Bon, enfin, qu'on a tout ce que l'a dit à nous comme ça. Oui, nous paye parce que nous n'aura cette protection-là, nous n'a plus. Donc, on voit, nous va retourner, on va renicher politiquement. Là, je suis le sport.
0: Oui.
9: Je veux moukater un petit peu l'équipe de France. Mm-hmm. Je taquine un peu.
0: Oui.
9: On va moukater l'équipe de France, mais on défend un peu. Quand on dit comment va nager, rien que l'équipe faible. Non, c'est pas une question ça. C'est une question quand on arrive en demi-finale, hein. Les maestros, là, été pris par l'émotion. C'est ça la
0: par l'émotion?
9: Ben oui, la limite entre un joueur d'expérience et un jeune joueur. La plupart là-dedans, à part 4 ou 5, même pas 3 ou 4, qui finissent une demi-finale ou une finale de Coupe du Monde. Là, pour la plupart, beaucoup, ceux qui découvrent une demi-finale de Coupe du Monde, ben l'émotion attrape aux autres. Et l'émotion, c'est l'adrénaline. L'adrénaline, c'est soit il transcende un joueur, ou soit il tétanise un joueur. La gestion de l'émotion, il y a pas ça. Donc, quand on est dans Michael Olysée, touche 55 ballons, il perd 50. À partir de ce moment-là, où c'était le métronome de l'équipe de France depuis le début, ben, fini. Bon.
0: Eh ben, bon, allez, merci.
9: Bon, merci.
0: D'autres pros du foot vont peut-être nous parler comme vous. Bon après-midi.
9: Bonne soirée, au revoir.
0: Radio Freedom, allô. Allô.
10: Allô, bonjour.
0: Bonjour, oui.
10: Ça va bien?
0: Oui, merci. Et vous?
10: Bon, ce matin, j'ai trouvé des cadres dans le carré piéton. Là.
0: Oui.
10: Alors, il y a une carte vitale et une pièce d'identité.
0: Oui, à Saint-Denis, carré piéton, deux cartes au nom de?
10: Au nom de Adélaïde Marie Le Breton.
0: Adélaïde?
10: Adeline.
0: Adeline, oui.
10: Adeline Marie Le Breton.
0: Vous avez trouvé une carte vitale une carte et une vitale carte d'identité,
10: une pièce d'identité
0: à Saint-Denis, dans le carré piéton, au nom de Adeline Marie Le Breton. Oui. Quel est votre numéro de téléphone, s'il vous plaît?
10: Bon, mon numéro, c'est 06-92
0: oui.
10: 17-81-01.
0: 06-92 17-81-01.
10: Bon, alors, il quitte avec moi jusqu'à en fin de semaine, là, sinon il passe malatique après, si la personne n'y prend pas. Moi, c'est Marco Rambeau, moi, ce matin, je passe devant ma salle là-bas, ma vie, ça. Alors, comme coïncidence, si je trouve Camille, quand j'écris, moi, il faut téléphoner, il me dit, moi, mes causes en direct, je ne téléphone pas, et là, comme il dit, je la trouve, ça, comme ça, ma salle, il me dit, mais la point d'hasard, je la trouve la carte. Et là, il y a un téléphone, mais je suis pour vous dire que je trouve la carte.
0: Eh bien, c'est très gentil. Je me souviens de vous, un fidèle, Marco Rambeau. Mais, oui.
10: Tous les jours, je passe devant le radio là-bas. Mais moi, chaque fois, il voit à moi. Francky, il vient à moi. Marc, je suis chaque fois, il voit en direct. Moi, Marc, il dit le monde vit comme des robots. Rambeau vit réel. Chaque dans la sens, il va aller en direct. Ce matin, Camille a causé avec moi. Et au même moment, il m'a trouvé ça. Et il m'a donné le bonjour. Et comme Marc, je lui ai dit, la pointe d'hasard.
0: La pointe de hasard.
10: Non, Marco Rambeau, la pointe de hasard. Le monde qui vous est pas décidé des lettres. Ma rencontre, Camille, à 11h25. Ma la trouve ça à 12h12. J'ai dit, nous, le 29e jeudi. Ben, pour moi, la pointe de hasard.
0: Incroyable, oui.
10: Non.
0: En tout cas, c'est un fidèle, vraiment, et nous connaît un nouveau.
10: Aujourd'hui,
0: oui.
10: Mon radio, dans mes sens boutons, moi, ça connaît à moi.
0: Oui.
10: Moi, toujours Freedom. Moi, ben, ça qui connaît là, ni plus, ni moins. Le qui s'allait le premier book qui habillait tout le temps en blanc pour le casserole, qui s'allait lire le texte pour le monde, tout le barrachois là-bas.
0: M'y rappelle, oui.
10: Alors, qui s'allait le premier book là, tu vois, pour que la période de mon camion, le jour, elle a fait manifestation, maintenant elle vole mon camion, moi avec ma sœur Brice, nous a passé l'annonce, Malabès, Garé, Lani, tout pour la trouver le camion, ça, c'est ça. Moi, c'est le premier book qu'elle a trouvé, c'est Freedom. Moi, mon histoire, le réel, moi-même, le Palia, comme on a moins, mon internet, c'est moi. C'est à moi, il fait l'IA. Palia, c'est Rambo.
0: Eh ben, merci toujours de ta fidélité, Rambo. Marco Rambo.
10: Donne tout mon bonjour à Diane pour me téléphoner, là.
0: Oui.
10: Mais moi, les présents, toujours, moi, tous les jours, ils passent devant le studio, devant la radio. Ça qui voit à moi dans la sens, soit quand ils rentrent ou bien quand ils sortent.
0: Eh ben, allez, merci. Allez. Et encore une fois, nous rappelle, Marco Rambo, nous rappelle qu'on l'a trouvé Rambo, deux cartes.
10: On a toujours imité Zamaï Garé. Combien Rambo finement Rambo depuis 113, pour s'obérer depuis 81, qu'on est Rambo, la loi de Marco, roi de Coco, roi des avocats. 44 ans, tout vichy, ouais, moi, jusqu'à l'heure, me donne Coco, me donne des avocats. Là, me donne des camarades de Coco plissé.
0: Marco Rambo, ou te béré là, depuis 73, ça
10: même, porte toujours. À moi, 14 idées, tous les jours, moi, m'attends pas un jour. La Freedom, le toujours, je m'entends, parce que Freedom fait 14 idées, et à moi, mon bureau, les portées, toujours 14 idées, tous les jours.
0: Incroyable. Allez, pardon.
10: Allez, on a trouvé.
0: Et on rappelle que ces deux cartes trouvées au nom de Adeline Marie Le Breton, 0692 17 81 01. Merci Rambo. Il est 16h.
11: Wallis Glaise, bonjour Wallis.
12: Bonjour Estelle, bonjour à tous. C'est l'information principale de la mi-journée. Des ossements retrouvés et en cours d'analyse lors des opérations de fouilles menées depuis ce matin près de Cagnac-les-Mines. 100 gendarmes sont mobilisés, dont 5 équipes cynophiles, fouillent en présence de Cédric Jubilard qui a été extrait de sa cellule. Des recherches lancées après les aveux du peintre plaquiste qui a reconnu être à l'origine de la disparition de sa femme. Delphine. La France n'a jamais été confrontée à cette situation depuis la fin de la Seconde Guerre mondiale. Les mots d'Emmanuel Macron auprès des sapeurs-pompiers mobilisés à Fontainebleau. Le chef de l'État prévient aucune tolérance pour les responsables de ces incendies. Les feux, eux, sont fixés, mais toujours pas éteints. 41 départements désormais placés en vigilance orange, risque d'orages violents. Au total, 52 sont placés en vigilance orange en France, 31 pour canicule et 21 pour risque d'orage. Lui, il continue de semer des cailloux vers une prochaine candidature présidentielle. François Hollande a réuni ses soutiens et proches à la question du Sénat hier. Parmi eux, les sénateurs Rachid Temal ou encore Patrick Kanner, mais également l'ancien patron du Parti Socialiste Jean-Christophe Cambadélis. L'ancien président de la République estime que les objectifs climatiques doivent être au cœur des engagements. L'état-major iranien a prévenu que l'Iran réduirait à néant des infrastructures du Moyen-Orient si les siennes sont attaquées après des menaces de Donald Trump de viser des ponts et des centrales électriques. Donald Trump a affirmé en début de semaine sur la chaîne Fox News qu'il frapperait des centrales électriques la semaine prochaine à moins que les Iraniens ne s'assoient à la table des négociations. Le président américain qui a toutefois salué un geste de bonne volonté de Téhéran après avoir annoncé dans la soirée la libération d'une citoyenne américaine retenue selon lui en Iran depuis 2024. Et puis enfin, le mondial de foot en connaît donc désormais l'affiche de la finale du mondial. Ce sera Espagne, Argentine. La France, elle, de son côté, essaiera de terminer sur une bonne note. Samedi, elle jouera l'Angleterre qui a donc perdu face à l'Argentine. Un match pour la médaille de bronze à Miami. L'équipe de France a perdu qu'une seule fois une petite finale dans son histoire. C'était en 1982. La France s'était inclinée contre la Pologne 3-2.
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5: Radio Freedom, il est 16h04, bonjour et bienvenue à vous qui nous rejoignez. Attention, par endroits, des chaussées sont glissantes, il convient d'être prudent. Et en toute circonstance, si vous avez des informations, Radio Guidage, le service Radio Guidage de Freedom, le 02 62 41 51 51, ça fonctionne 24 heures sur 24. C'est le moment de retrouver la Moukatali maintenant. Au menu de la Moukatali, on va parler cet après-midi du football. Voici des messages d'essai sur le répondeur enregistreur, le 02 62 21 08 08.
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7: Excusez-moi, alors Zaza tu pleures, mais c'est fini pour la France. L'Espagne, c'est des hommes, les Français, c'est des bébés. L'Espagne a tripoté à Zaza en long, en large, en travers, le Mbappé, le Hollis, le Ousmane Dembélé, la pointe. Elle l'a vu sur le terrain. L'Espagne la mange à Zot. La mange à Zot. Voilà Mbappé, au lieu de faire la politique, allez faire prendre les ballons, donc.

0: les voiles.
1: Mais ils sont où? Mais ils sont où? Mais ils sont où, l'équipe de France? La petite cachette, la petite cachette. Ben voilà, cela fait la boue avant la pluie. Bonne gratelle. La France était en l'Espagne, combien? 3-1, 4-0, 10-0, éliminé. Point les champions du monde, vous autres. Cela critique l'équipe d'Espagne, la totance azote, les apagues février.
2: Buenos días, freedom, bibi, pour 45 ans, good à nous, l'Espagne a gagné, c'est comme ça il fallait faire pour la France. Allez, au revoir là, mon catabi.
3: Bon, ben, le foot, le résultat est tombé, mais la France l'a éliminé. Bon, faut reconnaître, l'Espagne était vraiment supérieure à la France, mais voilà, il faut l'accepter, nous l'a perdu. Maintenant, il faut dans nos batailles pour la troisième place. On a des trois boucs, mais l'échelle était pour la France. Là, moi, j'ai les amours, quatre, la France, ah, bah oui. Et ça dit, Franck, il m'a été connu, ça, la France, t'es ça, t'es allez, t'es supporte, la France, avant. Bonne dévirée de maillot, dévirée de culotte, de string, tout en même temps. Allez, les bleus.
4: Salut, la Réunion, enfoiré.
5: Radio Freedom, 16h07, le 02 62 99 12 00. Les sujets sont libres. Allô?
6: Oui, allô, bonjour, Roby.
5: Bonjour.
6: Alors, en parlant de football.
5: Oui.
6: Vous connaissez les Marsouins, là? Je fais football de Marsouins.
5: De Saint-Leu, oui.
6: Saint-Leu, après la Charles Foucault, la Saline. Mon noir, c'est football. Après, m'a arrêté, m'a baisé un coup en haut. Le football, je me disais, ou pas professionnel, hein. C'est intégrati. C'est des intégratis, ça veut dire comme ça. Ben, on peut pas connu, ça veut dire que, bon, on est bien des professeurs. Ça veut dire, ils testent ça le Foucault pour essayer. Teste-moi, ça.
5: Oui.
6: Moi, mais t'es pas professionnel, hein. Mais mes yeux, ben non.
5: Local, on n'a pas vraiment de professionnels qui jouent au foot. On est toujours employé communal, où on exerce une profession et accessoirement, on joue au foot. C'est plutôt ça, la Réunion, hein. C'est pas vraiment un métier, non?
6: Après, maintenant, t'es veux faire rentrer à moi, parce que le capitaine, ben, je salue quand même, le Charles Foucault, il s'appelle Alain Lab, c'est le capitaine Charles Foucault. T'es fait rentrer à moi dedans.
5: Oui.
6: Bon, je salue à lui. Mais il me dit comme ça, ah non, mais je suis pas comme ça, moi. Parce que c'est des professionnels.
5: Mm-hmm.
6: Ben, mais t'es joué comme machin. Ben, lui, t'es veux, machin. Et moi, ben, il me dit non, mais je joue comme ça, parce que je me salue comme. Hein, Bobby, vous connaissez un truc, là? Alors. Et comme maintenant tu fait les intégratifs, ça veut dire quoi? Ça veut dire comme ça, il y avait barrage, il y avait l'autre qui fait, ben viens aussi.
5: Attendez, hein, je voudrais dire que la voiture impliquée dans l'accident, apparemment peut-être une 207 impliquée dans cet accident, dans le sens Saint-Pierre le tampon, avec le demi-train avant gauche arraché, donc la voiture, bah, il va bien falloir le camion de remorquage. Hein, donc des dégâts matériels. Un embouteillage dans le sens Saint-Pierre-le-Tampon et une chaussée glissante. 02-62-41-51-51, le service radio-guidage. Merci d'avoir patienté, monsieur.
6: Et ben après, le sport, c'était le sport. Mais maintenant, dans les footballs, ben, je ne vois pas trop, parce que quand on vieillit un petit peu, on quitte un peu le sport. Mais on prend de l'âge, ben, le sport, il y en a un certain temps. Mais avant, c'était du sport, mais je disais, c'était... Mais je vieillis un peu. Ben,
5: oui, mais vous continuez de suivre, vous continuez de regarder, de suivre le foot.
6: Par l'occasion, ben, monsieur Atazat aussi, bonne fête, parce que là, Randy dit, viens, football, et regarde un coup les concerts, mais mon Dieu. Ton matin, mais mon dame était machin docteur, mais il gagne pas, peut-être, avec le temps qu'il fait aujourd'hui. Mais il m'a essayé. Parce que je n'ai pas envie de trop chaud, tiens non plus.
5: Oui, ça fait, ça donne pas envie en ce moment.
6: Non, ben, ma tombe aussi, mon doigt est cassé, m'a battu le médecin. Ben, il m'a glissé, vous connaissez, ben, je donne, dans mon fauteuil, il m'a fait clic, bam, ben, maman, il vient pas, là, moi, je me touche.
5: Mais maman, vous êtes tombé, vous êtes cassé quoi?
6: Non, mon doigt. Et là, j'ai même pas joué la guitare, je jouais comme ça. Ben, elle a tombé, là, ben, tu connais le par le truc vitré, là. Elle fait poum! m'a dit, docteur, le doigt là, déjà c'est un petit peu le soir. Après, il me dit, comme ça, on m'a téléphoné, docteur. Il m'a dit, oui, c'est pas ça. Je me dis, hop, attention, ça m'a rien, je touche moi. Ben, les marches, c'est la nuit encore. Ben, écoute. Bon. Il dit, pas sûrement, on connaît, je vais pas faire l'opération, ça. Hey Bobby, merci Bobby.
5: Bon, bah oui, allez, et meilleure santé, hein.
6: Ah, je vais essayer.
5: Oui. Allez, 02 62 99 12 00 Freedom, allô.
0: Oui, bonjour, Bobby, pardon.
5: Bonjour.
0: Je vous appelle là parce que tout à l'heure, dans les heures de 13h, je crois, un petit peu avant 13h, il y a un monsieur qui avait appelé Julie avec sa guitare là, qui cherchait une chanson.
5: Oui.
0: C'était, en fait, il avait fredonné avec sa guitare une chanson de Jean-Claude Gaspard. Et, par contre, je sais que c'est Jean-Claude Gaspard, mais j'arrive pas à trouver le titre parce que j'ai cherché partout. C'était
5: pour... Mais c'est comment? Vous pouvez nous fredonner un petit peu la chanson?
0: Compte en moi, tout est mis en moi. 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Nanana. Ah, sinon, je l'ai.
5: Attendez, on tente un truc.
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5: Parce que de Jean-Claude Gaspard, j'ai trouvé content.
0: Non, c'est pas ça.
5: Ah, c'est pas ça. Ok, alors s'il y a un auditeur qui connaît, 02 62 99 14 00.
0: Vous entendez là? Allô?
5: Oui, j'essaie d'écouter.
0: Vous avez entendu?
5: Oui, j'essayais d'écouter. 02 62 99 14 00.
0: Au fait, le titre, je pense que ça doit être Ensemble ou Deux petits orphelins.
5: Ah, Ensemble nous heureux.
0: Oui, Ensemble nous heureux. Voilà, c'est ça, exactement.
5: Ah, bah les gaillards.
0: Voilà, au fait, le monsieur, il jouait ça sur sa guitare et il disait que ça a été dans la tête depuis un bon moment.
5: Et voilà, 3 heures après, dans Trafic, on retrouve.

0: le temps de trouver le refrain. On va un instant sur la route. Ne quittez pas, s'il vous plaît, monsieur. On part sur un accident et on retrouve Jean-Claude Gaspard. On vous retrouve et Jean-Claude Gaspard aussi tout de suite après. Le service radio guidage et Samuel pour cet accident à Saint-Pierre. Bonjour Samuel.
1: C'est qui parle? C'est moi, c'est Samuel.
0: Ben, c'est à moi, il cause de où là? Samuel.
1: Ben, bonjour, c'est Frédéric.
0: C'est où Samuel?
1: Ah, moi c'est Frédéric.
0: Ah bon? Alors, bonjour, bon, c'est pas grave. Frédéric, accident Saint-Pierre, ouais. Oui.
1: Toujours gros bouchon, c'est un piège en pont, et là, même de l'autre côté, ben, comme d'habitude, il commence à avoir un peu de bouchon.
0: Oui.
1: Et la route est très très glissante. Hein.
0: Bon, parce que la voiture impliquée dans l'accident, ben, elle est pas prête de rerouler, hein?
1: Ah non, elle roulera plus celle-là.
0: Ouais.
1: Ah, du tout.
0: Bon,
1: mais là, embouteillage, elle est costaud. Hein.
0: Donc, embouteillage en montant, mais aussi en descendant.
1: Voilà, ben, en descendant, c'est comme tous les soirs. Ben, ils commencent à être embouteillés ben, depuis McDo, VS1, lui. Hein.
0: Oui. Bon, ben, bon courage aux automobilistes, ben, parce que là, à 7h de l'après-midi, mais le remorqueur est sur place, ça, c'est une bonne nouvelle.
1: Oui. Non, une voiture, déjà, je suis un camion, donc n'y connais pas quand ça sera libéré la voie, mais bon.
0: Les bons, merci beaucoup.
1: Pas de rien, bon après-midi.
0: Merci et bonne route.
1: Merci, au revoir.
0: Oui. Où que vous soyez, quoi que vous fassiez, bonne route avec Freedom. Il y en a qui sortent du travail. Bon retour vers chez vous. Bon courage dans les bouchons, peut-être. Information pour les auditeurs de Freedom 2, cet accident qui s'est produit sur la 4 voies du tampon signalé tout à l'heure. Eh bien, on en parle encore puisqu'il y a un embouteillage dans les deux sens. L'accident s'est produit au milieu de la 4 voies dans le sens Saint-Pierre-le-Tampon avec une voiture impliquée au milieu des voies et c'est en montant dans le secteur du McDo. Prudence et 02 62 41 51 51. Nous informer, c'est vous informer. Monsieur, merci d'avoir patienté.
2: Oui.
0: J'ai calé ceci pour vous, rien que pour vous. C'est ça?
2: Ouais, c'est ça.
0: Gaillard, hein?
2: Oui, oui. En fait, le monsieur, quand il faut donner ça à sa guitare, ben, j'étais dans la voiture du boulot, donc je dis, ben, j'ai ça sur mon marque USB dans ma voiture. Et donc, du coup, j'ai cherché partout, là, sur YouTube, mais j'arrivais pas à mettre le titre. Donc, du coup, ben, là, je quitte le boulot, je mets ma clé USB sur mon poste de radio, là, je rentre chez moi, je cherche la chanson. C'est bon, je l'ai trouvée, donc, mais par contre, j'arrivais pas à trouver le titre.
0: Ensemble, nous heureux. Voilà le titre.
2: Ben voilà, ben, il y aura un monsieur heureux avec sa guitare aujourd'hui.
0: Bon, ben c'est bien, voilà. J'espère que le monsieur l'écoute toujours parce qu'il est passé, il n'y a peut-être pas 3 heures, mais 2 bonnes heures hein, tout à l'heure.
2: Ouais, c'était un petit peu avant 13h, avant qu'il y avait les invités là.
0: Ah, j'aurais dit après 14h, d'accord. Donc c'était avant 13h.
2: Oui, parce qu'après il y a eu les infos, après il y a eu les invités, j'ai pas pu appeler. Donc,
0: oui.
2: Voilà. Ok, ben bon après-midi tout le monde.
0: Eh ben, merci beaucoup pour ce petit moment en musique et c'est très agréable. Bon après-midi, bonne route.
2: Merci, au revoir.
0: Merci. Voilà, c'est pour le monsieur qui a joué cette musique tout à l'heure. Il a gratté un petit coup la guitare et même si c'est un peu plus tard, on a retrouvé sa chanson grâce à cet auditeur. Le 02 62 99 12 00. Allô?
3: Allô?
0: Bonjour.
3: Bonjour, monsieur Bobby.
0: Oui.
3: Vous allez bien?
0: Oui, bien, merci, et vous?
3: Oh, bien, merci.
0: Oui.
3: Monsieur Bobby, je vous appelle pour avoir le titre d'une chanson qui est passée ce matin assez avant le flash de la DPRL sur Freedom 2. C'était c'était pas une chanson, c'était un instrumental.
0: Avant 7h sur Freedom 2. Je pense que je l'ai trouvé. Vous avez écouté Freedom 2 toute la matinée?
3: Non, j'étais pas là. La matinée, j'étais pas là.
0: Oui. Alors, non, parce qu'à 10h, il y avait une programmation spéciale. Jean-Pierre
3: oui,
0: Boyer.
3: Qui... Jean-Pierre Boyer.
0: Oui. Bon, allez, ce matin, avant 7h, je pense que c'était ça.

0: ça ?
1: C'est pas ça.
0: Ah bon ?
1: Non. C'était juste. Il y avait juste avant la DPRL. C'est peut-être le morceau après alors.
0: Ah, attendez. J'ai l'explication. Oui. Je n'étais pas. D'accord, c'est moi. Ah là là. Excusez-moi. C'était ce matin, juste avant la DPRL.
1: Oui.
0: Alors ça devait être ceci.
2: Qui c'est qui fait coucou ?
0: Non, on m'a dit que c'est l'instrumental, donc c'est pas ça. Alors on va tenter celui-là.
1: Non, c'est après alors.
0: Comment ça après ? Vous avez entendu ça ?
1: Oui.
0: Non, c'est pas ça ?
1: Non, c'est pas ça en gros.
0: C'est un instrumental. Alors, si les auditeurs, ils savent, 02 62 99 14 00. Ouais. Ça peut pas être Pierre Perret.
1: Non, c'est un instrumental juste avant le. Il y avait l'instrumental et après on a basculé tout de suite sur la 2PRL, à 7h30.
0: Ah, à 7h30 oui. Ah ben vous savez, je sais pas pourquoi, mais monsieur, moi j'étais en train de chercher avant 7h.
1: Non, avant 7h30.
0: Ah, d'accord.
1: L'instrumental
0: oui.
1: Et il y a eu tout de suite la 2PRL.
0: Oui, voilà, ben on va trouver tout de suite. Ouais, ah bah ça, alors ça pour de l'instrumental, c'est du lourd, c'est du très très lourd. Là, oui. C'est sûr que c'est ça.

0: est-ce que c'est ça? Monsieur?
1: Oui.
0: Oui, est-ce que c'est ça?
1: C'est ça,
0: ouais, c'est sûr. Ouais, c'était ce matin Freedom 2 qui vous transporte. Petit instru avant les informations, 1984, Lena Gold, radio.
1: Lena Gold.
0: L-E-N-A et Gold, G-O-L-D. Radio, tout simplement. Le titre, c'est Radio. Alors,
1: voilà, et donc c'est Lena Gold, Radio.
0: Voilà.
1: Merci, monsieur Bobby.
0: Ça, c'était partout dans les années 80, mais c'est sorti en 1984.
1: D'accord. Je vous remercie beaucoup.
0: Je vous en prie. Vous écoutez souvent Freedom 2?
1: Oui, souvent, oui.
0: Oui. Et vous aimez les chansons des années 80?
1: Oui, en général, oui.
0: Les années 60 aussi?
1: De façon, tout ce qui passe sur Freedom 2, c'est bien.
0: Bon, eh bien, on vous souhaite une bonne écoute sur Freedom 2. Avec, je regarde un petit peu la programmation là, d'ici 17h. Il y a du lourd, du très très lourd. Avec Julie Pietri, Culture Club, Claude Nougaro, Gérard Palapra. Pour ne citer que. Bon après-midi.
1: Merci, je vous en prie. Bon après-midi à vous.
0: Merci, au revoir.
1: Au revoir.
0: Bon, je vais laisser de côté Lena Gold. Peut-être qu'on va pouvoir passer un petit morceau de Lena Gold tout à l'heure, si on a le temps. Bonjour, Chantal. Bonjour, Chantal.
2: Oui, bonjour. C'est pour signaler une disparition.
0: Oui.
2: Je suis famille d'accueil et j'ai accueilli quelqu'un hier. Et depuis ce matin, 10h, il est parti.
0: Il est arrivé chez vous hier et ce matin, il est parti.
2: Depuis 10h, oui.
0: Oui. Il a quel âge?
2: Il doit avoir dans les 53, 54 ans.
0: Oui. Et c'est comment il se prénomme?
2: Jacques Morel.
0: Jacques Morel, la cinquantaine.
2: Voilà. Il est grand, barbu,
0: oui. Bien
2: mince.
0: Et votre première rencontre, c'était hier, hein?
2: Oui, il est venu hier, oui.
0: Oui. Donc pas de moyen de paiement avec lui, pas de pièce d'identité?
2: Rien du tout, non.

0: Partie oui. De Saint-Joseph. Quel quartier de Saint-Joseph?
1: La Crête.
0: Saint-Joseph-la-Crête depuis ce matin.
1: Oui, il est resté longtemps en psychiatrie. Ça fait longtemps qu'il était hospitalisé.
0: Oui.
1: Et beaucoup en psychiatrie et après des mois en psy. Donc je ne sais pas, comme il vient de Carros aussi, peut-être il est parti dans son quartier, je ne sais pas.
0: Alors, donc, c'est à la Crête Saint-Joseph, mais peut-être a-t-il voulu aller vers Carros, Saint-Joseph.
1: Voilà.
0: Les gens qui auront peut-être remarqué cet homme, Jacques Morel. Jacques, 53
1: oui.
0: ans, parti de Saint-Joseph-la-Crête ce matin.
1: Oui, oui.
0: Il est grand, mince, avec, il porte la barbe, un pantalon blanc, un haut bleu.
1: Voilà.
0: Et des savates de doigts.
1: Voilà.
0: Oui. Si on le voit, on peut vous appeler à quel numéro?
1: 06-92-01-78-96.
0: Oui. 06-92-01-78-96.
1: C'est bien ça.
0: Chantal, dès que vous avez des nouvelles, vous nous contactez, nous allons faire de même. D'accord?
1: D'accord, merci.
0: Je vous en prie.
1: Merci, au revoir.
0: Bon courage, au revoir. Merci. Information pour les auditeurs de Freedom 2, on est sans nouvelles d'un homme, il se prénomme Jacques, il a 53 ans, il était en famille d'accueil depuis hier et ce matin vers 10h, il est parti, on ne sait pas dans quelle direction, peut-être vers Carros, puisqu'il est originaire de Carros à Saint-Joseph, en tout cas ça s'est passé à la Crête Saint-Joseph. C'est un homme grand, mince, il porte la barbe, vêtu d'un pantalon blanc, d'un haut bleu, et de savate de doigts. Si vous avez des informations, merci d'appeler la radio au 02 62 41 51 51. Le 99 12 00 Freedom. Allô?
2: Oui, bonjour Bobby. Voilà.
0: Bonjour.
2: C'est Dagobert Freedom.
0: Dagobert Freedom, oui.
2: Oui, voilà. On n'a pas d'eau à Saint-Benoît. On avait dit que l'eau arrive à 16h, mais l'eau n'est pas encore arrivée. Il y a des gens, il y a des personnes, voilà. Ben, comment ça se fait, l'eau n'est pas encore arrivée depuis ce matin? Là, ce soir, 4 heures, l'eau est pourquoi arrivée? On sort du boulot, la pointe de l'eau même. Mais comment il faut que...
0: Bah, peut-être que le banc de travailleurs a rencontré un problème et l'a pris un petit peu de retard.
2: Oui, mais le problème, ça se fait qu'il y a des personnes malades aussi dans la cité où j'habite.
0: Oui.
2: Mais moi, je me passe un message. Il faut pas me remettre de l'eau ce soir parce qu'il y a des gens... Là, tu vois, là, ils baignent pas à soir, quoi, ça. Il y a d'autres qui ont de l'eau. Bah, non, pas de l'eau, alors.
0: Bah oui, mais bon, on peut pas rester sans...
2: C'est 6 heures. C'est 6 heures. La pointe d'eau, nous bouche la route. Nous bouche la route ce soir. 6 heures. C'est 6 heures, la pointe d'eau, nous bouche la route. Ah. Cause avec les collègues là, et voilà quoi.
0: Parce et vous pensez qu'en bouchant la route, ils vont travailler plus vite?
2: Non, c'est pas ça. Parce qu'ils essayent de comprendre que les autres sont au travail. Que les autres ont de l'eau, autres cases. Mais à nous, n'ont pas de l'eau, nous sommes au travail. Hein, ben, c'est ça quoi, ils dorment sale ou ça. Attends un peu.
0: Non, mais...
2: Alors, si la 6 heures en moins, mettre de l'eau à soir.
0: Mais monsieur Dagobert, si l'eau est coupée là, c'est sans doute... Il y a beaucoup de monde que les sans eau là.
2: Oui, mais oui. Comment il fait Bobby?
0: Oui, non, mais ce que m'y voudrait Diao, si vous voulez bien écouter 10 secondes, ce que m'y voudrait Diao, c'est que s'il n'a pas remis l'eau, c'est peut-être pas par plaisir de ne pas remettre l'eau, c'est que Zod l'a eu un problème et Zod ne gagne pas remettre l'eau en temps et en heure.
2: Bobby, m'y connais Bobby. Il n'est pas facile d'or sale le soir. C'est ça le problème. On pense aux vieilles personnes aussi. C'est ça, mais c'est comprendre les gens à l'antenne, c'est la même aux travailleurs.
0: Oui.
2: Alors, si possible, si ce soit un routeur d'eau, on sera bien content. Voilà. Parce qu'il y a des gens qui sont au travail, c'est pas évident. Dans la des gens, on n'a pas qu'à manger ce midi. On n'a pas qu'à manger notre case. Hein?
0: Bon, attendez, restez en ligne, s'il vous plaît, parce que on a des nouvelles, là, pour l'eau à Saint-Benoît. Ne quittez pas, s'il vous plaît. Allô?
3: Allô, bonjour.
0: Allô, bonjour.
3: Oui, c'est pour dire, inquiète pas, de l'eau arrive progressivement, là, il arrive. Là.
0: Ah, elle est en train d'arriver, ah, alors?
3: Le cabinet, là, il arrive, là, il est en train d'arriver, là, inquiète pas.
0: À où se habite où?
3: Monsieur
0: Dagobert, parle pas en même temps, s'il vous plaît. Où se habite, monsieur?
3: Rue Lucien Duchemin, tout ça, la fin de gagner, là.
0: Et où commence à avoir la pression?
3: Oui, la fin d'arriver déjà.
0: Ah, ben, elle est bien, oui.
3: Il arrive progressivement, mais il arrive, progressivement, il remet partout, il arrive, là, inquiète pas.
0: Bon, alors, pas besoin de barrer la route, alors?
2: Non, pas besoin, mais écoutez, la vie n'a besoin de l'eau, monsieur.
3: Ça ne sert à rien, de toute façon.
0: Bon, merci, monsieur, pour la bonne nouvelle.
3: Rien, allez.
0: Eh, Dagobert, il connaît que ça, il veut dire, arrête de causer un instant qu'on nous cause avec un moun.
2: Non, mais comme il parle de la chaleur tropicale, Bobby, moi, c'est seulement la nuit.
0: Ah, c'est où l'autre fou, il appelle la chaleur tropicale, là?
2: Oui, la moins que la chaleur tropicale, alors.
0: Ah, ouais, d'accord, mais on m'a parlé de vous.
2: Bah oui, comme je suis un star, bah oui, je suis la radio, que voilà.
0: Oui, oui, oui. Monsieur Dagobert est un

0: Star de Chaleur Tropicale.
1: Voilà, Star, Madame Luna, ça là, je connais. Toute la team, nous passons un bonjour à la, toute la, team, là, même à Obobi. Et bonne fête l'anniversaire Free Freedom.
0: Merci. Les bons. Allez.
1: Et après, on dit longue vie, monsieur Kamisud.
0: Oui.
1: Voilà,
0: les bons. Bobby. Allez.
1: Allez, fiche.
0: La team Chaleur Tropicale. J'ai entendu Camille Sud parler de... Il y a quelqu'un qui a dit à Camille Sud que ça n'allait pas du tout ce qui se passe dans Chaleur Tropicale. Le jour où Camille Sud s'occupe Azote, Azote la team là.
1: Non, Camille Sud s'occupe pas nous parce que c'est une radio libre. Ouais. Allez, oui, partout, et des freedom, longue vie.
0: Allez, salut.
1: Bon anniversaire. Allez, au revoir Bobby.
0: Au revoir Dagobert. Un fidèle du soir. Bon, vous l'avez compris, les gens qui sont sans eau à Saint-Benoît depuis ce matin, il y avait des travaux. Et l'eau est en train de revenir au robinet, elle va arriver. Après la pause, Libre Antenne revient.
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0: Ça sera agréable, hein, cet hommage à Bonnie Tyler, demain donc sur Freedom 2, qui rendait hommage, enfin c'est une façon de parler, à un grand aussi, mais un grand nous l'a fait hein, ce matin, et de son vivant s'il vous plaît, puisqu'il sera sur scène pour les 45 ans de Freedom. J'ai nommé Jean-Pierre Boyer ce matin, c'était pendant une heure sur Freedom 2, les chansons, les tubes de Jean-Pierre Boyer, et cette programmation spéciale, et ben ça va continuer, puisqu'il y aura, il y avait Jean-Pierre Boyer ce matin, il y aura les chansons de Médéris. Après-demain, samedi, à partir de 10h, vous retrouverez Médéris. Ensuite, on continuera avec Progression, Michou, Jérôme Payette et encore d'autres. Rendez-vous donc sur Freedom 2 pour ces programmations spéciales avec un artiste qui sera sur scène pour les 45 ans de votre radio préférée. 99 12 00. Allô?
1: Oui, bonjour.
0: Bonjour.
1: Bonjour, je vous appelle de Paris.
0: Bonjour, Paris.
1: Oui, tout à fait. Mmh. Bah, écoutez, je voudrais relever deux infos. Une a été donnée sur Europe 1.
0: Oui.
1: C'est quand même quelque chose qui m'interpelle beaucoup. Ce sont les 85 000 dossiers qui ont été étudiés par la justice en quelques semaines, alors que ça fait des années qu'ils n'avaient pas été traités.
0: Oui.
1: Si on regarde les résultats, sur les 85 000, il y a 740 personnes qui ont été mises en examen et mis en détention provisoire. Moi, ce qui m'inquiète beaucoup, c'est que nous sommes pratiquement 80 millions d'habitants, ce qui veut dire que si on compte bien, ça fait 1% de notre population qui est présumée agressive, harceleuse, violeuse. Ça interpelle et ça porte vraiment notre société au plus bas.
0: Je sais pas si le calcul est bon, mais il tient la route. Mais bon... Oui, c'est il y a de quoi être inquiet.
1: C'est quand même inquiétant. Mmh. Et là encore, à l'instant, je viens d'écouter l'info comme vous. Je pense qu'on a retrouvé, je suppose, le corps de Delphine Vubilar. Vous voyez, alors que lui, il a clamé son innocence pendant 5 ans.
0: Et on rappelle que ce monsieur, Cédric Jubilard, faisait semblant d'être, faisait semblant d'être inquiet. Il avait lui-même participé aux recherches.
1: Oui.
0: Oui.
1: Ben, c'est souvent le cas lorsque, par exemple, des gens mettent le feu ou qui participent à des recherches. Hein, voilà. Le problème qu'il y a, c'est que au niveau de la justice, ça risque de tourner. Tout dépend si autour de, au cours de l'autopsie. Ça peut être dit qu'il a donné un coup à l'intention de le donner. Parce que là, au niveau de la justice, la peine, ça change tout.
0: Non, mais est-ce qu'on peut, il y a des avocats pour ça, mais monsieur, est-ce que la parole d'un homme comme ça, ça vaut quelque chose?
1: Après avoir menti, je me pose des questions.
0: Justement, oui.
1: Voilà, c'est ça, on se pose beaucoup de questions. Mmh. Et puis, enfin, je voudrais relever le déplacement de M. Macron ce matin en forêt de Fontainebleau,
0: oui.
1: Qui continue doucement à se consumer, même s'il n'y a plus le feu. Il a donné quelque temps une leçon en disant que pour éviter les feux, il faut débroussailler, sous peine que les propriétaires auraient des amendes. Je rappelle quand même que la forêt de Fontainebleau fait partie du patrimoine, que c'est une forêt domaniale, dont le nettoyage et le débroussaillage est à la charge de l'État.
0: Oui. Mais bon, je pense que débroussailler, c'est bien beau, hein, mais bon, si vous avez un pompier ou pas d'ailleurs, si quand vous avez quelqu'un, là je dis pompier parce qu'il y en a un qui a été pris et
1: oui,
0: c'est un pompier, pompier volontaire.
1: Une entreprise, j'ai entendu.
0: Bon, quand vous avez quelqu'un qui a des petites boulettes de papier, de l'essence et un briquet et qui voudra allumer le feu dans une forêt,
1: oui.
0: Si vous avez des gens qui sont pas bien, c'est ça sera dur. Hein, on peut débroussailler, mais malgré tout, voilà, le feu va partir. Hein.
1: Et oui, comme disait le procureur hier, le problème c'est qu'un pyromane, il va être jugé comme une personne qui est mentalement pas normale. Et là, je pense qu'il faudrait requalifier ce jugement. Parce que là, quand même, mettre le feu, rendez compte, il faudra 130 ans pour redonner un signe de vie à cette forêt, puisqu'on est bien, puisqu'elle est à 15 kilomètres où je suis.
0: Oui.
1: C'est vraiment dommage. C'est vraiment dommage avec des arbres millénaires, des arbres qui ont 300, 400 ans, vous voyez, qui font partie, qui ont été plantés d'ailleurs en même temps que le château de Fontainebleau. Tout a été fait dans la même, dans les mêmes moments. Et c'est dommage parce qu'on est en train de se détruire. Et là, sur notre chaîne d'info, j'ai entendu, comme tous les ans, que les assurances vont augmenter. Et ben là, on va être obligé d'y participer doublement, puisqu'à cause des feux de forêt, les frais que ça engendre, tout le monde va payer, les mutuelles, les voitures, les habitations. Voilà, les mutuelles vont flamber, sûrement jusqu'à peut-être 5%. Parce qu'il faut participer à la solidarité nationale.
0: Oui.
1: Là, c'est dommage, parce qu'on paye beaucoup d'assurance, et lorsqu'on a besoin, parce qu'on fait appel à elle. Moi, j'ai attendu 7 mois le remboursement d'un kiné.
0: 7 mois?
1: Oui, tout à fait.
0: Oui.
1: Oui, parce que je fais partie d'une mutuelle de l'éducation nationale, et quand vous êtes à la retraite, en fait, vous passez plus sous Amélie, vous passez sur un autre régime, toujours la sécurité sociale, et donc ça demande du temps. Mais vous voyez, pendant ce temps-là, moi, on m'a prélevé mes cotisations tous les mois.
0: Oui.
1: Et c'est pas moi qui ai choisi le kiné, c'est l'endroit où je suis allé. Maintenant, souvent, les cliniques privées louent leurs locaux à des praticiens externes, en fait. Des ophtalmos qui opèrent, des kinés. Et donc, normalement, tout est fait en ligne. Mais certains n'ont pas. Il faut récupérer l'ordonnance, la facture, et l'envoyer à la mutuelle, qui n'est pas pressée de vous rembourser. Donc, vous voyez, on paye énormément de mutuelles. Moi, à 73 ans, je paye 126 euros par mois. Alors qu'on est de moins en moins remboursé.
0: Oui, mais ça, les mutuelles remboursent aussi en fonction de ce que la caisse rembourse. Hein. C'est toujours...
1: Bien sûr.
0: Bon, et quand un médicament n'est pas remboursé par la caisse, la mutuelle ne le rembourse pas, en général.
1: Exactement. Il y a de moins en moins de médicaments, beaucoup même, sont prescrits par ordonnance et ils ne sont pas remboursés. Il y a quelque chose qui m'échappe, là aussi. Mmh. Voilà, quoi. Et puis, les dépassements d'honoraires, surtout, qui sont maintenant fréquents. Donc, si vous voulez une mutuelle qui rembourse les dépassements d'honoraires, il faut des niveaux 3-4, qui ne changent pas grand-chose, quoi.
0: Oui.
1: Voilà, bon, là, je pense qu'on est... On est dans un où les personnes âgées sont mises aussi à doublement à contribution, parce qu'elles sont retraitées, elles gagnent moins, même si elles travaillent pas. On n'est pas les parias de la société, hein, on a travaillé pendant très longtemps. Et donc, on est doublement sanctionné. Et j'ai écouté là certaines soirs dans la libre antenne d'Europe 1 que beaucoup de personnes retraitées qui peuvent font le choix d'acheter une caravane ou un van ou un mobilhome et de partir pour ne pas payer de loyer.
0: Mmh.
1: Ça, c'est un choix. J'y ai songé moi-même. J'y ai songé.
0: Ah oui.
1: Bah oui, parce que les 700 euros que je paye de logement, le loyer plus l'électricité, avec 700 euros, même si vous avez une petite retraite que vous êtes deux, le couple qui parlait, il disait, mais nous, on arrive à mettre 800, 900 euros tous les mois de côté. Et en plus, on est libre. Voilà. On fait 10 kilomètres, on change de vue, on change d'endroit. S'il fait trop chaud, on essaye d'aller dans un endroit, on essaye d'éviter les inondations, justement les feux de forêt, on essaye de... Voilà, et puis on se fait des bons amis, on s'arrête dans les campagnes, on achète des fruits, des légumes. Moi, je les envie un petit peu. C'est vrai que ça donne envie de bouger, de voyager. Moi, je l'ai fait avec mon ex-épouse et c'est vrai que... J'avais trouvé ça plutôt sympathique, de se promener comme ça, partout en France. C'est sympa. Moi, je trouve que c'est sympa. Bon, attention, il faut faire un choix, parce que vivre à deux dans 20 mètres carrés...
0: Oui, et puis par les temps qui courent, allez-vous garer n'importe où avec la société, avec cette... je ne veux choquer personne, mais c'est un peu la réalité. Cet ensauvagement de la société, je ne sais pas si c'est bien prudent.
1: Alors, c'est vrai que souvent, c'est ce qu'il disait le couple d'ailleurs, souvent ils sont en deux, trois amis, ils partent pas tout seuls à l'aventure.
0: Oui.
1: Voilà, ils se retrouvent, ou alors ils vont de camping en camping, ils se retrouvent, ils font des amis. C'est vrai que s'arrêter sur une aire d'autoroute, nous on l'a fait, c'était pas loin de Paris, c'était à Pont-l'Évêque, Bah écoutez, oui, la nuit, le chien qui s'est mis à aboyer, donc ça veut dire qu'il y avait quelqu'un qui était autour du van, qui sûrement regardait, quoi. Mais on n'a pas bougé. Non, on sait pas, hein,
0: ben.
1: Il y avait quelqu'un. C'est vrai que c'est, oui. C'est risqué, mais bon, on n'a pas besoin de se mettre dans une allée en pleine forêt. Il y a des aires d'autoroute où il y a quand même des stations-service, où il y a des, comment on appelle ça, des rondiers, des policiers qui sont là. Des îlotiers, ouais, bon, ben, c'est un choix de vie. C'est un choix de vie.
0: Bon, merci, bon, monsieur, oui. Oui.
1: L'aventure vaut le coup.
0: Merci, parce monsieur.
1: Aussi à La Réunion, il y a des gens qui vivent comme ça, dans des campings, des caravanes. Je connais La Réunion, mais à l'époque, moi, ça fait déjà 40 ans que j'ai quitté. Je me souviens pas avoir connaissance d'avoir vu des gens qui ont des vannes ou des camping-cars de vivre dedans.
0: D'accord.
1: Moi, je me souviens pas. Hein.
0: D'accord, merci, monsieur.
1: Merci, passez une bonne journée.
0: Bonne journée. Le 02 62 99 12 00 avec Gisèle, la sœur de Johnny Mnemosyne qui...
2: On a quelque chose à casser là. Allez, dans mon téléphone.
0: Gisèle ?
3: Allô, oui.
0: Bonjour Gisèle, c'est Radio Freedom.
3: Oui, Bobby. Là, ça va pas du tout là. Les médecins sont en train de nous agresser. Parce qu'on a, on a eu des preuves que notre frère est dans l'hôpital psychiatrique. Ils ont rasé la tête de notre frère. Et là, on a un souci, là. On a un souci.
0: Mais pourquoi on lui a rasé la tête?
3: On sait pas, on sait pas. Regarde. On sait pas. Là, il est en train de crier, d'agresser. Il veut pas qu'on voit notre frère. Et notre frère est là. Il veut pas, on sait pas qu'est-ce qu'il a fait à notre frère. Et, je sais pas.
0: Bon, on rappelle que votre frère est parti de Piton-Saint-Leu en trottinette, hein, il y a, la nuit. On le cherchait à Piton-Saint-Leu, on l'a retrouvé à Villeneuve-Saint-Georges. Il a été interpellé, alors qu'il réclamait de l'argent dans une banque. Son argent. Votre frère n'a pas toute sa tête?
3: Oui.
0: Donc là, il a été interné.
3: À l'hôpital Ville de Neuve de Saint-Georges. Et là, depuis ce matin, on attend, il dit il va chercher des trucs, il va chercher si notre frère est là, on est parti dans tous les hôpitaux depuis on est là. Et là, y a quelqu'un qui était parti voir un patient et ils nous ont dit oui. Il est là, il s'appelle John, il a le crâne rasé, il a le tatouage dans le cou et la goutte lame sous les yeux et c'est quelqu'un de tranquille. Et là, le médecin est en train de nous agresser, il veut pas et il y a quelque chose qui va pas.
0: Mais donc, est-ce que votre frère, est-ce que vous l'avez vu, ne serait-ce que de loin? Est-ce que vous avez vu votre frère?
3: Il veut pas, il nous agresse, il veut pas, le médecin veut nous frapper, il nous dit non, il est pas là, mi-co créole, hein, parce que mes fatigués comme français, et nous les créoles, voilà, la première personne au nom de ce marmaille-là, et que depuis grand matin, nous, ça fait 4-5 heures, nous poireaux pour rien, pour dire oui, voilà, pour rechercher partout le marmaille et tout, or que le marmaille, il est là, et ils se cachent à nous un truc. Le marmaille qui sort de voir un patient, l'a dit à nous comme ça, que le marmaille est bien là-bas, et que la rase la tête, et que voilà.
0: Mais Gisèle, cette histoire de tête, on lui a coupé les cheveux, on lui a rasé sa tête, mais c'est quelqu'un qui vous l'a dit ou vous avez vu votre frère?
3: On n'a pas vu, on veut le voir, mais ils veulent pas, il s'est bagarré avec nous, il nous a agressé.
0: Alors attendez, Gisèle, il s'est bagarré avec nous, c'est qui il?
4: Le docteur.
3: Ben le docteur,
0: ah.
3: Parce que nous on a le police, attendez. Il y a quelqu'un qui voulait nous aider et il est venu, il a monté le dossier. C'est, attendez.
0: Oui, qu'est-ce qui se passe?
3: c'est, attendez, je vous dis, c'est International Police Organization. Il était là avec nous, il cherchait les personnes disparues, et là, on était en train de parler, le docteur est venu, il nous a agressé. Il a agressé le monsieur et là il va porter plainte parce que c'est pas normal qu'il réagisse comme ça. Il prend les gens pourquoi? Parce que nous les créoles là, ils croient pas que nous valait ça doit faire.
0: Mais oui, Madame Gisèle, on voudrait comprendre en quoi, quel serait l'intérêt d'un médecin de dire que votre frère n'est pas là s'il est dans cet hôpital?
3: Ben, on sait pas parce que la personne qui nous a dit que il a confirmé que mon frère est là-bas, il a dit que les gendarmes l'ont emmené. Et les gendarmes nous disent que depuis qu'on est arrivé là-bas, les gendarmes, c'est confidentiel, il peut pas dire rien. Et on est parti voir le gendarme le dimanche qu'on est arrivé, on était mal reçus. Il nous parlait comme des chiens, déjà. Et on a, ben, déjà, nous l'a dit comme ça, ben, nous veut voir la personne que t'es en charge de mon frère, que la, d'autres l'a vu mon frère. Et, ben, l'a dit à nous, non, il veut pas recevoir à nous. D'autres, il cache à nous un truc déjà.
0: Mais vous pensez à quoi?
3: Comment?
0: Qu'est-ce qu'on peut vous cacher?
3: Ben, nous connaît pas, nous, monsieur Bobby. Nous sortons de la Réunion. Nous, il appelle à nous, dire nous viens trouver notre frère, parce que notre frère, il était, au commissariat, et quand nous arrive, il dit à nous comme ça que, il est parti avec, les pompiers, en psychiatrie, Villeneuve-Saint-Georges. Et depuis, on fait le tour, on marche, on va dans les, on va dans les villes, on va dans les parcs, rien. Et ben là, on a dit que ben on va aller revoir l'hôpital. Et là, on a poireauté 4 heures d'attente. Et quand le policier il est venu pour voir, pour discuter. Le docteur il a levé le ton.
0: Le docteur a levé quoi?
3: L'a crié alors. Créole, il dit crier, énervé.
0: Oui.
3: Et il ne veut pas entendre rien.
0: Mais le docteur s'est énervé quand un policier est arrivé?
3: Oui. Il est né avec nous et le policier, et il nous trouve ça. Comment dire ça, les bizarres.
0: Qu'est-ce qui va se passer là? Qu'est-ce qui va se passer dans les heures?
3: Ben là, nous va voir, parce que nous va rester dans l'hôpital et le policier là, il est parti, je sais pas, il va revenir après. Ben là, on attend, on va rester là, mais c'est confirmé qu'il est dans l'hôpital et sous le nom de John.
0: Bon, c'est une histoire incroyable hein, que vous nous racontez, qui continue d'ailleurs, puisque elle a commencé la semaine dernière. Votre frère, porté disparu à Piton-Saint-Leu, a sans rien dire à ses proches pris un billet d'avion. Il a pris l'avion, il s'est retrouvé à Villeneuve-Saint-Georges. Apparemment, il a voulu faire un retrait à la banque, sa carte bancaire n'a pas fonctionné. Et à ce moment, il est entré dans l'agence et il a un peu crié sur le personnel, c'est
3: oui.
0: ça?
3: Oui.
0: Et ensuite, il a été interpellé par la police.
3: Mm-hmm.
0: 2 jours, on a perdu sa trace. On retrouve sa trace là et il a été à nouveau dans une banque et à nouveau, ça s'est mal passé. Donc, il a été là interné, peut-être de force.
3: Mm-hmm.
0: Et dans ce genre de situation, peut-être qu'on ne peut pas vous laisser. Peut-être qu'il a été dangereux pour les gens qui sont autour de lui et pour lui-même. Peut-être...
3: Oui, mais ben pourquoi ils nous disent qu'il est pas là? Ben dis-nous la vérité. On est venu pour le récupérer. On est venu pour le récupérer pour l'emmener chez nous. Ben.
0: Mais vous qui connaissez bien votre frère, vous pensez que là-bas, sans avoir ses proches à côté, il a pu vraiment s'énerver dans une agence bancaire?
3: Bien sûr, s'il voulait revenir à la Réunion. dès qu'il est arrivé sur Paris Orly, je pense que il n'était pas dans son état normal, et quand il a vu que il est pas chez lui, il voulait reprendre un billet d'avion pour revenir à La Réunion. Et c'est là, peut-être, il était un peu violent. Je sais pas. On était à La Réunion.
0: Ben oui, mais là, on comprend. Vous voulez rester dans l'hôpital. Vous voulez voir votre frère. Vous voulez pouvoir le récupérer. Oui, je comprends, mais...
3: Oui. Oui. Et là, ben voilà, de toute façon, Bobby, on vous tient au courant. Là, on est en train de parler avec la sécurité. Et voilà. On vous tient au courant, monsieur Bobby, parce que là, on va sortir là.
0: D'accord. D'accord, okay. Bon courage. Merci Gisèle, et rappelez-nous, même dans une heure, vous pouvez nous rappeler, d'accord ?
3: Merci.
0: Merci, au revoir.
3: Oui, allez, au revoir.
0: Voilà, donc on est là avec une sœur, deux jeunes femmes qui ont pris l'avion pour se rendre en métropole pour récupérer leur frère qui, sur un coup de tête ou on ne sait pas trop, a pris un billet d'avion pour la métropole. Il a ensuite été à Villeneuve-Saint-Georges. Et ben là-bas, les choses ne se sont pas bien passées dans une agence bancaire. Il a été interpellé par la police, en garde à vue. Il a été relâché. Il est reparti dans une agence bancaire. À nouveau, bis repetita, interpellé par la police parce que le ton était monté. Et maintenant, il est dans un établissement hospitalier et ça se passe mal entre les médecins et les sœurs de Johnny. Donc 02 62 99 12 00, peut-être un peu plus tard pour des réactions là-dessus. Est-ce que c'est une décision du procureur de la République? On va demander à Gisèle, et le Standard s'en occupe, si c'est une décision du procureur de la République de le placer. Il va peut-être falloir avoir recours au service d'un avocat, saisir le procureur de la République en urgence. Mais si c'est une décision de justice de le placer dans cet établissement hospitalier, on ne va pas, peut-être pas pouvoir le sortir facilement. 16h56, voici les avis de décès avec MutaDC.
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0: À Madagascar et à Saint-André, décès de Monsieur Barange Roger René. Monsieur Barange Roger René, décès survenu à Madagascar dimanche à l'âge de décès survenu à Madagascar. La crémation aura lieu à Tananarive demain. Un hommage lui sera rendu à son domicile, 87 route de Mangaillard à Saint-Denis, à 11h samedi 18 juillet. L'inhumation des cendres se fera au cimetière de Saint-André. À Salazie, Marais-Vieille-Place, décès de Madame Waro Gisèle Antoinette. Madame Waro Gisèle Antoinette, décès survenu hier à l'âge de 92 ans. Le convoi mortuaire sortira de son domicile au 93 rue du Père Castagnan, Marais-Vieille-Place, Salazie, demain. La bénédiction aura lieu en l'église de Marais-Vieille-Place à 15h demain après-midi. L'inhumation se fera au cimetière de Grand-Ilette à Salazie. À Saint-Denis, décès de Madame Andrieux, Mélanie, Hortense, Élise, née Razafi, Niena. Madame Andrieux, Mélanie, Hortense, Élise, née Razafi, Niena, originaire de Saint-Denis, décès survenu hier à l'âge de 76 ans. Le convoi mortuaire sortira du centre funéraire de Prima samedi. Un discours biblique se tiendra en la chapelle du centre funéraire de Prima à 13h samedi et l'inhumation se fera au cimetière de Prima. À Saint-Denis, Vauban, décès de Madame l'abbé Marie-Alina, dite Madame Alina. Madame l'abbé Marie-Alina, dite Madame Alina, aide-soignante au CHU de Belle-Pierre à la retraite. Décès survenu vendredi à l'âge de 78 ans. Le convoi mortuaire sortira du centre funéraire de Bois-Rouge à Sainte-Marie où se tiendra une veillée à partir de 15h samedi.
5: La bénédiction aura lieu à la chapelle du centre funéraire de Prime à 11h dimanche matin et sera suivie de la crémation. À Saint-Joseph, décès de Monsieur Lebon Joseph André. Monsieur Lebon Joseph André, décès survenu hier à l'âge de 79 ans. Le convoi mortuaire sortira de son domicile au 7 impasse des Tournesols à Saint-Joseph demain. La bénédiction aura lieu en l'église du centre-ville de Saint-Joseph. À 15h demain après-midi, l'inhumation se fera au cimetière des Lianes à Saint-Joseph. À Tanrouge, Saint-Gilles-Léo, Saint-Paul, décès de Madame Marcel-Née Guichard Marie-Reine Flora. Madame Marcel-Née Guichard Marie-Reine Flora, décès survenu aujourd'hui à l'âge de 61 ans. Le convoi mortuaire sortira de son domicile au 20 chemin Marcel à Tanrouge, Saint-Gilles-Léo, Saint-Paul. La bénédiction aura lieu en l'église de Tanrouge à Saint-Gilles-Léo à 11h samedi matin. L'inhumation se fera au cimetière du même lieu. À l'étang Salé-Léo, décès de Madame Lucas Emmanuel Nathalie. Madame Lucas Emmanuel Nathalie, décès survenu aujourd'hui à l'âge de 48 ans. Le convoi mortuaire sortira de son domicile au 3, cité des Bégonias, à l'étang Salé-Léo, demain. La bénédiction aura lieu au domicile à 8h30 demain matin. L'inhumation se fera au cimetière de l'étang Salé. À la rivière du Malais-Haut, à Brapanon, décès de Madame Masson née Malard Marie-Antoinette. Madame Masson née Malard Marie-Antoinette, décès survenu aujourd'hui à l'âge de 74 ans. Le convoi mortuaire sortira de son domicile au 16, chemin Bellevue, à la rivière du Malais-Haut, à Brapanon. L'heure, la date et le lieu des obsèques vous seront communiqués ultérieurement. À Saint-Benoît, décès de Monsieur Tolsi Jean-Max, dit Loulou. Monsieur Tolsi Jean-Max, dit Loulou, décès survenu samedi 11 juillet à l'âge de 63 ans. Le convoi mortuaire sortira de la maison des veillées de Saint-Benoît. La veillée va débuter à 17h30 tout à l'heure. La bénédiction aura lieu en l'église de Saint-Benoît à 16h demain après-midi. L'inhumation se fera au cimetière du même lieu. À Bois-Rouge, Sainte-Marie, décès de Madame Hameau, Marie née Moutnou Samy Carpaille, dite Fifi. Madame Hameau Maria née Moutnou Samy Carpaille, dite Fifi, agent d'entretien des écoles à la retraite, décès survenu aujourd'hui à l'âge de 85 ans. Le convoi mortuaire sortira de son domicile au 62 rue Routier-Grandval à Bois-Rouge, Sainte-Marie, demain. La bénédiction aura lieu en l'église de la Rivière des Pluies à 15h demain après-midi. L'inhumation se fera au cimetière de Bois-Rouge. À Saint-Denis, décès de Monsieur Léon Richelet-Joseph. Monsieur Léon Richelet-Joseph, décès survenu hier à l'âge de 60 ans. Le convoi mortuaire sortira de la chapelle du centre funéraire de Prima demain. La bénédiction aura lieu à la chapelle du centre funéraire de Prima à 11h demain matin. L'inhumation se fera au cimetière de Prima. Au Port et à Sainte-Marie, décès de Madame Marie, née Laurette, Marie-Raymonde. Madame Marie, née Laurette, Marie-Raymonde, décès survenu aujourd'hui à l'âge de 65 ans. Le convoi mortuaire sortira de son domicile au 10 ruelle Josué de Castro au Port demain. La bénédiction aura lieu à la chapelle du centre funéraire de Prima à 13h demain après-midi et sera suivie de la crémation. À Saint-Paul, décès de Monsieur Crescence Jean Lucé. Monsieur Crescence Jean Lucé, décès survenu mardi 14 juillet à l'âge de 56 ans. Le convoi mortuaire sortira du chor de Saint-Paul demain. La bénédiction aura lieu à l'église de l'étang Saint-Paul à 15h demain après-midi. L'inhumation se fera au cimetière de l'étang Saint-Paul. À Saint-Denis, rue des Cities, décès de Monsieur Catonnet Jean-Maurice. Monsieur Catonnet Jean-Maurice, né à Marseille, receveur de la poste à la retraite, décès survenu aujourd'hui à l'âge de 93 ans. Le convoi mortuaire sortira du centre funéraire de Prima à 14h demain. La bénédiction aura lieu en la salle d'adieu du centre funéraire de Prima à 14h30 demain et sera suivi de la crémation. En métropole à Paris, décès de Monsieur Naz Serge Dimitri, dit Carlo Cresso. Monsieur Naz Serge Dimitri, dit Carlo Cresso, originaire de Saint-André, décès survenu dimanche 5 juillet à l'âge de 31 ans. Le convoi mortuaire sortira de la chambre funéraire de Saint-André dimanche, où la veillée se tiendra à partir de 10h samedi matin. La bénédiction aura lieu en l'église de Saint-André-Ville à 11h15 dimanche. L'inhumation se fera au cimetière de Chamborne. À Saint-Pierre, Terre Sainte, décès de Madame Lebon, Marie-Renée Paul. Madame Lebon, Marie-Renée Paul, décès survenu aujourd'hui à l'âge de 88 ans. Le convoi mortuaire sortira du centre funéraire sud. La veillée va débuter à 19h ce soir. L'heure, la date et le lieu des obsèques seront donnés ultérieurement. À Salazie et au port, décès de Madame Nouri, Isabelle, Marie, Nadia, dite Zabel. Madame Nouri, Isabelle, Marie, Nadia, dite Zabel, décès survenu le samedi 4 juillet à l'âge de 51 ans. Le convoi mortuaire sortira du centre funéraire de Prima. La veillée va débuter à 14h samedi. La bénédiction aura lieu au centre funéraire à 10h dimanche matin. L'inhumation se fera au cimetière paysager du port. À Saint-André, décès de Monsieur Deguigné Christian. Monsieur Deguigné Christian, décès survenu aujourd'hui à l'âge de 72 ans. Le convoi mortuaire sortira de la maison des veillées de Saint-André. L'heure, la date et le lieu des obsèques seront donnés ultérieurement. Et à Saint-Joseph et aussi à Saint-Paul, décès de Monsieur Bourgue Pierre Vincent Marie, ancien instituteur de l'école de Grandfonds à Saint-Paul. Monsieur Bourgue Pierre Vincent Marie, décès survenu mardi 14 juillet à l'âge de 85 ans. Le convoi mortuaire sortira de la salle des veillées de l'étang Saint-Paul. La veillée va débuter à 15h30 demain. La bénédiction aura lieu en l'église de l'Ermitage-les-Bains à 11h samedi matin. L'inhumation se fera au cimetière de Saint-Gilles-les-Bains. Pour les avis de décès, Freedom, le 02 62 41 51 51.
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5: 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Bonne fin d'après-midi. Les informations avec un peu de retard. Nous étions avec cet appel de Métropole. Il faut récupérer, réussir à savoir ce qui se passe en ce qui concerne la disparition de Johnny Mnemosyne. On en parlait tout à l'heure et nous reprendrons des nouvelles de Gisèle un peu plus tard. Avec du retard, donc, voici ce flash d'information, un flash local avec la 2PRL.
6: Bonsoir à tous. Les recherches se poursuivent sur l'île de la Réunion pour tenter de retrouver un homme de 31 ans, originaire de Toulouse, et dont on est sans nouvelles depuis plus d'une semaine, lorsqu'il a quitté son domicile situé à la Saline-les-Hauts le mercredi 8 juillet dernier, vers 10h30 du matin. La gendarmerie a lancé un appel à témoins sur ses réseaux sociaux. Toute personne ayant des informations permettant de localiser Quentin Dumontier est priée de contacter la brigade de gendarmerie des Trois Bassins ou de composer le 17. Plusieurs feux de végétation maîtrisés à Mayotte, notamment à Ajangoua et Tsimkoura, des sinistres provoqués par la culture sur brûlis. Les pompiers multiplient les messages de prévention. Leur lutte contre les flammes est rendue difficile par le relief et des accès à des points d'eau insuffisants. Des arrêtés municipaux font des remous à Sainte-Rose. Le maire de la commune a pris deux arrêtés interdisant la tenue de cérémonies religieuses dans des habitations privées. Michel Vergoz justifie sa décision par la volonté de mettre fin à des nuisances sonores et à des troubles de voisinage répétés. Le président de Tamij Sangam, une association culturelle indienne, qualifie ces interdictions d'intolérables et souhaite engager un dialogue. Autre arrêté, celui-ci émis par la préfecture de la Réunion dans le cadre du projet de loi sur la souveraineté agricole. Celui-ci permet de mobiliser des lieutenants de louveterie ou des chasseurs pour abattre des chiens errants, une mesure qui vise à contourner les annulations judiciaires passées. Elle est présentée comme un recours ultime lorsque les captures classiques échouent à protéger le bétail et les habitants. Une importante saisie de stupéfiants lors d'un banal contrôle routier à Saint-Leu. Les gendarmes se sont lancés à la poursuite d'un automobiliste qui venait de refuser d'obtempérer. Le fuyard a finalement été arrêté. Les militaires ont découvert plusieurs pieds de cannabis dans sa voiture. Le conducteur devra répondre de plusieurs infractions. Refus d'obtempérer, conduite sous l'emprise de stupéfiants, défaut de permis de conduire ainsi que détention et transport de stupéfiants. La grève des salariés de Derichebourg se poursuit. Un mouvement entamé lundi qui perturbe fortement la collecte des déchets à Saint-Pierre et à Petite-Île. Les poubelles s'entassent dans plusieurs quartiers alors que les négociations entre l'intersyndicale et la direction restent au point mort. Bonne soirée.
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0: Prud'homme 17h11, c'est la libre antenne avec vos appels sur le 02 62 99 12 00. Des réactions par rapport à l'actualité, des réactions ou des questions que vous souhaitez poser aux auditeurs. Des auditeurs seront là, on peut compter sur eux. Ils seront là pour vous répondre. Le 02 62 99 12 00. Et puis, juste avant, bonjour.
1: Oui, bonjour.
0: Oui, bonjour. Veuillez patienter un tout petit instant, s'il vous plaît, pour donner cette information. C'est au tampon, vers le rond-point, à proximité du magasin Décathlon. C'est un petit chien, apparemment malade des yeux, couleur caramel, complètement affolé. C'est à proximité du magasin Décathlon. Zach Canabadi, ça, hein. C'est Décathlon, Canabadi, un petit chien apparemment aveugle. Si vous avez des informations, bah, vous pouvez toujours faire le 02 62 41 51 51. Bonjour madame.
1: Bonjour.
0: Oui.
1: Je vous appelle, je ne sais pas si c'est un coup de gueule, c'est quoi, mais là, pour savoir pour la poubelle là, la civis, j'habite chemin au vélo, Bois d'Olive. Mon poubelle, jamais ramasse mon poubelle depuis lundi. De là, on grève jusqu'à quand la poubelle, là, l'eau a toute une sorte dedans.
0: Ôtez.
1: Mais là, comment il fait que ben, ça fait comme ça, là, la civis, il bouge, ça ne veut pas rien, non.
0: Mais alors, est-ce que c'est une semaine sans collecte, parce qu'il y a eu la grève et il y a eu le jour férié, parce que il se dit, attendez, on me donne une information, il se dit qu'ils vont reprendre le ramassage des bacs la semaine prochaine.
1: Oui, mais en attendant ce week-end, il fait comme ils vivent dans l'eau verte.
0: Mais votre poubelle, elle est où, normalement? Elle est gardée où?
1: Oui, elle est dehors. Le chien, il s'en tous les matins, il aime, il ramasse.
0: C'est l'enfer?
1: Ben, c'est l'enfer, c'est plus qu'un enfer, monsieur. Mais tous les matins, il s'en dormit, il s'en vient pour mon poubelle. Là, demain matin, il aime, il ramasse. Jusqu'à qu'il aime, c'est ça.
0: C'est horrible de vivre comme ça. Et c'est valable pour tous les gens de Saint-Pierre, ça?
1: Bois d'Olive.
0: Oui. Mais peut-être que pas que Bois d'Olive.
1: Hein.
0: Bon, on va demander aux gens de Saint-Pierre quelles sont les solutions qui s'offrent à vous. 02 62 99 12 00.
1: Mais pense qu'il faut la civis, il fait l'affaire, parce que sinon ça, nous n'avancera pas ce week-end.
0: Ouais. Ben, je sais pas. Hein. Apparemment, c'est pas ce qui est prévu, mais on va demander aux gens de Saint-Pierre.
1: Allez, bon.
0: Allez, bon courage, madame.
1: Merci, au revoir.
0: Merci, au revoir. Ça doit être irrespirable à proximité de ces poubelles. 02 62 99 12 00. Les gens de Saint-Pierre, vous pouvez nous confirmer hein, s'il y aura un ramassage là avant ce week-end ou s'il va falloir attendre la semaine prochaine. Allô?
2: Allô, bonsoir, monsieur Boupi.
0: Bonsoir, oui.
2: C'est l'invisible, ça?
0: Oui.
2: Monsieur Bobby, vous gagnez comparer un pauvre avec un richou?
0: Ah, c'est-à-dire, qu'est-ce que vous voulez dire?
2: Vous voulez en gros, là? Moi, les fruits, tellement l'heureux, là, pas possible.
0: Oui.
2: Ah, moi, mais je veux que ça me parle de moi, là. Et après, moi, dire où, quand le monde y va où? Il dit, quand ouais, le monde n'est pauvre, ou dit, ah, le pauvre, lui fait pitié. Hein? Après, quand on voit un malheureux, il y a à dire où? Ah, le pauvre malheureux, tu fais pitié. Hein? Et quand on voit un autre que tu fais pitié vraiment, eh bien, la couille, ça se dit, bien sûr. Vous connaissez pourquoi? Moi, la rentre dans la banque sans tampon. Moi, elle a de l'argent. Moi, elle a de l'argent, tu vois. Okay, bah, avec 100 euros, le 100 euros déchiré. Bon, bref, m'a la recollé, il rentre dans la banque, il me demande, madame, il dit, ben, est-ce que je peux échanger? Vous connaissez, avec 100 euros, m'a la gagne 200 euros, monsieur Bobby.
0: Explique-moi un coup, parce que la multiplication des billets, ça m'intéresse.
2: Ah, ça intéresse à où? Ben, non, peut-être un jour, ça aura Richou. Et ben, là, va dire, tiens, pas vous, monsieur, pas vous, madame, Richou, mais vous connaissez quoi, vous, la rentrez d'en bas?
0: Oui.
2: Puis, tu, madame, ben, est-ce que vous pouvez changer mon billet, s'il vous plaît? Parce que, là, dire, les billets, quand les recoller, et ben, avec du scotch, hein, et ben, je t'y prends pas, hein, je t'y veux pas prendre. Mais dis, ben, madame, pourquoi? Ben, moi, il y a une banque. Est-ce qu'il peut changer les billets? Le billet n'est pas trafiqué, hein. Ben, avec un petit peu maladresse, bon, le billet déchiré, mal à remettre le scotch transparent, maman, il est collé, ça va à l'école là, va mettre le scotch, hein. Ben, elle a dit, maintenant, les machines ne reçoivent plus ça, et voilà, les calculés par la Brinks, tout le peu de machines.
0: Mais alors, qu'est-ce qu'il faut faire? Si la banque change pas le billet, il faut faire quoi? Il faut aller à la Banque de France, l'IEDOM?
2: Ben, là, mais je sais pas s'il faut aller à l'IEDOM, il faut aller où ça, il faut aller, m'y connais pas. Mais après, là, le problème, c'est pas ça. C'est que maintenant, le billet, il est dans, ben, il est avec moi, le 100 euros, il est avec moi. Mais, si ça va passer dans un magasin, dans une boutique, ou c'est pas moi, où ça va passer, ben, est-ce que maintenant, est-ce que le commerçant, il prend les affaires?
0: Ben, je suis pas sûr, si le commerçant, il veut pas parce que le billet, il est déchiré.
2: Parce que, parce que, comme là, là, les commerçants, les malins, aussi, ça, avec tout le traficage, là. Quand on trappe le billet, les demi-plis en deux, on attrape, ben, je t'y reprends. Je t'y roule et puis je t'y garde, je t'y prends le temps pour garder.
0: Bah, je t'y vérifie, il y en a qui essaient d'écouler de faux billets. Mais monsieur l'invisible, j'ai pas compris, c'est quoi l'histoire avec un billet, moi, je gagne deux?
2: Ben, oui, monsieur, oui, le billet, il est en deux. Hein? On regarde le billet, là, dessus le billet, là. Chaque côté, les marqués, 100 euros. Mais quand il est séparé en deux, il fait pas 200 euros? Il fait rien.
0: Ah oui, il fait rien. Bon, non, une chose est sûre.
2: Pendant ce temps-là, c'est moi qui l'ai au cul.
0: Non, monsieur, je m'y connais pas. Vous voulez dans le sud ou?
2: Moi, dans le sud, moi.
0: Oui, alors, une chose est sûre. À Saint-Denis, l'IEDOM, ben, ou vient avec le billet ou une pièce d'identité, il donne à eux un autre, ou alors la monnaie en billet de 50, par exemple. Bon, en tout cas, les échanges se font à l'IEDOM de la Banque de France. Après, à la banque, je sais pas, hein, parce qu'aujourd'hui, à la banque, ils manipulent plus trop l'argent, hein.
2: Ben, là, dis-moi. Là, dis-moi, voilà. Pas de trois banques, pas partout, enfin, plusieurs banques, hein.
0: Oui.
2: Ben, facile, ben, dis-moi non. Bon, ben, si mis ça lié d'homme, là, mais c'est même pas lié d'homme, c'est les.
0: Côté le monument aux morts, tout près de la rue de Paris.
2: Ah, partout, côté la mairie, partout, derrière, là.
0: Voilà. Derrière la mairie. Ah. On va dire, derrière la mairie. C'est bon?
2: Ben, c'est bon, ben, peut-être tout ça, ben, avec votre idée, ben, peut-être, il pourra être plus riche. Et si m'a gagné plusieurs. Plus
0: j'ai monné
2: dans le 100 euros,
0: madame,
2: monsieur.
0: Mais bon, et Max aussi, il était intéressé, donc, Midi, lui, comment vous faites pour avoir 200 euros avec un billet de 100? Allez, bonne soirée.
2: Allez, bon, casse pas la tête, merci.
0: Allez, Max, on a un billet, ou déchire le billet en deux, regarde chaque côté, marqué 50 dessus, mais il fait à 100 euros. Vous dites, Diane a fait là-dessus, quel micro prend le 2, le 1, le 2?
3: On veut vraiment me dire, Diane a fait là-dessus?
0: Oui, c'était l'invisible, monsieur l'invisible.
3: Va éviter de dire, parce que tellement ouais, en fin de journée comme ça, je connais pas comment on fait, hein, mais
0: bah quoi. En tout cas, les tégailleurs
3: de
0: t'affaire à
3: 13h,
0: hein.
3: Matin, tu vois, c'est y arrive le matin, où va apporter une réflexion quand même, hein, mais vu le à fin d'arrivée, vaut mieux ou évite, parce que n'a rien que lit, ouais, affaire comme ça, moi mieux pas ça, moi.
0: Ah, direct, là, intéresse à moi, quand on dit, avec un billet de 100, on gagne deux billets.
3: On croit encore magicien,
0: multiplication des billets.
3: On croit encore magicien. Ben lui, n'oublie pas comment on lui appelle, l'invisible.
0: Merci, Max.
3: Tout est dans le...
0: Et t'es gaillard au 13h, là. Hein.
3: Ouais, merci. Tout était dans le nom. Ouais, 13h avec les artistes.
0: Le King.
3: Ouais, le King. Kaf Malba, là, sa religion, hein, attention. Hein.
0: Ouais.
3: Donc, ouais, et puis, Bana, il était bon enfant. Il était une émission valable, parce que c'était comme si nous t'es assises dessous un pied de bois et que nous t'es raconte à nos histoires. Voilà.
0: Ouais, c'est vrai. C'est vrai, c'était une bonne ambiance.
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0: Et chez artistes.
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3: 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Voilà.
0: Et à propos de ces artistes, programmation spéciale sur Freedom 2 après-demain, samedi à 10h, ça sera avec les chansons de Médéris.
3: Ouais, voilà. Mieux connaître, parce que toute l'histoire est racontée, hein.
0: Oui.
3: Franchement,
0: écoutez, ce matin, sur Jean-Pierre Boyer, c'était du bonheur.
3: Royal, hein. Ah ouais. Franchement, c'est quelque chose, hein. Donc, après-demain, Médéris.
0: Hein, bah, écoutez, ce matin, moi, j'avais l'impression que nous l'avait un artiste, nous l'a fait de l'envergure de Bonnie Tyler ou de Céline Dion.
3: Ah, ouais, c'est clair. Non, non, mais l'histoire, elle est racontée.
0: C'est vraiment, vraiment, voilà, vraiment bien raconté.
3: Et là, tout le monde est autour de ce concert des 45 ans. Notez bien la date. Tu peux pas rater parce qu'on a des cartes par à trois partout. 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On a plein de choses partout.
0: Notez à propos.
3: Et Nena, une autre carte par à trois, il parle du Lotokin.
0: Avec jusqu'à un an et demi de quoi ça gagnait.
3: C'est la première fois qu'on fait ça.
0: Ouais. Pour une personne, ça.
3: Un an et demi de course.
0: D'autres va gagner d'autres rafales de bons d'achat pour...
3: Peut-être 400 euros par...
0: Voilà, 6 mois, un an de course. Un an et demi de course, un loto, une PS5. C'est du lourd, du très très lourd, le 26 juillet.
3: Voilà, exactement. Donc rendez-vous le 26 juillet déjà un peu partout pour jouer au Lotokin, mais un seul endroit le 7 août, c'est au parc Expo Bat de Saint-Paul.
0: Et les commissaires de justice sont prêts pour le 26 juillet.
3: Ah oui, madame.
0: Max est prêt,
3: tout le monde est prêt.
0: Les collègues sont prêts.
3: Tout le monde est prêt. Voilà. Et bon, rien qu'à Zot pour les rôles de bulletin Lotokin dans les Carrefour Market et Carrefour City.
0: Merci Max.
3: Allez, à plus tard.
0: À plus tard. 99-12. T'es Max, si ça va, il baisse le micro. Pareil, un député dans l'Assemblée nationale, là.
4: Allô?
0: Oui, bonsoir.
4: Bonsoir, Bobby.
0: Oui.
4: Comment il est
0: où?
4: Il dit pas comment vas-tu.
0: Bah, vous connaissez comment il est, m'y comprend.
4: Quand il dit comme ça, comment t'allais-tu, là? Comment répondre?
0: Ah, ça l'a jamais fait, moi, le coup.
4: Ah, vous dites, non, ça l'a.
0: Comment t'allais-tu? Pas mal, ça. Ouais.
4: Ah,
0: oui. Ouais, mais m'y apprend, hein. Ou apprend tous les jours,
4: hein. Salade.
0: Oui.
4: Ah, ça va?
0: Oui.
4: On a longtemps que on a longtemps depuis Freedom, on a commencé, non?
0: Un petit peu après.
4: Ah, avant l'année Michel, non?
0: Éric Michel,
4: voilà.
0: Oui.
4: Ça fait le bras droit de Camusine, ça, non?
0: on va dire ça, oui.
4: Ah, non, mais c'est vrai, t'es bon animation aussi, hein, il était bien.
0: Oui. Il était à la rédaction.
4: Oui, la rédaction, on a demandé d'en dicter, moi.
0: Comment?
4: Moi, j'ai demandé d'en dicter, moi.
0: Ah, il était à la rédaction, on a d'en dicter, oui. On a un sacré humour, ouais.
4: Ah, t'es bon, il faut vivre comme ça, hein.
0: Oui.
4: Ah, ben, où je vais avancer?
0: Ouais. Et de côté, vous voulez, parle-nous, là.
4: Sans vous autant oublier son passé.
0: C'est vrai.
4: Ah, voilà. Oui, moi-même, c'était une anecdote. J'écoute Freedom, pas tous les jours.
0: Oui.
4: Quand il peut m'écouter Freedom, mais moi, ma radio, moi, c'est Freedom 2.
0: Ah, à cause, pourquoi Freedom 2?
4: Parce qu'il fait remonter dans mon temps.
0: Ah, ouais.
4: Il fait revivre ma jeunesse. La variété française, un peu de tout, hein.
0: Ah, moi, pas de dire moi deux fois. Écoute ça. Vous parlez-moi de Freedom 2. Méditez, mais regardez un petit coup ce que l'on a su Freedom 2. Et là, quand vous parlez, écoute, en ce moment, hein, écoute ça.

0: était française de nos jours, de notre temps maudit.
1: Oui, c'est pas faux.
0: Il y en a plus,
1: Oui.
0: Aujourd'hui, c'est du dancehall, raga, enfin, moi, je m'écoute pas, Dieu, pourquoi ça, moi, je, franchement, quand tout ça, je m'écoute, n'a rien que je m'écoute pas Zouklov.
1: Ah, elle a beaucoup parlé du Zouk, aujourd'hui, avec le bande invité de Max, la VKF Malba, Mars tout seul et Secteur 410. Oui.
0: Manière, on ne m'écoute pas Zouklov, il danse pas le Zouklov. Non. Parce que moi, j'ai fait franchement, moi, on a fait quand même, maintenant en métropole, maintenant en France, alors, maintenant à Belfort, et Martinique, j'ai dit comme ça, là, j'ai dit le cigare, c'est de la merde. Vous connaissez, j'ai dit ça, là. Là, écrit mon sentiment, comme je dis, ah, les vrais.
1: Bon, ah, après, oui. Il en faut pour tous les goûts. Bon, ah, oui, vous n'aimez pas, oui, parce que de par cette expérience, vous n'aimez pas le Zouk Love, mais bon, il y en a qui adorent.
0: Oui, mais quelqu'un dit comme ça que c'est gassé de la merde, là. Comprends? Voilà. Ah non, maintenant, il y a qu'on Zouk Love,
1: oui.
0: La danse à Begin, la danse à Salsa, il danse encore, Le Zouk, la musique africaine, il danse.
1: Oui.
0: Mais le Zouk Love, non. Non, non et non.
1: Voilà. Boycott total.
0: Ah, mais moi, comment dire, moi, honnête avec moi-même. Voilà. Mais elle a écrit mon sentiment, quand j'ai demandé le cigare de la merde. Le cigare, c'est qu'à pour moi, c'est quelque chose de très important.
1: Oui.
0: Le cigare, le maloya.
1: Oui. Eh bien, on peut compter sur nous.
0: Ah oui,
1: pour,
0: Et puis, je voulais dire quelque chose.
1: Oui.
0: Concernant le foot, les gens, ils téléphonent là à la radio, ils disent Mbappé ceci, des gens ceci. Mais vous cherchez 11 personnes à la réunion. C'est bon à téléphoner, en voyant ça.
1: Ah non, non, non, mais on n'est pas 11 là. Hein. Là, il y a 800 000 sélectionneurs à la réunion, 800 000 spécialistes. À propos de musique, là, monsieur.
0: Oui.
1: Vous êtes par la moindre de musique et de bon vieux Sega. Vous connaissez Freedom 2 ? C'est la part belle à la musique locale aussi.
0: Oui,
1: comme par exemple tout à l'heure.
0: Oui.
1: On a 10 minutes. Vous connaissez qui ça l'a chanté ?
0: Non, non, non, ben, Dieu.
1: Ouais, Michel Admet.
0: Ah ben ouais. Ben admettons que c'est pas lui.
1: Comment ?
0: Admettons que c'est pas lui.
1: Ben non, mais moi, je me disais que c'est Michel Admet parce que c'était lui.
0: Oui, voilà.
1: Oui.
0: Mais c'est un numéro encore, admettons que c'est pas lui. Vous l'avez compris ?
1: Pas du tout.
0: Michel Admet.
1: Ah, admettons. Allez, mets-la ça au moins.
0: Hey,
1: oui.
0: Vous connaissez la chanteuse, il m'apprécie beaucoup. Elle est décédée, pas longtemps.
1: C'est qui?
0: Bonnie Tyler.
1: Bonnie Tyler, hommage demain.
0: C'est ma préférée.
1: Voilà, ben demain, on écoute Freedom 2, hein, demain 13h.
0: M'y pense ma vie, c'est ça, quelqu'un même m'a dit ça.
1: Oui.
0: Je m'y pense qu'on va rendre elle hommage, je ne connais pas quand.
1: Voilà, ben moi, la diao, ça, mais on va pas donner à où la date, mais l'ami donne à où la date, c'est demain et c'est à partir de 13h.
0: Ah, demain?
1: Oui.
0: Ah, ben j'ai écouté.
1: Manque pas ça, hein?
0: Freedom 1, hein.
1: Freedom 2.
0: Freedom 2, ah, ben voilà, bien sûr, ah là là là là.
1: Oui.
0: Oh là là. Ben, je te remercie beaucoup.
1: Oui.
0: Et passe une bonne soirée.
1: Bonne soirée. Merci.
0: Et finir la troisième place.
1: Allez.
0: Allez, au revoir.
1: Merci, au revoir. 02, bah, pas troisième place, c'est pas gagné, hein. 02 62 99 12 00. Allô, bonsoir. Et puis, Radio Guidage. Radio Guidage avec un embouteillage à la sortie de la 4 voies du, sortie 4 voies tampon, sens montant, rond-point, tour des Azalées. Il y a une voiture en panne dans le sens Saint-Pierre, le tampon, voiture en panne et donc embouteillage 02 62 41 51 51. Notre service Radio Guidage. Freedom, allô?
2: Bonsoir.
1: Bonsoir madame.
2: Bonsoir Max aussi que j'ai entendu derrière.
1: Ben, il est parti faire un tour, mais merci pour lui.
2: Voilà. Ben, c'est pour donner une petite réponse à la dame pour les poubelles sur Saint-Pierre.
1: Oui.
2: Donc, maman l'a eu la civis ce matin, parce que demain, c'est les poubelles vertes pour nous, comme il y avait un chauffeur. Et la dame, elle m'a dit de mettre la poubelle dehors, les poubelles, de faire sortir les poubelles, et de ne pas les faire entrer, si c'est pas passé demain.
1: D'accord, donc le conseil, là, c'est de sortir les poubelles et de ne pas les rentrer.
2: Oui.
1: Enfin, jusqu'à ce qu'elles soient, que les bacs soient vidés.
2: Voilà.
1: Ah bon, mais on vous a pas dit que la collecte, le travail allait reprendre la semaine prochaine?
2: Non, non.
1: Ah.
2: Non, on a eu un petit écho là, il n'y a pas eu de négociation avec le directeur.
3: Combien pas eu de
1: négociation? Ben, c'est pas bon, ça. Les déchets vont s'entasser, vous pensez?
2: Ah ben c'est sûr, mais il faut que nous, ben il faut nous comprendre aussi. C'est à nous de prendre, ben il y a des petits sacs poubelles, on met tout.

0: nos déchets. Ce qu'il faut brûler, on brûle. Ce qu'il faut faire, le tri. Et
1: mais madame, quand vous parlez de brûler les déchets, mais qu'est-ce que vous pouvez brûler?
0: Oui, les papiers, je veux dire, les papiers, moi.
1: Là-dedans, il y a de l'encre, il y a des métaux lourds, il y a des matières plastiques, souvent.
0: Non, voir comment il peut faire. Faire des tris, ou aller amener au centre de tri, ou voir comment il faut faire.
1: Oui. Ça, dans le temps longtemps, on faisait ça, mais on n'était pas les uns sur les autres, parce que brûler les déchets, je ne sais pas si c'est bon pour la santé
0: non,
1: des voisins.
0: Non, pas brûler les déchets, mais il veut dire où faire un tri pour que la poubelle n'entasse pas trop, quoi.
1: Oui.
0: Mais il est prévu de... Ben, comme on l'a entendu dire là, ça pas demain.
1: Oui.
0: Mais s'il a eu une négociation, inquiète pas, les poubelles vont être ramassées, mais ils pensent tout le week-end. Hein.
1: Ah, bon, ben, c'est une bonne nouvelle, si c'est ça.
0: S'il y a eu une négociation pour les salariés,
1: oui.
0: Je pense que les poubelles vont être enlevées vite fait, bien fait, pendant ce week-end. Hein. Il y aura du boulot pour eux. Hein.
1: Mais pour l'instant, ce n'est pas le cas.
0: Pour l'instant, ben, il faut attendre. Attends, il faut que nous les personnes qui prennent les poubelles, faut suivre un petit peu l'évolution.
1: Bien. Eh ben merci,
0: demain,
1: madame.
0: Il est arrivé à l'heure. Ben maintenant, il faut que les négociateurs ils mettent un temps à une table pour résoudre ce problème-là.
1: Oui. Merci d'avoir appelé.
0: Ben, bonne soirée.
1: Merci pour les gens de Saint-Pierre, Terre Sainte. Bonne soirée.
0: Oui, tout le monde. Ravine des Cabris, tout le monde.
1: Merci.
0: Allez,
1: bonne soirée. Eddie, bonsoir. Eddie?
2: Oui, oui.
1: Oui, on reparle là de la disparition de monsieur Quentin, 31 ans. Quentin Dumontier.
2: C'est bien ça.
1: Oui.
2: Quentin Dumontier, 31 ans. Taille autour d'1m95, cheveux bruns courts, yeux marrons, corpulence sportive, environ 90 kilos. Signe distinctif, il a une pommette plus haute que l'autre, une barbe brune, lunettes de vue, tatouage sur le bras droit, si je ne me trompe pas. Sa tenue vestimentaire était de t-shirt clair et short kaki.
1: Mais ça, c'était il y a plus d'une semaine.
2: C'est ça, on est encore sur les recherches. Et justement, aujourd'hui, on est à la recherche de chiens renifleurs. Donc, on voulait savoir s'il était possible, sur la Réunion, d'avoir des personnes susceptibles d'avoir des chiens renifleurs pour nous aider à faire un tracé de piste.
1: Il y a l'équipe cynophile, oui, mais il a été dit sur cette antenne qu'après une averse, c'est très difficile, et en plus, plus d'une semaine après, là, on n'a pas eu de piste depuis.
2: Non, aucune piste. Sachant qu'en plus, on n'a pas eu de chiens de la gendarmerie en équipe cynophile, il n'y a eu aucun soutien. Et donc, en tout cas, de chiens cynophiles, hein, néanmoins. Et du coup, on est encore en recherche. Bon, on a des dronistes qui se tiennent présents, j'en fais partie. Et on est quand même encore à la recherche de dronistes, quand même, pour continuer les recherches. Et de préférence, de drones thermiques. Je sais que c'est compliqué.
1: Un drone avec une caméra thermique, oui. Dites-moi, Quentin aurait été aperçu dans des bus du réseau Car West. Cette information, vous l'avez?
2: Quentin aurait été aperçu dans le réseau des bus Car West. Oui, oui, cette information, on l'a...
1: Cette piste n'a rien donné?
2: Cette piste n'a rien donné.
1: Oui.
2: Non. Tout ce qu'on sait, c'est que après être parti de son habitation, il a été aperçu dans le chemin en descendant de chez lui, et ensuite il a été aperçu près de la gare de Saint-Paul, ensuite vers le Kélonia, à Saint-Leu. Donc ça fait déjà une large possibilité, quoi. Ça va être compliqué, mais on est encore dessus. Voilà.
1: Vous êtes son frère?
2: Non, non, non. Moi, je suis juste un ami d'un ami,
1: oui.
2: Droniste pour le coup, qui accompagne sur les recherches.
1: D'accord. Vous savez si c'est la première fois que Quentin reste sans donner de nouvelles comme ça aussi longtemps?
2: Si. Alors, si c'est la première fois que Quentin ne donne pas de nouvelles aussi longtemps, c'est ça que vous me posez comme question?
1: Oui.
2: Non, c'est la première fois.
1: C'est la première fois. La disparition de Quentin Dumontier, une mobilisation est lancée, des appels ont plusieurs fois été lancés. Alors, Quentin a 31 ans, mesure 1m95, les cheveux bruns, courts, les yeux marrons. Il a vraiment une corpulence sportive. Et vous savez, moi, ce qui, y a une chose m'inquiète, hein, c'est que lorsqu'on lance un appel à la radio, toujours, si la personne est en train de marcher dans une rue à Saint-Paul ou dans un chemin à la Saline, bon, on a tout de suite des appels. Et là, est-ce qu'il se pourrait que Quentin soit chez des amis à l'écart de gens?
2: Ça m'étonnerait qu'il soit chez des amis à l'écart de là où il était, car en vue de la situation et vu l'importante médiatisation des recherches, etc., normalement, voilà, là, il y a les gendarmes sur le coup, il y a tout le monde qui est sur le coup, il y a sa famille en métropole qui s'inquiète. Ça fait maintenant 7-8 jours. Donc, pour le coup, ouais, ça commence à devenir un petit peu...
1: À sa copine, il n'a pas donné de nouvelles non plus?
2: À sa copine, s'il a donné des nouvelles à sa copine non plus, non. Non.
1: Personne, hein, personne de nouvelles. Laissez votre numéro de téléphone et les gens, puisque vous avez lancé un appel là, s'il y a des gens qui ont des chiens renifleurs. On peut vous joindre à quel numéro?
2: Alors, vous pouvez nous joindre au numéro... Laissez-moi juste une seconde.
1: Je vais le donner si vous voulez.
2: Tac, alors c'est le 0693.
1: Oui.
2: 05.
1: Non, pardon. Hein. 06 93 42.
2: Vous avez le 42? 06 93 42, vous?
1: Oui. 42 61.
2: 61. Non, là j'ai un autre numéro.
1: Non, alors pour une disparition, il faut laisser le numéro que vous utilisez. Laissons celui-là, s'il vous plaît. Je peux?
2: Allez-y.
1: Oui, 06 93 42 61 52.
2: 06 93 42 61.
1: Bah c'est votre numéro, hein?
2: 52. Non mais voilà, c'est juste, je prends des petites notes.
1: Oui.
2: Aussi à côté.
1: D'accord.
2: J'ai des gens aussi autour de moi, donc ça leur permet de voir ce que je fais. Voilà. Et bah écoutez, pour moi c'est tout bon. Si vous avez bien noté mon numéro pour être rappelé, c'est parfait.
1: Vous étiez là quand il y a eu ce rassemblement dimanche à l'école de Ravine Daniel?
2: Non, je suis arrivé juste aujourd'hui.
1: D'accord. Bon, voilà. Eh bien, la famille peut nous rappeler aussi à n'importe quel moment et on relancera l'appel. D'accord?
2: Merci beaucoup, merci.
1: Je vous en prie.
2: Réunionnaise.
1: Merci, allez.
2: Merci.
1: Au revoir. 17h37, tout de suite après la pause, retour dans la libre antenne. Bonjour tout le monde. 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
1: Avant de continuer avec des appels pour tous les sujets, la libre antenne, un tour à Saint-Benoît. On avait déjà, c'était avec un monsieur Dagobert tout à l'heure, on avait déjà parlé de coupure d'eau. Eh ben, on va en reparler. Allô?
8: Allô?
1: Oui, bonsoir. Vous êtes de Saint-Benoît?
8: Oui, c'est ça, c'est l'eau de Saint-Benoît.
1: Oui.
8: En fait, il y avait la coupure d'eau, comme vous avez annoncé depuis ce matin.
1: Oui.
8: Le retour prévu était prévu à 16h, et 16h, toujours pas d'eau. Et là, maintenant, 17h40. toujours pas d'eau et sans de communiquer de la Sirès ni de la ville Saint-Benoît. Du coup, je me suis permis d'envoyer un message à la Sirès et la Sirès m'a répondu pour me dire « Bonjour, nous n'avons pas plus d'informations complémentaires, désolé. »
1: Eh ben, alors eux, s'ils n'en ont pas, nous on en a. Je vous explique ce qui s'est passé tout à l'heure vers 16h25. Un auditeur de Freedom a appelé, il n'était pas content du tout parce que l'eau était toujours pas arrivée. Il n'est pas facile, dort sale, et il a dit ça. Dormir sale, voilà. Pardon. Donc, et pendant son intervention, un auditeur a appelé en disant, hey, mais moi, j'habite un peu plus bas, l'eau est en train de d'arriver là. Est-ce que vous êtes un peu sur les hauts, vous?
8: Non, non, au centre-ville.
1: Oui. Bon, ben, on relance l'appel aux gens de Saint-Benoît. On relance l'appel aux gens de Saint-Benoît parce que ça commence à faire long. Et puis, effectivement, allez, l'idée même, ben, comment faire la cuisine quand on n'a pas d'eau? Comment bien dormir sans prendre une douche ou un bain?
8: Oui, c'est compliqué. Même avec les enfants en grandes vacances, ben, ils ont besoin de prendre leur bain. Heureusement, il fait pas chaud.
1: Oui, heureusement. Oui. Bon, eh bien, on lance un appel encore une fois aux gens de Saint-Benoît. Les travaux, où ça en est? Est-ce que vraiment l'eau est en train de revenir? On lance l'appel. Si on a des réponses, c'est sûr, ça sera dit à la radio.
8: D'accord, pas de souci. Ben, merci beaucoup.
1: Vous vouliez dire quelque chose, excusez-moi.
8: Je disais qu'autour de moi, ça n'a pas, en fait.
1: Oui.
8: Autour de moi, il n'y a pas. Tout dans mon secteur, en fait.
1: Dans la rue, dans l'avenue Jean Jaurès.
8: Oui, c'est ça.
1: Oui. Bon, l'appel est lancé aux gens de Saint-Benoît. Allez, merci.
8: Ben, merci beaucoup. Bonne soirée.
1: Bonne soirée. Au revoir. C'est difficile, ça, hein, quand on a ces coupures d'eau. Comment faire? On arrive après une journée de travail. On ne peut même pas prendre un bain avant d'aller dormir. C'est à Saint-Benoît que ça se passe. Apparemment, ça fait suite à des travaux. Freedom, allô?
7: Oui, bonjour Monsieur Bobby.
1: Bonjour Madame.
7: C'est Odile de Grande-Allée.
1: Oui.
7: Dans les Hauts-de-Saint-Joseph. Moi, j'avais entendu une chanson sur Freedom 2.
1: Oui.
7: Cet après-midi, c'était à 16h à peu près, 18-19.
1: Oui.
7: Et il parlait dedans des... C'était plutôt assez, comme un Sega. Hein.
1: Ah, 16h... Le 16h à 16h18.
7: Oui.
1: Ah, m'a trouvé.
7: Merci.
1: Bah attends, hein. Attends, il faut qu'on l'écoute ensemble. On écoute avec les auditeurs. Ils vont se remémorer un petit peu les paroles de cette grande dame du Sega.
7: Oui.
1: On l'écoute et je suis quasi sûr que c'est ça. D'accord?
7: D'accord.
1: Allez, on écoute un instant.

0: très bien cette chanson?
1: Oui, c'est bien ça.
0: Françoise Guimbert.
1: Ah bon, qu'est-ce le papier, voilà.
0: Oui, Françoise Guimbert.
1: Oui, merci beaucoup. Et je peux dire un petit bonjour à quelqu'un?
0: Hey, attendez, je vous ai pas dit le titre. Laisse à moi, M.A.O. C'est le titre de Françoise Guimbert.
1: Ah bon, ben
0: son petit nom. Son petit nom, c'était Tantine Zaza.
1: Ah, elle est jolie ça.
0: Ah, magnifique. Magnifique chanson de Françoise Guimbert.
1: Oui.
0: Et vous vouliez dire deux petits mots?
1: Oui, de dire un bonjour à deux personnes vraiment formidables.
0: Oui.
1: C'est à Rose de Langevin, ma soeur de cœur, et aussi à Luciane de la Petite Île. C'est des femmes vraiment, vraiment formidables.
0: Rose et Luciane, oui.
1: Oui. Et après, il y en a d'autres aussi, mais tu ne me diras pas toutes.
0: Non, pour ce soir, on va dire deux.
1: Voilà.
0: On est bon.
1: Allez, merci, monsieur Bobby.
0: Avec plaisir, bonne soirée.
1: Un gros bisou à la Radio Freedom.
0: Merci.
1: Allez, au revoir.
0: Allez, au revoir. Et puis, c'est Héloïse Barré qui me rejoint, habitant de Saint-Benoît. Écoutez bien. Bonsoir, Héloïse.
2: Bonsoir, Bobby. Bonsoir à tous. Et oui, message important pour les habitants de Saint-Benoît qui se retrouvent sans eau. Nous avons reçu plusieurs mails de la CIS pour nous informer qu'apparemment, il y aurait une suspicion d'un incident technique qui est en cours d'investigation. Donc, l'eau est coupée pour cette raison-là. Alors, ça concerne les lieux qui ont été cités par certains auditeurs, donc la Convenance, Route de l'Abondance, Chemin Grand Fond. Nous avons eu aussi la rue Joseph Hubert, il me semble.
0: C'est ça.
2: Voilà. Ouais. Donc vraiment, la liste est longue. Hein. Je pourrais pas tous les dire, mais
0: pouvoir,
2: la liste est longue.
0: En général, on parcourt la liste en diagonale puisque c'est toujours dans les secteurs avoisinants et les gens de Saint-Benoît pourront nous dire secteur par secteur au fur et à mesure. Mais bon, une suspicion d'incident technique.
2: C'est ça. Et suite à un incident technique, des manques d'eau sont toujours effectifs et des investigations sont en cours afin de résoudre le problème. Et apparemment, dans un de leurs mails, ils disent que la remise en eau est prévue pour demain matin à 6h30.
0: Aïe, aïe, aïe. Bon, demain matin, d'accord.
2: Voilà.
0: Et peut-être pas le retour de l'eau pour tout le monde ce soir, alors.
2: Eh ben oui, bon ben désolé les saints bénédictins, mais ils adorent ça à la soirée, comme l'a dit comment il s'appelle, Dagobert.
0: Ouais, oui. Merci Héloïse.
2: Oui, je vous en prie.
0: Merci Héloïse. Et puis à propos de Dagobert, je voudrais lui dire que s'il y a un incident technique et tout le staff, les gens de l'assise sont dessus, c'est peut-être pas en barrant la route que ça va aller plus vite. Bon. Information pour les auditeurs de Freedom de communiquer de la CISE Réunion. Cela fait suite un petit peu à tous ces appels. On en parle parce que sur Freedom, on a eu plusieurs appels des gens de Saint-Benoît qui nous disaient qu'ils n'avaient pas d'eau depuis ce matin. Eh bien, la CISE Réunion informe ses abonnés que suite à une très forte consommation survenue aujourd'hui sur le réservoir Abondance, il y a aussi une suspicion d'un incident technique qui est en cours d'investigation. La distribution est interrompue ce soir à partir de 21h sur plusieurs secteurs dont la Convenance, Route de l'Abondance, Chemin Jean-Robert, Bourbier-Léo, Rue Villeneuve et les secteurs avoisinants. La remise en eau est prévue demain à partir de 6h30. Dans un autre communiqué, la CISE Réunion informe les abonnés de la commune de Saint-Benoît que suite à un incident technique, des manques d'eau sont toujours effectifs dans la rue Pierre-Benoît-Dumas, rue Lien-Duchemin, avenue Jean Jaurès, on en parlait tout à l'heure, rue Amiral Bouvet, rue du Stade, rue Jean Moulin, rue Léopold de Picard et les secteurs avoisinants. La CISE vous remercie de votre confiance et de votre compréhension. Voilà donc des problèmes de la distribution de l'eau à Saint-Benoît, c'est toujours d'actualité. Freedom, allô? Allô? On entend très mal, allô? Allô? Terminaison 5302. Vous ne parlez pas? Allô? Bon. On va faire un tour, prendre un autre appel et on va revenir tout à l'heure. 99 12 00 Freedom. Allô?
3: Allô ?
0: Bonsoir.
3: Bonjour.
0: Oui ?
3: Oui, bonsoir. Vous êtes en direct, là ? Non.
0: Vous êtes en direct. Et il faudra enlever le haut-parleur, s'il vous plaît. C'est fini. Vous pouvez remettre le haut-parleur. Freedom, allô ? Okay. Allô ? Bonsoir.
4: Bobby, bonsoir.
0: Oui ?
4: Oui. Quand j'entends ce Benoît, le problème d'eau qu'on a.
0: Oui.
4: Oui, c'est sûr, hein. On a. Mais la population de Saint-Benoît, il connaît les inconvénients qu'on a actuellement, c'est des soucis de... Ben après, c'est la sécheresse, et après, il y a des petites pannes qui glissent, hein. C'est sûr.
0: Ben, la côte sous le vent, enfin, Saint-Benoît, c'est un endroit où la pluie tombe beaucoup, quand même.
4: Bobby, là, la pluie, là, tombe bien à deux jours.
0: Oui.
4: Mais...
0: Avant, on parle d'incident technique.
4: Le bassin de chemin... Combayette, comment il s'appelle encore? Grand Étang.
0: Oui.
4: Sèche.
0: Oui, le niveau est au plus bas, oui.
4: Là, ça va te prouver vraiment, il y a une sécheresse, quoi. Hein.
0: Mm-hmm.
4: La pluie, un exemple, que ce soit, il tombe 5-6 mm d'eau, c'est filtration du sol, les nappes ne vont pas remplir, hein.
0: Oui. Non, mais c'est sûr qu'avec 5 ou 6 mm, on ne va pas loin.
4: Alors, vous l'avez vu, je suis à côté de par là-bas, la tombe 80 quelques millimètres en quelques heures. Il avait une montée d'eau. Là, aujourd'hui, vous pouvez voir, l'eau les retourne au niveau normal. Hein.
0: Oui.
4: Voilà, parce que la nappe est trop, il y a trop longtemps de sécheresse, il n'y a pas de pluie.
0: Mais, monsieur, on est à la mi-juillet.
4: Quand on entend le Dagobert, va dire comme ça, de monde, ça bouche la route. Ben, il sera peut-être seul à boucher la route de Saint-Benoît. C'est une sécheresse, ça concerne tout le monde. Les pannes, non. Saint-Benoît va pas écouter un beau comme Dagobert. Un homme bouche la route pour des trucs comme ça, hein, non. Mais, il sera peut-être tout seul, quoi. Je suis son voisin, je suis pas loin de lui.
0: Monsieur, si vous dites que c'est à cause de la sécheresse, du manque d'eau, mais on est à la mi-juillet, comment on va faire dans les mois qui viennent?
4: Ben, monsieur Bobby, c'est pas Saint-Benoît qui est concerné.
0: Ah bah oui, mais moi j'ai pas entendu parler de coupure d'eau à Saint-Usanne, à Sainte-Marie ou à Saint-Denis, par exemple.
4: Pas dans Saint-André, pas dans Dieu,
0: Non mais Saint-André, ils sont habitués, eux. Je plaisante. Saint-André, c'est devenu des choses normales, les problèmes avec l'eau.
4: On a une rivière, la rivière qui coule le plus, c'est la rivière du Mât.
0: Oui.
4: Le captage s'est fait sur bras des lianes.
0: Mm-hmm.
4: Toutes les petites rivières qui se trouvent, Bradian, je fais partie de Brabanon, hein.
0: Oui.
4: Je suis Brabanon. Bradian alimente, je trompe pas, 13 000 ou 14 000 habitants. Je suis Brabanon.
0: Oui.
4: Il y a une cinquantaine de mille à cet endroit.
0: Mm-hmm.
4: Le petit Bradian, avec l'eau, la pas de pluie et pas rien, pour alimenter les 60 quelques mille habitants en Rente-Brapano et Saint-André, c'est très mal. Très difficile.
0: Oui.
4: Et qu'il y a l'eau qui coule dans la rivière du Mât, ben pourquoi ils n'ont pas calculé un système complémentaire avec une pompe sur le pont de la rivière du Mât Léo pour alimenter la citerne en l'air, pour alimenter un petit peu, pour partager un petit peu l'eau est traitée, que ce soit tiré dans la rivière du Mât, dans le Bradian, il faut traiter l'eau.
0: Ben, partout, l'eau distribuée, l'eau qui arrive au robinet, elle est traitée. Mais pour revenir à Saint-Benoît, dites-moi, il n'y a que l'eau de surface, il n'y a pas...
4: On a actuellement,
0: oui.
4: Je suis désolé, c'est un peu d'affaire, mais que j'entends l'ingénieur de Saint-Benoît, il s'embouche en route là. Mais il sentait tout seul, c'est mon relier, moi, pas loin de moi, c'est mon voisin, c'est le Dagobert, le Dagobert, tout en même temps. Ben lui, il fait trop le belge. Là, on ne va pas boucher l'eau pour un truc comme ça, parce que même on va boucher la route, ça ne va pas changer rien.
0: Ben oui, bon, après, il a dit on ça comme ça, parce qu'il est un peu en colère.
4: En bouchant la route, on va alimenter la rivière, hein. Non, ça, c'est un dégommé, ça. Il dit comme ça, repose bien chez lui, il sort de travail, il travaille bien, il est dans la route tous les jours, et puis ils ont dit n'importe quoi. Bon, ok, allez, Bobby.
0: Mais bon, allez, bonne soirée.
4: Bye.
0: 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N'empêche que c'est quand même inquiétant, hein, c'est quand il commence à avoir un manque d'eau à la mi-juillet, les mois de disette sont encore longs. 99 12 00, allô?
5: Allô?
0: Oui, bonsoir. Bonjour. Oui?
5: Ben, je voulais vous signaler que j'habite en Saint-Benoît. Ben, il y a de l'eau. Au 14 rue Amiral Bouvet, il y a de l'eau en ville de Saint-Benoît.
0: Bon, rue Amiral Bouvet, il y a de l'eau.
5: De Saint-Benoît, en ville de Saint-Benoît, voilà.
0: Oui. Je vais pas essayer de voir. Ah ben, rue Amiral Bouvet et Poitant, dans la liste communiquée par l'Assise, un communiqué qui a été envoyé aux rédactions à 17h42, l'Assise communique, à suite à un incident technique, des manques d'eau sont toujours effectifs. Et dans les rues... Dans les rues marquées, c'est en gras en plus, hein, c'est dans la rue Amiral Bouvet. Et vous, vous êtes à la rue Amiral Bouvet et vous avez de l'eau.
5: Oui, voilà.
0: Bon, bah, mieux vaut les constats en temps réel à la radio que les communiqués, parce que le communiqué, là, sur ce coup-là, il dit n'importe quoi.
5: Ah, ben, je sais pas, mais chez nous, il y a de l'eau en ville de Saint-Benoît.
0: À moins que, qu'il n'y en avait pas jusqu'à 17h42.
5: Non, ben, ça fait longtemps, depuis 2h de l'après-midi, on a de l'eau et tout.
0: Bon, bah, d'accord. Donc, il faut pas prendre pour argent comptant ce qu'on reçoit en communiqué, alors. Vive le direct!
5: Si monsieur, laisse Dagobert tranquille. Dagobert, c'est un bon gars.
0: Non mais Dagobert, les bons gars, oui, c'est un bon gars, mais tout à l'heure, il était en colère, il lui a dit que si à 18h, l'eau ne coule pas, il part à la route.
5: Ah ben non, ben, bon, putain, bon, on verra ça, mais bon.
0: Oui.
5: Bon ben, je vous remercie, Bobby, mais les fans de vous, merci, bisous.
0: Allez, merci. Radio Freedom, 99 12 00, et selon certaines informations... Il y a une petite terreur là dans près du canal Saint-Martin à Paris. Il s'appelle Hamza. Hamza la douane. On vous a tendu un micro ce week-end. Vous commencez à le connaître, ce jeune homme. Eh bien, apparemment, d'après les informations que j'ai, est-ce que vous avez vu ça? On peut parler de lui. Hein. Les dernières informations, il a franchi un cap. Maintenant, il a été encore plus vulgaire avec de jeunes femmes. Mais très insultant, c'était pour le 14 juillet, Hamza, dit Hamza la douane, insulte plusieurs femmes avec des propos obscènes à Paris. Est-ce qu'on peut trouver, Héloïse, si on peut trouver un petit peu un enregistrement, un audio de Hamza la douane le 14 juillet? On va le diffuser à la radio. Âme sensible, s'abstenir. Mais on va le diffuser à la radio. Moi, je ne vais pas pouvoir vous dire ce qu'il a dit. C'est un bon mamaï. Il ne fait que s'amuser, a dit son papa. Mais là, ça va un peu plus loin, là, par rapport aux femmes. 02 62 99 12 00. Freedom. Allô? Allô?
6: C'est bonsoir.
0: Oui, bonsoir.
6: Bonsoir monsieur, Madame Bonne n'est pas là s'il vous plaît, non?
0: Madame Bonne est en vacances.
6: D'accord. Moi je voulais lui poser une question, mais on pourra la reposer à l'occasion. J'ai garé ma voiture sur un parking, et j'ai noté l'heure d'arrivée et je reviens. Je l'ai trouvé percuté, a été percuté par l'avant, avant gauche. Et alors donc j'ai pris des photos, j'ai fait un constat et voiture B, j'ai mis X, véhicule A, véhicule B, j'ai fait un croquis, j'ai mis X. Et j'ai déposé à l'assurance, et j'ai trouvé un numéro de téléphone sur mon pare-brise, j'ai donné à l'assurance qui a noté, et l'affaire est en cours, et on va connaître si c'est vrai le vrai...
0: Non oui, parce que c'est pas forcément le numéro que vous avez trouvé sur votre pare-brise, qui est le numéro, voilà. Quel bon numéro de la voiture qui a endommagé la vôtre, oui.
6: Voilà, et donc moi j'ai fait un constat contre X, la voiture véhicule B, j'ai fait le constat, tout, dans la rue et tout, et tout ça est en cours, et parce que venir raconter des conneries, moi je n'aime plus trop ça, c'est plus mon genre, alors mieux vaut prévenir que guérir, et bravo pour les 38 et demi auditeurs, dans 38 salles des auditeurs de Freedom. Et j'ai entendu aussi l'animatrice que il paraît vous avez des auditeurs aussi là. Alors je sais pas combien de pourcents vous avez. Enfin, faites les totaux comme Fernand Reynaud. Allez, bonne soirée.
0: Merci monsieur, bonne soirée. Radio Freedom, le 99 12 00. Et le dernier appel avant 18h. Allô.
7: Oui, allô, bonsoir Bobby.
0: Bonsoir.
7: On en parle de l'eau.
0: Parlons. Parlons de l'eau.
7: Voilà. Voilà. Miabut, Sani, Chaudron, Calbassier, B.
0: Oui.
7: On a 64 ans. On est toujours actif. Mais on rentre avant 22 heures. Et quand on arrive au calme, on a plein de l'eau.
0: Quand?
7: Pour baigner.
0: Mais dans un appartement?
7: Oui.
0: Les Calbassiers?
7: Calbassiers.
0: Et pourquoi on a point de l'eau à 22 heures?
7: Je ne connais pas M. Bobby, et en plus, on a la douleur à lombaire, il faut moins de l'eau chaude. Et de l'eau ne coule pas.
0: Ouais, c'est vrai que ce n'est pas agréable en ce moment.
7: Là, je ne suis pas au courant.
0: Ah, d'accord. C'est arrivé hier soir, ça?
7: Non. Si ce soir, la pointe de l'eau, ça fait le troisième jeudi, la pointe de l'eau.
0: Ah bon, on arrive à faire le jeudi maintenant, voilà autre chose. Mais là, madame, en ce moment, on a de l'eau.
7: Hein?
0: En ce moment, l'eau, il coule.
7: Ben, en ce moment, on a de l'eau.
0: Et à 22h, on a un problème.
7: À 22h, on n'a plus rien. Ben, il part.
0: Ah bon?
7: Ben.
0: Bon, les Calbassiers 2.
7: Ben comme canard.
0: Oui. Les Calbassiers 2, ça?
7: Le chaud, on a la douleur à l'ombaire.
0: Ben oui. Les Calbassiers 2, hein?
7: B.
0: Les Calbassiers B. Oui.
7: Voilà. J'aimerais bien savoir si, demain, après 22h, tu prends la douche, est-ce qu'il y en a de l'eau?
0: Ben, on pose la question.
7: Les Calbassiers B.
0: Après 22h, les Calbassiers B à Saint-Denis, pourquoi il n'y a pas d'eau après 22h? On pose la question, des réponses peut-être tout à l'heure. Merci madame.
7: Ok, merci, allez à l'écoute il toujours.
0: Les bons, bonne soirée.
7: Merci Bobby, au revoir.
0: Il est 18h.
8: Bien sûr, jusqu'à 18h, un numéro pour réagir, 01 80 20 39 21. Je vous présente les invités dans quelques instants. On va revenir en longueur sur ce tournant historique pour la France. Et le vote hier à l'Assemblée nationale, donc sur cette fameuse loi, dite loi sur la fin de vie, qui vient légaliser l'euthanasie, le suicide assisté, l'administration de la mort a été votée donc hier, la mort administrée. Nous en parlerons dans quelques instants sur Europe 1, mais avant cela, c'est le point sur l'information. Avec Wallis Glaise, bonjour Wallis.
9: Bonjour Elliot, bonjour à tous. Cette découverte d'ossements par les gendarmes sur indication de Cédric Jubilard, déjà condamné en première instance, non loin du village de Cagnac-les-Mines, là où son épouse Delphine a été vue pour la dernière fois en 2020. Cédric Jubilard a reconnu début juillet être à l'origine de la disparition de son épouse. L'identification des ossements est en cours. La France n'a jamais été confrontée à cette situation depuis la fin de la Seconde Guerre mondiale. Les mots d'Emmanuel Macron auprès des sapeurs-pompiers mobilisés à Fontainebleau. Le chef de l'État a annoncé la mise en place dans les prochaines heures d'un guichet unique afin de collecter des fonds pour la forêt de Fontainebleau. Les feux, eux, sont fixés, mais toujours pas éteints. Un des incendies aussi très violents à l'étranger, notamment dans le nord-ouest du Canada. Au moins 50 000 hectares de végétation ont déjà brûlé. Toronto, pourtant situé à plusieurs centaines de kilomètres du brasier, est plongé sous une épaisse fumée. Les habitants sont confinés chez eux en raison de la qualité de l'air dans la ville la plus peuplée du pays. Dans le reste de l'actualité, le rythme des frappes ne faiblit pas entre les États-Unis et l'Iran. Plus d'une semaine après la reprise des hostilités autour du détroit d'Ormuz, l'armée Coétienne dit faire face à de nouveaux tirs de drones venant d'Iran après les attaques similaires durant la nuit. Un drone a également frappé un navire au large du port irakien de Bassora. 2027 en ligne de mire. François Hollande sera-t-il candidat à la prochaine présidentielle? L'ancien président de la République se prépare et a réuni hier soir ses soutiens au Sénat. Le député est devenu cette semaine la personnalité politique préférée des Français, dépassant Jordan Bardella dans les paramètres IFOP à Paris Match. La Coupe du Monde de foot, on connaît donc désormais la finale de l'affiche. Ça sera Espagne-Argentine dimanche soir à New York. La France tentera de terminer sur une bonne note. Samedi à Miami, les Bleus affrontent les Anglais pour la petite finale. L'équipe de France a perdu une seule petite finale de son histoire. C'était en 1982. La France s'était inclinée contre la Pologne 3-2. Et puis enfin, le Tour de France reste dans la Nièvre pour la 12e étape. Aujourd'hui, au programme 179 km entre 9h Manicourt Bellecourt et Chalon-sur-Saône. Il faudra compter avec quelques petites bosses. Le tracé restera relativement plat.
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0: Radio Freedom, on continue ce bout de chemin jusqu'à 19h avec vous. Les sujets sont libres, le 02 62 99 12 00, les principaux problèmes cet après-midi. Il n'y a pas de ramassage des ordures ménagères à Saint-Pierre depuis lundi. Il y a des poubelles et des verres qui commencent à sortir des poubelles. Il y a aussi un problème avec la distribution de l'eau à Saint-Benoît. Pour combien de temps? On l'ignore. Un communiqué dit qu'il n'y a pas d'eau dans plusieurs rues, plusieurs secteurs de Saint-Benoît, comme par exemple dans la rue Amiral Bouvet. Le communiqué de la CISE dit qu'il n'y a pas d'eau et un auditeur de la rue Amiral Bouvet nous dit qu'il n'y a pas eu de coupure. Depuis 14 heures, il y a de l'eau. Bon, 02 62 99 12 00. Allô? Et puis pour ceux qui ont un petit peu suivi les exploits, si on peut parler d'exploits, mais vraiment si on peut. Un jeune garçon qui, je crois, n'a pas 14 ans, il s'appelle Hamza, et il se fait appeler Hamza la douane. 2 euros, sinon je t'arrose jusqu'à ce que tu pleures. Il pousse les gens dans le canal Saint-Martin, il lance des trottinettes sur les bateaux qui passent, il vole des chaises sur les terrasses, et ensuite il les met sur une trottinette électrique, il monte dessus, alors qu'il a peut-être pas l'âge. Il est sur les réseaux sociaux, alors qu'il a peut-être pas l'âge d'être sur les réseaux sociaux. Il s'appelle Hamza. Et avant-hier, fête nationale, il a encore... il s'appelle comment? Il s'appelle Hamza, le petit, mais le son s'appelle comment, Héloïse, s'il vous plaît? D'accord. Donc, ce jeune homme s'est encore illustré lundi avec un langage très fleuri. On va écouter ce qu'il disait à des jeunes femmes. C'était mardi 14 juillet. Écoutez, Hamza, dit Hamza la douane.
1: T'es pas Hamza, tu gères des mousses. Hamza lui a volé sa meuf. Et il se cache. Hamza, t'as kiffé sa meuf ou pas?
0: Alors on entend bien sûr cet enregistrement, mais on entend un Hamza la douane en train de dire, en train d'insulter les femmes comme on l'avait déjà entendu par le passé. Il aurait dit aussi, je te prends en LE. Bon, je vais pas vous dire, hein, c'est il y a des enfants qui écoutent la radio, il est 18h09 et cet enfant Hamza la douane au canal Saint-Martin est en train de beaucoup faire parler de lui en ce moment. N'a-t-on pas dit que les réseaux sociaux c'était interdit pour les moins de 15 ans en France? C'est passé ça? Ça a été voté? Ça a été validé? Les enfants de moins de 15 ans, pourquoi sont-ils sur les réseaux sociaux? Pourquoi Hamza, on le laisse faire? Il arrose la police, il pousse les gens dans le canal Saint-Martin. Un jour ça va mal finir, hein? 02 62 99 12 00. Vous pouvez parler de tout sur cette antenne. Freedom, allô?
2: Allô?
0: Oui, bonsoir.
2: Ah, ça, j'en pis de temps. Est-ce que c'est des autres là? Non, monsieur, la vol de l'argent dehors.
0: La vol de l'argent dehors? Explique à nous bien.
2: En fait, là, c'est pour moi, c'est tranquille. C'est pas moi, il y a un gars qui arrive pour moi, il vole mon argent.
0: Comment là, votre argent était où?
2: Dans mon poche, il y a ma tamoitié, il y a pour moi un calpé.
0: Mais c'est monsieur, madame, il cause avec moi là.
2: Monsieur!
0: Oui. Mais vous êtes blessé?
2: Non, tout.
0: Oui. Et c'est là, quand ça va se passer ça?
2: Là.
0: Oui. Et...
2: Ah, c'est un gâteau, nanana.
0: c'était peut-être pour s'amuser. On s'amuse comme on peut, hein. Il y en a qui arrosent les passants et qui les poussent dans le canal. D'autres qui appellent la radio, peut-être. Je sais pas. Freedom, allô.
3: Oui, bonjour Bobby.
0: Bonjour.
3: De Paris, oui. Concernant Hamza.
0: Oui.
3: Donc, mais il n'y a pas que lui. Il est en train de faire une propagation, mais ça arrive jusqu'à Nice. Les jeunes sont en train de faire la même chose que lui sur Nice.
0: Ah bon?
3: Ah oui, oui, avec des pistolets à eau. Voilà, ça arrive partout en France maintenant. Parce qu'on le voit sur les réseaux sociaux, les jeunes, ils font pareil. C'est des jeunes encore plus jeunes que lui. 11 ans, 13 ans.
0: Oui.
3: À Nice, aussi dans le nord, sur l'île, etc. C'est en train de se propager partout. Les jeunes limitent, en fait.
0: Ben oui, mais alors, comment c'est grave, là. Attendez, là, c'est en train de prendre des propensions.
3: Je ne comprends pas. Comment ça fait que la justice ne fait rien? Il a été filmé, là, vous n'en avez pas parlé tout à l'heure, il a été filmé dans une grande surface, voler des bouteilles d'eau, mettre sous sa veste. Il est rentré chez une dame de force, chez une dame, en disant à la dame, oui, sale paix, voilà, etc. Je ne vais pas citer le truc. Et il continue. Il y a quelqu'un qui est en train de monter un collectif pour le calmer, quoi. Je ne comprends pas comment ça fait que la justice ne fait rien. Il a 15 ans. S'il a 15 ans, il fait ce qu'il fait. Et il est commis depuis l'âge de 8 ans. Il a un casier judiciaire avec 14... comment dire 14 plaintes, je ne sais pas comment on dit ça. Hein?
0: Mais alors, attendez, il n'a pas 15 ans, hein?
3: 8 ans.
0: Oui. Il n'a pas 15 ans. Là, en quelques jours...
3: Il n'a même pas 15 ans, il va avoir 15 ans.
0: En quelques jours, il est devenu l'un des adolescents les plus commentés sur les réseaux sociaux, et vous dites que ça donne des idées à d'autres enfants du même âge, voire même plus jeunes.
3: Oui, plus jeunes, bah oui. Moi, j'ai vu au niveau des informations, etc., il y a des vidéos, etc., sur Nice, à Lille, etc. Les jeunes, ils font comme lui. Avec des pistolets à eau, etc. Moi, je sais pas que qu'attend l'État, qu'attend la justice pour arrêter de vendre ces gros pistolets à eau là qui ressemblent à une mitraillette. Je comprends.
0: Non, mais attendez, je sais pas, mais si pour régler le problème dans ce pays, on arrête de vendre des pistolets à eau, et c'est ça la solution qu'on a trouvée, c'est d'arrêter de vendre des pistolets à eau, on marche sur la tête, monsieur.
3: Ouais, bah après il va prendre des bouteilles d'eau, etc. Comme il a fait. Attends, mais il a pas fait que ça. Il a poussé une femme. Il a poussé une femme qui était sur son vélo pour voler son vélo. Ensuite, c'est un vélo libre, un vélo de location de Paris. La bonne femme est tombée par terre. Il a pris le vélo. Il a été faire un tour. Il est revenu. Mais c'est un truc de fou. Il a poussé une jeune fille qui ne savait pas nager dans la Seine.
0: Mais je comprends pas quand on soit arrivé là. Tout cet emballement, alors que en France il y a peut-être des gens qui sont concernés dans l'affaire Epstein. Alors il y a des choses bien plus graves. Et là on a un marmaille, un enfant de 13 ans, 14 ans, qui est en train de déranger un paquet de gens. Et on peut rien lui dire, on peut rien lui faire. C'est un enfant. Voilà. Son papa est au courant et dit qu'il ne fait rien de mal.
3: Bah oui, mais là...
0: Il s'amuse.
3: Sur les réseaux sociaux, il y a la photo où qui pose avec son père. Son père, il dit, bah non, il fait rien de mal, il s'amuse. Et moi, je comprends. Ce que je comprends pas, après, ben, peut-être que c'est les médias aussi qui le soutiennent. Et après, il y a les gens qui font les vidéos là pour mettre sur les réseaux sociaux, etc. Je comprends pas. BFM TV a été le filmer, TF1 a été le filmer,
0: Mais CNews a été le filmer, son papa aurait dit aux journalistes, vous pouvez diffuser les images de mon fils, c'est pas la peine de flouter le visage. Voilà où on en est, quoi.
3: Ouais, mais...
0: Voilà, mais ils ne l'ont pas fait.
3: Il y a des images qui sont floutées, il y a des images qui ne sont pas floutées.
0: Oui, ben non, sur les réseaux, il n'y a aucune image floutée, on voit tout sur les réseaux.
3: Voilà, et le pire encore, oui... C'est qu'il y a des jeunes qui sont en train de limiter de son physique, laisser pousser ses cheveux, etc. pour ressembler à Hamza, quoi. Mmh. En ce moment, dans la rue, là, en région parisienne, on voit que ça. Les jeunes qui se baladent, bah, c'est vrai qu'il fait chaud, etc., avec un short, un genre de boxeur, là. Et voilà, torse nu, les cheveux, il laisse les cheveux pousser, long, voilà. Voilà. Je suis, voilà. Maintenant, c'est plus je suis Charlie, c'est maintenant je suis Hamza. On arrive à entendre ça dans la rue.
0: Ah bon?
3: Quand je prends les transports. Ah oui, oui, c'est affolant, Bobby. Je vais travailler le matin, etc., même la journée, quand je rentre. Je vois des jeunes dans la rue en disant je suis Hamza. C'est affolant. Ça devient très grave. Et je ne comprends pas ce que fait la police. Mais il y a une vidéo où on montre la police qui est en train de jouer avec lui, avec un pistolet à eau. La police qui avait aussi un pistolet à eau.
0: Comment devenir une star des réseaux sociaux en 2026?
3: Eh ben voilà. Parce qu'on lui donne de l'importance. Il a dit, je suis devenu une star. Voilà. Et qui c'est qui lui rend ça? C'est les médias. C'est les médias, c'est les réseaux sociaux.
0: Merci monsieur pour cette réaction.
3: Voilà, je vous en prie Bobby.
0: Voilà, merci, bonne soirée. Au revoir.
3: Oui, toujours chaud. Au revoir.
0: Merci. 02 62 99 12 00. Allô?
4: Oui, bonjour monsieur Bobby, comment allez-vous?
0: Bonjour monsieur Volt.
4: Alors, est-ce que vous vous souvenez, il y a 3 jours, je vous ai appelé. Qu'est-ce que j'avais dit? Vous m'aviez dit, vous êtes un oiseau de mauvaise augure. Avec vous, il n'y aura pas de bonnes nouvelles. Je vous ai dit quoi? Victoire de l'Espagne.
0: Oui, je me souviens, oui.
4: Ouais. Et avec Max, tout le monde l'a sauté dessus. On avait raison. Et je vous ai donné l'explication avec ma petite analyse footballistique. Je ne suis ni Charles Guillier, ni M. David. Je vous ai dit jusqu'à maintenant. On s'était emballé, on avait battu des équipes qui étaient au classement FIFA derrière nous. On avait battu une équipe du Sénégal avec qui on a monté comme ça sans flèche. L'équipe B de la Norvège, l'équipe d'Irak. La Suède qui n'a jamais été grande, sauf en 1958, où M. Fontaine a marqué les 13 buts, que personne pour l'instant n'a égalé. Et puis, on a battu les Sauvages, le match le plus dur c'était avec le Paraguay, et après, l'Espagne, le Maroc, on les avait toujours battus. Et puis, ben, l'Espagne, ils nous ont battus, il n'y a pas de surprise, Certains, ils ont eu le cerveau qui ont gonflé, et puis voilà, la réalité est là. Hein.
0: Je vais vous poser une question, monsieur Vold, une question que je ne peux pas poser à l'auditeur lambda. Vous n'êtes pas un auditeur lambda, tous les auditeurs de Freedom vous connaissent, tous les animateurs vous connaissent. Vous êtes un auditeur célèbre de la radio. Donc je vous pose une question. Oui. Quel genre de Français êtes-vous pour avoir envie, être content de voir la France perdre?
4: Alors moi je vais vous dire, droit dans mes bottes, monsieur Bobby, moi, les Français sportifs qui chantent la Marseillaise comme s'ils avaient un bâton dans le fessier, pour rester poli, moi, ça m'intéresse pas. Moi, je préfère regarder l'équipe de rugby, des Wallisiens, vous avez des Néo-Zélandais qui sont naturalisés, moi cette équipe, le hand, j'aime le hand. Vous avez vu la Marseillaise, vous avez vu l'Imé, portugais, les gens, l'Argentin, ils chantent. Voilà, nous, ils sont, je vous dis, je pèse mes mots, hein. Je pèse mes mots. Moi, mon équipe de France, c'était l'équipe des Platini. Voilà. Et je suis pas le seul. Moi, je vous dis haut et fort, hein. Il y a beaucoup comme moi. Hein.
0: Donc, vous n'aimez pas l'équipe de France parce qu'ils n'ont aucun respect, ils chantent pas la Marseillaise.
4: Eh bien, je dis haut et fort, moi, cette équipe de France, elle m'intéresse pas. Je sais même pas qui joue. Je connais des gens qui jouent, et voilà, des noms. Moi, c'est l'équipe d'Espagne qui fait vibrer. L'équipe d'Argentine, l'équipe du Sénégal qui m'a fait vibrer.
0: Et avec le tempérament que vous avez, si vous habitiez Saint-Denis, où le maire s'appelle Bali Bagayoko et estime que siffler la Marseillaise, c'est une façon de s'exprimer.
4: Ah non, ça non, serait... non, ne mélangez pas. Vous connaissez ma carrière, monsieur Bobby? Moi, j'ai poussé haut et fort, comme dire, pendant un certain nombre d'années. Mon pays, j'ai versé du sang, j'ai encore des cicatrices. Vous croyez que je veux m'aligner avec monsieur Bakoko? Je sais même pas expliquer. Je connais pas ce mec-là. Je connais pas. Je connais sa ville, c'est une ville pourrie, sale, dégueulasse, pourrie, monsieur Bobby. Si un jour, peut-être vous êtes déjà venu, je vous invite de faire un tour vers le Stade de France. Vous avez la cité des Francs-Moisins, vous avez cité. Vous êtes à Bamako, monsieur Bobby, vous me croyez si vous voulez. Il y a des gens qui peut-être, il y a des anciens, comment dire, qui ont travaillé dans ce secteur, sur les trottoirs. De Saint-Denis, vers le Stade de France, de l'autre côté, où vous avez un pont pivotant, là, enfin, que le Saint-Denis, vous avez des gens qui vous vendent des brochettes dans des glacières, c'est ce qu'on dit, hygiène zéro, mais c'est des arrêtés municipaux. Oui, voilà. Moi, cette France-là, ça ne m'intéresse pas. Moi, vous avez vu les Cap-Verdiens, comment ils chantaient leur hymne national. Moi, cette équipe de France-là, elle ne m'intéresse pas. Vous voulez en venir où? Moi, cette équipe de France-là ne m'intéresse pas. Et il y a beaucoup de réunionnais comme moi. Vous cachez toujours dans cette radio, quand je dis vous, je peux comprendre, vous cachez toujours des gars, qu'on s'appelle, il faut que ce soit 10, il faut que nous, qu'on soit tous, pas non, pas non, mais je pose la question, monsieur Max, il n'aime pas son pays? Il a dit supporter l'Espagne. Donc, partons de là, monsieur Max, comment dire, n'aime pas son pays? Je pense qu'il aime très bien son pays. Pourquoi vous me dites...
0: Mais pas cette équipe de France, ok.
4: Ah non. Et puis, on va clore le paragraphe. Il y a un monsieur qui disait, oui, les Espagnols ne chantaient pas l'hymne. Ben, je dirais à ce monsieur qui écoute, l'hymne espagnol, c'était un hymne qu'on s'appelle musical, sûrement pour des raisons politiques, c'est compliqué l'Espagne. Ils ont des régions, vous mélangerez, vous ne ferez pas...
0: La Catalogne, etc., oui.
4: Oui, Galiciens, eux, c'est... Vous passez, quand ça s'appelle la frontière, là... La Jonquera, vous voyez un policier dans une tenue, les Mossos Squadra, vous partez, après, contre les Asturies, vous voyez, c'est un pays, qu'on dirait, c'est un pays fédéral. Donc, c'est très, très, très compliqué de faire un hymne qui satisfait tout le monde. Et puis, donc, le monsieur de tout à l'heure qui a dit, vous parlez de ce petit-là, madame, monsieur Bobby, je vous dis un truc.
0: Oui, si vous croisez son chemin, 2 euros, je t'arrose. Comment vous, vous réagissez, vous?
4: Alors, vous connaissez ma devise? Ben, je pensais être en prison, avoir raison. Que être ridicule. Moi, ce gamin, parce que le canal Saint-Martin, je connais un poil l'histoire, ceux qui connaissent pas, c'est là où on a eu, comment dire, l'Hôtel du Nord, le film avec Atmosphère, et puis le monsieur de tout à l'heure qui disait, on a jeté quelque chose dans la Seine, non, ce monsieur, il s'est tombé. Le canal Saint-Martin, c'est le canal Saint-Martin, la Seine, c'est un peu plus bas. Et pour l'histoire, le canal de Saint-Martin, arrivé à Bastille, passe en sous-sol, il sort au port de l'Arsenal, il se jette dans la Seine. Donc si vous voulez parler de Paris, on peut parler pendant 10 ans. Donc voilà, ce monsieur, ce jeune homme, il a 14 ans. Et si demain il a 15 ans, vous savez quoi? Eh ben, demain il aura 15 ans. Il sera plus. Et lui, il a sûrement une carrière très tracée. C'est-à-dire, à quelques vols d'oiseaux, si on prend Canal Saint-Martin, l'avenue de Flandre, il y a un grand bâtiment, là, on voit souvent à la télé, trois bâtiments qui se, on voit au niveau du péri, ça s'appelle le tribunal. Lui, sa carrière est tracée. Dans 2 ans, il sera peut-être, je sais pas, peut-être en vacances à Fresnes, Fleury-Mérogis, voilà. Sa carrière, elle est tracée. On accorde. La faute, c'est aussi qu'on vient vous en parlez, vous. Quand je dis vous, c'est la radio, hein. C'est votre métier. On lui fait de la publicité. Mais ce qu'il faudrait, je dis pas, mais peut-être il y aura un gamin de son âge qui lui fera une grande, bonne baffe de bon fonctionnement, et je pèse mes mots. Là, il va comprendre. Mais là, il fait son intéressant. Je vous dis, simplement, l'autre jour, je passais, il y avait un atron. Il n'est pas tout seul, hein. Il y a toute une bande de racailles qui est autour. Une bande de racailles. Mais vous savez, vous êtes à Paris. Le maire de Paris, vous savez qui c'est?
0: Monsieur Grégoire.
4: Voilà, vous avez le ministre de l'Intérieur. Paris, c'est une ville. C'est, si vous voulez, le maire du Tampon, le maire de Saint-Denis a un pouvoir de police judiciaire. Voilà, mais Paris, c'est spécial. On laisse faire, c'est le maire, monsieur Grégoire. Oui, voilà, on a vu, ouais, voilà. Mais demain, il aura 15 ans. Et à 15 ans, ben, les lois ne sont plus les mêmes qu'à 14 ans. Tant que jusqu'à peut-être, d'ici là, il se prendra une grande baffe dans la bouche et puis, comme dire, il avoir la rare, comme dire, ça s'arrive. Je le souhaite pas. Mais il peut tomber sur quelqu'un d'énervé de son âge. Mais maintenant, je vous dis haut et fort, moi, cette équipe de France m'intéresse pas. En plus, là, on est en train de faire tout un monde, Zinedine Zidane. Mais c'est une fraude, Zinedine Zidane. Qu'est-ce qu'il a fait, ce gars-là? On l'a encensé. Il a marqué 2 buts en Coupe du Monde. Et alors, et après.
0: Ah, c'est un grand joueur, quand même. Voyons, monsieur Volt. Zinedine Zidane est un grand.
4: Non, mais attendez, monsieur Bobby, moi, je vous dis tout haut ce que beaucoup pensent. Oui, il a entraîné le Real de Madrid. Monsieur Bobby, je vous donne demain. L'équipe, comme dire, je donne à Zidane l'équipe, comme dire, de l'Excelsior et de la Jeanne d'Arc, il sera pas champion de France, hein. Voilà, il a grandi au Real, il a grandi, et c'est tout à fait ça. Moi, l'équipe de France, c'est pas mon équipe de France. Moi, je soutiens l'Argentine, j'ai soutenu l'Espagne, le Sénégal, l'Égypte, parce qu'ils jouaient bien. Moi, cette équipe de France-là, moi, comment s'appelle la Marseillaise. Vous savez, moi, je vais vous dire un truc, hein. J'ai des petits-enfants à la maison, hein. Mes petits-enfants, ils ont 5, 15, et après je vais

0: J'ai été au magasin Carrefour pour... On l'a oublié au téléphone dans le magasin Carrefour, mais où t'es là-bas, pourquoi? Pour changer?
1: Non. C'est-à-dire, vous avez fait tout le nécessaire, et quand vous arrivez pour prendre le car, car jaune, devant l'école des quartiers français, là.
0: Oui.
1: Quand vous arrivez à la maison, vous avez votre téléphone de la pluie.
0: D'accord, on l'a perdu dans le secteur du Carrefour de Sainte-Suzanne. C'est un téléphone de quelle marque?
1: Le téléphone?
0: Oui.
1: Mais c'est un nouveau, vous ne pouvez pas dans la banque, mais c'est un nouveau.
0: Un nouveau téléphone ou un Lenovo?
1: Oui, c'est un parce qu'il me laisse arranger, là, c'est la piste, la mettre d'ici. Là, je vais l'acheter
0: un
1: téléphone.
0: Ah, c'est un téléphone où vient d'acheter après-midi, là?
1: Oui, mais on vient d'acheter aujourd'hui.
0: Oui, aujourd'hui, et on l'a perdu tout de suite après?
1: Oui.
0: Aïe.
1: Je vous téléphone mon fils.
0: Oui.
1: La petite téléphone. Et celle-là, elle a bien l'ancienne, mais elle n'a pas de la petite piste.
0: D'accord. Donc, Sinamoun que l'a trouvé. Sinamoun que l'a trouvé. Là, on n'a plus de carte SIM, on n'a plus de téléphone. Sinamoun que l'a trouvé, il faut y appeler à nous au 02 62 41 51 51. On fait comme ça.
1: Parce que demain matin, je vais vous partir à Carrefour, vous demander un numéro, vous mettez en l'ancienne. Moi, j'appelle 47 euros le téléphone.
0: Oui, avec un abonnement, ça?
1: Oui, l'abonnement des gens.
0: Oh là là là là là là. Et là, si vous voulez racheter un autre, ça sera plus au même prix, hein?
1: Non, mais je vais voir là-bas, Carrefour m'a demandé si vous mettez notre piste de meuble du rôle d'ici, si l'ancien.
0: Possible qu'on en a une nouvelle carte SIM avec le même numéro de téléphone, oui.
1: Hein?
0: Les possibles. Bon,
1: oui.
0: En tout cas, nous lance un appel, si Namoun que l'a trouvé au téléphone, Carrefour Sainte-Suzanne, appelle à nous, 02 62 41 51 51. Les bons?
1: Oui, voilà, c'est ça.
0: Allez.
1: Jusqu'à demain.
0: Oui, allez, bon courage. Allez, au revoir monsieur. 18h28, on marque la pause.
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1: 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Allô?
2: Allô?
1: Oui, bonsoir.
2: Bonsoir Bobby, ça va?
1: Oui, vous?

0: Alors, dis comment un mineur peut avoir un sur le réseau.
1: Pardon?
0: On demande comment un mineur peut être inscrit sur le réseau. Il est trop facile. Il prend les affaires d'un adulte. Un adulte, il a l'adresse mail, tout ça. Et puis après, il est inscrit à aller comme ça sur le réseau.
1: Oui, bah, vu le marmaille, peut-être que c'est avec la bénédiction de son papa qu'il est sur les réseaux. Mais c'est pas la question qu'on m'a posée. Hein. On m'a pas demandé comment, comme ça, dans ce sens-là. Mais pose-moi une question. Pourquoi on laisse ce marmaille qui n'a pas 15 ans s'afficher sur les réseaux sociaux? Est-ce que c'est normal en France? C'est la question que m'y pose.
0: Ah, comme ça, mais en plus, il a aussi fini de lui mettre pas sa photo, rien, mais après, il voit les vidéos, il voit, c'est dit. Il faut le gouvernement, il fait son travail, il sait digérer les réseaux, il fait son travail, après, il y a, mais bon, on connaît la France comment elle est.
1: Mmh. Oui.
0: J'allais déjà dit pour les, quand il s'est cassé, il disait, comment ça, nous rappelle une pitié, le gouvernement, la loi
1: nous serons interrétables.
0: Ben voilà, ben là, il y a quoi, il s'y assis, c'est tout.
1: Oui.
0: Et là, il y a une autre chose encore, c'est pas pareil, Macron, il dit, il n'aura pas une pitié, enfin, ce n'est impardonnable. Les gens vont gagner quoi? Ils vont gagner sur la scie, peut-être 2 mois avec sur la scie, 3 mois, sans plus.
1: C'est un mot que le président utilise assez souvent, en fin de compte, puisqu'il a dit aussi, là, aujourd'hui, qu'on sera intraitable, face aux gens qui mettent le feu.
0: Voilà, c'est ça, ça m'a entendu, voilà, c'est ça, moi, tu veux dire, moi, on m'a entendu parler aujourd'hui.
1: Est-ce que vous pensez que tous ceux qui sont un peu pyromanes dans l'âme, en écoutant Emmanuel Macron dire « on sera intraitable avec vous si vous allumez un feu », est-ce qu'ils vont prendre peur et ils vont bien se tenir?
0: Non, de toute façon, même si elle l'a déjà fait, déjà je t'en fous, et si elle l'a déjà fait, ils craignent rien, ils connaissent rien de pareil. Ils ont entendu le prix, pareil, c'est des milliards, les feux, écoutez, la France, c'est là, les feux.
1: Oui.
0: Des milliards d'euros. Ouais, les avions, les hélicoptères, tout ça, ils viennent, ça va, les pompiers, les camions.
1: Quand on aurait déjà atteint le milliard d'euros, là?
0: Ah, mais non, on a quelqu'un qui a dit plusieurs milliards.
1: Oui.
0: Oui, ben le prix, hein, canadien, il fait aller-retour, le prix kérosène, les hélicoptères, tout ça, on rencontre des yeux à temps, les joies et tout, là, peut-être pas, me dit, peut-être, ben, elle a dit ça, des milliards, peut-être pas, mais je pense plusieurs centaines de millions, sûrement, je pense, hein.
1: Oui. En tout cas, cet été 2026 aura coûté beaucoup d'argent.
0: Allez, ça, juste pour revenir, le monsieur avait parlé au début, avant le journal, que il y a grâce à la voiture, il y a arrivé la voiture, elle était abîmée, là.
1: Oui.
0: On y connaît quelqu'un comme ça, j'ai la stationné, la personne l'a garé avec un camion, elle arrache la creuse, le capot, la creuse, la fente de l'atoll, la creuse, une fente dans l'atoll du capot, elle a fait pète le pare-choc, elle décale l'aile avant-droite, et puis il a regardé, il a sorti, il a regardé comme ça, il a parti, mais Dieu m'a achevé quelqu'un, t'es là, elle a mis la fume, le camion, l'immatriculation, tout, et là, la personne, ça va à la gendarmerie.
1: Bah, si on a un témoin, oui, si on a la plaque, oui, mais quand on a celui qui a abîmé votre voiture, il n'est pas identifié. Comment on fait?
0: Ah, mais déjà, si, parce qu'il n'y a pas fait, il n'y a pas transféré la carte grise, il a acheté le véhicule après longtemps, puis comme ça.
1: Non, mais avec une plaque, déjà, c'est un bon début pour chercher. Mais quand vous trouvez votre voiture défoncée et personne, et il est parti comme un voleur, comment vous faites?
0: Ben oui, les morts, est battu. On va dire l'assurance, va dire peut-être c'est où l'a fait, où l'a gardé, il y a un camion, et puis où l'a battu dedans, et là, on se passe ça comme ça, mais Dieu.
1: Non, mais quoi,
0: heureusement. Ce monsieur-là, c'est un Samaritain, franchement. Hein. Heureusement, il était là, il a eu la bonne idée de filmer le petit camion, il a vérifié la plaque d'inscription, il a lié à donner la personne, il a mis un petit papier sur le pare-brise. Et franchement, ben, sinon, la personne est battue, il y a beaucoup, et dommage, il y a beaucoup de trucs comme ça. Ici, les gens, il y a une voiture sur les parkings, et ça va, ils laissent pas un mot, c'est dommage. Hein.
1: Mais on pense que les gens qui font une déclaration à l'assurance sont de bonne foi. Donc, on déclare que la voiture a été retrouvée comme ça, que le conducteur est, que l'autre est parti. Mais le problème, c'est que ça va être au compteur un accident responsable quand il n'y a pas de tiers identifié, non?
0: Et voilà, c'est ça. Et après, la personne, il aura...
1: Si on est assuré tout risque, hein, ça peut passer une fois, deux fois, au bout d'un moment, votre assureur vous dire, monsieur, allez, redonne un assureur pour vous.
0: Bah oui, chaque fois, il arrive à la même chose, mais franchement, mais dommage, les gens, ils réagissent comme ça.
1: Oui.
0: Ou abîmer un véhicule, ou ça va comme ça, mais bon.
1: Allez, merci, monsieur.
0: Allez, bonne soirée, au revoir.
1: Allez, bonne soirée. 99-12-00. Allô?
2: Oui, allô?
1: Oui, bonsoir.
2: Oui, bonsoir, monsieur Bobby.
1: Oui.
2: Alors, ben, moi, je voulais prendre un petit peu l'actualité en cours. Justement le truc de Macron par rapport au feu dans les forêts, etc. Mmh. Sa promesse, déjà avant l'année dernière, 2025, il y avait déjà les feux en forêt. On était au niveau de prévention, on n'était pas préparé à ça. Donc par rapport au 2025, il avait fait des promesses au niveau des Canadiens, Comment commander plus de Canadiens pour la France, pour les amener à venir. Mais pour l'instant, il y a seulement juste un Canadien qui a été livré. Les autres, c'est d'autres pays ou c'est des locations, etc. Donc, il tient pas sa promesse. Je pense pas qu'il va tenir sa promesse pour les gens qui mettent les feux en forêt. Ça m'étonne. Et ensuite, je voulais parler un petit peu vite fait. Les histoires téléphones, les marmailles, réseaux sociaux, l'âge, etc. Monsieur Bobby, aujourd'hui, quand on regarde la génération, la vie d'aujourd'hui, il y a beaucoup plus de parents qui sont jeunes. Les mamans, ils sont jeunes, les papas, ils sont jeunes. Donc, qu'est-ce qu'ils font quand leurs enfants commencent à avoir un an? Pour être tranquille, ils prennent le téléphone, ils mettent dans la main le marmaille.
1: Mais ces bons parents-là, ils ne connaissent pas que tous les spécialistes vous disent que les écrans avant 3 ans, c'est très mauvais.
2: Monsieur Bobby, il en fout parce que les étudiants ont un peu de tranquillité, les étudiants ont fait ça de cuisine, les étudiants ont fait ci, les étudiants ont fait ça, etc. C'est la jeunesse d'aujourd'hui, les étudiants en foutent de ça, ils trappent le téléphone, ils mettent dans la main et on va voir que il n'est pas seulement le seul personne, ça dit où ça. On va voir, on a plein d'auditeurs, ça téléphone à où, et ça dit où, comment, peut-être en tant que les mamies, les papis, elle va appeler, elle va dire, les autres enfants, ils font ça. À moins qu'ils aient de la honte de vraiment répéter, mais c'est la jeunesse d'aujourd'hui, ils trappent le téléphone depuis petit marmaille, ils mettent des animés pour qu'ils occupent le marmaille. Mais au fur et à mesure, le marmaille grandit, à l'âge 4-5 ans, il est avec le téléphone, il est avec l'iPad, et quand il commence à gagner 10 ans, la fin de donner un téléphone d'un papa, d'un maman qui ne marche plus trop, etc., ou que la change téléphone, ils mettent dans la même marmaille.
1: Après on peut avoir un enfant, on peut avoir un enfant qui a un téléphone tout le temps depuis tout petit, sans pour autant que ensuite il devienne un petit diable qui arrose les gens et pousse les gens dans le canal.
2: Sauf que Ali n'est pas diable pour l'instant, mais il fréquente des petits diables à côté. Il n'est pas tout seul dans la cour d'école. Il n'est pas tout seul. Quand il voit son bon camarade, il montre à lui bon truc dessus et le téléphone. À un moment donné, à lui-même, il commence à aller dessus lui. Et un marmaille, là, s'il est un bon marmaille, que les parents l'ont bien éduqué, à un moment donné dans la ville, il sera il va emprunter toujours un chemin que son camarade a mis dedans. Jusqu'au jour où ça lui va voir qu'il n'était pas bon, l'a mené dans un mauvais chemin, il va retourner en arrière, etc. Mais c'est la jeunesse d'aujourd'hui, à nous, notre jeunesse à nous, n'avait pas de téléphone. T'avais rien qu'un fixe et encore, tu fallait pas utiliser le fixe parce que mon papa n'a pas trop l'argent pour payer le téléphone, donc et voilà quoi. Et aujourd'hui, maman il est né dans le téléphone dans la main, forcément, quand avant 15 ans, 16 ans, avant 15 ans, 14 ans, même il est dans les réseaux sociaux, il est dans son Facebook, il est dans son Instagram, il est dans tout ce qu'on a fait, monsieur Bobby. Et il est comment? Et juste pour finir, mais je voulais dire un petit truc par rapport au foot. Que Miami adore le foot, hein. Et franchement, il y a seulement regardé un match, l'Angleterre, et contre l'Argentine. Il aurait aimé que notre équipe de France, que nous t'aimes tellement ces derniers temps, que la commence faire rêver à nous mettre à nous les étoiles dans les yeux. Surtout une étoile, en fait. Et s'il était joué comme l'Argentine hier soir, franchement, c'était vraiment une équipe, il aurait gagné. Mais quand on joue vraiment avec la peur, on peut pas gagner. On peut pas gagner, on perd tous les moyens, on perd toutes les connaissances qu'on a dans le
1: monde. On a la joie avec la peur.
2: Talent. Ah oui, monsieur Bobby, tu vois, maintenant, pareil, pourtant, on a longtemps, il joue avec Mbappé, Dembélé, depuis tant jeune, en équipe de France, tant jeune, ils ont joué déjà ensemble. Mais pour dire que aujourd'hui, ils étaient inexistants. C'est comme en 2022 contre l'Argentine. Pareil, comme si la méthode dans une affaire, dans un match, où ça, ils ne connaissaient pas qui jouait où ça, etc. Personne qui était perdu. Il y a un soir qu'on a regardé l'équipe de l'Argentine, déjà à l'hymne national, où tu vois, ils chantent, c'était des chiens enragés, quoi. Où tu vois déjà, où tu dis, si ils chantent, comment ça joue football, donc? Et pourtant, ils perdent 1-0. À la fin, ils gagnent 2-1. Avec la rage, avec la niaque. Ils rentrent dedans, ils jouent le ballon, ils montrent vraiment que l'envie. Et franchement, t'es incroyable.
1: Merci, monsieur.
2: Voilà, monsieur Bobby. Bonne soirée à tout le monde.
1: Mais oui, ça c'était l'Argentine. Merci, bonne soirée. 02 62 99 12 00. Allô? Allô?
3: Attends, je coupe la radio.
1: Coupe la radio, oui.
3: Mais coupe pas, mais basse le volume, sinon on va couper en deux. Oui, bonjour, monsieur, bonsoir, monsieur Bobby.
1: Bonsoir, ça va vous?
3: Ça va, comme j'ai dit.
1: Oui.
3: C'était pour dire, oui, des trois auditeurs avaient parlé de la dernière. Les enfants perturbés, aujourd'hui, les parents, tout ça.
1: Oui.
3: Des problèmes qui peuvent mettre l'ordre. Il faut dire que 2027, c'est l'année prochaine, monsieur Bobby.
1: Pardon?
3: 2027, c'est l'année prochaine.
1: Ah oui, 2027, c'est demain, on dit, oui.
3: Voilà. Et puis, il faut dire que Marine Le Pen va mettre de l'ordre. Ou bien Jordan Bardella va mettre un peu de l'ordre avec tout ce qui se passe avec Macron en train de faire.
1: Eh ben,
3: il laisse faire, là.
1: Eh ben, vous faites comme si Marine Le Pen est déjà élue, vous.
3: Oui, monsieur. Ah, il n'y a pas de photo.
1: Oui.
3: On a dit des mandats que Macron la foutre la foncée dans la merde. Nous, même ici. Mais comment vous ne voyez pas madame Marine Le Pen, maire et présidente? Mais c'est machin, c'est normal. Voilà, il va mettre de l'ordre, il va mettre de l'ordre dans la France.
1: Oui.
3: Et dans tous les pays d'outre-mer. Parce que là, ça va en vrille carrément, M. Bobby. On regarde les enfants, ils jurent avec n'importe quoi, avec pistolet à eau. À eau, les parents souhaitent et dit où ça rentre, là, où sera condamné. Parce que la loi, les pays pareils, quoi. Vous voyez?
1: Oui.
3: La loi, elle finit changer, toutes les complices, toutes les machins, les manipulés, tout ça. C'est ça, mais il veut que Marine Le Pen rentre. Et 10 ans, à pas voter.
1: Et vous allez voter l'année prochaine?
3: Voilà, 10 ans, on n'a pas voté. Là, mais ça a voté l'année prochaine, monsieur Bobby.
1: Oui.
3: Voilà.
1: Merci.
3: Des auditeurs qui écoutent là, prends patience encore quelques mois, 8-9 mois, comme ça. Après, tout sera dans l'ordre. Plus besoin d'inquiéter. Bonne soirée, monsieur Bobby.
1: Bonne soirée, monsieur. 99-12-00, Frida Malo.
4: Allô?
1: Oui, bonsoir.
4: Oui, bonsoir. En fait, j'appelle parce que je voudrais réagir au propos d'un auditeur. À propos de Zinedine Zidane.
1: Oui.
4: Oui. Non, parce que j'entends, il dit que Zinedine Zidane, comme si il n'a pas fait ses preuves. Mais c'est quand même fou de dire ça. Parce que, en tant que coach, il a gagné 3 fois d'affilée la Ligue des Champions. Avec le Real Madrid. Donc,
1: oui, c'est un grand. Est-ce qu'il a encore des choses à prouver? Je ne sais pas. Mais l'auditeur, pour lui, Zidane, c'est pas. Ah, je crois que l'auditeur, c'était pas n'importe qui. C'était Monsieur Volt.
4: Oui, c'est un monsieur Volt. Voilà quoi, pour pas dire n'importe quoi, il a gagné 3 fois la Ligue des Champions d'affilée.
1: Oui.
4: Parce qu'il y en a, ils disent que c'est parce qu'il avait une bonne équipe. Mais l'échec de la France cette année, ça prouve qu'une bonne équipe, ça ne suffit pas. Parce qu'on a peut-être la meilleure équipe cette année, mais finalement, on ne gagne pas la Coupe du Monde. Donc ça prouve que, voilà quoi, il ne suffit pas d'avoir la meilleure équipe, s'il n'y a pas de coaching derrière, ça ne sert à rien.
1: Oui, enfin, bonne équipe. Vous avez été nombreux, ceux qui disent que la France est tombée sur des équipes un peu faibles. C'est peut-être aussi pour ça qu'on a eu l'impression qu'on avait une équipe très forte.
4: Oui, non, mais après, c'est vrai qu'on est tombé que sur des faibles. Peut-être l'Espagne avec le Maroc, les deux seuls gros morceaux. Mais par contre, si on regarde ligne par ligne, individuellement, les joueurs, on a le meilleur effectif.
1: Oui.
4: Mais c'est ce que le coach espagnol, il a dit. Les meilleurs joueurs du monde ont affronté la meilleure équipe du monde. C'est ça la nuance.
1: Oui.
4: Après, même si tu as le meilleur joueur, c'est pas forcément que tu as la meilleure équipe.
1: D'accord, je vous remercie, monsieur. On a compris l'essentiel. J'écoute un peu avec le main libre. Bonne route. Radio Freedom, le 99-12-00. Allô? 99-12-00, Freedom, bonsoir. Allô? Allô? Terminaison 92-17. Allô? Tiens, pour votre terminaison. Bonsoir, madame. Allô? Bonsoir.
5: Bonsoir, Bobby.
1: Oui?
5: Oui, bonsoir. Voilà, en fait, j'appelle pour. J'avais joué au jeu pour le concert.
1: Oui.
5: Et j'avais eu. C'était avec Olivia. Et après, je les avais rappelés au standard, j'avais eu Laurine. Et jusqu'à présent, je n'ai pas reçu mes tickets.
1: Alors, je crois que c'est un envoi par mail, c'est ça?
5: Oui, voilà, c'est ça.
1: Oui. C'est dans les tuyaux, ça va se faire. C'est pour le 7 août, donc. Oui.
5: le 4 août, on est déjà le 16, donc c'est quelque chose qu'il ne faut pas rater. Donc,
1: Ah oui, mais peut-être que là, les billets, ils seront envoyés, mais pas tout de suite, hein. Bon, d'accord. Alors, de toute façon, on a, vous avez joué au début du mois, c'est ça?
5: Voilà, c'est ça.
1: Oui. Alors, on a gardé toutes les fiches.
5: Ok.
1: Donc, mettons, allez, d'ici une dizaine de jours, ou d'ici le 30. Parce que vous inquiétez pas pour le, nous, on a le quota pour les places dans les jeux.
5: D'accord.
1: Donc, d'ici le 30, si vous n'avez rien reçu, rappelez-nous.
5: Ok. Il n'y a pas de souci.
1: Mais c'est géré. Je crois que... Allez, pour vous rassurer, c'est normal que vous ne les ayez pas reçus.
5: Ben oui, j'espère.
1: C'est normal. Tout va bien.
5: Ok, il n'y a pas de souci.
1: Voilà. Merci. Bonne soirée. Bravo.
5: Bonne soirée.
1: Merci.
5: Bonne soirée.
1: Merci. Allez, au revoir. Radio Freedom. Allô? Allô?
6: Oui, allô, monsieur Bobby, bonsoir.
1: Bonsoir, monsieur. Le son est pas gaillard avec le main libre.
6: Mais bon, là, on entend mieux, monsieur Bobby?
1: Un peu mieux, si vous vous arrêtez comme ça, c'est bon, oui.
6: Oui, donc du coup, bonsoir, monsieur Bobby, ça va?
1: Oui, vous?
6: Oui, ça va. Donc, du coup, on est en train de parler sur Zidane, là, pour l'entraîner. On pense que c'est lui qui va prendre l'équipe de France en main.
1: C'est ce qui se dit depuis un moment, oui.
6: Oui, ça, j'avais déjà dans les tuyaux. Moi, je savais que si Didier Deschamps est parti, à ce moment-là, c'est Zidane qui va reprendre.
1: Mais vous avez vu qu'à un moment, on s'est demandé si Didier Deschamps ne pourrait pas rester. C'était avant la demi-finale. Hein. Beaucoup de Français auraient voulu le voir toujours en place.
6: Parti. Non, moi, de toute façon, moi, c'est pas pour critiquer quoi. Moi, j'aime pas Didier Deschamps. Moi, je vais vous dire directement, monsieur Bobby. Les stratégies qu'il met sur le terrain, vous voyez là, l'exemple, ce qu'il a fait là actuellement, il n'est pas bon du tout.
1: Oui, mais monsieur, là où dit ça, mais s'il avait gagné, la France avait gagné avant hier, là. Vous l'aurez pas non, été en train de dire ça.
6: Non, monsieur Bobby, moi, je ne supporte pas la France. Mais honnête, je ne supporte pas la France. Je vais dire ça parce que moi, je vois sur le terrain, les choix que lui met sur le terrain. D'accord? Quand il met son équipe en place, depuis la Coupe du Monde a commencé, là, il voit tout de suite, il y a des joueurs, il est capable de jouer et que lui n'est pas les titulaires, bien sûr, pour la Coupe du Monde. Et là, par-dessus de ça, regarde, je sais pas si vous avez regardé le match, monsieur Bobby. Il a fait tourner un peu le bon joueur qui était, on va dire, un peu, ben, un bouche-trou. Et il a parlé sur la radio, justement, et il a vu ce qu'il a été constaté. En fait, c'est comme un bouche-trou banal à jouer. Parce que si vraiment vous êtes égal, mais peut dire, monsieur Bobby, il ne fait pas ces joueurs-là en place, hein.
1: Son boulot, c'est de mettre les meilleurs. Les remplaçants sont un petit peu... Ils sont bien, hein, mais...
6: Il a mis ses meilleurs. Son équipe était déjà faite depuis le départ, M. Bobby.
1: Oui.
6: Donc, du coup, il a mis ses meilleurs joueurs qu'il avait, mais sauf que derrière, ça n'a pas abouti. Mais par-dessus de ça, moi, je pense que si Zidane y arrive à reprendre l'équipe de France, ça fait un bon nettoyage. Ce sera différent.
1: Mais il va faire avec qui?
6: Ah ben lui, il va faire son équipe de façon que ce qu'il va mettre sur le terrain, il va voir comment va procéder aux joueurs. Mais il pense que Zidane sera, en termes de stratégie, sera plus évolutif que Didier Deschamps, ça c'est sûr. Hein.
1: Avec les mêmes joueurs?
6: Ben je sais pas si ce sera les mêmes joueurs ou pas, et est-ce que Nena va rester ou il va partir, là, il n'ira pas répondre à la team, monsieur Bobby. Mais on va dire, en termes de stratégie, sera différent. Et vous allez voir, monsieur Bobby, sera différent. En termes de statut de jeu, tout ça sera différent, ce sera pas la même.
1: Oui. Bon.
6: Parce que là, avec un bout comme Mbappé, encore une fois, il va y avec la coque. Pour moi, c'est pas un attaquant, hein. Et en plus qu'il va y avec la coque, lui, il est hors jeu.
1: C'est vrai que sur le coup, il était souvent hors jeu, oui.
6: Ah, mais c'est une honte.
1: Ouais.
6: C'est une honte pour un joueur comme lui, c'est une honte. À dire, à la rigueur, une fois, deux fois, oui. Mais pas cinq fois. Là, il y avait un gros problème. Monsieur Bobby, il rigole comme il dit ça parce que tout le monde était focalisé sur Mbappé. Mais Mbappé, il est faible, au fait. Pour moi, il est faible. Bon, mais ça ne va pas dire dans le sens comme ça parce que les gens vont dire, oui, mais moi, il dit, il est faible, mais moi, est-ce que je mets la hauteur? Non, mais pas la hauteur de Mbappé. Mais Miguel, je ballon aussi, hein, mais pour jouer comme lui-là, non, mais je ne crois pas. Hein. Mais j'ai pas son rôle. Regarde l'inverse de ça, monsieur Bobby. Regarde, Messi, si c'est un attaquant, il dit qu'il bouge un peu partout.
1: Oui.
6: Mais si ça cherche le ballon, il s'est provoqué, il s'est cherché, il dit qu'il donnait. Il n'est pas comme Mbappé, il attendait que la coque devant, il a donné un Dembélé ou Olesi, comment on appelle, Olesi, il donnait le ballon. Olivier, je crois que c'est Olivier. Il attend bien que la coque d'un ballon en profondeur pour prendre la profondeur pour lui marquer. Mais c'est pas, pour moi, c'est pas un joueur. Hein.
1: Monsieur, on a longtemps que les gens aient dit que Mbappé attend de manger cuit. Le problème, bah, oui. Le problème, c'est qu'à chaque fois, on revient sur ce qu'on disait et c'est un grand Mbappé quand même. Non?
6: Ouais, grand Mbappé, pourquoi? Parce que les gars, ballon à pied, il donne un ballon gratuit pour lui marquer. Ben, il prend, il lui marque. C'est tout. Ben, c'est facile, mais je vous dis, un Mouni Danaoua et truc, vous prend pas. C'est pareil.
1: Moi, comme tiens à côté, moi.
6: Ben, Danaoua et truc, vous prend pas. Il est ouvert. Puis ça, quand il donne à lui, des fois, il donne à lui le ballon. Ben, le ballon, il est bien placé. Ben, il prend le ballon. Ben, il met son but. Fini.
1: Allez,
6: ben,
1: bonne.
6: Ben, il donne à lui.
1: Ouais. Bonne soirée.
6: De toute façon, là, monsieur Bobby, de toute façon, là, il pense que ça fait un grand nettoyage si il y a. Tu vas voir, monsieur Bobby. Écoute, c'est un peu sa vidéo.
1: Allez, bonne soirée, monsieur. Merci.
6: Allez, bonne soirée, monsieur Bobby.
1: 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Allô? Par ici, allô?
7: Oui, allô Bobby, bonsoir.
1: Bonsoir.
7: Comment il est? Ça va?
1: Oui, et vous?
7: Oui, ça va tranquille quand même, jeudi soir.
1: Bien. Week-end oui. Demain?
7: Non, on travaille jusqu'à dimanche.
1: Bah, le week-end, c'est quand?
7: Bah, le week-end, c'est le mercredi pour moi.
1: Ah ouais, un jour par semaine?
7: Un jour par semaine. Dans l'activité, elle est un peu compliquée, donc wow. On n'a pas trop le choix, comme il dit.
1: Ouais.
7: Donc voilà. Bobby, il veut réagir un petit peu par rapport au match de la France.
1: Oui.
7: Oui, moi pour moi c'est le Tchouaméni, il était mal placé, hein, Tchouaméni.
1: Mais c'est ça qui a fait qu'on a perdu 2-0.
7: Ben, il pense que il était pour rocher à Chali dans le match, il était trop pâli, donc du coup il était un peu perdu. Et pour moi, c'est la personne qui doit jouer à son place, c'était N'Golo Kanté, d'après photo.
1: Oui, beaucoup de gens réclamaient N'Golo Kanté. Mais il était pas blessé lui?
7: Ben non, Bobby, il comprend pas pourquoi à ce stade-là il a pas joué du tout.
1: Oui.
7: Il n'a pas joué aucun match. Il est décevant quand même pour N'Golo Kanté, son dernier Coupe du Monde aussi. Hein.
1: Oui.
7: Il n'a pas fait rentaler, ne serait-ce qu'une minute. Quoi. Donc, il pense qu'un combo N'Golo Kanté en 6 et Olise en 10 n'aurait franchement marché. Hein.
1: Mm.
7: Pour moi, mettez voir comme ça. Moi, hein. Enfin, quand il manque à nous un bon 6, un bon 6-10. Parce que N'Golo Kanté, il fait les deux rôles.
1: Oui, en fait, ça avait les sur au genou. Il n'était peut-être pas son meilleur niveau. La Germany aussi, d'ailleurs.
7: Parce que quand la France contre le Sénégal, quand Olivier la passe dans l'axe, il était sur le côté droit. Quand la passe dans l'axe, la change la donne, on l'a bien vu.
1: Oui.
7: Et lui pense qu'il y a N'Golo Kanté derrière pour pousser ses trois devant entre Dembélé avec Kylian Mbappé, lui pense qu'il aurait fait l'affaire. Pour moi. Hein.
1: Oui, mais il y a des blessés là-dedans, mais bon.
7: Ouais, bon, elle était un peu décevant quand même. Hein.
1: Ah oui, ça, dès les premières minutes, hein.
7: Ah, elle a fait mal à moi, Bobby, il me dit, oh, mon âme, la roule de mon yeux. Moi, il est un grand fan de football, moi. Hein.
1: Oui.
7: Et comme il dit, quand on encaisse le premier but, il voit la fatigue azote tout de suite, hein, d'entrée de jeu, la fatigue azote. Hein.
1: On dirait qu'après ça, la France, les Bleus, t'es plus dans le jeu.
7: Mais la casse morale, tout de suite, la rentre dans le contact. On a vu la rentre, qu'on a commencé à rentrer dans le contact, que ce soit l'ancien Marseillais, là, comment il appelle encore lui grand cheveu, là. Rabiot.
1: Rabiot, là, quand on jeune,
7: voilà,
1: oui.
7: Voilà, là, comment on se rentre en contact. Voilà, il suffit que, en fait, qu'on avait joué dans le moral. Moi, je pense qu'on avait joué dans le moral, moi. Le moral était largement plus faible que l'Espagne. Donc, voilà, la porte à nos préjudices. Bon, ben, rendez-vous dans 4 ans, si Dieu le veut.
1: Si Dieu le veut.
7: avec un zizou à la tête.
1: Oui. Allez, ouais, rendez-vous samedi déjà, face à l'Angleterre.
7: Ben, il va faire tout, effectif, ça, il est normal, ça. Un troisième place ou un quatrième place, bon, ben, au centre de place, il est bien déjà. Ouais. Je pense qu'il va faire tout, effectif, hein.
1: Allez, bonne soirée, monsieur.
7: Allez, Bobby, ben, merci beaucoup, allez, courage à vous.
1: Merci. Radio Freedom, et courage à vous, surtout. Oui, courage à vous que monsieur s'octroie un jour de repos le mercredi. Je sais pas si, bon, un jour de repos par semaine. Bon courage. Allô?
8: Allô, bonsoir.
1: Bonsoir.
8: Bonsoir, Bobby. Bonsoir, ben, il va intervenir au niveau de football, là.
1: Eh, le son, est un peu, un tuyau.
8: Attends,
1: comme si vous causez un tuyau, là.
8: Aïe, aïe, aïe. Là, il est bon?
1: Ouais.
8: Ben, c'est pour interagir avec football, là. J'entends tout le monde les commentaires, là.
1: Oui.
8: Il dit la France est ici, là-bas. Non, c'est toute l'équipe qui n'était pas au niveau. Toute l'équipe. Il n'y a pas ni Mbappé, ni, c'était la défense, le milieu et l'attaque.
1: Oui, ah ouais, carrément.
8: Bah, à partir de 5e minute de jeu, 10e, maladie, bon, on est mal barré par rapport à que l'intensité, les Espagnols l'avaient plus.
1: Bah alors, c'était pas l'équipe qu'on avait vue, qu'on avait appréciée depuis le début, ou c'est parce qu'en face, il y avait plus fort que les précédents?
8: peut-être pas plus fort, mais plus préparé. Plus préparé. La France est dans une euphorie. Et bonne joueur, ben, elle rentre dedans. Et je connais. Vous allez en Amérique, vous arrivez des stars, un record de maillots vendus et tout. Et ça fait que. Vous allez regarder les réseaux sociaux dans l'hôtel là-bas, certainement. Et après, du coup. Ben, au moment de l'hymne national, là, entre les deux équipes, on a vu déjà les Espagnols t'es plus concentrés que les Français, et voilà, et déjà, ouais. Par photo, tactiquement, c'est l'Espagne, l'entraîneur d'Espagne, t'es plus fort que Deschamps, en fin de compte. Mais dis pas que Deschamps est mauvais, hein. Mais, tactiquement, ben, on a été mieux préparé que l'équipe de France.
1: Oui.
8: Ouais, elle a fait trop la pub d'ici et pas moins bonne joueur, t'es concentré ou bien dans l'hôtel ou sur notre télé à Miami là ou à Dallas, je sais pas quoi là.
1: Dallas.
8: L'hôtel là dans un lot ou un monzé, t'es pas bon et ben là t'es pas l'équipe de France que nous avons vu depuis le début et ils pensent que ben là t'es plus fort que l'Espagne. Hein.
1: Bonaille mange l'hôtel ça.
8: Oui, il m'y connaît moi.
1: Avant une rencontre aussi importante, bonaille mange manger l'hôtel ça ou Diou?
8: Je ne connais pas. Normalement, j'en ai j'étais zététique. En fait, je ne connais pas. Là, il y a un truc là, c'est passé le soir là, mais
1: oui.
8: On la trouvait pas normal. C'était pas l'équipe de France vraiment où là arrive un truc dans le groupe dans la semaine qui a suivi le match ou dans l'euphorie, un truc comme ça. Mais avec l'équipe qu'elle avait là, mais je pense que. Était plus fort que l'Espagne, sauf que l'Espagne était mieux préparée psychologiquement.
1: On était déçu.
8: Et voilà. Comment?
1: On était déçu de ce match. Déçu de l'équipe de France.
8: Dès le début, parce que après, comme l'auditeur avant l'a dit, là maintenant nous plaît les étoiles, peut-être par rapport à ça, nous l'était tellement, on était déçu. Enfin, comme il est pas déçu, mais il est fier de parcours de Bana, hein, sauf que nous n'a pas passé.
1: Oui.
8: C'est pas vrai, jette la première pierre parce que dans un match de football, il y a un gagnant et un perdant. Voilà, nous l'a perdu, mais ça m'en devait perdre un petit peu plus avec des
1: avec un meilleur jeu.
8: Voilà, derrière le match d'hier soir, il n'y avait pas photo en fait. L'Angleterre, peut-être, il a mal joué. Il a bien joué en première mi-temps et deuxième, après le premier but. Mais ça l'a fait un peu n'importe quoi, Thomas Tuchel, elle a mis l'équipe entière en défense contre l'Argentine. Faut pas faire des tactiques pareilles. Ça fait que le deuxième mi-temps de l'Angleterre hier soir était pareil que l'équipe de France pendant tout le match de l'équipe de France.
1: On regarde tous les matchs, ou?
8: Oui. Les équipes.
1: Ils piquent un peu le matin, non?
8: Pas au tout début, mais disons à partir des qualifications, quand t'es fini, tu regardes à pratiquement tous les matchs.
1: Oui. Et vous, pour voilà. Te lever le matin est facile?
8: Oui, on est un peu difficile. Surtout, c'était quand? Mercredi, on a repris le boulot, là. C'est plus la déception du match que l'envie d'aller travailler, en fin de compte.
1: Oui.
8: Mais t'es pas le seul sur le chantier à être en sommeil, fatigué, dégoûté. Mais il va supporter toujours l'équipe de France, malgré ça. Il y en a un gagnant, il y en a un perdant. Après, c'est pas la fête du monde. C'est des footballeurs.
1: Oui, pour vous, ce serait inconcevable de ne pas regarder un match où l'équipe de France, à ce niveau, l'équipe de France, quand il joue, il faut regarder. Peu importe l'heure.
8: Oui, faut regarder. Après, je ne connais pas, moi, c'est peu importe l'heure, mais déjà où, c'est. Quand on a une passion, passion de football, que soit il gagne, soit il perd, et voilà. Et après, déjà où on pâtit dans le travail, hein, par rapport à. Que, après, quand on gagne, on est plus motivé le lendemain pour lever. Et quand on perd, ça fait que avec l'énervement, en plus, m'avait pari dessus, m'a fait des pariages dessus. Pas perdre beaucoup, 50 €, mais passons pour ça.
1: Ah, 50 € avec un camarade ou avec la Française des Jeux?
8: Ben, entre les collègues de travail.
1: Oui. Ouais.
8: Ouais, mais c'est pas un gros somme, même, ça pas mis.
1: C'est 50 € quand même. Allez.
8: Folie, mais.
1: Oui.
8: 50 € tranquille, mais après, on est, mais c'est parti du sport. Dis donc, arrête de crier, arrête d'affaire. L'équipe de France, Mana et Amazon, il va aimer, il va rouer Amazon encore, et inquiète pas. Et...
1: Les bons.
8: C'est comme ça, c'est le sport. Hein.
1: Les bons. Allez, sur ces belles paroles, nous concluons les 19h. Bonne soirée.
8: Bonne soirée, au revoir.
1: Merci. Le rendez-vous avec les informations, bah c'est un flash avec Europe 1. Tout de suite après, il y aura les petites annonces. Très bonne soirée et à demain à 15h pour un nouveau rendez-vous trafic. 11h.

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1: Il est quasiment 17h02 sur Europe 1. Pardonnez mon retard, cher Wallis, pour le point sur l'information.
2: Bonjour Elliot, bonjour à tous. Vers un dénouement dans l'affaire Jubilard, cette découverte d'ossements par les gendarmes sur indication de Cédric Jubilard, déjà condamné en première instance non loin du village de Cagnac-les-Mines, là où son épouse Delphine a été vue pour la dernière fois en 2020. Cédric Jubilard a reconnu début juillet être à l'origine de la disparition de son épouse. L'identification des ossements est en cours. La France n'a jamais été confrontée à cette situation depuis la fin de la Seconde Guerre mondiale. Les mots d'Emmanuel Macron ce matin auprès des sapeurs-pompiers mobilisés à Fontainebleau. Les incendies à Fontainebleau où deux ouvriers et le gérant d'une société de travaux ont été présentés à un juge en vue de leur mise en examen. Ils seraient involontairement impliqués dans le déclenchement du premier incendie en forêt de Fontainebleau qui avait pris aux abords de la 6. La partie de l'autoroute neutralisée pourrait rouvrir demain soir, si cela est possible, a précisé le préfet de Seine-et-Marne. Dans le reste de l'actualité, le rythme des frappes ne faiblit pas entre les États-Unis et l'Iran. Plus d'une semaine après la reprise des hostilités autour du détroit d'Ormuz, l'armée koweïtienne dit faire face à de nouveaux tirs de drones venant d'Iran après des attaques similaires durant la nuit. Un drone a également frappé un navire au large du port irakien de Bassora. Le tribunal de Gênes a reconnu coupable et a condamné à de la prison ferme 32 accusés pour leur rôle dans l'effondrement du pont Morandi en 2018 dans cette ville du nord-ouest de l'Italie. Un drame et qui avait fait 43 morts. Des peines allant jusqu'à 12 ans de prison ont été prononcées contre les accusés, dont plusieurs ex-cadres de la société d'autoroute en charge de la structure. Et puis enfin, la Coupe du Monde de football. On connaît donc l'affiche de la finale. Ça sera Espagne-Argentine dimanche soir à New York. La France tentera de terminer sur une bonne note de son côté. Samedi à Miami, les Bleus affrontent les Anglais pour la petite finale.

0: Bonsoir, bonsoir à tous. Ça y est, c'est l'heure des petites annonces. Jusqu'à 20h, vous pouvez nous appeler au 02 62 99 12 00 si vous avez perdu quelque chose ou si on vous a volé quelque chose. Et les annonces diverses au 02 62 99 14 00. De particulier à particulier, ça sera pour de la vente, de la recherche de travail, de logement. Ça sera peut-être même pour partager, donner aussi, hein, vous pouvez. Et bien sûr, les annonces diverses, le 99 14 00 de 19h jusqu'à 20h. Les petites annonces. Pour les trouver, comme pour le radioguidage, pour les informations importantes, le 02 62 41 51 51. 02 62 41 51 51 avec Diego par là-bas. Allez, nous les parties, nous ça va. On commence tout de suite avec vous, Freedom. Bonsoir. Allô, bonsoir. Allô, bonsoir.
1: Allô.
0: Oui, allô.
1: Oui, bonsoir.
0: Bonsoir.
1: C'est Monsieur Abdou.
0: Oui.
1: Abdou, je vous appelle parce que j'ai perdu un trousseau de clés à la possession dans le parage des Bureau Vallée, Leader Price.
0: D'accord.
1: Donc, il y avait 3 clés de voiture. Il y avait aussi 2 clés de maison et une clé aux boîtes à lettres.
0: D'accord. Vous avez perdu quand?
1: Aujourd'hui même.
0: Aujourd'hui.
1: Entre 10 et 12 heures.
0: D'accord.
1: Donc, mon numéro, c'est le 06 93 87 79 20.
0: 06 93 87 79 20. Alors, 3 clés de voiture, des clés de maison et clés de boîte aux lettres aussi, hein?
1: C'est exactement ça, oui.
0: Ok. On est donc du côté de la possession près de Bouillereau-Vallée, Leader Price.
1: Je suis encore dehors jusqu'à maintenant. Je n'ai pas pu accéder à la maison.
0: Oh là là.
1: Je suis dans les voitures, donc je suis coincé.
0: D'accord. Donc là, pour l'instant, sans ce trousseau de clés, vous êtes à la rue.
1: C'est exactement ça.
0: Et pas de double de clés du tout, du tout, du tout.
1: Non, c'est, j'ai un double, mais c'est justement à la maison. Mais là, je suis...
0: Ah, ben oui, mais non, les doubles de clés, faut pas laisser à la maison. Ouh, ouh, ouh.
1: Je m'attendais pas.
0: Ah ben oui, là, pour le coup. Si jamais quelqu'un a retrouvé ce trousseau de clés, il y a eu urgence, puisque ben, finalement, là, il n'y a pas de solution là pour rentrer chez soi.
1: C'est exactement ça, oui.
0: Mamma mia. Bon, on est du côté de la possession, on est près de Bureau Vallée, près de Leader Price, on a un trousseau de clés, si vous avez retrouvé ça, eh bien, le 06 93 87 79 20.
1: Oui, c'est exactement ça, oui.
0: Voilà pour l'annonce, laissez aussi un message.
1: Un message sur vos murs.
0: Ah, sur freedom.fr, vous avez déjà laissé une annonce.
1: Voilà, c'est ça.
0: Ok, bah écoutez, on croise les doigts là pour que ce soir vous dormiez chez vous.
1: Merci, c'est gentil.
0: Allez, au revoir.
1: Au revoir.
0: Et pas évident, hein, quand on a des doubles de clés comme ça, le mieux c'est de laisser chez une personne de confiance, non? Qu'est-ce que vous en pensez? Allez, on espère qu'il va vite retrouver son trousseau de clés en tout cas. Partons du côté des annonces diverses. Avec vous, bonsoir. Oui, allô?
2: Allô, bonsoir.
0: Oui, bonsoir.
2: Pardon, excusez-moi de déranger.
0: Bon appétit.
2: Merci beaucoup. Alors, je vous téléphone. J'ai un congélateur à tiroir à 50 euros, une télévision à 80 cm, elle fait la TNT, elle a une télécommande, je fais à 30 euros, et je vends aussi un machine à laver à 8 kilos, je dis bien machine à laver à 8 kilos, elle a près de 2 ans ou 2 ans et demi, je vends à 80 euros, possibilité livraison. Mon numéro de téléphone, alors moi je suis sur Saint-Pierre, hein.
0: D'accord.
2: Plus ceci à Terre Sainte. Alors, mon numéro de téléphone, je vous donne ça, 0262 42 82 46. Mais en fait,
0: oui.
2: 42 82 46. C'est un fixe.
0: Un fixe, 02 62 42 82 46, que ce soit le congélateur à tiroir, la télé de 80 cm ou bien la machine à laver de 8 kg.
2: Merci beaucoup, au revoir.
0: Bonne soirée, au revoir. Allez, repartons pour les pertes 02 62 99 12 00. Freedom, bonsoir.
3: Oui, bonsoir. Je vous appelle pour faire une annonce car on est en vacances sur l'île de la Réunion et mon mari a perdu sa carte d'identité.
0: Oui.
3: Et c'était pour faire une annonce en ce sens-là, s'il vous plaît.
0: Bien sûr. Alors, ça a été perdu où?
3: Ça a été perdu, alors je sais pas trop, en fait, on était plutôt fin de matinée, midi, on a été à la coulée 2026. Mmh. Après des Laves 2026.
0: Oui, Saint-Philippe.
3: Après,
0: oui.
3: On a fait Notre-Dame des Laves. Et après, on a été à Lens des Cascades.
0: Donc, donc on est plutôt dans le sud-sud-est, alors.
3: Oui, on est plutôt sur ces trois sites-là, oui.
0: D'accord. Et c'est à quel nom, la carte d'identité?
3: Alors, la carte d'identité au nom de Frédéric Pat.
0: Vous pouvez appeler?
3: Pat, P comme papa, A, 2-T-E.
0: D'accord, Pat. OK. Donc, Pat, Frédéric, on a perdu la pièce d'identité dans le sud-sud-est. Donc, où exactement, c'est une bonne question, puisqu'on ne saurait le dire. Mais si quelqu'un la retrouve, à quel numéro on peut vous appeler?
3: Alors, au 06 18 18 15 30.
0: Alors, 06 18...
3: 18, ouais.
0: Alors moi j'ai, alors il faut nous donner le numéro de téléphone avec lequel vous nous appeliez.
3: Ah pardon, alors le mien c'est 06 26.
0: Voilà.
3: On 06 était 26 18 37 06.
0: Voilà, puisque vous avez donné le 06 et le 18, je vais oui mais non, c'est pas le bon, c'était presque ça oui, mais c'était pas ça.
3: Mon mari a vu que c'était d'identité, voilà, je me
0: Oui, non non, c'est pour bon, nous on peut confirmer que le numéro avec lequel que vous nous appeliez.
3: Ça marche.
0: Voilà, 06 26 18 37 06. Et laissez aussi une annonce sur freedom.fr.
3: C'est fait, c'est déjà fait ça.
0: Parfait. Mmh. Eh bien, écoutez, malgré tout, bonne balade, bonne visite sur notre île. Et puis, on espère que vous retrouverez sa carte d'identité.
3: Ouais, ben, ça marche. Merci.
0: N'hésitez pas à nous rappeler demain soir.
3: Très bien, merci.
0: Bonne soirée, au revoir.
3: Merci, au revoir, bonne soirée.
0: C'est pas évident hein, quand on est en balade comme ça. En plus, heureusement, comme on dit, Freedom est là, hein, franchement. Hein. Bah oui, si jamais ils retrouvent, hein, ils nous appelleront, ils nous diront un petit peu plus cette fois-ci sur l'île, sur leur venue ici en vacances. Allez, 99 12 00, encore sur le 12, par ici, bonsoir.
4: Oui, allô, bonsoir.
0: Oui.
4: Je vous appelle pour une perte.
0: Oui.
4: Alors, c'est un permis... C'est mon père qui a oublié son porte-monnaie dans le bus. C'était le bus 03 qui quittait la gare du port.
0: Le bus 03, c'est Carjeune?
4: Oui, Carjeune. Oui.
0: D'accord.
4: Et comment il est descendu au Cap Sacré-Cœur et il s'est rendu compte trop tard qu'il n'avait plus ses papiers. Donc c'est au nom de Henri Mazzi.
0: Alors, vous pouvez épeler le nom?
4: Alors, Madi, M-A-D-I.
0: Oui.
4: Et le prénom Andy, A-N-L-I.
0: A-N-L-I.
4: Donc, oui.
0: D'accord.
4: Donc, il y avait, sa pièce d'identité, son permis, enfin, tous ses papiers, quoi.
0: D'accord. Il a perdu, donc, c'est son portefeuille qu'il a perdu avec tous ses papiers à l'intérieur.
4: Oui, c'est bien ça.
0: Ok. Alors, on était donc dans le Carjeune, le O3, vers l'ouest, donc en direction de l'ouest. Et c'est à l'arrêt du Cap Sacré-Cœur qu'il s'est rendu compte qu'il avait oublié son portefeuille dans le bus.
4: Dans le bus.
0: Et les papiers sont au nom de Monsieur Madi Henri.
4: Oui.
0: À quel numéro on peut vous appeler, madame?
4: Alors, sur le 06-93.
0: Oui.
4: 85.
0: Oui.
4: 4300.
0: C'est bien ça, 06 93 85 43 00.
4: Je vous remercie.
0: Bonne soirée, au revoir. On a quand même des bons élèves hein, qui passent leur annonce également sur le site de freedom.fr. Ah bah c'est bien ça, ça commence à rentrer. 99 14 00, les petites annonces par ici, bonsoir.
5: Allô, bonsoir.
0: Oui.
5: Oui, c'est pour vendre une voiture.
0: Oui.
5: Voilà, j'ai une défensive blanche, année 2004. 198 000 kilomètres.
0: 198 000 kilomètres, c'est ça?
5: Oui, c'est ça. Voilà.
0: Okay.
5: Vitesse manuelle.
0: Oui.
5: Contrôle technique, ok. Mmh. Mais pour la vente, il faudra la refaire parce qu'elle a plus de 6 mois.
0: D'accord.
5: Et bon, comme on dit, tout est ok, quoi.
0: D'accord, ok. Une diesel, hein.
5: Pour plus d'informations, mon numéro de téléphone, c'est le 0692. 74 70 43.
0: 06 92 74 70 43. Elle est visible dans quel secteur?
5: Elle est visible dans le secteur de la rivière Saint-Louis. Le prix est 1500 euros.
0: 1500 euros, d'accord. Ok, très bien. C'est une diesel, ça?
5: Non, non, c'est une essence.
0: Essence.
5: Économique.
0: Ok.
5: Une essence. Voilà.
0: Essence, très bien. Elle est bon. L'annonce est passée.
5: Bon, merci.
0: Bonne soirée, au revoir. Allez, par ici, on continue sur le 14. Freedom, bonsoir. Allô, bonsoir.
6: Oui, bonsoir.
0: Oui.
6: Je vous appelle aussi pour une vente de voiture.
0: Oui, on vous écoute.
6: Alors, je vends une Skoda Octavia. C'est une Skoda Break combi, oui. VRS, année 2008. Voilà, de couleur noire. La peinture a un petit peu passée avec le temps.
0: Mmh.
6: Du coup, le contrôle technique a été effectué en juin 2026.
0: Ok.
6: Il est ok. L'entretien a été effectué couramment.
0: D'accord. Elle a combien de kilomètres la voiture ?
6: Et elle a 257 000.
0: Ok.
6: Donc, c'est un diesel, un moteur 2 litres.
0: Diesel et 2 litres. Ok.
6: Ouais.
0: Très bien. Elle est visible dans quel secteur ?
6: Donc, elle est visible du côté de Basse-Terre.
0: D'accord, donc Saint-Pierre, oui.
6: Ouais, je me déplace aussi ici dans le coin, s'il y a des gens qui peuvent pas se déplacer.
0: Ok.
6: Saint-Leu, voilà, maximum jusqu'à Saint-Leu.
0: D'accord, donc oui, plutôt sud-sud-ouest, quoi.
6: Sud-sud-ouest, ouais.
0: Ok.
6: Et je la vends au prix de 2500 euros. Et moi, donc la voiture, elle roule tous les jours, elle roule très bien. Mais je roule pas beaucoup avec parce que donc je fais pas beaucoup de kilomètres. Je fais pas des longues distances, je monte pas dans le Nord-Ouest régulièrement. Et donc en 2 ans, j'ai dû faire 10 000 kilomètres et 2500 euros. Et là, c'est à cause, on la vaut cause départ.
0: Cause départ, d'accord. Ok, très bien. Eh bien, le numéro de téléphone, s'il vous plaît.
7: Alors, du coup, c'est un numéro métropole, le 06 69 37 32 24. Est-ce que je peux donner un numéro en 06 93 ?
0: Alors, il faudra rappeler avec le 06 93, puisque moi, je ne pourrais pas vérifier l'autre numéro, mais on donne déjà celui-là, le 06 69 37 32 24.
7: Super.
0: Voilà. Merci. Laissez une annonce aussi sur freedom.fr avec la photo de la voiture et le 06 93 que vous souhaitez laisser.
7: Ok, je vais faire ça dans la foulée. Merci.
0: Bonne soirée, départ, au revoir.
7: Merci, au revoir.
0: Le 02 62 99 12 00 pour les annonces de perte ou de vol et le 02 62 99 14 00 les annonces diverses. Et on est parti sur le 12. Freedom, allô.
8: Ah oui, bonsoir madame.
0: Bonsoir.
8: C'est pour relancer mon appel, s'il vous plaît.
0: Oui.
8: J'ai perdu ma clé de voiture il y a quelques jours.
0: Uh-huh.
8: Et j'aimerais bien la retrouver parce que j'ai seulement une clé en fait. C'est une clé de golf.
0: Oui.
8: Il y avait un mousqueton avec.
0: Oui, je vous écoute, j'attends la suite.
8: Et voilà, et j'aimerais bien, si possible, il y a quelqu'un qui dépose, comment dire, qui me téléphone voilà.
0: Oui, ça serait bien de pouvoir récupérer cette clé, finalement.
8: Voilà.
0: Alors, c'est dans quel secteur, ça ?
8: Secteur dans le sud, moi je suis dans le sud.
0: Le sud, ok. Donc clé de golf, hein, vous m'avez dit.
8: Oui.
0: Vous avez pu vérifier sur freedom.fr s'il n'y avait pas une annonce de trouver ?
8: On a regardé, mais il n'y avait pas.
0: Vous n'avez pas vu, d'accord. Donc on n'a pas retrouvé finalement. Ok, bah laissez de votre numéro de téléphone.
8: Oui, ça va être. J'entends pas.
0: Votre numéro de téléphone, s'il vous plaît.
8: 06 92.
0: Oui.
8: 93 84 88
0: 06 92 93 84 88
8: Voilà madame.
0: Bon ben c'est tout bon et puis on espère que vous allez récupérer votre clé là.
8: Comment ?
0: On espère que vous allez retrouver votre clé.
8: J'espère parce que j'ai besoin de ça pour aller travailler donc là, je suis carrément dans le...
0: Le pétrin.
8: Dans le coltan.
0: Ah oui là dans le coltan, le pétrin là, ce que vous voulez.
8: Voilà.
0: Ah oui. Eh bien, écoutez...
8: Excusez-moi, madame.
0: Oui.
8: Il y a un petit mousqueton avec.
0: D'accord. Bon, ben, on croise les doigts.
8: Ouais, j'espère parce que ça m'inquiète beaucoup là, en ce moment.
0: Ah oui, oui, on imagine bien là, pour aller travailler, tout ça, ou même pour vous déplacer, tout simplement, hein, c'est compliqué.
8: Voilà, voilà.
0: Oui. Eh bien, très bien, l'annonce est relancée. N'hésitez pas aussi à aller checker freedom.fr et d'écouter la radio aussi, hein, puisque les trouver, c'est toute la journée.
8: Oui.
0: Bonne soirée.
8: Oui. Si quelqu'un, par exemple, il trouve, voilà, vous avez mon téléphone.
0: Oui, oui, oui. Qu'il le note ou bien laissez l'annonce aussi sur freedom.fr pour avoir une trace également.
8: Ok, madame.
0: Bonne soirée, au revoir.
8: Merci, au revoir.
0: Oui, oui. Là, cette fois-ci, il n'y a pas de double du tout de clé. Et là, c'est une clé de golf, donc dans le secteur du sud. Et c'est depuis quelques jours qu'il a perdu sa clé. Et c'est sa seule et unique clé de voiture. Donc, si jamais vous avez retrouvé cette clé avec un mousqueton, 06 92 93 84 88. Le 14, Freedom, allô. Bonsoir.
9: Bonsoir, Charlotte, vous allez bien?
0: Moi, allez bien, vous allez bien, merci.
9: Oui, ben moi, il passe deux annonces, hein.
0: Oui.
9: M'honorer de chambre à louer sur Bois d'Olive.
0: D'accord.
9: Soit pour l'école des MAP, soit pour le lycée de Bois d'Olive.
0: Oui.
9: Mon numéro de téléphone, c'est 06 93 70 45 01.
0: 06 93 70 45 01. Donc, c'est deux chambres sur Bois d'Olive Saint-Pierre à louer, mais plutôt pour le scolaire, alors, pour les écoles.
9: Voilà, les MAP ou bien lycée.
0: MAP ou lycée. Ok.
9: Et ils demandent aux parents de montrer les enfants la propriété, surtout.
0: Voilà, donc, on entretient malgré tout sa chambre.
9: Voilà.
0: On reste respectueux de, du logement.
9: Parce que nous avons lavé, nous sommes obligés de renvoyer. Hein.
0: Mmh. Ben. Ah oui, bah après. Pourquoi? Eh bien, très bien.
9: Allez,
0: bonne soirée. Allez, au revoir.
9: Au revoir.
0: 02 62 99 12 00 par ici. Bonsoir.
10: Bonsoir, excusez-moi de vous déranger.
0: Oui, vous dérangez pas, on vous écoute.
10: Du coup, ce serait pour renouveler une annonce de père.
0: Oui.
10: Alors, un portefeuille noir a été perdu vendredi dernier aux alentours de l'école Dijon et du stade de la Palmeraie à la rue Jaco-Saint-Paul.
0: Donc à Saint-Paul, proche de, vous m'avez dit, l'auto-école.
10: L'auto-école Dijon.
0: Dijon, oui.
10: Stade de la Palmeraie.
0: D'accord, ça c'est la Palmeraie.
10: Oui.
0: Portefeuille.
10: Pardon ?
0: Le portefeuille, il y avait des papiers à l'intérieur ?
10: Oui, oui, à l'intérieur, il y avait un permis de conduire et trois cartes grises au nom de Boulard José.
0: Boulard José.
10: Oui.
0: D'accord.
10: Et donc, il y a une récompense de 100 euros pour la personne qui rapportera le portefeuille.
0: Très bien. À quel numéro on peut vous contacter ?
10: Donc, au 06 92 73 94 23.
0: 06 92 73 94 23 pour ce portefeuille noir du côté de Saint-Paul qui a été perdu au nom de Monsieur Boulard José.
10: C'est ça.
0: L'annonce est passée.
10: Merci beaucoup.
0: Bonne soirée.
10: Merci à vous aussi.
0: Au revoir. On continue sur le 12 par ici avec vous. Bonsoir.
11: Bonsoir.
0: Oui, allô, on vous écoute.
11: Oui, allô, bonsoir.
0: Oui.
11: Niveau de l'antenne, à moi, s'il vous plaît, pour. Passer une annonce pour CSC. Un outil refait le.
0: Ah, mais vous n'êtes pas sur le bon numéro, monsieur, madame. Oui. Faites le 99 14 00 s'il vous plaît. Là vous êtes sur les pertes.
11: Aïe aïe aïe, 99 14 00.
0: Ça même, il faut insister un petit peu mais je bagaille la ligne.
11: Ah ok.
0: Allez, à dans un instant.
11: Ok, elle est bon.
0: Allez, on est on bascule hein, sur le 14 justement par ici avec vous, bonsoir.
12: Ah oui, bonsoir.
0: Oui. Je veux bien mais je vous entends pas très bien.
12: Attendez.
0: J'attends.
12: Allô, oui.
0: Bonsoir. Oui, allô, oui.
12: Oui, je passais de l'annonce.
0: Oui.
12: Oui, recherche un plombier.
0: Oui.
12: Déclaré par contre.
0: D'accord.
12: Pour un douche italien et un rampe.
0: Douche italienne et une rampe de douche aussi.
12: Rampe, c'est en dehors.
0: Dehors, d'accord, une rampe extérieure.
12: Oui.
0: Ok.
12: 06. J'ai un autre annonce pas passé.
0: Oui.
12: 06 92 56 21 55.
0: D'accord. Dans quel secteur ça, madame?
12: Ravine des Cabris.
0: Ravine des Cabris, Saint-Pierre.
12: Oui.
0: Ok, les bons. 06 92 56 21 55.
12: Oui.
0: On recherche un plombier donc pour cette douche, douche italienne et cette rampe extérieure.
12: Oui.
0: Les bonbonous.
12: Oui, c'est pour voir. Je voudrais passer à une annonce.
0: Oui.
12: C'est pour voir si y a, quelqu'un y a un fauteuil roulant à vendre manuel.
0: Fauteuil roulant à vendre en manuel.
12: Oui. Oui. Voilà.
0: D'accord, ok. Donc
12: après,
0: toujours.
12: Je veux voir. Oui. Avec la personne, combien de kilos portés?
0: D'accord.
12: Maxi.
0: Ok.
12: 06 92 56 21 55.
0: Les bons pour nous, madame Payette.
12: Merci, au revoir.
0: Allez, au revoir. 02 62 99 14 00. On continue par ici. Freedom, allô? Allô, bonsoir.
13: Oui, bonsoir. Écoutez, je suis très content de vous avoir au téléphone. J'appelle de Paris. Je cherche une colocation ou une location.
0: D'accord.
13: En fait, là, j'en ai marre de Paris. Parce que là, franchement, l'Île-de-France, je pensais être un peu à l'abri, mais là, je sais pas. Mais là, ils veulent rien faire du tout comme travaux dans la résidence. Donc là, on subit des pleines chaleurs. Et puis voilà, et la loi veut que...

0: Compliqué, oui.
1: C'est invivable.
0: D'accord. Et justement, dans quel quartier, dans quel arrondissement, quel quartier vous souhaitez?
1: Alors, moi, j'étais dans le 19e, mais voilà, je peux aller Porte de Saint-Ouen, pas Porte de Saint-Ouen, c'est là justement où je veux pas aller. De la Porte des Lilas, Porte de Bagnolet, vers en descendant vers 12e,
0: 19e. Bagnolet, 12e, 19e, voilà. Ok, d'accord.
1: Des endroits qui sont le 12e, vers Doménil, Porte Dorée, dans ces coins-là. Mm-hmm. Ou bien Saint-Mandé, même Nogent, voilà, le 94. Des endroits quand même qui, pour moi, sont bien desservis par les transports, quoi.
0: D'accord. Quel est le budget?
1: Donc, même une colocation, j'accepte.
0: D'accord. Et quel est le budget?
1: Alors, moi, je suis prêt à mettre 500 euros.
0: 500 euros, et ce serait plus oui, puisque si c'est une colocation, du coup, ce serait peut-être une chambre, c'est ça?
1: Ben, oui, mais vous savez, il y a des fois des gens, ils ont des petites retraites. Mm-hmm. Et ça peut leur faire une compagnie.
0: Oui, bien sûr, bien
1: sortir,
0: sûr.
1: Se mm-hmm. balader un peu. Et vaut mieux avoir deux petites retraites qu'une petite, hein.
0: Oui, ça complète.
1: Exactement, oui. Exactement. Chacun chez soi. Si c'est une femme, c'est une femme. Si c'est un homme, j'hésiterai en deux fois. Bon, ça dépend comment il est, hein. Si c'est une personne encore en bonne santé.
0: Oui, après, voilà, vous voyez la discussion si c'est bien ou pas, quoi.
1: Exactement. Mm-hmm. Voilà, si c'est une personne qui a un permis, comme moi, j'ai la vue un peu en difficulté, ça ne s'arrange pas, puisque là, j'aurai prochainement une autre opération, mais je n'y crois pas.
0: D'accord.
1: Je n'y crois pas du tout, parce que mon ami, il a eu la même opération.
0: Oui, mais ça peut marcher sur vous et pas sur votre ami, Gino.
1: Ben,
0: soyez,
1: oui, bien,
0: allez, soyons optimistes.
1: Voilà. Oui, mais je sais, non, mais je sais. Mais le problème, c'est que une deuxième fois, ça n'a pas mal fonctionné, et on m'a dit que la troisième fois, je prendrais un grand risque.
0: Ah,
1: c'est
0: d'accord.
1: Ou ça passe ou ça casse.
0: D'accord.
1: Voilà. Bon. Le problème, je préfère rester peut-être avec ma mauvaise vue et m'habituer. Je m'en sors très bien.
0: Mm-hmm.
1: Parce que attention, il y a un grand seuil, il y a un grand pas entre être malvoyant et non-voyant. Hein.
0: Mm-hmm.
1: Parce que là, si vous êtes non-voyant, c'est fini.
0: Oui, ben non-voyant, on est d'accord, c'est le noir complet. On n'aperçoit aucune forme.
1: Oui, j'ai pas envie qu'à 73 ans de me retrouver dans une institution, parce que c'est ce qu'ils me proposent à la mairie, là, le service social, le CCA.
0: D'accord.
1: C'est d'aller dans une résidence senior.
0: Mmh.
1: Et moi, je l'ai vu déjà. Je connais cette résidence, enfin, quelques résidences.
0: Oui.
1: C'est pas...
0: Vous avez déjà connaissance de commencer et...
1: Oui, parce que j'ai travaillé dans le social.
0: Oui.
1: J'ai
0: déjà
1: fait des visites.
0: Oui. Eh bien, justement, pour cette recherche de colocation ou de location, on est sur Paris, le 12e ou le 19e, peu importe, en tout cas, idéalement bien situé entre le 12e et le 19e arrondissement, on a un budget de 500 euros. Votre numéro de téléphone, s'il vous plaît, Gino.
1: Alors, je précise aussi que si c'est un endroit, une province, pourquoi pas, je réfléchirai.
0: D'accord.
1: Voilà, il faut tout réfléchir. Moi, je suis prêt à accepter tout,
0: mm-hmm.
1: partout. Presque. Donc, le 07, ça y est, j'ai perdu le fil.
0: Oui, c'est 07 bien ça.
1: 07 84
0: mm-hmm.
1: 62 49 80.
0: 07 84 62 49 80.
1: Voilà.
0: On
1: Merci
0: est tout
1: beaucoup.
0: Bon.
1: Et bon anniversaire à votre radio.
0: Merci pour nous.
1: Vous êtes trop génial. On dirait 45 ans, on dirait que c'était hier.
0: Eh oui, 45 ans déjà. Effectivement.
1: Ah ouais, c'est fou. Non, c'est fou là.
0: Merci Gino, bonne soirée.
1: Vous,
0: et puis
1: bonne soirée à vous.
0: Merci, et puis
1: merci,
0: voilà.
1: Au revoir.
0: Au revoir. 02 62 99 12 00. On continue avec vous par ici pour les annonces de perte de vol. Frida Malo.
2: Oui, bonjour. Voilà, je vous appelle pour faire une annonce pour une vente de voiture.
0: Ah, c'est le 99 14 00, 00 s'il vous plaît.
2: Ah, d'accord. Ok, bon, je rappelle. Merci.
0: Merci, au revoir.
2: Au revoir.
0: Et moi, je chavire tout dans le studio, là. C'est pas possible. Hein. Deuxième fois, je me prends le tapis de souris dans le manche de ma veste. 02 62 99 12 00, par ici avec vous. Bonsoir.
3: Oui, allô, bonsoir.
0: Oui, on vous écoute.
3: Pour la perte d'un malinois sur le secteur de Saint-Benoît-Bourbier.
0: Oui.
3: Un malinois mâle âgé de 16 mois, tu sais. Je l'ai perdu mardi soir au 14 juillet.
0: À cause des feux d'artifice?
3: Exactement, il y a eu les feux d'artifice, il s'est enfui de la maison et depuis deux jours, bon, j'essaie de chercher un peu partout, donc j'arrive pas à le retrouver.

0: Aïe, aïe, aïe. Alors, redonnez-moi toutes les informations. Alors, j'ai noté, vous avez perdu votre malinois de 16 mois, c'est ça?
1: Voilà, c'est un malinois.
0: Depuis le 14 juillet, c'est un mâle, il est pucé?
1: Oui, il est pucé.
0: Pucé identifié, d'accord.
1: Voilà, dans le secteur de Bourbier-Saint-Benoît.
0: Bourbier à Saint-Benoît. Et donc, vous m'avez dit, c'est un mâle, il porte un collier?
1: Non, il n'y a pas de collier.
0: Pas de collier. Voilà, il n'a pas l'habitude des feux d'artifice, c'est ça?
1: Disons qu'il avait l'habitude des pétards, etc., parce que c'est un chien de travail, mais bon, là, je pense que ça a été un peu trop strident pour lui, donc il s'est enfui, quoi.
0: Ah oui.
1: Donc, voilà.
0: Bon, on lance.
1: On peut me contacter au oui. 06 92 66 20 76.
0: 06 92 66 20 76 pour ce malinois, ce jeune malinois mal pucé. Si quelqu'un le retrouve, il peut également l'emmener chez le vétérinaire puisqu'il est pucé. Donc, il est identifié et on pourra vous contacter également. Mais 06 92 66 20 76.
1: Voilà, je vous remercie. Bonne soirée.
0: De rien, au revoir. 02 62 99 14 00, par ici avec les annonces diverses. Bonsoir.
2: Bonsoir.
0: Oui, allô.
2: Oui, allô. J'appelle pour passer une annonce pour une vente de voiture, s'il vous plaît.
0: Oui, on vous écoute.
2: Alors, on vend une Golf 6, 80 chevaux. Elle a 177 000 km et on la vend 4500 sur le secteur Saint-Denis, en centre-ville.
0: Alors, vous la vendez à combien?
2: 4500.
0: 4500 sur Saint-Denis, hein?
2: C'est ça, oui.
0: D'accord. Contrôle technique, il est OK?
2: Contrôle technique OK, qui a été fait en septembre l'année dernière. Il est toujours bon. Elle n'a aucun frais à prévoir dans l'immédiat. Elle est propre. Elle roule tous les jours. Elle est bien entretenue par un garagiste sérieux. Donc, elle est nickel. Franchement, voilà.
0: D'accord, OK. Elle est de quelle couleur?
2: Elle est blanche.
0: Blanche, d'accord.
2: Voilà, c'est une Golf 6 1.8, là, j'y connais rien, mais voilà.
0: Golf 6.
2: Il y en a qui s'y connaissent.
0: Ok. Voilà.
2: Est possible de venir la voir sur le secteur du Couba en centre-ville.
0: Mm-hmm.
2: Voilà, et puis si je laisse mon numéro.
0: Oui, bien sûr.
2: Alors, 06 93 92 26 59.
0: 06 93 92 26 59.
2: C'est ça, merci.
0: C'est tout bon pour nous, bonne soirée.
2: Bonne soirée, au revoir.
0: Au revoir. Le 99 12 00, par ici, bonsoir.
3: Bonsoir Charlotte.
0: Oui.
3: Il y a encore moyen de faire une annonce?
0: Ah ben, c'est jusqu'à 20h les annonces.
3: Ah bon, d'accord.
0: On a encore une demi-heure devant nous, les bons.
3: Ah bon, c'est bon alors, donc je vends...
0: Aïe, aïe, aïe.
3: C'est pas bon.
0: Ah là là là là. Alors, le créneau horaire, ok.
3: Oui.
0: Mais le numéro de téléphone...
3: Oui.
0: Pas bon, pas bon, pas bon. 99 14 00 pour les ventes.
3: Ah bon, c'est pour les 14. D'accord, je rappellerai alors.
0: Là, voilà, rappelle tout de suite.
3: D'accord.
0: Allez, au revoir.
3: D'accord.
0: Allez, on continue sur le 12 par ici. Bonsoir.
4: Allô?
0: Oui, allô?
4: Oui, allô, bonsoir. C'est pour vendre.
0: Ah, mais vous n'êtes pas sur le bon numéro? Il faut faire le 99 14 00, s'il vous plaît. Il faut insister un petit peu.
4: D'accord.
0: Voilà. Allez, à dans un instant. Le 02 62 99 12 00, c'est pour les annonces de perte et de vol. Et le 02 62 99 14 00, les annonces diverses. Bon, ben allons sur les annonces diverses. Bonsoir.
5: Oui, bonsoir.
0: Oui.
5: En fait, c'est pour une annonce de vente, s'il vous plaît.
0: On vous écoute.
5: En fait, je vends une BMW année 2007.
0: Oui.
5: Une 320 diesel.
0: Oui.
5: Chevaux, contrôle technique effectué, 4 grilles à jour, des petits prêts à prévoir par, au niveau des vitres arrière, je ne sais pas si c'est les mécanismes ou les câbles à vérifier. Et après le ciel de toit à refaire. Mais sinon, ça, pour ça, la voiture roule impeccable et tout, et elle porte toute distance. Donc mon prix, c'est à 6 500 €.
0: D'accord.
5: Le secteur de la rue de Saint-Louis, mon numéro, c'est le 0693. 91-68-93,
0: 06-93, 91-68-93 pour cette BMW de 2007, une 320 diesel, donc 6 500 € à Rivière-Saint-Louis.
5: Bah, de couleur, la couleur, c'est, voilà, on va dire couleur champagne.
0: Champagne.
5: Voilà.
0: Eh ben les bons.
5: Ok, merci beaucoup.
0: Bonne soirée, au revoir.
5: Bonne soirée, au revoir. Oui.
0: 02 62 99 14 00, continue par ici, Freedom, allô.
6: Allô, bonjour madame.
0: Oui, bonsoir.
6: Oui, c'est une radio.
7: Mais j'ai un appartement, c'est en pour Saint-Pierre.
0: Oui.
7: Et en location un T2.
0: Alors, on recherche un T2 en location, tampon Saint-Pierre.
7: Saint-Pierre, oui.
0: Le budget?
7: Ben, à peu près 500, 600 euros pour une personne. Ça.
0: 500, 600 euros. Ok, très bien. Appartement, alors, idéalement avec au premier étage, deuxième étage, dixième étage, peu importe, au gay marché.
7: Oui, un parking, un petit parking. Ou une maison aussi, une petite maison à terre aussi, c'est bon.
0: Ok, très bien. Et ben votre...
7: Saint-Pierre, hein.
0: Entre
7: la commune Tampon et tu vois, commune Saint-Pierre.
0: Ok, les bons numéros de téléphone.
7: 0692.
0: Oui.
7: 55 47 26.
0: 06 92 55 47 26.
7: Merci madame.
0: On est tout bon.
7: Bonne continuation.
0: Bonne soirée. Merci. Allez, merci. Au revoir. Madame. Et allons faire un petit tour sur le standard de la radio avec vous. Bonsoir. Allô. Allô. Oui. Allô. Coupe la télé là, s'il vous plaît. Oui, ah, c'est toi. Ah ben oui, ben il bouge pas, c'est vous qui bouge.
8: Non, il bouge pas.
0: Alors, on a. Oui, on a trouvé une carte d'identité.
8: Oui.
0: Oui, où ça?
8: C'est une dame, Payette Emmanuel.
0: Payette Emmanuel, donc une dame. Et où ça, où la trouve ça?
8: C'est Condé, quoi, en fin de compte.
0: Condé.
8: Comme fait la marque, quoi, fait la marque. Quoi.
0: D'accord, Condé Concession.
8: Mais justement, la dame habite Saint-Louis, je pense.
0: Ah, sur la carte, c'est écrit Saint-Louis?
8: Oui.
0: D'accord. Oui, bah après, bon, si elle écoute.
8: Mais je dis, réponds pas. Mais je dis, le monde ne répond pas. Je ne vais pas lui dire, ils ont qu'à dire.
0: Ah, ben, il faut que les gens, là, qui connaissent Madame Payette Emmanuel de Saint-Louis, donc, on a retrouvé votre carte d'identité. Et quel numéro il peut appeler à où? Mais c'est quoi le numéro? Il peut donner? Bon, 06 92 46 91 40. 06 92 46 91 40. Merci beaucoup.
8: Non, Payette et Emmanuel.
0: Et bon, merci beaucoup.
8: Okay.
0: Bonne soirée. Ben oui, mais après, bon. Ou la trouver, ou feu de travail, ou appelle à nous, nous nous fait notre travail, nous donne l'info. Bon. Eh ben, très bien. L'annonce est lancée, en tout cas.
8: Merci.
0: Allez, bonne soirée, au revoir. Donc, on a trouvé la carte d'identité de Madame Payette Emmanuel, apparemment de Saint-Louis. Ça a été retrouvé du côté de Condé, dans le sud également. Il faudra appeler au 06 92 46 91 40, donc pour pouvoir récupérer votre carte d'identité. On continue sur le 12 par ici, Freedom Allo. Allo, bonsoir.
9: Oui, allo, bonsoir.
0: Oui.
9: Oui, en fin de compte, c'est pour faire une annonce d'un pièce de carte d'identité.
0: Oui.
9: C'est de Saint-Louis au Gol.
0: Saint-Louis au Gol, d'accord. La carte d'identité, t'as quel nom?
9: Non, en fin de compte, c'est un sacoche, il y a tous ces papiers dedans.
0: Ah, vous avez trouvé?
9: Oui, non, c'est à moi, c'est à moi.
0: Alors, vous avez perdu, vous avez trouvé?
9: Non, j'ai perdu mon sacoche.
0: Perdu sacoche avec tous vos papiers à l'intérieur?
9: Oui, c'est ça.
0: D'accord. Alors, les papiers sont à quel nom?
9: Chaka Laouidi.
0: Vous pouvez appeler?
9: C-H-A-K-A.
0: Oui.
9: Laouidi, L-A-O-U-H-I-D-I.
0: Alors, donc, de Monsieur Chaka Laouidi.
9: Oui, c'est ça.
0: Sacoche perdue au niveau de Saint-Louis, au Gol.
9: Au Gol, oui, pas trop loin du stade.
0: Pas loin du stade. Et la sacoche est de quelle couleur?
9: La sacoche est noire et la marque, c'est Projet Paris.
0: Projet X, alors Projet X Paris, ok. Sacoche noire. Et ça a été perdu quand?
9: Il fait déjà depuis 4 jours comme ça.
0: D'accord. Ok. Votre numéro de téléphone, s'il vous plaît.
9: 06 92.
0: Oui.
9: 70. 01 49.
0: 06 92 70 01 49.
10: Oui, c'est ça.
0: Eh ben, très bien. Donc, si quelqu'un retrouve la sacoche noire de Monsieur Chaka Laouidi, eh bien, du côté de Saint-Louis, il vous appelle au 06 92 70 01 49. Merci, monsieur. Bonne soirée, au revoir.
10: Allez, bonne soirée à vous aussi.
0: Merci. 02 62 99 12 00. On continue ici avec vous, Frida Malo.
11: Oui, bonsoir.
0: Bonsoir.
11: Excusez-moi de vous déranger.
0: Oui, je vous écoute.
11: Alors, je vous appelle parce qu'en fait,
0: alors, ça coupe énormément. Et si vous pouvez vous mettre au niveau de la fenêtre, peut-être, ou dehors.
11: Oui, je vais faire ça. Je me suis déplacée exprès pour faire ça. Petite seconde, s'il vous plaît.
0: Voilà. Voilà.
11: Vous m'entendez mieux?
0: Oui, bougez plus.
11: Là, oui, il fait un petit peu froid, par contre. Alors, mon mari a perdu sa carte d'identité jeudi dans l'après-midi.
0: Mm-hmm.
11: Et apparemment, quelqu'un aurait lancé une annonce sur votre sur vos ondes pour dire qu'elle avait retrouvé la carte de mon mari.
0: Ah, et votre mari, comment il s'appelle?
11: Alors, Karim Bakas Babou, prénom Jean-Bernard. Je vous appelle.
0: Alors, déjà, je suis en train de regarder. Ça a été. Vous avez. Est-ce qu'on vous a dit à quel moment on a entendu sur la radio?
11: Oui, il y a une collègue de son collègue qui a entendu sur vos ondes.
0: Quand ça?
11: Alors, c'est hier qu'elle a dit ça à mon mari, mais je ne sais pas quel jour elle a entendu, en fait. Je demande à mon mari.
0: Oui, si je peux avoir les informations. Redonnez-moi son nom.
11: Karim Bakas Babou, prénom Jean-Bernard.
0: Alors, parce que je regarde ça.
11: K-A-R-I-M-B-A-C-A-D-S-E. Très d'union, Babou, comme ça se prononce.
0: Alors, demandez-lui toujours...
11: Oui.
0: Parce que moi, je suis en regardais aussi de mon côté, comme ça, voilà.
11: Oui. Quand est-ce que la dame a entendu ça sur les ondes? Elle t'a dit ça, mais elle t'a pas dit quand elle s'est entendue? Aïe. Allô?
0: Oui.
11: Bah écoutez, je suis navrée, mais la dame, elle a pas dit à mon mari quand est-ce qu'elle a entendu.
0: Aïe, aïe, aïe. Et c'était perdu où?
11: Sur Saint-Pierre, pas loin du Crédit Agricole, en ville. Parce qu'en fait, il était allé au Crédit Agricole pour récupérer un RIB.
0: Oui.
11: Et puis, on devait aller à l'assurance pas trop loin après. Et du coup, il a mis sa petite carte d'identité dans la pochette de son téléphone. Et quand il a retiré sa carte de retrait pour le gars, la carte a certainement glissé et il n'a pas retrouvé, en fait.
0: D'accord. Et il a perdu ça quand?
11: Jeudi dans l'après-midi.
0: Jeudi.
11: Il avait rendez-vous à 15h à l'assurance et il n'a pas pu.
0: Aujourd'hui ou la semaine dernière?
11: La semaine dernière.
0: Ouh là là, d'accord. Oui. Ouh, oui, donc ça remonte un petit peu là.
11: On a essayé d'appeler pas mal sur vos ondes, mais ça ne répondait jamais.
0: Ah oui, oui.
11: Il y a beaucoup de monde, quoi.
0: Voilà. Exactement, il y a beaucoup de monde. Mais alors, ce qu'on va faire, vous allez laisser votre numéro de téléphone.
11: D'accord.
0: Et si la personne est à l'écoute, elle pourra vous rappeler directement, parce que là, comme ça là, je vois pas l'annonce réellement. Ouais.
11: Aïe. Ok. Non, parce que en fait, la collègue, elle a bien dit qu'elle a entendu dire aux autres.
0: Ouais, mais l'idée, c'est pas seulement d'entendre, c'est aussi de noter en fait date, heure ou même encore mieux le numéro de téléphone.
11: C'est ça, mais elle n'a pas dit à mon mari.
0: Oui. Parce que entendre sur les ondes, c'est quelque chose, mais après, oui, nous, pour retrouver tout ça.
11: Je comprends très bien, c'est vrai, oui, je comprends très bien, il n'y a pas de souci.
0: C'est un peu compliqué, oui.
11: Bah, je vous laisse dire mon numéro de téléphone.
0: Oui.
11: Donc, alors, 06 92 82 22 11.
0: 06 92 82 22 11 et je vais vous redemander du coup le nom de votre mari parce que je l'ai pas noté, je suis en train de rechercher. Donc
11: alors Karim Bakas très d'union Babou prénom Jean-Bernard.
0: Babou Jean-Bernard.
11: Oui.
0: Donc monsieur Karim Bakas Babou Jean-Bernard.
11: A bien prononcé, c'est génial.
0: Voilà, du côté de Saint-Pierre, hein.
11: Oui, de Saint-Pierre, à côté du Crédit Agricole en ville, c'est ça, hein. Voilà, en ville.
0: Voilà. Oui. Ok, alors 06 92 82 22 11 pour le numéro de téléphone, pour qu'on vous rappelle.
11: Voilà.
0: Puisque finalement...
11: C'est sa femme, en fait, j'ai préféré laisser le mien parce que lui, il a beaucoup de mal à décrocher son portable dans son boulot et pas toujours il entend, donc voilà.
0: Oui. Ben, on lance un appel là pour nos fidèles auditeurs qui sont à l'écoute... qui sont à l'écoute H24, ou cette personne, si elle est à l'écoute et qu'elle a encore en sa possession la carte d'identité,
11: oui,
0: qu'elle vous rappelle.
11: On est déjà rassurés que quelqu'un l'ait retrouvée, en fait. Parce qu'on a fait, lui et moi, on a fait quand même un petit aller-retour de l'autre côté pour revenir pour voir si elle était là, mais elle n'y était plus en fait.
0: Donc, oui, oui.
11: Moi,
0: oui,
11: je, oui. C'est tellement quelqu'un l'a trouvé, quoi.
0: Oui, quelqu'un l'a récupéré. La, si vous l'avez entendu sur Freedom, donc ça a été gardé précieusement.
11: Ah ben, j'espère.
0: Maintenant, faudrait la récupérer.
11: Il faudrait la récupérer, il en a besoin.
0: Eh ben, très bien. Eh ben,
11: 82 22 11.
0: L'appel est relancé. Essayez aussi de checker sur freedom.fr.
11: Ouais, ma fille a regardé un petit peu depuis ce matin, par trois fois, mais il n'y a rien.
0: Ouais, il faut regarder, ouais. Il faut regarder page par page, hein.
11: Katisha, il faut regarder page par page sur le site, hein.
0: Voilà, puisque dans la barre de recherche, des fois, ça porte un peu à confusion.
11: D'accord, on va utiliser page par page et non la barre de recherche.
0: Voilà, essayez de faire comme ça.
11: En tout cas, merci à vous.
0: Bonne soirée. Merci
11: à vous, en espérant qu'il m'appelle.
0: Eh ben, on croise les doigts.
11: Merci beaucoup.
0: Allez, au revoir.
11: Au revoir.
0: Donc, c'est la personne qui a retrouvé la carte d'identité de monsieur Karim Bakas Babou, Jean-Bernard, du côté de Saint-Pierre. Appelez au 06 92 82 22 11 99 14 00. On repart sur les annonces diverses. Bonsoir.
12: Oh.
0: Allô.
12: Oui, bonsoir.
0: Oui, bonsoir.
12: Voilà. Je t'entends pas où.
0: Mais on t'entend pas bien.
12: On t'entend pas bien.
0: Okay. Vous voulez dans l'auto ou là?
12: Ouais.
0: Bah, ça m'a mieux, on t'entend pas bien.
12: Ah,
0: allez, n'écoute à où.
12: Oui, bah, mes ventes de fauteuils.
0: Oui.
12: Objectif c'est Saint-Denis, il faudrait entrer en bon état encore. Et il est à deux places et l'autre est à trois places. Et mi bon à le total à 150 euros.
0: Alors on a deux fauteuils à vendre, un de deux places et l'autre de trois places.
12: Oui.
0: Dans quel secteur ça?
12: Saint-Denis.
0: Et c'est à 150 euros les deux fauteuils, c'est ça?
12: Oui, les deux fauteuils. Oui.
0: D'accord. Ok. Les fauteuils, de quelle couleur?
12: Couleur gris.
0: Gris, d'accord. Mais il prend les devants, mais il dit peut-être que s'il est intéressé, qu'il connaît la couleur.
12: Ah ben oui, normal.
0: Alors, dans le secteur de Saint-Denis, le numéro de téléphone, monsieur?
12: 06 92.
0: Oui.
12: 68. 48. 85.
0: 06 92 68 48 85.
12: Et c'est bien ça.
0: Eh ben, nous les bons.
12: Merci beaucoup. Bonne soirée à vous.
0: Bonne soirée également.
12: Merci, au revoir.
0: Allez, au revoir. Continuons par ici, 99 14 00 pour les annonces d'hiver jusqu'à 20h. Bonsoir.
13: Bonsoir.
0: Oui.
13: C'est bon, je suis en ligne là.
0: Ah oui, vous êtes à l'antenne, on vous écoute.
13: Ok. Moi, c'était pour vendre un bureau tout simplement, donc en verre, et avec les pieds métalliques inox.
0: Oui.
13: Les enfants ne sont plus là, donc c'est vraiment que pour débarrasser. On ne le vend pas cher du tout, parce qu'on le vend à 40 euros. Il fait à peu près 1 mètre de large sur, 60 d'épais. Et dessous, il y a de la place pour mettre enfin, il y a deux étagères dessous où on peut mettre des tas de choses, y compris une tour d'ordinateur. Et puis sur la partie principale, il y a aussi une petite tablette sur laquelle on peut mettre l'écran.
0: D'accord.
13: Voilà. Bon, donc on le vend à 40 euros, c'est sur le sud-ouest. Et les gens qui le prendront vont faire cadeau avec de plein de choses qui étaient liées au scolaire. Les sièges. Il y a deux sièges de bureau qu'on donne avec, et puis deux, trois autres bricoles qui sont liées à l'école.
0: Ah oui, mais vous vous débarrassez vraiment, en fait. Hein.
13: Voilà, il faut faire de la place, les enfants ne sont plus là. Voilà.
0: Donc voilà l'occasion, en tout cas, pour rendre service à une autre famille, hein, tout simplement.
13: Donc, et puis on le vend pas cher, hein. C'est 40 euros, c'est en très bon état. C'est visible à la maison, donc 06 92.
0: Alors il faut me donner le numéro de fixe avec lequel vous nous appelez.
13: Ah pardon, 02 62 38 17 27.
0: Voilà, 02 62 38 17 27.
13: J'ai essayé avant avec le portable et ça passait pas, je sais pas pourquoi.
0: Non, c'est parce qu'il y a beaucoup d'appels en fait.
13: Ah oui, non, mais là c'est parce que je sais pas, ça me marquait qu'il y avait pas de réseau. C'était bien.
0: Ah bon.
13: C'est pour ça que je peux donner quand même mon numéro de portable en plus.
0: Alors, le numéro de portable, je ne pourrais pas le donner puisque je ne peux pas le vérifier. Mais laissez l'annonce sur freedom.fr avec la photo du bureau et votre numéro de portable aussi.
13: Ok, d'accord. Donc, si c'est sur le fixe, à ce moment-là, il vaut mieux téléphoner aux heures de repas. Voilà.
0: Ok, très bien. L'annonce est faite.
13: Bonne soirée à tout le monde.
0: Elle est dite.
13: Au revoir.
0: Merci, au revoir. Donc voilà une bonne occasion pour vous si vous recherchez un bureau. Et là, en plus, il y a quand même des, on peut dire presque des goodies, mais c'est des gros goodies quand même, les sièges. Allez, du côté du sud-ouest, 02 62 38 17 27. Et puis monsieur va poster une annonce aussi sur freedom.fr. On continue sur le 12 par ici. Freedom, bonsoir.
14: Allô?
0: Oui, allô.
14: Bonsoir.
0: Oui, bonsoir.
14: Bonsoir tout le monde.
0: Alors, mais on n'entend pas du tout. Ça coupe, allô? Ça coupe. Ça coupe un peu.
14: Vous voulez demander quelque chose? Vous voulez passer un annonce sur Radio Freedom?
0: Oui.
14: Pour voir si vous voulez acheter des pâtes de coq, des pâtes de poule, tout ça, chez la CAC.
0: Ah, ils n'achètent pas ça sur nous, sur Freedom.
14: Ah, ben voilà, mais vous voulez savoir parce que je cherche.
0: Non, les animaux, c'est uniquement les chats, les chiens, enfin, les animaux perdus, trouvés.
14: Non, mais ils n'achètent pas les poules vivants et les pâtes, la pâte.
0: Ben oui, mais même ça.
14: Pâtes pour manger.
0: Ah, ben pâtes pour manger, où va aller manger forain?
14: Ça n'a point, hein, pas. N'a point du tout, d'un pour venir, il n'a point.
0: Ben, monsieur Freedom n'a point non plus.
14: Ah, ben, n'est pas grave.
0: Oui.
14: Ah,
0: non,
14: toujours, ben, oui. Rien, ben, bonne soirée. Alors.
0: Bonne soirée, bisous, bisous.
14: Merci,
0: allez, bye bye. Pour les animaux, on ne fait uniquement que les pertes et les trouvées pour achat là comme madame, hein, elle voulait la pâte poule, tout ça. Ben non, on peut pas, c'est pas possible. Non, non, non. Allez, encore quelques minutes pour vos appels. Le 02 62 99 14 00 par ici. Bonsoir.
15: Oui, bonsoir.
0: Oui.
15: C'est pour vendre un bar de son.
0: Oui.
15: Avec la bâche qui monte sur la télé, je vends ça à 190 euros.
0: Sur télé.
15: À Saint-Coutier.
0: D'accord.
15: Mon numéro, c'est 06 92.
0: Oui.
15: 11 93 05. 06 92 11 93 05.
0: D'accord. Et vous connaissez un petit peu la puissance de cette barre de son?
15: Oui, le barre de son, oui. Il ne monte pas sur ma télé.
0: Oui, mais du coup, quelle puissance il donne?
15: Comment?
0: La puissance.
15: La puissance, elle est assez forte, et moins de 200 en affaire, 200 watts.
0: D'accord. Comme ça, de toute façon, les gens vont appeler à vous et ils pourront avoir avec vous les détails techniques de cette barre de son et de sa basse. Du côté de Saint-Clotilde, donc, on est à 190 euros pour l'équipement. 06 92 11 93 05.
15: D'accord. Merci.
0: Bonne soirée. Au revoir.
15: Merci. Au revoir.
0: 02 62 99 14 00. Continuons par ici. Bonsoir.
16: Oui, bonsoir. J'ai besoin d'une voiture.
0: Alors, j'ai rien compris.
16: C'est pour vendre une voiture.
0: Pour vendre une voiture. Le son n'est pas trop top, monsieur, hein?
16: Ah, il
0: peut
16: rien.
0: Aïe, aïe, aïe, aïe. Quelle voiture veut vendre, là?
16: Le 107 Peugeot Essence.
0: 107 Peugeot Essence, c'est ça?
16: Oui, avec option.
0: Avec option, avec toute option?
16: Oui.
0: Quel endroit, ça?
16: Saint-Benoît, 150 000 km.
0: Saint-Benoît, et combien de kilomètres?
16: La voiture, 150 000.
0: 150 000.
16: Et le contrôle technique, il a été fait en juin 2026.
0: D'accord, donc il y a un mois. Ok.
16: Et le prix, 4500 euros à débattre.
0: 4500 euros à débattre.
16: Voilà.
0: Ok.
16: Et sinon, la voiture est en bon état.
0: Voiture en bon état. Votre numéro de téléphone, s'il vous plaît.
16: Alors, aussi. 13, 0, 79, 12.
0: Alors je vais répéter parce que vraiment le son est
16: désolé, hein.
0: Et voilà, il est étouffé le son, il est voilà. 06 93, je vous donne le numéro auditeur qui est à l'écoute. 06 93 01 79 12. Les bonbounous. Allez, au revoir. 02 62 99 14 00. Bah oui, dis pas à tous nous les gentils sur Freedom, hein. Freedom, bonsoir.
17: Bonsoir, Prisca, comment elle est?
0: Ah, Prisca, elle est dans son lit, peut-être. Ah, c'est pas Prisca, ce soir.
17: Ah, c'est qui ça?
0: Ah, c'est un autre.
17: Ah, d'accord. comment le prénom?
0: Ah, c'est Charlotte.
17: Ah, Charlotte Gainsbourg, alors?
0: Ah, oui, oui, oui.
17: Charlotte Gainsbourg, Réunion.
0: Réunion, pays. Mais
17: 1974. 1974, voilà, yes, I.
0: Alors, que ça vous vend?
17: Elle est bien.
0: Mais elle est bien, oui.
17: Ah, mais elle est bon, tant mieux, là. tant qu'il marche debout, ça sera hein.
0: Ah oui, oui, vaut mieux il marche debout, oui.
17: Voilà. Mais tu connais pourquoi mon téléphone là
0: hein.
17: En fin de compte, là, ben, un problème avec ma machine à laver. Ma machine à laver, mais un souci avec.
0: Oui.
17: Comme il branche la machine à laver, il fait sur le compteur.
0: Ah. La machine, il fait la masse dans le compteur.
17: Il fait sur mon compteur, ben. Et là, on aurait besoin de quelqu'un de compétent pour nous garder, quoi.
0: Un électricien ou rodin, alors?
17: Un électricien, voilà.
0: Quel secteur, ça?
17: Sainte-Clotilde.
0: Sainte-Clotilde, donc, recherche un électricien, là, pour regarder un petit peu pourquoi la machine à laver fait sauter le compteur.
17: Voilà, oui.
0: Et, du coup, bah, laisse le numéro de téléphone.
17: Bah, le numéro est affiché à 02.
0: Oui.
17: 62.
0: Oui.
17: 02.
0: Hum?
17: 01. 35.
0: 02 62 02 01 35, on recherche un électricien du côté de Sainte-Clotilde.
17: Chemin, du côté de Chemin Laurie-Léo. Hein.
0: Chemin Laurie-Léo.
17: Voilà, c'est ça.
0: Oh, quel est bon.
17: Voilà.
0: Okay. Allez, bonne soirée. Merci.
17: Il faut un bisou, on a une belle voix.
0: Ah, ben c'est gentil. M'y prends le bisou. Merci.
17: Madame, d'un côté, moi, madame pas jalouse, là.
0: Ah, ben moi, m'y fais un bisou de madame, moi, alors.
17: On va. Hein? Allez.
0: Allez, au revoir.
17: Au revoir, bisous, ma chérie, bonne soirée.
0: Ouh là là. Ok, pas si madame n'est pas jaloux, mais là là, là dis-moi ma chérie, toute là. Allez, 02 62 99 14 00, par ici, bonsoir.
18: Bonsoir, Charlotte, je reviens.
0: Oui.
18: je vends un canapé, un salon, canapé blanc.
0: Oui.
18: Un peu usagé quand même, hein, mais il faut retaper un petit peu. Je vends entre 500, peut-être à discuter, hein. 500, j'avais payé très cher. Mais là, je vais m'en débarrasser, en fait.
0: D'accord. Il y a combien de places, le canapé?
18: Ah, il y a 6 places, quand même.
0: Ah, d'accord. C'est un angle? Canapé d'angle?
18: Non, il y a... Non, c'est pas quand même... C'est les en...
0: Ah,
18: les
0: en deux?
18: En équerre.
0: Ah, en équerre. Oui, bah c'est ça. Canapé d'accord. D'angle, oui.
18: Là, c'est ça. Voilà, c'est entre 500... C'est 500 euros à discuter, hein.
0: Mm-hmm.
18: La personne va me dire si... Voilà.
0: D'accord.
18: C'est savoir.
0: Okay.
18: Et puis, je vends autre chose. Je vends aussi une maison de Barbie qui est rose et parme.
0: Maison de Barbie. Barbie. Oui, ok.
18: C'est une maison de Barbie, c'est-à-dire qu'un enfant de 10 ans peut, disons, moins d'un mètre. Hein.
0: Mm-hmm. Donc, oui, c'est une maison pour enfants. Maison de Barbie enfant.
18: Oui. Mm-hmm. Oui, pour enfants, pour s'amuser, pour faire la petite dinette.
0: D'accord.
18: Pour s'asseoir dedans. Assez... trois personnes pour entrer dedans.
0: Trois personnes? Ah ouais!
18: Non, trois c'est... petites filles, hein.
0: Oui, c'est les maisons de jardin, là.
18: Bon, moi, je l'ai acheté en tant que maison de Barbie, hein.
0: Oui, non, mais je veux dire, c'est du coup, parce que... Alors, il y a la maison en jeu de Barbie, mais là, c'est pas la maison en jeu de Barbie, c'est la maison où des petites filles peuvent entrer, faire la dinette dedans.
18: Oui.
0: Voilà, ok.
18: Il y a le petit four pour faire semblant la cuisine.
0: Ah, hein. Trop bien ça.
18: Voilà.
0: Dans quel coin ça?
18: C'est Saint-Pierre.
0: Saint-Pierre, ok.
18: Saint-Pierre, voilà. Et là, je vends 200 euros. Hein, j'avais payé cher, mais enfin, bof. Je vais me débarrasser, donc je vends 200 euros. Hein.
0: D'accord. Donc, c'est dans quel état elle est la maison?
18: Ben, en fait, c'est un gros plastique dur hein,
0: mm-hmm.
18: qui encastre les parts en part, le toit, ça s'encastre facilement. Hein.
0: D'accord. Eh bien, comme on va avoir les... Oh là là. Bon, ben, on a perdu cette auditrice. Si là, elle a vu l'heure, c'est un peu compliqué. Allez, 06 93 05 14 84 pour son annonce. Freedom, eh bien, il est l'heure de la De Perel nationale dans quelques secondes, c'est-à-dire maintenant.
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20: Bonsoir à tous. L'affaire Delphine Jubillard pourrait avoir définitivement basculé avec ses ossements retrouvés en fin de matinée autour de Cagnac-les-Mines dans le Tarn. Des ossements découverts grâce aux indications fournies par le principal suspect, Cédric Jubillard. C'est lui qui a aiguillé les enquêteurs, Elsa Ruau.
21: Oui, tout a commencé hier lorsque la présidente de la cour d'assises de Haute-Garonne a entendu Cédric Jubillard après ses aveux au début du mois. Cette lettre où il disait pour la première fois avoir tué sa femme. Lors de cette audition, le peintre plaquiste aurait avoué avoir étranglé étrangler son épouse avant d'indiquer pouvoir aider les enquêteurs à localiser le corps. C'est ce matin que les gendarmes, accompagnés de Cédric Jubilard, se sont rendus sur les lieux, à une quinzaine de kilomètres de Cagnac-les-Mines, une zone encore jamais explorée. Les ossements ont été retrouvés sur une parcelle agricole, ensevelis sous un monticule de terre. Des ossements qui doivent à présent être analysés pour confirmer l'identité de la victime.
20: Ces analyses d'ossements seront réalisées à Pontoise. Elles pourraient donner des indices sur les circonstances de la mort. 30 départements sont ce soir en vigilance orange aux orages de l'Aveyron au Bas-Rhin en passant par l'Aube. Des coups de tonnerre violents sont attendus avec de possibles grosses grêles mais aussi de fortes rafales de vent pouvant atteindre les 120 km/h. Par ailleurs, la vigilance orange à la canicule ne s'applique plus que dans 31 départements. Les tarifs réglementés de l'électricité pourraient augmenter de 2,5% le 1er août. C'est ce que propose la commission de régulation de l'énergie. La décision finale relève du ministère de l'économie qui en général suit les recommandations. En Italie, 8 ans après l'effondrement du pont Morandi de Gênes, l'ex-directeur général de la société gestionnaire de l'ouvrage vient d'être condamné à 12 ans de prison. Jugé coupable de négligence et d'homicide involontaire, l'effondrement du pont de Gênes avait fait 43 morts. Et puis une nouvelle arrivée au sprint aujourd'hui sur le Tour de France. C'est le Belge Tim Merlier qui s'est imposé à Chalon-sur-Saône au terme de cette 12e étape. 3e victoire, pas de changement au classement général. Le maillot jaune de leader reste sur les épaules du Slovène Tadej Pogacar. Voilà pour l'info, excellente soirée. Brûlons.

À suivre sur Freedom 2, il y aura Los Bravos, Nana Mouskouri, il y aura également, on aura également Sacha Distel ou encore Aerosmith. Donc, programmé jusqu'à 21h pour ces artistes. 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

0: bonsoir, bonsoir à tous. Et ça y est, 20h06, c'est l'heure pour les annonces de rencontres. Chaleur tropicale jusqu'à minuit. Messieurs, un seul numéro pour vous, le 02 62 99 12 00. Pour vous mesdames, le 99 13 00, vous serez prioritaire. On ne mange personne ici, hein, je le dis tout de suite. Vous êtes les bienvenus mesdames. Et la libre antenne 06 02 62 99 11 00. Pour les SMS, eh bien ça se passe du... sur le portable 06 92 91 5000. On pourra lire tout à l'heure quelques messages que vous nous enverrez. Si vous voulez faire un petit coucou à votre chérie, votre famille, le voisin, la voisine, le patron, hein, n'y empêche pas. Bah oui, 06 92 91 5000. Bon, on est parti tout de suite avec vous messieurs. On commence 02 62 99 12 00. Freedom, bonsoir.
1: C'est bon.
0: Oui, allô.
1: Oui, allô, bonsoir.
0: Bonsoir.
1: Oui, je veux demander, madame, par rapport qu'on a perdu le...
0: Ah, mais c'est plus l'heure, madame.
1: Ah, d'accord.
0: Là, c'est 20h. Les petites annonces, c'est de 19h à 20h.
1: Ah, d'accord.
0: Et là, c'est chaleur tropicale, donc là, c'est les annonces de rencontres.
1: Ah.
0: C'est plus les pertes, c'est plus la même chose, là. Là, c'est plus pareil, hein.
1: Ah, mais demain matin, on pourra vers quelle heure?
0: Tous les soirs de 19h à 20h pour les annonces de perte. Laissez votre annonce sur freedom.fr toujours en attendant.
1: Freedom.fr.
0: Voilà, il y a un onglet petites annonces et laissez une annonce directement toujours sur le site.
1: D'accord.
0: Bonne merci soirée. Bien. Au revoir.
1: Excusez-moi.
0: Il n'y a pas de souci. Au revoir. Ah oui, parce que là, on n'est plus du tout dans les mêmes créneaux, hein. Allez, 02 62 99 12 00 pour vos annonces de rencontre. Si vous avez un sujet, un sujet pour l'antenne, hein, on est preneur. Allez, venez, venez qu'on discute. Freedom, allô.
2: Allô.
0: Oui, bonsoir.
2: Bonsoir. Ça va?
0: Ça va?
2: Oui, et toi, ça va?
0: Oui, ça va, et toi?
2: Oui, ça va.
0: Ça va.
2: Voilà. Bon, je peux passer une annonce?
0: Oui.
2: Voilà, je m'appelle Ulrich.
0: Ulrich.
2: Oui, je suis sur Saint-Pierre, dans le sud.
0: Ok, Ulrich, est-ce que tu es capable de nous faire une annonce en moins de... Allez, 6 minutes.
2: Moins de 6 minutes?
0: Oui.
2: Je pense que oui.
0: Allez, c'est parti, le chrono est lancé, Ulrich, on t'écoute.
2: Alors, je suis brun, je suis grand, 1m73, 80 kilos bien répartis.
0: Bien répartis.
2: Oui.
0: D'accord.
2: Qu'est-ce que je peux dire depuis? Je cherche une aventure.
0: Donc, une relation d'aventure, une coquine.
2: Voilà.
0: Relation coquine, oui.
2: Voilà, moi j'ai 43 ans.
0: Oui.
2: Et je cherche une femme entre 30 et 60 ans.
0: D'accord.
2: Qu'elle
0: soit... Dans le sud même, ça?
2: Dans le sud ou dans l'ouest.
0: Ok.
2: Voilà. Qu'elle soit mince ou ronde, ça ne me dérange pas. Ah oui, j'ai une petite préférence pour les rondes.
0: D'accord. Bah, dis tout de suite la préférence, Ulrich. Tourne pas autour du pot, Ulrich.
2: D'accord. J'ai une préférence pour les rondes. Et après, voilà.
0: Donc, celles qui ont des belles formes, comme toi, finalement. Bien réparties, comme tu as dit.
2: Oui, mais moi, je suis un peu mince, on va dire, mais bien réparties.
0: Bien réparties. C'est quoi, bien réparties?
2: Pas de gros ventre, rien. Bien réparties, quoi.
0: Bien réparties, où ça?
2: Partout sur le corps.
0: Comment?
2: Partout sur le corps.
0: Partout sur le corps, sauf le ventre.
2: Ouais.
0: Non, j'essaye de visualiser comme si une auditrice qui est à l'écoute, elle essaie de comprendre.
2: D'accord, ok.
0: En haut, en bas, sur côté, devant, derrière.
2: Oui, voilà.
0: Bon.
2: Voilà, et que je laisse mon numéro de téléphone?
0: Oui, après, physiquement, comment tu es?
2: Brun, yeux marron, qu'est-ce que je peux dire, les cheveux courts, et voilà.
0: D'accord, ok. Brun, yeux marrons, cheveux courts. Courts, quelle couleur ça?
2: Noir.
0: Noir aussi, ok.
2: Voilà.
0: Ok, et quel type de femme, tu as dit, avec des formes, mais physiquement?
2: Ben, physiquement...
0: Créole, métissée?
2: Créole, métisse, ça va.
0: D'accord, ok.
2: Voilà.
0: Dans le sud ou dans l'ouest, pour une aventure, et alors, numéro de téléphone?
2: 0693.
0: Oui.
2: 83-05-03.
0: 06-93-83-05-03. Et Ulrich, cette annonce, donc c'est de l'aventure, mais uniquement de l'aventure?
2: Oui.
0: D'accord, rien d'autre, hein?
2: Non, je préfère préciser dès maintenant. Pour
0: ok.
2: Avoir de...
0: voilà, pas de malentendu, là c'est que voilà. De l'aventure. On recherche vraiment aucune attache.
2: Voilà.
0: Ok. On ne brise pas les cœurs aujourd'hui.
2: Voilà.
0: Très bien. Ok, bah elle est bon, bah là nous a fait moins de 6 minutes là.
2: Bah oui.
0: Bon, bah midi ira pas parfait, mais presque. Bonne soirée, allez.
2: Bonne soirée à toi aussi.
0: Nous retrouve. Mesdames, si vous avez des questions aussi, hein, n'hésitez pas à venir sur le 14 pendant une annonce. Si vous avez une question à poser à l'auditeur en direct, n'hésitez pas à utiliser le 02 62 99 14 00. On se fera un plaisir de poser la question ensemble pour écouter la réponse ensemble. Allez, par ici avec vous, bonsoir.
3: Oui, bonsoir madame. Oh. Pour passer une annonce pour mon ami, s'il vous plaît.
0: Alors, pour une annonce de quoi?
3: Rencontre.
0: Rencontre. Donc, c'est où qui appelle? C'est où fait secrétaire, là, à soir, là, alors?
3: Ben, moi, secrétaire privé, oui.
0: Ah, et combien il est payé? Et, il paye cher?
3: Hein? Il paye à moi 50 euros.
0: Ah, mais t'es belle et valable!
3: Ah, oui. Ça, c'est un bon ami, ça.
0: Ah, oui, c'est un monsieur, ça?
3: Oui, c'est un monsieur.
0: Ah, il est timide ou quoi?
3: Hein?
0: Il est timide ou quoi?
2: Oui.
3: Ben, il est timide.
0: Mais attends, l'idée est de répondre, non. Oui.
3: Attends, je veux passer.
0: Ah, bon, là, passe un petit coup.
3: Attends.
0: Oui, passe à moi. Oui, passe à moi un petit coup. Comme ça, nous connaît aussi son prénom, sa voix. Allô?
2: Oui.
0: Oui, bonsoir.
2: Bonsoir.
0: Où les timides, donc?
2: Oui.
0: Oh, t'es notre bonne copine, ou là?
2: Ah, non, pas une copine, ça.
0: Mais non, comme il dit copine, une amie.
2: Oui, ami.
0: Voilà, ben il passe l'annonce pour voter.
2: Non, ben moi, fin des affaires, moi, il y en a tellement trop longtemps.
0: Ah, ou préfère, c'est elle, il fait pour où?
2: Et après, le bonne copine, c'est pas... Ah, elle est pas rien à faire.
0: Et votre prénom, c'est quoi?
2: Ah, moi, c'est Jean-Luc.
0: Jean-Luc, où les biens? Comment?
2: À moi, je me fais sportif, je me vois pas, tu me parles.
0: Ah, ou les sportifs, ou les grands sportifs, ou un petit sportif?
2: Ben, grand même, ma finesse sans pion, tout le monde.
0: Ah, n'a quelqu'un qui veut poser à vous une question, là? T'en bouges pas, hein? Freedom, allô?
4: Oui, Freedom.
0: Oui, bonsoir.
4: Dommage que les petites annonces de perdure.
2: Non, là,
0: ah oui, mais il a fini les annonces de...
4: J'ai essayé.
0: Oui.
4: J'ai perdu mon dentier toujours, mais hélas... J'ai eu des réponses, mais un peu très douloureuses.
0: Oui, bah, il faudra essayer de nous rappeler demain dans la journée quand même, monsieur, puisque là, pour le dentier, on peut essayer de faire une exception.
4: J'ai perdu aussi un pic, vous savez, le truc qu'on arrache les racines ensemble.
0: Mm-hmm. Mais là, on est dans la chaleur tropicale, monsieur.
4: Oui, mais vous savez...
0: Ben oui, c'est pour ça que je vous dis, essayez...
4: Je suis bipolaire.
0: Rappelez-nous demain, on va essayer
4: je
0: de...
4: Je suis bipolaire, madame.
0: Oui, mais ça, c'est pas grave, ça.
4: Non.
0: Les petites annonces, c'est jusqu'à 20h tous les soirs. Appelez-nous demain dans la journée, pour votre dentier.
4: Mon fils ne marche plus.
0: Oui.
4: L'autre, mon téléphone ne marche plus. L'institut, je suis perdu dans ma situation.
0: Oui. Et vous avez quelqu'un pour vous aider, monsieur?
4: Oh, je suis seul.
0: Parce qu'il faudrait que quelqu'un vous aide pour qu'on essaye de retrouver votre dentier. Parce que là, je suis en ligne déjà avec quelqu'un pour son annonce. Oui, monsieur, je suis déjà en ligne pour une annonce. Donc rappelez-nous demain, s'il vous plaît.
4: D'accord.
0: Voilà, rappelez-nous demain, on essaiera de voir pour votre dentier.
4: D'accord, madame.
0: Allez, bonne soirée.
4: Bravo, Frido.
0: Merci, et bon courage. Je pensais que c'était une question pour vous, Jean-Luc. Et ben non, ben c'est monsieur pour son dentier. Mais c'est pas grave, on essaiera de l'aider dès qu'il nous rappellera.
5: Oui, oui.
0: Bon, Jean-Luc.
5: Oui.
0: De quel endroit on appelle à nous là?
5: Saint-André.
0: Saint-André. Saint-André, monsieur Écourette. Ah alors?
5: Lycée 3.
0: D'accord, oui.
5: Tchakoussounia. Mais madame, un ex, moi.
0: Oui.
5: Mais il est séparé depuis 2021.
0: Ah oui, il remonte un peu, dis donc.
5: C'est 5 ans, mais du seul. Ah, va et tout.
0: Et là, du coup, que ça ou rôde?
5: Un petit madame.
0: Donc, pour une relation amoureuse, pour l'aventure?
5: Non, pour reste avec,
0: d'accord, ok. Ensuite.
5: Le ménage, pour occuper un peu la maison, tout comme travail.
0: Il rodait madame, il rodait forme de ménage.
5: On fait tout.
0: Bon.
5: La plage, il saute, il fait tout.
0: Ah, d'accord. Alors, j'ai peut-être une question par ici. Attends, ne bouge pas, nous ça va, nous revient. Freedom, allô?
6: Allô?
0: Oui, bonsoir, c'est une question pour Jean-Luc.
6: Ah oui, je vous appelle pour le monsieur qui a perdu son dentier.
0: Ah, oui.
6: Il y a une personne, ça fait 3 jours qu'elle a appelé, qu'elle avait retrouvé le dentier à la plaine des caves.
0: Oui, et je m'en rappelle, et je l'avais noté pour qu'on puisse essayer de voir ça après.
6: D'accord.
0: Voilà,
6: vous l'avez eu alors.
0: Ben, on va essayer de voir ça un petit peu dans un petit instant là. On va essayer de revoir ça, mais en tout cas oui, si jamais la personne est à l'écoute, celle qui a retrouvé le dentier là, qu'elle nous appelle le 41 51 51, qu'on puisse faire les liens.
6: Ok, gros bisous Charlotte.
0: Très gentil, merci, bonne soirée.
6: Allez, au revoir.
0: Bon, ben, on va essayer de voir ça, en tout cas, pour le dentier de ce monsieur qui nous avait appelé. Je pensais encore une fois que c'était pour vous, Jean-Luc. Et ben, zut, alors, raté 2 fois. Bon, je prends plus le 14, hein. Bon, allez, décris à Wentikouva.
5: Hein?
0: Décris à Wentikouva.
5: Comment il est?
0: Oui.
5: Ben, il est 1m64.
0: Oui.
5: Mais mal bas.
0: Un type est mal bas, alors?
5: Non, un vrai.
0: Un vrai?
5: Mais il ne fait pas la religion. Hein.
0: Ah, d'accord. Ok. Et on recherche une malbaraise aussi, ou bien peu importe?
5: Malbaraise, créole, caféine et métissée.
0: D'accord, au moins ça c'est défini, c'est bien. À part le sport, que ça vous fait? À part travailler, le sport, que ça vous fait? D'autres?
5: Même travail, il fait...
0: Non, pas besoin de dire moi au travail, mais à part ça, que ça vous fait d'autre?
5: Hein?
0: Ou lève, ou dort, ou mange, ou boit?
5: Non, qui peut volaille, ils sont les volailles.
0: Ah, ou sont les volailles, ok.
5: Dans mon maison, hein.
0: Ok, d'accord.
5: Une petite voiture qui est déplacée.
0: Ben, on a toutes sauf le madame, là, alors.
5: Oui, ben, il mange
0: quand même,
5: ouais.
0: Ouais. Ok.
5: Non, ben, après, comme il vieillit. Il a 56 ans, on vend.
0: 56 ans, oui.
5: J'ai fait 5 ans. Ouais, mais puis y a ça peut des fois ou plutôt malade. La nuit toute.
0: Oui, comme ça au moins vous les accompagner et tout ça, bah oui.
5: Ah, comme ça même.
0: Ok. Bon, bah elle est bon. Vous avez d'autres informations pour donner à moi?
5: Non, elle est bon.
0: Elle est bon alors. Finalement, pas besoin de l'ami ou pas besoin d'elle, hein?
5: Non.
0: A vu ça? Mais où donne-elle quand même son petit monnaie?
5: Oui, 50 euros. Ah, pour Miguel, le madame, après.
0: Ah, dans la condition alors? Ah, ok. Bon, allez, donne le numéro de téléphone.
5: 06 93 20 75 23.
0: 06 93 20 oui. 75 23.
5: Ouais.
0: Bah, elle est bon.
5: Et à un moment, les gars, mais essayez, moi, mais les. Mais dis-moi, il n'y a pas bataille. Mais les droites, moi.
0: Il n'y a pas tort.
5: Non.
0: Bon.
5: Ah ben si toi t'as pas oublié de boire.
0: Aïe aïe aïe aïe aïe, vaut mieux pas.
5: Ouais. Non, oui.
0: Eh ben, elle est beau. Eh ben, ouais. Super. Merci, en tout cas, Jean-Luc. Nous retrouve.
5: Oui.
0: Bonne soirée.
5: Oui, aussi, bonne soirée.
0: Merci. Allez, au revoir.
5: Ouais.
0: Et avant de continuer avec vos annonces, donc on a Nathan avec nous. On va parler de la disparition de Quentin. Nathan, bonsoir.
7: Oui, bonsoir.
0: Alors, vous êtes le frère de Quentin Dumontier, hein?
7: Oui, c'est ça, oui.
0: Ok. Quelles sont les nouvelles?
7: On cherche toujours. On a eu quelques signalements encore pour la journée d'hier. On essaie de voir si c'est vérifié, si c'est bien lui. Hein. On pose toujours des affiches. On essaie de changer un petit peu de secteur parce qu'on a mis beaucoup d'affiches dans l'ouest.
0: D'accord.
7: Voilà.
0: Un peu plus tôt, on a eu Eddie. Donc un ami d'un ami qui nous avait appelé justement pour votre frère hein, Quentin Dumontier pour faire un appel pour les chiens renifleurs, les drones pour essayer hein, de relancer un petit peu là les recherches, les battues. Est-ce que vous avez un autre rassemblement pour une battue? Est-ce que on a des secteurs à privilégier pour ouvrir l'œil?
7: Alors ben nous toutes les informations on va les mettre sur la page Facebook donc Retrouvant Quentin. On fait du drone un petit peu tous les jours au niveau des ravines et au niveau des battues c'est pareil. On met toutes les informations sur ce groupe. Après demain nous on dispose quelqu'un à l'aire de tabac pour distribuer des affiches. Donc toutes les personnes, les bénévoles qui sont véhiculés, qui travaillent pas, ils sont invités à venir chercher des affiches là-bas pour les distribuer un petit peu dans toutes les villes, les afficher dans les commerces, etc.
0: Donc les affiches seront à venir récupérer demain au niveau de l'aire du tabac, c'est ça?
7: Tout à fait.
0: D'accord. Donc au niveau de l'aire du tabac, on a une heure à peu près pour venir chercher ces affiches?
7: Non, ce sera un petit peu toute la journée. Nous contacter du coup au même numéro que d'habitude, le 06 92 94 58 54.
0: 06 92 94
7: 58 54.
0: Oui, c'est celui qu'on avait effectivement. Hein, donc on recherche toujours Quentin Dumontier. Donc Quentin qui ça fait une semaine, plus d'une semaine, hein, qu'il a disparu. On pense l'apercevoir, on croit l'apercevoir, on donne des informations, mais il reste toujours pas retrouvé, hein, il est toujours disparu. Et c'est quand même compliqué. Est-ce que les forces de l'ordre, la gendarmerie, tout ça, est-ce qu'ils vous apportent une aide?
7: On collabore avec eux, oui. Après, c'est vrai que bon, pour l'instant, on fait beaucoup de boulot aussi sur terrain, hein. Mmh. Mais bon, on est toujours en contact avec eux et on essaie de faire avancer les choses. Mais...
0: Mmh. Ok, très bien. Donc on rappelle quand même le signalement de Quentin, 31 ans. Il est donc on avait dit, il a quand même une carrure de rugbyman. Hein, il fait 1m95 pour 90 kilos. Il a les cheveux courts, bruns. Il est typé plutôt blanc. Il a aussi un tatouage sur le bras droit. Au niveau des vêtements, bon ben là, ça fait déjà une semaine, donc c'est un peu compliqué de donner un signalement au niveau des vêtements. Mais au moins, si ceux qui veulent voir sa photo, ils peuvent d'abord aller sur freedom.fr pour voir hein, cet appel à témoins, cette disparition de Quentin Dumontier, mais également venir chercher une affiche demain du côté de l'aire du tabac. Ça sera à peu près toute la journée. On pourra récupérer des affiches pour soi-même aller chercher donc Quentin, déposer des affiches dans les commerces, essayer de regarder un petit peu à droite à gauche et vous prêter main forte à vous, la famille. Et on espère en tout cas hein, que ça pourra être concluant là une semaine après.
7: Oui, on espère aussi.
0: Voilà, donc ben, pour les informations, merci de nous appeler Nathan. On rappelle ce numéro de téléphone 06 92 94 58 54.
7: C'est ça, tout à fait.
0: Bon, bah, tenez-nous au courant, en tout cas. Et puis demain, n'hésitez pas aussi à nous rappeler pour relancer cette histoire d'affiches à récupérer du côté de l'ère du tabac pour essayer de visualiser mieux Quentin dans le secteur de l'Ouest, notamment, ou ailleurs, on ne sait pas. On essaye. Freedom, en tout cas, lance cet appel à nouveau.
7: Merci beaucoup.
0: Voilà.

0: Hein, le secteur de l'Ouest, donc, on l'aperçoit, beaucoup l'aperçoivent, mais malheureusement, la famille n'arrive pas à mettre la main sur Quentin. Donc, si c'est bien lui, si jamais demain vous êtes disponible pour aller récupérer des affiches de Quentin, de pouvoir déposer des affiches dans des commerces, dans des bureaux, dans des centres, eh bien, l'aire de tabac, donc rendez-vous à l'aire de tabac toute la journée pour récupérer ces affiches. Et si vous avez la moindre information, vous pouvez contacter aussi la gendarmerie ou la brigade de Trois Bassins, 02 62 24 80 08, sinon composez le 17 ou bien encore Radio Freedom au 02 62 41 51 51. Faisons une petite pause et on revient juste après. 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
1: 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Allez, 02 62 99 12 00. On continue avec vous. Par ici, Freedom, bonsoir.
2: Bonsoir, Lotte.
1: Bonsoir, bonsoir.
2: Ça va?
1: Ben, ça va bien, merci, ou même?
2: Ben, il fait aller, vu mon âge, il fait aller.
1: Vu de l'âge, il fait aller. Quel âge, Nana?
2: 62. Man aura 72 ans dans 2 semaines.
1: Ah, ben, c'est ben bon l'âge, ça!
2: Ah, ben, idiot.
1: Ah, ça, c'est un bon l'âge, t'es! 72 ans dans 2 semaines.
2: Un bon l'âge que après prendre ma pente descendante, ouais.
1: Ah ben, la pente montante, les plus dures, la pente descendante, les meilleures.
2: Ah non.
1: Ah non,
2: c'est dans la jeunesse.
1: Alors du coup, comment tu t'appelles?
2: C'est Jules de l'Est, m'a annoncé la semaine passée, mais moi j'ai oublié quelque chose d'important.
1: Ah, ben alors, ce soir, nous recommence.
2: Oui, c'est...
1: Allez, m'écoute à vous.
2: Moi, j'ai 72 ans. Mm-hmm. Bonne roi. Elle n'a pas encore arrivé. Dans 2 semaines, elle n'a pas encore arrivé. À une journée près, elle n'est pas encore arrivée. Elle est 72 ans, ouais. Bon, ben, m'y fait encore du vélo. Même à mes 72 ans, samedi passé, moi, elle monte à la plaine des Palmis. Moi, elle est encore en forme. Bon... La santé, mes figues, un petit peu, elle est pas énorme, elle est pas alarmante, mais il y a un petit problème, mais sans plus.
1: Mm-hmm.
2: Et, oui, mais elle est pas grave, c'est un petit début de prostate.
1: Ah oui, mais ça, voilà, du moment que vous surveillez ça et que, après, voilà, il...
2: Mais mon papa l'avait et il est pas mort de ça.
1: Ah, d'accord, ok, voilà.
2: Bon.
1: Eh ben, très bien.
2: Elle est dans les gènes. Elle est dans les gènes.
1: Mm-hmm.
2: Bon, ben, il fait que m'y fait encore 3 fois de vélo par semaine, même mes 72 ans.
1: Oui.
2: M'y recherche une femme qui ne boit pas et qui ne fume pas.
1: Mm-hmm.
2: Parce que moi, la fine tombe dessus des phénomènes que Zotlé là, avec l'alcool et la cigarette pour empoisonner notre vie. Et m'y voudrait pas de ça.
1: Ben oui.
2: Boire, mais là, bon, à la...
1: Non, après, c'est une préférence. C'est une préférence à vous, de toute façon.
2: Non, oui, c'est mes préférences. Et une femme sincère et honnête, et de préférence mince. Parce que je suis grand et mince.
1: D'accord, ok.
2: Grand 1m82.
1: Ah oui, quand même.
2: Poids 68, 69 kilos.

0: OK.
1: Super mince. Mince, moi, la tenue de maman et papa, il était grand, moi, gagne la grandeur de papa. Papa était grand et costaud. Mais moi, la gagne la grosseur de maman.
0: Oui, ben ça. Bon, il faut bien gagner un peu des deux, de toute façon.
1: Ouais. et après, quoi de dire à une type de femme?
0: Oui.
1: Une préférence?
0: Aucune préférence?
1: Non. Papa était kafkaïr et maman était une blanche, alors moi, j'ai entre les deux.
0: D'accord, ok, mais la, pour la femme idéale, la femme de tes rêves?
1: Ni adoré Malbarez, mais maintenant, ni abstiens, moi.
0: À cause?
1: Parce que moi, j'ai vécu avec une, et là, jusqu'à maintenant, moi, j'en ai des mauvais souvenirs.
0: Chat échaudé craint l'eau froide, alors?
1: Ah oui. Et plutôt brune ou blanche?
0: D'accord.
1: Oui, et après, le quoi dire de la femme, que du moment qu'elle est honnête, sincère,
0: oui,
1: surtout qui ne boit pas et qui ne fume pas, ça c'est, j'y tiens là-dessus, et qu'elle est, simple, une femme simple, moi je ne suis pas trop compliqué, je suis simple, mais...
0: Plus dans la simplicité alors?
1: Oui.
0: Oh, ok. Oui.
1: Et qu'elle sait ce qu'elle veut aussi.
0: Ah ben, vaut mieux, il vaut mieux.
1: Si c'est pour jouer avec les sentiments, ça vaut pas la peine. Surtout, pas jouer avec qui joue avec les sentiments. Ça m'en a horreur de ça. Et menteuse aussi, j'aime menteuse et hypocrite. Des gens hypocrites, j'aime pas. Peut-être m'y demande trop, mais...
0: Ah ben, après, demande, et après on verra bien ce que on va gagner, comme il dit. Celles qui vont t'appeler.
1: Oui, bien sûr, oui. Je crois que c'est un peu tout ce que j'ai oublié, là, j'ai dit.
0: Ah, bon, ben voilà. Des passions dans la vie ou pas?
1: Passion. Ça dépend, des petits pique-niques de temps en temps, sortir, promener. Bon, vu que je suis à la retraite, j'ai tout le temps devant moi, mais... là, il y a beaucoup de choses à faire, même qu'on vieillit.
0: Ah, ben, encore heureux, bien sûr, oui.
1: Ouais. Et si quelqu'un fait du sport, moi, je fais du vélo. Si je trouve une qui fait encore, même à l'âge qu'on a, si elle fait du vélo, ça m'arrangerait. Mais si elle fait pas, je vais faire avec.
0: Ah, ben, on va apprendre à faire du vélo.
1: Non, à 72 ans, une femme entre 60 et 70 ans.
0: Mais si elle veut, oui.
1: Il y a plus pour apprendre à faire du vélo.
0: On peut quand même essayer.
1: Oui, bien sûr. Si elle a toutes choses, on dit si on a de la volonté, on a eu.
0: Exactement. Quand on veut, on peut.
1: Oui, c'est vrai. Ouais. Et si elle fait de la marche de temps en temps, je peux faire un peu de marche aussi, ça ne me dérange pas.
0: D'accord.
1: Et puis, mes loisirs, les clubs de troisième âge, j'aime pas trop. Et j'aime pas, il faut dire que j'aime pas, parce qu'ils dansent tous en machin. Maintenant, c'est que c'est comme des robots, il faut que tous les gens dansent pareil. Moi, j'aime pas ça.
0: Et
1: je préfère danser en boîte.
0: En boîte, carrément?
1: Ah oui.
0: Comme une sardine ou comme un thon?
1: Non, je ne m'y connais pas, moi. Déjà, ma famille, c'est maman, c'est de Robert, c'est pas comme les sardines Robert, non. Non, mais c'est pas moi le troisième âge, le niveau de style de musique et tout ça, l'accordéon, j'aime pas ça.
0: Ok, après, chacun ses goûts, comme il dit. Hein.
1: Je préfère la musique qui fait bouger, qui fait, on transpire.
0: Julie, ça en boîte, attention, zot.
1: Pas me vu là.
0: Ah, ben non. On a raison.
1: Ma manière.
0: Ah, bien sûr, on a raison.
1: Ouais.
0: Ok, elle est bon. Laisse le numéro de téléphone, Jules.
1: C'est le 06 92.
0: Oui.
1: 76. 45. 67. À l'envers de 76.
0: 06 92 76 45 67. Donc, mesdames, franchement, pas mal, la petite annonce, hein?
1: Ah bon?
0: Mais dis pas mal, la petite annonce.
1: Ben merci, merci.
0: Ben on espère aller que on pourra trouver une femme qu'une merci. Femme pourra t'appeler et essayer peut-être de battre un carré en boîte avec.
1: Pas que il y a pas que
0: oui.
1: En coupe qu'on peut faire si jamais ça marche.
0: Ah ben j'espère bien qu'il y a pas que ça.
1: Beaucoup de choses.
0: Le pique-nique, les sorties, le sport, il y a plein de choses hein.
1: Ouais, là, ça sonne déjà.
0: Eh ben les bons milles à toi.
1: Ben merci bien Jean.
0: Allez.
1: Merci pour ton gentillesse.
0: Bye bye.
1: Bonne soirée, bon courage.
0: Bonne soirée.
1: Allez, au revoir.
0: Allez, au revoir. Eh, quand même, hein, Jules est en forme, comme on dit, 72 ans, mais, hé, hey, monsieur Jules, il s'est dansé en boîte, il sort, il fait du sport, il profite bien. Est-ce que vous aussi, vous profitez bien comme ça? 02 62 99 12 00, on continue. Ah, bah non, une ligne qui se libère, alors, par ici avec vous. Freedom, allô? Bonsoir.
2: Allô, oui, bonsoir.
0: Oui.
2: Voilà, c'était pour passer une petite annonce rencontre, s'il vous plaît.
0: Oui.
2: Voilà, vous allez m'aider un petit peu, bien sûr.
0: Ah bon, on va essayer.
2: C'est possible, voilà. Voilà, j'appelle du Sud.
0: Oui.
2: 46 ans.
0: Le prénom?
2: Et Mike.
0: Mike.
2: Voilà.
0: Mike qui appelle du Sud et qui a 46 ans, ok.
2: Exactement. Voilà, je suis célibataire il y a une année. Et voilà, j'aurais aimé rencontrer quelqu'un pour refaire ma vie, on va dire.
0: Mm-hmm.
2: Une personne, je vais dire, quand même honnête, sincère, fidèle. Une personne mature d'esprit, on va dire.
0: D'accord.
2: C'est déjà ce que c'est la vie. Une personne qui a envie d'avancer, qui a envie de construire, qui a envie de fonder quelque chose de durable. Quoi dire, j'ai pas de petite préférence pour la femme, hein.
0: Mm-hmm. Je veux
2: dire, après, toute personne a son côté, son bon côté, son mauvais côté.
0: Mm-hmm. Ses qualités, ses défauts.
2: Voilà, ses mm-hmm. qualités et défauts.
0: Oui.
2: Et après, une femme, quand même, comment.
0: Physiquement, Mike, comment tu es?
2: Bah, physiquement, ouais, ça va. Je vais dire 1m78 pour, on va dire, 76 kilos, 77 kilos.
0: D'accord.
2: Voilà, type mélange. Mélange CAF-Malbar, on va dire.
0: D'accord, mélange CAF-Malbar. J'attendais le mélange, justement, là.
2: Voilà, et puis je peux me déplacer. Mais bon, je rechercherai bien cette demoiselle plutôt dans le sud, si c'est possible.
0: D'accord, et c'est plutôt une relation sérieuse, amoureuse, coquine, aventure?
2: Voilà, de tout, on va dire. Dans une relation, il y a tout. Non, dans une relation, il y a tout. Il y a sérieux, il y a coquine, il y a tout.
0: Oui, mais après, là, dans l'idéal.
2: Là, c'est rencontrer une demoiselle, discuter, boire un verre, ensuite faire connaissance et partir plutôt sur quelque chose de sérieux, on va dire.
0: D'accord, voilà. Parce qu'après, oui, forcément, dans une relation de couple, il y a toutes ces situations qui s'accordent pour faire la relation de couple. Mais d'abord, dans un premier temps...
2: Dans un premier temps, c'est faire connaissance, discuter un peu au téléphone si c'est possible. Et puis, pourquoi pas boire un verre. Et puis, si le feeling s'accroche, je vais dire, pourquoi pas déboucher sur un contrat CDI, on va dire.
0: Un contrat de travail, là, alors. Ok.
2: Non, ça sonne pas.
0: Oui. Ok.
2: Surtout une personne sérieuse qu'on m'appelle pas pour discuter, pour la curiosité. Réfléchissez bien à cette annonce. Et puis, si vous voyez que ça fait partie de leurs critères, ben, pourquoi pas m'appeler? Mais bon, à ce point, ça sert à rien de discuter sans suivi, on va dire.
0: Et de quel âge à quel âge pour cette femme?
2: J'ai pas de préférence, de 40 ans, à partir de 35, 47, 48, voilà.
0: Ok.
2: Mais bon, une personne mature, hein, une personne qui sait déjà ce que c'est la vie, une personne qui a vraiment envie d'avancer, connaissance, discuter, une personne qui est plus dialogue, on va dire. J'aime bien papoter, j'aime bien discuter, je suis à l'écoute, et puis j'aime être à l'écoute, voilà.
0: D'accord, ok. Bah, très bien, et bah, laisse ton numéro de téléphone.
2: Alors c'est le 06 93 51 16 60.
0: 06 93 51 16 60.
2: Merci beaucoup.
0: On est tout bon, Mike. Bonne soirée.
2: Merci.
0: Allez, au revoir. 02 62 99 12 00. Continuons. Freedom, bonsoir.
3: Allô, allô.
0: Allô, allô.
3: Oui, bonsoir, ça va?
0: Ben bien, merci. Vous-même?
3: Ça va, ça va. C'est Patrice.
0: Patrice, oui.
3: Oui, de l'Ouest.
0: Mmh.
3: Oui, Patrice Saint-Cyr-Métissier.
0: Oui.
3: La cinquantaine. Oui, pour sortir un petit peu de la routine, mais j'aimerais rencontrer une femme âgée entre 35 et 50.
0: 35 à 50, oui.
3: Région Nord, région Ouest.
0: Mmh.
3: Parce que je peux recevoir, je peux déplacer, pas de souci. Déjà, dans le premier temps, faire connaissance par téléphone. Et après, plus affinité, quoi. Soit c'est une relation, on va dire, un petit peu suivie, ou soit, ben, tout dépend de la personne, quoi.
0: D'accord.
3: Voilà. Du coup, ben, la personne qui, ben, soit une créole, soit une malbarèse, et si la personne veut savoir un petit peu plus sur mon annonce, elle peut me joindre au 06 93 39 59 84.
0: 06 93 39 59 84, mais physiquement, est-ce qu'on peut décrire un petit peu plus?
3: Claire Métissé, cinquantaine, mais 71, jeune noisette, et ben voilà, quoi. Mais moi, je ne peux plus après qu'on appelle ça m'appelle, quoi.
0: Ah ben oui, mais si moi, il veut connaître moi.
3: Apparemment, on dit oh, Dieu.
0: Ah oui, bah non, c'est pas le jeu. Le jeu, c'est des, à l'antenne, nous donne à nous un petit peu envie d'appel à outer.
3: Ben oui, ben c'est quelqu'un qui aime sortir de la routine, il aime la rondo, il aime un petit peu la ciné, il aime casser un petit peu la routine du quotidien, quoi. Voilà.
0: La routine du quotidien, casser un peu tout ça là, ben justement, allons casser la routine, outer.
3: Voilà, il faut trouver la personne qui aimerait tenter l'aventure, quoi.
0: Dans l'Ouest même, hein?
3: L'Ouest ou dans le Nord, voilà, quoi.
0: Dans le Nord aussi, ok. 06 93 39 59 84.
3: Merci à toi, bonne soirée.
0: Bonne soirée, Patrice, au revoir.
3: Merci, au revoir.
0: 02 62 99 12 00 pour vous, messieurs. Le 99 13 00 pour vous, mesdames. La libre antenne sur le 99 11 00. Et dans un petit instant, la lecture de vos messages avec une petite chanson. Et ça sera sur le 06 92 91 50 00 91 5000. Donc, pour laisser votre message. Et puis voilà, quoi. Il y a déjà pas mal de messages. On va les lire dans un petit instant. Mais d'abord, on continue avec vos appels par ici. Freedom, bonsoir. Alors. Par ici, j'essaye de passer par là. Voilà. Freedom, allô?
4: Oui, allô, bonsoir Charlotte.
0: Bonsoir.
4: C'est Jean-Pierre du Sud.
0: Jean-Pierre du Sud. Quelle nouvelle?
4: C'est une annonce rencontre.
0: Oui.
4: Donc, ben voilà, j'ai 63 ans.
0: Mm-hmm.
4: Et je suis un créole brun.
0: Oui.
4: Grand, cheveux grisonnants, pas de bas, pas de moustache. Ben moi j'aime la vie, je profite.
0: Alors la vie, alors tu aimes la vie, mais tu aimes la vie comment?
4: Ben j'aime.
0: Quel genre de vie tu aimes?
4: Je me fais plaisir.
0: Ah.
4: Je me fais plaisir. Si j'ai envie de faire quelque chose, je le fais. C'est-à-dire j'aime la rando, j'aime le ciné, j'aime la plage, j'aime la pêche, j'aime la moto, j'aime le vélo, j'aime plein de choses. Donc j'aime bien manger, j'aime bien rigoler, j'aime bien. Aussi, ben, passer des soirées entre amis, je sais pas, j'aime tout.
0: Et est-ce que tu as des contraintes, c'est-à-dire que bon, ben là, c'est pas le moment, donc il faut pas, ou bien au contraire, j'ai envie, je le fais.
4: Non, ben libre comme le vent, j'ai ma voiture, je peux me déplacer, je peux recevoir.
0: D'accord.
4: J'aimerais bien rencontrer une charmante dame,
0: mm-hmm,
4: qui a le même profil que moi, quoi. Je veux dire, moi j'ai pas d'enfant à charge, véhiculé, et puis sympathique, qui sache bien discuter.
0: D'accord.
4: Voilà.
0: Qui croque la vie à pleines dents comme toi.
4: Comme moi, oui, voilà. Profiter des randonnées matinales, de du bien-être, de la bonne nourriture. Et tout ce qui s'ensuit, quoi.
0: Ah, chouette. Ok. Dans le sud même, tu recherches cette belle.
4: De préférence dans le sud, hein, parce que bon, maintenant avec les embouteillages et tout, pour se déplacer, c'est pas évident, c'est loin, c'est donc dans le sud, c'est plus près, quoi. Je veux dire, on peut se voir plus régulièrement. Mm-hmm. Et puis voilà.
0: Dans le sud, on n'échappe pas aux embouteillages. Hein.
4: Oui, voilà. Bon, ça peut arriver même en ville, on peut voir les embouteillages.
0: Dans le sud, effectivement, il y a des endroits là, maman.
4: Ben oui, moi j'habite Saint-Pierre centre-ville, donc des fois. En sortant de je sais pas, de Saint-Joseph ou du Tampon, des fois ça m'arrive.
0: Ah oui, il faut faire
4: un suicide. Ouais, il faut une heure pour rentrer chez moi.
0: Ouais, en fonction des horaires ou des bah voilà, hein, s'il y a des urgences ou des accidents, là c'est compliqué.
4: Voilà, donc je ne recherche pas non plus la femme trop coquette, hein, même si elle se fait pas les ongles. Moi j'aime le naturel en fin de compte, pas trop de maquillage, pas de tatouage, enfin.
0: Pas si trop sophistiqué alors.
4: Voilà, bruit de décoffrage, moi ça me va. Et bon, si elle est un peu bling-bling, ça me dérange pas non plus. Hein. Mais bon. Puis moi, j'aime bien sortir aussi, toujours bien habillé. Donc, je suis grand, j'ai 1m84.
0: Oui.
4: Je dois avoir 82 kilos à peu près. Donc, je veux dire, j'ai une corpulence normale. Je vais pas dire taille mannequin, bon, ce serait trop. Et donc, ben voilà. Donc, j'espère qu'il y a une dame qui est à l'écoute de radio, qui a bien écouté mon annonce et qui est intéressée, qui va m'appeler.
0: Ah, ça serait bien, oui.
4: Ben oui, ça serait bien, ça me changerait un peu de la solitude.
0: Mmh. En plus, au vu du train de vie, de comment tu profites de la vie, tout ça, à mon avis, elle profiterait bien là des sorties, de ceci et de cela aussi. Peut-être même qu'elle te ferait découvrir quelque chose, hein.
4: Qu'elle fait, pas, j'aimerais bien.
0: Qu'elle fait quelque chose, elle, et que toi, tu ne fais pas. Et finalement, tiens, viens, je te fais découvrir ça. Et là, coup de cœur. Bim.
4: Oui, mais bien sûr, pourquoi pas. Mais moi, en tête à tête, je vais au Scrabble, ça ne me dérange pas. Je vais aux dames, je vais au Scrabble. Ou qu'on a des amis, je joue à la belote, au domino. Moi, je suis open. Hein, je suis, voilà, couteau suisse.
0: Oui, super.
4: S'il faut faire la cuisine, je fais la cuisine. Et donc, je ne bois pas, je ne fume pas non plus.
0: Et s'il faut faire le repassage?
4: Ça c'est autre chose. Je repassais mes vêtements uniquement quand j'étais à l'armée. Donc.
0: Mais maintenant, on a quand même des systèmes pour repasser facilement.
4: Ben oui, je sais, mais bon, je fais attention quand j'étends mon linge. Je fais
0: ah, attention. La technique de secouer le linge.
4: Voilà.
0: Mmh. Ok.
4: Et donc.
0: Bon. Très bien.
4: Bon, c'est vrai que quand je sors, je m'habille bien, quoi.
0: Ah, il faut être beau quand même, hein.
4: Voilà.
0: Ok. Eh ben, très bien. Jean-Pierre, ton numéro de téléphone, s'il te plaît.
4: Alors, 06-92.
0: Oui.
4: 22-65-53.
0: 06-92-22-65-53.
4: Voilà, j'attends vos appels.
0: On est tout bon.
4: Merci.
0: Allez, bye bye. Bonne soirée.
4: Au revoir.
0: Au revoir. Allez, un petit appel encore avant de passer à vos SMS. Freedom, allô.
5: Freedom, bonsoir.
0: Bonsoir.
5: Bonsoir, madame Charlotte.
0: Oui.
5: Vous allez bien?
0: Moi, elle est bien et vous-même?
5: Moi, ça va. Moi, c'est Ulysse 31.
0: Ulysse 61?
5: Non, Ulysse 31.
0: Ah, 31. Non, mais on entend mal, là, au téléphone, il grince un petit peu, là.
5: Vous entendez bien?
0: Un petit peu mieux, oui.
5: Là, j'ai mis l'eau-parleur.
0: Ah bon? Bon, ben, mettre l'eau-parleur. Des fois, il fonctionne à l'envers, le téléphone.
5: Donc, moi, c'est Ulysse 31.
0: Oui.
5: Je recherche une femme de 31 ans, si possible.
0: D'accord.
5: Pour reparler. Et après, ben, on verra plus loin.
0: Voilà. D'abord, de la discussion, alors.
5: Ouais, d'abord il y a discussion, voilà, discussion, après peut-être se rencontrer et la prochaine fois, voilà.
0: Mm-hmm.
5: Après, ben, tout le monde a ses...
0: Dans quel secteur, ça?
5: Dans le sud.
0: Dans le sud, ok.
5: Après, tout le monde a ses objections et ses caractères et... C'est ce qu'une personne recherche, quoi. Voilà.
0: Le caractère, c'est ça?
5: Le caractère, ses ambitions.
0: Ah, les ambitions, oui.
5: Voilà.
0: Ok.
5: Voilà, des choses comme ça. Mmh. Bon, pas une rencontre. par le téléphone déjà, pour se connaître. Ensuite, voir cette personne, et voilà quoi.
0: Physiquement, comment tu es, Ulysse 31?
5: Ben, moi, je suis grand, 1m87, yeux marrons, cheveux noirs.
0: Quel âge tu as?
5: Et moi, j'ai 55.
0: D'accord, 55, ok.
5: Voilà, donc, comme tout le monde, j'aime bien manger, sortir comme tout le monde, voilà. Et sans creuser de tête, ouais, une jeune femme, mais 31 ans. Voilà, c'est mon âge, hein. C'est pas plus.
0: 31.
5: Voilà. Ouais, 31, c'est une bonne âge pour rencontrer une femme.
0: Voilà. D'accord, donc l'âge de la femme, ce serait 31 ans.
5: Ouais, pas
0: c'est plus. C'est pour ça qu'on appelle Ulysse 31?
5: Exactement.
0: Ah,
5: voilà. Voilà. Ok. Après, une femme posée dans sa tête, hein. Une femme qui dit vrai quoi. Après, les hommes sont des manipulateurs, peut-être en parenthèse, peut-être que pas tout le monde sont pareils, voilà.
0: Oui.
5: Donc tout le monde a ses moyens, voilà, hein. Donc avec les moyens qu'on a, on est dit bon, voilà. Donc je laisse mon numéro de téléphone.
0: Oui.
5: Où je trouve
0: chaussures à ton pied.
5: Voilà, on va tenter de chercher quelqu'un déjà pour se connaître, pour se parler. Voilà, quoi. Mm-hmm. 31 ans, hein, pas plus. Voilà. Après, moi, je recherche plus sa morphologie, une personne environ dans les 65, voilà, pas plus, 65 kilos.
0: D'accord.
5: Bon, comme moi je suis grand, je recherche un peu de grandeur aussi.
0: Ok.
5: Après, si je rencontre une femme à la moyenne, 1m70, 74, c'est bon aussi, voilà.
0: J'ai une question. Oui. Alors, je vais oser ma question. Est-ce qu'on t'a déjà appelé en tant que Sugar Daddy?
5: Sugar Daddy? Il ne repose pas à la question. Quoi, on parle d'un sugar daddy?
0: Ah non, mais la question c'est, puisque tu as 55 ans et que tu recherches que des femmes de 31 ans, on a une certaine différence d'âge, il faut le dire.
5: Oui.
0: On est dans un peu ce sugar daddy, hein, ces hommes âgés qui recherchent des jeunes, des fois pour les entretenir, des fois pour des relations. Donc du coup, est-ce qu'on t'a déjà appelé en tant que tel?
5: Moi, je suis une personne, si je recherche une femme de 31 ans,
0: oui.
5: C'est parce que dans une femme de 31 ans, j'ai plus d'affinité peut-être pour cette femme, puisqu'elle est plus attirante.
0: D'accord. Non, après, chacun ses goûts, hein, comme on dit depuis le début de l'émission.
5: C'est pas question que je suis, entre parenthèses, n'importe quel mot, je ne dis pas les mots vulgaires. Hein. Mais moi, je recherche une femme pour mon âge. Moi, quand je recherche.
0: Ça t'intéresse pas, ça?
5: Quand je cherche une femme de 31 ans.
0: Oui.
5: C'est que, en moi, à mon âge que j'ai actuellement là, je peux avoir 31, 32.
0: D'accord, 30, non, après, tant mieux, tant mieux.
5: L'âge de mon cerveau me fait communiquer.
0: Tu te sens pas âgé de 55 ans, en fait. Pour toi, tu es la trentaine, quarantaine. Tu es beaucoup plus jeune.
5: Mais je suis plus attiré, cet âge-là.
0: D'accord.
5: Ça, c'est des femmes, peut-être les poser chez soi, des femmes qui sont plus du tout, n'importe quoi. Plus âgées, ce sont des femmes aussi qui ont fini à la vie, vous comprenez, là. Donc, moi, ce que je recherche, c'est une femme qui a un peu mes caractères, ça veut dire la sensualité,
6: Ben, on voit sur quoi une jolie femme aussi. Après, je ne dis pas toutes les femmes, elle est moche. Hein.
0: Mmh. Bon, bon, après, de toute façon, toi, tu cherches ce que tu aimes. Bon, l'heure y avance, il tourne. Autre numéro de téléphone, s'il te plaît. S'il te plaît.
6: Mon numéro de téléphone, c'est le 06 82 45 11 97.
0: Voilà, donc Ulysse 31 06 92 45 11 97.
6: Voilà, Madame Charlotte, ben bonne soirée à toi.
0: Bonne soirée aussi.
6: Au revoir.
0: Allez, bye bye. En tout cas, si vous souhaitez, on pourra en parler tout à l'heure, hein, dans la libre antenne. Allons un petit coup sur les SMS. Sur les SMS, non. Allons lire un peu les SMS qui nous sont arrivés au 06 92 91 5000.

Allez, allons mettre un petit peu l'ambiance là. Bonsoir belle Charlotte, c'est Tim Albarès de Bois d'Olive pour te faire un gros bisou et toute l'équipe Freedom, même si je téléphone pas, mais je suis à l'écoute tous les jours. Bonsoir belle Charlotte, passe une bonne soirée, courage pour ce soir, mais fais-moi un gros bisou et c'est Chantal du Chaudron. Freedom, elle est là pour nous tous. Bonsoir Radio Freedom, je voudrais dire à Lorenza Duport, je t'ai déjà vu deux fois en ville Duport, la troisième fois tu auras ton cadeau que tu mérites après tout le mal que tu m'as fait, tu vas me le payer. Oh, et attention à ce que vous dites, hein, là, compliqué le message. Hein. Bonsoir Charlotte, je trouve votre voix erronée, c'est signé JB. Erronée, comment ça erronée? Enrayée, erronée, ma voix est fausse. Et coucou belle Charlotte, je vais péter l'ambiance ce soir. JH de Paris, bisous, ciao, ciao, ciao. Coucou ma belle Charlotte, bonne soirée. Heureusement que tu es là, Freedom aussi, et les animateurs et auditeurs. Profitons-nous de la première radio. Ah oui, là ma voix t'a enrayé. Bisous, et c'est signé Colette du Tampon. Salut, c'est Paul, j'aimerais avoir l'avis des auditeurs sur le cancer de la prostate, stade 4. J'attends les résultats de la biopsie, si c'est guérissable ou pas. Merci, je reste à l'écoute, j'ai dans la cinquantaine. On pourra en parler si vous le souhaitez, si vous voulez témoigner, vous nous appelez tout à l'heure sur la libre antenne. Bonsoir Charlotte, je t'écoute, c'est Gisèle de Saint-Louis, bisous. Bonsoir tout le monde, bienvenue Charlotte, bon anniversaire Freedom, la radio c'est une vitamine pour moi, surtout quand tu animes et c'est signé Mamie Dani.

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1: Et au sommaire de ce journal, rebondissement et peut-être épilogue dans l'affaire Delphine Jubilard. Depuis ce matin, les gendarmes fouillent un champ près de Cagnat-les-Mines en présence de Cédric Jubilard. Des ossements ont été retrouvés dans la matinée. Le récit dès le début de ce journal avec William Molinier. Toujours du côté judiciaire, un nouveau rapport sur la mort de la petite Liana dévoilé par le ministère de la Justice et il est sévère. Délai excessif, manque de moyens d'enquête, les dysfonctionnements sont pointés noir sur blanc. Côté ciel, la canicule s'éloigne enfin, mais elle laisse place à un autre danger, des orages de grêle qui peuvent faire de gros dégâts. Dans l'actualité également, la fin de vie, le texte a été voté hier à seulement 50 voix d'écart, mais la partie continue après le président du Sénat, après le Premier ministre, des députés LR et transpartisans déposent un recours devant le Conseil constitutionnel. L'objectif, éclaircir les zones d'ombre et imprécisions de ce texte. Et puis le football, c'est la première fois que Didier Deschamps s'exprime depuis la défaite face à l'Espagne. Vous découvrirez ces mots pendant ce journal. Les Bleus, eux, affrontent l'Angleterre samedi pour la médaille de bronze de ce mondial. La météo, la tendance. Bonsoir Estelle Lafond.
4: Bonsoir Hélène. Un mot rapidement sur ce soir. Avec des orages entre le centre et l'est, on peut aussi en trouver entre Paris et Rouen. Pour ce qui est de demain, je vous détaillerai la carte juste après le journal.
1: Et les invités d'Europe 1 soir à 19h15, retour sur le mystère Jubilard. Ce matin, des ossements encore non identifiés ont été déterrés près de Cagnac-les-Mines. Notre invité, l'écrivain et journaliste Thibaut de Montaigu, a suivi l'affaire et sera en studio avec nous pour en parler. Et à 20h10, Emmanuel Hirsch, professeur émérite d'éthique médicale à l'université Paris-Saclay, a annoncé hier par communiqué de presse la création d'un observatoire de la fin de vie, une structure co-créée avec le professeur en droit constitutionnel Laurent Frémont. Il sera avec nous par téléphone à 20h10 sur Europe 1.
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1: Rebondissement dans l'affaire Jubilard et peut-être même l'épilogue. Depuis ce matin, les gendarmes sont à pied d'œuvre dans un champ à une dizaine de kilomètres de Cagnac-les-Mines, lieu où vivait le couple Jubilard. Des fouilles ont lieu en présence de Cédric Jubilard et des ossements ont été retrouvés dans la matinée. À ce stade, ils ne sont pas encore identifiés, mais ils pourraient être d'origine humaine, William Molinier.
5: Oui, ces ossements découverts étaient enfouis sous la terre. Ce qu'il faut comprendre, c'est qu'ils ont été localisés sur indication de Cédric Jubilard. Hier, il a été interrogé par la justice après ses aveux formulés par écrit. Il a à nouveau reconnu être à l'origine de la mort de son ancienne compagne, mais surtout, il a convenu être en mesure d'orienter les enquêteurs pour déterrer le corps. Ce matin, il a donc été extrait de prison et conduit sur ce site, bouclé par les gendarmes. Stéphane Mebloum, commandant en second du groupement de gendarmerie du Tarn.
6: On a 100 personnels sur le terrain, on a des équipes cynophiles, on a des équipes LAD de lutte anti-drone pour éviter encore une fois que quelqu'un vienne prendre des images par le ciel. Donc on a un dispositif assez conséquent pour assurer et permettre en toute sécurité et en toute quiétude le travail des enquêteurs sur le site. Tant que le périmètre sera maintenu, c'est que les fouilles continuent.
5: Reste à faire parler ces ossements prélevés. Ils vont être envoyés à Pontoise en région parisienne, direction le QG des experts gendarmes. Sont-ils bien ceux de Delphine Jubilard? Et si c'est le cas, peuvent-ils révéler les causes du décès?
1: William Molinier du service police-justice d'Europe 1. Chers auditeurs, restons du côté judiciaire. Manque de moyens, délai excessif. Dans l'affaire Liana, un nouveau rapport met en lumière les graves dysfonctionnements dans l'enquête concernant de précédentes accusations de violences sexuelles visant Jérôme Barella. C'est le principal suspect pour le viol et la mort de Liana en juin dernier. Bonsoir Wilfried de Villers.
7: Bonsoir.
1: Alors ce rapport de l'inspection générale de la justice est accablant.
7: Oui, il s'arrête d'abord sur une plainte déposée en octobre 2022 à Béthune, dans le Pas-de-Calais, celle de la mère d'une fillette de 9 ans. Elle affirme que sa fille aurait été violée 2 ans plus tôt dans le Gers par Jérôme Barella, mais les manquements sont nombreux. La fillette est examinée par un psychologue non inscrit sur la liste des experts légaux. Ce dernier met en doute la crédibilité de l'enfant et pointe des incohérences dans son récit. Conséquence, le dossier est fragilisé et n'est alors plus considéré comme prioritaire. Puis, pendant 10 très longs mois, le dossier fait la navette entre le le parquet de Béthune qui s'est dessaisi de l'affaire et celui d'Auch désormais en charge de l'enquête. 10 mois sans aucune avancée pour que le dossier soit finalement classé sans suite en juin 2024. Dans ce rapport, on apprend aussi qu'un signalement de l'aide sociale à l'enfance adressé par mail au parquet d'Auch en mars 2026 ne lui est jamais parvenu. Il concernait 2 mineurs qui accusaient Jérôme Barella d'agression, mais il a fini dans la section courrier indésirable de la boîte mail du parquet. Un signalement effectué moins de 3 mois avant la mort de Liana.
1: Merci Wilfried, reporter à Europe 1. Après le beau temps vient la pluie et la grêle. Alors que la canicule n'est pas encore terminée dans certains départements, il faut maintenant faire face à des orages violents. Météo France a placé 21 départements du centre-est de la France en vigilance orange pour des orages dans la soirée. Hier déjà, des phénomènes violents se sont produits en Charente, en Dordogne, à Dijon. Des averses de grêle ont déjà fait des dégâts. Alors rendons-nous, chers auditeurs, en Ardèche, où c'est la ville d'Aubenas qui a été la plus touchée, Jean-Luc Boujon.
2: Oui, un violent orage de grêle qui s'est abattu sur la ville hier après-midi, pas très long mais très intense, avec des grêlons gros comme le poing, puis ensuite des trombes d'eau. Écoutez le maire d'Aubenas, Jean-Romain Ribert.
8: Nous avons des centaines de foyers, de maisons qui ont les toitures qui ont été lacérées par de véritables boules de pétanque qui sont tombées du ciel. Il faut imaginer une pluie qui était derrière et qui est arrivée et qui a fait des infiltrations très importantes. Ça a été très court, hein, sur un quart d'heure, mais on a eu des grêlons énormes qui sont arrivés, et c'est vrai que ces impacts multiples ont ouvert les toitures.
2: Des dizaines de familles vont donc devoir être relogées. La mairie a déjà prévu d'ouvrir certaines structures provisoires pour accueillir les sinistrés, alors que plusieurs bâtiments publics ont eux aussi été endommagés, sans compter les innombrables voitures dont les vitres ont explosé. À quelques kilomètres de là, ce sont les cultures et les vignes qui ont été ravagées par le même orage. Écoutez Jérôme Vol, il est le président de la cave coopérative de Valvinière.
9: On considère qu'on a perdu plus de 50% de la récolte. C'est haché menu. Les graines sont par terre, c'est éclaté, et puis il n'y a pratiquement plus de feuillage. C'est un an de travail qui se résume en un quart d'heure de grêle, qui fait que malheureusement on va tout disparaître comme ça.
2: Un département de l'Ardèche durement touché donc, et qui est de nouveau ce soir en vigilance pour des orages violents.
1: Jean-Luc Boujon, correspondant d'Europe 1 en Auvergne-Rhône-Alpes. L'autre sujet majeur du jour, c'est la fin de vie. Après le vote mercredi du texte visant à légaliser le suicide assisté et l'euthanasie, le groupe LR à l'Assemblée va saisir à son tour le Conseil constitutionnel. Sébastien Lecornu et Gérard Larcher l'ont déjà fait, mais le député LR Patrick Hetzel dépose lui aussi un recours transpartisan signé par une 60aine de députés. Alexandre Chauveau, pour les signataires, c'est un moyen de tenter de rééquilibrer un texte perçu comme étant le plus permissif du monde en matière d'euthanasie.
10: Le recours devrait être déposé dans les prochains jours et vise une douzaine de dispositions présentes dans le texte. Les députés signataires souhaitent entre autres alerter les sages sur l'absence de clause de conscience collective qui va contraindre certains établissements privés, catholiques notamment, à pratiquer l'euthanasie contre leur volonté. Autre point soulevé par ces parlementaires, la longueur du délai de rétractation laissé aux patients à l'issue de la décision du médecin, 48 heures, jugé beaucoup trop court. Le député LR à l'initiative de ce recours, Patrick Hetzel.
11: C'est que ce sera un moyen pour donner davantage de garanties, parce qu'aujourd'hui, les interprétations qui peuvent être faites sont extrêmement larges, et c'est la raison pour laquelle nous sommes un certain nombre, et d'ailleurs ça a été rappelé, y compris par des constitutionnalistes ces derniers jours, le texte en l'état est le plus permissif au monde.
10: Et certaines des dispositions contestées par ces députés le sont aussi par Gérard Larcher et Sébastien Lecornu, également à l'origine d'une saisine du Conseil constitutionnel. En attendant l'examen de ces recours, la loi n'est pas promulguée. Les sages de la rue de Montpensier pourraient rendre leur avis avant la fin de l'été.
1: Alexandre Chauveau du service politique d'Europe 1. Un mot de football. Les Bleus essaient de digérer leur élimination du Mondial. Après leur défaite très nette face à l'Espagne, leur moral est évidemment atteint. Les joueurs de l'équipe de France se sont entraînés une dernière fois à Boston. Samedi, les joueurs français affronteront l'Angleterre. Ils tenteront de terminer à la 3e place. Didier Deschamps est revenu sur cette cruelle défaite concédée face aux Espagnols à Dallas, Cyril de la Morinerie.
12: Oui, le sélectionneur est encore marqué par cette sévère sortie de route face à l'Espagne. Dans une vidéo postée sur les réseaux sociaux par la Fédération Française de Football, le patron des Bleus en survêtement blanc au milieu de la pelouse a pris la parole. De retour à Boston pour l'entraînement, Didier Deschamps n'a pas caché son amertume.
13: Ça doit faire mal, heureusement que ça fait mal. On va pas banaliser non plus, ce qui me remet rien en cause de ce qu'on a pu faire de très bien avant. La déception est à hauteur de nos ambitions.
12: Samedi à Miami face à l'Angleterre, ce sera le dernier match du technicien basque sur le banc des Bleus. Or, Didier Deschamps a bien l'intention de conclure son règne de 14 ans par un succès.
13: Il y a un match quand on porte ce maillot, quel que soit le match de l'équipe de France, c'est pas un match amical. Ok, ça va pas changer la vie des joueurs et tout ça, mais tous les joueurs doivent avoir ce devoir-là.
12: Message reçu 5 sur 5, les joueurs de l'équipe de France se sont entraînés à Boston avec beaucoup de sérieux. Ils dormiront ce soir à Miami, mais la plage et les palmiers attendront. Samedi, les Français n'auront qu'une idée en tête, offrir une magnifique sortie à Didier Deschamps.
1: Cyril de la Morinerie pour Europe 1. France-Angleterre, la petite finale de la Coupe du Monde, ce sera samedi à 23h en Floride et la finale opposera l'Argentine à l'Espagne. Les Argentins de Lionel Messi, qui étaient menés au score, ont battu hier soir les Anglais 2-1. Tout de suite la bourse.
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1: Et la Bourse de Paris à l'équilibre entre doutes sur les semi-conducteurs et la situation au Moyen-Orient. Le CAC 40 a cédé 0,05% à 8377,86 points. À Paris, Soitec a cédé 7,64% et ST Microélectronics 4,84%. Les fournisseurs d'infrastructures électriques Legrand moins 2,03% et Schneider Electric moins 2,15% ont aussi été emportés par ces doutes. Autre point d'attention des marchés, la saison des résultats qui débute. En Europe, on s'attend à des publications globalement positives mais qui pourraient permettre aux indices du continent de rattraper leur retard sur les États-Unis. Le géant français de la communication Publicis a grimpé de 3,07% à 91,38 €. Le CAC 40 a cédé 0,5% à 8377,86 points.
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1: Et il est 19h11 sur Europe 1, le point sur la météo avec Estelle Lafond. Bonsoir Estelle.
4: Bonsoir Hélène, bonsoir à tous. Les orages sont nombreux aujourd'hui, avec depuis 10h ce matin une vingtaine de départements placés à l'orange. Localement violents, on l'a précisé. Ils peuvent aussi concerner l'Île-de-France et jusqu'à la région de Rouen en cours de soirée. Cette nuit, une deuxième salve un petit peu moins intense va concerner un périmètre entre le sud du Massif central et les Alpes. Ailleurs, c'est beaucoup plus calme. Ce qui nous amène à demain, de nombreuses grisailles entre la Normandie, le Maine et la Bretagne, des grisailles côtières jusqu'en Baie-de-Seine. On va retrouver un ciel assez couvert aussi dans le sud-ouest avec quelques gouttes entre Biarritz et Limoges. Le pourtour méditerranéen plus les Alpes conserveront le soleil avec une tramontagne gentille qui souffle et quelques grisailles sur la côte d'Azur qui se dissipent en cours de matinée. Du sud de la Bretagne aux régions du centre et sur la vallée du Rhône, on a un temps calme avec quelques passages nuageux sans méchanceté. L'évolution dans l'après-midi tourne une fois de plus à l'orage, mais cette fois-ci moins violent du centre au nord-est. Ailleurs, c'est plus calme avec toujours un ciel assez gris pour les départements sous la Garonne et un mistral qui rejoint la tramontane en toute fin de journée. Les températures enfin passent sous la barre des 20 degrés pour presque tout le monde, sauf sur la Méditerranée et le sud-ouest. La canicule est en net recul pour ne concerner que le quart sud-est demain. Comptez au lever du jour 15 à Caen, 17 pour Lille, Colmar et Grenoble, 19 à Chambéry, Cahors et Niort, 21 sur Toulouse et 23 pour Ajaccio et Marseille.
1: Merci Estelle. À suivre dans les débats d'Europe 1 soir, Thibaut de Montaigu, journaliste et écrivain qui a suivi avec intérêt l'affaire Delphine Jubillard. Il sera mon invité dans un instant sur Europe 1 et on évoquera ensemble évidemment cette affaire avec mes débatteurs.

0: Bonsoir à tous, bienvenue à ceux qui nous rejoignent. Il est 21h15 à La Réunion. Chaleur tropicale continue dans sa deuxième heure. Messieurs, pour vos annonces de rencontre, le 02 62 99 12 00. Mesdames, vous êtes les bienvenus, 02 62 99 13 00. La libre antenne au 02 62 99 11 00. On peut parler de cette histoire de prostate, on peut parler de cette histoire de Sugar Daddy, on peut parler, je sais pas, des maisons closes, on peut parler de Hamza la douane qui continue à faire des siennes, qui insulterait même les gens. Maintenant, ça y est, le typiste Léao, c'est fini. Maintenant, on arrive aux insultes. Hein. Donc, on peut en parler sur la libre antenne. Voix SMS au 06 92 91 50 00 91 5000. Donc, pour les SMS et pour les urgences, pour les radioguidages, pour les trouver, eh bien, ça sera au standard avec Diego, Don Diego de la Vega, le 02 62 41 51 51. Hey, hey, allez, c'est parti, on y va tout de suite, on arrive, on est là. Freedom, les hommes sont impatients, on dirait ce soir. Vous êtes nombreux, hein, vous êtes nombreux. On le voit là sur sur l'ordi, sur l'écran, là, vous êtes très nombreux même. Allez par ici avec vous, 02 62 99 12 00. Freedom, allô. Bonsoir.
1: Oui, bonsoir.
0: Oui, bonsoir.
1: Oui, je suis, à La Réunion, là.
0: Oui.
1: Il y a une métropole.
0: Oui.
1: Ça fait longtemps déjà que je suis à La Réunion.
0: Est-ce que vous êtes sur haut-parleur, monsieur?
1: Non.
0: Et pourquoi le son, il est pas bon comme ça, alors?
1: Ah, ça, c'est pas moi, toi.
0: C'est pas vous, c'est moi, alors?
1: Non, l'opérateur.
0: Ah, l'opérateur, ben, faut changer de téléphone, c'est un iPhone, ça, monsieur?
1: Non, il y a un manuel.
0: D'ailleurs, il y a rien qui est branché avec votre téléphone, le chargeur, rien?
1: Non, c'est un manuel.
0: Oui, mais vous le branchez pour le télé.
1: J'ai pas d'écouteur.
0: Il y a rien du tout qui est connecté à votre téléphone.
1: Non, c'est quelqu'un. Des fois, j'appelle des gens, ça le fait.
0: Ah, parce que là,
1: ça ne fait pas bien.
0: Parce que, alors, imaginez que si on comprend pas ce que vous dites, vous ne recevrez pas d'appel de femme pour votre annonce.
1: Et après, moi, écoutez, ça m'arrive des fois,
0: je comprends rien.
1: Okay.
0: Bon. Est-ce que vous pouvez vous mettre un petit peu à la fenêtre ou à l'extérieur de... Essayez de décaler un petit peu, là. Parce que moi-même, j'ai du mal, alors que pourtant... Alors, votre prénom?
1: Moi, Emmanuel.
0: Emmanuel.
1: Oui.
0: Ok. Alors
1: Après, c'est vrai que... C'est gênant parce que si je parle et je sais qu'on n'entend pas bien, ça...
0: Oui, c'est un peu... Effectivement, oui.
1: On n'y peut rien parce que ça m'arrive souvent, mais je sais pas pourquoi, quand j'appelle Freedom.
0: Et c'est que quand vous appelez Freedom?
1: Ben oui, c'est souvent quand c'est Freedom ou quand c'est les autres.
0: Bizarre.
1: Peut-être c'est loin, peut-être, faut que je parle comme ça, plus fort.
0: Ben oui, mais peu importe l'endroit où on appelle, des fois on nous appelle même de, je sais pas, de Guyane, de Martinique, de Guadeloupe, on nous appelle des îles, enfin voilà, on nous appelle de loin et pourtant, non, il y a... Bon, on va essayer, Manuel, allez, on va essayer.
1: Oui, j'ai pas mis la radio, j'ai pas mis sur écouteur, j'ai pas mis le... Comment on appelle ça? Le haut-parleur?
0: Oui, mais ça grince. Donc là-dessus, on n'arrivera pas. On essaye quand même. Emmanuel, alors, de où vous nous appelez?
1: Saint-Benoît.
0: Saint-Benoît?
1: Oui.
0: Ok, vous avez quel âge?
1: Oh, 65.
0: Combien?
1: 65.
0: 65?
1: Oui, et je cherche une personne qui soit dans la cinquantaine.
0: Dans la cinquantaine, sur Saint-Benoît même?
1: Non, c'est véhiculé.
0: D'accord. Alors, ça va être très compliqué. Laissez votre numéro de téléphone parce que pour une conversation, c'est très difficile. Hein. On nous appelle au standard pour nous dire. Donc, laissez votre numéro de téléphone, Emmanuel. Vous voulez que je le donne? Allô, allô? Emmanuel? Laissez votre numéro de téléphone. Alors, je n'entends vraiment rien de ce que vous dites, Emmanuel. Je vais essayer une dernière fois de vous demander votre numéro de téléphone, sinon je vais devoir raccrocher. Alors, on écoute, hein? On attend. Bon, alors, rappelez-nous avec un autre portable, hein, de préférence, parce que c'est vraiment très difficile, Emmanuel. Je vous ai donné quand même pas mal de chances pour laisser cette annonce, mais c'est vraiment trop compliqué. Et puis les auditeurs, auditrices, donnez votre avis aussi, hein, quand c'est comme ça. Hein, ne me laissez pas toute seule dans la panade avec les auditeurs. Apparemment, c'est que avec nous, quand ils nous appellent, que c'est comme ça. Bon, s'il y a d'autres services où c'est compliqué, dites-le aussi. Allez, par ici, 02 62 99 11 00. Allons faire un petit tour sur la libre antenne. Allons par ici. Frida Malo. Allô. Oui.
2: Comment elle est?
0: Elle est là, elle est là, oui.
2: Alors, il m'y appelle un petit coup pour le petit bonhomme. Il m'y appelle Hamza, je ne sais pas quoi, la douane. Non. Ah, et franchement. Et le système, les réglé en 3 secondes.
0: C'est-à-dire oui.
2: C'est-à-dire, avant ma guébèze, bon, et écoute, quand l'autre da bouche, franchement, ma guébèze, bon. Et c'est le petit Hamza, il est en train de faire le bonne connerie. Le n'a fait les réglé en 3 secondes.
0: Oui, bah, où règle ça en 3 secondes, ça nous l'a compris. Mais aujourd'hui, nous gagne plus règle ça en 3 secondes. Vu qu'il fait déjà plusieurs jours que le petit Hamza la douane, il fait ce qu'il veut.
2: Mais Charlotte.
0: Oui.
2: Enfin, au final, là, on en compte que on en a des parents. Ben, comment est-ce que ça? Il dit, ben voilà. Ah, il nous fait des vues chez Top, non.
0: Et en fait, les parents, peut-être c'est une fierté pour eux aussi de que leurs enfants les mis en avant autant par les médias.
2: Mais Charlotte, dans mon temps, peut-être aussi d'autres temps, ça n'existe pas ça.
0: Ah non, jamais.
2: Un calotte.
0: Ah, assiettes, le vase, tout ça, t'es pas sous la main, t'es traverse.
2: Mais voilà, exactement. Après, nous connaissons pas et pourquoi. Et allez, comment est-ce que ça? C'est le petit Hamza, allez, 13 ans, 14 ans, qui arrive dans le mien, et ça, il règle tout de suite. Sous les parents, ou les. À l'ancienne. Après, je ne connais pas mal, peut-être, il y a beaucoup de personnes qui disent Hamza, c'est un gars dangereux, c'est qu'à l'autre, c'est fini.
0: Oui, mais alors pour reprendre un petit peu les propos de notre antenne, pour reprendre un petit peu les discussions qu'on entend, le papa, lui, c'est presque une fierté quand on l'entend. Il dit c'est rien, c'est rien, il fait rien, Hamza.
2: Voilà, ben oui, allez, t'as le marin, nanine, mais on avait beaucoup de 1000 vues et des sites TikTok, nanana. T'es mort, mais vous voyez qu'à l'autre, il est fini. Terminé. Fais pas ça.
0: Oui, bon, ça c'est une des solutions de Jackson, mais les solutions réelles du gouvernement, Charlotte, nous pleurent encore. Quoi.
2: Malheureusement.
0: Attendent toujours.
2: Attends, où, Charlotte? Moi, j'ai été éduqué comme ça. Je fais une connerie, ou gagne un clap. Ou fais une connerie, ou gagne un clap. C'est tout.
0: Parce que n'a beaucoup qui le soutiennent, n'a beaucoup qui, au contraire, sont en train de dire mais qu'est-ce que cet enfant est en train de faire? Ça fait rire des gens, ça fait pleurer, ça fait énerver d'autres. La France est partagée.
2: Charlotte, à vous-même, et à votre âge, non, à mon âge, non, mais jamais tu fais pas ça. Mais l'impression où l'entraîne du. Non, pas où, personnellement, excusez-moi. Pas où, Charlotte. C'est-à-dire, de vous dire, le petit Hamza est 14 ans, et ben, c'est là, et paye des roues. Petit les gars, c'est quoi?
0: Mais finalement, dans nos jeunes adolescents, préadolescents, est-ce qu'on n'a pas ce comportement-là qui se répète, peut-être pas aussi loin ou quoi, mais est-ce qu'on n'a pas ça?
2: c'est continuer comme ça. C'est allez, continuer comme ça. Allez dans le même sens de le petit Hamza. Il a 14 ans, pas 13 ans, 14 ans. Allez, fais pas d'héros et Cadran Saint-Martin, peu importe, hein, c'est pas ça. Allez, t'es méchou, paye pas, et... mais où ça ne ça va? Le gars a 14 ans.
0: Ben, si vous payez pas, vous voulez arroser de l'eau, c'est tout.
2: Mais oui, allez, vous dites, mais c'est un truc bête, alors. C'est une affaire les bêtes. C'était bête. Dans mes 10 euros, et, allez, pourquoi pas 5 euros? Et pourquoi pas 10 euros?
0: Oui, est-ce que...
2: n'aura plus de limite.
0: N'a quelqu'un sur le 14, là, mais il ne connaît pas si c'est pour cause avec vous ou pour cause du sujet, nous récupère, nous accepte le 14?
2: Ah, n'a pas de problème.
0: Ça. Ok, bouge pas. Freedom, allô?
3: Allô, oui. Bonsoir.
0: C'est
2: Christine. Bonsoir.
0: Oui.
3: Alors, je voudrais moi aussi dire un petit mot au sujet de ce petit homme-là, là, ce
0: oui.
3: délinquant. C'est un délinquant, il faut le dire comme il en est. Hein. Et ce garçon, quand je pense que M. Macron veut s'appliquer dans le canal d'Hormuz, alors qu'il n'est pas capable de mettre fin à cette mascarade qui fait beaucoup de mal aux gens, parce qu'il a jeté une poubelle dans une bouche de métro, il a insulté des jeunes filles qui lui avaient strictement rien fait,

0: jeunesse, ils voient le petit Hamzala, c'est à où donner une roue. Et ils sinon ça au passeport.
1: Alors, il a une bande.
0: Aujourd'hui, c'est Canal Saint-Martin.
1: Ouais. Il a une bande avec lui. Il a une bande avec lui. Il est entouré de plus âgés. Oui, alors il a une bande avec lui. Il est entouré de beaucoup de jeunes petites racailles comme lui. Et ils font ça. Les parents, ils sont là, ils sont contents de voir leur fils sur les réseaux.
0: Si son fils avait eu un diplôme
1: qu'on est fier de mettre sur Facebook, d'accord. Mais quand quelqu'un fait tous ces actes abominables, est-ce qu'on a, il a le droit des réseaux déjà?
2: Moi, alors, donnez-nous des exemples, là, parce que peut-être que tout le monde n'est pas au courant de ce qu'il a fait de plus, à part que d'arroser des gens et de faire payer le canal Saint-Martin.
1: Il n'a pas fait que ça. Il a lancé une benne à ordures pleine dans une bouche de métro. Premièrement.
2: Ok.
1: Il a jeté.
2: Attends un petit coup. Oui.
1: Il a jeté une. Comment on appelle ça, là? Les trucs qu'on monte dessus, là. Pas une bicyclette, l'autre.
2: Les trottinettes?
1: Une trottinette, voilà, merci. Il a jeté sur un bateau de touristes. Il n'avait strictement rien fait. Il est rentré dans des magasins, il a volé. Ils sont rentrés dans un appartement d'une dame d'un certain âge. Ils l'ont agressé en la traitant de tous les noms, pour faire respect. Il a injurié des jeunes femmes. Je me demande où sont les mouvements féministes. Il a jeté des choses, il a insulté des jeunes filles qui lui faisaient rien, qui passaient, tout simplement. Il bloque des vélos, il casse les roues, là. Vous savez, le truc pour la chaîne, il casse le vélo.
2: Les antivols, là, oui.
1: Ouais, et il insulte, en plus.
2: Alors,
1: et les policiers, il arrose des policiers aussi.
2: Ah oui.
1: On l'a mis en garde à vue. Mais il est sorti.
2: Il a été libéré, oui.
1: Avec toute sa petite foule qui l'a clamé, comme le Messie, on l'a clamé. Très bien, très bien. Ils l'ont gardé une garde à vue. Et quand il est sorti, il a dit, oh, c'était bien, il y avait la clim, j'étais bien. Mais cet enfant devrait être dans un foyer si ses parents sont démissionnaires. Il ne devrait pas être dehors. C'est un danger pour la société.
2: À savoir quand même que ses parents vont porter plainte pour harcèlement et injures racistes aussi. Hein. C'est ce qu'on peut voir
1: sur les
2: réseaux.
1: C'était un petit Français qui avait fait ça. Il serait tout de suite en prison là parce que c'est un arabe. Mais enfin, c'est pas.
2: Alors on va quand même faire attention à nos propos. Hein, mais,
1: oui, non, mais attendez, je vous explique. C'est pas parce que c'est un arabe, c'est parce que ce qu'il fait.
2: Voilà, c'est ces actes.
1: Respecte la société. Non, je veux pas faire d'amalgame.
2: Oui.
1: Pas du tout. Parce que moi, j'aime tout le monde.
2: Par rapport à ces actes, voilà qu'ils définissent.
1: Voilà, ces actes. On est tous égaux, hein, blanc, noir, rouge. Hein. Moi, je suis réunionnaise, je suis mélangée. J'ai pas de problème avec ça. Et j'ai eu la chance d'être à la Réunion et de côtoyer toutes les populations. C'est pas un souci, ça. C'est le fait de ce qu'il fait. Il fait du mal. Eh bien, il doit être sanctionné. Si ses parents ne sont pas capables de l'éduquer, il n'a qu'à le mettre dans un foyer. Et qu'il arrête d'embêter les gens. Parce qu'il embête les gens.
2: Oui, oui. Eh bien, merci, madame. Merci pour votre intervention. Au revoir.
1: Je vous en prie. Au revoir, Capucine. Au revoir. Je dis mon propre prénom maintenant.
2: Au revoir. Au revoir, Capucine. Bye bye.
1: Au revoir, monsieur.
0: Ouais, elle est bon, mais pas de problème.
2: L'intervention pour apporter un peu de valeur, un peu plus.
0: Bah. Charlotte,
2: oui.
0: Ni voudrait finir.
2: Oui.
0: Voit tout ça là, il déteint dessus le système réunionnais. Parce que tout le monde là, il gâte.
2: Ah, mais pas que réunionnais, Jackson, la France entière.
0: Mais c'est pour ça, Mdjo. Et Charlotte, allez, et où n'en a les comme Chica, où fait bonne connerie. On fait bonne connerie, on a 13 ans, 14 ans, on apprend des parents, vous dites, ah, mais, on demande parents, au final, il y a du thé. Ah, mais, continue, parce qu'on en a des millions de vues, parce qu'on fait des vidéos, nanani, au pied des cas, on filme, encore plus pire.
2: Regarde, jusqu'à La Réunion, on parle de Hamza la Douane.
0: Hamza la Douane, La Réunion. Mais donc là, il y a un site, bonne jeune, à déconner. A fait du n'importe quoi, et a fait de mazote, a fait du n'importe quoi. Et il n'est pas bon. Parce que, ou pétons dessus de monde, dites, Hamza la Douane, connaît quoi, nous s'acclaquons.
2: On peut parler même d'influenceurs.
1: nous.
2: Parce

0: ton âge, mais pas dans le bon sens.
1: Mais c'est des mauvais sens.
0: Parce que finalement, voilà, il utilise les réseaux sociaux, les médias, pour faire ses actions, pour justifier ses actions. Mais il est cautionné par ses parents, il est cautionné par son public, ses fans. La loi, finalement, bah, qu'est-ce qu'elle peut faire? On peut bien voir là, et ça reflète la société d'aujourd'hui. C'est ça surtout le problème.
1: Malheureusement, au final, là, n'importe qui fait des vidéos de n'importe qui. N'importe qui fait des vidéos, n'importe qui, c'est la connerie totale, et plus que vous faites de la connerie, et c'est là que c'est bon, et c'est là que vous faites des millions de vues, et mon impression c'est que plus que vous faites de la connerie, et c'est là et les bons.
0: Mais ça, est-ce que c'est pas dû aussi aux téléréalités qu'on a eues il y a 10, 15 ans de ça déjà dans nos programmes télé?
1: Ben, le problème, c'est pas ça. C'est-à-dire, vous faites un prank, un tas de monde, ils voient ça. Moi, ils voient ça. Tout le monde voit ça. Vous faites un prank, un blague, c'est là. Mais après, dans des trois blagues, ils passent pas.
0: Vous faites une fois, mais pas 15, pas 20.
1: Ouais,
0: mais pas 50.
1: Ouais, on en a des trois blagues, là. Ils passent pas du tout. Et on a là de monde, il peut réagir autrement qui dans le manière de penser. Et c'est là, c'est le gros problème.
0: Ouais. C'est gros problème. Comment réagir? Est-ce que voilà, est-ce qu'on se dit bon ben c'est une blague, c'est pas une blague, c'est une caméra cachée?
1: C'est une blague, c'est pas une blague. C'est une blague, c'est pas une blague. À moi ou bien à vous, dites ah ouais t'es à même, mais réagis pas et comme vous pouvez penser, Dieu et moi. Et c'est pour ça que Dieu.
0: Oui, mais là où baise, il y a un mauvais coup, là, c'est où il rentre la zone?
1: Il y a un mauvais coup.
0: Mais c'est où il rentre la zone?
1: Ah, ben, rentre la zone, mais t'es une blague, vous.
0: Vous serez prêt à rentre la zone pour Hamza la douane?
1: Non, pas du tout. Mais, par contre, mais dans quel sens la partie? Ou la partie d'un mauvais sens? Mais même peut-être ma vu un autre chose. Une chose, là. C'est-à-dire, j'étais, je vais pas comment. Je vais pas comment, déjeuner, à où faire un blague, ou. Mais même, il peut déjeuner un autre.
0: À où transforme, ou.
1: À où
0: devient bébé, tout.
1: Ben, non, ben voilà. Mm. Et c'est ça, les dangereux, hein. Avec, ben, ouais, mes pranks. Ça, c'est la mode en ce moment. Ah, il fait un prank. Mais t'es là, il fait prank et...
0: Mais il prank pas personne, hein?
1: Ah non, il prank pas n'importe qui. Par contre, il devient dangereux.
0: Mm. Parce que vous connaissez... Où elle est la limite entre le prank et après...
1: Et Charlotte, en ce moment, il y a un tas de monde, il fait des pranks.
0: Mm.
1: Il fait bonne blague. Il fait pas ici, pas là-bas. Voilà.
0: Il y a blague et blague, quoi. Vraiment, trouver la limite entre les deux. Ok.
1: Ah, bien sûr.
0: Bon, mais Jackson.
1: C'est bon, on a trouvé.
0: Allez, ciao, bye.
1: A trouvé. Bye, bye.
0: Bye, bye. La limite des pranks, finalement, on veut faire des blagues, oui, mais jusqu'à où on peut aller, jusqu'où on peut pousser le bouchon? Est-ce qu'on peut faire ça entre amis, famille? Est-ce que des inconnus peuvent comprendre le degré de la blague? On peut en parler aussi, hein, 02 62 99 11 00 pour la libre antenne, tout simplement. Bon, allez, 02 62 99 12 00, par ici avec vous, Freedom. Allô? Bonsoir.
2: Et bonsoir.
0: Oui, allô?
2: Et allô?
0: Oui?
2: Bonsoir.
0: Oui, bonsoir.
2: Allez, je rappelle parce que je sais pas si c'est mieux maintenant.
0: Ah! Alors, c'est beaucoup mieux, alors attends, il regarde un petit coup, l'appel à moi, t'as là?
2: Oui, c'était Emmanuel.
0: Ah, on la change de numéro, on la trouve à notre portable.
2: Non, je vais t'expliquer.
0: Oui.
2: Ce que j'arrive pas à comprendre, c'est que hier, Madame Prisca, là, comment, c'est ça?
0: Oui, hier, oui.
2: Ben, comment ça se fait que ça m'arrive deux fois de suite, et avant, ça fait longtemps que j'appelle Freedom, j'ai toujours le même numéro.
0: Oui.
2: Et puis là, ça passe pas, je sais pas pourquoi. Peut-être il faut pas que je sois à l'antenne.
0: Ben non, mais là, c'est bon, là. Là, on t'entend super bien.
2: C'est ça que je comprends pas. avec l'opérateur.
0: Ouais, mais des fois, c'est des problèmes de réseau, hein. Faut pas chercher.
2: Non, c'est les opérateurs, ils sont capricieux.
0: Oui, bah, c'est ça. Dans la case, pas partout, ils passent.
2: Ah, et là, j'ai changé de main, j'ai mis sur l'oreille droite, sur l'oreille gauche. C'est ça aussi.
0: Ah, hein. Ben voilà. Donc maintenant, on connaît.
2: Une bonne oreille.
0: Voilà, maintenant, on connaît. Faut que faire comme ça.
2: Voilà. Et comme je suis à l'oreille, donc c'est bon, alors.
0: Parfait.
2: Bon. Bah, je sais pas, il faut que je recommence tout.
0: Hein, ah oui, donc Manuel de Saint-Benoît, c'est ça?
2: Emmanuel ou Manuel, ouais, c'est pareil. Sauf que je suis pas Emmanuel, moi. Je suis Emmanuel, mais je suis pas trop Emmanuel. J'aime bien les femmes qui sont créatives.
0: Ah, d'accord, ok.
2: Parce que j'aime bien la créativité, j'aime bien écrire, par exemple.
0: Ok, ouais.
2: Je fais de la poésie, tout ça. Alors, j'aime bien une personne qui a, par exemple, qui fait de la peinture ou... voilà, quelque chose comme ça.
0: D'accord, ok.
2: Qu'on puisse avoir des points communs au niveau de la créativité. Voilà. Mais après, bon, bah, je vais juste répéter ce que j'ai dit tout à l'heure parce que j'étais un peu sonné.
0: Oui.
2: C'est surtout, je cherche une personne pour avoir une complicité peut-être amoureuse par la suite. Au départ, déjà un dialogue, mais dans la cinquantaine, hein.
0: Faut d'accord.
2: Que ça reste dans la cinquantaine. Parce que des fois, je dis « et plus » ou « à monter », mais je préfère dire que la cinquantaine, parce que souvent, quand je dis « plus », c'est plutôt dans la soixantaine, voire plus.
0: Ok, ok.
2: Voilà. Après...
0: dans le secteur de Saint-Benoît même?
2: Ouais, bah après, moi, je suis à Saint-Benoît, mais je me déplace, c'est pas grand, l'île, hein. C'est pas comme la métropole. Je suis véhiculé, donc j'aime bien aller à la mer, à la plage, donc je vais souvent dans le sud.
0: D'accord, ok.
2: Voilà. Après, ce que j'aime bien aussi, c'est au niveau de mes critères physiques, quelqu'un qui est assez bien dans l'ensemble, comme moi, c'est-à-dire, voilà, assez joli visage, et puis...
0: C'est quoi un joli visage?
2: Non, assez joli.
0: Oui.
2: Pas forcément joli. Ben, c'est quelque chose qui, je sais pas moi, quand on est attiré, ben, on peut pas trop expliquer ça, c'est quand on voit la personne qu'on... On le sait.
0: Le déclic, après, alors, c'est ça?
2: Après, ça veut dire ce que ça veut dire. Hein. Il n'y a pas d'explication forcément à donner.
0: Ok.
2: C'est la première fois qu'on me pose la question.
0: Ah, ben, moi, je pose les questions parce que, fois, il faut bien aussi comprendre ce que recherche l'autre.
2: Ben, après, c'est pas une question d'être une miss ou d'être mannequin. Je veux dire, quand quelqu'un, on se comprend, c'est comme il y a des personnes, des fois, quand j'appelle, ils me disent, je suis pas trop jolie, ou je suis moyenne, quoi.
0: Ah oui.
2: Voilà, c'est ça que je veux dire. Elles sont franches. Après, c'est comme on dit à un homme, on devrait dire d'un homme, il est beau, c'est un beau gosse. Ça veut dire. Non, je sais pas.
0: Des fois, en fait, c'est, oui, mais on peut dire
2: non,
0: aussi.
2: Après, le charme, chacun voit la beauté. C'est sûr.
0: Bon, là, on va aller un peu plus loin, on va aller parler un peu philosophie. On peut très bien dire aussi, oh, le beau cochon. Oh, la belle poule. Oh, le beau canard.
2: Oh non, mais ça, après, c'est pas trop dans donc, mes expressions.
0: Oui, mais donc, du coup, c'est ça la définition
2: ah bon,
0: de...
2: ça
0: bah, on peut dire, on peut dire beau...
2: beau cochon.
0: Non, mais on peut dire, oh, la belle fleur, mais c'est quoi, finalement, la beauté?
2: Oui, d'accord, mais...
0: quelle
2: après,
0: est la définition de beauté?
2: Oui,
0: c'est ça que je cherche.
2: Je comprends. Mais après, on va pas épiloguer parce que je veux dire.
0: Ah oui, mais.
2: Donc, dans ce cas-là, il faut mieux se rencontrer, mais quand même.
0: Oui.
2: Quand moi, par exemple, j'ai une photo, je vois déjà si je suis attiré ou pas, quoi.
0: Ok.
2: Pas besoin forcément de rencontrer.
0: D'aller
2: la personne.
0: Plus loin. Une photo.
2: C'est le visage, je parle, hein.
0: Oui,
2: je parle
0: oui.
2: En fait,
0: physiquement.
2: Chose. Moi, je parle le visage.
0: Physiquement. Oui. On parle du physique.
2: Voilà. Mais après. Oui, parce que le physique, ça englobe quoi? Le visage et le physique, mais après, il faut mieux détailler, parce que le physique, ça peut être que le corps aussi, c'est-à-dire pas le visage. Ouais, donc bon, après, bon. Non, parce que, par exemple, maintenant, si j'en viens au niveau du physique, du corps, mes critères, c'est que, bon, moi, j'ai été sportif,
0: oui.
2: Je préfère une personne qui le soit aussi, mais après, je suis pas fermé. Si une personne a la déforme, du moment qu'elles sont comme un sportif, qu'elles soient musclées ou qu'elles soient bien faites. Comme on dit, déforme, pas difforme.
0: Oui, bon après, voilà.
2: Voilà, on n'est pas dans les détails, chacun son truc. Bon, voilà. Après, au niveau de... pour revenir à la personnalité.
0: Oui.
2: C'est une personne qui aime bien la nature, surtout, calme, la tranquillité, une femme posée. qui a aussi de l'humour. On connaît au fur et à mesure, voilà, qu'on peut plaisanter, s'amuser, sortir, aller dans des fêtes, tout ça. Comme tout le monde, je pense. Mais bon, après, pas à Casanière, quoi, sortir. Voilà.
0: D'accord.
2: Bon, après, à découvrir en antenne, pas trop en dire.
0: Faut laisser un peu pour.
2: Non, oui, parce que moi, c'est surtout une PSN qui soit stable.
0: Bien sûr.
2: Fidèle, c'est sur la durée. C'est comme un sportif, il est endurant. C'est pas sur du court terme. C'est pas juste, voilà, on discute. Et... Après, si c'est, il y a des personnes qui cherchent de l'amitié, ok, bon, on sait que dès le départ. Mais moi, l'amitié, j'ai déjà. Donc, j'ai déjà cette PSN, donc moi,
0: recherche vraiment de l'amour, quoi.
2: Bah oui, mais parce que on peut avoir une amitié, ça peut arriver comme ça, mais moi, c'est pas mon but, parce que mon but, c'est de refaire une vie qui soit enrichissante, une belle harmonie, le corps, l'esprit, quoi.
0: Bah oui, bien sûr.
2: Voilà. Parce que souvent, je précise dans l'annonce, parce qu'il y a beaucoup de personnes, des fois, qui m'appellent, ils cherchent que l'amitié. Mais moi,
0: c'est pas ce qui t'intéresse.
2: Non, le dialogue, parfois je discute même des fois des heures avec des personnes. Mais après, je sais que ça va pas aboutir.
0: Oui.
2: C'est juste, voilà quoi.
0: D'accord, ok. On a discuté un peu pas mal. Là, ton numéro de téléphone, s'il te plaît.
2: Hein. Alors, c'est l'autre 06 92 21 80 24.
0: 06 92 21 80 24. Donc, voilà. Mesdames, si vous souhaitez, vous appelez directement Emmanuel.
2: Super, merci à toi. Hein. Je sais pas ton prénom. Mais...
0: Charlotte.
2: Ah, d'accord. Merci de m'avoir écouté. Ce coup-ci, ça a bien passé. Ça.
0: Et très bien. Bonne soirée.
2: Oui. Nous retrouve.
0: Allez, nous retrouve, effectivement. Au revoir. Allez, on continue. 02 62 99 12 00. Alors, par ici d'abord, Freedom Allo.
3: Oui, bonsoir.
0: Bonsoir.
3: Un petit renseignement, s'il vous plaît. Comment ça se fait que depuis hier, la radio Freedom, il ne marche pas ici en métropole?
0: Où ça, où l'est en métropole?
3: En Dordogne.
0: En Dordogne, il ne marche pas?
3: Ben non, depuis hier, depuis la fin, écoute l'orage, c'est comme ça, fait des éclairs, il n'y a plus rien.
0: C'est notre réseau Internet? Ou écoute la radio comment?
3: Avec mon téléphone.
0: Ah oui, c'est... Parce que nous, alors si vous dites moi qu'à La Réunion, il ne marche pas, mais envoyez le technicien tout de suite, il quoi? Il vole. Ouais. Il répare l'antenne, mais là, comment il répare le téléphone? Pas bon?
3: C'est pas bon, ouais.
0: Donc, pas de Radio Freedom depuis hier, alors, hein? En Dordogne.
3: Oui, là.
0: Mais on a un problème de réseau sur le téléphone ou pas du tout?
3: Le réseau, il est bon, le réseau. Seulement, il y a radio, il n'y en a pas.
0: On va lancer un appel là pour ceux qui sont du côté de la métropole en Dordogne. Est-ce que vous entendez Radio Freedom là? Est-ce que vous pouvez nous appeler 02 62 99 14. Allez, on va essayer sur le 14 là pour voir si d'autres personnes sont comme vous.
3: Ouais.
0: Hein, on va essayer de voir et puis j'ai envie de dire restez à l'écoute, mais non, vous pouvez pas écouter.
3: Ah.
0: Trop fort. On va lancer un appel, on essaye de voir, et si c'est le cas, on va essayer de gérer ça, mais comment, je sais pas.
3: Ok.
0: merci d'avoir appelé. Attends, bouge pas, attends, m'y garde un petit coup, si on est en train de nous appeler pour... Freedom, allô?
4: Oui, bonjour, Charlotte.
0: Oui, bonjour.
4: Bonsoir, pardon.
0: Ça même, pas grave.
4: Et Radio Freedom, il marche en métropole, dit monsieur là.
0: Hein, en Dordogne.
4: Ah ben, moi, il est région en Gironde, il marche. Après, il dépend de quoi vous écoutez, monsieur. Bonsoir, monsieur.
0: Est-ce que vous l'avez essayé d'écouter...
3: On est à côté.
0: Et est-ce que vous l'avez essayé d'écouter sur un autre portable ou un autre ordinateur?
4: De sur quoi vous écoutez. Ah, moi, je télécharge l'application.
0: Télécharge l'application?
4: Non, à moi, je télécharge dessus Play Store, l'application Radio Réunion...
0: Ah, il écoute Freedom
4: radio
0: après direct.
4: Il a toute radio. Il écoute Radio Freedom. Télécharge l'application Radio Réunion.
3: Moi, depuis que je cherche mon téléphone en vacances, quand j'étais en vacances à La Réunion, là-bas, moi, j'ai fait l'application Freedom depuis là-bas. Hein, toujours marché correctement, mais là, ça fait un coup de
0: fil. Essaye passe par une autre application pour voir. Ou essaye connecte à où avec un autre téléphone ou bien même avec un ordinateur ou une tablette.
4: Dessus Play Store.
3: Ouais.
0: Essaye de faire comme ça et puis on rappelle à nos podianos.
4: Non, il télécharge le
0: rap. Merci.
4: Merci.
0: Merci, monsieur.
4: La drapeau de la Réunion et au gars, écoute tout. Voilà, merci beaucoup.
0: Merci. Allez. Et puis, on a encore quelqu'un, la raccroche pas par ici. Frida Malo.
5: Oui, Charlotte.
0: Oui, bonsoir.
5: Bonsoir. Alors, on est en Lorraine et on n'a pas de soucis. Tout fonctionne correctement.
0: Ah, ça fonctionne. Bon, ça doit être vraiment le téléphone de monsieur, le réseau, hein.
5: Oui, c'est possible, ouais. Surtout en ce moment, on a de l'orage, là, donc c'est peut-être à cause de
3: C'est l'orage, il y a beaucoup.
0: Bon, merci beaucoup.
5: Oui. Bonne soirée.
0: Bonne soirée, au revoir.
3: Il y a de courant, beaucoup des endroits ici, il y a un espace mini-tempête aussi.
0: Oui, essaye voir si on peut télécharger Radio Réunion, là, et mettre sur Freedom, ou sinon, comme Ideo, essaye avec un autre téléphone ou bien un ordinateur.
3: Ouais, je veux faire ça.
0: Comme tu l'as pour toute voisine, demande à Alice ou Gaël écoute Freedom.
3: Voisine, moi, de mon quartier,
0: demande.
3: Mon voisine, c'est mon femme.
0: Demande une femme s'il peut écouter sur son téléphone. Attends, Milena, encore quelqu'un sur le 14, attends, bouge pas. Freedom, ouais. Allô?
6: Allô, oui, bonsoir Charlotte.
0: Bonsoir.
6: Vous bien?
0: Bien, merci, ou même?
6: Moi ça va, mais vous l'appelez par rapport au monsieur qui capte pas le ballon. Nous ici, marche très bien ici en Normandie.
0: En Normandie, ça fonctionne aussi.
6: Ah, nickel.
0: Bon.
6: Et là, il m'appelle à dans mon téléphone, il m'écoute la radio dans mon téléphone.
0: Et voilà. Donc ça doit être vraiment un souci avec votre téléphone, votre réseau, votre opérateur, monsieur.
6: Il pense aussi. Ouais. Hein.
0: Bon, ça. Bon, très bien.
6: Pour vous, monsieur.
0: Bon. Merci d'avoir appelé.
6: Mais de rien. Allez, bonne soirée.
0: Allez, bonne soirée, au revoir.
3: Bon, je vais accrocher, je vais régler ça. Hein.
0: Voilà, règle le problème.
3: Oui.
0: Bonne soirée.
3: Bonne soirée, pareil.
0: Allez, au revoir.
3: Allez, au revoir.
0: Oui, si vous avez un problème en métropole, là, il veut bien envoyer le technicien. Nous envoie le technicien, il vient réparer le téléphone. Ce serait bon, ça. Nous va appeler les techniciens, nous va demander monsieur Camille Sud, là, d'envoyer les techniciens de la radio Freedom en métropole pour gérer les problèmes, pour que vous captez aussi Freedom là-bas. Allez, 02 62 99 12 00, par ici, avec vous, Freedom, allô. Alors, Freedom, allô?
7: Allô?
0: Oui, bonsoir.
7: Oui, allô, oui, bonsoir.
0: Oui, nous écoute à où? Mais à où coupe la radio?
7: Oui, attends, Nico.
0: Voilà, coupe la... Comme ça, nous entendons bien, oui.
7: Pour dire le monsieur, nous, on habite dans l'Isère, il marche bien ici aussi. Hein.
0: Ah, d'accord, Isère aussi, c'est bon.
7: Oui, dans l'Isère, vers Bourgoin-Jallieu, il marche bien aussi.
0: Ok.
7: Du coup, il n'y a pas de problème. Comment tu veux réagir un petit peu pour... comment il s'appelle, ce petit bougre d'âne, là
0: Hamza.
7: Ouais.
0: Hamza Ladouane.
7: Oui, Hamza Ladouane.
0: Oui. Bientôt, ça crie Ali autrement que Hamza Ladouane, la veillée.
7: Hein?
0: Bientôt, on va l'appeler différemment, hein.
7: Je sais pas comment on l'appelle. Hein. Sinon, quand il va faire une grosse connerie, là, peut-être...
0: Ouais.
7: Et comment tu veux réagir là-dessus, parce qu'en fin de compte, là, il pense que c'est la loi, maintenant. Voilà.
0: C'est à la loi de réagir.
7: La loi de mineur, en fait, là, tu crois tout permis en fin de compte. Hein. Et du coup, le bon maman, il en a 15 ans, il a le droit de tout faire. Il devient quand même assez space quand même. Il parle de mon espérance à moi.
0: Oui.
7: Madame, elle a un gamin de 15 ans. Un soir, il rentre de la case. Il fait la fête avec son bon camarade, il fait la fête, tranquille, à un moment donné, il lève dans la nuit, il est en train de battre avec son bon camarade dans la maison.
0: Ouh là là !
7: Voilà, 15 ans, hein.
0: Oui.
7: Et à ce moment, il saute, son maman commence à causer avec lui. Le premier effet, il a fait, à ce moment, un coup de poing, il tire cheveux à son maman.
0: Ouh là là !
7: Voilà. Et à moi, du coup, nous connaît la Réunion, le sang est chaud, nous.
0: Ah oui !
7: Il tape pas un moment, il tape pas une femme, une femme n'est pas faite pour taper, et surtout à un moment les pieds encore, malédiction de mon tio. Du coup, m'a essayé de maîtriser, il a voulu taper moi, du coup m'a pas laissé moi faire. Et me dit avec mon madame, m'appelle gendarme pour contrôler la ligne. Et en fin de compte, le lendemain matin, il était convoqué, à ce moment là, j'ai eu des trois tabacs sur sa gueule aussi, excusez-moi l'expression.
0: Oui.
7: Et là, son bon camarade. Le bon gendarme l'a nu, son bon camarade l'a témoigné. Le lendemain matin, l'appel à moi le samedi matin, mis en garde à vue, il m'a fait 48 heures de garde à vue, et ce moment-là fait 24 heures. Et ce moment-là, jamais eu un problème avec la loi.
0: Waouh.
7: Il est quand même assez, il est fou quand même, hein, qu'on regarde.
0: Donc c'est plus que de la protection de mineurs.
7: Ah non, ben là, il devient hyper grave. En plus, le gamin, il a 15 ans, mais il fait 1m85, il est grand. Mmh. Donc du coup, ben, il a voulu faire son monsieur. Du coup, ben, ma coupe son conjoint tout de suite. Mais tu commences à où t'as pour me monter, c'est pas possible.
0: Mais ces l'a été baisé que la loi, finalement.
7: Non, ben, moi, j'ai un petit casier judiciaire, mais depuis longtemps, en fait.
0: Mmh, mmh.
7: Les jeunes m'ont fait des conneries comme tout le monde.
0: Oui, oui, après, on la rattrape à où, et puis voilà.
7: Oui,
0: on l'a
7: essayé, voilà,
0: tout ça.
7: On l'a fait des conneries, du coup, voilà. Et ben, nous retrouvons-nous, en même temps, en garde à vue, le samedi matin. M'a fait 48 heures de garde à vue, là, j'ai mon comparution immédiate, le lundi. Et mon madame la rentre samedi soir en garde à vue.
0: Wow.
7: Et, voilà, parce que, en fait, la loi dit que t'es non en personne assistance en danger.
0: Oh, d'accord. Ouais. Donc il fallait quoi? Il fallait laisser le marmaille batailler avec son camarade dans le salon, alors?
7: Il fallait laisser le bataille dans le salon, il fallait laisser Saïd taper son moment aussi, en fin de compte. Et donc du coup, ben quand on regarde la loi maintenant, mais laisse tomber l'affaire. Mais dans notre temps, nous, on n'avait pas tout ça, nous, en fait. Hein.
0: Wow.
7: Mais il en a 41 ans, ben, m'a pris des raclés avec mon papa. Hein.
0: Ah oui, ben tout nous la prend des raclés.
7: Ben oui.
0: Les générations d'avant, oui.
7: Ben oui, parce qu'en fin de compte, vu que après il m'a essayé de maîtriser lui, mais t'es quand même plus maîtriser lui, ben à un moment donné, obligé, lui tape à moi, ben à un moment donné, ben m'a conseillé aussi, il me dit, où veux faire grand, ben maintenant c'est mon tour,
0: ben oui.
7: Grand aussi.
0: Agis comme un grand, vraiment, quoi. Oui.
7: Ben oui, parce que alors, moi surtout, le truc qui l'a fait lève un peu mon truc, c'était quand il tape son moment, en fin de compte. Il t'aurait tapé à moi, t'aurais été pas grave. Il t'aurait...
0: Oui, non, mais si, c'est lever la main, ben, le geste, quand même, oui.
7: Ben, je rouge, mais attends, c'est pas possible. On en a 15 ans, et je sais pas que ça allait boire, je sais pas que ça allait fumer, y arriver, ben voilà. Et du coup, ben là, c'est nous les pris dans la loi. Mon madame n'a pas de casier judiciaire, ben nous les pris avec l'assistance sociale, tout le bordel, tout un tralali.
0: C'est
7: la loi, en fait. Ben là, ils inventent bonne loi pour bonne mineure. Où là, puis le droit, mon avocate, qui m'a passé au tribunal, la dame comme ça, dans un monsieur. Il y a prend le téléphone de sa fille, il casse le téléphone de sa fille, il est condamné.
0: Oh là là.
7: Et là où dit quand même, là, quelque chose qui cloche quand même.
0: Ah ça, oui, là.
7: Ça nous ça va, nous là. Où ça nous ça va. Et c'est le téléphone, c'est lui qui l'a acheté. Hein. Il a voulu prendre, parce que sa fille était tout le temps sur son téléphone, du coup, il y a pas taboula. Il a prend le téléphone de sa fille, il explose le téléphone de sa fille n'a pas parti l'école, le collège le lendemain, elle a pas parti voir l'assistance sociale, son père est condamné. Voilà.
0: T'es sérieux? Ah là là là là!
7: Maintenant, c'est ça. Même là, nous, qu'on a pas ce tribunal, de mettre au coin un gamin, on a plus le droit de mettre au coin un gamin. Il est interdit.
0: Oui.
7: Mais ça va loin. Exemple, quand le Hamza, comme le monsieur avant, il dit comme ça, ouais, ou soit vous basiez un claque ou t'as la merde.
0: Ah oui, là, c'est ça, c'est ce que m'en a dit. Hein, pour Hamza, là, s'il lève la main, s'il fait quelque chose contre lui, c'est nous, il retrouve la zone.
7: En fait, il faut s'éminer, il y a une bonne claque de forain dans sa tête, là encore ça passe. Mais un adulte, il ne sait même pas, en fait. Hein.
0: Aïe, aïe, aïe.
7: En fait, il ne sait même pas. La loi, il dit, oh, comme ça, non, les, comme ça. Un adulte ne doit pas...
0: C'est pas la même force, finalement, en fait. Il faut répondre comme à égal, à arme égale ou parole.
7: Oui, bah oui. Non, mais bon, après, des fois, quand vous avez les gamins, comme le gamin de ma femme, là, exemple, tu vois, il a 15 ans, il fait 1m85, tu vois, il est quand même assez, tu vois, mais il est costaud, quand même.
0: Oui. Sérieux?
7: Ça y est, ben, c'est lui, là, il tape à moi, ben, il tape son moment. Déjà, il tape son moment, il baisse son moment un coup de poing, le jeu était bleu, il arrache son moment, il arrache tout.
0: Oh là là.
7: Et là, c'est pas... C'est là où dit quand même, et du coup, il est parti de l'hôpital. Les gendarmes, ben, elle a parti le lendemain à l'hôpital pour aller interroger lui. Et du coup, ben, le gamin, lui, il est maltraité. Pourtant, on achète tout pour lui, il fait crédit pour acheter des affaires pour lui, achète son scooter. C'est pas ça, lui, le BSR. Mais maintenant, la plus reconnaissante. Hein, les, adultes, ben, les mineurs, ben, laissent tomber l'affaire. Franchement.
0: Sérieux, tout ça?
7: Dans le temps, mais maintenant qu'on fait un enfant, là, ben, non, ben, réfléchis bien.
0: Ça nous, ça va.
7: Ah non, mais il fait peur quand même.
0: Oh.
7: Il pense que la nouvelle génération... Ah non, mais il y a 5 garçons, la réunion là-bas. Mais il me dit les autres, fais attention, si vous êtes femme à moi, réfléchis bien.
0: Ah, Seigneur de Dieu. C'est même pas une question de réfléchir, c'est une question de... Bah, on revient sur l'éducation, on revient sur les lois, le gouvernement, on revient sur plein de choses.
7: Non, en fait, c'est l'école aussi.
0: Il pousse tente, bah après, comment on fait pour redresser ça?
7: Bah oui, bah, quoi, quand il pousse tente, elle est finie après. Hein. Après, c'est l'éducation nationale aussi. En fait, de t'y mettre des trucs en place.
0: Des lois en place.
7: Je ne fais pas seulement de parents pour... En fait,
0: pour des mauvais parents.
7: Un coup de marmaille, les savoir avoir l'assistance sociale ou les prises à la merde.
0: Il n'y a pas de juste milieu, on parlait tout à l'heure encore de cette histoire de prank, de blagues, jusqu'où on peut aller au niveau des blagues, est-ce qu'en face on va bien comprendre, ça revient à ça, hein. Où est le juste milieu des choses finalement?
7: Non, mais après ça, les pranks, ça c'est, je sais pas, moi mais né en 84, mais quel prank? Et maintenant, c'est tout le temps avec votre téléphone. Un mouille est en train de mourir en train de faire une action.
0: Ah, il faut filmer, hein. Attention, il faut filmer, hein. Il faut filmer toutes les actions pour envoyer sur les réseaux sociaux pour que les copains et les copines y voient tout, hein.
7: Non, mais c'est ça. Mais tu sais, des fois, on a un accident, on voit deux mouilles, ils passent avec votre téléphone. On connaît même pas s'ils appellent pompiers ou pas. Ils regardent, ils filment. Et ça, c'est putain, excusez-moi l'expression, mais ce putain de téléphone là, à Média, mais dans. Moi, mais la génération 84, mais là, j'ai pas tout ça.
0: Ouais. Et on va se quitter sur ces paroles, puisqu'on a les informations qui vont arriver. Merci d'avoir appelé.
7: Merci d'avoir écouté moi.
0: Et bon, allez, nous retrouve.
7: Allez, bonne soirée.
0: Bonne soirée. On pourra en reparler juste après. En tout cas, voici les informations avec la DPRL nationale. Il est 22h à La Réunion.
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9: Bonsoir à tous. La 6 est en cours de réouverture. Une annonce ce soir des pompiers de Seine-et-Marne. Une portion est fermée à la circulation depuis dimanche dernier en raison des incendies qui touchent la forêt de Fontainebleau. Les compagnies aériennes, elles, ont été invitées à réduire de 20% leur vol à l'aéroport de Paris-Orly ce soir en raison d'un risque d'orage potentiellement violent. Des retards sont également à prévoir à l'aéroport de Paris-Charles de Gaulle. 9 départements basculeront en vigilance orange pour des risques d'orage des 22h ce soir. De l'Aveyron à l'Ardèche, en passant par la Haute-Loire et la Savoie, il s'ajoute aux 21 départements déjà placés sous ce niveau d'alerte. Dans l'actualité également, il a mené les enquêteurs jusqu'au corps de son épouse dans une zone qui n'avait jamais encore été explorée. Cédric Jubilard a été extrait de sa cellule. Ce matin, il a aidé à localiser les ossements de sa femme Delphine, disparue depuis décembre 2020 dans le Tarn. Ils ont été envoyés à Pontoise pour être analysés. En parallèle, les fouilles se poursuivent. La pétition contre la présomption d'usage légitime des armes à feu par les forces de l'ordre sera examinée mardi prochain en commission des lois de l'Assemblée nationale. Elle a déjà recueilli plus de 650 000 signatures. Les députés devront se prononcer sur la recevabilité de cette pétition avant son examen devant le Sénat. Une grande partie des parlementaires de gauche dénoncent une atteinte grave à l'état de droit. La commission de régulation de l'énergie propose une augmentation de 2,5% des tarifs réglementés de l'électricité au 1er août. Si elle est adoptée par le gouvernement, cela représentera une augmentation nette de la facture d'environ 26 € par an pour les foyers concernés. Et puis, quels ont été les prénoms les plus donnés en France en 2025 selon l'INSEE? Le top 3 reste inchangé du côté des filles par rapport à 2024, toujours dominé par Louise, Jade et Ambre. Chez les garçons, ça bouge un peu avec Gabriel toujours en tête, suivi de Noah et Léo qui viennent supplanter Raphaël et Louis. Excellente soirée à tous, à notre écoute.

Harden My Heart, une chanson de Quarterflash de 1981. Que vous entendez là actuellement sur Freedom 2 en programmation à venir avant 23h, vous pourrez écouter Francis Cabrel, Répondez-moi. 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

0: 6 minutes à la Réunion, chaleur tropicale qui continue pour vous. Ce soir, eh bien, messieurs, les annonces de rencontre 02 62 99 12 00. Mesdames, vous êtes les bienvenus au 02 62 99 13 00. Et la libre antenne au 02 62 99 11 00. Avant que j'oublie, oui, parce que des fois la tête en l'air, ouais. Bah avant que j'oublie, on va passer tout de suite au SMS. Voilà, comme ça, ça s'est fait. On va lire tout de suite vos messages qui nous sont arrivés au 06 92 91 5000. Et tout ça en chanson, s'il vous plaît.
1: Aïe, aïe, aïe.

Waouh. Eh ben, bonne question. Bonne soirée. Bonsoir Charlotte, je t'écoute toute la nuit, c'est Gisèle de Saint-Louis. Alors j'ai un message, c'est écrit quand revient sur Chaleur Tropicale.

lui, s'il te plaît, merci. Bonne soirée, bonne continuation, signé Blandine. A fin de passer, Maloya. Bonsoir Charlotte, les hommes mentent comme ils respirent et c'est signé Marcus. Laisse tomber. J'aime quand tu animes et fais-moi rêver et c'est signé Kiki de Paris. Bonsoir Charlotte, Yves et Angèle de l'Ardèche, nous souhaitons notre adorable gentil fils Bruno un joyeux anniversaire, reste comme tu es. Nous t'aimons très fort, notre Zoé Olpuk Charlotte, hier à Auburn.

0: Sacha Sweety et Jacob de Varieux, Marival. Elle a essayé, mais qu'est-ce qu'elle peut essayer en tout cas? Marival, on peut en parler des rivales, des rivaux hein, aussi, hein, hommes ou femmes. Le 99 11 00, si vous souhaitez en parler des rivales, des rivaux. Il y a encore plein de SMS, on les lira tout à l'heure en tout cas. Gros bisous à ceux qui nous ont envoyé des messages. Eh bien, voilà. J'espère que ça ne dort pas, hein, parce que quand même, on prend le temps pour écrire. Maintenant, on nous l'a pris le temps pour lire. Allez, nous continue. 02 62 99 12 00 pour vous, messieurs. 99 13 00 pour vous, mesdames. Et la libre antenne au 99 11 00. Bonsoir.
1: Bonsoir, dis-moi, ce soir t'es à la framboise ou à la fraise?
0: Ah, ce soir c'est uniquement chantilly.
1: Aïe, aïe, aïe, ben il manque un peu de fruits, il y a déjà 5 fruits.
0: Non, non, oui, 5 fruits et légumes par jour, mais ça les vieux, ça maintenant, faut faire attention au sucre.
1: Ben, parce que pour vous donner de la chantilly, il n'y a pas de sucre.
0: Non, ben la bonne chantilly, elle est un peu fade, là, les blêmes, là. Ah, moi, même comme ça.
1: Rode d'après les textes, même où?
0: Ben oui, ben bonne chance. Bon, et on connaît. Non, et on connaît un gâteau pour les diabétiques, que les comme ça, les vraiment pauvres en sucre, un nana de chocolat aussi, que les adaptés au diabète.
1: Oui, d'accord.
0: Donc, moi, elle est comme ça, soit.
1: C'est-à-dire?
0: Ah, ben moi, elle est Charlotte à la chantilly, sans sucre.
1: Et pas de fruits, pas de...
0: Non, Héloïse a mangé tous les fruits.
1: La gourmande.
0: Ah oui.
1: Même pas la lasagne de fruits beaux alors.
0: Ah non, zéro, niet, nada. Nothing. Nada. Ouais, rien du tout.
1: Nothing gonna change
0: my... Ah, c'est, voilà, exact.
1: C'est maintenant sur la quand vous faites le prochain dédicace.
0: Quel morceau?
1: Nothing gonna change my love for you.
0: Oh là là, t'en as goût. Tommy, ça va, Nest, Tommy, garde. Alors, nothing, quoi?
1: Nothing's gonna change my love for you, point. À la fin, on connaît ça.
0: Ben, Tommy, garde. Qui ça chante ça?
1: À moi.
0: Et à où qui? À où Glenn Medeiros?
1: Hein? Ah. Ben, André, ben. Et après, à où c'est Elsa?
0: Ah, ok.
1: Ah, ah, ah. Ce soir, tu seras ma Elsa.
0: Chanson là, ça?
1: Oui, ça va.
0: On a bon goût encore, ou t'es?
1: Ben, excusez-moi.
0: Ah! Oh, t'es baya!
1: Ça, c'est dans le système 80-90, ça.
0: 85, précisément.
1: Et oui, c'est là l'année que mon a quitté la radio.
0: Ah, ok.
1: Ah ben, ok, ben, les crânes de Mérode et Kelsa.
0: D'accord.
1: Et c'est comme ça que nous avons dit dans le temps, non?
0: Ah ben, peut-être, mais je ne te connais pas, pourquoi on est ces années-là? Pourquoi...
1: Mais t'es encore en poisson.
0: Mais rêve même pas de net.
1: Ouais, mais t'es encore en poisson.
0: Sûrement.
1: Ben,
0: un tétard sur la queue. Ben.
1: Non, mais si t'es pas né, donc t'es comme un poisson même.
0: Ben sûrement. Congelé. Dans le stock.
1: Non, gelé peut-être, mais con, non. Encore moins con.
0: Ah là là.
1: Sinon, on a longtemps, pourquoi on peut t'avouer un peu?
0: Ben oui, il fait les vrais, mais dites, ben, ça c'est les numéros que je ne connais pas, ben essayez un coup, ben regardez.
1: Patrick, ça.
0: Oui.
1: Saint-Denis.
0: Dit le fidèle.
1: Ah, le fidèle Castro, le Julien, comme mais le vrai, c'est Patrick, en fait.
0: Patrick.
1: C'est pour ça que j'aime bien chez là aussi, Patrick, mon chéri. Ouais, mais ça va demander à où mettre tout ça là.
0: Ah non, parce que dédicace, c'est pas comme là.
1: Oui, mais connais ma fille, inquiète pas pour ça.
0: Ah, m'y connais, vous connais.
1: Au cas qu'il m'y vienne écouter.
0: Ah, au cas qu'il y vienne net, non, ouais. Ah, pas né de l'année, il y a plus.
1: Au cas qu'il m'en est comme vous, quoi.
0: Ah, connais ma fille, pas quand même.
1: Ah, moi, ma fille, déjà dans les 62, maintenant. Bon, ben, bref.
0: Oui.
1: Oui, ben sinon, que ça arrive un peu comme nouvelle ou là.
0: Ah ben, quelle nouvelle ou veut?
1: Ben, tant que t'es pas trop vieux.
0: Demande à moi, ah, Madiao.
1: Demande à où les jeunes et vieux va demander à où les nouvelles.
0: Voilà, exactement.
1: Arrête à où, Charlotte. Mon Dieu Seigneur, comme ça a fait le coup.
0: Ah, il fait pas rien que moi.
1: Rien
0: que le 7 août, il a fait une affaire avec moi. Vous connaissez quoi ça, Nena, le 7 août?
1: Ben, 45 ans en Bas-Saint-Paul.
0: Un affaire comme ça, hein?
1: On dirait, ben.
0: Ben, quelque chose.
1: J'entends tellement parler, mais en fait, le problème, on aurait aimé venir. Pour pouvoir enfin rencontrer un peu de tout, quoi.
0: Ben oui.
1: Ouais, mais les semi-handicapés, c'est ça le problème.
0: Ah ben, semi-handicapés à moi aussi, moi, semi-handicapés.
1: Oui, mais à aucun marché, peut-être pas courir, mais marcher au gain ou...
0: Ah ben, s'il faut courir, m'a courir aussi, ma crase, mon aîné, m'a courir. Après, le lendemain, m'a pleurer parce que mon corps, il fait mal, mais pas grave.
1: Ouais, mais après la semaine ensuite, m'entendez à aucun ou appel Freedom.
0: Après, ma reste assise sur ma chaise, sur Freedom, Radio Freedom là-bas. Ben, ma cause avec Patrick.
1: Non, mais je veux pas de ça, moi. Je préfère votre santé avant tout, c'est tout.
0: Oui, mais bon, rendez-vous quand même le 7. Et pour les personnes les personnes à mobilité réduite et tout ça, tu peux venir avec ce fauteuil, tu peux venir avec une chaise, les personnes pareilles, qui paraissent trop debout. Viens apprécier avec nous quand même. Tu peux emmener.
1: Pareil, m'avait dit à. Ah, comment Prisca m'en aurait venu, moi, son machin qu'elle avait fait, là. J'ai dit, ouais, ben, amène notre chef, viens, va trouver un plat pour assis. Je me dis, ben, ma fille, déjà, il faut m'y gagner arriver jusqu'à Colosse.
0: Colosse, quel Colosse?
1: Colosse,
0: Expo Bat?
1: Non, Prisca, t'es au Colosse.
0: Ah, quand elle était au Colosse la dernière fois, d'accord, oui.
1: Mais dis-moi, viens là, mais dis, ben, à moi, c'est pas par envie, parce que en plus, je m'y aime bien Clara, justement, aussi. Comme chanteuse, quoi.
0: Oui.
1: M'y aime un peu toutes, mais on a quand même une attirance, une préférence pour la Clara.
0: Clara, d'accord.
1: Mais dommage, à un moment, t'es tellement aimé, mais m'y aime bouger.
0: Ben, trouve un transport, viens, on emmène à quoi, on peut emmener où t'es?
1: À partir du 1er août, ma téléphone Freedom m'a rendu transport.
0: Ben oui, moi, monsieur, bon, peu, ça fait ça, là, il s'est appelé pour dire, par contre, j'aimerais bien aller, mais ma pas de transport. Qui ça, il vient? Qui ça, il gagne en main à moi?
1: Ben là, connais quoi encore, là, mon nom m'a aidé, mais il gagne pas trop bougé, là, même pas, ben, me laisser un gros titre, peut-être, mais il gagne même pas aller qu'à Fouac Grand Nord, là, pour moi,
0: rendre oui.
1: Mon ticket l'auto, quoi. Même que mes gens en bus, mais le bus dépasse à moins que tu stades de l'Est en haut, là-haut.
0: Oui, il faut descendre après, à pied, tout ça, là.
1: Mais à pied, mais avec une canne en plus.
0: En plus. N'a pas personne pour mener à où, pour aller trapper deux tickets pour où, t'es?
1: M'a fait comme l'année dernière, m'a téléphoné à la dernière minute, n'a quelqu'un de sympa, là, amène quatre tickets pour moi. M'a demandé un ticket, amène quatre.
0: Rescap Charlotte va nous distribuer tickets dans Saint-Clotilde, là-bas, dans le Chaudron, Saint-Clotilde, Moufia, tout ça.
1: Là, ce sera trop sympa, mais maman, il faudra m'y acheter des trois baguettes fraises, alors je
0: vous l'année dernière, m'a fait ça, m'a distribué dans le quartier. M'a vu tellement tickets avec moi. M'a parti distribuer.
1: Ah ben, ma fille, si vous parlez vrai, m'a donné Saint-Clotilde, là. Essayez, pense Julien, Fidel Castro, je ne sais pas, mais je ne connais pas comment ça va être. Mais bon, ben, de toute façon, mon numéro de téléphone, Nana. Mais ça n'a pas dit, mais t'as eu mon adresse. Mais
0: bon, nous va donner un autre rendez-vous. On s'était dit rendez-vous dans le Chaudron, dans Sainte-Clotilde aussi.
1: Oui, mais ben, il veut plus de lit comme là, vous connaissez. Et en plus, Saint-Patrick aussi, ça fait honte de monde. Il fait honte de vous,
0: ah ben, écoute, des fois dans l'action...
1: C'est pas comme lui, hein.
0: On l'a dit, hein, dans l'action, on comprend plus, le cerveau, il fonctionne plus dans l'action, hein.
1: Ah, moi, il m'a fait un AVC peut-être, mais mon cerveau, il répond encore toujours comme il faut.
0: Ouais, ouais, ouais. Eh ben, écoute, on va essayer, voir si Gaël fait un geste.
1: Ben, il a fait un geste, mais de toute façon, d'ici à pas, c'est du premier ma téléphone à ça.
0: Très bien, les bons. Allez, nous retrouve. Bisous, Patrick.
1: Si tu trouves bien à bien noter.
0: Ah, ben oui. Il faut.
1: Ok.
0: Mais bon.
1: Allez, Charlotte, bisous, bonne santé à vous, bon courage et tout.
0: Merci, nous retrouve, bye bye.
1: Salut, bye.
0: Et puisque comme nous, Trent parle des affaires, le token, patati patata, eh bien, allez, allons.

0: 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Allez, 02 62 99 12 00, messieurs. 99 13 00 pour vous, mesdames. La libre antenne par ici avec vous. Allô?
1: Bonsoir. Ça va bien, Isabelle?
0: Oui. J'entends pas bien.
1: Oui, mais la pluie tombe.
0: Ah, mais c'est la pluie, la faute, la pluie, alors?
1: Ok.
0: Ah bon, bah parce que nana, on dirait nana, le haut-parleur que les branchés, on dirait que nana, le radio d'ailleurs, pareil.
1: Ah, on peut s'en faire la radio.
0: Ouais, enlève tout le bordel, le cataplasme, les affaires, le ceci, le cela.
1: Et toi, ça va?
0: Oui, bien si, au même.
1: Ça va.
0: Que ça l'a fait ou appelle à moi sur le 14 là?
1: Ben non, mais pas comme ça. Hein. Non, parce que là, c'est des bonnes affaires là.
0: Hein?
1: On est à
0: quoi?
1: Vieux
0: journaux, oui.
1: Et date depuis 1987, 1918. Ça nous doit pas sur la non, ça, toi.
0: Ah ouais?
1: Mais
0: que ça l'a fait garde à au bon vieux journaux là?
1: Non, elle était là, et on m'a retourné de métropole, tu vois.
0: Oui.
1: C'était un quart moment.
0: Et que ça y fait avec bonne vieux Joanneau, du coup?
1: On m'a regardé, là, la montante, c'était là, tu vois.
0: Un moun dit ça déménager, peut servir à ça, par contre.
1: Ben, il y a des gens qui aiment bien les bonnes vieux Joanneau.
0: De l'époque, quand ça l'arrivait. Que ça va se passer de la cour par là-bas.
1: La histoire. Regardez, ça, je m'en ai gardé, j'ai la fête dedans, un petit verre, des petits commandes.
0: Oui. Par contre, mis ça pas trop discute avec vous, puisque le son n'est vraiment pas top.
1: En passant, non, ça, c'est toujours.
0: Oui. Essaye voir, change téléphone aussi, peut-être, parce que là, n'est pas trop sale, le téléphone, hein.
1: Non, mais c'est-à-dire, mon passé est quand il fait les petites annonces.
0: Mais elle est bon, passe sur le 12.
1: Ok.
0: Allez, voilà, bonne soirée.
1: Voilà.
0: Quand on va trouver un trou par là, passe dedans.
1: Oh, ça.
0: Allez, nous retrouve.
1: Allez, ma belle.
0: Allez, bye. Bonne soirée. Allez, nous continuons par ici avec Zod Freedom Allo. Allo, bonsoir.
2: Salut.
0: Oui.
2: Ça va?
0: Ça va bien, merci.
2: Alors? Bonne soirée.
0: Oui.
2: Alors?
0: Bah alors? Alors? Alors?
2: Quoi la fille?
0: Alors?
2: Raconte.
0: Mais raconte quoi?
2: Alors, on regarde le match?
0: Oh mon Dieu Seigneur! Ah, bon Dieu de Dieu! Mais elle n'a pas reconnaître la France du tout!
2: Ben, moi non plus.
0: Mais, que ça, bonne joueur, là, il ne jouait pas! Que ça, ben, là, il fait!
2: On est d'accord.
0: Si, ben, là, il jouait comme ça devant l'Angleterre, mais il ne veut pas voir Zod, hein?
2: Ah non, mais une heure le matin, non, pas la peine.
0: La rediffusion après, regarde la rediffusion.
2: Ah.
0: Éteins tous les réseaux sociaux, éteins tous les téléphones, à remettre la rediffusion.
2: Ouais.
0: Peut-être pas la nuit.
2: Ouais, non, mais c'est...
0: Non, après, c'est un jeu, c'est un jeu, c'est un sport.
2: C'est bon, là.
0: C'est un sport, c'est un jeu. Allez la France, jusqu'à la fin, je serai allez la France, il n'y a pas de problème. Mais les gars, si c'est pour jouer comme ça, là, allez dormir, hein.
2: Allez dormir.
0: Ah non, mais connais pas quelle transaction l'a eu, quel business, quelle mafia du football la passe par là.
2: On était à fond.
0: Là, on est c'est pas le jeu qu'ils ont eu devant Maroc, c'est pas le jeu qu'ils ont eu devant l'Irak, la Suède, c'est pas le jeu qu'ils jouent d'habitude, c'est pas possible.
2: Alors c'est quoi?
0: Mais ils se sont réveillés à la 70e minute, 80 minutes.
2: Non, même pas 90e minute.
0: 80 et quelques, allez, on coupe la poire en deux. Ils se sont réveillés un peu trop tard. Mais
2: oui,
0: t'es
2: trop tard.
0: Les
2: mais
0: gars.
2: Non, ben, allez. Ben, bon. Pas grave. Allez.
0: Oui, pas grave. C'est le jeu, ma pauvre Lucette.
2: C'est le jeu.
0: C'est le jeu. Ça reste du jeu. Ça reste du sport. C'est... Oh, oui. Ce n'est que la Coupe du Monde. Oh, s'il y en aura une dans 4 ans, la prochaine, ça va.
2: Ouais, mais là, c'est
0: Doranuta. Ils vont se perfectionner encore un petit peu et peut-être que le nouveau sélectionneur pourra mieux manager son équipe. Voilà.
2: C'est qui?
0: Ah, je ne sais pas.
2: Ben voilà.
0: On dit beaucoup de Zinedine Zidane

0: mes chers auditeurs, auditrices, fridomiens, fridomiennes, fidèles. On fait une courte pause et on revient juste après. Merci d'écouter Radio Freedom.
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1: 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Bon, et bien, encore autre chose ?

0: Asseoir la cour un peu tard, hein. Bon, on était du côté de Compiègne, dont c'était le 8e prix du château de Pierrefonds. Et il fallait donc miser sur le 14, le 5, le 3, le 10 et le 7. L'arrivée officielle du quintet à l'hippodrome de Compiègne, le 8e prix du château de Pierrefonds. Le 14, le 5, le 3, le 10 et le 7. Voilà donc pour le quintet. Merci Diego, parce que sinon, mais ça oublie ça, moi là. Allez, par ici avec vous, Frida Malo.
1: Bonsoir.
0: Bonsoir.
1: Comment ça va?
0: Ça va bien et toi?
1: Ça m'a grippé.
0: Aïe, aïe, aïe.
1: J'ai cassé la voix, je continue.
0: Ah là là, encore. Casser la voix.
1: Voilà.
0: Allez, il y aura une troisième qu'on va sortir tout à l'heure. Hein.
1: Pardon?
0: Il y aura une troisième chanson qu'on va sortir tout à l'heure. Alors là, c'était rendez-vous dans 10 ans. Là, c'est casser la voix. Tout à l'heure, on va.
1: Ben, les mots, la voix, comme ça, je sais pas. Ça tire avant, ça continue. Bon. Quand je suis parti, ça revient.
0: Ah oui.
1: Charlotte, moi, ce que je reviens quand les messieurs passent des annonces là, comment des fois ils disent qu'ils se déplacent mais ne reçoivent pas? Comment ça se fait?
0: Ah, ben peut-être qu'ils vivent dans la case de quelqu'un d'autre.
1: Non, mais quand ils passent des annonces comme ça, c'est facile de dire j'ai telle situation, je ne peux pas recevoir. Parce que, en général, les hommes, ils préfèrent venir chez les femmes peut-être aussi. Qui le sait?
0: Qui sait?
1: Bon. Ouais. C'est pas mon problème.
0: Non, ben écoute.
1: Je me pose la question.
0: Oui, oui, oui.
1: J'ai peut-être raison, toi, je sais pas.
0: Ah, ben je sais pas. Des fois, ça m'arrive de leur demander, hein, chez qui ils habitent.
1: Par exemple, ben, je sais pas si c'est à moins qu'ils ont beaucoup d'argent, ils vont emmener dans une chambre d'hôtel.
0: Oh!
1: Mais.
0: Ah, j'aimerais bien, moi, qu'il y ait des dames là qui m'appellent et qui me disent « Oh, t'es, l'autre soir, on me la passe une annonce, l'emmène à moi l'hôtel, ma fille !» Wouhou !
1: Non, possible qu'il y ait des mecs qui font comme ça, mais ça m'étonne, certaines annonces que j'entends, qu'ils peuvent...
0: Un peu ira le temps de là-bas, volcan plutôt, oui.
1: Ah, et pas d'un carreau de bois.
0: Carreau de bois, carreau de canne, tout. Tu la sable là-bas.
1: Filena Lortier, La Réunion, il va des carreaux d'Antilles.
0: Ah aussi, ben oui. Carreaux ananas.
1: Aïe, aïe, aïe, il parle pas.
0: Il pique, mais pas
1: Galabé,
0: il pique.
1: Galabé aussi.
0: Il pique pas dans le bon sens, hein.
1: Galabé aussi pique. Ça fait, il pique.
0: Ah là là.
1: C'est comme le guêpe.
0: Ben oui, t'as l'œil, il pique plus fort que le boug.

0: Moi, je m'en pique un peu, sinon.
1: Ah ouais?
0: Megadda.
1: Ah, que ça au pique donc?
0: Ah, Megadda, quand il pique, quoi.
1: Non, attention, ça va,
0: ça va. Ma grande copine m'a dit, oui, je vois que tu es pas bien ce moment-là, si je me révolte.
1: C'est la rébellion. C'est la rébellion.
0: C'est pas révolté. Quand les choses sont justes, elles sont justes.
1: On a un peu de foi, là.
0: Mais moi, les gens m'ont tellement pris pour une couillonne.
1: C'est fini.
0: Non. Pardon?
1: C'est fini.
0: On t'a entendu?
1: Non, mais il dit quand il prend au pot de couillon, mais après, c'est fini.
0: C'est pas que c'est fini. C'est que c'est quand on comprend, c'est trop tard, tu vois. Je suis pas aussi rancunière que beaucoup de personnes, mais le signe du cancer, moi, je suis née sur le signe du cancer. C'est un bon signe, mais il faut prendre bien dans le bon sens, parce que sinon, c'est un petit peu comme le scorpion, je crois. Hein. Quand ça pique, hein.
1: Ah, il pique fort, lui.
0: Ah, ben dis donc. Enfin. Sinon, ben moi, j'ai passé une bonne journée. J'ai été un petit peu en ville.
1: Oui.
0: En ce moment, on trouve encore des tomates arbustes.
1: Ah, bien.
0: C'est déjà peut-être la fin, je sais pas trop.
1: Fais penser à moi, moi, l'achète de tomates arbustes, mais jamais vu la couleur ni le goût.
0: Oh, je ramène quelques-unes pour toi.
1: Mais, mais là où parle tomate arbuste, mais dis-tu, ben, Denis, comment l'a acheté, hello, où ça il est?
0: Il y a une dame de la métropole, attends, je ne sais pas son prénom, là. Peut-être, non, je ne pourrais pas dire. À un moment donné, je l'appelais Madame Tomate Arbuste, moi, je suis comme elle, hein.
1: Mais elle, Isa fait tout le temps tomate arbuste, non?
0: Non.
1: Là, une autre encore?
0: Et, attends, une dame qui est pas très bien en ce moment. France... Non, je risque de dire des bêtises.
1: Oui.
0: Franceline, peut-être, je sais pas. Non. Non, c'est pas Franceline.
1: De Coulommiers?
0: Peut-être elle-même. C'est pas elle qui parlait beaucoup de tomates arbustes, là.
1: T'es là, où baisse moi d'accord, là.
0: Enfin, c'est pas grave. Mais moi, je comme elle, hein, ma tomate arbuste, tout ça, j'adore ça, moi.
1: D'accord, ok.
0: Ce soir, sur Charlotte, j'ai fait une belle salade composée. J'ai mangé que ça.
1: Oh!
0: Et des tomates, poivrons, concombres. Après, je mets deux petits bâtons de crabe dedans. C'est super bon.
1: Ben, ma fille, là, c'est de la peau qu'on mange à la fin, là.
0: Ben, elle porte l'eau à la bouche, comme elle dit.
1: Ah oui, petite salade bien comme il faut, là. Aïe.
0: Ben, fruits, légumes. Attends. Légumes. Non, là, je vais verdure, c'est en italien. En italien, là-bas, ils disent verdure. Fruits et légumes, c'est mon dada. J'aime plus fruits et légumes que viande et tout ça, quoi.
1: Ah, ok. D'accord.
0: Ben voilà, je recommence à appeler un petit peu.
1: C'est bien.
0: Quand je peux, je vais appeler.
1: Oui.
0: On fait comme on peut. Et moi, je dis que tout en que Radio Freedom existe. Et moi aussi, j'existe. Rien va changer, quoi.
1: Eh ben, très bien. Merci de ton petit appel.
0: Si je peux appeler, j'appelle aussi. Mais j'écoute quand je peux. Sinon, des fois, je dors aussi, hein. Entre-temps, je dors aussi, hein.
1: Et heureusement.
0: Ben oui. Non, mais moi, comme je ne dors pas beaucoup en ce moment, je suis très fatiguée. Voilà.
1: Bon, ben si jamais il y en a des conseils là pour bien dormir, pour se reposer tout ça... Eh bien, reste à l'écoute, Colette. On va essayer de voir s'il y a des auditeurs, auditrices qui peuvent nous donner.
0: C'est un combat quand on dort pas. Quand on dort une heure par nuit, ben.
1: Ouh là là, oui, c'est difficile, là,
0: ouais.
1: Effectivement. Ouais. Ah
0: ouais, c'est très difficile.
1: Ouais.
0: Tu n'as rien à faire.
1: Exact. Bon, ben, bien, embrasse à toi, voilà. Bien fort.
0: Gros bisous à tout le monde. Je vous aime.
1: Bisous.
0: Bye bye.
1: Allez, bye bye.
0: À Diego aussi.
1: Diego, oui, et puis même Héloïse encore là.
0: Héloïse, oh, excuse-moi, je ne savais pas. Pourtant, j'écoutais. Non, mais moi, quand j'écoute la radio, je suis devant le Scrabble. Je joue le Scrabble toute seule le soir.
1: Eh bien, bon, ben, écoute, bon Scrabble à toi.
0: Merci.
1: Gros bisous. Et bon rétablissement.
0: Merci. Gros bisous.
1: Allez, bye bye.
0: Bye bye.
1: 02 62 99 11 00, là, si vous avez des petits conseils pour l'insomnie, pour nuit paisible, nuit tranquille, dodo ronflé, dodo ronflement, enfin, ce que vous voulez, vous aurez compris, pour mieux dormir, en tout cas, ça sera cool de, pour les auditeurs, hein, de pas être la seule dans cette situation. 02 62 99 12 00 pour vous messieurs. Alors idéalement ce serait bien que ça soit pas les mêmes tout le temps qui appellent, puisque là je reconnais quand même deux trois petits numéros, et 41 51 51, si cette auditrice qui n'arrête pas d'appeler Diego pour X raisons, sans urgence, si elle peut éviter. Hein, on a déjà répondu à son appel au standard, mais c'est pas une priorité, c'est pas une urgence, madame qui appelle. Si vous voulez appeler, appelez-nous sur le 99 11 00 et on y répondra avec plaisir. Allez, par ici, 02 62 99 11 00, continuez, continue, messieurs. Frida Malo.
2: Bonsoir.
1: Bonsoir. Léla et toi? Oté.
2: Ça va?
1: Ça va et toi?
2: Bah oui. Ça
1: là
2: va,
1: et là il fait pense, là il fait pense, à, il fait pense à moi une affaire. Mais il dit en plus là, Madame Dakatine appelle à moi. Et ces derniers temps, il rôde le bouchon sur Dakatine, il trouve plus. Ça tire le bouchon en plastique sur le Dakatine. Comment il fait?
2: Ah bah oui, à pire.
1: Ah. Sérieux, il fait des économies, mais le prix là reste la même et le bouchon n'est plus là.
2: Bah oui, ça m'aime.
1: Bon, ça va bien?
2: Oui, ça va, sûrement, mais ça va, quoi. Tout, génial, tranquille.
1: Toujours en métropole?
2: Toujours. Bah... Non, mais il ne vient pas, moi.
1: Ah là là, il ne vient pas.
2: Non, parce que il y a un autre projet. Donc, fallait me t'es choisi.
1: Ah.
2: Soit mon projet, ou soit devenir à La Réunion. Mais comme l'année prochaine, il vient. Comme
1: oui.
2: tous les deux ans. Donc, m'a dit, ben non, cette année, il ne viendra pas.
1: Le projet là doit être bon, hein.
2: Ah, you.
1: Projet là, à mon avis, ça fait des étincelles.
2: Non, des étincelles, non, mais c'est un truc formidable, tu vois. Et donc,
1: ah ben.
2: Comme tes gardes à la télé, m'a dit, tiens, c'est qu'elle voudrait bien aller là-bas, T'es là, ma gueule, l'occasion, là.
1: Allez.
2: Mettre l'argent dedans.
1: Allez. On n'a qu'une vie, allez!
2: C'est ça, ouais. Et comme il y a dans ça aussi, quoi, de dire, bon, ben, il projette un truc et il faut que m'y fait. Donc, et donc, elle m'a projeté à moi un truc, m'a dit, bon, La Réunion, l'année prochaine, mais ça va gratuitement. Mais là, m'y mettre l'argent de côté pour mon rêve.
1: Un peu dans la chanche.
2: Oui, mais de toute façon, maintenant, la famille, il a des bagues, donc...
1: Ah oui, donc, bon, a, ça va.
2: Voilà,
1: il compense un peu. Oui.
2: Voilà, c'est ça. Et comme elle a dit, tu sais, joyeux anniversaire, on va gagner à appeler.
1: Mais c'est pour mais nous.
2: Le cœur, t'es là.
1: On l'a entendu, mais j'espère qu'on l'a quand même entendu, Camille Sud.
2: Non, on m'a pas eu l'occasion d'écouter.
1: Oh là là.
2: Parce qu'en fait, m'était sur Toulouse, et comme l'avait le défilé de trucs de militaires, là, et ma copine a dit, ouais, viens avec elle, son garçon, ça défilait, un truc comme ça, ben, m'a resté sur Toulouse.
1: Mm-mm.
2: Et après, le lendemain matin, elle est partie, donc on m'a pas eu le temps d'écouter.
1: Mamma mia!
2: Ah, ouais, mais désolée.
1: Oh là là là là!
2: Et en plus, comme t'es pour dire, méditer, et comme m'avait mettre dans mon tête, oui, quand j'arrive, pour qu'on quand j'ai quoi avec l'homme en blanc, mais elle m'a pas eu l'occasion.
1: La pas gagné l'occasion.
2: Non, pas gagné.
1: Tabouette.
2: La truc commérage. Et maman, il dit moi comme ça, maman, quand vous étiez à La Réunion, vous n'avez pas autant de copines, mais depuis que Marie est ici, la copine, nana est à commérage. Il dit moi, vous avez 20 ans, mais c'est non, je
1: Ôté.
2: Il dit, mais non, mais on a 30 ans dans la tête, donc il sort, quoi, donc voilà, moi, c'est bien, franchement, elle est trop bien. Il fait moi, des copines, mais des fois, elle est fatigante, mais voilà, quoi. On a toujours un commérage.
1: Ah ben.
2: Toujours un commérage. Toujours. Donc, voilà, quand je me disais, ben, ça, on est là, mais je me disais, ben, il s'appelle là-haut. Je fais un gros bisou.
1: Mais c'est gentil, merci.
2: Ouais. Ça va là, la Réunion, là, il fait pas trop froid, ça va?
1: Ben, écoute, faire froid, bon, il dépend où ça nous l'est, hein, comme d'habitude, oui, quand on est dans les bas, dans les hauts, bon, température, il change, mais non, là, ce qui est un peu, les un peu embêtant, c'est que nous on a la sécheresse.
2: Ah.
1: Et en même temps, nous on a la pluie.
2: Ah, ok, d'accord. On a les deux.
1: Nous on a les deux.
2: Normalement, quand on a la pluie, là, pas la sécheresse, donc quoi.
1: Allez comprendre.
2: Ben, c'est n'a plus tous les jours, il tombe. C'est
1: des histoires, grand. Basculement, les eaux, des eaux, tout ça. Ouais. Allez comprendre.
2: Ouais. Ah là là, mon Dieu Seigneur. Mm. Ouais. Dommage pour le mois d'août, pour l'anniversaire au Scobat.
1: Mais dis-toi, bonne copine, film de trois passages, on voit pour.
2: Ben non, mon bonne copine, la Réunion, ben nanana, j'y. Ben là, il saute pas. Mais dans mon domicile, là, on a une femme qui dit oui, on a ça. Mais ça passe, ça, ouais, mais bien dans mon lit, moi, il fait frais.
1: Des fois, le lit, il est bien, mais des fois, là, une soirée freedom comme ça, là, n'a point deux, ça. N'aura point deux, midi à saute.
2: Ben là, en premier, c'est quand même, je le chope pour vous, et comme ça, vous gagnez aller. Là, j'aime comme ça, on peut jouer le jeu pour moi, mais ça va pas, mais reste dans
1: mais ça va pas, m'a dit à toi, que ça, on comprend pas, mais ça va pas.
2: Voilà, c'est ça. Donc, m'a dit, bon, ben, ok, alors. Donc, voilà, me fais un gros bisou, il y a un temps, moi, la rassure, pour écouter.
1: Ben, gros bisou à ta demi-sœur.
2: Ouais, voilà.
1: Ben, elle est beau. Ok, ben, mi embrasse à toi, nous retrouve.
2: Ben, oui, mais gros bisous à tout le monde, bisous à Diego, s'il est encore là, il est là ou bien...
1: Ah, Diego, il est là même. Donc, Diego de la Vega est toujours présent.
2: Ah, d'accord, je fais un gros bisou.
1: Bon,
2: ok, allez, bisous, ma chérie.
1: Bye, bye.
2: À la prochaine.
1: Allez.
2: Bye.
1: Allez, 02-62-99-12-00, messieurs, bonsoir.
3: Allô, oui, bonsoir.
1: Oui, allô.
3: Oui, allô, oui, bonsoir.
1: Oui.
3: C'est Julien de Saint-Benoît.
1: Julien de
3: Saint-Benoît.
1: Saint-Benoît, oui.
3: Voilà. Je téléphone pour passer une petite annonce pour rencontrer l'amour de la vie, quoi.
1: D'accord.
3: Voilà. Mmh. Voilà, on a 47 ans.
1: Oui.
3: Et je voudrais rencontrer une femme de 40 à 52 ans.
1: Oui.
3: Voilà, pour une relation sérieuse.
1: Relation sérieuse sur Saint-Benoît même?
3: Ouais, un peu partout dans l'île.
1: Un peu partout dans l'île, ok.
3: Oui, on peut bien les personnes, on peut recevoir. Voilà. Et on précise qu'il y a un gosse de 11 ans à charge.
1: D'accord.
3: Voilà.
1: Alors c'est à charge partagée ou bien c'est sous ta responsabilité entièrement?
3: Entièrement sur moi.
1: Entièrement, d'accord, ok.
3: Voilà. Mm-hmm. Voilà, c'est pour une vie... Pour vieillir ensemble, quoi.
1: Mm-hmm. Alors, juste un petit instant, Julien, mais ça va donner une information. Amy revient tout de suite, ne raccroche pas.
3: D'accord, pas de souci.
1: Et nous rejoint donc Yann. Yann, bonsoir.
4: Oui, bonsoir. Je téléphone pour signaler qu'il y a une grosse incendie près de chez nous. À Boisneuf-Saint-Paul, impasse des Vanniers.
1: Alors, Boisneuf-Saint-Paul, impasse quoi?
4: Des Vanniers.
1: Impasse des Vanniers et gros incendie, c'est-à-dire?
4: Oui, il y a André, une voiture qui a pris feu aussi.
1: Ah.
4: Je crois qu'il y a les pompiers, la gendarmerie qui est là aussi.
1: Pompiers, gendarmes et gendarmes sur place, hein?
4: Oui, c'est énorme. Il y a, de chez nous, on voit des grosses flammes qui montent. Et voilà.
1: Des grosses flammes. Il y a de la fumée?
4: Oui, la fumée aussi. Il y a la pluie ici qui tombe aussi en même temps.
1: Ah, oui. Ouais. Fumée et grosse pluie, d'accord, oui.
4: Ouais.
1: Est-ce que c'est à proximité des habitations? C'est sur le chemin? Oui. C'est où?
4: C'est à proximité, c'est près de chez nous, quoi.
1: Proche des maisons. D'accord. Et est-ce que les maisons sont bien sécurisées? C'est en danger? Les flammes sont maîtrisées, peut-être? Avec les pompiers?
4: Il y a toujours des flammes qui prend toujours, quoi. Je pense que les pompiers sont sur place.
1: Oui, donc on n'a pas plus d'informations. On pense que voilà, les pompiers sont sur place. On espère que le feu est maîtrisé, en tout cas. Hein, que ça.
4: Bien parce que c'est impressionnant.
1: Waouh, oui. D'accord. Oui. Ok. Voilà. Ben, on donne l'information. On donne l'information. Merci, Yann, moi, en tout cas. Il n'y a pas de souci. Au contraire, hein, nous donner des informations importantes comme ça, c'est précieux.
4: Merci.
1: Allez, bonne soirée. Au revoir.
4: Au revoir.
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1: Information pour les auditeurs de Freedom 2, il est 22h48, on nous signale un gros incendie du côté de Boisneuf-Saint-Paul au niveau de l'impasse des Vanillés. Peut-être la présence des pompiers et des gendarmes sur place. Apparemment, ce serait un véhicule en feu, il y a de grosses flammes, il y a de la fumée, il y a également de la pluie. Si vous habitez dans le secteur et si vous avez d'autres informations, le 02 62 41 51 51. Merci d'avoir patienté, Julien. On reprend pour cette annonce.
3: Je recherche la stabilité.
1: Oui, donc la stabilité. Alors, avant de redire tout ça, on est en train de dire que tu es de Saint-Benoît, que tu as un enfant à charge, donc à responsabilité entière, avec un enfant de 11 ans à ta charge, que tu recherches donc l'amour, c'est ça, hein?
3: Oui.
1: Ok. Oui. Bon, bah, on continue.
3: Voilà, comme je vous dis, je recherche vraiment la stabilité. Voilà. Moi, je précise, je suis fumeur.
1: D'accord.
3: Je ne bois pas l'alcool, voilà. Et quoi dire encore
1: Physiquement, te décrire un petit peu.
3: Voilà, je suis un crâne brun, 1m75 pour 75 kilos.
1: Oui.
3: Voilà. Et puis, physiquement...
1: Quel genre de femme tu préfères, tu aimes?
3: Moi, les métissés, en créole, voilà.
1: D'accord. Petite question.
3: Oui.
1: Quelle est la place de l'amour dans ta relation?
3: La place de l'amour?
1: C'est
3: tous les jours.
1: Le love?
3: Le love, c'est tous les jours.
1: Ouais. Et concernant parlons de sexe. Concernant le sexe, est-ce que c'est important, pas important?
3: Normalement, oui.
1: Non, mais c'est des questions, hein, donc voilà.
3: Oui, bien sûr, ça fait partie de la vie. Hein.
1: Ah ben, c'est ça, oui. Ça fait partie des relations, hein, ça fait partie des contacts. Hein.
3: Ouais, si une personne t'attire, si tu aimes vraiment la personne...
1: Tu veux approfondir tout ça?
3: Voilà, c'est...
1: Sans se rendre compte, quoi. Bah oui.
3: Voilà, quoi.
1: Large comme figuré.
3: Voilà, c'est automatique. On va pas se voiler la face.
1: C'est la suite des choses quand tout fonctionne, c'est la suite logique.
3: S'il y a l'attirance, il y a l'affection, il y a les sentiments, tout ça, ça vient automatique.
1: Voilà. Ok.
3: C'est un peu difficile, non?
1: Ah c'est un peu difficile, oui et non, hein, parce que des fois, il suffit pas seulement du physique, hein.
3: Non, c'est pas question de physique aussi, c'est...
1: Cette attirance,
3: physiquement,
1: ce désir, cette attirance,
3: ça t'attire pas, quoi.
1: Des fois ça vient au fur et à mesure.
3: Oui.
1: Des conversations, le caractère, comment la personne parle,
3: voilà.
1: Ses réflexions.
3: Une relation d'un soir, ouais, ça devient... comment dire ça, pour toujours. Quoi.
1: Oui.
3: Voilà, des fois, on dit, voilà, on veut que...
1: Ah, m'y veut pas, non, m'y veut pas. Ah, non, et puis voilà. Finalement, il tombe dedans même.
3: Ah oui, quand il tombe dessus, on connaît pas où c'est sorte.
1: Ou veut pas, m'attrape, ou même.
3: C'est le cas, la marée. Hein.
1: Ah oui.
3: Voilà. Donc, c'est la vie, c'est le jeu. C'est le jeu de l'amour, voilà.
1: Le jeu de l'amour, oui, on peut dire ça, oui.
3: Ouais.
1: Ok. Ouais. Est-ce que tu as d'autres choses à dire ou on est bon?
3: Pour moi, je pense que c'est bon, non? Ouais.
1: Ben, on est bon. Si on est bon, le numéro de téléphone, alors?
3: 06-92.
1: Oui.
3: 48-44-76.
1: 06-92-48-44-76 pour Julien de Saint-Benoît.
3: Voilà.
1: On est tout bon.
3: Merci beaucoup.
1: Bonne soirée.
3: Merci. Au revoir.
1: Allez, au revoir. Le jeu de l'amour, le jeu du in love, le sexe, quelle place, quelle importance pour vous? Est-ce que c'est ça qui fait fonctionner le couple, plus que le relationnel, plus que la discussion, plus que la confiance? Ah, on peut en parler aussi, 02 62 99 11 00. Dans un petit instant, je vais vous lire les SMS qui nous sont arrivés sur le téléphone portable 06 92 91 5000. Mais tout de suite, encore un appel. Freedom, allô?
6: Allô?
7: Allô?
1: Oui, bonsoir. Coupe la radio, merci.
7: C'est moi?
1: Oui, c'est vous-même.
7: Bonjour, c'est bon?
1: Oui.
7: Voilà, moi c'est Jérôme.
1: Jérôme, vous n'allez au parler, là?
7: Attends.
1: Oui, s'il te plaît, merci.
7: Voilà, moi c'est Jérôme.
1: Oui, il y a beaucoup mieux, oui.
7: Ben, moi, je cherche des femmes pour sortir, pour discuter, voir plus.
1: Mm-mm. Quel genre de relation réellement vous souhaiteriez avec ces femmes?
7: Cette femme. En fait, là, j'étais quand même, comment on peut dire ça, déçu des femmes auparavant, on va dire.
1: Oui.
7: Et j'aimerais bien connaître la personne avant d'entendre quelque chose.
1: Oui, faire connaissance, discuter.
7: Voilà, sortir, manger, boire. Comme moi, j'aime bien la nature, le sport, ça.
1: D'accord. Donc, les deux, quel secteur où?
7: Moi, mes deux, Saint-Benoît.
1: Saint-Benoît aussi. Ok, ben Saint-Benoît, à soir en force.
7: Ah bon?
1: Ah oui, oui, ma fille gagne un tas de Saint-Benoît. Ah
7: ouh. Ah ben, c'est la vie. Hein.
1: Ah oui, ben ça. Bon, alors, donc, Jérôme, on souhaite une relation sérieuse ou aventure, ou amicale?
7: En fait, amicale, aventure, voire plus.
1: D'accord. En fait, c'est en fonction du temps que Zonena, enfin, des rencontres, le suivi, le relationnel, comment il tourne.
7: Voilà.
1: Ok.
7: C'est ça. Ben voilà, moi j'aime bien la nature, j'aime bien la marche, le sport, des trucs comme ça.
1: Ok, décrire-vous un petit peu.
7: Ben lui fait 1m73, mais il a 80 kilos.
1: Oui.
7: Tout juste 80 kilos, hein, parce que... Voilà. Après, il est un petit mal bas.
1: Oui.
7: Parce qu'il y a des gens qui demandent quand même.
1: Ah oui, bien sûr.
7: Voilà.
1: Je t'y visualise comment on l'est, comment on ressemble.
7: Voilà.
1: Mm.
7: Puis moi, j'aime bien un petit apéro, un petit restaurant, on voit, des trucs comme ça.
1: D'accord, j'aime bien profiter de...
7: Karaoké, tranquille.
1: Ok.
7: J'aime bien la personne les véhiculer aussi.
1: Mm-mm.
7: Parce que j'aime bien, en fait, là...
1: Vous êtes-y retrouvé à Zot dans un endroit, c'est pas où qu'ils attrapent, quoi.
7: Il peut aller attraper.
1: Ah, bon.
7: C'est pas tout dans moi-même.
1: Vous
7: comprenez?
1: Oui.
7: Mais voilà. Après, comme on peut dire, j'aime bien la femme aussi, elle est un peu coquette aussi, vous comprenez?
1: Il
7: n'est pas trop. On comprend, là, quoi, c'est une affaire comme ça.
1: Oui. Il prend soin d'elle.
7: Voilà.
1: Il maquille un petit peu, il met parfum, il met jolie robe, jolie tenue, vêtements.
7: Voilà. Et puis, comme on peut dire, que ça.
1: Bon, si c'est que ça, au numéro de téléphone, alors.
7: Et après, voilà. Mina 43 ans, on va dire.
1: 43, d'accord, ok.
7: Mais voilà, me donne mon numéro de téléphone, et puis...
1: Oui.
7: 06-93-82-42-52.
1: 06-93-82-42-52.
7: Merci, et bonne soirée à
1: vous. Bonne soirée, au revoir. Bon, allez, 22h57, allons écouter un petit peu la musique avec les messages que l'est arrivé.

défilé à Saint-Benoît et c'est signé Tinaz. Bonsoir Charlotte, entre les hommes qui savent pas se vendre et ceux qui en font trop,

Et bonne fête Charlotte pour demain. Bisous. Et Marie de Saint-Jean qui nous fait ce petit message. Bonsoir animatrice Charlotte à Limoges, ça fonctionne très bien, pourtant c'est pas loin de Dordogne. Bonsoir à Papillon, au plaisir de t'entendre, et c'est signé JB de Limoges.

0: la Réunion. Tout de suite, le flash avec Europe 1.
1: Les infos présentées par Guillaume Lariche. Bonsoir Guillaume.
2: Bonsoir Marilyn, bonsoir à toutes et à tous. Les violents épisodes de grêle d'hier pourraient bien se reproduire. 30 départements allant du centre et de l'est sont placés en alerte orange aux orages. Pour Météo France, ces risques vont de l'Aveyron au Haut-Rhin en passant par la vallée du Rhône, le Massif central, la Bourgogne, l'Indre, la Creuse. Des orages, de la grêle, du vent, le vent qui pourra souffler entre 80 et 100 km/h. Les pompiers gèrent plus de 250 à 300 feux en simultané depuis 3 semaines maintenant en France. C'est ce qu'explique la direction de la sécurité civile. Pour Emmanuel Macron, notre pays fait face aux pires incendies depuis la fin de la Seconde Guerre mondiale. Venu soutenir aujourd'hui les personnes mobilisées en forêt de Fontainebleau, le chef de l'État en a appelé à la solidarité nationale. Un guichet unique va être mis en place pour collecter des fonds en faveur du massif forestier. Pour ces incendies, 2 ouvriers et 1 gérant d'une société de travaux devraient être mis en examen pour destruction involontaire. Des étincelles d'une disqueuse auraient embrasé la végétation près de l'Assis lors de travaux. La partie de cette autoroute neutralisée depuis dimanche sur une 20aine de kilomètres au sud de Paris réouvre progressivement ce soir sur une partie du tronçon. Voilà un petit peu plus d'un an, un jeune de 14 ans tué devant son collège en Haute-Marne. Sa surveillante, l'adolescent, a été condamné ce soir devant le tribunal pour enfants de Chaumont. 18 ans de prison. Après les aveux de Cédric Jubilard sur le meurtre de son épouse, le plaquiste a conduit ce matin les enquêteurs sur le lieu où il a dissimulé le corps. Des ossements potentiellement humains ont été retrouvés dans le Tarn, près de Cagnac-les-Mines, là où habitait le couple. Dans des affaires de crimes commis contre des mineurs, les personnes mises en cause seront désormais entendues par les enquêteurs sous un maximum de 3 mois. Une obligation, sauf si cela, bien évidemment, entrave l'enquête. Cette mesure a été adoptée ce jeudi par l'Assemblée nationale. Elle fait partie du projet de loi de protection des enfants ajouté en juin par le gouvernement après le viol et la mort de Liana, 11 ans. Près de 8 ans après la mort de 43 personnes dans l'effondrement du pont Morandi de Gênes, 32 accusés ont été condamnés à de la prison ferme pour leur rôle dans l'accident. Reconnu coupable de négligence et d'homicide involontaire, l'ancien directeur général de la société d'autoroute Autostrade a écopé de la peine la plus lourde, 12 ans de réclusion. Cet homme est déjà emprisonné pour un autre accident meurtrier survenu en 2013 sur un viaduc du sud de l'Italie. Le cyclisme pour finir avec la 12e étape du Tour, Tour de France, remporté à Chalon-sur-Saône par le Belge Tim Merlier. Le Slovène Pogacar conserve le maillot jaune, 3 minutes d'avance et 36 secondes d'avance donc sur le Danois Vingegaard. Demain, les cyclistes affrontent la plus longue étape de ce 133e Tour de France. Pas moins de 205 km à parcourir entre Dole et Belfort.
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1: Bonsoir, bonsoir. Bienvenue à tous ceux qui nous rejoignent. À Chaleur Tropicale dans sa dernière heure jusqu'à minuit, donc vous pourrez nous appeler. Messieurs, le 02 62 99 12 00, donc pour vos annonces de rencontres, mesdames, le 02 62 99 13 00 et la libre antenne de 99 11 00. On peut parler de tous les sujets que vous souhaitez, oui. Les SMS 06 92 91 5000. Vous pouvez nous envoyer encore vos messages tout à l'heure. On terminera la séquence des dédicaces, des messages tout à l'heure en chanson. Pour l'heure, qu'est-ce qu'on va faire pour l'heure, hein? Vous le savez ou vous le savez pas? En général, vous le savez quand même. Vous êtes plutôt fidèles. Vous connaissez même nos plannings. Vous connaissez même nos emplois du temps, comme on dit. Mais là, pour l'heure, il est 23h. Et à 23h, eh bien, c'est la Moukatali. Et aujourd'hui, dans le la Moukatali, eh bien, pour ce soir, du moins, on va parler tout simplement d'une seule chose qui compte, une seule chose qui fait la une. Une chose qui est, pour l'actualité, du moins, même, on pourrait dire, mondiale, la Coupe du Monde de football. Ah oui, oui, oui, oui, oui, on en parle encore et on écoute tout de suite un extrait de vos appels du répondeur enregistreur de la Moukatali.
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3: Oui, bonjour la Moukatali. Mais pourquoi les gens les mauvais comme ça? La France l'a fait, mais il a bien joué. Alors comme ça, quand ils perdent ces moukats bons joueurs, de les autres gagnent ses autres, l'équipe la plus forte l'a gagné. Dieu merci, c'est bon. Et la France a pas gagné. Félicitations quand même à eux. Arrêtez de te mauvais comme je ne suis pas présent, ils gagnent mieux autres. Ben mal qui va. Bonne journée la Moukatali.
4: Je vous prie d'annoncer le décès de l'équipe de France de football, décédée à 0h jeudi matin aux États-Unis. Le commémorateur sortira au champ de Mars. L'inhumation aura lieu ultérieurement. Mes sincères condoléances à toute la France et bien fait pour vous autres.
5: Allô, oui, bonjour mon Moukatali. Bonne fête pour la radio, hein. À moi-même, téléphone pour Moukat, l'équipe de France, hein. Dommage, je l'ai pu enregistrer chez Moukatali au début du mois de juin que l'équipe de France y arrivera pas à la finale. Ben, elle a pas arrivé même, l'Espagne n'a pas allié ce soir. Ah oui, la gagne son compte. Quelle équipe de France est nage? Ah oui, l'équipe de France est moche, depuis le début du mois de juin que ça y arrivera même pas en finale. Ben, elle n'y a pas arrivé même. Guetta, bread. Ben, Radio Freedom, bisous, bisous à Zod. Continuez comme ça, même. Faites à Zod. Inquiète, puis nous les là.
6: 45 ans de Freedom, c'est félicitations à vous, premièrement. Deuxièmement, condoléances à tous les Français qui sont dans le monde entier. Parce que condoléances pour la France. Ça veut dire au début de Coupe du Monde, quand on a commencé, que la France, c'est une très bonne équipe. Mais il faut, de temps en temps, il faut laisser la place à les autres équipes. Je ne suis pas contre la France, mais ben, il a perdu, ben non, les rois. Il faut accepter les condoléances, mes amis, mes chers compatriotes.
7: Oh, mais puis la tête, les loups, là, non, les loups. Et voilà, la France arrive en finale, troisième étoile. Vous savez, les mamans pas là, là. L'équipe espagnole a fait ça, là. La tête, les loups, là. Bon, là, qui veut troisième étoile, là. Vous connaissez demain, ça y attend qu'on a ces étoiles dans le ciel, j'ai trappé dans l'air. J'ai coupé ce tricot. Et bon, t'as qu'à le Mbappé, Dieu, Mbappé, Aérotong. Allez, Navisa.
8: Salut la réunion, enfoiré.

0: Eh ben, vous avez un coup de gueule, vous avez un bonbon coco, un mocotol, vous avez un moukatage à faire, vous avez en tout cas des messages à passer, vous n'avez pas le temps de nous appeler, mais des messages à passer. Le répondeur enregistreur, lui, il est là 24 heures sur 24, 7 jours sur 7. Et lui, il peut justement récupérer tous vos messages. Et puis après, ben, il y a une sélection qui est faite et on passe des extraits 4 fois par jour. Donc, vous avez seulement un numéro à composer, le 02 62 21 08 08. Allez, nous les parties, nous ça va. C'est cette fois-ci une annonce femme avec Marine pour des rencontres.
1: Oui, bonsoir.
0: Bonsoir Marine.
1: Ça va?
0: Ben ça va bien, merci toi-même.
1: Alors ça va, bon, je fais une partie de femme.
0: doucement, il avance.
1: Oui, il y a pas une petite annonce, pas posé, on va faire, mais j'ai une petite annonce, on va dire, on va voir un petit bonnet, le bien sec.
0: Ah ok, donc... Bien. Moi, la mienne ne me dirait pas sec, mais moi, la mienne n'est pas mal. Hein.
1: On est un vrai gosine, que ça veut dire.
0: Un quoi?
1: Un gosine.
0: Un gosine, non?
1: Bah, ça, ça, ça, moi, je vais être payé, ça a longtemps. Hein. Vous ne connais pas gosine, vous, tu n'as pas de goût?
0: M'y connais, oui, m'y gosine, non.
1: Ah, on dit gosine, moi.
0: Ah oui, voilà, c'est ça, c'est le mot, là, ça fait à moi.
1: Un gosine, c'est pour le bonhomme. Un gosine, c'est pour la femme.
0: D'accord, ok.
1: Parce que, ben, ça aussi, on a avoir un petit peu frais, non?
0: Ah, et comment?
1: Mais à nous, on a appris la personne, vraiment, quand elle m'a pété, et pouette, mais bon, bonhomme, il va pas rien.
0: Ah, il dépend, on a un peu de fond, mais mettre pas soutien gauche, il voit bien travers le t-shirt.
1: Ça, tu mets pas, même, je veux dire, ça t'a rousse un petit peu, un petit peu.
0: Ah, ben, ah, ou quand on l'a frais, ou on en a frais, ils sont comme toutes de moules, non?
1: Ah, ben, on met déjà les préparés à l'esprit, d'ailleurs. C'est pas ça, mais bon, bien respect, moi.
0: Ah, ok.
1: Enfin, bonne cousine, mon cousin, et après moi la cousine.
0: Bon, quel côté tu es toi? Dans quel côté?
1: Ah, mais à même la Réunion, même mais pas loin.
0: D'accord, plutôt le sud, l'est, l'ouest, le nord?
1: Ah, mais partout. Du moment où il vient chez moi, je travaille quelque part.
0: Ah, d'accord, ok.
1: Ben, seulement il faut le sérieux, en fait. Et ça pas mettre à moi dans n'importe des capons. Hein. Ben, des capons, ouais, quoi, on le fout, on le fait une trop, on le fait la trop sale, là.
0: Non, oui.
1: Mais pas produit, moi, ouais.
0: Ah, on met pas produit, alors?
1: Non. Ah, moi, mais nickel.
0: Nickel, ok. On peut décrire où un petit peu?
1: Oh, pif. Bien, franchement, ma copine, tu m'as téléphoné, mais c'est vrai, elle. Ça dit, hey. Mais il fait, peut-être, 1m50. T'es pas trop grand.
0: 1m50, oui.
1: T'es pas trop grand, mais déjà, pas costaud non plus.
0: Oui.
1: Et comme il aime faire de la vie, c'est de mon amour.
0: Ben, mais ça demande à où, surtout, quelle âge on est là?
1: Ben, ça y pose pas. Elle ne pose pas ça.
0: La, la quarantaine, la cinquantaine, la soixantaine.
1: Ah, ben, tranche. Donne-moi une petite tranche, alors.
0: Oui, une tranche. Donne-moi le mangue entier, donne-moi le tranche.
1: C'est comme elle tranche le thon, et le thon, oui, tout le temps, elle est là,
0: ça. En plus, oui.
1: Alors, comme, vrai thon. Quel âge il y a un bon ton pour manger?
0: Ah, mais il connaît pas, moi. Ah, on connaît.
1: Bon, d'accord, on va dire maintenant dans la cinquante.
0: Cinquantaine, ok.
1: Pour l'instant?
0: Oui.
1: Après, s'il m'arrête plus, on est content.
0: Ok.
1: Après, pas moi. Ben, dis-moi ce qu'on veut.
0: Ah, ben, il pose aux questions, ou dis-moi, il pose pas question, hein, madame. Mais il pose plus aux questions, mais il laisse en causer, moi.
1: Moi, ma radio, dans la tranche que moi, il m'a dit, on tranche de taux dans la cinquante. Alors, après, je me dis, c'est moi, comment, ben, Kosa miyem?
0: Ba, kosa ou yem?
1: Non, ba, miyem koke, miyem kabou, miyem kabou.
0: Ok. On a une préférence de...
1: Ah, mais pas des bonnes azores, comment, les grands, les maigres. Pour faire le petit gros.
0: Ah, d'accord. Bien plein.
1: Excusez-moi, dans l'heure pour causer là-dessus, là?
0: Là, fini l'heure, là, elle est bon, là.
1: Ah bon, ben, il veut un petit cabot, les peut-être pas trop grand, mais c'est ben, les gros.
0: Ah, on veut les affaires, les gros, alors?
1: Les épées, les larges.
0: Les larges, d'accord.
1: Non.
0: Deux doigts, trois doigts.
1: Le large, ben, moi, c'est le bateau, on va me prendre le large avec.
0: Oui, mais quel large, comment? Trois doigts, la main?
1: Ah, la main, mais pas de, avec la main, là, c'est comme ça, couché, il va la
0: pouvoir. Ah, il en a un peu. Eh ben, on dit ça, dans notre famille, il aime la grosseur, la main, il en a un peu, il appelle ça les fistes et il passe. Hein. Il fait avec la main.
1: Non, mais la mère, non, la mère de mon accouchement, elle n'a pas bien passé, ni elle parle. Si vous touchez un petit peu, vous caressez au petit, le petit tête en l'air là, le petit bonhomme en forme, en ça, on a les deux, non. Ben, on n'a rien, ça, ça.
0: Mais justement, quand les larges, là, quand les larges, après quand le. Quand le, non, le là, oise, quand les oiseaux les quand les oiseaux les maigres là ben ou sans pluriel
1: non bah ça les
0: ou sans quand même quand il revient
1: avant ça va avant le bateau on ne peut pas là on va regarder au conseil là dessus le bon de quête déjà là pour regarder non on ne prend pas ça.
0: D'accord. Ou vérifie quand même. Ou vérifie le pédigré avant alors.
1: Ben le pédigré, vous mettez en l'air dessus, vous passez bien, tu dois dessus en l'air là. Après.
0: Ou Tatali.
1: Ben d'accord, on a des droits comme elle a écrit. Puis ça me dit,
0: Mais il a un peu de bonhomie, on voyait aux photos de votre sexe, mais il ressemble pas à rien.
1: Oui, on jamais bien entendu. Il dit, agace, la femme douchée. Il y a voyons, quand il s'est fait, c'est ma
0: couille. Oui, il y a un coquet, d'accord, mais attendez un peu quand même, non?
1: Mais dis pas, maman, pas moi, tout ça, là, ma femme, je vois ça, moi.
0: On voit, il passe à comme là.
1: Comme un téléphone de vous. Et là, j'ai dit, oui, voilà, là, tu me plais, tout. Quand je te plais, vous plaît, moi, juste pour gagner. Mais dis, oh, on passe une voiture, on t'envoie pas.
0: Juste pour soulager Azote.
1: Et à où que ça, vous pensez de ça,
0: De quoi?
1: Ben, bonne boue, comment?
0: Ben, ça, alors, ça, c'est simple, ça, bonne boue comme ça, là. Est-ce que je t'y gagne vraiment, coquet? Est-ce que Zoti Gay donne du plaisir à une femme? Est-ce que Zoti connaît c'est quoi donner du plaisir à une femme?
1: Non, mais avant il rencontre ou il envoyait une photo, mais ben ça en gros plan, elle dit regardez, allez voir, et vous avez ça en gros plan, après ça les gros voyez, voir, ben disons, comment on a dit, comment tu fais une ligne?
0: Il fait un effet loupe sur Zoti histoire par là-bas? Il envoyait une photo? Mais est-ce que ces autres photos d'ailleurs ne connaissent pas?
1: Non, en fait, elle n'arrive pas à comprendre vraiment.
0: Mais là, imaginons, là, où finit dire, ou la fin de dire avec la radio, là, où finit de dire, où y'aime Cabo, où y'aime ça. Mais là, la bonne boucle, ça dit où ça, même là!
1: Ben, jamais, je parais plus que ça, mais il n'a pas besoin de l'argent, déjà,
0: Ah, d'accord. Premièrement.
1: Ben oui, voilà, premièrement, pas besoin.
0: Ramasse de l'argent, messieurs, pas besoin de ça.
1: Pas besoin.
0: Que ça, on a besoin, que ça, on a besoin, que ça, on veut.
1: Ah, mais besoin d'un bon cabot bien dur.
0: Il chavira où, alors?
1: Ben, chavira, m'a demandé, il est pareil. Chavira aussi, après, j'ai dormi la bouteille de l'eau glacée, il a boire.
0: Donc, messieurs, j'espère pour vous que vous êtes les bons, vous êtes les gaillards, vous êtes les sportifs, vous êtes les gens du grand. Que vous en avez deux, trois techniques.
1: Après, par contre. Ça a dit l'affaire. Il parle du téléphone, il s'est téléphoné pour dire j'étais célibataire, non, on t'a laissé parler, divorcé, on a tout de reçoit. Non, non, pas besoin de raconter moi ça. C'est juste pour juste ça même.
0: Juste pour de l'aventure, pour du sexe, pour des soirées hautes en couleur.
1: C'est tout. Après travers, c'est aller là-bas ou
0: bien après travers.
1: Et il ne sera pas chez vous.
0: D'accord. Donc en fait, il faut prévoir aussi le lieu où ça va faire ça.
1: Bien sûr, voilà.
0: Qu'est-ce que vous préférez?
1: Là, même pour dire, mais dans la place, il connaît vraiment ça, ça va. Et il dit, moi, vous savez, ça va, il a marqué le numéro, mais il a son cas d'identité, il y a pour moi et tout. Il dit, on me renseigne.
0: Au moins, voilà, d'accord. Ou sécurise tout ça, ou alors?
1: Eh ben, si vous savez, tu es
0: là,
1: si vous avez un carbone, et votre camarade, elle va donner, c'est une belle affaire et de mon verre, elle va me
0: reparler. On a raison. Oui.
1: Mais comment? Comme ça. Si tu veux, il veut parler juste pour un soir. Et par contre, on n'a qu'à acheter notre boîte aux
0: préservatifs. En plus, il faut n'y pas, tiens là. Comme dirait Leïla, c'est 20 euros le préservatif, sinon. Il sort de là-bas, il vient demander capote et puis n'a pas capote pour coquet.
1: Non, pas moi tout jeune, ça acheter ça.
0: Alors, messieurs, soyez
1: même,
0: donc.
1: Même si m'y connaît maintenant, on en a aussi pour les femmes aussi, les préservatifs. Il m'a jamais utilisé, hein. Vous connaissez ça déjà ou?
0: Bah oui. Déjà vu? Alors, déjà vu, après, est-ce que les pratiques, c'est une autre ben, chose?
1: Si les femmes, ils peuvent dire ça, c'est déjà utilisé, ils aimeraient bien écouter, mais écouter, ça doit déjà pratiqué, parce que si, comme ils gardent aussi le bon truc de gueule, ils ne croient pas. Mais comment ils mettent ça avec une femme?
0: Ben, c'est une bonne question, parce que, m'y crois pas que le préservatif féminin, les populaires.
1: Plus utilisé que les hommes.
0: Ah non, ça c'est sûr que non. C'est sûr que c'est plus les hommes qui mettent le. C'est plus les hommes, à mon avis, qui mettent le préservatif
1: oui,
0: que les femmes.
1: Comment ils utilisent ça? Est-ce que les femmes ont déjà utilisé? Quel effet il fait?
0: Oui. Nous lançons l'appel là, justement, si mesdames, vous avez déjà utilisé des préservatifs féminins. Eh ben, venez nous dire un petit peu comment le met.
1: C'est une réunion, ça?
0: Ah ben, bien sûr, comment il n'existe pas.
1: Mais vous savez, c'est ça, non?
0: Ah ben, il doit acheter comme les préservatifs pour hommes, il doit acheter ça dans les pharmacies ou les grandes surfaces. Quoique, grandes surfaces, moi, jamais vu. Olivier, au fin de vue, capote se forme grande surface ou? Non, il garde pas ça, oui. Ah, pardon. Excusez-moi. Ben oui, ben moi tout seul, sinon, pas bon.
1: En tout cas, la mémoire à pas couillon, parce que franchement, on m'a déjà entendu parler, mais m'a jamais utilisé, m'a jamais vu comment il se passe. Mais voudrait bien savoir s'il y a des femmes à déjà utilisé, comment ça se fait avec eux, même si, ben, si l'homme, il ne met pas les.
0: Ah, ben c'est ça. Si vous ne mettez pas, il faut ça. Ou pour,
1: Si les deux, ils mettent, c'est vidéo collant.
0: Si les deux la coller, ma fille, ah oh, capote plus capote.
1: Comment ça, intelligence artificielle, intelligence sexuelle.
0: Intelligence sexuelle, ok.
1: Oui, voilà, ben, ne touche pas votre.
0: Deux bouts de plastique ensemble.
1: Ben, quoi, il fait,
0: mettre lubrifiant, ma fille.
1: Mettre quoi?
0: Lubrifiant.
1: Mais ça, il trouve ça.
0: Ah, ben, lubrifiant partout, trouve ça par contre. Pas dire où mettre l'huile moteur, seulement. Ou bien le beurre sur
1: Nivea,
0: bâton.
1: Nivea, une crème, alors une crème.
0: Ah non, pas, non, c'est pas mettre la crème au thé, là, c'est quand même intime, là. N'est pas adapté. N'est pas adapté pour l'intérieur, ma fille.
1: C'est pour ça que je pose la question.
0: Les lubrifiants, on trouve ça dans les sex shops, on va trouver ça dans les. Même les grandes surfaces, les pharmacies, partout, ils trouvent ça, lubrifiant.
1: En pharmacie, on ne pourrait pas en pharmacie, pour être sûr.
0: Mais pharmacie, nana, lubrifiant.
1: Oui, mais combien,
0: ah ben, là, je ne saurais dire le prix.
1: C'est pour ça, mais je veux savoir. Après, si vous achetez, vous achetez, moi. Je voudrais bien essayer, moi.
0: Les lubrifiants.
1: Et attends,
0: oui.
1: C'est mon mono qui doit mettre ce qu'on a passé. Et bonne forme, non. Ah non, mon mono met des miennes, moi. Maman, t'as qui que c'est moi.
0: Ah, alors, où t'es? Ah, Marine, Colin, Marine, attention, je t'aime.
1: Bien sûr, alors.
0: Les lubrifiants, c'est bien quand, par exemple, la femme, elle mouille pas trop, par exemple.
1: Ah, mais c'est femme fontaine, alors?
0: Non, elle a pas dit où femme fontaine, c'est autre chose. Femme fontaine, c'est la jouissance.
1: Oui, au début, ouais.
0: Voilà, mais mouiller, c'est les préliminaires, en fait.
1: Donc, on veut demander un cousin, en tout, on veut demander un imperméable chouchout.
0: Ça, c'est le capote. Imperméable chouchout, c'est le capote.
1: Mais
0: le lubrifiant.
1: C'est comme un imperméable.
0: Mais voilà, l'imperméable pour le capote. Oui. Voilà, c'est ça.
1: Ah, mais ça rend ça, là, parce qu'après, on peut trouver quelqu'un qui accepte, qui c'est moi qui mette ça.
0: Faut tester, hein?
1: Peut-être
0: que. Faut tester le préservatif féminin.
1: Mais je ne connais pas comment ça veut dire, moi, jamais. C'est pour ça que m'a dit si la femme l'a déjà utilisé ce soir. Je te peux dire, est-ce qu'il vaut la peine ou pas?
0: Oui. Ben, nous peut lancer l'appel, et puis si à soir, je t'y réponds pas réfléchi, et demain, je t'y appelle à nous.
1: Oui, voilà. Peut-être un sujet là-dessus aussi, quand arrive le soir. Ben, franchement, ben, il y a intérêt à savoir parce que, ouais, pourquoi tout le temps les hommes, c'est eux qui doivent mettre. À nous, non.
0: Oui, pourquoi pas?
1: À nous déjà, quand on est excité, peut-être nous va mouiller, si on va toucher, mais bonne bouba, jusqu'à embrasser ça, non, aïe, aïe, aïe, aïe, aïe,
0: il pleurait, t'as, c'était?
1: Ah, il travaille bien, l'homme, attendez l'homme.
0: Alors, j'ai quelqu'un sur le 14, peut-être va répondre à nous sur le préservatif féminin.
1: Okay, mais bon, écoute.
0: Quitte pas, hein? Oui. Allô, bonsoir.
2: Allô, bonsoir.
0: Oui, bonsoir, c'est pour parler préservatif féminin?
2: Ça, même.
0: Alors, dis-nous toutes.
2: Ben, les faciles, il faut faire ça comme un jeu.
0: Oui.
2: Ben, parce que déjà, l'amour en soi, c'est un jeu. C'est une découverte, donc c'est un jeu.
0: Oui.
2: Je préfère ça sous forme de jeu, c'est une complicité. Et c'est comme un préservatif masculin, sauf que ben, il est plus large, et puis ben, faut mettre dedans. Donc,
0: il faut l'insérer dans le vagin, ça, on avait compris. Mais du coup, la forme, c'est quoi?
2: Et ben, c'est pareil qu'un préservatif masculin, mais en plus large, quoi.
0: En plus large, d'accord.
2: Ben, si,
0: en fait, c'est pour que... Alors, ça prend la forme du vagin féminin, donc du vagin de la femme,
2: ouais.
0: Du sexe de la femme. Voilà. Mais du coup, il faut l'insérer, donc il faut que nous-mêmes nous insérons le préservatif, c'est ça?
2: Ben, soit à vous, soit à moi. Enfin,
0: oui, ou le partenaire. Voilà, alors, maille pas outre, hein, parce qu'on n'y est pas encore dans le lit, chérie. Mais... Nous ça va en soirée, le bouffin arrive dans mon lit, on met un préservatif dans mon affaire, pas bon, hein?
2: Pourquoi pas bon?
0: Ben nous l'encore trop bonheur, nous pourquoi arrive, nous ne connaissons même pas de prénom, finalement il y a moins d'autres lits. On plaisante, mais n'empêche que.
2: Je vois ce prénom parce que tu aimes bien quand c'est entre prénom, c'est très bien parce que tu te souviens jamais.
0: Hein?
2: C'est partie du jeu. C'est pour ça que je
0: Fait partie du jeu, pardon.
2: Voilà,
0: moi, t'es fine maillée. Bon, d'accord. Et du coup, en fait, il faut que la taille du préservatif puisse aussi réceptionner le sexe masculin. C'est pour ça qu'on dit les plus larges.
2: Bah, oui.
0: Il faut le kiki rentre dedans, quoi.
1: Il est plus large, il connaît pas mais comment il est.
0: Bon, en fin de compte, c'est la même forme que les capotes pour les hommes.
2: Voilà. Et pareil, avec du lubrifiant dedans et
0: le même système, mais en fin de compte, on insère dans la moula.
2: Voilà, c'est ça.
0: D'accord,
1: ça.
0: Ok.
1: Mais c'est arrivé, mais par contre, ce soir, ça a un truc à moi, mais là, c'est que monsieur-là, il dit, il y a un truc à moi, peut-être qu'il va aller essayer, m'aller prendre à la pharmacie, ils vont à la pharmacie.
0: Ben, il doit, oui, ou même dans les maisons familiales, il doit trouver,
2: oui,
0: hein.
1: Mais je vais gratuitement, alors.
0: Ah, ben, peut-être, faut poser la question, hein, parce que ça reste quand même. Ah, ben, monsieur-là.
2: C'est quoi?
0: Là, demande à aussi gay gratuitement avec médecin.
2: Non, mais tu te manquerais pas, mais dans les trucs style RIV et tout ça, tu sais, les trucs de prévention, SIDA et tout ça,
0: Ouais, d'accord.
1: Donc,
0: Allez, gardez ma fille, parce que je suis en train de garder, moi, justement, parce que moi, t'es curieuse.
1: Elle m'a déjà entendu, mais elle m'a jamais vu, personne dans mon entourage, elle a déjà essayé.
0: Attends, Marine, écoute, c'est de là où monsieur Cossard.
2: Il est trop bonne numéro, j'ai une démonstration.
0: Il se dévoue.
2: Mais
0: on a un volontaire.
2: Il n'y a là aucun intérêt personnel, c'est juste je suis.
1: Oui, mais justement, bon la mission n'est pas cette.
0: Il se donne corps et âme pour toi, Marine.
2: Voilà.
1: Non, mais maman dit quelque chose de... Parce qu'il ne veut pas mon couillon. Il veut savoir, mon monsieur, là,
0: oui.
1: Est-ce qu'il a déjà fait ça avec une femme qui porte un préservatif?
0: Et du coup, là, au niveau sensation, est-ce que ça change quelque chose ou pas?
2: Enfin, moi, perso, en tant qu'homme, c'est plus... Pour nous, c'est plus agréable, parce que ben, nous, quand on a notre machin qui est compressé... Ben,
0: il sert nous, pas zote.
2: Là, il y a moins
0: d'accord.
2: De pression sur nous, parce qu'il est quand même assez large, qu'on va dire.
0: Oui.
2: Ben, il pense que pour la...
0: Il rentre dans le tunnel, après, il fait les affaires, va.
1: Monsieur, est-ce que quand la femme a le préservatif féminin, est-ce qu'on a l'avant tout, en même temps?
2: Ben non.
1: Ah, on a point.
0: Ben c'est soit un soit l'autre.
1: C'est divers, alors comme une femme
2: c'est quoi,
1: l'homme

0: Et beaucoup
1: après,
0: n'ont
1: après,
0: jamais.
1: Ça dépend de qui ou tombe. Avec la, le partenaire, mais dire, franchement, ben, quand tout tombe, c'est banal. Ben, c'est une crise.
0: Non, mais ça peut être d'ailleurs une solution dans la relation homme-femme. Parce que. Voilà.
2: C'est une complicité.
0: Non, mais si. Si par exemple, déjà, dans un premier temps, ça sert moins. Le sexe de l'homme, hein, le gland, ça fait moins de pression. Du coup, peut-être au niveau de l'endurance, et on sera peut-être plus dur.
1: Oui, ça sera plus.
2: Ça fait partie des préliminaires aussi.
1: Nous là, en tant que femmes, ouais, nous portons le préservatif féminin. Hein, et est-ce que nous sommes encore le deux œufs qui battent?
0: Monsieur, est-ce que deux œufs la battent avec un forme quand vous avez le capote?
2: Bien sûr.
0: Ah ben voilà.
1: Non, le
2: parce que là, si c'est la femme immense, c'est la femme immense, à nous les libres, tout est libre. Et si nous mettent, ben c'est juste le pénis, c'est pas les autres, c'est pas.
0: En fin de compte, ça ne change, ça ne change pas grand chose au niveau de la prévention, de la santé, tout ça, puisque il y a la protection, il y a le plastique, mais par contre, au niveau sensation, finalement, la femme, elle. Elle a peut-être plus de plaisir, puisque monsieur aura plus de plaisir, lui, il sera moins compressé.
2: Voilà, et ça, enfin, moi je sais que ça fait partie des préliminaires, parce que c'est des trucs que si la bonne gueule
1: pas
2: mettre,
1: monsieur, hein,
2: nous mettre, donc c'est partie des préliminaires, quelque part.
1: Ça ne dérange pas.
2: Ah ouais, non.
1: Est-ce que si, par exemple, moi, par exemple, hein, même tout seul, j'ai acheté à moi le préservatif féminin,
2: ouais,
1: moi, donc, pour une femme, et même tout seul, il me prend un god, quelle différence il fait?
2: Il fait pareil, parce que c'est comme si, ben, vous mettez comme si vous mettez un préservatif masculin, par exemple, sur le code, par exemple. Ben, là, c'est pareil, sauf que, ben, faut d'abord vous mettre dedans, et après, vous jouez avec le code après. C'est juste le départ qui change, quoi. C'est, sans mettre sur nous, soit, sans mettre à l'intérieur de nous, et après, le code, il reste pareil, et machin.
1: Super santé! Ah oui, parce qu'au moins, là, je ferais ça. Au moins, j'ai une fois, moi aussi, qu'on n'arrivait pas, j'ai dit, t'es coiffeur, m'en veux-tu la moumou, viens où?
2: Et le lubrifiant, machin, il y a pas de...
1: Une femme aussi devrait avoir son préservatif sur elle, alors.
2: Voilà, et le lubrifiant, que machin, là, il appelle le vaseline, hein.
0: Nana plusieurs lubrifiants. Nana plusieurs, oui.
2: C'est différent, mais le plus classique que tout le monde...
0: Oui, le classique, oui, la vaseline, oui.
2: Voilà, parce que la vaseline, là, en soi, c'est pas un médicament. La vaseline, c'est de l'eau gélifiée. Donc, il n'y a rien de nocif, il n'y a rien de machin.
0: Après, oui, on a sous forme d'huile ou sous forme d'eau.
1: Ça nous trouve la vaseline.
2: Ben, pharmacie, parapharmacie, grande surface, tout. C'est des petites boîtes rectangulaires avec un couvercle bleu, normalement.
0: Mais écrit dessus vaseline, de toute façon.
2: Ben, elle est écrit
0: dessus. On ne peut pas tromper.
1: Si il m'écrit ses papiers, mon camarade là-bas, elle me donne. Ça ne t'a pas connu, c'est notre monde. Si même tout seul, elle m'avait demandé, mais c'est notre monde, mais écrit ses papiers.
0: Ah, crie fort. Ah, Marine, crie fort dans toute la pharmacie.
1: Comme il parle, je me suis mis au barcode, qu'il me sortait là, bon, ça fait quoi, il fait comment, quand il vote, il passe dans tout quartier, comme ça, quand même.
0: Ah, oui, bonne idée. Bonne petite loto élection là.
2: Ouais, au parleur là.
0: Ouais.
1: Et les gaillards sont mandés, non, au contraire, monsieur, vous donnez une bonne idée.
0: Ah, super.
2: Ben, oui.
0: Monsieur, s'il est intéressé pour passer une nuit avec Marine, appelle au standard 41-51-51.
2: Voilà,
0: à soir,
1: pas à
0: cause de
1: ma pose rien,
0: moi. À soir, nous va rester sur la méthode classique.
1: Non,
0: c'est pas... On est à quoi? On est à capote?
1: Ben non, ben bonne paix, c'est
0: bien. Marine, attends, Marine. Chut, Marine. Monsieur.
2: On a les deux
0: capotes?
2: Oui.
0: Ah?
1: Féminin aussi?
2: Oui.
1: Ah, on a les deux, là.
0: Ah, monsieur l'équipé! Alors, Marine, elle a dit... Attends, Nazo, monsieur, l'auditeur, sur le 14,
2: yes.
0: Marine, elle a dit, elle aime coquer, mais elle aime les petits, les gros.
2: Oui, ben pas de problème.
0: Ah, mais Marine,
1: m'a pas dit comme ça, mais elle m'a dit les petits, mais les larges. Vous faites gros tant que vous voulez, mais si vous êtes gros, vous êtes long, puis les maigres, non.
2: Non, peut-être pas.
0: Faut pas saucisse merguez, t'es là, hein.
1: Mais bon, pas ça, mais vous êtes bon, vous êtes
0: pas chipolata, t'es là, hein.
2: Non.
0: Saucisse pays, t'es là, hein.
1: Dans le cochon, là, mets-moi un cochon.
2: Bah, moi aussi, mets-moi un cochon. Ne mange pas cochon, mais mets-moi un cochon.

0: Seigneur de Dieu.
1: Ah, ben, si vous aimez la cochonne, ben, moi, je ne me serais pas la Peggy, mais en tout cas, ma sœur, c'est à moi la Peggy.
0: Oh là là là là. Oh, ça, ça. Eh ben.
1: Mais il faut dire les choses comme il faut.
0: Ah, ben, ça, c'est. Oui.
2: Pour une chatte, Un chat, pardon.
0: Ah oui, le la moula, le minou, le matou, le.
2: Voilà.
0: Oui, toutes. Le bringel, voilà. Le banane.
2: Le petit abricot.
0: La pêche.
1: Et comment la petite moule?
2: Moi, j'aime bien le petit abricot.
0: Abricot, allez, mange abricot, lui. Allez, mange abricot, lui. Allez, mange des abricots, lui, là.
1: Mais bon, tout à fait, non. Bah, les sinon, tout du monde poisson, du monde légumes, des bons.
0: Ah,
2: il mange tout, moi, t'inquiète pas.
0: Sucré, salé, que ça dégouline dans la bouche.
1: Mange bien, voilà. Mange bien,
0: si maman, hein, il mâche ou il avale?
2: Ah, ça, c'est. Meuble.
0: Ou la paix à Dieu, Bali, ou là? Hein? Ah!
2: Ah! C'est bon le moment.
1: On parle, non? On parle.
0: On discute. Alors.
2: Non, va tout, il fait tout, fait tout, fait tout.
1: Non, mais à moi, il fait de heure, ou plutôt pour l'instant. Après, pour me prendre mon bon d'affaires, c'est aussi de mon nana. Mais après, si ou vraiment, il faut, là où on mange la petite moule.
2: Ça, c'est le béaba, ça, je suis désolé, mais c'est le béaba. C'est comme le bisou sur la bouche quand on se bat. Là, c'est le béaba, hein. Bah, désolé, hein.
1: Demain, c'est 15 jours.
2: Demain, vendredi, tout est permis.
1: Tout est permis, ben, moi, le vendredi, ma fille dit, mais mange pas la viande. Car les 6 heures, oui. Mais avant ça, non. Mais donc, la moule.
2: Ah, ben, la moule, c'est pas de la viande, hein.
1: Donc, il mange la moule. Vraiment, il donne ma moule, moi. Il donne ma moule.
2: Et à où ben, voilà, c'est pas de la viande. Bah, ben, oui.
1: Non, ben, elle a même donné ma moule, moi, elle a ma moule de poisson. Mais à où
2: pas de soucis.
1: Non, à où
0: hé, hey, là, ma fille arrive d'un. Oh, trop mal, ma peau porte la bougie, moi, là. Hey,
1: Ok, mais les gars, après, on m'a dit que c'est pas mes produits. Mais en tout cas, là, je pense pas, voilà, vous voulez
0: mon antenne. Monsieur qui éclaire la lantenne, là, besoin d'éclairer autre chose. Ben, appelle le 41. Appelle 41, 51, 51. Ma fille et moi, là, non, c'est que Marine.
2: Okay,
0: allez, nous retrouve.
2: Allez,
0: merci.
2: Allez.
0: Bon, déjà, une bonne chose, on a appris un peu sur le préservatif féminin.
1: Féminin, ouais, là, mais tu ne connais pas ça du tout. Hein.
0: Donc là, franchement.
1: Mais je n'ai jamais entendu parler comme ça, là.
0: Donc, messieurs, peut-être là, on a une solution hein, à ceux qui disent qu'ils n'aiment pas le bout de plastique, le préservatif, il fait mal, il serre, il gêne, il colle. Là, peut-être, c'est une solution, hein.
1: Ben, moi, je ne connais pas, même, en tout cas, mais ça va à la pharmacie, mais c'est mon sous-papier.
0: La vaseline et le préservatif féminin.
1: Ouais, comme ça, pour ça, mais ça y paye, ça fait.
0: Ben oui, après, oui.
1: Comme après,
0: mais monsieur, là, la Zéline, Nali.
1: Ali,
0: il a tout. Ali est chargé à bloc, lui, vous pas vu? Son de bois, c'était plein.
1: Oui, même quand il a dit, il n'a pas dit ça c'est ça tout de suite.
0: Hein, alors, est-ce que vous voulez continuer de l'annonce, la vie de fait bien fait?
1: Oui, mais continuez mon annonce.
0: Allez.
1: Bon, ben voilà, comme elle m'a dit, hein, ben, la mise rencontre quelqu'un juste pour...
0: Ah, ben là, s'il comprend pas, il comprend. Puis ma fille, hein?
1: Oui, mais après, ma fille dit bien où ça a réuni à vide. Et moi, elle a dit carrément, c'est juste pour un nuit. Et juste pour bourrer un peu carbone sous chou.
0: Voilà.
1: Mais je mens.
0: Plus crûment que ça, il gagne pas.
1: Pour asseoir, non, parce que ma mise de mon affaire, moi.
0: Oui, demain, après-demain. Voilà. Mais au moins déjà, là, si tu veux.
1: Asseoir, non. Asseoir, ce téléphone, il veut causer. Je m'explique au milieu, même. C'est pas bien compris, là.
0: Ah, si vous comprenez pas, mon noir. Donne sa charge, Azote.
1: Mais même, ça prend mon affaire, mais à cause de mon bonhomme, tout le temps, ces autres, même tout le temps, même pour nous.
0: Ah, ben oui. Vous avez raison, oui.
1: On a acheté pour nous aussi, mais la moutre, Azote, tout de suite.
0: Alors. Bon, Marine, c'est très simple. Vu l'heure, pour qu'on ait le temps d'avoir les appels. Voilà, dans 15 minutes, tu rappelles Olivier au standard, il te donnera les numéros de téléphone. Hein?
1: Ok, bon, il prend de quoi noter ma parole dans 15 minutes, Olivier.
0: Voilà, comme ça, Olivier, dans un instant, il donnera les numéros des hommes. Téléphone, ça y est, commence à sonner. Messieurs, vous avez l'autorisation d'appeler au standard 0262 41 51 51. Mais j'espère, messieurs, vous allez équiper. C'est pas honte à nous, t'es là, là. Mais bon, Marine, embrasse à toi bien fort. Et puis, bon, plein de plaisir à toi.
1: Bonne continuation.
0: Allez, bye bye. Bon, ceux qui ont déjà testé là les préservatifs féminins, que vous êtes un homme ou une femme, vous pouvez nous le dire aussi, 02 62 99 11 00. Et puis si vous êtes sans tabou, sans gêne, vous avez des besoins et des désirs sexuels bien sûr, il vous reste encore 20 minutes pour passer vos annonces, pour pouvoir parler librement de vos envies, de ce que vous recherchez dans l'amour, dans le sexe, dans le partage, dans l'amitié, dans ce que vous souhaitez, du moins 20 minutes encore là à d'antenne pour que vous passiez votre annonce. Dans un petit instant, je vais vous lire les derniers messages qui nous sont arrivés sur le SMS, le canal SMS, hein, 06 92 91 5000. Il y en a plus trop beaucoup, mais on a quand même encore un petit peu qui nous sont arrivés par ici. Allez, vos appels 02 62 99 12 00 avec vous, messieurs. Bonsoir.
3: Allô, oui, bonsoir.
0: Bonsoir, oui.
3: Je peux passer un nom, s'il vous plaît.
0: Oui, c'est qui avec nous?
3: C'est Dany.
0: Dany?
3: Dany du Sud.
0: Dany du Sud, nous écoute à toi.
3: Alors, voilà, je recherche une femme pour une amitié. Et déjà, on se rencontre, puis on voit si on sympathise, et puis... Pour une relation basée sur une relation sérieuse, si possible.
0: Relation sérieuse, ok.
3: Oui, mais une amitié avant tout.
0: Amitié avant tout, d'accord.
3: Et voilà quoi, moi je suis dans le sud. Je suis un carrefour clair.
0: Oui.
3: J'ai 1m76, 78 kilos.
0: Mm-hmm.
3: Et voilà, je recherche une femme pour une amitié. Et puis voilà. Et si elle est dans le sud, c'est mieux. Faut pas que c'est trop loin non plus, là, avec les embouteillages, tout ça.
0: Mm-mm.
3: Et j'ai la quarantaine.
0: Oui.
3: J'ai une femme de la quarantaine aussi. Et puis, ben, voilà quoi, il faut sortir un peu de la solitude et puis pour avancer.
0: D'accord.
3: Et puis, ben, elle peut me joindre au 06 92.
0: Oui.
3: 87 10 85.
0: 06 92 87 10 85.
3: Voilà.
0: Ok, les bons pour nous.
3: Merci, au revoir.
0: Allez, bonne soirée, au revoir.
3: Bonne soirée, au revoir.
0: 02 62 99 10 11 00, pardon, mais par ici à bord. Allô? Allô? Allô?
4: Allô?
0: Ah, allô? Il cause pas, il me raccroche, hein? Ah, mais il y a raccroche avant, moi. Bon, bah allez, par ici, donc 02 62 99 11 00. Freedom, allô?
5: Bonsoir, Charlotte.
0: Bonsoir, comment il est?
5: C'est Arsène, là?
0: Oui, Arsène.
5: Vous ne m'appelle pas tout le temps, mais appelle pas tout le temps. Hein.
0: M'a pas dit, on m'appelle pas tout le temps, mais.
5: Non, le numéro de il voit ça, hein? Et Charlotte, à Charlotte, je passe un petit message.
0: Oui.
5: C'est pour Pascal Le Pellier et le vendeur de piment étant salé. Je te viens mettre une petite chanson, Jean-Claude.
0: Jean-Claude?
5: Oui, ça, il dit, laisse ma trappe aux la main.
0: Oh là là! Vous connaissez que, en général, quand de mon demande à moi, m'y mettre pas trop chansons, moi?
5: Non, je suis bien fait aussi, mais et... je suis bien, hein.
0: Parce que vous connaissez, il commence avec vous, demandez-moi, un dernier coup là, l'a appelé, l'a demandé son son, moi, si il veut son son, hein? Alors, attends, mais, non, alors, en général, il fait écoute la personne en même temps, attends, où ça, mon souris, il est, à mon souris, fin chapé, fin baisse, ah, il est là. Alors, c'est quoi, quelle chanson, Jean-Claude?
5: Laisse-moi attraper la main, mademoiselle.
0: Attends un coup, Jean-Claude.
5: C'est le vendeur de piment et en salé, Pascal Le Pellier. Et à l'écoute, tiens.
0: Ah, laisse-moi trappe tour la main. Laisse-moi trappe ou de la main.
5: Oui.
0: Attends, nous écoute ça tout de suite.

0: Marcel.
1: Bah oui, ma chatte est tibouette, hein.
0: Ou la guéline tibouette, hein, pas plus.
1: Ah ben, mais il aime bien quand vous voulez à l'antenne.
0: Bah c'est gentil, merci.
1: Et puis si elle est connue, je passe une bonne soirée. Mais ça a été une bonne soirée. Ben, j'aurais dû m'attendre, il y a moins la scène, vous gagnez ça pour moi.
0: Voilà, bah, un petit coucou pour lui alors.
1: Un petit coucou pour Pascal Le Perlier, de l'étang salé.
0: Pascal Le Perlier de l'étang salé, oui.
1: C'est le vendeur de piment et quand il monte sur la scène, là, ben, il est dangereux, il chante bien. Hein.
0: Ah, ben trop bien.
1: Tout ça est en Charlotte.
0: Il faut y aller. Je vous rappelle, un Oliva chante pour nous.
1: Ben,
0: bien sûr, s'il y a l'écoute là, hésite pas, appelle à nous, chante pour nous, t'es.
1: Il peut chanter un petit bout à l'antenne. Hein.
0: Ben, bien sûr.
1: dommage, mon train de transport, c'est mal vu, moi, bien, ouais.
0: Ah, ben oui, ben, passe à l'annonce, sur Freedom, t'es. Entre Freedomien, un petit peu et d'azote, hein.
1: Et ça, là, si je passe à l'annonce, mon numéro, mais que j'ai plus.
0: Ah, là. Ben, hein, si votre numéro ne connaît plus, ou appelle le standard un jour, ou demande à lui, donne nos numéros, ou note sur un papier, et après, les bons.
1: Ben, et à ça, c'est Don Diego, là?
0: Non, Olivier. Diego, finalé.
1: Olivier, c'est un nouveau, ça, alors?
0: Ah, non, longtemps, Olivier, il est là.
1: Même pas, ça y est, bonsoir.
0: Bon, les bons. Il est occupé, il est là.
1: Bien du bonsoir à toute l'équipe de Freedom. Hein.
0: Merci pour nous.
1: Pour Wendy, pour Priska, pour Héloïse. Comment dire Héloïse, non?
0: Héloïse, oui.
1: Héloïse.
0: Hello, oui.
1: Et puis pour Francky, pour tout le monde, pour Marc aussi, s'il y a des coups. Ben, forcément, quand je m'ai défaillé encore moins, ici, et puis la radio. Ben.
0: Connais-tu?
1: Non, parce que bien que ça allait, ben, il y a le pied moi, hein. Quand ils sont là, ils sont ici, ils doivent m'arriver.
0: Manque à où le badge?
1: Ben oui, c'est bien, je vais avoir un autocollant avec Jotin.
0: Ah oui. Bon.
1: Par contre, avant de m'arriver, moi, ma collègue sur mon radio, l'a restée, mais après, elle a sorti. Hein.
0: Oui. Ben un jour qu'on m'a croise, à Omadana Wen.
1: Ben un jour qu'on vient, ils allé, soit bienvenue, vous pouvez rater, ou voir ce qu'il aura en scène. Hein.
0: Ben les beaux.
1: Et si un jour, maintenant quelqu'un, il a un téléphone, m'a tiré la photo, et puis on va voir c'est qui.
0: Les bons, très bien, pas de soucis, Arsène.
1: Mais j'espère que je suis encore là, hein.
0: Ah, ben m'y espère aussi.
1: Si tu es là, je ne serai pas gaillard.
0: Ah non, on ne sera pas gaillard, c'est sûr.
1: Et un petit bonjour. Merci, je me passe une bonsoir.
0: Ben les bons.
1: Allez, bonne soirée, Charles.
0: Bonne soirée, bisous, bye bye.
1: Ben aussi pareil.
0: Allez. 02 62 99 12 00 pour vous messieurs, le 99 13 00 pour vous mesdames et la libre antenne le 99 11 00. Allez par ici avec vous messieurs, bonsoir.
2: Oui, bonsoir.
0: Oui, allô.
2: Oui, bonsoir, vous allez bien?
0: Bien, merci, ou même?
2: Et là, tranquille.
0: C'est qui avec nous?
2: Eh ben, c'est Sébastien.
0: Sébastien, oui, de quel endroit?
2: Dans l'ouest. Hein.
0: Ouest. Ok, allez, on écoute pour l'annonce.
2: On est à deux beaux mecs. Hein. Donc, on a deux mecs qui sont tout seuls là. Donc, on voudrait rencontrer deux femmes.
0: Oui.
2: D'accord. Lui, il a 32 ans.
0: Comment il s'appelle, lui?
2: Lui, il s'appelle Jordan.
0: Jordan, ok.
2: Voilà. Moi, c'est Sébastien. Donc on aurait souhaité effectivement rencontrer deux femmes ce soir qui ont envie de passer un bon moment. Quoi, en fait.
0: D'accord, on parle de plaisir, hein?
2: Voilà, de plaisir.
0: De sexe, de plaisir, voilà.
2: Ouais, donc on va parler.
0: D'aventure.
2: Voilà.
0: De coquinerie.
2: Voilà.
0: Ok, est-ce que peut décrit.
2: On aime balader, on aime danser, on aime s'amuser.
0: Mais est-ce que balader, amuser ce soir
2: possible.
0: D'accord.
2: C'est possible.
0: Ok.
2: Il n'y a pas de problème, donc on peut aller danser si on veut.
0: Et après, passer la soirée et finir la soirée autrement.
2: Voilà.
0: D'accord. Est-ce que tu peux te décrire toi et Jordan?
2: Ben, Jordan, il est type indien. D'accord. Donc, sauf que c'est un creux, hein. Donc, type indien, moi, je suis un mélange métissé, c'est-à-dire français, chinois, indien.
0: Oui.
2: D'accord, donc de super mecs, très gentils, doux.
0: Qui ont envie d'apprécier leur soirée.
2: Voilà.
0: Est-ce que c'est deux femmes, donc par exemple deux copines, je sais pas, hein, deux femmes, elles vont passer la soirée avec vous tous les deux ensemble, ou bien c'est chaque couple sa soirée?
2: Ben, ensemble.
0: D'accord,
2: bien sûr,
0: ok.
2: Bien sûr.
0: Ok, ok.
2: Donc voilà, donc il y a des femmes qui sont à l'écoute et qui ont envie vraiment de vivre quelque chose d'intéressant, d'extraordinaire.
0: Ah, carrément, d'extraordinaire, ouais.
2: Je vous appelle, donc on sera à faire plaisir.
0: Ok. Dans le secteur de l'Ouest même ou même ailleurs?
2: Oui, jusqu'à Saint-Denis, on va dire.
0: Ok.
2: L'Ouest et Saint-Denis.
0: Ok.
2: Jusqu'à Sainte-Marie, maximum.
0: D'accord.
2: Donc, on peut se déplacer, on a de quoi recevoir, de quoi aussi on peut se déplacer, comment on peut recevoir. Donc on est célibataire, on est bon enfant, on est très très très intéressant, on va dire.
0: Vous avez envie, quoi.
2: Voilà. Donc s'il y a des femmes ce soir qui ont envie de passer un bon moment avec nous, ben, il n'y a aucun problème, donc ils nous appellent.
0: Oui.
2: Donc après, demain c'est le grand week-end, donc on pourra faire beaucoup de choses.
0: Ah oui, demain commence le grand week-end, oui.
2: Ça peut démarrer sur une aventure, après ça peut être une aventure suivie, et puis après pourquoi pas.
0: Ah oui, si le bonbon est bon, pourquoi pas.
2: Quand même, voilà, ça fait 4 ans que je suis divorcé, donc j'ai envie de passer à autre chose.
0: D'accord.
2: J'aime bien m'amuser, j'aime bien le karaoké, j'aime bien aller à la plage, aller pique-niquer, enfin... Voyager beaucoup, j'ai beaucoup voyagé. Beaucoup, beaucoup. Je suis dans le business.
0: Ah, oui, oui, oui.
2: Donc, voilà. Donc, si ce soir, tu peux demander aux femmes de nous appeler.
0: Ah, ben, je demande rien. C'est les femmes qui voudront donc passer un bon moment.
2: Un petit peu plus de piment pour nous. Pour qu'elles puissent dire, ben, écoute, hein. Je pense que l'annonce est plutôt pas mal.
0: Ben oui, là, il manque juste le numéro de téléphone pour que les femmes vous appellent. Hein.
2: Voilà, donc mon numéro de téléphone, c'est le 06 92.
0: Oui.
2: 87. 48. 36.
0: Hein. Donc voilà, mesdames, Jordan et Sébastien vous attendent. Donc 06 92 87 48 36. Et si jamais c'est qu'une femme pour vous deux?
2: Alors, donc nous on est svelte, hein, on est quelqu'un, voilà, donc on est svelte, donc 41. Mm-hmm. Donc on mesure plus ou moins, lui 1m75, moi 1m70.
0: Oui.
2: Et donc on voudrait pas un porte métropolitain.
0: Et si c'est une femme pour vous deux? Mm-hmm. Est-ce que vous partagez?
2: Ah ben, qu'est-ce que tu veux, si elle est d'accord, pourquoi pas.
0: Ah bon, d'accord, non, on reste ouvert alors, on reste ouvert aux propositions.
2: Au contraire.
0: D'accord, ok.
2: Mieux on est, mieux c'est, mais maintenant, s'il n'y a qu'une qui...
0: Donc s'il y a une gourmande par ici, ok.
2: Il n'y a aucun problème.
0: D'accord, d'accord.
2: Donc voilà, voilà un petit peu. Donc moi, on aimerait que ce soit vraiment voilà, une personne qui sait ce qu'il veut, quoi, tu vois. Donc,
0: voilà, ok.
2: Donc, voilà, donc 28, 35 ans, et voilà, très bien dans sa peau, très bien dans sa tête, très joyeuse et qui aime partager, en fait.
0: D'accord, ok.
2: Donc voilà, maximum 70 kilos, on va dire.
0: Mm-hmm.
2: D'accord, qui a des belles formes et tout.
0: Bon, bah, c'est bon pour nous. Okay. 06 92 87 48 36.
2: On vous attend, mesdames.
0: Merci, Sébastien. Bonne soirée.
2: Bonne soirée à toi aussi.
0: Allez. Ciao, bye bye.
2: Au revoir.
0: Ciao. Au revoir. Bon, il nous reste encore quelques minutes à passer ensemble par ici avec vous, Freedom. Allô.
3: Bonsoir, ma chère.
0: Hop, j'y vais l'arrivée. Bonsoir, bonsoir.
3: Oh, il est mangé les petites créoles.
0: Ben, ça va bien. Ou la fintesse, bonne préservatif féminin, là où?
3: Mais mettre pas ça, moi et ma fille, si ma mère, ça des semaines, il dort.
0: Non, mais pas si où, pour les femmes. Ou sans pas rien, là, ce qui paraît. Il trappe pas tôt debout, il fait pas rien.
3: Mais il veut pas voir, il veut pas savoir comment il est.
0: Ah, ben Mounoua, pour la prévention, pour la santé, là, ben on est loin, hein?
3: Ma fille, si je trouve un monde demain matin qui correspond à moi, nous avons un laboratoire, nous faisons une prise de sang, mi paye et nous attendons l'après-midi ou le lendemain pour avoir...
0: Ah, d'accord. Ou les patients, ou alors?
3: Voilà.
0: Ou les patients, d'accord.
3: Moi, je n'ai pas pressé, moi, je viens de maman, il peut dire...
0: Pas comme un citron.
3: Non, mais attends, non, mais je connais tout ça, là, je ne connais pas.
0: OK.
3: Ouais. Mais je préfère aller faire moi, le test laboratoire grand matin. C'est un petit peu l'après-midi. Le soir, nous, ça va un petit peu restaurant.
0: On fait languir à elle un peu, alors?
3: Si elle fait languir, moi, elle passe ma papa. C'est mon soir. Ah, soir, nous avons toute la nuit pour ça, ma fille. Nous commençons, nous finissons, nous arrêtons, nous mangeons un petit affaire. Nous avons un petit affaire. D'un instant, nous allons mettre ça. Quand il gagne, il gagne, puis ça, qu'il dort.
0: Quand il gagne, puis il dort, tête en bas.
3: Ben après là, aujourd'hui ce qui se passe, ce que la molle est devenue un vice.
0: Ah la molle est doux, m'y connaît, mais un vice m'y te connaît pas. Hein?
3: Non, la molle est doux même.
0: Oui.
3: Ma fin de manger, moi. Ma fin de manger, ma fin de goûter.
0: À digérer tout ou la fini ou?
3: Ah oui, nénén petit goût.
0: Amer.
3: Salé.
0: Ah, salé.
3: Nénén petit goût salé. Vous connaissez et ce qui rend les hommes fous, c'est quand la famille plaît à vous, elle est en face de vous, elle est belle, elle regarde avec ses yeux pétillants là, et qu'elle est dans tous ses états là, ça y agace à vous. Et puis quand vous connaissez où ça mange et la petite fraise, et bien, ils mettent à vous dans tous vos états. Et c'est ça les magnifiques. Après, l'amour, moi, franchement, le plus profondément, qu'est le point qu'on a un coup de cœur. L'amour, il ne faut pas faire aimer tous les jours. Si vous faites aimer tous les jours, comme si à un moment donné, où il dégoûte à vous. Quand on laisse le temps se passer, là, 8 jours.
0: 8 jours?
3: Ah oui, mais après...
0: Maman, on a le temps arrivant pour deux, j'y vais, qu'on soit pour dire moi ou là.
3: Mon pied où, ma fille?
0: Ah, ils ont fait des pleins!
3: Ah, oula!
0: Ils débordent!
3: Où veut avoir ça? Et vous, tous les jours, ouais?
0: Ah, ben quand ils donnent, ils donnent! Ah, ben non!
3: Mais tu sais qu'on a une petite sève! Ah, mais ma fille, mais à quoi ça? Où la change mon état d'esprit?
0: Ah, arrête à Oudon!
3: Mais j'espère qu'on ou ne pas souffler!
0: Ma dièse, on a un bouc tous les soirs, du coup, il faut bien donner ça, t'es! Tous les soirs, il change de bouc. Ben, tous les soirs, il faut le bouc en question, il y a cire, et bien moi aussi, il dit Miguel.
3: Moi, je suis d'accord avec vous.
0: Ah là là.
3: Moi, je suis d'accord avec vous, moi, je suis camarade avec moi.
0: Ah là là.
3: Ou comment, moi, tous les soirs, on a un bouc.
0: Tous les soirs, moi, j'ai un bouc dans mon lit.
3: Le bouc là, ah, mais ça
0: va être très grand. Ah, ou, moi, là, ben, Milesaou, le fin arrivé, mise à deux messages. Allez, j'y vais, bye bye. Écoute bien le chanson, ça dédicace pour vous, disons. Allez, nous écoute tout de suite donc la dernière des dernières. Et ça sera Poetic Lover. Prenons notre temps pour lire vos derniers messages qui nous sont arrivés par SMS.

c'est Madame Gâteau de Saint-Pierre. Gros bisous. Eh ben gros bisous Madame Gâteau, un jour nous va rencontrer à nous là-bas. Pour y croire. Allez, tous en cœur. À moi, Miem Chouchoute. Bonsoir, Miss Sarah, l'impôt à soir. Ben, râle ou de peau tout seul. Allez, dernière seconde à passer ensemble. C'était un plaisir d'être avec vous ce soir. Bonne nuit à tous. Et puis, on se retrouve très bientôt. Je vous embrasse et à

0: Et c'est la fin. Il est minuit à La Réunion. Bonne soirée à tous. Au revoir.
1: Il est 22h.
0: Il est minuit à La Réunion.
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4: Bonsoir à toutes et à tous. 22h, soyez les bienvenus sur Europe 1. Des ossements potentiellement humains retrouvés dans l'enquête sur la disparition de Delphine Jubilard. Comment vont travailler les experts avec ces os? Vous l'apprendrez dans un instant sur Europe 1. Dans le viol et le meurtre de Liane à 11 ans, un deuxième rapport accable la procédure d'enquête. Il pointe des délais excessifs, un manque de moyens flagrants. Là encore, on vous en parle dans un instant. Les orages grondent sur une grande partie de la France. Déjà pas mal de dégâts. Attendez-vous à des grêlons allant de 2 à 5 cm, c'est prédit par Météo France. Sinon, au lendemain du vote pour le droit à mourir en France, des recours LR et transpartisans sont attendus devant le Conseil constitutionnel. Au moins 60 députés ont déjà signé ce document. Et puis, quel budget pour l'État l'année prochaine? Une première ébauche a été présentée. Le gouvernement parle d'un budget 2027 de sauvegarde républicaine. Enfin, ça fait mal, mais on ne va pas banaliser. L'entraîneur de l'équipe de France, Didier Deschamps, revient sur la demi-finale perdue des Bleus.
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4: Cédric Jubilard reconnaît un acte abominable et exprime des regrets très forts selon son avocat. Aujourd'hui, les gendarmes ont fouillé et sondé un champ situé à une dizaine de kilomètres de Cagnac-les-Mines dans le Tarn, lieu où vivait le couple Jubilard. Avec les indications du plaquiste présent pour l'opération, des ossements ont pu être retrouvés, William Molinier.
5: Oui, ces ossements découverts étaient enfouis sous la terre. Ce qu'il faut comprendre, c'est qu'ils ont été localisés sur indication de Cédric Jubilard. Hier, il a été interrogé par la justice après ses aveux formulés par écrit. Il a à nouveau reconnu être à l'origine de la mort de son ancienne compagne, mais surtout, il a convenu être en mesure d'orienter les enquêteurs pour déterrer le corps. Ce matin, il a donc été extrait de prison et conduit sur ce site, bouclé par les gendarmes. Stéphane Mebloum, commandant en second du groupement de gendarmerie du Tarn.
6: On a 100 personnels sur le terrain, on a des équipes cynophiles, on a des équipes LAD de lutte anti-drone pour éviter encore une fois que quelqu'un vienne prendre des images par le ciel. Donc on a un dispositif assez conséquent pour assurer et permettre en toute sécurité et en toute quiétude le travail des enquêteurs sur le site. Tant que le périmètre sera maintenu, c'est que les fouilles continuent.
5: Reste à faire parler ces ossements prélevés. Ils vont être envoyés à Pontoise en région parisienne, direction le QG des experts gendarmes. Sont-ils bien ceux de Delphine Jubilard? Et si c'est le cas, peuvent-ils révéler les causes du décès?
4: Lui est âgé de 15 ans, il va purger une peine de 18 ans de prison pour le meurtre d'une surveillante de son collège en Haute-Marne, un matin de juin de l'an dernier. L'ado de 14 ans à l'époque, tué de plusieurs coups de couteau, Mélanie, assistante d'éducation, qui avait 31 ans. Le tribunal souligne ce soir l'extrême dangerosité psychiatrique du condamné, avec également un risque extrême là aussi de récidive. Manque de moyens, délai excessif. Dans l'affaire Liane, un tout nouveau rapport met en lumière de graves dysfonctionnements dans l'enquête sur les précédentes accusations de violence sexuelle qui visaient Jérôme Barella. C'est le principal suspect, vous le savez, pour le viol et la mort de Liane, 11 ans en mai dernier. Bonsoir Wilfried de Villers.
7: Bonsoir Guillaume, bonsoir à tous.
4: Alors ce rapport de l'inspection générale, Wilfried, de la justice est accablant.
7: Oui, il s'arrête d'abord ce rapport sur une plainte déposée en octobre 2022 à Béthune dans le Pas-de-Calais, celle de la mère d'une fillette de 9 ans. Elle affirme que sa fille aurait été violée 2 ans plus tôt dans le Gers par Jérôme Barella, mais les manquements sont nombreux. La fille était examinée par un psychologue non inscrit sur la liste des experts légaux. Ce dernier met en doute la crédibilité de l'enfant et pointe des incohérences dans son récit. Conséquence, le dossier est fragilisé et n'est alors plus considéré comme prioritaire. Puis, pendant 10 très longs mois, le dossier fait la navette entre le parquet de Béthune qui s'est dessaisi de l'affaire et celui d'Auch, désormais en charge de l'enquête. 10 mois sans aucune avancée pour que le dossier soit finalement classé sans suite en juin 2024. Dans ce rapport, on apprend aussi qu'un signalement de l'aide sociale à l'enfance adressé par mail au parquet d'Auch en mars 2026 ne lui est finalement jamais parvenu. Il concernait 2 mineurs qui accusaient Jérôme Barella d'agression, mais il a fini dans la section courrier indésirable de la boîte mail du parquet, un signalement effectué moins de 3 mois avant la mort de Liane.
4: Europe 1 Nuit, 22h04, des orages, de la grêle et du vent jusqu'à 100 km/h. La vigilance orange pour les orages s'étend désormais sur 30 départements du centre et de l'est. Vous êtes concerné si vous habitez de l'Aveyron au Haut-Rhin, en passant par la vallée du Rhône, le massif central, la Bourgogne, l'Indre ou encore la Creuse. Hier, plusieurs phénomènes violents se sont produits en Charente, en Dordogne, mais aussi à Dijon, avec là des averses de grêle qui ont fait des dégâts. Jean-Luc Boujon, vous êtes le correspondant d'Europe 1 en Auvergne-Rhône-Alpes. En Ardèche aussi, la ville d'Aubenas, elle a pu toucher.
7: Oui, un violent orage de grêle qui s'est abattu sur la ville hier après-midi. Pas très long, mais très intense, avec des grêlons gros comme le poing, puis ensuite des trombes d'eau. Écoutez le maire d'Aubenas, Jean-Romain Ribert.
1: Nous avons des centaines de foyers, de maisons qui ont les toitures qui ont été lacérées par de véritables boules de pétanque qui sont tombées du ciel. Il faut imaginer une pluie qui était derrière et qui est arrivée et qui a fait des infiltrations très importantes. Ça a été très court, hein, sur un quart d'heure, mais on a eu des grêlons énormes qui sont arrivés. Et c'est vrai que ces impacts multiples ont ouvert les toitures.
7: Des dizaines de familles vont donc devoir être relogées. La mairie a déjà prévu d'ouvrir certaines structures provisoires pour accueillir les sinistrés, alors que plusieurs bâtiments publics ont eux aussi été endommagés, sans compter les innombrables voitures dont les vitres ont explosé. À quelques kilomètres de là, ce sont les cultures et les vignes qui ont été ravagées par le même orage. Écoutez Jérôme Vol, il est le président de la cave coopérative de Valvinière.
8: On considère qu'on a perdu plus de 50% de la récolte. C'est un chemin. Les graines sont par terre, c'est éclaté, et puis il n'y a pratiquement plus de feuillage. C'est un an de travail qui se résume en un quart d'heure de grêle, qui fait que malheureusement, on va tout disparaître comme ça.
7: Un département de l'Ardèche durement touché donc, et qui est de nouveau ce soir en vigilance pour des orages violents.
4: Et on passe de la grêle aux incendies. Emmanuel Macron est venu soutenir aujourd'hui les acteurs mobilisés en forêt de Fontainebleau. Pour le chef de l'État, la France fait face à ses pires incendies depuis la fin de la Seconde Guerre mondiale, 1945. Selon la Direction Générale de la Sécurité Civile, les pompiers gèrent depuis 3 semaines maintenant en France entre 250 et 300 feux au même moment. À la veille d'une journée de grand départ en vacances, sachez que l'autoroute A6, neutralisée sur une vingtaine de kilomètres à cause des incendies en forêt de Fontainebleau, réouvre progressivement depuis un petit peu plus de 2 heures maintenant, suite à l'incendie survenu sur cet axe de l'A6. Deux ouvriers et un gérant d'une société de travaux devraient être mis en examen pour destruction involontaire. L'utilisation d'une disqueuse projetant des étincelles aurait enflammé la végétation.
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4: Le Premier ministre Sébastien Lecornu et le président du Sénat Gérard Larcher l'ont déjà fait. Après le vote hier du texte pour légaliser le suicide assisté et l'euthanasie, le groupe LR à l'Assemblée va saisir à son tour le Conseil constitutionnel. Le député Les Républicains Patrick Hetzel dépose un recours transpartisan porté par une soixantaine de députés. Alexandre Chauveau, pour les signataires, c'est tout bonnement un moyen de tenter de rééquilibrer un texte perçu comme étant le plus permissif du monde sur l'aide au droit à mourir.
9: Le recours devrait être déposé dans les prochains jours et vise une douzaine de dispositions présentes dans le texte. Les députés signataires souhaitent entre autres alerter les sages sur l'absence de clause de conscience collective qui va contraindre certains établissements privés, catholiques notamment, à pratiquer l'euthanasie contre leur volonté. Autre point soulevé par ces parlementaires, la longueur du délai de rétractation laissé aux patients à l'issue de la décision du médecin, 48 heures, jugé beaucoup trop court. Le député LR à l'initiative de ce recours, Patrick Hetzel.
10: Qu'il faut espérer, c'est que ce sera un moyen pour donner davantage de garanties, parce qu'aujourd'hui, les interprétations qui peuvent être faites sont extrêmement larges, et c'est la raison pour laquelle nous sommes un certain nombre, et d'ailleurs ça a été rappelé, y compris par des constitutionnalistes ces derniers jours, le texte en l'état est le plus permissif au monde.
9: Et certaines des dispositions contestées par ces députés le sont aussi par Gérard Larcher et Sébastien Lecornu, également à l'origine d'une saisine du Conseil constitutionnel. En attendant l'examen de ces recours, la loi n'est pas promulguée. Les sages de la rue de Montpensier pourraient rendre leur avis avant la fin de l'été.
4: Concernant le prochain budget de l'État, le gouvernement doit mettre le pied sur le frein. Les finances publiques sont à la dérive. L'exécutif a transmis au Parlement un document appelé « Tiré à part ». Il détaille les plafonds de dépenses autorisés par ministère. Le chef du gouvernement, Sébastien Lecornu, a lui recadré la plupart de ses ministres, leur demande de crédit étant jugée trop élevée. Et forcément, Barthélémy Philippe, il y a des perdants et il y a des gagnants.
11: Oui, la défense dont les crédits sont protégés par la loi de programmation militaire voit son budget augmenter de plus de 6 milliards d'euros. Autre gagnant, le ministère de la transition écologique. Les crédits de la mission écologie augmentent d'1,5 milliard d'euros. Le Premier ministre accorde par ailleurs une rallonge de 400 millions d'euros à la justice. En revanche, ces arbitrages sont extrêmement défavorables pour la mission travail et administration des ministères sociaux, amputés de 2,8 milliards d'euros. Le programme d'investissement en France 2030 perd 400 millions d'euros, tandis que l'aide publique au développement voit son enveloppe diminuer de 300 millions d'euros. Au total, hors défense, les autorisations de dépenses des ministères augmentent d'1,5 milliard d'euros seulement. C'est bien moins que l'inflation annuelle attendue à 2,5%. L'effort d'ajustement budgétaire sera donc essentiellement porté par l'État. Les collectivités locales sont invitées à limiter la hausse de leurs dépenses au niveau de l'inflation et les dépenses de la sécurité sociale augmenteront plus vite que l'inflation.
4: Europe 1 Nuit, 22h10, près de 20 millions de foyers vont être concernés par cette hausse des tarifs réglementés de l'électricité. Le gouvernement a dit oui aujourd'hui à une augmentation moyenne de 2,5%, entrée en vigueur au 1er août prochain. Le gouvernement prévoyait pourtant en fin d'année dernière des factures stables, comme ça en 2026 et en 2027. Ces tarifs s'opposent aux tarifs du marché proposés par de nombreux fournisseurs depuis l'ouverture à la concurrence du secteur. Après l'entretien accordé aux médias algériens TSA par l'ambassadeur de France en Algérie, les critiques montent. Dans la droite, Stéphane Rhomathéi dévoile la feuille de route fixée par Paris pour relancer la relation avec Alger, avec une priorité pour le moins assumée, accélérer la délivrance des visas. Arthur Delaborde, c'est une stratégie jugée bien trop conciliante et aussi sans contrepartie suffisante.
12: L'objectif de l'ambassadeur est clair, revenir au niveau de délivrance de visa d'avant la crise diplomatique de l'été 2024.
13: Avant la crise, nous délivrions à peu près 250 000 visas par an. Ce chiffre a chuté. Et notre objectif, c'est de faire en sorte que ce volume de visas que nous attribuons aux ressortissants, aux citoyens algériens qui ont toutes les bonnes raisons pour venir en France, que ce chiffre puisse redémarrer à la hausse et de revenir probablement au niveau qui était celui antérieur à la crise.
12: Plusieurs diplomates pointent un paradoxe. Les visas repartent à la hausse alors que l'Algérie refuse toujours massivement de reprendre ses ressortissants sous OQTF. On remplit la baignoire sans réussir à la vider, résume l'un d'eux, qui avance une estimation entre 100 000 et 120 000 Algériens seraient aujourd'hui en situation irrégulière en France. Depuis janvier, seules quelques centaines de laissez-passer consulaires auraient été délivrés par Alger. Autre reproche, dans cet entretien, pas un mot sur Christophe Glaize, le journaliste français arbitrairement condamné à 7 ans de prison en Algérie. Un silence de l'ambassadeur interprété comme la volonté de ne pas froisser Alger.
4: Le football à présent, les Bleus qui essaient de digérer tant bien que mal leur élimination du Mondial. Après leur défaite très nette face à l'Espagne, leur morale est évidemment atteinte. Les joueurs de l'équipe de France sont entraînés une dernière fois à Boston. Samedi, en tout cas, les Français vont affronter l'Angleterre. Ils vont tenter de terminer à la troisième place sur le podium. Cyril de la Morinerie, Didier Deschamps est revenu sur cette cruelle défaite concédée face aux Espagnols à Dallas.
14: Oui, le sélectionneur est encore marqué par cette sévère sortie de route face à l'Espagne. Dans une vidéo postée sur les réseaux sociaux par la Fédération Française de Football, le patron des Bleus en survêtement blanc au milieu de la pelouse a pris la parole. De retour à Boston pour l'entraînement, Didier Deschamps n'a pas caché son amertume.
15: Ça doit faire mal, heureusement que ça fait mal. On va pas banaliser non plus, ce qui me remet rien en cause de ce qu'on a pu faire de très bien avant. La déception est à hauteur de nos ambitions.
14: Samedi à Miami face à l'Angleterre, ce sera le dernier match du technicien basque sur le banc des Bleus. Or, Didier Deschamps a bien l'intention de conclure son règne de 14 ans par un succès.
15: Il y a un match quand on porte ce maillot, quel que soit le match de l'équipe de France, c'est pas un match amical. Ok, ça va pas changer la vie des joueurs et tout ça, mais tous les joueurs doivent avoir ce devoir-là.
14: Message reçu 5 sur 5, les joueurs de l'équipe de France se sont entraînés à Boston avec beaucoup de sérieux. Ils dormiront ce soir à Miami, mais la plage et les palmiers attendront. Samedi, les Français n'auront qu'une idée en tête, offrir une magnifique sortie à Didier Deschamps.
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4: Et à l'image de nos bleus, toutes les bonnes choses ont une fin. C'est le cas pour l'indice parisien. Après 5 jours de hausse, le CAC 40 termine la journée avec moins 0,05%, 8377 points. JC Deco en hausse, 4,5% à 22,28€. L'action Publicis termine à 91,38€, soit 3,07% d'augmentation. Valeo plus 3,06 et Sodexo plus 2,18. Bon, d'une manière générale, les marchés continuent d'observer avec appréhension l'évolution de la situation au Moyen-Orient. De l'autre côté de l'Atlantique, le Dow Jones est actuellement à moins 0,20%. Le Nasdaq 100, moins 1,69%. Et c'est dans le rouge aussi pour le S&P 500, moins 0,51%.
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4: Petit coup d'œil par la météo tout de suite sur Europe 1. Pour terminer cette édition d'Europe 1 Nuit, le point donc avec vous, le point météo avec Estelle Lafond. Bonsoir.
17: Bonsoir Guillaume, bonsoir à tous. Alors, ce n'est pas une surprise, de nombreux orages sont en cours ce soir avec une vigilance orange sur de nombreux départements. Ils vont s'atténuer en cours de nuit, surtout pour la deuxième salve entre le Massif central et les Alpes. Demain, on va retrouver dans la matinée quelques résidus de ces orages, mais plutôt au nord de la carte, entre la Picardie et les Ardennes. Le ciel ailleurs est parfois un peu voilé et couvert, du Grand Est au Pays de la Loire, très timide sur les côtes bretonnes et jusqu'en baie de Seine avec des grisailles côtières qui ne vont pas rester mais laisseront quand même un ciel assez voilé en seconde partie de journée. C'est plutôt bouché, en revanche, sur un gros quart sud-ouest avec localement quelques gouttes entre Limoges et Biarritz. Ça se découvre en deuxième partie de journée, sauf pour les départements sous la Garonne. Le quart sud-est conserve assez jalousement le grand ciel bleu, mais au prix d'une canicule toujours persistante sur la zone. Vigilance orange toujours en cours. On a une petite tramontane qui fait son apparition dans la matinée, rejointe en fin de journée, début de soirée par un léger mistral. Pour demain après-midi, ce sont encore et toujours les orages qui menacent, mais cette fois-ci beaucoup moins violents. Ils concernent une large partie du territoire quand même, il faut le dire, du centre Aquitaine au massif central et du centre des Pays de la Loire jusqu'au Grand Est. Donc ça englobe le bassin parisien, la Franche-Comté et la Bourgogne. Le littoral atlantique garde, lui, des conditions calmes et favorables, sauf sur l'extrême sud-ouest, du côté des Pyrénées-Atlantiques avec des grisailles côtières. Pour ce qui est des températures, la baisse, eh bien, elle est bel et bien amorcée. 15 à 20 degrés sur les deux tiers nord du pays au lever du jour, 17 à 22 plus au sud, mais on a quand même toujours entre 23 et 25 sur le rivage de la Grande Bleue.
4: Merci beaucoup Estelle. 22h15, Europe 1 Nuit. Et tout de suite, on poursuit avec la libre antenne de Valérie Darmon jusqu'à 1h du matin sur Europe 1. Bonsoir Valérie.
18: Bonsoir Guillaume.
4: Est-ce que vous sentez Sentez dans le studio ou pas?
18: De quoi, la clim?
4: Non, le bonheur des vacances qui arrive.
18: Oui,
4: parce que je crois
18: sûr.
4: Que c'est votre dernière émission de l'été, hein, je précise.
18: L'été,
4: on se retrouve à la rentrée.
18: Sûr,
4: mais par contre, je sens les vacances qui arrivent pour vous et voilà, se dégage. Ah,
18: vous êtes heureux pour moi?
4: Mais bien sûr.
18: Oui, bah, c'est gentil.
4: Ah, bah, moi, quand les gens vont prendre du bon temps et sont heureux, c'est forcément.
18: Oui,
4: voilà.
18: Mais dans un premier temps, je vais rester à Paris. Hein, je suis pas encore partie.
4: On va gagner le Nord, voilà. Le Sud, ça sort de France, ça reste en France.
18: Ça reste en France, ça reste en France. Moi, j'adore la France l'été et j'aime bien l'étranger l'hiver. Donc, je vais rester en France cet été. Et je vais bouger un petit peu comme ça par.
4: Si on veut croiser Valérie Darmon, on va dans quelle région? On risque de tomber sur vous.
18: Alors, vous savez quoi? Ce n'est pas un secret parce que je l'ai dit à l'antenne il y a deux jours. On a eu un auditeur qui habitait à Petit-Mard, à côté de Nantes.
4: Précisez à côté de Nantes parce que c'est Petit-Mard.
18: Voilà, Petit-Mard, non, c'est à côté de Saint-Marc-du-Désert, ça porte bien son nom. Et ben, je vais aller là un petit peu quelques jours. Voilà, parce que ma famille elle réside dans cette région du pays nantais.
4: Un dimanche matin, on va chercher peut-être les croissants.
18: Peut-être,
4: on vous croisera la boulangerie.
18: Que j'interviendrai dans le club de l'été d'Anissa Haddadi et comme ça vous saurez tout de ce que je fais l'été, c'est-à-dire je lis, je me baigne et je profite des gens que j'aime.
4: Une lecture à conseiller peut-être.
18: Là, j'ai pas encore regardé parce que moi j'ai un rituel. Je vais dans les librairies, ou dans ma librairie en fait, pour tout vous dire, une vraie librairie, hein, pas de grandes enseignes. Et je parle avec le libraire, et je choisis attentivement mes livres pour l'été. Voilà, ça c'est mon petit cadeau.
4: C'est votre marché littéraire.
18: Exactement, j'aime beaucoup. Et là, j'ai pas du tout d'idée parce que je n'ai pas eu le temps de me pencher sur la question. Mais comme je pars pas tout de suite, j'ai le temps de voir tout cela.
4: Je vous aurais bien aidé, mais comme je pars pas en vacances, j'ai rien à vous conseiller.
18: C'est ça, voilà.
4: C'est ballot, hein.
18: C'est pas grave, vous pourrez revenir quand même parce que vous avez plein d'informations à nous donner.
4: À 23h, ma chérie.
18: 23h, à tout à l'heure, Guillaume.

0: Et donc Sana Blanger, du lundi au jeudi cet été et ce week-end, donc les meilleures interventions de votre libre antenne. À mes côtés, Audrey et Jacques pour répondre à vos appels et Laurent à la réalisation, et surtout toujours le même numéro de téléphone de notre standard que vous connaissez sans doute, 01 80 20 39 21, 01 80 20 39 21, numéro non surtaxé, 7 39 21, 75 centimes plus coût du SMS, c'est le numéro pour interagir avec les auditeurs et les auditrices qui se confient au micro, et libreantenne@europe1.fr pour nous laisser vos courriels, bien évidemment. J'ai choisi ces mots d'Albert Camus pour ouvrir votre émission de ce soir. Le sens de la vie supprimé, il reste encore la vie. Ne la perdons pas de vue. Célébrons-la ensemble, partageons-la jusqu'à 1h du matin en direct sur l'antenne d'Europe 1 si vous le souhaitez. Je suis à votre service, vous le savez. La libre antenne de ce soir, c'est tout de suite et c'est avec vous.
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0: Bonsoir Emeline.
3: Bonsoir.
0: Et bonsoir Alex.
4: Bonsoir.
0: Nous ouvrons cette émission avec un couple. On a un peu pris cette habitude là, je pense qu'Audrey et Jade sont en train de mal m'habituer. Hein. On démarre toujours cette émission avec un couple, et vous êtes un jeune couple parce que vous avez, dites-moi quel âge vous avez tous les deux.
3: 24 ans.
0: Et déjà une belle histoire, parce que vous souhaitez nous parler ce soir du parcours PMA.
3: C'est ça.
0: Alors je vous laisse la parole, Emeline, parce que c'est aussi douloureux pour le papa ou pour l'homme dans le couple, mais c'est surtout douloureux pour la future maman parce que les traitements sont lourds. Hein, voilà. Et c'est votre corps qui subit, même si c'est pour la bonne cause. Alors déjà, comme vous êtes très jeune, à quel moment vous avez compris que vous alliez devoir faire un parcours PMA?
3: Alors nous, on s'est rencontrés en 2020, donc très tôt, en tant que jeune couple, on a commencé à parler de projets de vie, etc. On a pris notre appartement 2021, fin 2021, et en fait, de là, Alex a commencé à me parler d'enfants. Donc moi, j'étais un peu plus réticente parce que je commençais mon indépendance vraiment, je venais d'avoir mon permis, j'avais vraiment envie de ma liberté, on va dire, et profiter avec lui. Et c'est vrai qu'on a parlé du coup enfants en 2023. Et en fait, on a commencé du coup sur une année, finalement, à faire des tests naturellement, finalement, parce qu'on savait très bien que on pouvait pas du coup rentrer en PMA directement, qu'il fallait avoir un an d'attente. Mmh. Et en fait, à partir de cette année qui a été du coup un échec, on va dire, en 2024, du coup, on a fait les 2025, pardon, oui. Les tests, et du coup, la PMA s'est suivie derrière.
0: Quand vous dites les tests, c'est les tests de fertilité?
3: En fait, moi, ce que j'ai fait, c'est que j'ai commencé par aller voir une gynécologue qui m'a du coup fait des examens. Alors moi, je lui ai expliqué du coup mon problème. Je n'ai pas de règles régulières, en fait. Et en fait, de là, elle a fait des tests. Et en fait, j'ai fait des prises de sang qui ont mis une semaine. Elles sont parties à Paris. Et en fait, quand j'ai récupéré les résultats, j'ai du coup appris que j'avais le SOPK. Alors maintenant, il s'appelle le SMOP.
0: C'est le syndrome des ovaires polykystiques, c'est ça?
3: Des ovaires polykystiques. Alors oui, c'est ça. Maintenant, il est tourné d'une différente façon, mais du coup, moi, à ce moment-là, c'était le SOPK.
0: Oui.
3: Donc, et du coup, à partir de ce moment-là, j'ai commencé à prendre rendez-vous avec un gynécologue spécialisé dans la fertilité. Alex, lui, de son côté, a fait tous ses examens en amont. Donc, il avait zéro problème de son côté. C'était que moi, du coup. Et derrière, on a fait tous les examens qui ont suivi derrière.
0: Et quand on apprend à 23 ans, parce que vous étiez jeune, 23 ans, qu'on va devoir entrer en parcours PMA, j'imagine que ça fait un choc, non?
3: Ça fait peur. En fait, ça fait peur parce que inconsciemment, on se dit, du coup, moi, je sais que c'était moi de mon côté, donc je me suis rejeté un peu toute la faute sur moi, donc beaucoup de culpabilité. Et la peur de est-ce qu'il va rester, combien de temps ça va durer, est-ce que je vais réussir à tout supporter, qu'est-ce qu'on va devoir faire comme autre examen, parce que finalement je ne connaissais pas plus que ça la PMA.
0: Bah oui, puis c'est un monde complètement inconnu quand on a cet âge-là. À la limite, quand on a 30 ans, 35 ans, bon déjà 30 ans, là aussi c'est déjà inconnu, mais à partir de 35, 38, bon, on sait qu'on peut, on est susceptible, hein, parce qu'on a moins de follicules, etc.
3: Mais c'est vous êtes très, surtout très jeune. Le fait que je suis d'une famille nombreuse, en fait, ma maman, elle a eu 6 filles. Donc en fait, moi, dans ma tête, c'est ma maman, elle a eu plein d'enfants, entre guillemets, et moi, j'arrive pas à contrario. Donc c'est hyper déstabilisant en fait.
0: Oui. Que des filles?
3: On est que des filles, oui.
0: Waouh. Ah oui.
3: Je suis la dernière, elle a 2 ans et demi.
0: Votre dernière petite sœur a 2 ans et demi?
3: Exactement, elle prend 3 ans la fin d'année.
0: Mais quel âge elle a, votre maman?
3: Elle a pris 45 hier.
0: Ah oui, elle est très jeune.
3: Oui.
0: Ah oui, donc elle a commencé à faire des enfants tôt aussi.
3: Ouais, moi je suis la première, du coup, elle m'a eu à 20 ans, au lycée.
0: Ah oui, alors est-ce que ça a participé à votre choix de faire un bébé très tôt, Emeline?
3: Ben, en fait, c'est parce qu'on avait juste parlé comme ça, et du coup, derrière, j'ai eu l'envie d'arrêter ma pilule, et puis finalement, du coup, il y a eu ce problème-là, je veux dire, mais pour moi, il n'y a pas de question d'âge, il n'y a pas de question de trop tôt. Tant qu'on est prêt, qu'on a une situation, pour moi, c'est le bon moment.
0: Alex, vous, comment vous avez su que vous étiez prêt à devenir papa? Parce que là aussi, en plus vous êtes un homme, donc un jeune homme, hein, 24 ans. En général, il y a un petit décalage de maturité entre les filles et les garçons. Comment vous avez su que vous étiez prêt?
1: J'ai su que j'étais prêt car on avait tous les deux en fait notre situation, on travaille, on travaille, on a tout, enfin. On a le, enfin, comment je peux expliquer ça?
3: L'appartement, etc. Quoi, on avait déjà la situation qu'il fallait pour pouvoir
0: accueillir un bébé. Vous faites quoi dans la vie?
1: C'est ça.
0: Tous les deux?
1: Je suis chauffeur routier.
0: D'accord.
3: Moi, je suis soignante.
0: Ah oui, donc vous êtes au service des autres aussi, Emeline.
3: C'est ça, et j'ai ouvert mon entreprise d'événementiel aussi à côté.
0: Ah oui, vous êtes une jeune fille active, hein? Une femme active.
3: Et on est sur les réseaux, à contrario aussi.
0: Ah oui, aussi, d'accord. Et Alex, quand vous avez appris pour votre compagne que ça allait être difficile de mener à bien cette grossesse, comment vous avez réagi, vous?
1: Je l'ai bien pris. Bon, ça fait un choc au départ, mais finalement, après, je me suis dit que de toute façon, la PMA, souvent, on réussit. Parce que maintenant, à l'hôpital, ça, ils nous aident beaucoup. On n'est pas tout seul.
0: Oui.
1: Et je l'ai plutôt bien pris. Je me suis dit, on va y arriver.
0: Vous êtes dans quelle région de France?
1: Normandie. Dans 76, Normandie.
0: Ah, en Normandie, d'accord. C'est votre première histoire d'amour, grande histoire d'amour à tous les deux, là. Vous vous êtes connus donc, quand vous étiez scolarisés. Donc,
3: après le lycée, oui.
0: Ouais. Donc, alors, c'est la première histoire?
1: Oui.
3: Moi, j'avais déjà eu un copain avant.
0: D'accord. Et comment ça s'est passé, la rencontre, Alex?
3: Oui,
0: Alex, puisque vous êtes sa première histoire d'amour, alors je donne la parole à Alex.
3: C'est vrai.
1: Ça s'est passé, en fait, par le biais de notre meilleur ami à l'heure actuelle. En fait, mon meilleur ami, du coup, je l'ai connu au lycée, et il nous a fait nous rencontrer à une sortie, c'était un pique-nique, enfin, le truc tout simple. Et finalement, on s'est bien entendu avec Emeline. Et du coup, après, on ne s'est pas lâché.
0: Ah, c'était voilà. L'évidence.
1: C'est vraiment l'évidence. Simple. Oui,
0: ouais.
1: C'est ça.
0: Et ça a démarré par de l'amitié.
3: C'est ça.
1: De l'amitié, oui.
0: De l'amitié. Et assez vite, bon, il y a eu ce parcours PMA qui s'est invité dans votre vie parce que vous n'avez pas perdu de temps. Hein. Vous vous êtes dit, on a envie de faire un bébé rapidement. Donc, vous travaillez, vous vous installez et vous lancez cette procréation médicalement assistée. Qu'est-ce qui est le plus dur dans ce parcours, Emeline? Est-ce qu'il y a eu des échecs déjà?
3: Des échecs, oui. Quand la première année, forcément, on n'a pas pu faire ça naturellement, donc forcément...
0: Vous l'avez vécu comme un échec, le fait que ça ne fonctionne pas naturellement.
3: Oui, parce que j'avais le côté où, comme je disais, moi, ma maman, elle n'a pas eu de complications là-dessus. Donc, elle est ouverte à tout sujet, mais c'est vrai que sur ce côté-là, elle n'avait pas plus de clés à m'informer, en fait. Et en fait, autour de moi, c'est pareil, j'ai personne que je connais personnellement qui soit en PMA, et je voyais beaucoup de copines tomber enceintes. C'est forcément l'âge, du coup, justement, où les copains du lycée, les copains du collège ont leur chérie, commencent à tomber enceinte, etc. Et en fait, c'était plutôt ça ce qui était plus compliqué.
0: De voir les autres femmes enceintes, parce que ça, c'est naturel. Hein. C'est pas que c'est douloureux de se dire que nous, on peut pas, alors que l'autre personne peut, en fait.
3: C'est ça, mais c'est pas pour autant que j'en voulais aux autres femmes.
0: Bien sûr.
3: Je me disais, mais c'est moi le problème. Du coup, je suis pas normale, je suis pas comme les autres. Et c'est beaucoup se remettre la faute sur soi. Et finalement, c'est inconscient, finalement. Mmh. Inconsciemment, on se remet la faute sur soi alors que je ne voulais pas. Je disais mais non, mais c'est normal, enfin il y a un truc qui cloche, on va trouver la solution. Mais finalement des fois bah ça revient en mode ouais mais c'est pas comme les autres, t'as ce problème là et puis enfin voilà quoi.
0: Pourquoi pas moi? Oui, c'est ça en fait la question hein, qui revient. Après,
3: et la peur de la durée surtout, la peur du coup en même temps ça va prendre.
0: Oui, et encore vous êtes très jeune, donc vous avez quand même du temps devant vous. Hein. Finalement, le fait que vous vous soyez rencontrés tôt et que vous ayez décidé tôt de faire un bébé, voyez comment c'est souvent
3: la vie est bien fait.
0: Voilà, parce que là vous avez

0: mois d'octobre.
1: Au mois d'octobre, vous allez avoir une petite balance.
0: C'est ça.
1: Est-ce que les grossesses de votre mère se sont bien passées? Parce que d'accord, six filles, mais est-ce que toutes les grossesses se sont bien passées? Parce que parfois, ça peut se représenter dans une lignée transgénérationnelle, ces problématiques de donner naissance, de plein de manières différentes, mais on est toujours sur la même problématique.
0: Alors, les deux dernières ont été très compliquées, parce que ma maman, elle a appris qu'elle était enceinte, elle a fait une grossesse. Donc, l'avant-dernière, elle l'a pris à 4 mois et demi, et là, la dernière, elle l'a pris à 5 mois, comme quoi elle était enceinte. Et en fait, c'était assez compliqué parce que diabète gestationnel, suspicions de phlébite à répétition. Donc non, c'était assez compliqué. Et forcément, il y a aussi l'âge, le corps, il supporte plus à 44 ans, enfin à 42, je crois, du coup, c'est à ce moment-là. Enfin, le corps ne supporte plus comme un corps de 20 ans.
1: Oui.
0: Donc forcément, c'était assez compliqué. Donc
1: D'ailleurs, on n'est pas surveillé pareil hein, par les praticiens
0: exactement.
1: De santé. Hein. On est considéré comme une grossesse à risque.
0: Fatiguée,
1: hein.
0: Ouais. Et ma maman, elle a continué à travailler à côté de ça.
1: Mm-hmm. Qu'est-ce qu'elle fait, votre mère?
0: Asthmate.
1: Ah oui.
0: Elle travaille avec les enfants chez elle.
1: Ah oui, donc, mais c'est vraiment une maman dans l'âme, votre mère.
0: Ah oui, elle baigne dedans.
1: Ah oui, c'est ça. Donc en fait, elle déni de grossesse, deux dénis de grossesse, et donc vous parcours de PMA, donc et vous savez chez les grands-parents, chez les arrière-grands-parents, si ça a été compliqué.
0: Non, il n'y a pas eu plus de soucis que ça. En tout cas, j'en ai pas vraiment entendu parler.
1: Oui.
0: Non.
1: Qu'est-ce qui a été le plus dur pour vous, Emeline, à vivre? Les piqûres à heure fixe, faire l'amour à des heures fixes, à des jours fixes.
0: Le plus compliqué, je pense que les piqûres, c'est dur à supporter.
1: Oui.
0: En soi, ça faisait pas mal ni rien, mais en fait, je pense que c'est pas, enfin, c'est psychologiquement qui était plus compliqué en soi. Effectivement, au niveau des rapports, c'est plus compliqué dans le sens où effectivement, il y avait des moments où c'était programmé, parce que dans tout couple, je pense que c'est la même chose quand c'est programmé, c'est pas naturel, c'est pas la même chose, mais on fait avec, on fait quand même parce qu'il faut avoir un bébé derrière, quoi. Donc
1: Alex, comment vous l'avez Alex, comment vous l'avez vécu vous ces contraintes, comment vous les avez vécues?
2: Faire les piqûres, tout ça, parce que du coup c'est moi qui piquais Emeline le soir à une heure fixe, bien sûr. Pour la question des rapports, c'est vrai que c'était plus compliqué parce que on n'avait pas l'habitude que ce soit programmé.
1: Mm-hmm. Sur
2: le médecin nous avait dit, c'est ça. Mm-hmm. Le médecin nous avait dit, pendant 3 jours, vous devez le faire et il n'y a pas le choix, sinon ça ne fonctionnera pas. Du coup, on s'est dit, on n'a pas le choix, quoi. Mais ce n'est pas naturel. C'est ce que disait Meline, en fait, c'est qu'on n'a pas le choix et ce n'est pas naturel, donc du coup, il n'y a pas vraiment de désir.
0: Il y en a quand même un petit peu quand même, hein, mais bon.
1: Oui, c'est pas pareil.
0: C'est pas la même chose, pas la même approche.
1: Oui, c'est ça. Comment ça s'est passé le jour où vous l'avez appris, Emeline?
0: Que j'étais enceinte?
1: Oui.
0: Du coup, c'était un matin. Alors, il faut savoir que du coup, j'avais eu un petit doute. Alors forcément, du coup, dans le suivi avec les piqûres, etc., automatiquement, il y avait du coup mes règles. J'ai dû du coup avoir une semaine de piqûres et deux semaines après, il fallait automatiquement que je fasse un test, qu'il y ait des symptômes ou pas. Parce que du coup, vu que ma mère, elle fait des dénis de grossesse, en plus de ça, j'étais matrixée par ça, je me suis dit, ça se trouve, j'aurais pas de symptômes. Et en fait, je me sentais bien, et en fait, j'avais eu la poitrine assez sensible en soi, et ça, c'était quelques jours avant mon test, mais c'est bête, on va dire, mais le plus gros symptôme que j'ai pu avoir, c'est le fait qu'on a un de nos trois chats qui est pas si câlin que ça à la base des bases. Et il était collé à mon ventre, mais collé tout le temps à faire des câlins, des papouilles au niveau du ventre, et c'est très rare.
1: Oui. Donc là, vous vous êtes dit, il se passe quelque chose.
0: Oui, voilà, un instinct bizarre. Je me suis dit, ok, et moi, là-bas, je voulais faire un test aussitôt, mais c'était trop tôt. Je me suis dit, je vais me foirer, ça sert à rien, vaut mieux que j'attende vraiment. Et en fait, à la date où je devais faire mon test, j'avoue que je l'ai fait 3 jours avant.
1: Ah oui,
0: tu voulais vraiment. L'impatience en fait, parce que pour moi j'étais persuadée. Enfin, c'était bizarre, la sensation était bizarre. En fait, j'ai fait mon test un matin et effectivement, du coup, le test s'est avéré positif. Donc c'est une toute petite barre, vraiment très très légère. Mais ni une ni deux, moi, je suis partie faire une prise de sang aussitôt au laboratoire juste à côté de chez moi. Effectivement, du coup, j'ai reçu un appel dans le début d'après-midi comme quoi qu'il y avait bien une grossesse, mais c'était beaucoup trop tôt et qu'il fallait que je refasse une prise de sang 72 heures après.
1: Ça a été les 72 heures les plus longues de votre vie?
0: Bon, je vous avoue que je lui ai quand même dit avant.

0: Mais effectivement, j'ai refait un test quand même entre-temps, un autre test de grossesse, et là, la barre est apparue plus vite que la première. Mmh. Donc pour moi, j'avais aucun doute. Donc la deuxième prise de sang, finalement, était juste une confirmation de ce que je savais déjà.
1: Et après, vous avez eu plein de symptômes, j'imagine. Vous avez pris le contre-pied de votre mère de manière inconsciente, non ?
0: Mes trois premiers mois, premier trimestre, c'est une catastrophe.
1: Ouais. Les nausées ?
0: Une catastrophe. Nausées tous les matins, je ne pouvais pas manger de sucré. Une fatigue extrême, mais comme je n'ai jamais ressenti, parce que moi, je suis quelqu'un qui travaille beaucoup, qui bouge tout le temps. Et en fait, à partir de ce moment-là, j'étais épuisée, j'arrivais plus à rien, enfin... C'était extrême.
1: Est-ce que vous vous êtes arrêté plus tôt ?
0: Non, je travaille toujours.
1: Ah oui, vous oui. Voilà. C'est difficile là, c'est de reposer, non ?
0: Non, c'est difficile. Ouais. Bah, surtout qu'en plus, là, j'ai pris en énergie en plus de ça. Mais là, je fais mon dernier mois et puis après, je profite tranquillement de ma grossesse.
1: Ah oui, parce que c'est important, là, quand même. Hein,
0: c'est ça. Mais j'ai eu l'accord de ma sage-femme qui a tout était ouvert, tout était OK. Bébé va parfaitement bien, je vais également parfaitement bien. Donc voilà.
1: Alex, comment Emeline vous l'a appris ?
2: C'était un soir, je rentrais du travail, j'arrivais pas. En fait, elle avait fermé la porte à double tour, ce qu'elle ne fait jamais. Du coup, je dis, pourquoi t'as fermé à double tour ? Et en fait, au moment où j'ouvre la porte, elle est assise, un peu assise sur la table, et elle m'attend avec un ballon en forme de cœur, et avec un petit tableau marqué « Baby » et le test de grossesse dans la main. Du coup, je suis resté bloqué, en fait. Je me suis dit, mais qu'est-ce qui se passe ? Et du coup, après, j'ai compris. Et puis, on s'est serré dans les bras. Enfin, c'est un petit peu...
1: Au début, vous n'avez pas compris. Vous étiez figé, en fait.
2: C'est ça. Oui, je m'y attendais pas, du coup. Pour le coup,
0: vous n'y croyez pas, surtout.
2: C'est ça. Je me suis dit, ça va pas être tout de suite. Donc, voilà. Mais forcément, c'était beau, quoi.
1: Et vos familles, comment elles ont pris la nouvelle ? Parce que j'imagine qu'elles sont vraiment à vos côtés aussi. Alors, votre maman, Emeline, je pense que c'est une évidence.
0: Oh oui.
1: Et vos parents, Alex ?
2: Mes parents, ils attendaient aussi que ça, puisque finalement, ils savaient qu'on était en parcours PMA, que ça allait être compliqué. Ils se sont demandé s'ils allaient être grands-parents dans 10 ans, dans 5 ans. Enfin, c'était un petit peu le néant, quoi. Ils ne savaient pas vraiment
0: comment ils allaient devenir grands-parents. Après, l'avantage, c'est que du coup, les parents d'Alex, eux, ils sont déjà grands-parents, du coup, à côté.
1: Oui.
0: Donc, ils ont une très belle réaction. Et c'est vrai que du coup, à côté de ça, moi, mes parents qui n'ont jamais été grands-parents, ça a été l'explosion, je pense, de larmes, de joie, de cris, de tout ce que vous voulez.
1: Ah bah oui, j'imagine. Surtout quand on sait qu'on a son enfant qui est dans un parcours comme ça, difficile, parfois douloureux, les douleurs psychologiques.
0: Bah c'est ça. Surtout que j'en parlais pas beaucoup à ma maman. Parce que du coup, je suis pas quelqu'un qui exprime sur le moment quand je suis mal. J'en parle plus tard, mais j'en parle pas sur le moment. Et en fait, ma maman, c'était comment tu vas, machin, oui, ça va. Enfin, moi, j'écourtais un peu j'écourtais un peu, quoi. Donc, ma mère, de savoir que j'y arrivais pas, que ça allait pas plus que ça, ça fait mal au cœur quand même de voir son bébé ne pas réussir à avoir un bébé aussi.
1: Voilà. Vous faites bien de le dire comme ça, hein, que son bébé n'arrive pas à faire un bébé. Là, toutes les mamans vont se reconnaître sur l'arrivée du premier enfant, ça c'est sûr. Hein. Comment vous vous préparez à cet accouchement là maintenant ? Parce que cette petite fille, elle est très, très, très attendue. Hein.
0: J'avoue, je vis l'instant présent. Je prends beaucoup je prends et j'en laisse aussi, hein, des conseils d'un peu partout, etc. Parce que forcément, chaque femme, chaque corps est différent. Donc, du coup, on n'a pas tous le même accouchement, on n'a pas tous le même ressenti.
1: Ça, c'est
0: donc,
1: certain.
0: Donc là, je sais que je vais avoir rendez-vous dans pas longtemps, justement, avec l'hôpital où je vais accoucher. Et je vais pouvoir, du coup, poser toutes les questions et faire, du coup, toutes les préparations avec eux. Mmh. Donc,
1: Et avec Alex. Donc,
0: voilà, Et avec Alex, oui.
1: Ouais, hein.
2: Oui.
1: Et Alex, comment vous vous préparez, vous ? Comment un papa se prépare à l'arrivée de son premier enfant, surtout quand on a 24 ans ?
2: Je pense que d'un côté, il y a un petit stress quand même de savoir comment ça va se passer, parce que du coup, c'est une première, finalement. Mmh. Du coup, il y a du stress. Je pense que je stresse même avant l'heure. On est à quand même 3 mois avant la naissance, normalement. Mmh. Du coup, il nous reste peu de temps, finalement.
1: Bah oui, ça passe vite, hein, 3 mois. Hein. Vous avez peur pour Emeline ?
2: Oui, on a toujours peur normalement qu'il se passe un truc. Normalement, un accouchement c'est censé être beau. On ne sait pas comment ça peut se passer. Mais après, j'espère que ça sera un bel accouchement et que Emeline souffrira pas trop. De toute façon, je serai là pour.
1: Vous allez lui tenir la main.
2: C'est ça, Nadia va m'arracher la main, mais oui.
1: Si vous tombez pas dans les pommes, hein, parce que souvent les papas.
2: C'est vrai, c'est ce que je lui ai dit.
1: Aussi gérer les papas hein, dans la salle d'accouchement.
2: C'est ça.
1: Comment vos familles ont pris votre rencontre, votre installation, si tôt, si jeune, sans aucun problème?
0: Aucun problème aussi, parce que moi c'est pareil, mes parents ils sont partis très tôt en soi.
1: Oui.
0: Donc ils ont fait très très vite confiance à Alex. La preuve, c'est du coup le parent de la petite dernière, de ma petite sœur, du coup.
1: Ah oui, donc oui.
0: Donc,
1: famille élargie.
0: Oui, donc la confiance, hein. Exactement. La confiance, elle est présente. Donc moi, je m'entends extrêmement bien de son côté avec mes beaux-parents, qui m'ont un peu accueillie chez eux quand j'étais encore du coup en école d'aide-soignante. Donc non, ils l'ont super bien pris. Ils nous ont épaulés dans tous nos moments de vie finalement.
1: Et vous, donc, de votre côté, voilà. Alex?
2: Moi, de mon côté, mes beaux-parents, ça se passe très bien. On n'a jamais eu de problème. Et franchement, je pense pas. J'ai jamais eu. Enfin, comme Emine, c'est ma première relation. Mmh. Et du coup, moi, je me suis mis avec Emine, j'avais 18 ans. Je m'attendais pas à mieux en belle famille. Parce que je m'entends avec mes beaux-parents, mes belles-sœurs, parce que du coup, ils sont 5. Enfin, avec Emine, ça fait 6 filles.
1: Et comme ça, son papa se sent un petit peu moins seul, hein, comme ça.
2: Ah oui, c'est sûr.
1: Il y a un autre homme là. En plus, il y a encore une petite fille à venir. Donc, effectivement, est-ce que vous pensez que vous devez vos solidités respectives et la solidité de votre couple, parce qu'on vous sent solide, structuré, et alors que vous êtes quand même très jeune, justement, à vos parents respectifs, aux repères qu'ils vous ont donnés?
0: J'ai pas compris, désolée.
1: Est-ce que vous pensez que vous devez votre stabilité à l'un comme à l'autre et ensemble, surtout à vos parents respectifs, parce que vous avez eu des modèles parentaux solides?
0: Moi, mes parents, c'est vrai qu'ils m'ont toujours appris, avant de partir de la maison, d'avoir un travail, de savoir où est-ce que je veux aller. Alors, je sais que moi, quand je suis partie, je venais tout juste d'être diplômée. Donc, ils m'ont toujours dit, quand tu pars de la maison, tu auras ton travail. Ta voiture, bon, je l'ai eu un peu après, du coup, j'ai passé le permis un peu après. C'était un peu compliqué. Mais c'est vrai qu'en termes, du coup, de qualité sur le monde du travail, etc., ils m'ont beaucoup transmis. Et je sais que, bah, en gros, quand je suis partie, je savais dans quoi je m'embarquais. J'ai pas eu peur de partir, en gros.
1: Oui, donc c'était très structuré.
0: Je sais pas si ça répond à ma question,
1: oui,
0: on va dire. En fait, j'ai eu une bonne structure.
1: Voilà,
0: dire,
1: c'est ça. C'était de bons repères c'est et ça. De beaux repères, oui.
0: Bon, et même si on appelle toujours papa et maman au cas où quand il y a un petit problème.
1: Ça leur fait plaisir, hein, je vous le dis tout de suite.
0: Bien sûr.
1: Et Alex, vous, de votre côté, est-ce que vous devez cette structure aussi à vos parents?
2: Bien sûr. Moi, j'ai toujours vu mes parents travailler. Enfin, ils m'ont toujours appris, surtout mon père. Il m'a emmené au travail avec lui très jeune. À 14 ans, je commençais déjà à travailler avec lui dans le déménagement.
1: Oui.
2: Du coup, il m'a dit pour gagner ton argent, il faut travailler. Du coup, je partais travailler avec lui. Et finalement, après, ils m'ont laissé partir avec Emeline prendre notre appartement, tout ça. Parce qu'ils ont vu que j'avais la tête sur les épaules. J'avais déjà mon permis, puisque je l'ai passé à l'école. Et finalement, après, ils m'ont dit, il n'y a pas de problème. Enfin, ils ont vu que on était déjà stable au niveau dans notre tête. On
1: oui,
2: savait déjà
1: ça.
2: Où est-ce qu'on allait aller.
1: Oui.
2: Et
0: j'avais
2: pas de problème sur ça.
1: Ouais, mais on sent bien que vous êtes très construit, hein, vraiment très construit. Comme quoi, il n'y a pas d'âge pour devenir parent. L'important, c'est la construction intérieure.
0: C'est
1: hein.
0: ça. C'est qu'il y a une stabilité aussi, du coup, la tête sur les épaules, comme Alex disait, et aussi situation financière, situation stable, appartement, etc. Il n'y a pas d'âge, en fait.
1: Mm-hmm. Et est-ce qu'il y a un mariage dans l'air ou pas?
2: Oh là là, la question qui tue.
1: Ah, là je sens que j'ai levé un lièvre. Alors, Alex. Alex.
2: Moi le mariage, je sais que je me marierai un jour, mais pour moi le mariage c'est qu'une fois. Je ne me marierai pas 36 fois. Du coup, il me faut du temps encore. Moi je l'ai toujours dit, je voulais mon enfant avant parce que j'avais un petit peu le rêve de me dire, ça sera mon enfant qui apportera les alliances. Vous voyez un petit peu? Du coup, je me suis dit, ça sera un peu plus tard.
1: D'accord. Mais vous savez que vous pouvez vous remarier plusieurs fois avec la même femme, hein? Et vous pouvez renouveler vos vœux. Ce matin, j'entendais Lydie de soin.
0: Je lui ai dit à chaque fois, tu peux très bien me faire la demande et on se marie que dans 2 ans. C'est pas parce qu'on est fiancés là qu'on doit se marier dans l'instant T.
1: Ah, vous avez envie de la demande, hein.
0: Moi, je veux la demande.
1: Message subliminal. Ouais. Oui.
0: Après, ça va, je l'ai beaucoup... saoulé, on va dire,
1: travailler
0: avec ça, mais
1: corps, ouais.
0: Voilà, exactement. Mais bon, depuis que là il y a bébé en route, tu peux avouer, Alex, que je ne t'embête plus avec ça, honnêtement.
2: Non, c'est vrai.
1: Mais comme ça, vous serez surprise, agréablement surprise lorsqu'il va passer le
0: cap. Exactement.
1: Hein, de la demande. Vous savez, ce matin, Élodie Gossoin, qui était invitée d'Anissa Dadi dans le club de l'été, expliquait justement à Jean-Pierre Foucault, donc co-animateur avec Anissa de l'émission, qu'il y a à peine quelques semaines, même pas, son mari actuel, après 20 ans, ils ont renouvelé leurs vœux, l'un vis-à-vis de l'autre. C'est magnifique.
0: Après, je sais que mon papa, c'était son projet aussi.
1: Ah, bah voilà.
0: Mon papa, il est réuni aussi.
1: Que d'amour dans vos vies, hein, à tous les deux. Vraiment, c'est magnifique.
0: Après quelques galères, quand même.
1: Quelques galères. Oui, les galères de la PMA, vous voulez dire?
0: Bah, les galères de la PMA. Puis nous, après, moi, j'ai eu un burn-out avec mon travail. J'ai perdu ma jument aussi à côté. J'ai eu une année 2024 assez complexe, on va dire.
1: Oui.
0: Donc j'ai eu beaucoup de choses qui se sont enchaînées, on va dire. Donc on est en train de remonter la pente petit à petit. Et là, on est bien parti pour la remonter jusqu'en haut.
1: Oui, moi, c'est ce que je vous souhaite vraiment, vraiment, hein, de profiter maintenant de la lumière, de l'arrivée de cette petite fille dans vos vies. Et puis je vous souhaite évidemment à tous les trois et à vos familles aussi, hein, une très très belle continuation et une très belle vie. Ne bougez pas, restez comme vous êtes, parce que du haut de vos 24 ans à chacun, vous donnez de belles leçons de vie, hein, même si c'est pas votre objectif. Mais vous êtes très inspirants tous les deux.
0: Merci.
1: Je vous embrasse et je vous dis à bientôt. Donnez-nous de vos nouvelles, s'il vous plaît, sur Europe 1. Merci beaucoup, Emeline. Merci beaucoup, Alex.
0: Avec plaisir.
2: Merci
1: à tous les deux. Passez un très, très bel été.
0: Également.
1: Alors, donc, on va se retrouver dans quelques instants avec un nouvel auditeur, évidemment, qui s'appelle Jessica. Jessica qui se reconvertit dans sa vie et qui vit une nouvelle crise de la quarantaine en ayant tout changé, comme quoi c'est possible.

0: 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Il s'agit de la bande originale du film Le Flic de Beverly Hills. 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Bonsoir Jessica.
1: Bonsoir, bonsoir à toute l'équipe d'Europe 1.
0: Merci de penser à tout le monde, ça fait du bien et vous avez le sourire dans votre voix. Que nouveau ce sourire et cette joie ce soir à 22h51 sur l'antenne d'Europe 1, Jessica. Vous êtes une femme heureuse.
1: Oui, une femme heureuse, je sais pas, ça dépend des jours, on va dire.
0: Oui, voire des heures parfois d'ailleurs.
1: Ouais, ça dépend. Ouais, non, mais en fait, c'est plutôt aligné, on va dire.
0: Aligné, moi j'adore ce terme. Ouais. Ah oui.
1: Ça aligné, un petit peu plus accompli.
0: Ah, bah, alors ça c'est encore mieux, parce que je trouve quoi de plus beau que de pouvoir dire un jour, à un moment donné de sa vie, je suis une femme accomplie, ou je suis un homme accompli d'ailleurs. Qui dit accomplissement, oui, dit tout de même une chance à l'épanouissement.
1: Oui, c'est ça, avec des aventures au milieu.
0: Oui, bah forcément, hein, on n'a rien sans rien. Qu'est-ce qui vous fait dire que vous êtes une femme accomplie aujourd'hui? Je crois que vous avez 41 ans, c'est ça?
1: Oui, c'est ça, j'ai 41 ans, 42 cette année. J'ai eu un petit peu de mal à passer la barrière des 40, et aujourd'hui ça va beaucoup mieux, je suis beaucoup plus... apaisée et je suis beaucoup plus ancrée avec mon âge, parce que je sais que pour certaines femmes c'est parfois difficile de passer une décennie.
0: Oui.
1: Mais aujourd'hui, en fait, j'ai beaucoup moins peur de dire je vais sur mes 42 ans et je suis complètement épanouie. Libérée. Alors épanouie, évidemment, ça dépend des, comme je disais, ça dépend des jours. Mais je suis bien.
0: Bon, les quarantenaires d'aujourd'hui, c'est les trentenaires d'hier, hein.
1: Ouais, c'est vrai. Mais il y a un petit cap à passer quand même.
0: Oui. Vous avez des enfants ou pas, Jessica?
1: Non, j'ai pas d'enfants. J'ai un chien que j'aime comme un enfant.
0: Ah bah oui,
1: qui a 8 ans. Qui a 8 ans et demi aujourd'hui et qui fait évidemment partie de ma vie, de mon quotidien et qui me prend aussi beaucoup de temps et d'énergie, mais qui me donne beaucoup d'amour.
0: C'est quelle race de chien?
1: C'est un berger australien.
0: Oh là, ils sont tellement intelligents en plus.
1: Ah ouais, beau, tellement intelligente, très intelligent, beau, très gentil.
0: Ah ouais, et alors d'une gentillesse. Ah oui, bah c'est des chiens archi collés, hein. Bah, ils supportent pas la solitude.
1: Très, très malin.
0: Ils supportent pas la solitude.
1: Ah bah, il est à côté de moi actuellement parce qu'il ne supporte pas d'être seul.
0: Mais oui.
1: Voilà.
0: Plein d'amour, c'est des chiens vraiment tellement dans le cœur. Vraiment, ils n'ont pas une trace de fourberie, ni de stratégie
1: en eux,
0: ou de méchanceté. Voilà, je cherchais le terme.
1: Ouais.
0: Vraiment, vraiment.
1: C'est vrai.
0: Alors, dites-nous tout. Qu'est-ce qui fait qu'aujourd'hui, vous êtes comme ça accompli et vous avez parlé des hauts et des bas que vous avez traversés? C'est-à-dire, comment ça s'est passé pour vous? Vous êtes installé à Lacanau aussi, hein, il me semble.
1: C'est exactement, c'est ce que j'ai expliqué à un membre de votre équipe.
0: Oui, à Audrey.
1: C'est une histoire qui s'est fait un petit peu comme ça. Alors, il y en a qui diront que c'est un peu le destin, il y en a qui diront que je l'ai cherché, il y en a qui diront que c'est juste la vie.
0: Peut-être que vous avez juste osé.
1: Je pense que j'ai eu des dernières années un petit peu compliquées et je pense que Lacanau ou en tout cas ce que j'ai accompli, enfin ce que je suis en train d'accomplir, c'est je pense une histoire un peu de courage et de se lancer. Chose que j'avais pas fait ces dernières années alors que je suis quelqu'un, voilà, pour les gens qui me connaissent pas, je suis quelqu'un qui adore les challenges, l'aventure et que j'ai rarement peur en fait. J'ai rarement peur de me lancer, mais j'ai passé des années un petit peu difficiles et c'est vrai que Lacanau, j'ai ouvert une salle de sport. Oui. Ça va faire 3 mois. J'ai eu du temps à l'avoir cette salle, mais c'est que ça arrivait dans un moment de ma vie où je pense que j'en avais besoin et cette opportunité, elle s'est positionnée comme ça devant moi, et ça a été en fait une évidence, et cette évidence en fait ça a été comme si c'était la réponse à mes questions et les soucis que j'ai eu ces dernières années.
0: Alors les questions d'avant, la vie d'avant c'était quoi?
1: Alors moi je fais beaucoup de sport, je suis coach sportif depuis jeune, hein. J'ai toujours baigné dans le sport, j'ai fait beaucoup de gymnastique, beaucoup de fitness. Beaucoup de gens me connaissent dans le milieu du crossfit, qui est un sport qui a 20 ans, donc c'est un sport qui est assez récent. J'ai aussi ouvert mon business grâce au crossfit, j'ai fait beaucoup de compétitions, donc je baigne dans le milieu du sport, dans le milieu de la performance, dans le milieu de la compétition, aussi le milieu de l'apparence, pour être très honnête.
0: Vous appelez Jessica comment? Si on veut vous trouver. Comment?
1: Oui, Jessica Véter, c'est avec un V, V-E-T-E-R.
0: D'accord.
1: Et voilà, donc j'ai un petit réseau sur les réseaux sociaux notamment.
0: D'accord.
1: Et j'ai monté un business autour de ma pratique, autour de mon enseignement, de mon métier.
0: Vous avez fait votre job en fait.
1: Oui, j'ai eu beaucoup de chance parce que j'ai eu du mal parce que j'avais des problèmes à l'école et j'ai eu du mal à passer des diplômes et à être très à l'aise dans le milieu scolaire. Mais j'ai eu de la chance de tomber finalement de faire ce que j'aimais, c'est-à-dire passionnée de sport, enseigner la gymnastique, enseigner vraiment, échanger, éduquer les gens. Donc rapidement, vers 25 ans, j'ai trouvé, on va dire, mon cœur de métier. Et on va dire ces dernières années, j'étais plus sur le digital, mais je manquais un petit peu de sens et d'interaction avec le monde réel, on va dire.
0: Un peu isolé en fait. Vous avez compensé une scolarité difficile par l'excès de sport d'une certaine manière, ou c'est parce que vous avez des parents hyper sportifs qui vous ont poussé?
1: Pas du tout. Alors j'avais des parents qui faisaient du sport, mais qui n'étaient pas non plus très sportifs. Non, je pense que j'ai compensé parce que déjà parce que j'étais pas douée à l'école. Alors j'étais pas douée au sport, mais j'aimais profondément ça, et du coup c'était un endroit où je me sentais bien. Parfois des soucis à la maison, des soucis avec les parents, ça me permettait de me retrouver dans un endroit où je me sentais vraiment à ma place. Donc en fait le sport c'est une sphère où je peux m'exprimer facilement parce que ça n'a pas été toujours évident, que ce soit avec la famille, mon entourage, la vie en général. Et le sport, c'était vraiment le milieu où je m'exprimais le mieux et, entre guillemets, où j'ai pu développer des compétences. J'avais pas de talent, mais en fait, vu que j'aimais ça, j'ai beaucoup appris, je me suis beaucoup formée, j'ai passé beaucoup de formations, de diplômes dans le sport. Et en fait, voilà, le sport, c'était vraiment une évidence. Et aujourd'hui, je le transmets et c'est mon métier passion, même si c'est pas non plus tous les jours évident.
0: Et avant, vous habitiez où? Parce qu'aujourd'hui, c'est la Cano, donc c'est un petit peu en dessous de Biscarrosse, d'Arcachon.
1: C'est ça,
0: la Cano, voilà, dans le sud-ouest.
1: C'est complètement éloigné d'où je viens. Je viens d'Avignon, dans le sud-est.
0: Ah, mais rien à voir.
1: Je suis entre Montpellier et Marseille de base. Après, j'ai quand même beaucoup voyagé, j'ai travaillé à l'étranger, j'ai travaillé longtemps sur Paris, sur Marseille. Donc, je suis vraiment une fille plutôt des grandes villes de base.
0: Oui.
1: Moi, je suis vraiment une citadine. Et la Cano, c'était pas du tout, mais alors pas du tout dans mon champ de vision de base.
0: Votre spectre, oui.
1: Mais pas du tout. Et vraiment, c'est arrivé comme ça. Alors après, moi, j'ai un petit rapport avec la Cano. J'ai travaillé là-bas quand j'étais jeune, j'ai fait des saisons quand j'étais plus jeune.
0: Oui.
1: Et il y a quelques années, alors il y a 2 ans, je me suis opérée du dos. Donc j'ai eu une lourde intervention chirurgicale et on a mis du temps à trouver ce que j'avais avec mes problèmes de dos. Et c'est une personne, en fait, c'est mon médecin du sport que j'ai rencontré qui vivait à la Cano. Et donc j'ai déjà eu un premier lien avec la Cano, comme si, voilà, une personne qui avait enfin trouvé comment m'aider. Ensuite, j'ai une rééducation à la Cano. Donc en fait, j'avais déjà un premier pied dans la Cano.
0: Oui. Pour des raisons de santé au départ. Je vous interromps un instant, Jessica. Je vous propose de rester avec nous sur l'antenne d'Europe 1. Oui. Ça va être l'heure du Flash Info. Mais on se reparle dans 3 minutes à peu près.
1: Allez, à tout de suite.
0: 23h au carillon d'Europe 1, retrouve Guillaume Lariche pour le Flash Info. Bonsoir Guillaume.
2: Bonsoir Valérie, bonsoir à toutes et à tous. Des grêlons de 2 à 5 cm sont possibles. La vigilance orange pour les orages s'étend sur 30 départements, allant du centre jusqu'à l'est. Fermez bien vos volets, donc si vous habitez de l'Aveyron au Haut-Rhin, en passant par la vallée du Rhône, le Massif central, la Bourgogne, l'Indre ou la Creuse. Hier, des phénomènes violents se sont produits en Charente, en Dordogne, mais aussi à Dijon, avec des averses de grêle et qui ont fait parfois de très gros dégâts en Ardèche également. La Fondation du patrimoine, l'Office national des forêts et la ville de Fontainebleau vont lancer une collecte, un guichet unique pour répondre à la solidarité nationale. Annonce ce matin d'Emmanuel Macron en déplacement en Seine-et-Marne pour rencontrer les personnes mobilisées contre les incendies dans le secteur. Le chef de l'État compte sur chacun et chacune pour permettre de replanter et rebâtir cette forêt de Fontainebleau. Deux ouvriers et le gérant d'une société de travaux ont été présentés à un juge en vue de leur mise en examen. Ils seraient involontairement impliqués dans le déclenchement du premier incendie en forêt de Fontainebleau qui a pris aux abords de la 6 dimanche dernier. L'autoroute A6 fermée en raison de ces incendies à Fontainebleau sur une portion de 15-20 km rouvre progressivement. Voilà un petit peu plus d'un an, un jeune de 14 ans tué devant son collège en Haute-Marne, une surveillante. L'adolescent a été condamné ce soir devant le tribunal pour enfants de Chaumont. Il écope d'une peine de 18 ans de prison. Après les aveux de Cédric Jubilard sur le meurtre de son épouse, le plaquiste a conduit ce matin les enquêteurs sur le lieu où il a dissimulé le corps. Des ossements potentiellement humains ont été retrouvés dans le Tarn près de Cagnac-les-Mines. Ils vont être maintenant inspectés par des médecins du côté de Pontoise. Un budget 2027 de sauvegarde républicaine. Le gouvernement publie aujourd'hui son projet de dépenses pour l'an prochain. Ce sera 20 milliards d'euros en plus que cette année. Alors, hors défense et intérêt de la dette, les dépenses de l'État augmenteraient de 0,4%. L'argument de Bercy est de dire que ça reste 4 fois moins que l'inflation. Le chancelier allemand Merz et le président français Macron se retrouvent ce soir à Brühl, c'est près de Cologne, pour un conseil des ministres franco-allemands. Face à la menace russe, Paris et Berlin sont toujours sur la même ligne pour soutenir militairement l'Ukraine, mais aussi réarmer l'Europe dans le cadre de l'OTAN. En Italie, quasiment 8 ans après la mort de 43 personnes dans l'effondrement du pont Morandi de Gênes, 32 personnes ont été condamnées à de la prison ferme pour leur rôle dans l'accident. L'ancien directeur général de la société d'autoroute Autostrade a écopé de la peine maximale, de la peine la plus lourde, 12 ans de réclusion. La 13e étape du Tour de France sera la plus longue de cette 113e édition ce vendredi. 205 km entre Dole et Belfort avec toujours le Slovène Pogacar en maillot jaune. Aujourd'hui, le Belge Tim Merlier s'est imposé au sprint à Chalon-sur-Saône. Et puis, je termine, ma chère Valérie. Alors, avec la liste des prénoms les plus donnés l'an dernier en France, je vous rassure, ni le vôtre, ni le mien, ni celui de Jessica qu'on va retrouver né dedans.
0: Ça, c'est sûr. Alors, Léa, cas, peut-être.
2: Pas dans le top 3.
0: Je vais toujours Léa justement. Ou pas? Mais là, ça l'a longtemps été.
2: Et non. Ah, alors, encore un autre. Encore une deuxième, deuxième chance. Et non plus. Allez, je vous les donne. Louise, Jade et Ambre.
0: Ah, ok. Bon.
2: Chez les dames et chez les petits garçons, Gabriel, Noah et Léo.
0: Ok. Voilà. Bon, bah, j'étais pas loin, Léo, Léa, on n'est pas loin.
2: Exactement.
0: Allez, on va dire ça comme ça. Bon. Merci beaucoup, Guillaume. On vous retrouve à minuit pour les informations. À tout à l'heure.

0: 01 80 20 39 21, 01 80 20 39 21, numéro non surtaxé de notre standard. Audrey et Jade sont là pour prendre vos appels et elles sont précieuses. 739 21, 75 centimes plus coût du SMS, c'est le numéro de téléphone pour que vous interagissiez avec nous jusqu'à 1h du matin en direct. libreantenne@europe1.fr, c'est notre adresse mail. Et si vous souhaitez m'écrire, l'adresse postale, parce qu'on adore ouvrir le courrier, vous le savez, c'est le 2 rue des Cévennes, 75 015 Paris, à mon attention. Jessica, je vous retrouve. On est en train d'évoquer la vie d'avant, la vie d'après. La vie d'avant, oui. Vous avez 41 ans, vous habitez aujourd'hui à Lacanau. Dans la vie d'avant, vous habitiez à Avignon. Vous travaillez déjà dans le sport qui est votre passion, dont vous avez fait un métier. Est-ce que à Avignon, vous aviez, je sais pas moi, une vie de famille, un compagnon, déjà peut-être votre chien?
1: Oui. Alors oui, parce que mon chien Manouche a 8 ans et demi, donc oui, il est là avec moi depuis un petit moment. Mais oui, à Avignon, j'avais ma vie, on va dire, déjà bien remplie. Bon, mon travail, bien évidemment, une grande maison, piscine, ma petite salle de sport à moi personnelle, un compagnon, ma famille, mes amis, mon quotidien. Oui, j'avais une vie qui était déjà bien remplie.
0: Et alors, comment on quitte une vie comme ça, si remplie, pour partir au milieu des pins, parce que Lacanau, c'est pas la grosse ville hein, quand même, faut dire ce qui est. Ben, c'est super agréable, les plages sont magnifiques, mais enfin l'hiver, c'est quand même mortel. Comment on quitte tout? Vous avez tout quitté ou vous avez emmené le copain, quelques amis, parce qu'on finit par les convertir un peu quand on s'installe quelque part et tout ça?
1: Non, c'est pas la première fois que je fais des choses comme ça. J'ai juste pris une valise et là, pour le coup, j'ai pris mon chien. Je suis vraiment partie à l'autre bout de la France. Alors, il faudrait que j'ai déjà fait des choses comme ça. Je suis déjà partie aux États-Unis, je suis partie à Paris. Alors, c'est un peu des coups de tête, mais c'est souvent quand même très réfléchi. C'est suite à forcément des événements ou des situations. Et là, c'est juste que ça faisait quelques années que je tournais un petit peu en rond et que ma vie, je la trouvais un peu trop monotone. Déjà de par mon travail qui était uniquement derrière on va dire les réseaux sociaux, donc sur du digital, donc je manquais cruellement d'interaction. Je suis pas trop en fait je viens du sud-est, mais j'ai vraiment du mal avec la mentalité des gens du sud-est et je me sens pas vraiment à ma place. Et voilà, j'avais une vie qui était beaucoup trop monotone, que ce soit dans ma vie privée, ma vie amicale, ma vie professionnelle. En fait, je sentais que j'avais besoin de challenge, je sentais que je traversais des choses qui n'étaient pas évidentes, qui n'étaient pas dramatiques, mais je traversais des choses difficiles. Je me suis fait aider, j'ai travaillé avec des psys, j'ai travaillé avec un préparateur mental, j'en ai beaucoup discuté avec des amis, je me suis vraiment fait accompagner. Et en fait, c'est juste Lacanau qui s'est positionné à moi à un moment donné de ma vie. Et en fait, ça a vraiment été une évidence. Et en fait, ça m'a remis de l'énergie et de la vie à la vie, en fait. C'était vraiment très bizarre
0: comme situation. Vous avez retrouvé le goût.
1: Je n'arrive pas à l'expliquer, en fait. C'est-à-dire que j'avais plein de solutions possibles. J'aurais pu aller n'importe où. J'aurais pu déménager, aller dans une grande ville, aller à l'étranger. J'aurais pu booster ma vie de couple. J'aurais pu un peu dynamiser ma vie, on va dire, amicale, tout ça. Mais en fait, c'est juste que Lacanau, quand ça s'est mis devant moi, ça a été une évidence. Et j'ai retrouvé le goût de ma créativité, de l'énergie. En fait, j'ai vraiment retrouvé du sens. C'est vraiment quelque chose que j'avais perdu ces dernières années.
0: Heureusement que ce médecin du sport, il est installé à Lacanau, hein.
1: Oui,
0: il n'y a pas de hasard, hein, c'est les cailloux du petit poussé. Mais et le copain, comment il a pris les choses? Parce que bon, alors là, vous nous expliquez que ça vous arrive souvent de dire bon, allez hop, moi je m'en vais. Voilà, c'est pas très rassurant d'abord pour les hommes qui partagent votre vie. mais là, en l'occurrence, le dernier compagnon, comment il a pris les choses? C'est pas évident quand même. Ça faisait combien de temps que vous étiez ensemble?
1: Ça faisait quelques années. Ça faisait 6 ans qu'on était ensemble. Et ben quand c'est arrivé. En fait, il a su avant moi que j'allais partir. Il a compris parce que quand j'ai eu ce projet en tête et que j'ai commencé à mettre des choses en place, et quand j'ai omis l'idée de partir, il savait déjà. Il m'a dit, moi, ça faisait des mois que je te voyais avec des étoiles dans les yeux. Je savais que tu allais partir. Donc, c'est vrai que ma priorité, ma santé mentale a pris le dessus sur tout le reste. Et je me suis suis dit, il faut que je parte. En fait, il faut que je me challenge. Et peu importe que ça marche ou que ça marche pas. Alors, c'est très égoïste. Enfin, il y a beaucoup de personnes qui vont penser que c'est égoïste. Mmh. Mais moi, c'était devenu vital et j'avais besoin de partir. Et pourquoi à la canon? En fait, je n'ai pas la réponse parce que je suis pas une fille de cette région. Mais en tout cas, depuis que j'y suis, c'est vraiment une évidence. Alors, je sais que c'est pas évident. Ma famille a l'habitude que je fasse des choses comme ça parce que je fais ça tous les 10 ans.
0: Tous les 10 ans, c'est récurrent, c'est un timing.
1: J'ai l'impression que c'est cyclique, oui. J'ai l'impression que je fais des choses comme ça. Alors, ça peut être 6 ans, 8 ans, 10 ans. Mmh. J'ai vraiment ce besoin de... J'ai l'impression d'ouvrir un chapitre, d'aller au bout du chapitre. Et j'ai besoin de fermer un chapitre pour en ouvrir un autre.
0: Oui, bah c'est logique, c'est structuré, c'est rangé en fait. Hein. Moi, je vous comprends parce qu'en général, je garde mes employeurs, je reste chez mes employeurs à peu près 17 ans. Quand on regarde ma vie professionnelle, c'est toujours entre 16 et 17 ans au même endroit, oui.
1: Donc, c'est déjà beaucoup.
0: C'est beaucoup, bien sûr. Bah, quand on a la stabilité et qu'on est heureux là où on est, pourquoi bouger, hein? Mais vous, en fait, oui. Vous étiez en train de mourir à petit feu de la lassitude, vous deveniez une morte vivante en fait.
1: Oui. Mais parce que j'enchaînais. Alors il n'y avait pas que le fait que je m'ennuyais, c'est que il y avait un cumul d'événements qui arrivaient et je ne comprenais pas pourquoi. J'avais l'impression vraiment de recevoir que du négatif. Et je me disais, mais j'ai l'impression de ne pas être au bon endroit avec les bonnes personnes. Et en fait, je l'ai pris comme ça à ce moment-là. Et finalement, le problème c'est pas les autres ou c'est pas. C'est juste que j'avais besoin de changer d'environnement, de socle, de projet, d'objectif.
0: Et si le compagnon vous avait dit « je vais avec toi à la cano »
1: Je ne sais pas. On ne s'est pas posé la question parce que justement, je ne lui ai pas proposé. Donc, ce sont des choses qui ont été, entre guillemets, une évidence où je me suis dit « je sens que je ne suis plus à ma place ». Et je sens qu'on est arrivé au bout de l'histoire aussi. Et c'est toujours encore un peu en process, parce que c'est jamais évident de partir de 6 ans de relation.
0: Oui. Oui.
1: On ne part pas comme ça du jour au lendemain. On a encore une maison en commun. Et comme je dis souvent, en fait, là, je suis très bien. Je suis épanouie, c'est un grand mot. Mais je me sens à ma place. Ça n'empêche que derrière, il y a plein de choses à gérer. Et parce qu'on est des adultes, et parce que passé un certain âge, et une fois qu'on a des choses... que ce soit des sociétés, des maisons, il y a des choses à gérer et c'est jamais évident. Mais j'accepte les difficultés.
0: Oui, et puis la prise de risque que vous avez pris, vous êtes actrice de votre vie en fait. Donc de toute façon, la prise de risque, vous la devez. Vous l'avez aussi d'une certaine manière réfléchi avant d'agir. Mais en fait, je pense que ce qui vous pousse aussi, c'est que comme vous l'avez dit en début d'entretien, et ça c'est important, et je pense que c'est une grâce, hein, c'est que vous n'avez pas peur.
1: Alors j'avais repris entre guillemets le possession d'avoir confiance en moi.
0: De votre pouvoir, oui.
1: Ouais. Oui. Mais oui. Après, alors je suis pas une fille non plus qui a peur de rien, parce que j'ai quand même des grandes craintes. Mais de base, je suis quand même quelqu'un qui prend les devants et qui se lance plutôt facilement. Mais là vraiment, j'avais quelques années où vraiment mes amis ne me reconnaissaient plus et me disaient on te voit éteinte, on te voit prendre aucun risque, aucun challenge, tu te fais toute petite. Tu t'es teint les cheveux, tu t'es foncé, tu t'habilles sombre. En fait, je m'étais vraiment éteinte.
0: Effacée, hein. Cheminement thérapeutique qui a duré combien de temps, Jessica?
1: Un peu plus d'un an. Le temps de comprendre ce que je traversais, parce qu'en même temps, en fait, j'ai eu un changement hormonal, chose que beaucoup de femmes traversent. Je suis rentrée en périménopause. C'est vraiment quelque chose que je partage librement aussi sur les réseaux sociaux, parce que j'ai traversé une période très difficile moralement, physiquement, nerveusement, parce que j'ai eu des changements hormonaux qui sont arrivés assez tôt.
0: Oui, parce que c'est tôt quand même, 40 ans.
1: Oui, c'est tôt.
0: Pour une période.
1: Oui, c'est tôt. T'arrives à 39 ans. Et il faut savoir que, bon, après, je me suis formée, je me suis informée, j'ai été suivie. Et il faut savoir que la périménopause peut arriver à partir de 35 ans. Donc, ça peut durer un an comme ça peut durer 10 ans. Et il n'y a pas de généralité, bien évidemment. Mais il y a des statistiques qui montrent que à partir de 40 ans, on peut déjà avoir des troubles hormonaux et on peut avoir des petits changements comme ça d'humeur.
0: D'humeur, oui. Et traitement de substitution de poids, de ou pas ? Comment vous avez qu'est-ce que vous avez mis en place ?
1: Pour atténuer les effets. En fait, il a fallu que je trouve, il a fallu que je me fasse accompagner. Une fois que j'ai compris que je traversais des changements d'humeur, une dépression, je n'arrivais plus à dormir, j'ai pris du poids. En fait, il y a eu un dérèglement qui s'est produit et je ne trouvais pas ce que j'avais jusqu'à ce que je fasse des recherches et que je me fasse accompagner. On fait des prises de sang, on établit, on fait des examens, on pose les bonnes questions, on se fait vraiment accompagner par des spécialistes qui vont poser un pseudo-diagnostic et qui vont confirmer que c'est des changements hormonaux qui mènent à la périménopause, mais on s'en sort. Mais c'est juste que moi, tout ça, le process, il a duré plus d'un an, où j'ai été j'ai été malheureuse. Et en même temps, j'étais suivie avec, j'ai pris une psy pour me faire accompagner dans tout ce process et pour trouver des solutions. Et puis finalement, la solution, elle s'est ouverte à moi. Ouais, ça c'est arrivé vraiment. Je savais qu'il allait y avoir des choses qui pouvaient se produire, mais je trouvais pas de solution. C'est pas évident. Et je peux comprendre le nombre de personnes qui traversent des cheminements difficiles, parce que un cheminement difficile, c'est pas juste un mois, deux mois, trois mois. Mmh. Ça peut prendre des années.
0: C'est comme si le corps, en fait, vous échappait un petit peu. Hein. Ça était hors de contrôle.
1: Ouais. Et pour une sportive, je trouve que c'est encore plus difficile parce que nous, on est vraiment... moi, je suis habituée à faire du sport et j'ai une certaine discipline. Ça fait vraiment partie de mon quotidien. Et là, je ne pouvais plus rien faire. C'est-à-dire que le sport était difficile. Mon corps changeait. Nous aussi, on a ce concept aussi de l'apparence, même s'il y a pas beaucoup de sportifs qui le reconnaissent. Mais on est très honnête. Si on fait du sport, c'est et pour être en bonne santé et pour se sentir bien dans sa peau. Et là, j'enchaînais galère sur galère. Et je pensais que c'était mon nouveau moi. Et j'aime bien rassurer les femmes en leur disant que on peut pas rester comme ça. Ce n'est pas normal de subir des choses comme ça. On peut le traverser, mais on peut trouver des solutions et aller mieux derrière.
0: Et donc, vous, aujourd'hui, vous allez beaucoup mieux. Donc, sur cette nouvelle terre qui est la vôtre, qui est celle donc du Sud-Ouest. Alors, là, vous faites quoi maintenant, aujourd'hui? Est-ce que vous vivez de la même manière dans le sens financier, par exemple, matériel? Parce que quand on change de vie, quand même, ça, c'est une première interrogation. Et est-ce que, je sais pas, vous allez retrouver quelqu'un? C'est quoi votre quotidien, là, à la Cano?
1: Alors, j'aime bien rappeler aussi, souvent, parce que souvent on peut voir que un changement de vie, c'est génial. J'aime bien rappeler qu'un changement, ça amène aussi à des conséquences et qu'il faut assumer les conséquences. Les choix de vie qu'on fait, il y a du positif, mais il y a aussi du négatif. Et donc, des fois, en rigolant, même si on va dire que c'est une métaphore que je dis, ça reste quand même, on va dire, dans les grandes lignes, une réalité. J'aime bien dire souvent à mon entourage, je disais, mais avant, en fait, j'avais tout ce que je voulais, j'avais une grande maison, un compagnon qui était génial, une vie parfaite, je me sentais riche, mais j'étais malheureuse. Et aujourd'hui, c'est tout l'inverse, puisque je n'ai pas encore de logement, je ne peux pas me sortir de salaire, je me sens, on va dire, pauvre, mais riche de l'intérieur. Et du coup, je me sens beaucoup plus alignée aujourd'hui. Alors, heureusement, j'ai la première société qui me permet de vivre et d'avoir quand même mon salaire. Mais ma deuxième société que je viens d'ouvrir, donc la salle de sport, avec mon associé, c'est un travail de titan, puisqu'on est 7 jours sur 7 à la salle et qu'on doit... C'est vraiment un lancement de société sur un secteur qui est sur du social et de l'accompagnement et de la personne. Et donc, on ne fait que travailler et on ne se sort pas de salaire encore. On n'a pas de logement. On vit un peu comme un camping entre copines. Et en fait, aujourd'hui, ça me fait rire parce que je suis vraiment au jour le jour et je me dis, je ne changerai pour rien au monde. Je ne changerai pour rien au monde. Je me sens beaucoup mieux comme ça. Malgré que, c'est pas évident, qu'il faut que je fasse le ménage dans les toilettes, le ménage dans les vestiaires, la comptabilité.
0: Ce que j'entends aussi, c'est que avant, matériellement, vous aviez absolument tout, mais rien psychologiquement. Mm-hmm. Aujourd'hui, il y a moins de matériel et il y a plus de sens. Ce qui prouve dès qu'on est dans des valeurs, c'est quand même plus nourrissant et plus facile.
1: Oui, c'est ça, mais c'est le mot, c'est nourrissant. C'est juste que voilà, c'est vrai que il y en a plein qui vont voir que les problèmes. Oui, mais tu n'as pas de logement. Oui, mais tu n'as pas de salaire. Oui, mais tu es loin de tout. Oui, mais aujourd'hui, je me réveille, j'ai l'océan devant moi, j'ai les pins, j'ai mon chien, je suis avec des gens, j'ai des interactions, je donne des cours, je fais ce que j'aime. Je prends mes œufs brouillés le matin, mon café et tout va bien en fait.
0: Oui, vous avez le sourire en fait.
1: Oui. En fait, c'est fatigant, mais c'est passionnant. Voilà.
0: Ça fait combien de temps que vous avez ouvert la salle?
1: Alors, ça fait pas longtemps, ça fait 3 mois.
0: Ah oui, alors c'est un petit peu normal que ça mette un petit peu de temps à se lancer. Puis là, c'est l'été,
1: oui,
0: vous allez avoir plein de monde là. La saison, elle a commencé, la canne.
1: Oui. Ça y est, écoutez, on commence à avoir du monde, donc c'est vraiment hyper. C'est gratifiant parce que tous les jours, on a du monde. On a déjà des adhérents qui sont là à l'année, donc des gens d'ici, des gens du coin aussi.
0: Ouais.
1: On a des saisonniers, on a des touristes, on a des gens qui viennent de l'étranger. Et en fait, tous les jours, c'est un peu une nouvelle aventure. Donc la première année, elle est autant difficile que belle, parce qu'en fait, on construit et en même temps, on ne sait pas où on va. Et en fait, d'un point de vue business, c'est autant excitant que stressant.
0: Eh oui, c'est ça, c'est toujours pareil. On ne peut pas avoir que d'un côté, hein. Il y a ce qui va avec. Comment la salle, elle vous est tombée dessus aussi, un peu comme la cano? Comment ça s'est passé?
1: Ah oui, mais la salle, c'est parce que je suis venue l'année dernière en vacances. Je suis passée en vacances à la cano. Et je suis arrivée dans cette salle de sport qui, à l'époque, était déjà une salle de sport. Et le jour où je suis arrivée, la personne qui était dans cette salle me dit « Tu ne peux pas venir t'entraîner parce que je ferme la salle. » Et moi, j'ai vu ça comme une opportunité. Je suis rentrée, j'étais avec une amie qui m'a dit « Mais imagine, tu reprends la salle. » Et en fait, ça part de là. Et je me suis dit « Je ne peux pas laisser passer cette salle. » J'en avais parlé sur les réseaux, parce que je suis suivie sur les réseaux. Et j'avais dit, on ne peut pas laisser passer cette salle, c'est la plus belle de France. Et j'ai eu plein de galères avec les banques, avec les équipementiers, les travaux. Et finalement, 7 mois après, j'avais les clés.
0: C'est juste parti de... Mais imagine, tu pourrais la reprendre. Incroyable.
1: Oui, c'est parti de... Je suis partie en vacances sur un coup de tête. J'ai dit, j'ai besoin d'aller souffler. Je ne sais pas pourquoi j'ai voulu aller à la cano. Je suis arrivée à la cano. Le premier jour, on m'a dit, non, la salle, elle ferme. Et j'ai dit, non, je ne peux pas laisser passer. C'est pas possible. On ne peut pas fermer cette salle.
0: Oui. En fait, voilà. Vous savez, dans les textes sacrés, on dit souvent qu'il faut ne jamais laisser passer les opportunités de la vie. Eh bien, vous avez vu les opportunités à chaque fois, finalement. Hein. Et vous étiez aussi prête. Hein. C'était votre moment. Les portes étaient ouvertes.
1: Oui, je pense.
0: Oui.
1: La porte, elle allait se fermer, je l'ai repoussée, on va dire. J'ai vu ça comme un signe, je me suis dit, j'ai l'impression que c'est ça qui va... Alors c'est égoïste, parce que je me suis dit, c'est peut-être ça qui va me sauver, en fait.
0: La question, c'est, est-ce que, comme vous aviez fait le travail avant, les opportunités, elles se sont présentées et vous étiez suffisamment ouverte pour les voir? Ou alors, elles se sont présentées et vous les avez vues et vous avez fait? Voyez, je sais pas.
1: C'est une très bonne question.
0: Eh oui. Et comment ça résonne?
1: Ce qui résonne aussi, c'est de se dire. Parfois, on parle de manifestation et je me revois discuter avec certaines personnes de mon entourage en disant j'ai besoin d'interaction, j'ai besoin de vasteté, j'ai besoin de vibrer, j'ai besoin de liberté, j'ai besoin de connexion. Et en fait, je visualisais des choses. Et je pense que oui, ça s'est mis sur mon chemin. Est-ce que c'est parce que est-ce que j'étais prête? Peut-être. Mais parce que le chemin a été long.
0: Oui, mais de toute façon, les grandes choses se font toujours dans la durée.
1: Oui.
0: Si on va vite, si on va vite, l'édifice, il peut être un peu fissuré. Alors, si on prend le temps de construire solidement, en général, ça s'inscrit dans la durée. Et alors, Audrey m'a dit que vous aviez écrit un livre.
1: Aussi, oui, parce que dans la tourmente de ces dernières années, j'ai eu aussi l'opportunité d'écrire un livre. En 2023, ça a commencé, et puis 2024 a été une année très compliquée. J'ai pas pu, j'avais attaqué le début d'un livre, et en 2024, j'ai enchaîné opération du dos, arrêt de ma carrière dans le crossfit, entrée en périménopause. En fait, il y a eu un espèce de chamboulement qui s'est enchaîné, et j'ai appelé la maison d'édition. Je leur ai dit que je voulais changer le projet de base et j'ai voulu écrire pour les femmes. J'ai voulu écrire pour les femmes pour leur santé globale après 35-40 ans et comment être en forme après 35 ans. Donc j'ai écrit un livre, il a mis 3 ans à sortir. Ça a été très long parce que généralement c'est plus ou moins 9 mois. Et ce livre, bizarrement, il a réussi à sortir là en juin. Donc en fait, c'est une année là en 2026, oui. Et la salle,
0: une année féconde.
1: Le livre qui est sorti.
0: Une année féconde. Ouais. Oui. Une année aussi que vous vous devez, hein.
1: Oui, je pense que je l'ai mérité. Et en fait, tout est arrivé et j'ai l'impression que tout s'alignait sur un fil, tout se clipsait en même temps. Et je me suis dit, c'est marrant parce que toutes ces années où j'ai galéré, où je ne trouvais pas de sens, en fait, aujourd'hui, tout prend son sens. Oui. Et finalement, le livre que j'ai sorti, il est relié à mon histoire, mais il est relié aussi à ce que je veux partager avec les gens que je côtoie au quotidien, mais aussi les gens que j'ai sur les réseaux sociaux. Et c'est d'aider les femmes. Alors évidemment, je me suis mise dans une niche qui sont les femmes après 35-40 ans. Mais c'est parce qu'en fait, on se sent... Je trouve qu'on est tellement si peu écoutés, en fait, que je me suis dit, bon, avec ma petite voix, je vais essayer de faire ce que je peux. Et surtout, pour, je pense aux femmes qui sont actives et qui veulent toujours être en forme après 35-40 ans, de les écouter, de les accompagner, de les guider et de leur donner des pistes sans juger, évidemment, et sans imposer quelque chose, sans imposer une recette miracle qui n'existe pas, mais juste de trouver vraiment leurs besoins, mais aussi les choses qui marchent et qui sont faciles à mettre en place.
0: Oui, et que vous avez mis en place aussi, hein. Surtout, votre parcours illustre bien, d'une certaine manière, la perfection du planning de la vie. Parce que c'est après coup que vous voyez que qu'est venu le temps de la récolte.
1: Oui, mais c'est toujours comme ça, en fait. Il faut passer par un crash.
0: Oui, c'est une des lois universelles aussi, hein.
1: Donc, oui. Mais maintenant, j'accepte.
0: C'est plus facile, hein. D'où l'acceptation, hein. Ça, c'est la base de l'adaptation, voilà. Et l'acceptation. La réalité qu'on vit est une réalité qui nous est adaptée. Et donc, autant accepter pour accompagner le mouvement. Et ensuite, évidemment, le temps de la récolte vient. Comment s'appelle votre livre, Jessica?
1: Mon livre s'appelle Fit après 35 ans.
0: Oui.
1: On aurait pu le mettre un autre titre, mais c'est vrai qu'à ce moment-là, il y a 2-3 ans, quand j'ai commencé à penser à ça, et cette idée qui m'est venue en tête, c'est comment être en forme après 35 ans.
0: Oui.
1: Mais ça ne concerne pas que les femmes de 35 ans, ça concerne aussi les femmes de 40, 50, 60 ans, parce que c'est exactement la même chose, c'est le même cheminement. Mais ça concerne aussi les jeunes femmes, les jeunes filles, parce que
0: pour prévenir.
1: Exactement, en fait, je le dis souvent pour les femmes, en fait, au mieux on sait, au mieux on se prépare. Et c'est pas un mal de rentrer en périménopause et en ménopause. Au contraire, c'est juste un shift. C'est une nouvelle version de soi qui est différente et c'est beaucoup plus c'est beaucoup beaucoup mieux implanté en Asie. Je m'étais renseignée là-dessus. Les femmes comprennent que c'est des changements de cycle, des changements de vie, c'est des changements de saison et c'est beaucoup plus apprécié et mis en avant d'ailleurs dans d'autres pays. Et nous, on a vraiment du mal avec ces changements. Donc voilà, c'est vraiment pour dire aux femmes, c'est ok.
0: N'ayez pas peur. La vie continue, c'est ça surtout. La vie continue, ouais, elle peut continuer en mieux. Hein, vous en êtes l'illustration d'ailleurs. C'est quel éditeur votre livre?
1: Chez First Edition.
0: Fit après 35 ans. Jessica, alors redites-moi votre nom de famille.
1: Véter.
0: Voilà. Un grand merci, Jessica, d'avoir partagé avec nous votre histoire ce soir sur l'antenne d'Europe 1, dans la libre antenne.
1: Merci beaucoup.
0: Et peut-être que votre histoire va être inspirante, hein, pour les personnes qui ont peut-être envie de changer de vie, qui savent pas comment s'y prendre vraiment, qui s'interrogent. Il y en a beaucoup, beaucoup en ce moment qui s'interrogent.
1: Oui. C'est de se lancer.
0: Tout simplement oser. Et puis, être à l'écoute de ce qui se présente. Je crois que vous avez été vraiment à l'écoute.
1: Être observatrice aussi.
0: Voilà, observatrice et actrice. Merci beaucoup, Jessica. Merci beaucoup.
1: Merci beaucoup. Merci à vous.
0: Bel été à la Cano. Je connais bien cet endroit.
1: On vous attend à la salle.
0: Écoutez, moi, je suis pas du tout sportive. Ça me ferait du bien. Et j'ai dépassé largement les 35 ans. À bientôt, Jessica. À bientôt.
1: Bonne soirée. Au revoir.
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0: Francis Cabrel, il faudrait que pleuve l'amour et je suis tellement d'accord avec eux. 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Bonsoir Audrey.
1: Bonsoir Valérie, bonsoir à tous les auditeurs d'Europe 1, merci de me recevoir.
0: Oh bah écoutez, mais moi j'aime beaucoup ces émissions de l'été, vous savez pourquoi? Parce que tous les auditeurs et les auditrices qu'on a sont joyeux. Ça me fait un bien fou. Bonjour avec le sourire comme ça, Audrey. Mais qu'est-ce que nouveau ce sourire? Dites-moi tout. Vous habitez...
1: je suis pas du soir hein, pourtant. Donc c'est le plaisir de pouvoir partager mon parcours parce que je pense que ça peut aider aussi beaucoup de personnes. Et donc avec le plaisir de d'aider aussi les gens.
0: Ah mais c'est magnifique, c'est un peu ce qu'on fait dans la Libre Antenne d'ailleurs, on essaie d'aider les gens en les écoutant, en les accompagnant, en les guidant, en les conseillant parfois, tout simplement. Alors c'est quoi votre métier Audrey?
1: Alors comment dire ça simplement? Je fais pas mal de choses, alors aujourd'hui je travaille essentiellement dans le digital, donc j'accompagne mes clientes à développer la visibilité sur leur entreprise en ligne pour avoir plus de clients, oser aussi prendre la parole en ligne, parler de son histoire et tout simplement être visible en fait, parce que je pense qu'on a tous une histoire qui est impactante pour beaucoup de personnes. Oui. Et souvent on a l'impression qu'il faut avoir vécu des choses extraordinaires pour se sentir légitime, et c'est pas du tout le cas.
0: C'est le principe de la Libre Antenne d'ailleurs, hein. Chacun Exactement. Raconte son expérience de vie et parfois ça se confronte avec d'autres expériences de vie et c'est comme ça qu'on arrive à s'entraider. Donc en fait vous êtes community manager ou vous êtes influenceuse ou les deux?
1: En quelque sorte, c'est-à-dire que je travaille avec des marques, je fais aussi du coaching avec des clientes qui ont aussi envie de développer leur activité. J'ai beaucoup de clientes qui sont en reconversion notamment, qui souhaitent construire leur entreprise, en fait avoir quelque chose vraiment à elles, pouvoir s'investir dans un projet pour elles, tout simplement.
0: Vous avez fait des études de coach, enfin des études d'une formation, des modules, une certification?
1: Alors, moi, je me suis surtout formée, moi-même dans le dur. Oui. En quittant mon premier métier d'infirmière, du coup, j'ai commencé par devenir entrepreneur dans la pâtisserie. Et donc, c'est comme ça que j'ai mis mes pieds dans l'entrepreneuriat en faisant un virage à 360 pour la première fois.
0: Ah oui, donc vous, alors ça, c'est vraiment l'émission d'Isabelle Morizet qui a eu lieu pendant des années sur l'antenne. Il n'y a pas qu'une vie dans la vie. Donc, infirmière, pâtissière et aujourd'hui coach et community manager.
1: C'est ça. Ben, je pense que c'était le... Voilà, j'ai eu 30 ans l'année dernière, donc je pense qu'il fallait que j'ai vécu déjà 3 vies. Donc c'est bon, là je suis dans la 3e, on est bon.
0: Ah oui, ouais, vous avez commencé hyper tôt. Donc alors infirmière, c'était à quel âge infirmière? Juste après le bac?
1: Infirmière, j'ai fait mes études après le bac et j'ai commencé à travailler à 22 ans.

0: alors pourquoi vous avez bougé si vite ce métier d'infirmière?
1: Pour plusieurs raisons. Déjà, bon, moi j'ai commencé à être infirmière juste avant le Covid, donc c'était pas forcément la bonne période,
0: ça c'est sûr. Là, pour les conditions de travail, vous êtes mal tombée.
1: Exactement.
0: Bon, enfin, voilà. Cela dit, ça s'est pas trop amélioré non plus, hein. On est sur autre chose, mais en tout cas en termes de rythme et de salaire, bon, voilà.
1: Exactement, oui, que ce soit les conditions de travail, la reconnaissance, c'est vrai que c'est toujours très compliqué. Moi, on va dire que j'avais vraiment pour vocation d'aider les gens de façon globale. J'avais pas une idée de métier en particulier. Je pensais à médecine, vétérinaire, enfin, vraiment dans le but d'aider les gens. Bon, ce métier s'est présenté à moi. Mes études se sont bien passées, puis au début ça se passait plutôt bien, mais c'est vrai que voilà, je me suis rendu compte quand même de la réalité des conditions de travail assez rapidement, je pense dans les deux premières années, et c'est vrai que c'était un petit peu difficile pour moi de me dire que je pouvais concilier vie personnelle et vie professionnelle avec des conditions de travail qui n'étaient pas forcément en faveur de, on va dire, la vie idéale que je m'étais imaginée dans la tête.
0: Alors c'était quoi la vie idéale que vous vous imaginiez à l'époque et qu'est-ce qui était incompatible avec votre métier d'infirmière?
1: Déjà d'avoir du temps pour moi, un minimum de temps pour moi, de pouvoir aussi prendre des initiatives. C'est vrai que le métier d'infirmière, alors selon les secteurs, c'est un métier où on suit quand même beaucoup des directives, des protocoles, c'est très rigoureux. Et moi j'avais besoin, je pense aussi, d'exploiter une forme de créativité, d'indépendance. Je pense que j'avais toujours eu ça en moi, mais je m'étais jamais vraiment questionnée. Et donc c'est vrai que je pense que c'était juste pas un métier qui me permettait d'être pleinement moi-même, en tout cas de pouvoir exploiter toutes les facettes de ma personnalité dans ces conditions-là. Donc voilà.
0: Et à quel moment vous décidez d'arrêter?
1: Moi j'ai décidé d'arrêter. Alors c'était en 2020, mais c'était en plein Covid, à la fin de l'année 2020. Moi je travaillais en laboratoire à l'époque, donc c'était une situation assez tendue dans les laboratoires. Je pense que toutes celles qui travaillent dans les labos se souviennent de cette période-là. C'était vraiment, c'était l'usine, hein, vraiment, on était devenus des préleveurs à la chaîne. Et donc en fait, voilà, un jour un événement, c'est ce qu'on appelle aussi le burn-out que j'ai vécu, c'est qu'un jour j'étais à mon travail, ma collègue arrive pour prendre le relais pour l'après-midi. Et en fait, je me suis effondrée en larmes au travail. Vraiment, mon corps a complètement lâché, mon cerveau a
0: disjoncté.
1: Exactement, mmh. C'est ça le mot. Et puis là, je me suis dit, si vous voulez, quand on est dans l'épuisement professionnel comme ça, on se rend pas compte qu'on pousse en fait son corps à des extrêmes pendant un certain temps. Et moi, je me rendais pas du tout compte. Pourtant, il y avait des signaux qui étaient déjà bien présents, mais je m'en rendais pas compte.
0: C'était quoi les signaux pour les auditeurs et les auditrices qui nous écoutent et qui sont peut-être, parce qu'on est en fin de saison quand même, surmenés par exemple?
1: Oui, moi ça s'est manifesté déjà par de la fatigue extrême, mais sur du long terme, c'est-à-dire une fatigue que j'avais même normalisée, mais c'est pas normal de se lever en étant fatigué déjà, bon, en ayant dormi à peu près normalement. Ensuite beaucoup d'irritabilité avec mes proches, pas forcément au travail, mais avec mes proches. Et aussi, j'allais dire, un manque de patience. Voilà, le sentiment d'avoir comme de l'agacement, en fait, de façon permanente. La moindre chose qui se passe pas comme prévu, tout de suite, on en fait une montagne. Et ça nous affecte, en fait, émotionnellement parlant, ça nous affecte énormément.
0: C'était d'irritabilité, Audrey, ou c'était une difficulté à gérer vos émotions?
1: Je pense les deux.
0: Plus qu'avant.
1: Ouais, plus qu'avant, vraiment amplifié avec la période qui était très stressante. Moi, j'étais dans une équipe où j'avais des collègues en arrêt maladie. Donc, ce qui fait que je devais aussi fournir plus de travail parce que j'avais des collègues qui n'étaient pas là et pas remplacés. Donc, c'est des périodes, en fait, on se dit que ça va durer pas longtemps. Et en fait, c'est une période qui s'est installée dans le temps. Et j'avais pas une cadre, un management au travail qui pouvait répondre à la demande de personnel aussi derrière, ce qui est le cas aussi dans le milieu soignant. C'est compliqué aussi de recruter assez de monde. Et donc, ce qui fait que cette période, au début on dit 2 semaines, 3 semaines, 1 mois, puis après ça dure plus longtemps et le corps, en attendant, en fait, est obligé de supporter cette
0: pression.
1: Ouais. Voilà, se suradapter, c'est ça. Ouais.
0: Et vous étiez en couple à ce moment-là de votre vie?
1: Oui. C'était une catastrophe. aussi un impact évidemment sur la vie personnelle, la vie de couple, la vie familiale en général, parce que voilà, on peut pas être partout en fait, donner tout à son travail, avoir du temps pour soi, de l'énergie pour les autres, enfin voilà, c'était devenu un engrenage.
0: Vous êtes restée avec le monsieur?
1: Non, on s'est séparé peu de temps après.
0: Ah oui, donc le couple n'a pas survécu au burn-out?
1: Non, pas du tout. Non, pas du tout.
0: Et aujourd'hui, à distance, c'est une bonne chose ou pas?
1: C'est-à-dire?
0: Est-ce que finalement, parce que comme rien n'arrive par hasard, le fait que vous ne soyez plus avec cette personne aujourd'hui, est-ce que finalement, c'est quelque chose de positif pour vous?
1: Ah oui, bien sûr, oui, parce que après j'ai retrouvé, je me suis retrouvée déjà moi, parce que voilà, après j'ai pris du temps pour me retrouver, j'ai pris une année pour travailler sur mon projet entrepreneurial, et puis après je me suis retrouvée moi toute seule aussi, et bien sûr aujourd'hui j'ai retrouvé quelqu'un avec qui ça se passe très bien, et ça n'a rien à voir, vraiment, je pense que c'est une expérience on n'est plus jamais la même personne après. Et c'est en ça que pour moi, je pense que c'est la meilleure chose qui me soit arrivée, ce burn-out au travail, parce que je pense que ça m'a appris. En fait, j'ai pas eu le choix que d'apprendre à poser des limites et à un moment donné à me dire, ok, qu'est-ce que tu veux réellement la faire dans ta vie, qu'est-ce que tu veux plus. C'était un petit peu un ultimatum que j'ai pas eu le choix d'avoir, et je suis plutôt reconnaissante de l'avoir eu tôt et d'avoir écouté au final assez rapidement pour pouvoir me réorienter dans la bonne direction.
0: Et le burn-out, il a duré combien de temps et vous l'avez traité comment? Anxiolytique, antidépresseur, psychothérapie?
1: Alors, j'ai pas eu besoin de prendre de traitement. On m'a proposé, mon médecin à l'époque m'avait proposé, mais j'ai pas voulu. J'ai essayé de plutôt faire appel à une psychologue. Donc, j'ai fait une psychothérapie pendant 2 ans. Et après, c'était essentiellement, essayer de reprendre goût à la vie, en fait, c'est-à-dire de reprendre goût à faire des choses qu'on aime, parce que voilà, moi je prenais plus plaisir du tout à faire du sport, juste à passer du temps avec mes amis, parce que je m'étais beaucoup isolée aussi dans cette période, parce que j'avais pas de personne autour de moi aussi qui vivait ça. Donc c'est difficile quand on a personne autour de soi d'en parler, parce qu'on a l'impression, hein, des fois aussi qu'on, là, on veut pas déranger les gens, on veut pas les agacer avec nos problèmes, voilà. On va dire que ça a duré, franchement pour moi ça a duré au moins 3 ans, de m'en remettre. Ouais, c'était très très long, parce qu'il y a la période de thérapie, mais il y a aussi reprendre confiance en soi, c'est-à-dire que ça impacte tellement sur toutes les sphères de la vie que c'est un travail qui est assez long, et aujourd'hui ça va beaucoup mieux. Aujourd'hui je m'en sers aussi à travers mes réseaux sociaux pour pouvoir impacter le plus de monde possible et propager un message positif par rapport à ça, au fait de s'écouter, de se prioriser. Mais il faut garder en tête que le burn-out, il s'installe pas non plus en 2 mois. Donc c'est un processus long, mais je pense que c'est aussi important de prendre le temps et de pas juste regarder la montre et de dire bon, c'est quand je vais aller mieux, parce que tout prend du temps au final.
0: Ça a été quoi le point de bascule dans ce cheminement vers le burn-out et vers le moment où vous avez craqué sur votre lieu de travail? À quel moment vous vous êtes dit, là, il y a quelque chose qui va vraiment pas, en fait?
1: Je pense que j'ai eu des remarques de mes proches à l'époque, qui me disaient, voilà, ne pas trop me reconnaître, qui me disaient que, voilà, j'étais, c'est vrai que j'avais tendance à être très susceptible et à aussi donner moins de nouvelles, être moins présente de façon générale. Alors après, je mettais toujours ça, des excuses comme quoi j'étais occupée au travail, etc. Mais bon, c'était, je pense, une façon d'un peu finir la discussion. Et après, dans le point de bascule, moi, ça a vraiment été ce jour au travail, en fait, où mon cerveau a complètement disjoncté.
0: Vous êtes écroulée, oui.
1: Ouais, physiquement, ça m'était jamais arrivé. Hein. C'est-à-dire que oui, j'ai déjà eu des périodes de fatigue avant, mais là, le point où, c'est-à-dire que j'étais en train de remplir un dossier d'impatient, mon cerveau a disjoncté, je ne comprenais même plus ce que j'étais en train d'écrire. C'est-à-dire qu'il y a tout qui s'arrête, le corps il lâche, et puis là, après, faut rentrer chez soi. Moi, je suis allée voir mon médecin juste après, quand elle m'a vu, elle m'a dit, bon, là, je vous arrête, parce que ouais, je m'étais jamais arrêtée avant, j'y avais jamais pensé. Et là, elle m'a dit, bon, là, on arrête, ça allait trop loin.
0: Quand vous dites le cerveau qui disjoncte, c'est-à-dire que là, vous savez même plus ce que vous faites, quoi. Vous devenez incohérente, c'est ça?
1: C'est ça, c'est-à-dire qu'on comprend plus ce qu'on est en train de faire. C'est-à-dire qu'une tâche qu'on fait de façon répétitive au travail, de façon même automatique, on comprend plus. Il y a tout qui se bloque. Et je pense que, enfin, moi, ça m'arrive aussi, je pense, parce que je faisais un travail aussi qui est assez répétitif, c'est-à-dire que je faisais un petit peu les mêmes tâches tout le temps. Et je pense que, du coup, il y a ce truc où on prend plus conscience vraiment de ce qu'on fait, on le fait par automatisme. Et ça, je pense que ça a participé aussi au fait que je me suis déconnectée aussi de moi dans mon quotidien d'infirmière de l'époque, où voilà, on a tellement l'habitude de répondre aux sollicitations à droite, à gauche, d'enchaîner les tâches sans jamais vraiment prendre le temps d'être en pleine conscience dans ce qu'on fait, ce qui fait que, bah, voilà, à un moment donné, le cerveau, il ne sait plus quoi.
0: Oui, on est en pilotage automatique, en fait, hein, c'est ça. Et à un moment donné, la machine, elle s'enraye. Alors, vous disiez à l'instant, Audrey, que vous avez retrouvé le goût de la vie à un moment donné. Alors, dans ce goût de la vie, il y avait la pâtisserie ?
1: Oui, tout à fait. C'est-à-dire que je pense que j'étais un peu visionnaire parce que, on va dire qu'un an avant mon burn-out, je commençais à vouloir m'intéresser à une passion autre que mon métier. Je me disais, j'aimerais bien apprendre des compétences dans un autre métier. Au cas où, voilà, je pense que je pensais déjà au cas où si jamais je voulais faire autre chose, mais je me suis dit pourquoi pas apprendre la pâtisserie, donc je me suis inscrite à un CAP en candidat libre, du coup que j'ai passé à côté de mon travail d'infirmière, et j'ai eu le diplôme pendant le Covid, juste avant l'effondrement au travail, j'ai eu mon diplôme, et je pense que ça a été aussi un moment où je me suis dit ok, c'est bon, t'as atteint cet objectif-là. Peut-être que voilà, ça peut te donner l'occasion de faire autre chose aussi après. Et c'était un challenge en plus de l'épuisement que j'avais à mon travail que j'ai voulu relever en même temps. Je sais pas si c'est une bonne idée, mais en tout cas, bon.
0: Mais ça faisait beaucoup là entre votre emploi du temps d'infirmière. Vous êtes un peu, j'ai pas dit vous l'étiez du tout. Attention, hein. Mais vous avez une tendance un peu borderline, non?
1: Bonne question, je sais pas du tout. Ce que je sais, c'est que j'ai une espèce de, comment dirais-je, une espèce d'addiction au fait de toujours vouloir me prouver aussi que je suis capable de faire les choses. Et alors, dans un sens, c'est très bien. Après, voilà, il faut apprendre à poser des limites parce que sinon, voilà, le but c'est pas non plus de retourner dans le burn-out. Mais je pense qu'à ce moment-là, j'avais besoin de me prouver aussi que j'étais quelqu'un d'autre en dehors de mon métier d'infirmière et que j'étais un peu dans une recherche d'identité. Autre que celle que j'avais dans mon métier, d'où le fait que pour moi c'est important aussi d'exister en dehors de son métier, c'est-à-dire qu'avant d'être un soignant, une infirmière, on est une femme qui voilà a des passions, qui a des hobbies et qui permettent aussi voilà de rester connectée à sa créativité et à une forme aussi de joie de vivre. Donc c'est important de pas oublier ça.
0: Et vous en avez fait un métier de la pâtisserie ?
1: Oui, tout à fait, pendant 3 ans. Oui, j'ai été pâtissière du coup. Et j'ai créé mon entreprise juste après avoir le diplôme. Du coup, j'ai quitté mon entreprise où je travaillais en tant qu'infirmière et j'ai enchaîné sur la création de mon projet. Donc, moi, je suis toujours restée dans le prendre soin puisque je faisais de la pâtisserie adaptée voilà, aux personnes qui mangent sans gluten, qui veulent pas manger trop de sucre, etc. Donc, il y avait le côté
0: c'était cohérent. C'était cohérent avec votre métier de soignante.
1: C'est ça, exactement. J'ai toujours quand même voulu avoir une grosse part de sens dans ce que je fais. Et c'est marrant parce que c'était mes patients dans mon ancien travail qui me disaient qu'ils avaient souvent du mal à trouver des gâteaux un peu plus sains que ce qu'on trouve dans le commerce. Si on a des allergies, les personnes n'arrivaient pas à trouver des gâteaux. Donc moi, je me suis dit, je vais associer ma passion de la pâtisserie avec ce que je connais de la santé et de la nutrition. Et puis j'en ai fait un concept qui a super bien marché. J'étais très contente. C'était très dur. Franchement, la pâtisserie, c'est force au pâtissier aussi parce que c'est un métier difficile. Mais c'est un métier qui m'a permis de vraiment prendre confiance en moi et de aussi avoir de l'impact aussi sur la santé des gens, mais d'une autre façon que dans mon métier d'infirmière.
0: Et pourquoi vous avez arrêté au bout de 3 ans ?
1: Eh ben, j'ai arrêté parce que, premièrement, c'est un métier qui est quand même très prenant. Déjà physiquement, hein, c'est un métier où voilà, on est debout, on porte des charges. Moi, je gérais tout toute seule, les livraisons, c'était prenant. Et je pense qu'à un moment donné, j'ai eu envie aussi de retrouver un peu plus de temps et essayer d'avoir une activité qui me permette de coordonner le fait d'aider les gens, mais aussi de le faire à mon rythme. Et c'est vrai qu'en pâtisserie, voilà, il y a une forme de productivité qu'on doit avoir parce que on est payé en fonction aussi des commandes.
0: La rentabilité.
1: La rentabilité, c'est ça. Et je pense qu'à un moment donné, voilà, je pense que j'avais vu ce que j'avais à voir. Je vous avoue que j'ai toujours dans un coin de ma tête d'y revenir parce que c'est une grande passion. Mais pour le moment, en tout cas, j'ai eu ce besoin de d'avoir une activité où je peux concilier le fait de pouvoir travailler un peu où je veux. Et puis de pouvoir aider les gens, mais voilà, avec mon rythme.
0: Gagner en liberté, en fait, hein, c'est ça. Donc, de la pâtisserie, vous directement, vous devenez community manager ou entre-temps, vous faites autre chose?
1: Non, alors en fait, au début, j'ai arrêté la pâtisserie. Au début, je voulais faire des formations en ligne de pâtisserie parce que j'avais beaucoup de demandes de mes clients de l'époque qui me demandaient, qui voulaient que je leur apprenne à faire des recettes de gâteaux. Et puis après, je me suis rendu compte qu'en fait, la pâtisserie, je pense que c'était juste une transition dans l'entrepreneuriat, mais c'était pas quelque chose que je voulais faire sur le long terme. Donc j'ai commencé à me former sur le coaching, comment accompagner des gens dans la partie stratégie, business, communication. Et en fait, en me formant, j'ai commencé à accompagner une première cliente, une deuxième cliente, et aujourd'hui, j'ai ma petite académie où j'accompagne mes clientes, où je leur transmets tout ce que moi j'ai appris, tout ce que j'ai mis en place aussi dans ma première activité de pâtisserie, parce que je gérais aussi mes réseaux sociaux, toute la partie clientèle, communication, c'était moi qui gérais aussi. Donc j'ai beaucoup appris, et du coup, ça m'a permis de transitionner vers une activité, on va dire, dans le digital, où je peux travailler en
0: De partout, là, maintenant, de partout.
1: C'est ça.
0: Ouais. Alors là, maintenant, vous travaillez d'où?
1: De chez moi la plupart du temps. Et sinon, très souvent, j'ai la chance d'avoir un conjoint qui est aussi à son compte. Donc, on peut travailler, on bouge très souvent un peu partout en France, à l'étranger aussi. Et c'est vrai qu'on ça permet. Alors, c'est vrai que je coupe beaucoup moins qu'avant. Du coup, je prends pas de vacances. C'est très rare que je prenne des vacances. Mais par contre, ce qui me permet de pouvoir voyager et bouger en gardant toujours le fait que je travaille au quotidien. Et ça me permet aussi de me sentir utile aussi. Je ressens pas le besoin de couper vraiment parce que j'aime ce que je fais, mais par contre, en tout cas, de le faire à mon rythme et sans devoir m'imposer en fait des horaires ou un rythme qui me remettrait dans une situation de stress,
0: de blocage ou de contrainte, hein, c'est ça. Ouais. La base, elle est où? Elle est dans quelle région de France, votre base?
1: Moi, je suis à Montpellier.
0: À Montpellier, oui. Vous avez pas l'accent du sud?
1: Non, parce que alors moi je suis née à Toulouse, mais par contre j'ai grandi 20 ans à La Réunion.
0: Ah oui, vous étiez où à l'île de La Réunion?
1: J'étais à Saint-Pierre, dans le sud.
0: Ah ben je connais très très bien Saint-Pierre, les auditeurs le savent, j'ai vécu là-bas moi, j'ai vécu au Tampon.
1: Ah d'accord, ah ben oui, je connais bien.
0: Ah ben okay, oui, c'est un peu au-dessus de Saint-Pierre, voilà, donc et dans une première vie aussi, hein, il y a très longtemps.
1: Ah super!
0: Voilà,
1: ah,
0: oui, donc et alors le projet de La Réunion, non, vous n'avez pas envie d'y retourner?
1: Non, j'y suis restée 20 ans, j'ai grandi là-bas, c'était extraordinaire de grandir là-bas, franchement j'ai beaucoup de chance, je remercie ma maman de nous avoir embarqués, moi et ma sœur là-bas, alors qu'on connaissait pas du tout, c'était vraiment génial, par contre je pense que j'ai fait le tour et j'avais besoin de partir, de construire ma vie ailleurs. Et aussi de pouvoir attirer à moi des opportunités différentes. Et je pense que c'est un chapitre qui est terminé. Mais en tout cas, je reviens régulièrement en vacances. Ma maman est toujours là-bas.
0: Oui.
1: Pour l'instant, en tout cas, c'est pas prévu.
0: Et ce dynamisme, vous le devez à votre maman?
1: Je pense. Et puis, je pense. Et puis, je pense que c'est aussi... ce que j'ai vécu dans mon ancien travail d'infirmière. En fait, je pense que quand on vit ça... c'est vraiment un tournant dans une vie, c'est-à-dire que j'ai compris aussi à travers ce métier d'infirmière que la vie est courte, j'ai vu des gens malades, j'étais face à des situations très jeunes qui sont difficiles quand on n'a pas vécu le décès de proche ou la maladie autour de soi, c'est assez marquant. Et je pense que j'ai compris que la vie est courte et que pour moi la vie est faite d'expériences. J'ai envie d'en vivre le maximum possible et d'avoir le moins de regrets pour en profiter au maximum. Et donc, avec la joie de vivre et une motivation et une envie de faire face aux situations, quoi qu'il arrive, je pense que ça m'a aidé aussi.
0: Oui, une envie d'être en vie.
1: Exactement.
0: Ouais, c'est une émission qui est placée ce soir sous le signe des gens qui veulent être vivants, résolument vivants et s'accorder des chances, s'autoriser à se lancer, à oser changer de vie. Vous l'illustrez vraiment bien parce que quand même vous êtes très jeune, vous avez la trentaine.
1: Oui, j'ai 31 ans, oui.
0: Oui, donc et bébé ou pas bébé dans toute cette histoire?
1: Non, non. Non, non, pas encore. J'avoue que bah, pour l'instant, mon bébé, c'est mon entreprise.
0: Ouais.
1: Et non, non, je, bah, pour l'instant, c'est vrai que je pense quand on a passé un certain temps un peu à se mettre de côté, comme ça a été mon cas dans mon ancien métier, il y a aussi ce besoin voilà, de s'investir pleinement dans un projet à soi. Et aujourd'hui, je sens que c'est, on va dire, ma mission de m'investir dans mon activité, voilà, d'aider le maximum de personnes et de propager aussi un message à travers mes réseaux sociaux. Et je pense que bébé plus tard, bébé chien d'abord, voilà.
0: Ah, bébé chien, bah c'est exactement comme notre auditrice qu'on avait juste avant, qui a son chien qui s'appelle Manouche depuis 8 ans. Oui.
1: Voilà, mais ça c'est un rêve aussi, voilà, d'avoir d'abord un chien et puis pourquoi pas plus tard. Voilà, pourquoi pas plus tard.
0: On vous trouve à quel nom sur les réseaux sociaux, Audrey ?
1: Alors, c'est Audrey Andrieux.
0: Oui.
1: Avec le tiré du bas.
0: D'accord. Audrey Andrieux, tiré du bas. Si les auditeurs et les auditrices ont envie d'en savoir plus sur vous et de vous suivre, surtout dans vos pérégrinations. Parce que vous n'avez que 31 ans, vous n'allez pas vous arrêter à un troisième métier.
1: Ah non, non, non. C'est, pour moi, la réinvention, c'est quelque chose d'extraordinaire. Et vraiment, si je peux dire aux auditeurs, n'ayez pas peur d'aller explorer des nouvelles voies qui pourraient vous apporter beaucoup de choses. Et tout ce que vous avez fait avant aussi vous a apporté un socle qui est très important pour la suite. Il ne faut pas avoir de regrets, de choix de métier ou quoi. Pour moi, chaque métier apporte son lot de compétences et d'expérience. Et non, non, la vie est très, très mouvementée. Moi, je suis ici pour vivre et expérimenter. Donc, voilà, j'ai encore plein de choses à vivre.
0: Et ben voilà. Et moi, je vous souhaite plein de nouvelles expériences aussi. Et n'hésitez pas à nous rappeler pour nous raconter où vous en êtes.
1: Ben, merci beaucoup, en tout cas.
0: Merci beaucoup, Audrey. Merci beaucoup. Prenez bien soin de vous. À bientôt.
1: Merci, au revoir. Au revoir.

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1: Quelle jolie voix, Estelle, te rencontrer encore. Mais oui, c'est très très beau cette voix de cette jeune artiste que je ne connaissais pas. Je ne sais pas pour vous. En tout cas, on est ravis de l'avoir découverte ce soir dans la libre antenne d'Europe 1. Au carillon d'Europe 1, justement, on trouve Guillaume Lariche, on le connaît pour les informations. Bonsoir Guillaume.
2: Bonsoir Valérie, bonsoir à tous. Le chancelier allemand Merz et le président français Macron, rendez-vous à Bruxelles, c'est près de Cologne, pour un conseil des ministres franco-allemands face à la menace russe. Paris, Berlin sont sur la même ligne pour soutenir militairement l'Ukraine et réarmer aussi l'Europe dans le cadre de l'OTAN. Ces retrouvailles arrivent un petit peu plus d'un mois après l'enterrement du projet SCAF, un système de combat aérien du futur sur fond de rivalité industrielle entre l'Européen Airbus et le Français Dassault. Dans le viol et le meurtre de Liana, 11 ans, un deuxième rapport accable la procédure d'enquête. Il pointe des délais excessifs, un manque également de moyens flagrants. Par ailleurs, dans le sillage de la mort de cette petite adolescente Liana, l'Assemblée nationale l'a adopté aujourd'hui que les enquêteurs entendent sous 3 mois maximum les personnes mises en cause dans des affaires de crimes contre des mineurs. Une obligation, bien évidemment, sauf si cela venait à entraver l'enquête. 2 balles de calibre 9 mm signées des criminels de la DZ Mafia ont été envoyées au domicile du maire d'Alès. L'épouse de Christophe Rivenck a découvert cette lettre en rentrant chez eux. C'était en fin de journée. Des inscriptions menaçantes sont également visibles sur les murs. Une enquête pour menace de mort et intimidation a été ouverte. Cédric Jubilard reconnaît un acte abominable et exprime des regrets très forts d'après son avocat. Aujourd'hui, les gendarmes ont fouillé et surtout sondé un champ situé à une dizaine de kilomètres de Cagnac-les-Mines dans le Tarn où vivait le couple avant, lieu donc où vivait le couple Jubilard. Avec les indications du plaquiste présent pour l'opération, des ossements ont pu être retrouvés. Après le Premier ministre et le président du Sénat, le groupe LR à l'Assemblée nationale compte aussi saisir le Conseil constitutionnel sur l'aide à mourir. Le député Patrick Hetzel dépose un recours porté par une 60aine de députés, un recours transpartisan. La proposition de loi sur le suicide assisté qui a été adoptée hier définitivement à l'Assemblée nationale. À la veille d'une journée de grand départ en vacances, l'autoroute A6 neutralisée sur une 20aine de kilomètres au sud de Paris à cause des incendies en forêt de Fontainebleau réouvre progressivement depuis ce soir selon la préfecture. Suite à l'incendie, 2 ouvriers et un gérant d'une société de travaux devaient être mis en examen aujourd'hui pour destruction involontaire. L'utilisation d'une disqueuse qui aurait projeté des étincelles aurait enflammé la végétation dimanche dernier. Du vent jusqu'à 100 km/h, des orages, puis aussi de la grêle avec des billes pouvant atteindre 2 à 5 cm de diamètre. C'est ce qui risque d'arriver de l'Aveyron au Rhin en passant par la vallée du Rhône, le Massif central, la Bourgogne, l'Indre et la Creuse. Météo France prévient 30 départements placés en alerte orange aux orages. Enfin, si Donald Trump a confirmé aujourd'hui sa présence pour la finale du mondial de football dimanche entre l'Espagne et l'Argentine, un maillot vient de se vendre à un prix stratosphérique, celui porté par Pelé lors de la première finale de la Coupe du Monde remportée par le Brésil en 58, a été vendu aux enchères à New York 4 900 000 $ d'après Sotheby's. Et pourtant, c'est pas le plus cher, ma chère Valérie. Non, le plus cher, c'est celui que portait Maradona le 22 juin 86 à Mexico en quart de finale contre l'Angleterre, où il avait marqué un petit peu de la tête et un petit peu de la main. C'était la main de Dieu, ouais, voilà, ouais, à l'époque.
1: Ouais. Et combien?
2: Dites un prix. Si celui d'avant avec Pelé, c'était 4 900 000 $.
1: 5 millions 6.
2: 9 millions 300 000 dollars de la folie.
1: Ah, qui est-ce qui l'a acheté?
2: J'ai pas le nom, mais à mon avis, la personne va rester peut-être certainement.
1: Incroyable.
2: Un petit
1: incroyable,
2: peu
1: incroyable, c'est mon temps. Hein.
2: Mais surtout que si vous portez ça, un t-shirt à 10 euros, ça en fait beaucoup, hein. Voilà. Moi, le mien vaut 30 euros.
1: Oui, c'est ça. Bah, on joue pas dans la même cour.
2: Exactement.
1: Non plus, hein, Guillaume Lariche.
2: C'est pas le même stade. Merci beaucoup, cher Valérie. Je vous souhaite d'avance de bonnes vacances.
1: Oui, c'est gentil. Merci beaucoup.
2: Et je vous propose de poursuivre en musique.
1: Ah, bah oui, j'attendais. C'est pour ça. Oui,
2: si
1: alors.
2: Je vous dis I Follow Rivers.
1: Non, je sais
2: toujours
1: pas.
2: Tu pas avec les petites, notes de musique.
1: Ah, bah oui, mettez le casque. Je vais enlever.
2: Là, ça arrive. Bon, reste quelques secondes, hein.
1: Non. Non, ça ne veut rien.
2: Ça va venir d'un coup, vous allez voir.
1: Ah
2: ça
1: bon
2: s'appelle Licky Lee, I Follow Rivers.
1: Ah, mais oui.
2: Ah, c'est bon. Très bonne soirée avec nous sur Europe 1. Bientôt.

0: bah derrière, hein, ça fait une super
1: déchaînée,
0: choré, hein.
1: Là,
0: on
1: elle
0: voit,
1: se lâche.
0: Le doigt levé vers la lune.
1: Bah regardez, voilà, on va sortir les briquets bientôt.
0: Ça y est, c'est tu I Follow Rivers, ça follow Jade et Audrey.
1: Et Audrey, voilà. Bah vous avez bien choisi, hein. Et j'espère que vous, qui nous écoutez, où que vous soyez, chez vous, chez des amis, au bord d'une piscine, peut-être pas au volant de la voiture tout de même, mais en tant que passager, vous dansez, vous bougez aussi, hein, sur le son de cette chanson.
0: Ça invite au bonheur, ça invite à la danse.
1: Allez, voilà. On et ça, bien. Ça invite au bonheur. Donc on va poursuivre la libre antenne. Et moi, je vais vous dire
0: bonne
1: nuit.
0: C'est moi qui vous dis bonne nuit
1: et je vous dis bonne saison.
0: Merci
1: sur
0: beaucoup,
1: Europe 1.
0: Bonne saison d'été.
1: On se retrouvera avec grand plaisir la dernière semaine du mois d'août.
0: Et profitez beaucoup de vos congés.
1: Oui,
0: ça va vous faire du bien.
1: Voilà, je vais faire dodo. Et donc à bientôt, Guillaume, évidemment.
0: Merci beaucoup, à bientôt, Valérie.

0: dès lundi, vous retrouverez mon amie Sana Blanger à ce micro dès 22h15 jusqu'à 1h du matin. Elle sera à votre service, chers amis. Et croyez-moi que ce service, il est extrêmement bien rendu. Un numéro de téléphone, 01 80 20 39 21. 01 80 20 39 21. Numéro non surtaxé. 7 39 21. 75 centimes plus coût du SMS pour nous laisser vos réactions par SMS. Évidemment, libreantenne@europe1.fr, notre adresse mail. Bonsoir, Bianca.
1: Bonsoir Valérie.
0: Merci.
1: Ravie de vous entendre.
0: Tout pareil, idem.
1: Oui.
0: Comme dans le film Ghost. Vous habitez où, Bianca?
1: J'habite entre Mulhouse et Colmar.
0: Ah, vous êtes en Alsace.
1: C'est ça, oui.
0: Et vous avez quel âge, dites-moi?
1: J'ai 78 ans.
0: 78 ans.
1: Oui, et aujourd'hui, je fêtais mes 60 ans. Mariage.
0: Oh, mais écoutez, très bel anniversaire de mariage, 60 ans, mais c'est magnifique, 60 ans, ça n'existe
1: oui,
0: quasi
1: magnifique.
0: Plus aujourd'hui. Hein. Quel âge il a, votre mari?
1: 82 ans.
0: Oh, vous avez passé toute la vie ensemble.
1: Oui, voilà.
0: C'est vertigineux. Non, quel regard vous portez sur votre histoire d'amour 60 ans plus tard?
1: Ben justement, aujourd'hui je me sens triste, inutile, et j'ai pensé que ma vie, elle n'avait plus de sens.
0: Mais quel constat!
1: Oui, ben voilà quoi. Je me suis mariée à 18 ans.
0: Oui.
1: Donc j'étais très jeune, pas prête du tout. Et bon, on a travaillé. J'ai eu un enfant 5 ans après. Et après, les histoires, elles ont commencé. C'est-à-dire, 2 ans après, j'ai quitté mon emploi. Parce que, pour soigner mon fils, qui n'était pas vraiment malade, quoi. Mais bon. J'avais quand même une césarienne difficile,
0: oui,
1: avec un décollement du placenta.
0: Oui.
1: Et à l'époque, on savait pas du tout, enfin, on m'avait pas informé. C'était tellement difficile et tout ça. Mais ça m'avait quand même fait beaucoup de mal, quoi. Une fois que j'étais à la maison, après, il y a ma deuxième fille qui est arrivée quelques années après. J'ai bien accouché et tout. Après, mon couple s'est détérioré, c'est-à-dire on n'avait plus de rapport vraiment comme avant. Tout a changé, mon mari a changé.
0: Il a mal vécu la naissance de votre fille?
1: Oui, voilà, parce qu'il a assisté à la naissance et je pense que ça l'a perturbé. On n'en a pas du tout parlé. Par contre, on est allé voir un sexologue.
0: Et au sexologue, il en a parlé? Non. Qu'est-ce qui vous met sur la piste, Bianca, de ce traumatisme dû à votre accouchement? Qu'est-ce qui vous fait dire ça?
1: Ça me revient maintenant, parce que bon, le problème c'est que mon mari est à TSE, donc
0: il parle pas.
1: Il disait rien du tout, quoi. C'est-à-dire que mon mari après, il y allait plus, et il m'a dit, on peut rien faire, quoi. Je peux pas vous aider s'il ne vient pas.
0: Ah, il allait plus chez le sexologue avec vous. Au départ, il a été d'accord. Ouais. Vous étiez un petit peu avant-gardiste, hein, parce qu'à l'époque, peu de gens allaient chez le sexologue. Hein. Donc, il a été collaboratif, et puis d'un coup, il est plus venu. Donc, ça l'intéressait plus.
1: Oui, puis on n'a pas du tout parlé. C'est un taiseux, c'est-à-dire une personne qui ne s'exprime pas beaucoup. Et aujourd'hui, ce qui se passe, c'est que avec mes 60 ans de mariage, on a pas mal de problèmes de santé. Et moi, je me dis que ça vient de coupable, quoi, parce que bon, on n'a pas vraiment profité des moments ensemble dans la vie, quoi.
0: Mais est-ce que, alors, à part la sexualité, Bianca, à la naissance de votre deuxième fille, est-ce que le reste était épanouissant? Est-ce que vous aviez une complicité? Est-ce que vous aviez une intimité dans les mots? Est-ce que vous aviez des valeurs communes, des projets communs?
1: Oui, on voit des projets pas beaucoup, mais bon, on s'est mariés parce qu'on avait, vous savez, à l'époque, pour avoir un appartement, il fallait être marié. Hein.
0: Donc, alors, je vais vous poser une question qui est un petit peu dure, mais je rebondis sur ce que vous m'exprimez, évidemment, parce que, vous voyez, moi, je partais sur 60 ans de mariage, c'est incroyable et tout. Finalement, vous avez un constat qui est beaucoup plus mitigé que ça. Alors, est-ce que vous pensez que vous vous aimiez à 18 ans quand vous vous êtes rencontrés?
1: Moi, je pense que c'était un mariage d'amitié, déjà. oui. Pas trop d'amour. Mais bon, après, parce que je l'ai connu à 16 ans, hein. C'est difficile à 16 ans, on pense. J'étais encore étudiante. Et mon mari, après, il est parti à l'armée. Alors là, ça a chamboulé les choses. Et quand il est revenu, ben, on s'est mariés. Donc comme ça, rapidement, subitement, sans... parce que sa famille, elle est installée dans le sud. Et on peut se retrouver seul. Et puis, voilà quoi, c'était difficile pour moi. Mais bon, on a tenu bon. Hein. C'est... Pendant quelques années, juste après la naissance de ma fille, j'étais un peu perdue. Parce que je pense que cet accouchement qui s'est bien passé. Hein. Ah ben voilà, il n'a pas trop supporté, il ne l'a jamais dit, et puis voilà quoi.
0: Et est-ce qu'à un moment donné, vous avez retrouvé, et j'imagine que oui, parce que 60 ans c'est long quand même, de la communication?
1: Oh, pas du tout.
0: Pas du tout?
1: Pas trop, parce qu'après, je suis restée quelques années à la maison, j'ai repris mon travail. Et bon, bah oui, après, la vie, elle... Moi, je dis que la vie, elle est passée trop vite. Moi, je ne me suis pas rendu compte de tout ça. Et puis, bon, j'en avais marre, hein, marre de tous ces trucs. Et un jour, j'ai dit à mon mari, bah, écoute, hein, si ça marche pas, je vais chercher quelqu'un d'autre. Alors, il m'a dit, tu ne trouves pas plus personne. Alors là, ça fait qu'il dans ma tête.
0: C'est un challenge.
1: Oui, voilà.
0: Je vais te faire mentir. Vous aviez quel âge à ce moment-là, Bianca, quand vous dites ça à votre mari?
1: 35 ans.
0: Ah oui, vous étiez jeune, oui.
1: Ben voilà quoi, 34-35 ans. Et j'ai un peu ouvert les yeux autour de moi. Je suis tombée sur une personne que je connaissais déjà un peu. Parce qu'avant mon mari, j'avais déjà un copain, pour ainsi dire, quoi. Donc, voilà quoi que...
0: Vous avez retrouvé votre premier petit copain?
1: Non, je n'ai pas retrouvé, par contre, j'ai trouvé le copain du copain.
0: Ah, le copain du copain. D'accord.
1: Voilà, oui. C'est un peu ça, quoi.
0: Et donc?
1: On travaillait après ensemble.
0: Oui.
1: Et puis après, voilà, c'est parti aussi dans l'amitié, hein, toujours. Et bon, après, on est tombé amoureux, et puis voilà.
0: Et puis voilà, c'est-à-dire, c'est quoi? Et puis voilà, vous n'avez pas quitté votre mari, puisque vous venez de fêter 60 ans de mariage.
1: Oui, parce que mon mari, après, s'en foutait complètement, et il m'a dit, ça te passera.
0: Attendez. C'est-à-dire que votre mari, il a validé le fait que vous le trompiez.
1: Bah oui, tout à fait, oui, mais bon, il pensait que ça n'allait pas durer, quoi.
0: Ah oui.
1: Et de l'autre côté, c'était pareil, parce que j'ai trouvé une personne qui était comme moi.
0: Attendez, la femme, il était marié aussi. Et sa femme, elle a été OK aussi pour qu'il la trompe aussi.
1: Oui, bah bon, bah, vous savez, elle a pas tout de suite appris, hein. Mais après, bah.
0: Mais après, elle lui a dit, ça va te passer aussi.
1: Oui, ça va se passer. Et tous les deux ont dit, ça va se passer. Nous aussi, on a dit, ça va se passer.
0: Et c'est passé au bout de combien de temps, alors?
1: C'est jamais passé, parce que maintenant on est âgés et on est tous malades. Voilà le résultat.
0: Mais attendez, Bianca, excusez-moi. Ça n'est jamais passé. C'est-à-dire que là, aujourd'hui, vous fêtez vos 60 ans de mariage, mais vous avez toujours l'amant que vous avez rencontré à l'âge de 35 ans?
1: Moi, j'avais 40 ans.
0: Hein. 40 ans d'adultère?
1: 40 ans, oui, sans...
0: 40 ans d'adultère?
1: Enfin, d'adultère, vous savez.
0: Enfin, d'adultère consenti.
1: Oui,
0: puisque
1: voilà.
0: De part et d'autre, les deux, la femme de votre amant et votre mari étaient au courant, sont au courant et sont OK.
1: Oui.
0: Bah, dites donc, vous êtes drôlement avant-gardiste, vous, hein. Vous étiez un couple libre avant qu'on parle de couple libre.
1: Oui, mais bon, ce qui s'est passé, c'est que ces personnes, elles ont beaucoup travaillé. On n'a pas vu le temps passer, c'est ça. Vous voyez,
0: pourtant, la vie était bien remplie entre l'amant et le mari.
1: Et puis, moi, je ne voulais pas divorcer. On n'en a même jamais parlé. Hein. Parce qu'on venait d'acheter une maison avant que je rencontre cette personne. Je ne voulais pas quitter mes enfants. Et mes enfants étaient au courant, quoi.
0: Ah, vos enfants aussi sont au courant de l'amant?
1: Ah ben moi j'ai tout dit, hein, vous savez. Moi je peux rien cacher, hein, parce que le problème c'est que je ne sais pas mentir.
0: Et Et alors, comment ils ont réagi, les enfants, quand vous avez dit, oh, bah, vous savez, moi, j'ai aussi un autre homme. Vous l'aimiez, vous l'aimez toujours, peut-être, d'ailleurs, l'autre homme?
1: Oui, mais on peut plus se voir, on est malade. C'est-à-dire, moi, j'ai subi beaucoup d'opérations. Lui, il a des problèmes aussi. Mon mari était très malade. Il a des problèmes cardiovasculaires. Et là, bon, ce qui s'est passé maintenant, c'est enfin récemment, depuis quelques années, que des troubles cognitifs. Donc, moi, ce que je peux pas faire, c'est être l'aidante de mon mari. Je n'y arrive pas.
0: Mais
1: vous voyez ce que je veux dire?
0: Oui, je comprends. Mais est-ce que vous vous appelez avec l'amant, Bianca? Vous appelez au téléphone?
1: Oui, bien sûr, de temps en temps, oui.
0: Est-ce que vous pensez, alors vous allez me répondre sans doute que oui, hein, mais est-ce que vous pensez qu'on peut aimer deux personnes à la fois, en même temps?
1: Ah ben non, parce que après j'aimais plus mon mari, hein, parce que moi je trouvais qu'il était trop, c'était de la faiblesse, hein, de sa part, mais bon.
0: Bah, c'était peut-être de l'amour aussi, hein, c'est-à-dire qu'il préférait vous garder auprès de lui, au prix de savoir que vous aimiez un autre homme.
1: Oui,
0: c'est de l'abnégation, hein, bon, franchement. Hein.
1: Oui.
0: Ou alors il avait des intérêts, comme on dit, des bénéfices secondaires, à savoir ne pas être seul peut-être. Vous lui avez jamais demandé comment ça se fait que tu acceptes aussi facilement?
1: Mais sur ces choses-là, il répondait pas. Hein. Et puis on en a jamais parlé. C'est venu comme ça, vous voyez. J'arrive même pas à l'expliquer, quoi. Mais bon, j'ai pas été malheureuse, hein, ça c'est sûr. J'ai pas été malheureuse, sauf qu'aujourd'hui, je suis passée aidante de mon mari,
0: oui.
1: Et j'arrive pas à faire ça, pas du tout.
0: Bah, de toute façon, il faut avoir les capacités de le faire. Déjà, vous nous dites que vous avez eu des soucis de santé à 78 ans, c'est un petit peu normal.
1: Oui.
0: Donc, si vous n'êtes pas en capacité, par exemple, vous n'avez pas la motricité ou la mobilité, hein, pour être aidante, faut pas se culpabiliser, Bianca. Hein. Vous êtes aussi une femme d'un certain âge.
1: Oui, ben bien sûr, mais le problème, c'est que après la naissance de mon fils, quand j'ai quitté mon emploi, j'y pense encore aujourd'hui. Donc je fais des cauchemars et je pense encore à ces moments-là où j'ai quitté ce travail. J'ai retravaillé depuis, mais dans des autres circonstances, quoi. Et je ne sais pas. J'arrive pas à oublier ce travail que j'ai personnellement quitté.
0: Ah oui, vous avez beaucoup de regrets en fait, Bianca,
1: oui,
0: il
1: voilà,
0: me semble.
1: Du regret, je me sens inutile, et puis que voilà, que j'ai tout raté, quoi. C'est Jade.
0: Bah oui, mais en même temps, je suis pas sûre que vous ayez tout raté, parce que quand même, vous avez eu l'homme que vous aimiez dans votre vie 40 ans, avec la complicité et la validation de votre mari. Vous avez quand même deux enfants. C'est beaucoup d'amour,
1: deux
0: non
1: enfants et cinq, deux enfants et cinq petits-enfants.
0: Bah ça, c'est déjà un beau succès, non?
1: Ah oui, mais bon, vous savez, maintenant tout est bloqué.
0: Mais qu'est-ce qui vous paraît bloqué? C'est votre mari qui vieillit, bien sûr, 82 ans.
1: Bah oui, parce que bon, là, il faut que j'aide mon mari, et ma fille, elle l'aide beaucoup. Hein.
0: Il nécessite des soins, votre mari?
1: Oui, tout à fait, oui. Parce qu'il oublie tout. Hein. Avant, je lui ai dit, je vais passer à la libre antenne. Après, il m'a demandé, qu'est-ce que tu fais, là? Vous voyez, il avait déjà oublié.
0: Ah oui.
1: Et moi, je peux pas adhérer à ça.
0: Mais il est diagnostiqué, début d'Alzheimer, des choses comme ça, ou pas du tout?
1: Non, ils ont dit des troubles dus à ses problèmes cardiovasculaires, hein, parce que bon, vous savez, c'est dans sa tête. Hein, il n'y a aucun nom qui a été prononcé sur la maladie.
0: Pourquoi vous ne mettez pas en place des aides à domicile?
1: J'ai tout.
0: Et ça vous allège pas le quotidien, Bianca?
1: Si, parce que il a deux infirmiers et deux autres personnes qui viennent, mais lui il sait plus, hein, il se met devant la télé toute la journée, ou alors il dort pendant deux jours, et voilà, et quand je dis quelque chose, il se met en colère, et c'est surtout ça, quoi.
0: Ah oui, c'est ces sauts d'humeur que vous avez du mal à supporter?
1: Oui, parce que bon, je retrouve plus le même homme que j'ai épousé, quoi.
0: Oui, mais vous savez, il y a plein d'étapes dans la vie aussi, Bianca. Et voilà. Le vieillissement en est une aussi.
1: Ben oui, mais j'entends toujours les anniversaires des mariages, c'est joyeux et tout ça. Et moi, je voulais juste faire passer le message qu'on peut être marié 60 ans sans être heureux. Hein, parce que le divorce, vous savez, c'était pas trop à l'époque, quoi.
0: Et vous regrettez de ne pas avoir divorcé, Bianca?
1: Écoutez, je sais pas. Je crois pas, mais je regrette de ne pas avoir fait tout ce que je voulais faire. Parce que je n'ai pas profité des moments où je me sentais libre pour faire tout ce que je voulais faire. Je suis restée entre ces deux hommes. Mmh.
0: Mais il y en avait un des deux que vous aimiez.
1: Ah oui.
0: Et est-ce que votre amant que vous aimiez aurait lui divorcé?
1: Ben non, pas du tout. On n'y a jamais pensé, on n'en a même pas parlé. Dès le début, on a dit que c'était non.
0: Ah oui, donc vous ne parliez pas ni avec votre mari, ni avec votre amant?
1: Non, on ne voyait pas le futur, on laissait venir le destin. Il disait le destin fait bien les choses, voilà.
0: Ben oui, mais on a quand même son libre arbitre. On parlait tout à l'heure avec Jessica d'être acteur de sa vie. C'est vrai, finalement, il a bien fait les choses. Hein. 40 ans de double vie. Mais 40 ans de double vie, c'est pas une vie...
1: C'est pas la gloire, vous savez, d'être comme ça. Hein, faut pas croire. Hein. C'est pas la gloire, c'est pas ce que j'avais pensé.
0: Qu'est-ce que vous auriez voulu, idéalement?
1: J'aurais voulu que tout se passe bien, qu'on puisse faire des voyages, faire des choses qu'on aime, et finalement on n'a pas fait grand chose. Hein. Mais bon, nos enfants sont heureux, si on tous en couple, mais ils n'aiment pas trop entendre parler du passé. Parce que moi, vous voyez, je suis assez réaliste, d'ailleurs trop. Et quand je dis quelque chose du passé, ils n'aiment pas.
0: Oui. Est-ce que vous ressassez un petit peu le passé?
1: Je pense, oui.
0: Oui, parce que vous avez des regrets.
1: Ah oui, et ça, je sais pas comment les effacer, parce que bon.
0: Alors c'est pas les effacer, c'est peut-être juste les laisser de côté et rester au présent, puisque vous avez vécu au présent quasiment toute votre vie. Ce qui fait d'ailleurs que ça n'a pas tellement évolué, hein, puisque les années ont passé, puis vous ne bougez rien de la situation.
1: Oui.
0: Mais peut-être qu'aujourd'hui, à 78 ans et à 82 ans pour votre mari, c'est peut-être maintenant que le présent s'invite vraiment. C'est-à-dire casser le rétroviseur pour éviter de regarder le passé, les choses qu'on aurait pu faire et qu'on n'a pas pu faire, etc., etc. On casse le rétroviseur et juste on regarde le pare-brise.
1: Ah oui, mais bon, moi je pensais pas devenir si vieille aussi, parce que moi je me sens toujours jeune, d'accord, alors bon. Vous voyez, c'est ça mon truc, quoi. J'ai l'esprit jeune.
0: Ben alors, qu'est-ce que vous faites pour vous, Bianca, aujourd'hui?
1: Écoutez, là, déjà, pour la canicule, j'étais enfermée chez moi, alors là...
0: Bon, là, la canicule, c'est normal, mais hors canicule.
1: Oui, c'est normal,
0: hors canicule.
1: Oui, mais ça m'a pas fait du bien, quoi.
0: Non, ça, je comprends. Hein. Alors là, ça n'a fait du bien à personne.
1: Ben, moi,
0: j'aime
1: aller au cinéma. Mais tout seul, j'aime pas, alors bon, j'ai un peu perdu mes amis avec tout ça aussi.
0: Avec tout ça, avec la situation ou avec les années qui passent?
1: Avec la situation, oui. Et je suis fille unique. Mon mari, ses frères et sœurs, ils sont décédés. Alors on se retrouve un peu tout seul, quoi.
0: Ah oui. Vous n'avez pas d'amis, Bianca?
1: Non, parce que bon, c'était trop difficile. Les gens, ils ont beaucoup divorcé. Alors que moi, je divorçais pas. Alors, ils m'ont trouvé un peu spécial, quoi.
0: Oui, mais en fait, vous savez, vous avez fait du mal à personne, puisque tout le monde était OK.
1: Oui, c'est vrai, mais bon.
0: Bah oui, tout le monde validait cette situation. Votre mari était d'accord. Votre amant était d'accord. Enfin, tout le monde était d'accord, en fait.
1: Mais je pense que... on n'aurait pas eu tous ces maladies, quoi. Et puis ça, je suis pas sûre.
0: Ah, vous pensez que vous avez psychosomatisé?
1: Oui, parce que je suis même allée voir une psychologue pendant 4 ans, et puis j'ai pas terminé ma thérapie parce que elle a pris sa retraite et elle a déménagé. Mais elle, vous savez, j'avais beaucoup de gens qui sont décédés aussi. Mmh. Mon parcours, alors ça changeait toujours les choses. Et vraiment, quand je réfléchis bien, j'avais aucun moment pour... J'avais pas le temps de divorcer, voilà. Et même d'y penser. Hein.
0: Ouais, vous avez été pris dans le flux de la vie. Mais enfin,
1: voilà, bon, c'est ça.
0: Oui. C'est peut-être aussi, c'était peut-être aussi un avantage que la vie passe comme ça pour éviter de vous poser des questions et de, d'acter aussi. Hein.
1: Oui, mais maintenant je me dis pourquoi je me suis mariée si jeune, quoi. Ça commence par ça, quoi. Pourquoi j'ai quitté mon emploi à 25 ans, quoi.
0: Mais aujourd'hui, aujourd'hui, Bianca, moi j'ai l'impression que si vous ressassez toutes les choses que vous auriez pu faire et que vous n'avez pas fait, vous vous faites du mal. Est-ce que,
1: oui,
0: vous pensez, est-ce que vous pensez pas qu'à 78 ans, vous pouvez vous foutre un peu la paix?
1: Je sais, j'y arrive pas, c'est ça. Parce que j'y pense même la nuit, j'arrive pas à dormir et tout. C'est...
0: Ah oui, ça vous obsède?
1: Oui, voilà, il y a tout qui me revient. Et il n'y a pas un soir où je ne ferai pas un rêve sur mon travail que j'aimais.

0: je manque d'énergie, de motivation, parce que j'ai l'impression que, bon, là, c'est fini, quoi.
1: Bah, vous avez dit que vous aviez l'esprit jeune et que vous viviez jeune.
0: Oui, j'ai l'esprit jeune. Moi, ce que j'aimerais faire, c'est aller voir des concerts, des trucs comme ça encore, quoi.
1: Est-ce que vous voulez, Bianca, que je passe un appel dans la libre antenne afin que vous rencontriez des amis sur, dans votre ville, entre Mulhouse et Colmar?
0: Oui, voilà.
1: Hein, c'est une bonne idée, ça, peut-être, pour
0: oui,
1: parce qu'il vous, vous manque une compagnie. Et moi, c'est ça que
0: voilà,
1: j'entends. Il vous manque une compagnie. Peut-être que si vous mettez des actions en place, comme aller au cinéma, ou aller au théâtre, ou aller voir un concert, vous allez moins ressasser le passé, et moins vous appesantir sur ce passé, qui ne sert à rien d'être revisité par les biais négatifs. Vous n'allez pas le changer, c'est votre vie. Vous avez 78 ans, laissez-vous tranquille, Bianca.
0: Oui, mais c'est la dernière ligne droite. Et je dis toujours à ma fille, elle travaille, elle est infirmière, elle travaille dans le médical, alors elle dit à des gens pires que toi. Et puis, voilà, on commence à se prendre la tête, toutes les deux aussi, alors qu'on s'aime beaucoup, quoi. Je sais pas.
1: Et elle vous prend la tête pourquoi? Parce que vous ressassez le passé?
0: Bah oui.
1: Bah oui. Peut-être qu'il faut... Alors, déjà, je vais passer l'annonce sur l'antenne d'Europe 1. Alors, si quelqu'un nous entend ce soir, qui habite entre Mulhouse et Colmar, je suis avec Bianca, qui a 78 ans, qui a très envie de pouvoir sortir, aller boire un thé, aller au cinéma, aller au théâtre, aller voir un concert, et qui cherche des amis. Voilà. Donc, si vous nous entendez ce soir sur l'antenne d'Europe 1, et si vous entendez mon appel, bien sûr, n'hésitez pas à nous laisser vos coordonnées au 739-21, et puis on donnera évidemment votre numéro de téléphone.
0: D'accord.
1: À Bianca. Ça, c'est une première
0: très
1: chose.
0: Gentil, Valérie, merci beaucoup.
1: Maintenant, Bianca, moi, j'ai envie de vous proposer quelque chose par rapport à ce passé, puisque vous n'allez pas retourner voir une psy, quoique ça pourrait vous sortir de la maison aussi et vous occuper. Moi, je vous propose de faire un rituel, hein, peut-être. C'est-à-dire de noter peut-être sur des papiers ou sur une feuille, bah, tout ce que vous avez envie de laisser derrière vous, tous ces renoncements que vous avez vécus. Le renoncement de votre travail, le renoncement de cet homme qui, de toute façon, n'allait pas divorcer, puisqu'il y a, complicité des deux côtés, des conjoints et conjointes. Donc, d'écrire sur une feuille, voilà, ou sur plusieurs feuilles, ou sur des post-it, tous vos regrets, et de les mettre dans une boîte, et d'aller peut-être enterrer cette boîte dans votre jardin.
0: Ah, d'accord, oui. Parce que j'ai déjà pensé à ça, mais j'ai tellement de renoncements. Par contre, que les choses que j'aimerais faire, j'ai moins de choses, alors bon.
1: Oui, mais ça, vous savez, la nature ayant horreur du vide, si déjà vous videz tous les regrets, tous les renoncements, vous les enterrez, symboliquement c'est important, eh ben, la vie, elle va re-remplir ce vide avec autre chose. Ni vous ni moi, on sait ce que c'est. Mais la nature a horreur du vide. Si je vide la bouteille d'eau, elle va se remplir d'air.
0: C'est ce qui s'est passé toute ma vie, avec toujours des successions de choses qui me plaisaient et qui me rendaient heureuse, quoi.
1: Bah, vous voyez, pourquoi vous voulez que ça s'arrête?
0: Ouais, mais voilà, là, c'est fini, quoi.
1: C'est fini, c'est fini, vous en savez rien du tout, hein. Alors évidemment que vous êtes plutôt vers la sortie, ça c'est évident.
0: Oui, voilà, c'est
1: voilà.
0: Ça, oui.
1: Mais quand même, regardez, on a Catherine au 739-21 qui dit « Bianca, nous sommes nombreux et nombreuses à l'heure du bilan à avoir des regrets. On ne refait pas l'histoire. Ne vous torturez pas. Pensez aux choses positives que vous avez connues. Il y en a sûrement. Très bonne continuation à vous. » Elle a raison, Catherine au 739-21.
0: Ah oui, parce que pour les regrets, ça rend malade.
1: Et oui, c'est pour ça que je vous dis, mettez tout dans une boîte. Vous choisissez une jolie boîte.
0: Oui, voilà, je vais le faire, oui.
1: Et oui, et vous mettez sur plein de post-it, vous revisitez votre vie depuis le début, hein, du plus loin que vous, dont vous vous souvenez.
0: Oui.
1: Et sur chacun des post-it, le renoncement et le regret. Vous mettez tout dans la boîte, vous enterrez la boîte. Et peut-être que vous pouvez même faire aussi, en parallèle, sur une autre feuille, la liste des choses positives de votre vie. La liste. Et vous la mettez en évidence. Sur le frigo, ou dans votre chambre, ou sur votre table de nuit.
0: J'ai plein d'idées encore, mais bon...
1: Bah oui.
0: J'arrive plus à être motivée, quoi. C'est ça, je n'avance plus.
1: C'est quoi les idées que vous avez aujourd'hui, Bianca?
0: Pardon?
1: C'est quoi les idées? Vous me dites, j'ai plein d'idées encore. C'est quoi les idées?

0: vous avez aujourd'hui?
1: Je voudrais sortir parce que moi, j'aime pas rester à la maison. En plus, je suis pas une femme d'intérieur.
0: Et alors, pourquoi vous ne faites pas partie d'activités? Dans votre ville, il doit y avoir des activités.
1: J'ai déjà fait.
0: Par la mairie.
1: J'ai déjà fait. J'ai fait beaucoup de choses, du yoga, de la sophrologie, beaucoup de choses.
0: Et ça, vous avez plus envie?
1: J'aurais trouvé autre chose, quoi, mais bon, une chose que je n'ai pas fait.
0: Bah, du chant.
1: Oui, bon.
0: Non, ça vous parle pas?
1: Si, mais bon.
0: Ouais, vous êtes une petite forme.
1: Hein. Mon âge, quoi.
0: Faut s'autoriser, vous savez. Le thème de ce soir, de l'émission de ce soir, parce qu'on ne sait jamais le thème avant de commencer l'émission, mais là on le voit ce soir, c'est oser. Oser, il n'y a pas d'âge pour oser, Bianca. Il n'y a pas d'âge.
1: J'ai entendu les témoignages d'avant et je trouvais que c'était très joyeux.
0: Mais oui.
1: Comparé à moi, quoi.
0: Ne commencez pas à vous juger. Mais par contre, vous pouvez oser, même à 78 ans. Regardez, vous osez nous appeler ce soir sur l'antenne d'Europe 1.
1: Oui, parce que c'était... Vous savez, hier soir, il y avait ce monsieur qui a appelé, là, où son fils s'est suicidé.
0: Ah, Stéphane, oui.
1: Lui, il était très ému.
0: Oui, qui nous écoute sans doute ce soir.
1: Moi, je serais pareil, je n'oserais pas appeler. Et aujourd'hui, comme j'avais ces 60 ans, et je me retrouve toute seule, parce qu'avec mon mari, je suis toute seule, hein, parce que là, il n'y a plus de dialogue. Donc, je me suis dit, c'est pas possible, quoi. Parce que bon, c'est vrai qu'après, il était quand même mieux, quoi. Et je me suis dit, bon, maintenant, vous savez, je vous écoute tous les soirs et ça fait 20 ans que j'écoute la libre antenne. Hein.
0: Merci de votre fidélité.
1: Oui, j'écoutais Olivier, j'écoutais Roland, enfin, oui, tout le monde, quoi, Fan. Hein.
0: Et oui.
1: Et tout le monde depuis longtemps. Mais je n'ai jamais vu un cas comme moi. Pourtant, il y a des choses qui m'ont déjà touchée, hein. Parce que des fois, ça me rend triste aussi, quoi. Mais des histoires comme moi, 60 ans de mariage en étant malheureuse, enfin pas malheureuse, mais accomplie, je dirais.
0: Oui. Mais vous n'avez pas eu que ces 60 ans de mariage incomprises. Vous avez aussi 40 ans d'histoire d'amour avec un autre homme.
1: Oui, je sais, mais bon, finalement, je suis en train de les balayer parce que je me dis... Enfin, je sais pas.
0: Bah non, elles ont été vécues quand même, hein, ces années-là.
1: Elles ont été vécues très bien, en plus.
0: Eh oui, donc vous voyez, elles ont été vécues.
1: Je regrette pas, quoi. Je regrette pas du tout.
0: Et puis vous êtes proche de vos enfants, vous êtes proche de vos petits-enfants.
1: Oui, voilà, quoi.
0: Bah oui, c'est pas rien, ça non plus, hein. C'est même tout, d'ailleurs. Non, mais il vous manque juste des opportunités de sortie. Parce que c'est vrai que de voir son mari vieillissant, surtout que, bon. Vous n'étiez pas folle d'amour pour lui, hein, je crois qu'on a compris. C'est difficile. Regardez, on a Mireille qui nous dit au 739-21, j'ai 80 ans. Après le décès de mon mari l'année dernière, j'ai trouvé un petit conservatoire privé à Nevers où je fais du chant et du théâtre. Je me suis fait plein d'amis. Courage.
1: Ah oui, c'est joli, quoi.
0: Voilà. Mireille, qui a donc 80 ans et qui nous met 40 ans de mariage. Hein, quand même. Vous voyez, hein?
1: Donc. Ce qui m'inquiète aussi, c'est que maintenant j'ai une grande fille de 22 ans. Je n'ai pas envie qu'elle sache tout ça, quoi. Parce que bon, je me dis, est-ce qu'elle comprendrait? Parce que l'époque n'est plus la même.
0: Une petite fille et ou une fille de 22 ans? Une petite fille.
1: Des petites filles de 22 ans. Parce que je me dis, les gens, ils ont changé depuis le Covid, je ne sais pas, c'est plus pareil.
0: Moi, je pense que la génération de votre petite fille, elle est quand même tellement ouverte. Moi, je trouve quand même que vous avez été très avant-gardiste, hein, Bianca, hein, vous et votre époux, hein. Vous étiez en couple libre avant même qu'on parle du couple libre. Vous avez assumé d'être avec deux hommes en même temps. Bon, vous avez eu la chance de tomber sur un homme qui vivait la même histoire de l'autre côté. Hein. C'est quand même incroyable.
1: Oui, pour ça, je remercie mon mari parce que bon.
0: Il vous a laissé libre. Hein.
1: J'ai vécu une belle histoire, quoi. Mais comment ma petite fille, maintenant, elle n'accepterait pas ça.
0: Vos enfants l'ont accepté? Vous pensez que les petits-enfants sont pas au courant? À 22 ans, on est jeune adulte, hein, quand même.
1: Oui, parce que pour des sorties, je les emmenais des fois. Alors.
0: Non, mais moi, je crois que ça se trouve, elle sait déjà, votre petite fille. N'ayez pas honte de votre vie, Bianca.
1: Ah, oui, c'est ça, j'ai honte.
0: Voilà. Mais non, n'ayez pas honte de votre vie. Je trouve que vous vous torturez beaucoup, beaucoup trop, vous vous jugez trop durement. Le temps n'est plus à l'auto-jugement, le temps n'est plus à la honte, le temps n'est plus au regret. Soyez à aujourd'hui, vous avez toujours vécu au présent toute votre vie, sans vous interroger sur l'avenir, c'est le moment d'appliquer cette recette aujourd'hui.
1: C'est vrai, c'est que l'avenir, j'y pensais pas trop.
0: Oui, c'est ce que vous m'avez exprimé. Mais c'est le moment de continuer aujourd'hui, de vous dire aujourd'hui, je suis au présent. Qu'est-ce que je peux faire aujourd'hui pour être un petit peu mieux? Oui. C'est inutile de ressasser le passé, je vous assure, surtout à votre âge.
1: Oui, je vais essayer.
0: Donc, voilà, essayez de faire ce que fait Mireille à 80 ans. Trouver un petit conservatoire vous me dites j'ai pas envie de refaire ce que j'ai déjà fait, mais il doit y avoir d'autres choses. Vous avez l'air d'être curieuse, oui. Quand même, Bianca.
1: Oui, mais j'ai fait beaucoup de choses dans les associations et tout.
0: Non, et moi je pensais à quelque chose de ludique. Quelque chose de ludique, du chant, du théâtre, de la sculpture, de la peinture, peut-être du jardinage si vous aimez jardiner. Mais tout ça, c'est pas tellement faire, hein. C'est surtout être en lien. C'est pas ce qui permet de relationner.
1: Parce que c'est vrai qu'en ce moment, je fais rien. Alors, strictement rien.
0: Après, c'est la canicule, hein, Bianca. Hein. Un peu de douceur avec vous-même, c'est pas mal non plus. On est tous un peu amorphes. Hein.
1: J'aime beaucoup lire, quoi. Ça, c'est aussi mon truc, quoi. Mais bon.
0: Un club de lecture, par exemple, hein.
1: Oui, mais j'ai personne qui est comme moi, quoi, parce que je veux dire, moi j'aime la musique, le cinéma, la lecture, mais les gens de mon âge, ils parlent tous de cuisine, de médicaments et tout ça.
0: Pourquoi vous lancez pas, vous, le club de lecture?
1: Je sais pas. Parce que je sais pas, je peux pas vous le dire.
0: Mais peut-être que l'idée va faire le chemin.
1: Parce que j'ai aussi des problèmes avec les yeux, vous savez, c'est un tout le truc.
0: Hein. Ah oui, mais ça c'est...
1: C'est ce que j'allais dire,
0: quand on vieillit. Voilà, c'est quand on vieillit. Et je crois que le maître mot là de ce soir que vous pouvez retenir de notre entretien, oui. Bianca, c'est accepter.
1: Oui.
0: Accepter l'état de votre corps d'aujourd'hui, accepter l'état de votre mari, accepter la vie que vous avez eue.
1: Ouais.
0: Comme ça, vous allez disposer d'un petit peu plus d'énergie que vous allez mettre à votre service.
1: J'ai tout derrière moi, quoi.
0: Non. Tant qu'on est là, on a aussi des choses devant. Hein. Bien sûr que le temps, il est plus court devant. Hein. Ça, c'est sûr. On peut pas dire le contraire.
1: Ouais. Écoutez, je vous remercie, Valérie.
0: Écoutez, moi je vous embrasse fort, Bianca.
1: Et je vous remercie
0: de nous avoir appelés, vraiment.
1: Je remercie aussi Jade et je voudrais juste dire un mot à mes enfants et mes petits-enfants. Je les aime beaucoup et je suis très fière de ce qu'ils font.
0: Voilà, ça va être en haut de votre, de ce que vous avez accompli de positif dans votre vie.
1: Oui. Voilà, oui.
0: Et puis ils peuvent réécouter notre entretien sur Europe1.fr et vous aussi, Bianca.
1: Je l'ai accompli tout seul, vous voyez, j'étais toujours seule.
0: Parce que vous êtes fille unique aussi.
1: Oui.
0: Quand on est fille unique, on porte une autre solitude.
1: Oui. Ok. Merci beaucoup.
0: Gardez le moral, Bianca. Et puis, vous savez, nous sommes là. Donc maintenant, vous avez fait le premier pas pour nous appeler.
1: Oui.
0: Rappelez-nous, s'il vous plaît.
1: Oui.
0: Non, j'insiste, hein, j'insiste vraiment,
1: oui,
0: Bianca.
1: C'est possible, oui.
0: Comme ça, vous serez un petit peu moins seule.
1: Oui, je vous remercie beaucoup. Hein,
0: merci.
1: Ça m'a fait beaucoup de bien et je vous souhaite de bonnes vacances.
0: Merci beaucoup, je vous embrasse très fort.
1: Et beaucoup de bonheur, moi aussi je vous embrasse.
0: Merci, au revoir.
1: Au revoir.
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0: tout ce qui nous sépare, bien nous, on va se séparer quelques semaines jusqu'à la rentrée. Mais on va se retrouver, mes chers amis. En tout cas, si tout va bien, bien évidemment. 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Bonsoir Jess.
1: Bonsoir Valérie, vous allez bien?
0: Je vais bien, merci beaucoup. Alors malheureusement, on ne va pas se parler très longtemps parce qu'il reste 10 minutes d'émission. Je sais que vous vouliez nous donner de vos nouvelles.
1: J'allais dire, Hubert disait que nous étions des poussières d'étoiles. Et là, il nous reste que des poussières de temps pour terminer l'émission.
0: Je suis navrée, Jess, mais Bianca avait tellement besoin de parler.
1: Oh, mais je vous en prie, je veux dire.
0: Voilà. Donc, et je sais que nous,
1: vie,
0: on s'est parlé.
1: C'est le vivant.
0: Voilà. Et nous, on s'est parlé il y a quelques mois. Et je sais que vous vouliez juste nous donner de vos nouvelles. J'en profite pour dire aussi aux auditeurs qui sont tellement gentils ce soir de m'envoyer plein de messages de bonnes vacances. Et donc, un grand merci à Morgane. Un grand merci aux autres auditeurs. Je suis en train de regarder les noms. Ils ne sont pas tous signés. Voilà. Merci de vos attentions, chers auditeurs et chères auditrices. Alors, je vous écoute, Jess. Je vous donne la parole. Que vouliez-vous nous raconter ce soir? Dites-moi.
1: Oh, je ne vais pas vous raconter grand-chose vu le peu de temps que l'on a. Je vais m'adapter à la situation. La première chose qui me vient en entendant, voyez, je suis très fatigué, je n'ai pas dormi de 24 heures, je vous assure.
0: Ah bon, 24 heures? Mais vous avez quel âge, redites-nous, Jess, parce que 24 heures sont...
1: Je suis comme les dames, passé un certain âge, on donne plus son âge. On va dire que j'ai la cinquantaine.
0: La cinquantaine, 24 heures sans dormir, c'est la canicule ou c'est autre chose?
1: J'ai la cinquantaine rugissante.
0: Oh, c'est magnifique.
1: Pour vous dire les choses, en fait, non, je me suis livré ou délivré à une expérience quasi spirituelle, c'est-à-dire que j'ai passé une nuit dans une espèce de temple allongé sur un plancher. Je n'avais jamais fait ça de ma vie. Et c'est une expérience très, très, très forte. On n'a pas le temps de donner les détails, donc peut-être une autre fois, allez savoir. Mais ce qu'il y a d'extraordinaire dans la continuité de ce qu'on s'était dit les autres fois, c'est les synchronicités. C'est-à-dire qu'en fait, la jeune femme qui partage pas mal de choses avec moi, on a eu une espèce de rupture qui m'a fait très mal parce qu'en fait, la canicule n'aide pas. Je me suis emporté et je lui ai dit des choses qui ne correspondent pas à ses valeurs. Et je dirais que son ego, mais dans le sens le plus ordinaire qu'il soit, ne peut pas supporter ça. Donc pour elle, c'est un motif de rupture irréversible, irrécupérable, sans retour possible. Je la connais.
0: Alors, on va juste contextualiser deux minutes. Il me semble, Jess, quand on s'était parlé il y a quelques mois, que vous étiez avec une femme qui était 30 ans plus jeune que vous, c'est ça?
1: Voilà, à peu près.
0: Voilà. Donc on parle de cette... Alors, donc à l'époque, ça roulait, hein. Mais c'était platonique, il me semble.
1: Voilà, enfin, comme je vous avais dit à l'époque, je repoussais ce terme de platonique dans le sens que platonique voudrait dire qu'il n'y a pas de désir. Alors que là, le désir, il est énorme, sauf qu'il est... Il est canalisé par des contraintes que je n'ai pas choisies, qui sont les siennes. C'est une personne qui a choisi un chemin qu'on pourrait qualifier de spirituel et qui a décidé que le prochain homme avec qui elle serait, il n'y aurait pas d'intimité sans passer finalement,
0: sans
1: tomber dans des choses techniques. Ouais, mais attention, un mariage coutumier en fait, parce qu'on parle d'une personne qui est dans un autre pays où on pratique ça, qui est en fait un mariage plus facile que le mariage civil, mais qui est quand même un mariage, un engagement qui implique en plus des témoins de familiaux en quelque sorte. Et c'est justement, je parle vite pour accélérer, puisqu'il nous reste quelques secondes et minutes, c'est une personne qui est dans un mouvement, on pourrait qualifier de magico-religieux, ça n'appartient qu'à moi ce terme, et je ne donnerai pas le nom parce que d'abord j'aurais pas le temps d'expliquer et ça serait que des préjugés. Et moi, ce mouvement m'avait attiré. Et au moment de cette rupture, concomitamment, on va dire, elle m'avait parlé de ce mouvement, de l'accompagner. Elle m'a dit tu viendras participer à nanana.
0: Mais c'est pas une secte, hein.
1: Non, vous savez, non, au sens propre du terme, c'est pas une secte, c'est une secte. Ça va vous enfermer, par définition, ça va vous capter votre monnaie,
0: voilà, mécanisme. D'accord, il y a rien de tout ça, hein. D'accord, ok. Donc elle vous propose une expérience mystique.
1: Voilà, on va dire ça comme ça. Okay. Et cette expérience mystique est énorme pour moi parce que, en fait, si vous voulez, pour le dire, c'est pas évident de résumer ça en quelques secondes. C'est une façon pour moi de dire qu'il y aura un avant et un après. C'est à part des rituels, parce que c'est assez syncrétique. Vous savez, par exemple, dans le chamanisme, par exemple, ou des choses comme ça.
0: Oui.
1: On prend des onctions, on vous verse des onctions, vous prenez des bains de purification, etc., etc. Et dans cette pratique-là, il y a de ça. Et évidemment,
0: on n'est pas dans la haute de sudation. Là, on est plutôt allongé sur le plancher pendant 24 heures, c'est ça?
1: Non, il ne fait pas ça. Ça, c'est pour la nuit. Le reste de la journée, en fait, ce sont des alternances de prières, de prosternation, de silence et de méditation.
0: D'accord.
1: On va dire ça comme ça.
0: D'accord.
1: Et à un moment, vous allez dans une espèce de douche et c'est vous-même, parce qu'il y a l'intimité qui est respectée, évidemment. Sinon, là, justement, ça serait sectaire, comme vous dites, ou comme vous disiez plus exactement. Et vous versez cette espèce de produit qui est un mélange de plusieurs choses qui est censé vous purifier. Et à la fin, en partant, on vous fait une espèce de shampoing avec notamment de la noix de coco mélangée avec d'autres substances, et c'est censé vous remettre les idées en place. Je dis ça très vite. Et en fait, moi, je considère ça comme le passage de l'homme ancien à l'homme nouveau. Et cette rupture m'a appris une chose, c'est la fragilité de la relation humaine. Il suffit de... C'est quoi péter les plombs, pour le dire crûment? C'est vous emporter. Mais c'est quoi vous emporter? C'est soit... vous livrez votre inconscient, ce que vous avez dans l'inconscient, qui est pourtant vous, ou soit vous êtes possédé par un esprit, entre guillemets, selon vos traditions, et c'est rigoureusement la même chose. C'est très exactement la même chose, sauf qu'on le désigne pas pareil, selon le cadre de référence, la culture à laquelle on
0: appartient. C'est surtout que dans un cas, c'est son propre esprit, et dans l'autre cas, c'est plutôt une entité extérieure. Ça, pas tout à fait pareil quand même, hein.
1: Oui, mais moi, je dirais que l'entité extérieure est le prolongement de notre inconscient. Vous voyez, ça me fait penser, c'est qui disait ça? Il y a un tableau de peinture, j'essaie de retrouver, ça me vient de loin, c'est un espagnol, en plus je l'ai traduit en français, l'apaisement de l'âme, c'est du surréalisme en fait, le sommeil de la raison engendre des monstres, voilà, c'était ça cette phrase. Mmh. Et vous voyez ce que je veux dire? Là je parle au niveau symbolique.
0: Oui.
1: Il nous reste peut-être 2 minutes, j'en sais rien.
0: Alors, dites-moi, oui, il reste 2 minutes, mais je suis garante du temps, évidemment. Alors, dites-moi juste, qu'est-ce que vous avez laissé dans l'ancien vous? Est-ce que vous trouvez, après ces 24 heures, et après vous irez faire un gros dodo, j'imagine, dans ce nouveau vous?
1: L'humilité. Et c'est drôle parce que le mot humilité, il résonne avec l'humiliation. Parce que dans l'humiliation, c'est que vous vous retrouvez là, moi j'étais comme ça, c'est pas très tendre, on vous propose de vous prosterner, de vous agenouiller, c'est pas s'il vous plaît, non, il y a une autorité. Moi ça me fait penser d'ailleurs à ce qu'on retrouve dans le bouddhisme zen quand on fait zazen, si ça parle à des gens, c'est-à-dire c'est une hyperdiscipline, une espèce de rectitude, et vous avez un retournement sur vous-même, en fait, une prise de conscience personnelle, ça il n'y a que vous, et moi ce dont j'ai pris conscience, c'est que avec cette jeune femme qui est la beauté même. Et quand je parle de beauté, je ne parle pas de la beauté plastique, qui est l'élément d'approche. Derrière la beauté plastique, il y a la beauté de l'âme. On peut raisonner avec Platon, si vous voulez. Parce que Platon, la beauté platonique, ça serait le ciel des idées, comme il disait. Et moi qui ai fait du théâtre pendant 4 mois à Paris, il n'y a pas longtemps, je représentais justement ce ciel de la beauté. Tous les soirs, je vais dans le jardin admirer la statue de marbre de la beauté. Elle ne frémit pas.
0: Il reste 40 secondes. Dites-nous donc, cette jeune femme,
1: oui.
0: Aujourd'hui, c'est quoi votre positionnement suite à cette initiation?
1: Mon positionnement, c'est mon adaptation à la réalité. C'est-à-dire
0: donc
1: qu'elle
0: vous
1: a
0: acceptez.
1: Rompu.
0: J'accepte
1: la rupture et les cartes sont rebattues totalement. Je ne sais pas ce qui adviendra, ça ne m'appartient pas du tout. Je suis ouvert à tout. Voilà.
0: Eh ben, écoutez, moi je dis que c'est une très belle fin d'émission pour une émission qui a été basée justement depuis le début sur l'acceptation. Vous voyez,
1: exactement.
0: Vous ne pouviez pas me tomber, c'était la dernière synchronicité de ma dernière émission de cet été. Merci beaucoup, Jess. De toute façon, on se reparlera, hein, je l'espère en tous les cas. Passez un bel été aussi de votre côté et là, reposez-vous, s'il vous plaît. À bientôt.
1: Bien sûr.
0: À bientôt.
1: À bientôt.
0: Au revoir.
1: Bel été à vous également.
0: Merci,
1: au revoir.
0: Au revoir. Chers amis, je vous dis si tout va bien, donc fin août, on va se retrouver donc fin août. Lundi, vous retrouverez Sana Blanger. Je vous souhaite un très très bel été, que vous partiez, que vous ne partiez pas. En tout cas, où que vous soyez, soyez bien au présent. Prenez bien soin de vous. Évidemment, prenez soin des autres. Prenez soin du monde. Vous connaissez la phrase de fin de cette émission. Merci de votre accompagnement sur toute l'année, sur toute l'année. Merci d'être à mes côtés. Merci de votre soutien. Merci d'être là les uns pour les autres. Continuez de vous aimer les uns les autres le plus que vous pouvez et transmettez cet amour autour de vous. Voilà, je vous embrasse tous très très fort et je vous dis à très bientôt sur l'antenne d'Europe 1. Et au carillon d'Europe 1, il est tout juste 1h du matin.
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3: Avec 40 albums et plus de 60 ans de carrière, Le Schmoll fait partie de la vie des Français, à l'instar des autres vieilles canailles, Jacques Dutronc et Johnny Hallyday. Si Johnny était la bête de scène, si Jacques était le dandy nonchalant, Eddie Mitchell, lui, était le râleur magnifique. Monsieur Eddie a la touche et la signature des grands crooners américains, type Dean Martin ou Frank Sinatra. Mais Eddie Mitchell est avant tout Eddie Mitchell. Ce rôle qu'il tient depuis plus de 60 ans, après avoir laissé derrière lui Claude Moine, le petit employé de banque de Belleville. Touche à tout désinvolte mais doué, il aime dire qu'il n'a aucun but ni aucun message à délivrer. C'est sûrement vrai, tant cet ardent défenseur du rock a plutôt fait dans le slow et la mélancolie, avec sa fille Mentalo et son cimetière des éléphants. Sur la route de Memphis, qu'il a emprunté toute sa vie, Eddie Mitchell a connu les succès, parfois l'oubli. « Je n'ai rien à me reprocher, car j'ai toujours chanté avec sincérité », dit-il simplement.
4: Je me souviens des interviews, je ne savais pas tellement bien m'exprimer, je n'avais pas grand-chose à dire non plus. C'est vrai qu'à l'époque, la promotion, c'était vite fait. Hein. Il y avait TF1, deux radios, et bonsoir, hop, et voilà, et la promo terminée. Pour se prendre la tête, il faut quand même se regarder le nombril, c'est une position de gymnastique un peu. Et j'avais eu le temps de me regarder le nombril.
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3: Claude Moine, deuxième rejeton d'une famille de trois enfants, est un enfant de la guerre. C'est durant l'un des étés les plus sombres du siècle qu'il voit le jour, en 1942. Pendant que des milliers de juifs sont déportés, Claude pousse ses premiers cris du côté de Belleville. Ses parents habitent en face d'un terrain vague dans un HLM d'ouvriers à deux pas de la porte des Lilas. Dans les années 40, le périphérique n'existe pas encore. Comme les autres enfants du quartier, le jeune Claude doit traverser les anciens bidonvilles pour jouer aux cow-boys et aux indiens, aux gendarmes et aux voleurs. Cette enfance a déjà le goût du Far West pour Claude, qui évolue dans un milieu modeste mais heureux. L'appartement familial n'est pas bien grand, avec seulement deux chambres pour cinq personnes, une salle à manger et une cuisine qui fait aussi office de salle de bain. Sa mère, Lucienne, est employée de banque au Crédit Lyonnais. Son père, Robert, travaille à la Société des Transports en Commun de la région parisienne en tant que réparateur de bus. Rien de rock'n'roll a priori, sauf que les parents moines sont des excentriques. Papa Moine est un dingue de cinéma pour qui les films sont plus importants que l'école. Maman Moine, quant à elle, adore l'opérette. Elle traîne Claude voir des spectacles dont elle raffole. Un jour, lors d'une représentation d'Andalousie, Claude est pris d'un gigantesque fou rire au moment où Luis Mariano déclame sa réplique. À 7 ans seulement, Claude se fait étiqueter « sale gosse ».
5: Andalousia, mia, pays d'amour.
6: Parce que j'ai pris pour un comique, parce qu'il arrive tout blanc vêtu et il fait « Grenade, et me voici !» J'étais gamin, je savais pas qui c'était. Je croyais que c'était un humoriste, hein. Pas du tout.
3: Contrairement au cinéma, Claude Moine ne ressent pas de vibrations particulières en découvrant l'opérette. En revanche, l'univers des bandes dessinées et des comics l'envoûte. Claude rêve de dessin et particulièrement de devenir dessinateur de BD.
7: Vous avez eu plein de vies avant de devenir artiste ?
4: Oui, j'étais dessinateur entre guillemets de BD pour un journal Café Faillite. D'ailleurs, j'y suis pour rien. Qui était un annexe de Spirou, s'appelait Risque Tout. Et ils ont tellement risqué que boum, en vain. Je prenais des cours d'ailleurs avec un monsieur formidable qui s'appelait Mézières, ce grand dessinateur qui on doit à Valérian entre autres. Et il me disait mais il faut que t'ailles aux Beaux-Arts. Ah oui, mais moi j'ai pas les moyens, donc j'ai abandonné. J'ai acheté une guitare et je l'ai cassé, donc j'ai fait chanteur. 1, 2, 3 o'clock, 4 o'clock, rock.
3: La grande passion de Claude Moine, la voici, le rock'n'roll, qu'il découvre, comme tout le monde, au milieu des années 50. Une nuit, alors qu'il écoute la station de radio anglaise BBC,

0: Dans l'autobiographie que vous venez de publier, vous écrivez, dit Mitchell, c'est la révolution, une claque, un adieu supersonique et sans rappel à la génération d'avant-guerre.
1: Oui, parce que on était nourris quand même à travers André Claveau, Luis Mariano, Tino Rossi, ouais. Tous ces chanteurs-là, bon, qui étaient charmants, mais enfin, c'était pas notre truc. Et d'un seul coup, Villalès a été, une révélation extraordinaire.
0: Et je crois que votre père, il détestait cette musique.
1: Ah, il détestait la musique tout court. Lui.
0: Ah, d'accord.
1: Il aimait pas.
2: Cette chanson va changer l'histoire de la musique et, accessoirement, la vie de Claude Moine. Nous sommes alors en 1955.
3: Est-ce que Eddie Mitchell serait né sans Villalès?
1: Non, parce que Villalès, c'est le papa de tout le monde, quand de tout le monde, que ce soit... c'est mondial. Villalès, c'est le premier qui a d'un seul coup tout foutu en l'air. Enfin, même si son physique ne correspondait pas, même s'il n'avait pas l'âge, tout ce qu'on voudra, peu importe. Villalès, c'est le premier extraterrestre qui est arrivé avec Rock Around the Clock. Et d'un seul coup, c'était vraiment, c'était la révolution.
2: En octobre 1958, Villalès annonce deux dates dans la mythique salle parisienne de l'Olympia. Claude Moine est évidemment dans le public.
1: Oui, j'y étais, j'avais 14 ans, donc 14 ou 15 ans, je sais plus. Et c'était incroyable parce que il y avait d'abord que des mélomanes dans la salle, puisqu'ils étaient arrivés avec des chaînes de vélo, des boulons, enfin, tout ça c'était pour se taper du flic, surtout quoi. Parce que c'était nerveux chez eux. Mais la chose qui était drôle, c'est que Villalès, qui avait l'habitude qu'on casse les salles, se demandait où il était, et un de ses musiciens qui était de descendance italienne s'est mis à parler en italien, croyant que les Français parlaient totalement italien, bien entendu, et donc ça n'a rien donné, quoi, pour les calmer.

pense Claude un brin provocateur. Mais pour lui, sa voix et son style sont tout de même incroyables. En parallèle, il écoute un peu de rock anglais, mais rien ne vaut le swing américain. Sa vraie révélation musicale, c'est Gene Vincent. Et là, c'est une véritable passion.

0: vrai qu'il se casse plus tellement la tête, et puis il a toujours eu un petit côté un peu escroc, je veux dire, le côté je chante pas trop, j'essaie de me faire payer le plus cher possible.
1: Je vous fais mon jeu de scène habituel, ça y est, vous êtes content.
0: Et c'est vrai que c'est un petit peu décevant. Ça.
1: Cela étant, s'il fait quand même partie des gens qui ont tellement été pillés, je veux dire, sans en avoir toujours les dividendes,
0: voilà.
1: Que l'aigreur ne peut pas tellement être.
0: Je sais pas si c'est l'aigreur, je sais même pas s'ils se rendent bien compte, je veux dire, de l'importance de son truc. Parce que, je veux dire, toutes les chansons de Chuck Berry, même qui remontent aux années 50, sont des chansons qui restent totalement actuelles et qui ont toujours eu des textes merveilleux. Je veux dire, c'est les meilleurs textes de chansons de rock'n'roll, Chuck Berry. Il y en a d'autres, mais je veux dire, lui, quand même, tout ce qu'il a pu écrire comme succès, c'est d'abord une liste impressionnante. Il a été repris, je veux dire, par tout le monde, depuis des gens comme même les Beatles,

0: arrêter ses études. Ses parents ne s'opposent pas d'ailleurs à ce qu'il mène une carrière artistique. Mais en attendant, il doit bien gagner sa vie. Et pour ça, il n'y a qu'une seule solution, le travail. Quelques années avant de devenir Eddy Mitchell, Claude Moine travaille aux Halles de Paris avant d'être engagé grâce à sa mère au Crédit Lyonnais où il officie en tant que coursier.
1: Vous avez quitté l'école à 13 ans. À quoi ressemblait le jeune Claude Moine lorsqu'il a pris son premier job de coursier au Crédit Lyonnais?
2: J'étais très gentil. je suis pas devenu méchant, mais j'étais peut-être encore beaucoup plus gentil. J'essayais surtout de ne pas exister, ne pas paraître. Parce que, par exemple, pour le Crédit Lyonnais, être coursier au Crédit Lyonnais, c'était... ça veut plus rien dire, c'est un métier qui d'ailleurs n'existe plus. Au centre, la maison mère, comme l'on dit au Crédit Lyonnais, boulevard des Italiens, devait y avoir à peu près une centaine de coursiers. Donc tous ces jeunes garçons étaient habillés de la même façon avec une blouse bleue. Et fallait pointer le matin, c'est-à-dire signer le matin en arrivant, re-signer avant d'aller déjeuner, re-signer en revenant, re-signer en repartant. Et fallait avoir une signature très facile à imiter, parce que si on venait pas, un autre signait à votre place et personne ne le remarquait.
1: C'était votre cas.
2: Donc il fallait raser les murs et ne pas se faire reconnaître.
0: Claude Moine donne sa toute première représentation en 1957. Enfin, représentation, c'est un bien grand mot. En réalité, il chante en amateur pendant les fêtes du comité d'entreprise devant les employés de la banque, salle Pleyel. Mais, petit à petit, il commence à se produire dans des bals en interprétant des imitations des grands tubes de l'époque. À son répertoire, deux titres, son imitation d'Eddy Constantine et une autre de Bill Haley. À force de traîner dans tout Paris, Claude Moine fait la rencontre de ceux qui deviendront des amis pour la vie. Parmi eux, un certain Christian Blondiot, alias Lang Chris, un certain Jacques Dutronc, alias Jacques Dutronc, et un certain Jean-Philippe Smet, qui ne s'appelle pas plus Johnny que Claude ne s'appelle Eddy.
1: Dites-nous, Eddy, la rencontre avec Johnny, elle s'est bien faite grâce à une bonne droite que vous lui avez décrochée à la sortie d'une surprise partie.
2: C'est une petite baffe. C'est juste une petite baffe. Ça n'a jamais été une droite. Parce que il n'y avait pas raison de se battre, c'était pas méchant, c'était, on ne fait pas ça, quoi. Clac, tiens, là une tarte.
1: Mais qu'est-ce qu'il avait fait?
2: Mais il avait volé mes disques.
1: Non.
2: Si. Il était très intelligent d'ailleurs, parce que il était. Je cherche mes disques à la fin de cette fameuse surprise partie, n'est-ce pas? Et pas de disque. Bon, très bien, je descends et je vois mon Johnny dans la loge de la concierge avec mes disques en disant je repasserai les prendre demain, comme ça. Évidemment, il ressort, il n'a rien sur lui. Et il dit, c'est pas bien, bon, puis j'avais mis une petite claque, c'était pas mieux, plus après, on est devenu hyper potes.
3: Bon, vous savez, Eddy, je l'ai connu, j'avais 15 ans, ou 14 et demi, et lui devait en avoir 15 ou 15 et demi, et on se connaît tellement bien, on s'est connu au Golf Room. Le rock'n'roll n'était pas encore très bien connu en France, et c'est un petit peu comme The Cavern à Londres où les Beatles ont commencé. Et c'est devenu le temple un peu du rock'n'roll par la suite. Et c'est là que j'ai découvert et que j'ai rencontré notre ami Jacques Dutronc, qui était guitariste des El Toro et les Cyclones.
2: Ah oui, formidable.
4: Mais après, j'ai quand même joué avec...
2: Oui, il a joué avec...
3: Il a joué avec Eddy aussi, c'est vrai.
2: Oui.
4: Mais enfin, on se connaissait de la Trinité, parce que le golf et le roux, ça fait partie de la Trinité quand même.
2: Oui, c'est à côté.
3: C'est la même époque, en tout cas.
4: Oui, c'est la même époque, tout ça.

0: au cours de l'été 1960 que Claude Moine décide de former son groupe de rock. Ce sera même le tout premier groupe de rock français. Mais pour faire du rock'n'roll, il faut se la jouer américain. Et Claude Moine, ça n'a rien d'américain. Après tout, Jean-Philippe Smet est bien devenu Johnny Hallyday. Alors, pour remplacer Claude, ce sera Eddie, en hommage à son idole Eddie Constantine. Moine devient Mitchell, un patronyme qui peut faire penser à celui de son acteur préféré, Robert Mitchum. Et puis, Mitchell, c'est bien. Ça sonne très américain.
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0: Après avoir trouvé un pseudo, Eddie Mitchell doit trouver un nom pour son groupe. Ce sera les Five Rocks, ou les 5 Rocks.

0: Motivé par la réussite soudaine de Johnny, Eddie tente sa chance auprès des maisons de disques. De toute façon, il n'a pas le choix. Son père lui a laissé seulement jusqu'à la fin de l'année 60 pour s'en dégoter une. Il se saisit donc de l'annuaire et choisit la première qu'il trouve. À la lettre A, rien. À la lettre B, Barclay. Eddie Mitchell appelle, le téléphone sonne.
1: Maison Barclay, bonjour. Oui, c'est pourquoi? Allez, l'audition? Oui, c'est le mardi. Oui, à mardi, jeune homme, merci, au revoir.
0: C'est ainsi que, le mardi suivant, les Five Rocks ont rendez-vous au studio Hoche.
2: Eddie Barclay, ça fait partie de vos icônes, évidemment.
3: Bah oui, oui, oui, malgré le fait qu'au départ, c'était mal parti, puisqu'on pouvait pas se voir, à cause du contrat merdeux qui m'avait fait signer.
2: Et la première audition chez Eddie Barclay, c'était incroyable.
3: Oui, oui, parce qu'on était bien sûr à la bourre, comme souvent. Et pendant que mes collègues débarrassaient la voiture du matériel, moi je montais prévenir qu'on était en retard. Donc j'étais embêté parce que l'escalier était encombré par un gros black qui était là, mais qui était à quatre pattes, qui avait l'air un peu éméché, même pas qu'un peu d'ailleurs, avec un serviteur, avec la bouteille, avec les glaçons, etc. Et puis qui se tourne vers moi, il me fait « Hey man !» Et c'était Louis Armstrong. J'ai fait, ça commence bien. Je monte et là, arrivé devant les studios, il y avait Paul Newman et sa femme, John Howard, qui étaient là en train de discuter. Et puis une porte s'ouvre, il y a Duke Ellington qui sort. Et une autre porte, Quincy Jones qui me fait, vous venez pour l'audition, c'est par là. Et j'ai dit, mais il se passe
2: quoi? Quel accueil.
3: Et donc, tous ces gens-là enregistraient cette merveilleuse bande originale de film.
0: C'était Claude Moine au Pays des Merveilles, écrira plus tard Eddie Mitchell au sujet de cette première audition. Dans les locaux de Barclay, le jeune chanteur rencontre Jean Fernandez, le directeur artistique du groupe, qui pour la petite histoire deviendra plus tard son propre directeur artistique à lui tout seul. C'est justement Jean Fernandez qui, ce jour-là, sent que les Five Rocks tiennent un truc. Ce truc un peu zinzin qui relève du phénomène. Le soir même, Eddie Barclay leur fait signer un contrat d'une durée de 2 ans. Enfin, plus précisément, Eddie et ses comparses étant encore mineurs, ce sont leurs parents qui signent pour eux. Les parents d'Eddie Mitchell, qui ne s'attendaient pas vraiment à un tel succès.
4: Non, mais ils étaient estomaqués de ce qui arrivait. Parce que c'est vrai que c'était très très vite, ils comprenaient pas bien, quoi. Bah oui, puisque si je me souviens bien, on avait passé une audition, je sais pas, en octobre, un truc comme ça, et le disque est sorti en janvier, et c'était un carton immédiat, donc la vache enragée, je connais pas, quoi. Donc...
5: Et surtout, c'était pas quelque chose de ponctuel, puisque ça fait 47 ans que vous êtes une star.
4: Oui,
5: alors, ils ont eu le temps de s'y habituer, mais votre père jamais ne vous a dit bravo, mon fils.
4: Non, parce que mon père, on s'adorait, donc il n'y avait pas de souci là-dessus, mais la musique et mon père, c'était, ça allait pas. Mon père aimait pas la musique, quoi, puis voilà.
0: Au mois de décembre, le groupe enregistre leur premier 45 tours avec 4 titres. La sortie de ce disque est prévue pour janvier 1961.
2: Vous avez enchaîné audition et disque très rapide.
3: Oui. Tout de suite, on a dit, vous revenez dans 15 jours, travaillez un peu votre truc et on enregistre. Ah bon?
2: Le premier titre, c'était?
3: Mais va pas là.
2: Ah bah oui, évidemment.
6: Un soir de septembre 1960, le jeune Domoine entrait dans un studio d'enregistrement.
7: Et donc, ce brave jeune homme entrait dans ce studio et faisait à peu près... Vas-y.
6: Ouais. Et il me dit que ça va pas. Il me dit ça, mais ça va bien, jeune homme.
7: Avez-vous l'intention de rester là, Montelde? Et j'ai dit, ça me ferait plaisir. Très bien. Bon, nous, on vous laisse les micros, arrangez-vous. Et ça a fait ça, donc. Ouais.

0: succès est au rendez-vous. Chez Barclay, on annonce au groupe que leur disque passera le lendemain sur Europe numéro 1. Quel tremplin! Le lendemain, tout le monde branche sa radio sur Europe numéro 1 à l'heure dite. Et à ce moment-là, on annonce...
1: Nous allons écouter Bebop Lula, interprété par les Chaussettes Noires.
2: Sauf qu'Eddie Mitchell, vous êtes fou de rage quand vous entendez que le groupe qu'on annonce sur Europe 1 ce jour-là, c'est pas les Five Rocks.
3: Oui, oui, on nous avait baptisé les Chaussettes Noires et on le découvrait. On le découvrait, on disait comment ça, les Chaussettes Noires, ça veut dire quoi? Et c'était la maison Barclay avec la maison Stem qui avait passé un accord. Bon, vous avez besoin de promotion, vous avez dit, bon, ben, le groupe, on va l'appeler les Chaussettes Noires.
2: Ce nom, vous ne l'avez pas choisi.
3: Non, mais en fait, tant pis.
4: Et on vous a pas prévenu, surtout. C'est-à-dire que vous le découvrez en écoutant Europe 1.
3: Exactement.
2: Ouais, pas mal, Europe 1, ce coup-là.
0: Pourquoi ce nom? Les Chaussettes Noires qui semblent sorties de nulle part. À l'époque, une entreprise de filature de laine lançait une nouvelle ligne de chaussettes d'une teinte unique, le noir. Pour écouler les stocks, la filature s'était associée avec Lucien Maurice, le directeur des programmes d'Europe numéro 1, et avec Barclay. Le groupe servait donc de support publicitaire et en échange, ses membres avaient chacun droit à 10 paires de chaussettes, procédé gagnant pour tout le monde. Le premier passage à la télé des Chaussettes Noires ne se fait pas attendre. Le 30 janvier 1961, ils sont les invités de Jacqueline Joubert dans l'émission Toute la musique. Eddie et ses copains font leur entrée sur le plateau en tournoyant autour de la speakerine et lui coupent carrément la chic. Tu parles trop, Jacqueline.
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fort de ce succès, les Chaussettes Noires voient leur contrat prolongé de 5 ans. Il faut dire que le groupe a quelque chose de totalement révolutionnaire. Pour la première fois en France, des jeunes de moins de 20 ans se produisent sur scène et toute la jeunesse française se reconnaît en eux. Leur deuxième disque, Dactylo Rock, sort seulement 3 mois après le premier et c'est de nouveau un succès.

0: Eddie Mitchell part pour son premier voyage aux États-Unis grâce à Jean-Marie Perrier, le photographe de Salut les copains. L'Amérique, sa terre promise. Eddie Mitchell découvre Dallas, le Grand Canyon. Mais, à son retour en France, un autre genre de voyage l'attend, le service militaire. Nous sommes alors en pleine guerre d'Algérie. Il fait tout pour y échapper, sans succès. Les Chaussettes Noires en sont à 2 millions de disques vendus en quelques mois. Et partir 2 ans et demi, c'est un gros risque. Eddie Mitchell part pour son service militaire en janvier 1962. Pendant cette période, il fait partie de l'armée de terre. Mais le ministère des armées avait négocié une série de tournées pour les troupes françaises encore présentes en Algérie et des galas à l'Olympia pour leurs bonnes œuvres. Comme les accords d'Évian sont signés au mois de juillet 1962, le chanteur échappe aux 33 mois. Au total, il n'est mobilisé que 19 mois.
1: Eddie Mitchell, la guerre d'Algérie, l'ombre de la guerre d'Algérie a plané sur votre jeunesse et sur toute cette jeunesse-là à l'époque qui risquait de partir d'un jour à l'autre, se battre dans le Djebel. Quelle influence est-ce que cela a eu sur le rock en France et sur les années 60 qu'on a bougé aujourd'hui de trouver idyllique, mais qui n'était peut-être pas si idyllique départ.
2: Tout dépend, c'est une question de génération. Par exemple, avoir mon âge, c'était grave parce que il y avait l'Algérie. J'ai eu une chance inouïe, c'est que la guerre d'Algérie s'est arrêtée après avoir fait 6 mois d'armée. Donc j'étais parti pour en faire 28 voire 30 mois et donc je suis passé à 19 mois. Bon, aujourd'hui, si on dit à un môme, tu vas faire 19 mois d'armée, il s'arrache les cheveux. Bon, c'est ce que je comprends très bien. Mais nous, à l'époque, faire que 19 mois d'armée, c'était merveilleux. Et il y avait la peur de la guerre d'Algérie. Donc, ce qui expliquait le côté, que je n'aime pas employer le côté rebelle, c'est un grand terme, mais il y avait le côté, on en avait rien à foutre de rien. Aussi bien des adultes que des flics, de tout. Parce que ce que nous proposaient les adultes, aller se faire casser la gueule, c'était pas très intéressant.
0: La fin de son service militaire sonne aussi la fin des Chaussettes Noires. Ambitieux, Eddie Mitchell voit plus large. Il a besoin de meilleurs musiciens, dit-il, comme ceux qu'il a rencontrés aux États-Unis. À la fin de l'année 1963, Eddie Mitchell décide de prendre une nouvelle direction sans les autres chaussettes. Les autres chaussettes lui intenteront d'ailleurs un procès pour rupture d'association. Procès qui va durer 4 ans. Eddie Mitchell n'a que 18 ans. Déterminé, il décide qu'il va poursuivre sa carrière en solo, convaincu que s'il a du succès avec son groupe, il en aura tout autant de son côté. Le succès est donc arrivé très rapidement pour Eddie Mitchell. En quelques mois seulement, son groupe Les Chaussettes Noires est devenu un petit phénomène et Europe numéro 1 les diffuse en boucle. Mais Eddie veut désormais naviguer en solo. À la fin de l'année 1963, après avoir commencé à enregistrer des titres seuls dans son coin, Les Chaussettes Noires se séparent officiellement. Leur dernière représentation a lieu le 31 décembre 1963 à Lyon.
3: Vous les avez lâchés sans remords assez vite, hein, les Chaussettes Noires.
2: Ça a duré trois ans.
3: Vous confiez d'ailleurs avec humour. Au début des Chaussettes Noires, on n'était pas pire que les Beatles, mais eux, au moins les Beatles, ils ont travaillé. Alors, plus sérieusement, ça pose la question du don et puis de l'ambition. À 22 ans, Eddie Mitchell, quand vous avez décidé de faire la route en solo, vous saviez que vous étiez taillé pour la course?
2: Non, parce que 22 ans, on pense à l'instant, je pensais pas du tout à l'avenir.
0: Titre de son premier album solo, voici Eddie, c'était le soldat Mitchell. La rupture musicale avec les Chaussettes Noires est actée.
2: Je sortais des orchestres, après de groupes. J'avais envie, c'est pas forcément dire de ne pas travailler dans l'esprit de groupe. J'avais envie de m'accrocher à des styles que je n'aurais pas pu faire avec un groupe. C'est ça surtout.
3: C'est-à-dire quel genre de musique?
2: Savoir ce que c'est que des violons, une section de cuivre, et ne pas rester comme ça confiné avec trois guitares, avec de temps en temps un sax qui vient, et si on est sage, on aura un piano.
0: Pour Eddie Mitchell, il n'est pas question de faire marche arrière. Alors que les rééditions des albums des Chaussettes Noires cartonnent, Barclay lui propose de reformer le groupe. La réponse est claire, non. Eddie Mitchell ne voit et n'entend que les imperfections et l'amateurisme du groupe. Le service militaire effectué, Eddie Mitchell file à Londres pour enregistrer son deuxième album en solitaire, Eddie in London, entièrement composé d'adaptations françaises de standards du rock.

0: ce début des années 60, Eddie Mitchell n'écrit pas encore ses propres textes.
1: J'ai toujours très très mal parlé anglais, et puis donc on chantait en yaourt à l'époque.
2: Oui, vous voulez pas faire semblant en fait.
1: Oui, ça, voilà, faire semblant ça m'énervait, donc j'essayais de faire des textes, puis voilà.
0: Comme tous les autres jeunes talents mis en avant dans Salut les copains, l'émission...

si Eddie se croonerise, il n'oublie pas son amour pour le rock. La même année, dans l'album Panorama, il adapte 5 chansons de Chuck Berry, dont Repose Beethoven. Content de la plupart des textes qu'on lui propose, Eddie Mitchell va se mettre progressivement à écrire ses propres textes. C'est en 1965, avec l'album du rock'n'roll au rhythm and blues, qu'il signe ses premières paroles. Eddie trouve immédiatement sa marque, qu'il compare à celle d'un chroniqueur ou d'un auteur réaliste. Eddie Mitchell a trouvé sa patte, mais il lui faut un compositeur. Au milieu des années 60, un de ses musiciens lui parle de Pierre Papadiamandis, une

0: Eddie Mitchell restera fidèle à Pierre Papadiamandis jusqu'à la mort de ce dernier en 2022. Sans lui, je n'aurais jamais fait carrière, en tout cas, pas celle que j'ai faite, reconnaît-il. Une carrière qui a connu de nombreux sommets, mais aussi quelques coups d'arrêt. Après l'album Perspective 66, dont le guitariste n'est autre que la future légende de Led Zeppelin, Jimmy Page en personne, Eddie connaît une longue traversée du désert. Pendant près de 5 ans, les tubes manquent. Dans ce milieu ultra concurrentiel où de nouvelles têtes et de nouvelles modes émergent chaque mois, Eddie Mitchell va presque se faire oublier.
1: L'autre jour, j'ai rencontré mon vieil ami Johnny qui m'a dit ça va toi? J'ai dit ouais, ça va, ouais. Et mené, c'est ça que tu viens de faire un disque formidable, hein. Tu sais ça, hein. T'as fait un disque terrible, hein. Ouais, il dit, aussi, il dit, t'as fait un disque extra, tu sais. Ouais. Ouais, c'est simple, moi, tu vois, bah, moi, je l'ai acheté.
2: Ah non, je lui ai dit, c'est toi. Ah.
1: J'ai eu une traversée du désert, pour être très précis, de fin 69, 70, disons, à 73, ou sur l'instant, on comprend pas. Mais quand on écoute ce qu'on faisait à ce moment-là, on dit, mais attends, comment les gens, même comment on a pu vendre un peu de disques, quoi, parce que c'était trop compliqué, parce que c'était, je pense à des chansons que je suis incapable de chanter aujourd'hui, que j'ai enregistrées, où j'avais un mal fou à les chanter. Donc si moi j'ai un mal fou, une chanson c'est 3 minutes et on doit interloquer quand même les gens, on doit les interpeller, pardon. Et donc, si moi j'arrive pas à la chanter, comment ils vont la retenir?
0: Pour reconquérir son public, il faut revenir aux sources, aux fondamentaux du rock'n'roll. Son manager, Jean Fernandez, souvenez-vous, celui qui avait décelé son potentiel lors de sa toute première audition avec les Chaussettes Noires, l'invite à partir aux États-Unis et plus précisément à Nashville. Et là, c'est le choc.
3: Je veux bien chanter le rock'n'roll et j'en ai envie, mais j'ai envie de le faire avec les gens que j'aime. Mais pas du tout le faire, je veux dire, à Londres ou à Paris, avec l'écho sur la batterie, avec la voix tordue, tout ça, ça m'intéresse pas. Donc j'aime mieux le faire d'une manière vraie, humaine et directe, telle que finalement on a pu le réaliser à Nashville.
0: À partir de 1974, il se rend régulièrement dans la capitale du rock et de la country pour y enregistrer ses disques.

0: Considéré par les spécialistes comme l'un des meilleurs albums de rock français, Sur la route de Memphis remet Eddie, c'est le cas de le dire, sur le bon chemin. C'est aussi sur cet album que se trouve le titre « Pas de boogie-woogie » avec sa fameuse liaison dangereuse.
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reprenez avec moi tous en chœur. Une faute grammaticale peut-être, mais pas une faute de goût. Ces albums, dans lesquels Eddie Mitchell mélange aussi bien le rock que le blues ou la country, lui valent plusieurs disques d'or. Et grâce à eux, le succès d'Eddie Mitchell ne se démentira plus jamais. Et ce, même si dans les années 80, Eddie fait dans le blues, le slow, le tout.

0: Avec Couleur Mentalo, sans doute son chef-d'œuvre, il devient définitivement un crooner à la française.
1: Je me souviens quand on l'a fait ensemble avec Pierre Papadimoundis, c'était chez lui, il habitait dans le Marais à l'époque, et je fais le texte, Pierre fait la musique, et je convoque immédiatement mon directeur artistique de l'époque, Jean Fernandez, qui arrive, qui écoute et qui dit « Oui, mais ça ne peut pas marcher, car tu parles d'une fille qui est une entraîneuse. » Il dit « Non, c'est pas une entraîneuse, c'est une mytho, c'est tout ce qu'on veut, mais c'est pas une entraîneuse. Ah, moi, je trouve que c'est une pute. » Ah ben, il dit « Non, c'est pas une pute. » Enfin, bref, on s'est engueulé, et puis finalement, on l'a enregistré tel qu'il était, et puis ça a marché.

0: cette époque, personne ne croit à ce titre. Personne, sauf son attaché de presse, qui n'a jamais lâché l'affaire. Un an plus tard, voici le cimetière des éléphants, dont les arrangements sont réalisés par le génial Quincy Jones.
1: Oh, l'inspiration, je ne sais pas d'où ça vient, c'est pas important d'ailleurs, parce que moi, l'inspiration, elle vient des musiques, donc je ne sais pas, j'ai écouté la musique.

quand c'est une chanson dite d'amour, mais d'amour un peu étrange, un peu insalubre, disons. Et donc, j'ai écrit Cimetière des éléphants en pensant à un film de Tarzan. Tarzan qui partait à la recherche du cimetière des éléphants.

0: Roland Mantalo à Lèche-Botte Blues, les années 80 sont celles où Eddie Mitchell se produit le plus souvent sur scène. Avec 30 ans de métier au compteur, Eddie Mitchell a désormais suffisamment de matière pour publier son premier livre de souvenirs, Petit Claude. Si Eddie Mitchell décide de se replonger dans tous ses souvenirs, c'est peut-être que sa mémoire lui fait défaut. « Je ne connais pas l'intégralité de mes chansons par cœur », avoue-t-il. « Peut-être aurais-je davantage de mémoire si je vivais dans le passé. Mais si je ne déteste pas le revisiter de temps en temps, j'ai horreur de regarder derrière moi, je préfère regarder devant. » C'est sans doute pour ça qu'en 2005, il vend des centaines d'affiches de cinéma, des manuscrits de chansons, des victoires de la musique, des souvenirs personnels. Tous ces objets s'entassaient dans son garage et commençaient à prendre la poussière. Chez Eddie Mitchell, la nostalgie, ça n'existe pas.
1: J'ai le catalogue qui est déjà un vrai poème, tellement en même temps ça vous ressemble quoi. C'est des affiches de films mythiques, c'est des paires de bottes, c'est des objets, c'est... Alors évidemment, si c'est pas indiscret, pourquoi cette vente aux enchères, vous êtes dans la dèche?
2: Non, pas vraiment. Non, parce que si j'étais dans la dèche, très honnêtement, j'essaierais de vendre des choses un peu plus...
1: Lucratives, oui.
2: Non, j'ai un problème de place. Alors, les affiches, je vous dis pas, c'est splendide, c'est beau. Mais comme moi, j'en prends un soin fou, il faut les encadrer. Et alors, ça prend encore beaucoup plus de place. Que finalement, hormis quelques-unes que je garde, bien sûr, ça prend une place folle. Et puis, bon, on les regarde une fois... Et... C'est comme un bateau, quoi. On est content quand on les achète et puis quand on les revend. Quoi.
1: Alors là, j'ai sous les yeux, il y a l'affiche de Spartacus, enfin du vrai Spartacus avec Kirk Douglas, mais en même temps, il y a vos disques d'or, il y a plusieurs paires de bottes, hein, d'ailleurs, je les ai citées.
2: Mais ça, puis... les bottes, c'est un peu logique, hein, parce que ça, c'est un vœu que je dois au président Bush, donc... Donc c'est vrai que j'ai fait le vœu que tant qu'il sera au pouvoir, je ne porterai plus de bottes. Bon ben voilà, moi je m'y tiens. Donc comme malheureusement il a été réélu, autant que je les vende. Donc
1: il faut attendre encore un moment pour que vous puissiez en remettre, c'est ça.
2: Voilà, c'est ça.
1: Ça vous déchire pas un petit peu le cœur de vous séparer? Alors je sais bien, bon, il y a des problèmes
2: en
1: de
2: voyant
1: place,
2: le catalogue, oui.
1: Ah oui.
2: Mais bon, ça me déchire pas le cœur parce qu'une fois de plus, je vous dis, j'en ai gardé pas mal. Et puis ce que j'ai en vue, c'est de m'acheter un beau tableau.
0: Contrairement à certains de ses collègues, qui n'ont jamais vraiment réussi à faire leurs adieux, Eddie Mitchell, lui, n'a aucun mal à écrire le mot « fin ». En 2009, il annonce qu'il s'apprête à faire sa toute dernière tournée.
3: Ça sera la dernière tournée donc, que j'effectuerai. Voilà. Je vais avoir pas loin de 70 ans quand je serai à tourner. Ça va quand même, j'ai pas envie d'arriver avec une canne. Vu que le public garde une image agréable, j'espère. Je veux dire que de dire, ah tiens, il a pris un coup du vieux, tiens, je crois qu'il faut savoir aussi s'arrêter à temps, quoi. C'est pas simple, mais il n'y a pas de réelle nostalgie parce que il y a la peur de pas être à la hauteur.

0: ultime tournée, au titre évident, Ma Dernière Séance, démarre en octobre 2010. Une centaine de dates à travers la France, la Suisse et la Belgique pour faire ses adieux à la scène. La scène allait me manquer, c'est sûr. Mais je préférais ça plutôt que de décevoir le public en arrivant avec un déambulateur. Je ne voulais pas finir en papy crooner, chanter assis comme Sinatra à la fin. Je ne serais pas une moumoute chantante. Du Eddie Mitchell dans le texte.
1: Combien d'années de métier, rappelez-moi ?
2: Plus de 50.
1: 50 ans, et c'est quoi le lien pour garder le public pendant 50 ans ?
2: Je crois que c'est à eux qu'il faut demander ça, parce que c'est eux qui gardent le lien. Vous en tant que chanteur, à chaque fois, c'est une nouvelle aventure, à chaque nouveau disque, chaque nouvelle tournée. Donc, il n'y a que le public qui peut répondre à ça. Pourquoi un public suit telle ou telle personne ? Pourquoi va-t-il ailleurs ? Je dis souvent, parce que ça me fait rire, en Belgique, il y a un fan qui m'accroche comme ça à la sortie, qui me donne un autographe, tout ça est normal, gentil, et qui me dit, on va vous regretter. Je dis, oui, mais enfin, remettez-vous, c'est pas...
3: Je suis vivant.
2: Eh ben justement, il m'a dit, on va regretter quand vous serez mort. Voilà.
1: Alors, comment vous réagissez ?
2: Eh ben, je monte vite dans la voiture. Et je mets l'air conditionné à fond pour me garder en forme.

0: arrêter la scène ne veut pas dire arrêter la musique. Après 2009, Eddie Mitchell continue à sortir des albums régulièrement. Et puis, comme quoi il ne faut jamais écouter un artiste, il a finalement retrouvé son public. Comment aurait-il pu dire non à deux amis de toujours, Johnny Hallyday et Jacques Dutronc, pour les Vieilles Canailles?
1: C'est un projet, c'est vrai, mais Johnny a vendu la mèche parce que Johnny est un gamin. Puisqu'on en a parlé avec Jacques, Johnny et moi, à un dîner mémorable, où on avait, consommé quelques petits trucs, et on s'est dit que ça serait marrant de le faire. C'est vrai, mais on ne va pas chanter du Sinatra ni du Dean Martin. D'abord, je vois pas qui on intéresserait pour reprendre ces grands noms. Mais non, on va chanter nos trucs à nous, si c'est possible, et puis faire les cons, quoi. Ça on fait très bien. Ça.

0: avant d'être un projet musical, cette tournée est surtout l'occasion pour ces trois géants de la chanson française de se retrouver entre amis.
1: Bon, moi, ce que j'aime chez Eddie, c'est son sens de l'humour. D'abord, il n'aime rien. C'est-à-dire, chaque fois que je lui dis, tiens, t'as vu tel film ou t'as lu tel roman, il dit, ouais, ouais, c'est gentil. Il dit jamais que c'est formidable, par exemple. Mais ben, c'est son côté, c'est le côté d'Eddie que j'aime bien, moi. Et puis, quant à Jacques, c'est resté un enfant.
2: Un peu attardé.
1: Un enfant pudique. Vous savez que Jacques est très timide. C'est vrai, il est très timide.
3: C'est possible, toi aussi, d'ailleurs.
1: C'est pour ça que je l'aime beaucoup, d'ailleurs.
3: Ouais, mais toi aussi, hein, t'es timide.
2: Puis avec moi, alors, tu...
3: Toi, je sais pas.

fou qui paraissait irréalisable. Ces concerts voient finalement le jour en 2014. Dès l'ouverture de la billetterie, les fans sont au taquet. Les trois premières dates sont vendues en à peine quelques heures, si bien que trois dates supplémentaires sont prévues. Les Vieilles Canailles se produisent sur la scène de Bercy 6 fois de suite, du 5 au 10 novembre 2014. En 2017, les Vieilles Canailles partent en tournée sur une idée de Johnny Hallyday. En mars, ce dernier annonce qu'il est atteint d'un cancer. Ce sera sa meilleure thérapie. À la mort de Johnny, le 5 décembre 2017, Eddie Mitchell raconte qu'il a perdu un frère. Amigos, son dernier album, est sorti le 29 novembre 2024. Pour l'occasion, Eddie est accompagné de quelques grands noms de la chanson française, comme Alain Souchon, qui lui a écrit le titre en décapotable Pontiac.

0: surtout fait appel à des tas de gens que j'admire, que j'aime, ouais, et que j'aime pour leur composition, entre autres. Je pense à Souchon, à Chamfort, à Sanseverino, à Obispo, à Scheller, voilà. Tous ces gens qui ont travaillé sur mon album.
1: Amigo, c'est le premier album d'Eddie Mitchell sans son comparse, musicien de toujours, Pierre Papadiamandis. Ce dernier album lui est dédié. Aujourd'hui, au-delà de la musique, ce qui réconforte Eddie Mitchell, c'est qu'on le laisse tranquille. Comme il dit, il a l'heureux avantage d'être myope et fier de l'être, ce qui lui permet d'être toujours dans sa bulle.
2: Je trouve que faire partie d'un patrimoine, en quelque sorte, il y a un petit côté emmerdant pour les jeunes générations, je trouve. Mais bon, si on aime mes chansons dans le 80 ballet, je ne serais pas mécontent. Puis tout bien, j'en aurais sûrement rien à foutre où je serais.
1: L'endroit où Eddie Mitchell se sent le mieux, c'est chez lui, dans sa maison de Saint-Tropez. Il a besoin du soleil, de la mer et des belles choses à regarder. Et puis, il a son hamac pour travailler. Il fait des mots croisés. Il dort à l'heure de la sieste et il regarde des films. Au fil des années, Eddie y est de plus en plus souvent pour mieux encore profiter de l'instant. L'artiste a même réservé son caveau à côté de celui d'Eddie Barclay. Il a carrément prévu son épitaphe, ne pas déranger. Pour Eddie Mitchell, si l'on vit, c'est pour la tranquillité, pas pour la postérité. Peut-être que c'est grâce à ce besoin viscéral d'être peinard que je n'ai fait dans ma vie que des choses que j'aimais, dit-il. La seule bonne raison de sortir de chez moi et de quitter cette paresse où je me sentais si bien, c'était pour des choses qui me faisaient vraiment marrer, vibrer, qui me passionnaient. Finalement, c'est l'aboutissement de toute une vie de rocker.

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2: L'argent est beaucoup plus en réalité qu'une simple monnaie d'échange. C'est le lieu de l'ambivalence. Il est désiré, mais honteux. Il est indispensable et en même temps suspect. Il est sale, mais tellement rassurant. Il est synonyme de liberté et en même temps, il est addictif. Je crois que les divorces et les successions nous montrent jusqu'où l'argent peut être le support de haine fratricide ou de déception sentimentale. Et loin d'être sans odeur, l'argent convoque au contraire en nous les mémoires les plus enfouies. Sans quoi, d'ailleurs, vous serez d'accord avec moi, il ne serait pas le lieu de réactions irrationnelles. Il arrive qu'il devienne une fin en soi et une fin, F-I-M, à l'intérieur de soi. Je crois que ce qui se joue dans le rapport à l'argent, en réalité, n'est pas matériel. Je crois que c'est notre sécurité ou notre valeur, parfois notre estime de nous blessée, ou encore notre ego boursouflé qui veut tout écraser, ou bien nos carences affectives, alors l'argent se fait miroir. Et oui, comme me disait un patient qui avait très très bien réussi, il me disait, à défaut de bras qui m'ont rassuré, je cherche un reflet qui me flatte. Le manque à être se fait alors manque à avoir. Mais en France, sur le plan collectif, on pourrait s'interroger, comment se fait-il que l'argent soit fétichisé au point d'enflammer tous les débats publics et de faire de la jalousie une véritable modalité des relations interpersonnelles? La jalousie, somme toute, n'est-elle pas simplement une admiration qui n'aurait pas rencontré l'intelligence? Je vous propose qu'on en parle aujourd'hui, chers auditeurs d'Europe 1, et évidemment, vous pouvez nous appeler pour témoigner au 01 80 20 39 21.
3: Voilà, l'argent, on va parler de l'argent, on va parler de la réussite avec vous, Marie-Estelle Dupont. C'est vrai que l'extrait que vous avez choisi de la Folie des Grandeurs de Gérard Roury avec Louis de Funès, ça fonctionne toujours.
2: Ça fonctionne.
3: Ça date de 1971. Hein. Ouais, après c'est sur l'Espagne du 17e siècle.
2: Avec Alice Sapriche, ouais. Chanduagne quand même, qui est inoubliable.
3: C'est un sujet très présent en consultation, l'argent et la réussite dans votre cabinet, chez les psychologues, et plus particulièrement avec vous, Marie-Estelle Dupont.
2: Ah bah bien sûr, indirectement ou directement quand les personnes consultent au cours d'un divorce ou dans des histoires de succession. Hein, malheureusement, les successions nous font parfois revivre des haines fratricides et l'argent va cristalliser des conflits très forts. Et puis indirectement parce que fantasmatiquement l'argent représente souvent ce qui nous a manqué. Donc on peut investir l'argent et utiliser l'argent comme une compensation, comme une protection, comme quelque chose qui vient nous rassurer, ou parfois, hein, j'avais un patient qui avait extrêmement bien réussi et qui avait compris que le fil d'Ariane de sa réussite était une manière pour lui de réparer sa mère et de la consoler d'un mariage dans lequel elle s'était sentie profondément déclassée. Elle avait toujours une nostalgie pour son milieu d'origine. Elle avait été brutalement séparée de sa famille et finalement il avait compris aussi que sa réussite était une manière d'apporter à sa mère une forme de consolation. Donc je crois que l'argent et la réussite ne sont pas du tout des choses totalement rationnelles ou dans lesquelles l'inconscient viendrait pas projeter des choses très très très affective. Évidemment, c'est plus que l'argent en fait, hein. L'argent c'est parfois une liberté, parfois un moyen de compenser ce qu'on n'a pas eu en termes de soutien familial, et puis à contrario ça peut aussi être un moyen de dominer et de faire du mal.
3: Oui. Qu'est-ce que vous pouvez nous dire du rapport des Français à l'argent, et j'allais dire au-delà, parce que l'argent en réalité c'est le marqueur d'un succès professionnel, ou en tout cas d'un succès matériel. Qu'est-ce que vous pouvez nous dire du rapport des Français en général, hein, on va dire, après on va préciser, mais à l'argent et au succès?
2: Alors, dans l'imaginaire collectif français, il y a quelque chose qui frappe quand on voyage un peu, c'est que c'est quand même un tabou en France. Il y a des pays où dire combien on gagne ne pose absolument aucun problème, ni dans un sens ni dans l'autre d'ailleurs. Hein. En France, dans les dîners en ville, c'est très mal vu de parler d'affaires, de parler de combien on gagne, etc., etc. Et puis il y a aussi des différences qui sont liées parfois à la culture et à la religion, c'est-à-dire que par exemple les catholiques ont un rapport beaucoup plus complexe complexés à l'argent que les protestants. Dans des pays à forte majorité protestante, par exemple, on parle de gestion de fortune, on parle pas de gestion de patrimoine. Donc il y a pas de complexe par rapport à ça. Parfois, dans l'inconscient collectif français, on a l'impression que l'argent quand même est un petit peu suspicieux, il est un petit peu associé forcément à une chance qui est injustifiée ou voire à quelque chose de l'ordre de la corruption je ne dis pas que ça n'arrive pas, hein, bien évidemment, mais il y a quand même un petit peu plus une connotation négative avec le pendant qui serait que une forme de pauvreté serait synonyme de pureté et de vertu, alors que bien évidemment les choses sont bien moins manichéennes que ça.
3: Ça commence dès l'école, c'est-à-dire que le bon élève est mal vu et moqué, et le rigolard du fond de la classe est mieux vu par les petits copains et les petites copines.
2: Je crois que la jalousie est une modalité centrale des rapports sociaux, et effectivement on voit parfois le très bon élève payer un lourd tribut en termes de popularité, c'est-à-dire qu'il est suspecté d'être le faillot, c'est pas toujours évident